0: donc souvent les mères sont inquiètes en disant mon enfant, ma fille, mon fils s'est éloigné de la religion, fait n'importe quoi, etc. Dit ben ayez confiance dans ce que vous avez ce que vous leur avez transmis, dans les prières que vous avez fait pour eux. Un jour ou l'autre, bien sûr, vous serez étonnés, mais Dieu saura toucher leur âme et leur cœur, et ils seront passés par des épreuves, mais qui leur auront peut-être fortifié et fait grandir. Et d'ailleurs, je pense que, si vous me permettez juste...
1: Oui, allez-y.
0: Non, parce que en fait, je pense qu'il y a un grave problème qu'on entend très souvent aujourd'hui, des gens, des parents, même chrétiens, qui disent « Moi, je ne fais pas baptiser mon enfant, je ne le mets pas au catéchisme, je le laisserai choisir quand il sera plus grand.
1: Ouais, »
0: Mais comment
1: c'est
0: on
1: la
0: peut
1: liberté
0: choisir...
1: de la feuille morte, ça.
0: Non, mais comment est-ce qu'on peut choisir si on est ignorant?
1: Bah oui,
0: c'est-à-dire que, en fait, très bien, dans tous les cas, l'enfant choisira. C'est-à-dire, c'est pas les parents qui vont forcer l'enfant à croire. Mais pour qu'il puisse choisir, il faut lui donner le matériau. Il faut lui enseigner ce qu'est la foi, lui dire ce qu'est la foi. Et s'il veut le rejeter, il le fera en sachant de quoi il s'agit. Mais l'ignorance n'est jamais, ne rend jamais possible la liberté. L'ignorance est un esclavage.
1: Bien sûr, bien sûr. Et je crois que d'ailleurs, aujourd'hui, d'ailleurs, il y a une encyclique sur l'intelligence artificielle qui va arriver. Est-ce que pour vous, qui voyez beaucoup de jeunes, vous n'avez pas l'impression justement que l'intelligence artificielle et les réseaux sociaux sont devenus une espèce de nouveau veau d'or à qui on attribue le pouvoir de répondre à tout, de nous consoler à toute heure du jour et de la nuit et d'avoir réponse à tout et que... A contrario, certains jeunes se rendent compte que c'est précisément une illusion, une impasse, et qu'au contraire, la prière a une puissance énorme. On le sait aujourd'hui, hein, les neurosciences le montrent d'ailleurs, que sur le cerveau des moines, ceux qui prient, ceux qui méditent, il y a des effets tout de suite sur le bien-être psychologique, sur la clarté mentale. Donc en fait, les effets de la prière, ils sont absolument indéniables, et en plus, ils sont très rapides. Il le disait, votre jeune, il disait, mais comment je vivais avant, en fait, quand je n'avais pas cet espace de joie pour me poser. Est-ce que vous n'avez pas l'impression, justement, que l'IA a voulu se faire passer pour la nouvelle religion ?
0: Alors je disais tout à l'heure que je suis parfois un peu radical dans mes positions, mais là vous allez être étonné parce que par rapport à l'IA, en fait, moi j'ai beaucoup étudié ces questions, j'ai donné des cours justement sur une approche philosophique de l'intelligence artificielle à l'université à Rome, et j'ai une vision, je dirais beaucoup plus, enfin assez modérée sur cette question, dans le sens où pour moi c'est une technique et toutes les techniques par définition peuvent être utilisées aussi bien pour les choses les plus grandes et les plus belles que pour les choses les plus terribles et destructrices. Et que finalement, c'est une technique comme une autre. Alors évidemment, c'est peut-être une technique qui est impressionnante, et en ce sens, il faut être prudent et s'en méfier, mais pour moi, je pense qu'elle permet aussi à l'homme de faire des belles choses et de grandir. Ce qui donne la valeur à une technique, c'est la vertu individuelle. Et vous savez, avec un marteau, vous pouvez soit construire une cabane, soit vous pouvez tuer votre voisin. Donc, et ce qui fait, c'est comme on dit souvent quand on est face à des cas de fusillade, etc. On dit, ce sont pas les armes qui tuent, ce sont les hommes qui tiennent les armes. Et c'est pas les marteaux qui tuent, c'est les gens qui tiennent le marteau. Et donc l'intelligence artificielle, vous voyez ce que je veux dire, c'est que pour moi l'intelligence artificielle, c'est avant tout un outil. Et donc, c'est pas l'intelligence artificielle le danger. Le danger, c'est les gens qui l'utilisent. Ou les gens qui la développent avec... on connaît ces théories de transhumanisme qui
1: bah
0: vise à transformer l'homme, à faire un homme nouveau. Mais ça, c'est le programme du socialisme ou du marxisme depuis 150 ans. Donc, et des gens qui veulent faire un homme nouveau et qui veulent mettre dans des camps ceux qui n'ont pas évolué en disant maintenant on va changer l'humanité, ça c'est le problème des idéologies dont l'humanité souffre depuis toujours. Donc oui, avec l'intelligence artificielle, bien sûr, certains, s'ils manquent de vertu, s'ils sont vicieux, s'ils sont mauvais, peuvent causer un grave dommage à l'humanité. Mais ceux qui sont bons et qui font du bien, je pense, peuvent utiliser ça pour se défendre du mal, déjà, et puis aussi pour peut-être permettre un certain nombre de progrès. Vous savez, par exemple, le fait qu'un homme, ou des hommes, ou des femmes fassent des travaux de machine, bah, c'est pas du tout glorieux pour l'homme. Je pense qu'il est urgent que les machines remplacent les gens qui ne font qu'un travail de machine. Et donc, si l'intelligence artificielle peut justement permettre aux hommes de retrouver ce sens de la spiritualité et la valeur de leur âme et de leur dimension spirituelle parce que enfin ils vont laisser les tâches machinales ou mécaniques à des machines, eh bien, je pense que ça peut être aussi une ouverture vers quelque chose de meilleur.
1: Oui, à ceci près que je pense qu'il y a un grand danger, c'est que l'outil n'est évidemment pas pensé par des gens qui ont l'intention de le mettre au service du bien, et que très souvent, l'intelligence artificielle mise entre les mains d'un enfant qui n'est déjà pas instruit et qui n'a donc pas de discernement, devient la flatterie de la paresse, pas besoin d'apprendre, pas besoin de mémoriser, pas besoin de raisonner, parce que le thèse, antithèse, synthèse sera faite en 10 secondes, beaucoup moins que 10 secondes, quelques millièmes de seconde. Et que donc, alors vous allez me dire, ben oui, mais comme le marteau, comme l'argent, tout ça, ce sont des moyens. Et si on n'est pas éduqué à comment utiliser l'outil, ouais. On peut le mettre au service du mal. Je pense quand même que dans le cas de l'intelligence artificielle, on est sur un niveau de complexité pour en comprendre les dangers qui est plus élevé qu'avec un marteau ou avec un briquet ou une allumette. Je pense que l'hypocrisie est plus grande, ne croyez-vous pas ? Il est plus facile de confondre le bien et le mal et la vérité et le mensonge, comme disait Georges Bernanos, avec des outils technologiques très pointus. Croyez pas ?
0: Si, je vois très bien ce que vous voulez dire et je...
1: La falsification du réel, elle est là tout de suite.
0: Tout à fait, mais est-ce qu'on vit pas déjà dans un réel falsifié vous savez, les enfants qui utilisent Wikipédia, qui utilisaient Wikipédia il y a 20 ans, moi les étudiants qui me rendaient des exposés faits avec Google, en cherchant sur Google et avec des fiches Wikipédia, si vous voulez, c'est du même domaine que celui qui va donner une réponse faite par l'intelligence artificielle. Mais je pense que l'intelligence artificielle, les intelligences artificielles permettront aussi de lutter et de reconnaître quelque chose qui a été fait par intelligence artificielle plutôt que quelque chose qui est original. Et peut-être permettront aussi d'apprendre à apprendre. Oui, moi ce que j'aimerais, c'est que, vous savez, c'est comme, pour dire, la technologie, en fait, les techniques, bien sûr, parfois elles sont développées par des gens qui ont des mauvaises intentions, c'est vrai, mais elles peuvent être aussi utilisées pour le bien. Vous savez, c'est comme ce bouclier anti-missile là au sud d'Israël. Vous avez l'Iran qui balance des missiles et de l'autre côté vous avez des anti-missiles qui vous détruisent des missiles avant qu'ils tombent. Alors il y a quelques moments où ça marche pas très bien, mais si vous voulez, on peut utiliser aussi les mêmes techniques pour le bien. Et je crois que, vous savez, moi je suis de la génération d'Internet, dans le sens où je me souviens quand j'étais étudiant ou peut-être au lycée que Internet est apparu et on avait le modem qui composait le numéro comme ça pour se connecter à Internet et tout le monde disait c'est un grave danger Internet pour les enfants, etc. Ah oui, sous un certain nombre d'aspects, bien sûr, avoir accès à tout et n'importe quoi en quelques clics, ça fait c'est un danger, c'est un danger quand on n'est pas formé, quand on n'a pas la vertu. Mais moi, je souhaite, et je pense que c'est la seule solution, parce que de toute façon, on ne luttera pas contre l'intelligence artificielle. Hein. Mais que ce soit l'occasion pour ceux de prendre conscience que la valeur de l'homme n'est pas dans sa compétence et dans la capacité de cliquer sur des boutons, parce que ça, en fait, il y a des machines qui savent le faire, mais que la valeur de l'homme est dans sa vertu personnelle. Et la vertu, ça s'apprend.
1: Ah oui.
0: Et donc,
1: ça s'éduque.
0: Ça s'éduque, exactement, par la transmission dans la famille, par le regard moral de la religion dont on parlait tout à l'heure, et que ce soit aussi l'occasion pour l'homme de redécouvrir ce qu'est un homme. Combien de jeunes ne savent pas vivre dans une forêt, se faire un feu et se faire à manger tout seul. J'espère que peut-être que la multiplication des techniques permettra à l'homme de retrouver le sens de la terre, le sens de la vie.
1: Oui, le sens du lien au vivant et au réel.
0: Au réel,
1: incarné.
0: Le sens d'un ancrage, exactement, et de quitter. Et moi, je le vois quand même chez un certain nombre de jeunes avec qui j'ai contact. Ils sont rapidement gavés.
1: Que, oui,
0: comme je disais, nous, on fait partie d'une génération où on a été séduit par ça. Je pense que les jeunes aujourd'hui sont très rapidement gavés par tout ça.
1: Oui, j'en vois les limites. Ouais.
0: Et en fait, finalement, c'est peut-être eux qui vont être beaucoup plus lucides que nous sur les dangers et sur les limites de ces technologies qui nous séduisent.
2: 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D'ailleurs, si vous souhaitez réagir sur cette émission, témoigner, nous laisser un petit message, vous pouvez le faire à tout moment en envoyant un courriel à l'adresse suivante « Et si on en parlait ?» @europe1.fr ou en laissant un message vocal avec vos coordonnées, si vous souhaitez qu'on vous rappelle, au 01 80 20 39 21. 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Et la nuit se poursuit dans un instant avec la Libre Antenne en nouvelle diffusion. Et côté musique, Aimé Simone avec Shining Light. Ah.

En 2022, avec ce morceau, Shining Light, c'était l'artiste franco-norvégien Aimé Simone à l'instant sur Europe 1. Allez, nos programmes continuent. Merci à vous de nous avoir rejoints sur Europe 1. 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Donc, on va redécouvrir des témoignages au micro de Roland Pérez, qui vous accueille du lundi au jeudi, et de Valérie Darmon, qui, elle, vous écoute du vendredi au dimanche.

0: Bonsoir Charlotte.
1: Bonsoir, comment ça va?
0: Je vais très bien, et vous-même?
1: Ça va. Bon, il y a quand même un petit peu des choses en dents de scie en ce moment, parce que je suis passée par pas mal de soucis de santé. J'étais passée la dernière fois avec vous, j'avais évoqué un petit livre de poésie que j'avais écrit et que je vous enverrai, là, que j'ai reçu.
0: Avec plaisir.
1: Et je vous avais dit que je rappellerai à l'antenne pour lire éventuellement quelques petits passages et puis que je donnerai un petit peu de mes nouvelles.
0: Oui.
1: Parce que je devais me faire opérer. J'ai eu trois grosses opérations banales, mais quand même un peu lourdes, parce que bon, les anesthésies, ça s'enchaîne. Donc, je me suis fait opérer d'un hallux rigidus. Hein, donc, c'est, vous savez, ce qu'on a... Ouais, ce qu'on appelle les pieds en perroquet, là.
0: Oui.
1: Et en fait, ça s'est bien passé, je récupère bien. Donc là, j'ai un gros fibrome, par contre. Donc c'est moins marrant, qui donc, est assez volumineux.
0: Donc l'opération est prévue aussi pour le fibrome?
1: Voilà, c'est prévu là fin septembre.
0: Oui.
1: Et après, j'en ai encore une autre pour un hallux valgus, le deuxième pied que je vais faire, je pense mai prochain, quoi. Donc, mais là, ça c'est courant. C'est des opérations d'arthrose courantes. Mais par contre, le fibrome, c'est courant aussi. Mais ça, c'est quand même quelque chose de plus, un peu plus embêtant, quoi. Et en ce moment, oui, je suis un petit peu dans des états. Je peux être irritable, mais j'arrive à peu près à me maîtriser. Mais il y a des fois, c'est pas ça, quoi. Je sais pas, j'ai besoin de crier, ça va pas, je sens qu'on va m'enlever le, parce qu'en fait c'est une ablation totale du col de l'utérus que je vais avoir. Donc c'est
0: vous avez quel âge, Charlotte?
1: J'ai 45.
0: Oui. Vous avez des enfants?
1: Non.
0: Vous êtes accompagnée dans la vie? Vous avez quelqu'un qui vous accompagne pendant ces opérations?
1: Non, mais il y a ma famille va être là, parce que je vais aller en convoi après. Là, on va se voir un petit peu avant pour fêter la sortie de mon petit livre. Donc ça va me détendre un petit peu, quoi. Parce que c'est vrai qu'avec toutes ces opérations sur la période estivale, j'étais en convalescence et là j'ai besoin de au moins me mettre un peu au vert. Et je pense que aller 3-4 jours à la campagne, ça va me faire du bien, quoi. On va être en famille, donc voilà. Et puis après, sur la période hivernale, je garde un petit chat, donc ça va être une super convalescence.
0: Vous faites le lien avec Valentine qui vient de nous appeler sur l'antenne d'Europe 1 pour nous parler de sa super association L'Arche de Justice.
1: Oui, hein? J'ai entendu ça. Ouais. Et moi, je suis complètement passionnée par tout ça. Les chats, c'est alors là, je suis gaga, c'est quelque chose. Et la dernière fois que j'étais passée avec vous, j'avais évoqué la perte de mon chat Papillon quand j'étais très jeune, j'avais 6 ans. Et là, la perte de... Bon, c'était pas directement mon chat, mais comme je la gardais quand mes parents partaient au Sénégal, j'y étais très attachée à Naïf, quoi. Elle est partie en plus d'une grosse septicémie, après deux grosses morsures de chat. Elle a fait un truc parce que c'est clair que je pense pas que ce soit un empoisonnement. Elle a mal réagi, quoi. Et là, d'un seul coup, elle est tombée gravement malade, des vomissements, des trucs comme ça. Et on pense à tout le monde généraliste, elle est pas véto, mais elle pense très sérieusement que c'était une septicémie, quoi. Donc elle a du mal réagir.
0: Votre année 2025, elle est un petit peu lourde quand même, Charlotte.
1: Oui, il y a eu beaucoup de... Oh oui, j'ai vraiment serré des poings pour pas péter un câble, parce que comme je suis un peu sensible aussi, moi, j'ai eu un passé un peu lourd aussi, donc mais je m'en sors pas trop mal. J'arrive là le fibrome m'embête un petit peu je m'inquiète pas plus de ma santé, mais étant donné que j'ai une maladie auto-immune aussi, je me dis le corps
0: il me parle. Vous aviez un peu des difficultés avancées, vous êtes coincée dans une étape de vie. ou pas.
1: C'est-à-dire ?
0: Ben, est-ce que vous êtes un peu gêné aux entournures ? Il y a des projets que vous avez envie de mener et que vous n'arrivez pas à mener à bien ? Vous êtes un peu bloqué dans vos mouvements ou pas, en ce moment, dans votre vie ?
1: Ben, à cause de la santé, ouais. Là, pour le moment, mais c'est apparu comme ça, quoi. Non, au contraire, j'avais des projets qui devaient se faire et tout, des petites choses intéressantes. Et puis, ben là, je suis bloquée, quoi. Donc, le temps, ça me bloque presque sur une année, parce que comme j'ai deux opérations à enchaîner et tout au cours de l'année, je suis un peu bloquée pour me lancer. Donc,
0: vous faites quoi dans la vie, Charlotte ? Je me souviens.
1: Bah là, j'étais. Dernièrement, moi, je travaillais dans tout ce qui est botanique, tout ça. Et puis là, on me repropose complètement autre chose. Alors, je ne sais pas, on me proposait quelque chose en mi-temps thérapeutique. Il y avait une place pour moi et avec les opérations j'ai pas pu dire oui pour le moment, quoi. Mais bon,
0: pourquoi mi-temps thérapeutique?
1: C'est pas que je sois pas instable, mais aussi par rapport à, j'ai tendance un peu à fatiguer avec la maladie auto-immune que j'ai, et des fois les mi-temps ça me fatigue plus qu'autre chose, quoi. Les temps pleins, pardon. Donc, et puis c'est aussi parce que je fais d'autres activités. C'était pour pouvoir effectivement. Je sais pas si je vous avais dit que fut un temps, j'étais pongiste et puis j'avais gagné des championnats de région. Et enfin un seul, mais c'est déjà bien. Et voilà, c'est quelque chose que là j'ai vraiment trouvé mon truc et j'ai envie de reprendre, quoi. Donc il faudrait que je trouve quelque chose que je puisse avoir mon temps un peu à mi-temps, que je fasse l'un et l'autre, quoi. Donc ça, ça peut être envisageable, mais là je suis bloquée sur les opérations, donc le temps de récupérer donc voilà, mais pour le moment c'est repos. Et puis après le temps de m'en remettre, parce que trois anesthésies générales, c'est lourd quand même.
0: Oui, c'est beaucoup. Et donc, vous
1: appuyez... en plus ils m'ont donné de l'espèce, je sais pas si vous connaissez là, de je sais pas si j'ai le droit de dire le nom des médocs.
0: Pas trop, non.
1: Bah, en gros, c'est un truc à base d'opium.
0: Un antidouleur, un opiacé.
1: Bon, qui est connu, je pense que. Et à base d'opium, et donc ça m'a un peu.
0: Ça rend bien stone.
1: Mais vraiment. Donc j'ai arrêté ce truc-là, ça me donnait des nausées et tout, j'étais pas bien. Et puis, le mental est hyper. Je suis vraiment une. Vraiment, je suis courageuse là-dessus parce que j'ai pas eu des grosses douleurs non plus là pour le pied. J'ai tout fait au dafalgan. Honnêtement, j'ai été une grande courageuse. Les anticoagulants et tout, c'est pas marrant, mais nickel. Voilà, quoi. Puis là, je suis sur pied, je marche. Voilà,
0: donc vous nous appelez pour nous dire que finalement vous avez encore des opérations. Vous m'aviez appelé pour me parler du départ de votre petite chatte. Et là, succession d'opérations cet été. Sortie de votre ouvrage quand même de poésie.
1: Voilà. Et puis il y avait un truc qui est quand je suis sortie d'anesthésie, il m'est arrivé un truc complètement parce que je suis allée retourner voir mon ancienne psychologue. Qui s'est mis en libéral et j'ai eu un comportement sur la un truc que j'avais déjà une grosse problématique sur les rendez-vous et la gestion des rendez-vous par SMS, et j'aime pas moi les psys qui gèrent leurs rendez-vous par SMS parce que j'ai tendance à en envoyer une tonne, si vous voyez ce que je veux dire, pas non plus Mais par exemple, elle me dit de temps en temps, vous partagez un truc, ok, mais pas des tonnes. Et moi, la photo du chat, la photo de mon petit bouquin.
0: Oui, d'accord. Mais parce qu'en général, ça dépend des cadres de chacun et de chacune, mais on peut laisser l'accès à des SMS hors séance, entre les séances, quand au contraire, il y a un cas de force majeure. Mais envoyer la photo du chien ou du chat, c'est pas un cas de force majeure. Vous voyez ce que je veux dire ? Ça dépend des cadres de chacun. Peut-être qu'il y en a certains, ça ne dérange pas.
1: Mais quand elle autorise un petit peu deux ou trois partages, mais moi, je me dis, oh, bon, tiens. En fait, je me dis, chaque élément de ma vie, je lui partage. Mais elle ne peut pas tout recevoir. C'est ça que je ne comprends pas. C'est tout.
0: Mais elle vous le dit. Elle vous l'a dit parce que.
1: Et puis moi, y a un blocage là-dessus, quoi. Et en fait, elle me dit, mais. J'ai l'impression que en dehors des séances, vous avez du mal avec l'éloignement pendant un temps. Vous avez du mal avec.
0: Vous voulez dire pour le patient ou la patiente?
1: Moi, j'ai du mal avec.
0: C'est ça.
1: Elle aimerait essayer de gérer un rapprochement et ça m'embête un peu parce qu'elle sait pas comment gérer l'urgence parce que comme des fois j'ai des crises qui sont un petit peu qui serait un petit peu plus travaillé sur l'analyse ou un truc comme ça, elle n'est pas psychanalyste, elle est psychologue. Donc après, ce n'est plus son rôle. Elle a un petit peu perdu avec ça, quoi. Et ça m'embête pour elle, parce que je lui fais confiance, et d'habitude, sur des sujets tout simples, ça coule de source, quoi. Donc surtout qu'elle me connaît depuis un moment.
0: Mais Charlotte, pourquoi vous n'en parlez pas avec elle, en lui expliquant tout ce que vous m'exprimez ce soir sur l'antenne d'Europe 1
1: parce qu'elle bloque et ça se dit ou pas.
0: Elle bloque, c'est-à-dire, qu'est-ce que vous voulez dire par elle bloque?
1: Eh ben, elle n'arrive pas à me trouver une solution quand il y a un éloignement, elle ne sait pas quoi faire, quoi. Comment trouver une solution pour éviter d'envoyer trop d'SMS, parce qu'elle voit que je ne prends pas sur moi, et il y a des fois, je panique, je suis en panique, quoi, entre les séances. Et elle ne peut pas gérer par SMS, voilà, quoi.
0: Ah oui, donc, vous êtes complètement dépendante, en fait, visiblement, c'est ça, Charlotte?
1: Ben, quand il y a une urgence, oui, je dépends d'elle, parce que je me dis, je panique et je dis au secours, enfin je dis pas au secours, hein, mais c'est un peu ça, c'est un appel à l'aide, quoi.
0: Oui.
1: Et du coup, elle est inquiète, on est dans l'inquiétude, et c'est pas. Et moi, j'ai du mal à gérer ça, quoi.
0: D'accord, mais il faut mettre un cadre très, très strict, et vous, il faut que vous vous engagiez, peut-être même par écrit. Parfois, on fait des contrats, parfois, dans certains cadres, dans certains protocoles, on signe des contrats. Et peut-être que dans le contrat que vous allez écrire ensemble, le fait que ce soit signé de votre main, c'est un engagement que vous allez prendre vis-à-vis d'elle. Et visiblement, l'alliance, elle est en place. L'alliance thérapeutique, ben, vous allez peut-être rentrer dans le contrat. Et dans ce contrat, vous allez évaluer. Peut-être que ce sera deux textos par semaine, seulement en cas de crise.
1: C'est ça. C'est ça.
0: Et si
1: forme de lettre, vous voulez dire?
0: Oui, sous forme de contrat, un vrai contrat.
1: C'est intéressant.
0: On l'utilise beaucoup pour les enfants, pour les adolescents, par exemple, ça. C'est un contrat qu'on signe les parents, la thérapeute, l'ado, sans rien oublier parce qu'ils sont très très forts pour trouver des failles, donc il faut faire des alinéas. Ouais. Mais là, par exemple, bah, vous rentrez dans un cadre très précis, vous en parlez ensemble, vous signez le contrat. Et bien sûr, vous allez vous y tenir, parce que vous êtes peut-être quelqu'un qui arrivait à s'engager.
1: L'engagement, elle a la trouille, quoi, là-dessus. Qu'est-ce qui se passe si je m'y engage que partiellement, par exemple?
0: Ah oui, mais là, si vous signez le contrat, vous signez le contrat. Et par exemple, sur une semaine...
1: Sinon, elle met une rupture, quoi.
0: Ben, il faut voir. Parfois, ça peut être utile de menacer de rupture de lien aussi. Ça peut faire une rupture de pattern, ce qu'on appelle une rupture de pattern.
1: Et moi, ça m'envoie plus dans un détachement.
0: Oui, de toute façon, je crois qu'il faut d'abord que vous en parliez avec elle vraiment. Et la semaine où vous n'envoyez pas de message, parce que cette semaine-là est à peu près stable, eh ben, vous pouvez peut-être vous rattraper la semaine d'après. Donc c'est peut-être un forfait, un nombre de messages au forfait dans un premier temps. L'idée, c'est de ne pas être dépendant de son thérapeute. Hein. L'idée, c'est qu'à un moment donné, vous voliez de vos propres ailes.
1: On ne peut pas avancer
0: avec une béquille toute sa vie, vous voyez ce que je veux dire. Bon, là, en l'occurrence, c'est un peu d'actualité chez vous, avec les opérations au pied.
1: C'est ce que je lui dis, et j'ai l'impression que je n'ai pas d'écoute.
0: Parce que peut-être vous êtes trop demandeuse. Mais il faut le faire en séance, il faut en parler
1: face à face. Dit, oui, c'est ce qu'elle me dit, ouais.
0: Elle peut pas.
1: Et moi, j'ai du mal là-dessus, quoi.
0: Oui, mais vous l'entendez tout de même, vous êtes très lucide.
1: Ah oui,
0: hein.
1: oui.
0: Vous n'arrivez pas à changer votre mode de fonctionnement.
1: Parce qu'à mon avis, ça cache quelque chose et j'arrive pas à savoir ce que c'est. J'arrive pas à savoir. Elle me dit que c'est un lien avec ma mère, mais bon.
0: Peut-être que vous faites un transfert, hein, c'est vrai. Vous faites peut-être le transfert sur cette thérapeute.
1: J'ai l'impression que c'est un peu ça, quoi. Il y a un truc. Ben oui, elle pense que elle, non, c'est pas ça, c'est que c'est la solitude aussi qu'elle elle dit que je suis toute seule chez moi. Des fois, elle a raison. Hein.
0: Et j'en profite pour répondre à Anne qui a zappé la citation que j'ai donnée ce soir et qui veut la mettre sur la page Facebook de l'émission. Donc je la redonne. Ne te laisse pas tenter par les champions du malheur, de la hargne stupide, du sérieux joint à l'ignorance, sois joyeux. Ce sont les mots de Pasolini. Charlotte, je vous retrouve.
1: Oh là là, Pier Paolo Pasolini. Oh, mais qu'est-ce que j'adore ça. Vous savez qu'à un moment donné, c'est lui qui disait ne plus parler. Et à un moment donné, il y a une phrase comme ça qui disait qu'une chanteuse italienne qui avait travaillé avec lui disait dans ses lamentations de chant qu'elle faisait. Et Pier Paolo Pasolini, c'est vraiment quelqu'un qu'on adore dans la famille, vraiment. Mmh. Et c'est une très très belle citation, ça. Je la connaissais pas et merci pour cette citation.
0: Ah bah écoutez, en tout cas, vous voyez, les synchronicités, comme d'habitude, qui s'invitent dans l'émission.
1: Ah, j'adore ça. Mmh. J'adore être en synchronicité, moi. C'est vraiment...
0: C'est la magie de la vie.
1: Exactement.
0: D'ailleurs, la magie, on en parlera dans quelques instants avec notre prochain auditeur qui s'appelle Tom. Figurez-vous qu'il est magicien et qu'il est mentaliste. Donc, vous voyez, il y a comme un fil rouge comme ça qui, pour chaque émission, se dessine naturellement. C'est presque incroyable. On ne sait jamais de s'étonner.
1: C'est ce que j'ai fait moi sur mon livre, parce que c'est mon livre, il s'appelle Au fil de soi, et en gros soi SOI et soi SOIE, et en fait sur la page de couverture, en fait c'est un petit fil qui est entouré à Au fil de soi et qui va jusqu'à Poetica, et en fait l'idée qu'on a eue, parce que j'ai travaillé à plusieurs avec ma famille, c'est que le livre, il se lit du début, mais il peut se commencer à l'envers. Vous voyez ce que je veux dire?
0: Ah oui.
1: Il y a...
0: C'est dans les deux sens, le mouvement.
1: Voilà, dans les deux sens, ouais. J'ai trouvé ça assez intéressant, comme un retour en arrière et puis une fin vers la résilience.
0: Ouais. Voilà. Et de l'intérieur vers l'extérieur et inversement aussi, peut-être. Il y a beaucoup de symbolisme.
1: C'est ça, c'est ça. Ouais.
0: C'est un livre à compte d'auteur, puisque vous êtes travaillé avec votre famille.
1: Oui, mais c'est quelque chose qui est pas, comment on appelle ça quand c'est une édition libre, quoi.
0: Oui.
1: Donc voilà. Et j'avais dit que j'enverrais ça à Europe 1 la dernière fois que j'étais passée.
0: N'hésitez pas, vous savez qu'on est toujours preneurs, nous. Hein. On aime bien les cadeaux, nous. Je redonne l'adresse, d'ailleurs, chers auditeurs, si vous voulez nous écrire, en plus de nous envoyer des SMS au 739-21, d'appeler évidemment le standard, de réagir sur la page Facebook de l'émission. L'adresse postale, c'est 2 rue des Cévennes, 75 015 Paris. Donc, au nom de Roland Pérez, ou à mon nom, évidemment, pour envoyer vos courriers. Hein. On vous rappelle à chaque fois aussi pour passer à l'antenne quand vous nous écrivez, bien sûr, on ouvre les lettres et on les lit toutes aussi. Donc n'hésitez pas, hein, évidemment, Charlotte. Je voudrais juste revenir sur une chose aussi avec votre psy, puisque c'était aussi l'objet de votre appel, c'est cette difficulté à gérer le nombre de SMS que vous lui envoyez par semaine, visiblement.
1: Ah non, pas que par semaine. Oui, des fois c'est quand même un peu plus espacé.
0: Plus espacé quand même, d'accord.
1: Oui.
0: Donc ce contrat...
1: Mais je peux vous dire un truc, quelque chose, pour voir la comparaison?
0: Oui, allez-y.
1: Cette problématique-là, on était sur 150 à 200 SMS par mois avec mon ancienne kiné. Et là, on est à peu près, j'ai regardé sur mon truc, une trentaine avec elle au mois, quoi. Des fois, il y a que 5 SMS, c'est variable. Mais donc c'est quand même pas ce que je faisais auparavant, mais il y a un petit souci là-dessus, quoi.
0: Ah oui, oui.
1: Et j'ai l'impression que c'est en fonction, ça dépend avec ça dépend qui j'ai en face. S'il n'y a pas de limite claire avec moi dès le départ, je sais que je peux être amenée à faire ça. S'il y a une limite claire dès le départ, je ne le fais pas du tout.
0: Alors justement, non, parce que vous cherchez le cadre, en fait. Vous cherchez le cadre. Donc, c'est à elle de redéfinir son cadre et de tenir son cadre aussi. Hein. Bon, de toute façon, le cadre, c'est hyper important.
1: Dit, hein.
0: La liberté ne peut s'exprimer que dans le cadre.
1: Hein.
0: Oui.
1: C'est ce que puis des fois par exemple elle me laisse pas la parole quoi. C'est d'habitude elle était beaucoup plus alors là peut-être qu'elle faisait un peu exprès. J'avais l'impression que la dernière fois elle m'imitait pour que je me rende compte comment je suis quand je m'emporte. Que j'analyse ce qui se passe quand je m'emporte. C'est pas inintéressant, mais et du coup ça m'a. Elle, je pense qu'elle voulait voir si j'allais m'énerver ou si c'est pourquoi pas.
0: Vous voulez dire qu'elle s'est mise en miroir.
1: Oui, elle essaye de me renvoyer un peu mon miroir pour voir qu'est-ce qui se passe, qu'est-ce qui se déclenche chez moi. C'est pas inintéressant. Hein. Pour voir ce qui se passe, comment je réagis, comment je devine les choses, comment. Ça lui permet peut-être de mieux me comprendre aussi, hein,
0: bah,
1: de
0: comprendre d'évaluer
1: mon univers. Parce qu'il faut savoir que j'ai un très très très léger TDAH à 20%. Donc, elle a peut-être parfois besoin de se connecter en synchronicité. Avec moi, de comprendre un petit peu plus mon univers. Hein. Mais bon, en même temps, je me dis, ça fait quand même 6-7 ans qu'elle me connaît, quoi. Donc.

0: c'est des hauts débats, oui. Des trucs.
1: Et
0: des...
1: puis elle vous oblige à verbaliser, peut-être, elle vous oblige à venir en lui disant, voilà, bon, moi j'ai besoin de limites claires, là il y a du flou, il va falloir qu'on mette des limites claires pour que je m'y tienne.
0: Oui, c'est un peu ça. Mais moi, des fois, quand j'entends limite, ça me stresse, parce que j'ai été harcelée petite. Ça me stresse d'entendre ça. J'ai l'impression que ça m'envoie un coup de poignard à nouveau, quoi. J'aime pas ces mots-là.
1: Oui. Bah, c'est parce
0: par
1: que
0: exemple,
1: vous l'avez
0: quand
1: pas encore...
0: j'ai fait tennis de table, au début, bon, maintenant j'y suis habituée, parce que je sais que c'est la technique et tout, il n'y a aucun souci, mais au début, j'avais du mal à entendre le mot claque. Alors que claque, c'est claquer la balle, c'est une technique, hein. C'est un mot... ça raconte une technique en tennis de table. Mais j'avais du mal à l'entendre. Aujourd'hui, il n'y a pas de problème. Mais
1: Parce que ces blessures-là n'étaient pas refermées, n'étaient pas cicatrisées.
0: Bah, quand j'ai fait tennis de table, je venais de vivre la fin d'un harcèlement, mais je m'étais dit que j'étais en résilience parce que je venais de porter plainte. Et puis que c'était terminé, je n'avais pas de nouvelles depuis 2 ans, 3 ans. Enfin, j'étais tranquille, quoi. Donc, j'étais prête à faire tennis de table. Mais au début, ça a été dur, hein. Ça a été un peu... Et mon coach, il le ressentait. Mais après, je me suis fait résilience au fil du temps. Hein. Parce que j'ai fait de la sophrologie aussi, ça. Hein. Que j'avais déjà fait quand j'étais élève au conservatoire, parce que je faisais du chant et puis du solfège dans ma jeunesse. Donc, je connais un peu ça. Et là, j'avais travaillé quelque chose d'un peu plus profond en sophro. Et ça m'a vraiment fait du bien, quoi. Et d'ailleurs, par exemple, je fais du Pilates fitness. Avant, je faisais quoi, 3 quarts d'heure. Je suis capable de faire 2 heures de fitness avec du vélo elliptique. Comment on dit elliptique, je sais jamais
1: elliptique,
0: comment.
1: Elliptique. Mais vous êtes drôlement active, hein, Charlotte. Comment ça se fait que vous parlez de solitude parce que vous faites beaucoup de choses. Donc vous créez du lien.
0: Oui, mais il y a des moments, je suis un peu. Oui, parce que là, je suis un peu en stand-by. Mais oui, j'ai fait pas mal de petits trucs. Mais il y a des moments quand même où, hormis... C'est vrai, dernièrement, sur 2 ans, j'étais à peu près à mi-temps, quoi. Il y a des moments où j'étais seule chez moi, et c'est là où des fois, ça n'allait pas.
1: Oui. Il faut définir aussi avec elle, lorsque vous ferez peut-être ce contrat, vous verrez ça avec elle, ce que vous appelez les appels d'urgence. Aussi. C'est quoi votre urgence? Parce que c'est vrai qu'en voyant les photos du chat, bon, c'est normal qu'elle ne réponde pas, vous voyez ce que je veux dire?
0: Si, un coup, elle avait répondu. Hein. Quand, par exemple, je lui avais montré que j'avais fait tennis de table, que j'avais été championne, elle m'avait dit « Félicitations, c'est une belle expérience », voilà quoi.
1: Oui. Mais ce n'est pas votre copine, c'est ça que je veux vous dire.
0: Mais je sais, c'est ce qu'elle me dit, quoi.
1: Bah oui.
0: Mais à ce moment-là, elle me dit pas, vous pouvez partager 1 ou 2 photos de votre vie. Mais c'est parce que moi, je lui partage ça pour qu'elle voit que j'évolue aussi. Mais elle me dit, Et vous voyez, elle l'autorise sans l'autoriser. Donc, ou elle l'autorise, ou elle l'autorise pas.
1: Remettez-vous. Demandez-lui, vous.
0: Mais qu'est-ce que je lui ai dit,
1: voilà
0: moi,
1: la limite.
0: C'est ce que je lui ai dit.
1: Voilà.
0: Ça. C'est pas inintéressant ce que je lui ai dit. Ou vous m'autorisez ou vous m'autorisez pas, puis elle ne sait pas quoi répondre des fois.
1: Bah ça peut être aussi l'entre-deux, hein.
0: Oui, voilà.
1: Ça peut être aussi l'entre-deux, mais en fait
0: elle est pas fermée non plus parce qu'elle était stricte, c'est pas.
1: Bien sûr. Non mais on voit bien que en tout cas elle vous fait bien travailler. Voilà,
0: oui.
1: Vous n'avez pas envie de la quitter de toute façon en tant que thérapeute. Donc,
0: allez
1: travailler ce point qui est difficile pour vous parce que vous êtes plutôt une compulsive. Voilà, tout simplement. Établissez définition de l'urgence, établissez le contrat.
0: Et compulsive, je ne sais pas, mais j'ai du punch en tout cas.
1: Oui. Voilà. Non, je disais compulsive dans le sens quand j'envoie 300 ou 200
0: oui,
1: ou 300
0: oui.
1: SMS
0: mais
1: à votre kiné.
0: Hein. c'était pas la même personne et c'était il y a plus de 6 ans. Hein.
1: Oui.
0: Mais c'est vrai que c'était j'étais pas bien dans ces moments-là. Hein. Je me faisais harceler dans ces moments-là, donc j'étais vraiment pas bien. Et la thérapeute avec laquelle j'étais, apparemment, elle avait des problèmes, dans sa vie. Et un jour, ça s'est vu et j'étais inquiète, quoi. C'est là où j'ai commencé, ça a fait transfert sur les 2 personnes et je me suis dit là c'est pas possible. C'est quand même moi qui ai pris la décision de partir hein, même à un moment donné hein. Parce que ça allait pas elle et moi ça allait pas moi et c'était pas la peine de continuer. Hein.
1: Oui mais là
0: ça,
1: aussi vous voyez les choses n'étaient pas à leur place. Mais vous êtes très lucide hein, sur les choses Charlotte donc c'est pas grand chose à désengrammer. Vous me dites j'ai été harcelée. Alors, c'est pour ça que j'envoyais autant de messages, mais en fin de compte, vous voyez comment le schéma se répète, vous avez été harcelé, et finalement, sans le faire exprès, de manière inconsciente, vous harceliez aussi. C'est

0: personne à qui vous envoyez de son texto. Hein.
1: C'est ce que j'allais dire.
0: Voilà.
1: C'est ce que j'allais dire.
0: Donc on est dans cette répétition.
1: Et je m'étais dit, mais c'est pas possible de répéter ce schéma-là. Et ils m'ont fait quoi, ces salopards ? C'est certainement l'expression que j'ai... Donc, et pourtant, j'ai fait l'EFT. Hein, mais il y a un truc intéressant, c'est que... quand même, c'est que par exemple, par rapport au nombre de SMS, il y a peut-être quelque chose au point de vue trauma qui a été travaillé. Parce que il y a...
0: Bah oui, c'est, bien sûr.
1: Fait, vous avez évolué. Mais c'est pas 200, 300... C'est donc, mais moi je me demandais si c'était pas un peu parce que quand je l'ai recontacté, je sortais d'anesthésie aussi quand même. C'est pas un peu ça qui m'a un peu mis dans tous les.
0: Je pense pas. J'aimerais bien vous dire oui, mais non. Je ne crois pas que ce soit l'anesthésie qui fasse que. Non, je pense pas. Peut-être qu'il y a peut-être qu'il y a eu des peurs qui ont ressurgi à l'issue de l'opération. Peut-être que vous êtes sentie particulièrement seule parce que vous étiez en fébrilité, en fragilité, et que vous n'aviez pas d'intimité autour de vous. Il y a peut-être aussi une question de notion d'intimité à aller explorer et de proximité.
1: Bah, l'intimité, le fibrome en ce moment, quand on se fait, pardonnez-moi, mais on va quand même enlever le col de l'utérus, c'est pas rien.
0: Oui, oui.
1: Je me sens pas bien avec ça.
0: Bah oui, bah là vous avez besoin de toute façon effectivement de suivi, ça c'est certain. Donc, mais voyez, c'est ce quand on est comme ça dans cette, j'en vois un peu tout et n'importe quoi. Bon, même si vous avez beaucoup évolué, on l'entend hein, dans vos propos.
1: Ça peut et être puis... des restes de trauma, ça, les harcèlements.
0: Ah bah, il peut y avoir ça, oui. Après, je vous connais pas, vous n'êtes pas ma patiente, mais effectivement, il y a des blessures à revisiter, il y a des limites à reposer. Vous êtes en demande de cadre, même si ce mot vous fait peur. Bon, il y a des petites choses, mais elle fait son travail. On voit que vous êtes quand même, voilà, il y a une bonne alliance thérapeutique avec cette personne, donc c'est plutôt intéressant ce qui se présente. Vous savez, chaque chose qui se présente dans nos vies est une occasion d'expérimenter.
1: Et puis là, je vais, en attendant de me faire opérer, je vais rejouer un petit peu. J'ai l'occasion de refaire un peu du tennis de table en loisir, donc ça va bien me faire travailler le mental aussi. Ça va me faire de mal.
0: Ah ben le sport, on ne le dira jamais assez. C'est important de le pratiquer.
1: Ouais. Hein,
0: c'est comme bien manger. Voilà, bien manger
1: exactement.
0: Et bouger.
1: Ouais. En tout cas, puis cet été, je me suis un peu laissée aller. Hein, les glaces et compagnie, le sucre, avec le fibrome, c'est pas génial. Donc bon, après c'était des sorbets, des trucs, mais là, je me fais un petit régime parce que je suis en rétention d'eau en ce moment. Bon, ça c'est le fibrome, mais je suis une bulle de sauvetage. Hein. J'ai une rétention d'eau, mais j'ai jamais eu ça. Quoi.
0: Vous allez tout remettre à niveau. Vous allez en profiter puisque vous êtes en train de prendre soin du corps, puisque de toute façon il vous l'a réclamé. Donc
1: Est-ce que je peux terminer avec une petite phrase de mon bouquin ?
0: Allez-y. Allez, on vous écoute.
1: Alors, je vais essayer de me connecter parce que j'ai ça sur mon téléphone. Je vous demande un petit instant.
0: Voilà, juste avant d'écouter, j'en profite pour annoncer le disque dans quelques instants, avant de retrouver Tom qui nous parlera donc du mentalisme et de la magie. Vous avez trouvé, Charlotte ?
1: Monologue arrive. Vous entendez ?
0: Oui.
1: Monologue arrive jusqu'à la brise. Sur les cils du grand orifice, c'est un feu qui crépite l'âme pure des êtres.
0: C'est un haïku ? C'est très court ? Ah, on vous appelle.
1: Oui, c'est... Bah, après, il y en a d'autres. Hein. Mais ça, c'est... Oui, c'est des petits poèmes très très courts que j'ai faits comme ça. Il y a toute une page.
0: Allez-y. Allez-y.
1: Ouais, je regarde ce que j'ai.
0: Ouais. Et moi j'allais vous dire, en plus du sport, créer, ça aussi voilà une piste de travail, la créativité.
1: Il y a endormi, j'entoure le songe d'une indomptable signification, sans réponse, c'est intéressant, se soulève une fine couche dans le sable, voilà, l'arc aux mille visages, surbrillance tactile dans la peau du mystère. C'est un petit peu quelque chose qui parle de moi, hein, quand même, ça.
0: Ah bah oui, très souvent l'écriture est thérapeutique.

0: On n'a pas qu'un seul auditeur ce soir, on a un auditeur et une auditrice, ou plutôt je devrais dire une auditrice et un auditeur, c'est Lydia et Alain. Bonsoir à tous les deux.
1: Bonsoir Roland.
0: Bonsoir, merci.
2: Bonsoir.
0: La maison du bonheur.
1: Bonheur.
2: C'est tout à fait ça.
0: Et cette maison du bonheur, bah, elle ne s'est pas construite en un jour, cette maison du bonheur. Elle s'est faite avec vos histoires à tous les deux. Votre jeunesse, vous êtes connus très jeune, à 15 ans.
1: Oui. Et, exactement.
0: Bon, voilà, chacun a eu sa vie. Elle n'est pas toujours facile, ces vies-là. Mais pour autant, vous avez voulu justement être en rupture avec chacune de vos vies qui n'avaient pas été simples. Vous êtes des familles, vous étiez issus de familles nombreuses, l'un et l'autre. Et puis finalement, vous vous êtes mis en ménage très vite à 20 ans et ça, vous avez toujours voulu que chez vous, avec vos enfants, avec vos proches, votre famille et puis avec ceux dont vous allez nous parler, que ce soit toujours la maison du bonheur. Je vous donne la parole, Lydia ou Alain, comme celui qui veut prendre la parole.
2: Moi, la maison, ça a toujours été, la maison a toujours été pleine, hein, ça n'a jamais été vide. Hein. On avait des neveux, des nièces qui venaient à la maison, on avait des copains, des enfants qui venaient. La plupart du temps, on avait peut-être le week-end, on avait peut-être une quinzaine d'enfants à la maison.
0: Ah oui, bah oui, c'est pas rien.
2: Oui.
0: Et alors, qui fait la cuisine? C'est vous, c'est Alain ou c'est Lydia?
2: C'est Lydia. Ma femme, ou moi-même.
0: Ah, vous aussi, vous avez appris à faire la cuisine?
2: Oui, bah, j'ai pas le choix.
0: Alors, je disais, vous vous êtes mis ensemble à 20 ans. Ça a été quoi? Tout de suite, l'amour évident entre vous?
2: Moi, ça a été le coup de foudre.
0: Ah, ça a été le coup de foudre. Pourquoi le coup de foudre?
1: Moi, il m'a fallu du temps.
2: Ça l'est toujours.
0: Ah, les femmes, parfois, on prenne un peu plus de temps.
2: Oui.
0: Vous, ça a été un coup de foudre.
1: Exactement.
0: Qu'est-ce qu'elle avait de plus que les autres à 20 ans, Lydia, Alain?
2: Ben, elle était belle.
0: Ouais. Ben, elle a dû
2: rester belle. Très, très belle. Ben, ouais. Elle avait vraiment un sourire incroyable. Et puis, je l'ai rencontrée la première fois que j'ai eu ma femme, c'était sur photo. Hein.
0: Ah bon? Pourquoi sur photo?
2: Parce que c'était une... Elle était dans le même collège que ma sœur. Et puis, moi, j'aimais bien foutre le bordel dans la chambre de ma sœur. Mmh. Et je foutais tout le bordel dans ma chambre et puis je partais et puis ma soeur cherchait toujours qui c'est qui avait foutu le bordel dans sa chambre. Mmh. et puis un jour je fous le bordel et puis je suis tombé sur une photo, j'ai rangé la photo et j'ai rangé la chambre. Et après j'étais voir ma soeur et puis j'ai dit tiens, t'aurais pas un stylo à me prêter? Et puis en fin de compte, puis j'ai joué sur la photo, j'ai dit tiens, c'est qui sur la fille là? Et puis la rencontre, elle s'est faite comme ça.
0: C'est votre soeur qui vous l'a présenté?
2: Tout à fait.
0: Ah, et alors vous, quand on vous a présenté Alain, qu'est-ce que vous avez pensé, vous?
1: Ah bah c'était tout à fait mon genre.
0: Ah.
1: De suite, j'ai accepté son invitation. Mmh. Et de suite, on est tout de suite sortis ensemble et après on s'est plus quittés.
0: Ah, et vous saviez qu'il vous avait, il avait flashé sur vous, il n'y a pas d'autre mot, en apercevant une photo de vous dans la chambre de sa sœur. Il vous l'avait dit?
1: Alors au départ, non, puisque sa sœur, elle avait trouvé l'excuse de m'emmener chez elle pour pouvoir faire la rencontre avec Alain.
0: D'accord.
1: Et on a échangé tout ça, puis après, on ne s'est plus quittés.
0: Alors, vous aviez des parcours un peu similaires tous les deux, les deux issus de familles nombreuses. Je disais des enfances un peu compliquées. On va pas s'apesantir là-dessus.
1: Oui. Exactement.
0: Mais c'est ce qui vous a aussi réunis tous les deux.
2: Oui.
1: Oui, parce que ayant tout eu un parcours compliqué tous les deux, ce qui fait que on s'est entraidés finalement. On s'est aidé par rapport à notre parcours.
0: Vous êtes compris très vite.
1: C'est ça.
0: Et vous avez très vite eu des enfants. Votre première fille est arrivée quasiment, vous aviez 21 ans. Lydia, c'est donc Allison, après s'en est suivi Kevin, après Kimberly, Joyce, Madison. C'est que des prénoms de séries américaines.
2: Oui.
0: Expliquez-nous quand même, on a envie de savoir. C'était quelle série alors? Quelle série?
2: Parce qu'il y en avait Dallas. Il y a eu Dallas.
0: Bah oui.
1: Santa Barbara.
0: Ah oui, d'accord. Dès qu'il y avait une série, il y avait un enfant et un prénom.
1: C'est ça.
0: D'accord. Et puis, et vous avez travaillé tous les deux?
2: Oui. De bonne heure, hein, 16 ans. Hein.
0: 16 ans, vous avez travaillé.
2: On a su déjà, étant jeune, que le travail, c'était très important. Bah, surtout si on voulait réussir dans la vie. Hein,
1: aboutir à nos rêves, surtout.
2: Puis élever nos enfants, quoi.
0: Votre rêve, ça a toujours été la famille.
2: Toujours.
0: Accueillir les autres, oui. Leur donner du bonheur. Oui. Vous prenez les enfants de la nièce, les enfants du cousin, les vos propres enfants.
2: Mais c'est ça.
0: C'est
2: ça. Et puis les voisins.
0: Et les voisins, oui.
2: Il y avait des voisins qui venaient, donc...
0: vous habitez où? En Eure, je crois, c'est ça, en Eure.
1: Là, on habite dans l'Eure, oui.
0: Dans l'Eure, c'est
2: dans
0: ça.
2: Dans l'Eure.
1: Aujourd'hui.
0: Et à l'époque, vous habitiez où?
2: On habitait Le Havre.
0: Ah oui, Le Havre, c'est une jolie région, absolument. Ah. Donc vous, vous avez travaillé où et comment, Lydia?
1: Moi, j'étais dans le commerce. J'étais dans le commerce pendant 25 ans.
0: Oui.
1: Et toujours avec le projet de devoir un jour faire notre rêve, puisque c'était un rêve à la base.
2: Oui, oui.
1: C'est de devenir famille d'accueil.
0: Ah, bon, on va en parler de ça. Ne déflorez pas tout de suite la maison du bonheur. On va y venir, parce que ça s'est pas fait du jour au lendemain, évidemment. Donc oui. Vous dans le commerce et vous Alain, qu'est-ce que vous faisiez?
2: Moi j'ai fait pas mal de boulot. Moi j'étais à la base je suis plombier. De métier. Et après, n'ayant pas trouvé de boulot, je suis parti travailler, pas longtemps, mais je suis parti en Allemagne, comme calorifugeur qualifié. Après, de l'Allemagne, je suis revenu, j'étais embauché par une entreprise allemande pour faire la construction du pont de Normandie. C'est-à-dire les fondations. Mmh. Exactement, ouais, les fondations. Donc, je suis resté 3 ans avec les Allemands. Et puis après, j'ai été au service des eaux de la ville du Havre, Coda. Je suis resté 25 ans et j'ai fini agent de maîtrise.
0: Vous étiez fonctionnaire après, alors?
2: Tout à fait.
0: Fonctionnaire. Et oui, c'est un beau parcours.
2: Oui.
0: Je le disais, vous aviez vos propres enfants, les enfants des autres.
2: Oui.
0: C'était la cambouille, la tambouille, tout le monde faisait, Lydia faisait la cuisine, vous receviez tout le monde. Vous aviez déjà cette idée, vous saviez que les enfants, c'est important, et que les enfants sont les adultes de demain. Donc vous aviez conscience de cet amour qui était nécessaire et ce partage.
2: Exactement, nous, la maison vide, ça n'existe pas.
0: Et d'ailleurs, on va y venir, donc vos enfants ont grandi, évidemment, et puis ils ont quitté un derrière l'autre la maison. Et là, vous avez eu cette idée, et comment vous est venue cette idée de transformer votre maison en famille d'accueil, en maison d'accueil?
2: C'est ma femme qui a commencé. Ma femme, ça va faire 9 ans qu'elle est assistante familiale. C'est une amie à nous qui nous avait parlé de ce métier. Et j'ai dit à ma femme, j'écoute, ce serait pas mal parce qu'on a toujours accueilli des enfants à la maison. Donc je dis pourquoi pas. Je dis on peut toujours essayer. Puis j'ai dit à ma femme, j'ai dit à ma femme de se lancer. Ma femme s'est lancée et puis on a attendu pour voir que ça allait donner, quoi, voir si c'était vraiment ce qu'on voulait. Et puis on est tombé dans le piège, quoi.
0: Parce que c'est pas toujours des enfants faciles, parce qu'il y a vos enfants, il y a vos nièces, il y a les enfants des voisins, mais les enfants qui sont généralement placés viennent de familles parfois dysfonctionnelles, donc c'est pas évident. Comment vous avez appréhendé ça?
2: Et après c'est avec des formations, on fait des formations, on nous apprend à gérer ça, on met en place un cadre, tout ça. Mais on fait beaucoup de formations, même là, ma femme, ça va faire 10 ans qu'elle fait le métier, moi ça va faire 3 ans, et on a toujours des formations, on est toujours dans le bain.
0: Et alors combien d'enfants vous avez eu depuis 9 ans alors?
1: Une quarantaine.
0: Vous en avez combien par... Vous pouvez en accueillir combien dans votre maison?
2: Maximum... non, c'est par personne. Moi, je peux en accueillir 3. Ma femme peut en accueillir 3.
0: Ah oui, donc vous pouvez avoir jusqu'à 6 enfants dans votre maison.
2: 6 enfants,
0: Et
2: oui.
0: ça, c'est déjà arrivé?
2: Oui, on en a 6.
0: Ah là, vous en avez 6. Et quel âge à quel âge?
2: Le premier, le plus jeune, il a 7 ans. Puis le plus grand, il a 16 ans.
0: C'est plus difficile.
2: Il va presque avoir 17 ans, là.
0: C'est plus difficile avec ceux qui sont plus âgés?
2: Non, l'âge n'a rien à voir. Mmh. Ça peut être l'inverse. Hein. Le plus âgé peut être le contraire.
1: Ça dépend de la situation de l'enfant,
2: Tout dépend, le parcours de l'enfant.
1: Le parcours de l'enfant, oui.
2: Tout dépend du parcours de l'enfant.
0: Vous connaissez forcément l'histoire de sa famille quand vous acceptez de prendre ses enfants?
2: Tout à fait.
0: Et qu'est-ce que vous leur dites à ces enfants? Vous bornez juste à leur apporter le gîte, le couvert et les accompagner
2: Non, vous leur parlez beaucoup.
0: Il y a une vraie éducation.
2: Quand un enfant il arrive chez vous, la première chose, il est perdu. il est perdu, autant que nous aussi. Hein. Nous, on ne connaît pas l'enfant, et puis l'enfant ne connaît pas. Donc, il faut au plus vite un lien, et puis démarrer comme ça. Et puis après, au fur et à mesure, on pose un cadre. Mmh. Et l'enfant, évidemment, le cadre, des fois, il ne connaît pas le cadre. Donc, on pose un cadre, mais il faut y aller doucement. Il faut d'abord avoir la confiance de l'enfant. Si on n'a pas la confiance de l'enfant, si on ne crée pas un lien de confiance, c'est pas bon. Il faut vraiment. Parce que l'enfant, évidemment, il est...
0: Allez-y, oui.
2: Des fois, il y a des enfants, ils ne sont pas d'accord pour le placement. Donc, évidemment, nous, quand ils arrivent à la maison, la première personne à qui ils en veulent.
0: Oui, bien sûr.
2: Ils nous en veulent à nous.
0: Nous, on a beaucoup de ces enfants, enfin de ces familles, et je parle de ces amis dont les enfants sont placés, on les a beaucoup à l'antenne. Oui. Par plus tard, je crois qu'hier, on avait une femme qui nous racontait la difficulté. Donc évidemment, c'est pas la famille d'accueil qui est en cause. En revanche, c'est le fait qu'elle ne puisse plus voir son enfant, sauf parfois en milieu protégé. Vous, qu'est-ce que vous faites quand les familles parfois vous appellent en vous demandant, en vous suppliant de venir voir leurs enfants? Qu'est-ce que vous faites?
2: Nous, à la base, c'est pas possible. Nous, déjà, il faut d'abord qu'il y ait un droit de visite. C'est pas nous qui mettons
0: en place. Mais on est bien d'accord, il y a un cadre juridique et un cadre légal.
1: On travaille avec le service tout d'abord, et c'est le service qui décide par rapport au droit de visite.
0: Mais quand ils viennent, quand ils vous appellent, quand ils viennent frapper à votre porte, qu'est-ce que vous faites?
1: Ils ne peuvent pas venir frapper à votre porte.
2: Ils n'ont pas le droit.
0: Ils n'ont pas le droit, mais ils peuvent le faire.
1: C'est interdit. Enfin, jusqu'à là, on n'a pas eu la situation.
2: Il y en a certains qui passent devant, parce qu'on voit des fois. Certains qui sont déjà passés devant. Mais non, ils ne s'arrêteront pas. Ils ne s'arrêteront pas. Ils frapperont pas à la maison.
0: Mais vous comprenez la douleur de ses parents?
2: Mais tout à fait. On comprend très, très. C'est pour ça que nous, vous savez, quand on dit qu'on travaille avec l'enfant, mais nous, quand c'est possible, on essaie toujours de travailler avec les parents. Quand c'est autorisé, on travaille, on aime bien travailler avec les parents. Et déjà l'enfant, il a une confiance de ce côté-là, parce que l'enfant s'aperçoit que on travaille aussi avec les parents. Et les parents, certains parents, ils adorent ça. C'est pour ça que nous, on va venir sur TikTok. On a quand même réussi à créer un compte TikTok pour expliquer ce qu'était le métier.
0: La famille d'accueil, oui.
2: Ouais, tout à fait. Et puis les parents, aussitôt, ils regardent par le biais de TikTok l'évolution de leur enfant.
0: Ah, vous mettez justement les enfants sur TikTok? Vous avez l'autorisation?
2: Non, on ne les met pas. On ne mettra pas le visage de l'enfant.
0: Okay.
2: La plupart du temps, on va filmer les pieds. Et on montre le cadre. On fait montrer aussi les activités qu'on fait. Voilà.
0: Et dites-moi, le plus long passage d'enfant que vous ayez eu, le plus long séjour d'enfant que vous ayez eu, c'est combien de temps?
2: Le plus grand, c'est 8 ans.
0: Ah là là, vous êtes resté 8. Donc
1: c'est pas fini, parce qu'il est encore là.
0: Il est venu, il avait quel âge chez vous?
2: 7 ans, 8 ans, non, Lydia?
1: 7 ans et demi, il est arrivé.
2: 7 ans et demi.
0: Aujourd'hui, il a 15 ans.
2: Et il est encore à la maison.
0: Il a 15 ans et demi. C'est quoi? C'est votre fils, un peu?
1: Notre fils, non, parce que la place des parents est toujours présente. C'est pas notre enfant. Il faut tout de suite se dire que
0: vous
1: ce n'est pas notre enfant.
0: L'affection que vous lui portez.
1: Par contre, à la maison, il a autant de... Comment je pourrais dire il est pareil que nos enfants. C'est pas un enfant à part. Enfin, ce ne sont pas des enfants à part. Ils sont avec nous partout où on va.
0: Il est très attaché à vous?
1: Il est très attaché à nous.
2: Oui, au bout de 8 ans, oui. Et en plus de ça, le cadre, il le comprend très bien. Au contraire, on a pratiquement plus rien à lui dire, parce que le cadre, il le fait.
1: Il le connaît.
0: C'est quoi l'avenir pour cet enfant? Il va rester jusqu'à quand?
2: J'aimerais bien le retour chez les parents.
0: Mais après 8 ans, ça paraît compromis, non?
2: Parce que nous, il y avait un qui était à la maison, il était resté 8 ans, et il est retourné chez les parents. Et puis,
1: il est parti au mois d'avril.
2: C'est-à-dire que l'enfant, il est retourné chez les parents, c'est-à-dire que le travail il est fait correctement, et ça veut dire aussi que quelque part, il y a des situations où c'est les parents qui ont fait beaucoup de travail.
0: Et quand il va partir, quand l'autre est parti d'ailleurs, cet enfant, d'abord ils ont envie de partir, quand ils savent qu'ils risquent d'aller chez leurs parents, qu'est-ce qu'ils vous disent? Ils ont envie de retourner?
2: Non, ils sont contents. De toute façon, ils ne partent pas comme ça du jour au lendemain.
0: Oui, je sais, mais quand ils savent qu'ils vont aller chez leurs parents...
2: Mais ils sont très contents.
0: Ils sont très contents, ils ne sont pas paniqués à l'idée de retrouver un autre cadre, un autre moins rassurant.
2: Parce qu'après, les parents...
1: Les parents ont changé aussi, il y a eu du travail de fait sur les parents aussi. Donc le travail a été fait sur les parents et puis sur l'enfant, quoi.
2: Il y a même beaucoup de parents qui nous demandent des conseils.
0: Et vous, quand vous laissez partir, évidemment, ces enfants-là que vous avez gardés longtemps, comment vous êtes, Lydia et Alain?
2: Le cœur, il est quand même pincé. C'est tout à fait logique. Ça fait mal quelque part, mais comme je dis...
1: À partir du moment que c'est l'enfant qui demande à rentrer chez ses parents, parce que les parents ont fait beaucoup d'efforts et que tout va bien, qu'il n'y a plus rien à dire, nous on est contents pour l'enfant.
0: Qu'est-ce qu'ils disent?
2: On garde un lien avec lui.
0: Bien sûr, bien sûr. Qu'est-ce qu'ils disent vos enfants de ce choix que vous avez fait?
2: Mais ils le savaient. Ils le savaient, parce que moi, quand ma fille est née, j'ai ma fille sûrement qui est à la maison, elle nous le disait toujours, elle dit de toute façon, pour que vous nous avez donné,
1: on savait
2: très bien, vous avez encore de l'amour à donner, et bien oui, il faut, nous on a toujours aidé, on a toujours été comme ça, et puis c'est notre façon d'être, et puis moi je ne peux pas, moi une fois, avant de faire ce métier-là, j'avais vu un jeune ado qui dormait sous un escalier, et ben je suis désolé, j'ai déclaré, j'étais voir la police, j'ai dit j'ai un jeune là, il est chez moi, je l'ai pris chez moi parce que pour éviter qu'il reste dehors. Et son nom, son prénom, tout ça. Puis la police a présenté. Et après, ils sont venus chercher le jeune, mais au moins, je ne l'ai pas laissé dehors.
0: Ça vous vient d'où, tous les deux, cet amour à la fois de la famille, des enfants de...
2: Ça vient d'où? Je crois que ça vient de ma femme et de moi-même.
0: Uniquement,
1: je crois que ça vient... tout seul.
2: Ça s'est construit tout seul, et puis c'est notre façon d'être, c'est notre façon de. Ça a toujours été pour nous.
0: Au moment où vous avez commencé à vivre ensemble, vous saviez que vous aviez tous les deux cet amour de la famille ou c'est venu avec vos enfants?
2: C'est venu avec les enfants.
1: Avec les enfants, surtout.
2: Oui, oui. Vous savez, quand vous avez votre premier bébé en matinée, comme tout père ou tout mère, on est heureux, puis après, il y a. Nous, on en a eu cinq, et donc moi je trouve que les enfants je devrais leur en vouloir, les enfants, les miens, hein, parce que je trouve qu'ils ont grandi trop vite.
0: Ça a permis de faire la place aux autres.
2: Nous, vous savez, je suis comme tous les autres parents, on pense toujours au travail, donc on travaille, et on n'a pas le temps de voir nos enfants grandir.
0: Et là, vous avez le sentiment de devenir véritablement en aide à des enfants et à des familles qui ont besoin, à un moment donné, un peu de répit et être secourus. On a un message de Fabienne. Fabienne dit bonjour, bonsoir Lydia et Alain. Quel bonheur d'entendre ce couple de famille d'accueil. J'aurais bien voulu tomber dans une belle famille. Ça n'a pas été mon cas, malheureusement, après 18 ans. Est-ce que vous gardez, une fois que les enfants sont parfois majeurs et qu'ils partent, est-ce que vous gardez des contacts avec les enfants?
2: Oui.
1: Oui, toujours, eux, quand ils ont besoin de renseignements ou quand ils ont des choses à faire et qu'ils ont eu l'habitude qu'on y fasse, ils nous contactent pour qu'on puisse les aider dans des démarches ou peu importe. Il y a même des fois où quand on décide d'aller à la piscine avec les enfants accueillis à la maison, on envoie un petit message aux anciens, écoutez, si vous voulez nous rejoindre, on est à la piscine et on se retrouve tous à la piscine ou des choses comme ça.
2: On fait beaucoup de choses, donc on fait beaucoup d'activités. On fait beaucoup de vélo, beaucoup de marches.
0: Si vous aviez su que c'était, que vous le saviez quand vous aviez vos enfants, évidemment, mais si vous aviez su que vous en tiriez autant de bonheur et de plaisir, vous l'auriez fait avant?
1: Oui.
0: Ah oui, c'est un cri du cœur pour Lydia.
1: Mais on voulait d'abord attendre d'avoir élevé nos propres enfants. pour pouvoir laisser la place à nos enfants pour ensuite s'occuper des enfants qu'on a aujourd'hui. Mais oui, oui, oui, ça, ça aurait été un plaisir de le faire avant.
0: Matériellement, comment ça se passe ? Vous arrivez quand même à tenir avec ces six enfants, même si vous recevez évidemment des rétributions, bien sûr, mais j'imagine qu'avec votre amour que vous déployez pour ces enfants, vous avez envie de les gâter, j'imagine.
2: On les gâte. Je ne sais pas si vous avez regardé déjà notre compte TikTok.
0: Alors, on va le donner. Non. Alors, le compte TikTok, il est très sympa parce que c'est Papou. Donc, moi, mes petits-enfants m'appellent Papou. Donc, j'adore ce nom. Papou, famille Le Goix. L-E-G-O-Y.
1: Le Goix, c'est ça.
0: Le Goix, Papou, famille Le Goix. Et vous avez quasiment 30 000 personnes déjà qui vous suivent sur votre compte TikTok. Vous avez appris, ce sont les jeunes chez vous qui vous ont appris à utiliser TikTok ou vous l'avez appris?
2: C'est ma fille, parce que ma fille, c'est une très très grande TikTokeuse. Ah, elle a 1 200 000 abonnés, donc elle est très très, très, très connue. C'est la famille Le Goix, donc elle est très connue, ma fille. Et donc c'est elle qui m'a créé mon compte, hein, parce que nous, maintenant je sais m'en servir du compte. Mais moi ce qui me plaît, c'est parce que nous mettons toujours des vidéos et justement pour montrer ce que c'est qu'une famille d'accueil. Donc on fait beaucoup de choses et puis d'activités et tout ça.
0: Puis vous formez des futures familles d'accueil.
2: Oui,
1: il y en a qui demandent des renseignements, oui.
0: Et puis c'est le seul métier où on travaille 24 heures sur 24 quand même.
2: On travaille 24 heures sur 24.
0: Même quand on dort, on prend soin de ses enfants.
2: On est obligé, nous, il n'y a pas de jour payé, voilà.
0: Écoutez, franchement, c'est vrai qu'on a eu ce petit coup de projecteur sur la famille Le Goix grâce à vous. Merci Lydia, merci beaucoup Alain d'avoir été avec nous dans cette
2: antenne.
0: Et puis, qu'on va tous aller regarder les comptes TikTok. Alors moi, j'ai un compte qui n'est pas très actif, donc je vais voir si je peux le faire. Je vais demander à Audrey de me le réactiver pour que je puisse aller voir sur votre compte. Je ne sais pas si tout à chacun peut aller consulter votre compte, même si on n'ouvre pas de compte TikTok. Vous n'avez pas de compte Instagram ou de compte Facebook, hein, c'est que TikTok.
2: Que TikTok.
0: Ah oui, vous êtes avant-gardiste, vous. Merci infiniment Alain et Lydia. Et écoutez, on ne peut que vous souhaiter de continuer en plein bonheur et en pleine santé votre métier de famille d'accueil, qui n'est plus un métier, qui est une vocation.
1: On vous remercie de nous avoir contactés toujours.
2: Mais écoutez,
1: pour pouvoir donner un peu, pour les personnes qui ont envie de faire ce métier, ils ont juste à aller sur le compte TikTok et ensuite, s'ils veulent des renseignements, on sera les premiers à pouvoir les renseigner.
0: Papou, famille Le Goix. Voilà, et le jeu. Voilà. Merci infiniment, on vous embrasse.
1: Merci beaucoup.
2: Merci. Merci beaucoup. Bonne soirée.
1: Au revoir.

0: Bonsoir Régis.
1: Bonsoir.
0: Merci d'être avec nous dans la Libre Antenne. Pour nous parler de quoi ce soir, dites-moi?
1: De lait. De lait de vache.
0: Vous êtes producteur de lait?
1: Exactement. Je suis producteur de lait à 22 km de Nantes, dans l'ouest de la France.
0: Ah, je connais bien. Dans quelle région? Du côté de Saint-Mars-du-Désert? Du côté de Ligné? Du côté d'où?
1: Pas loin de Ligné, voilà, juste en dessous, en Smith.
0: Très très bien cette région.
1: Ah, bah alors.
0: Très bien. Donc, producteur de lait en pays nantais. Tout à l'heure, Laurent avait pour invité le vice-président de la FNSEA et on en parlait aussi. Donc, je vous écoute. Vous vouliez attirer notre attention sur les difficultés dans votre métier, j'imagine, Régis.
1: C'est ça, exactement. En fait, outre la météo actuelle qui est de plus en plus tracassante, aujourd'hui, nos producteurs de lait ont besoin de visualiser un peu l'avenir et l'éviter de la voir trop dans l'ombre et trop obscure. Donc voilà, je voulais intervenir par rapport à la situation que vivent un grand nombre de producteurs, comme j'ai pu, moi, le vivre jusqu'à peu de temps. C'est-à-dire que, voilà, je vais m'expliquer, je suis producteur de lait, moi, depuis 2003, installé en 2003, en individuel, c'est-à-dire que j'étais tout seul sur ma ferme. J'ai rejoint la ferme familiale quand mon papa a pris sa retraite, et donc j'ai rejoint la ferme en m'associant avec un de mes frères et un de mes cousins en 2006.
0: Oui.
1: Je produisais du lait pour Lactalis, et donc on a connu une première crise du lait en 2009, assez dramatique, où on était, nous, partisans de ce qu'on appelait l'Association des producteurs de lait indépendants à l'époque, par rapport à des manifestations, par rapport au désarroi qu'on avait. On a été jusqu'à épandre du lait dans les champs, jusqu'à faire la grève du lait, c'est-à-dire à jeter notre lait dans les fosses à lisiers plutôt que de le livrer à nos transformateurs. Ça a eu comme conséquence une petite réhausse du prix et nous remettre un peu à flot. Et puis, on a reconnu une nouvelle crise du lait en 2014-2015, ce qui m'a amené, moi, à me mettre tête de liste sur beaucoup de manifestations, à devoir mener beaucoup d'actions, beaucoup de blocages. Ça m'a aussi amené à être régulièrement en garde à vue.
0: Et tout ce périple, c'est combien de nuits sans sommeil, hein? Par exemple, combien de temps de soucis? Vous avez une famille, Régis?
1: C'est ça. C'est des semaines entières où je dormais 2 heures, où je dormais pas du tout parfois, parce que entre le téléphone, entre maintenir les troupes, entre essayer de trouver des solutions avec les politiques, avec nos différents syndicats, entre parties, avoir aussi les renseignements généraux, pour essayer de faire avancer les choses, et puis qui vous indique que les choses vont s'aggraver par rapport à une grande quantité de menaces financières.
0: Justement, à cette époque, vous, je ne sais pas si on compte par mois, mais vous gagnez combien par mois à ce moment-là pour faire vivre votre famille?
1: À l'époque, en 2009, moi je gagnais aux alentours de 450 euros par mois.
0: Vous avez combien d'enfants, Régis?
1: On a deux filles. J'ai mon épouse et puis on a deux filles. Enfin, qui à l'époque avait deux doux. Enfin non, à l'époque on n'avait qu'une. Excusez-moi. La deuxième est née en 2016, donc voilà, on en avait qu'une. Oui.
0: Et votre épouse, elle travaillait avec vous sur l'exploitation de toute façon?
1: Non, heureusement.
0: Ah, d'accord. Donc il y avait quand même un deuxième salaire qui rentrait.
1: Voilà. Sinon il y a longtemps que tout se serait arrêté. Parce que en 2014, lors de la deuxième crise du lait, en fait, là, je n'étais plus en capacité de me prélever un salaire.
0: Ah oui.
1: L'exploitation, en fait, la vente de nos produits ne couvrait plus nos charges, donc Donc c'est là où ça m'a mené à passer un cran supérieur dans la colère et dans les manifestations. Oui.
0: Vous faisiez quoi avant de reprendre l'affaire familiale?
1: Après mes études, en fait, j'ai travaillé 3 ans dans une firme expérimentale dans le sud de la France. Et puis après, je suis parti 2 ans entre les États-Unis et le Canada pour travailler là-bas dans l'agriculture aussi, pour voir un autre modèle, pour voir une autre mentalité.
0: Que vous vouliez importer en France?
1: Eh bien, je vous dirais que j'ai pas vu qu'une mentalité, j'en ai vu deux, quoi. J'ai vu celle des États-Unis qui me convenait absolument pas, et puis j'ai vu celle du Canada qui, elle, me faisait rêver. C'est-à-dire, en production laitière, là-bas, les producteurs, ce sont eux, en association, qui décident du prix dont ils ont besoin. Donc, je rêvais de ça en France, et que ce ne soit plus uniquement le transformateur qui fixe le prix sans se soucier du bien-être de ses producteurs. Et donc, 2014-2015, cette nouvelle crise du lait, je me suis énormément battu, comme je vous disais tout à l'instant.
0: Oui.
1: Et puis, j'ai eu l'opportunité d'un reportage télévisé sur France Télévisions pour expliquer un peu mon désarroi et puis ce que vivaient les producteurs laitiers en France. Ce programme a été diffusé en janvier 2017 et puis en février, un mois après, le 14 février 2017, en fait, on m'a envoyé un recommandé comme quoi on ne collecterait plus mon lait, on ne voulait plus de moi par rapport à ce que j'avais osé dire.
0: Donc on vous blackliste.
1: Exactement.
0: Donc là, c'est la clé sous la porte. Vous envisagez la clé sous la porte ?
1: Là, c'est 2 mois d'enfer. 2 mois où j'ai la chance d'être soutenu par ma femme, par mes parents, parce que là, c'est plus des semaines, c'est des mois sans quasiment dormir, où on est plus un zombie qu'un producteur de lait.
0: Et Régis, je vous interromps un instant, mais comment on vit quand on est le fils qui reprend l'affaire familiale, et je sais combien la terre c'est important pour être issu d'une famille de viticulteurs. Est-ce qu'on a la sensation, quand on échoue, de trahir cette lignée?
1: Alors, je pense que vous avez tout résumé un petit peu. Moi, sur la ferme familiale, c'est la 4e génération.
0: Oui.
1: Et effectivement, être celle qui va mettre la clé sous la porte, c'est tellement la honte. C'est tellement d'envisager de devoir expliquer que je suis celui qui n'a pas réussi, celui qui n'a pas su faire les choses. C'est même plus avoir échoué, hein. C'est vraiment une grosse honte. C'est un tel désarroi que, en fait, c'est comment tourner la chose. Et puis on a plus envie de disparaître qu'autre chose, quoi.
0: C'était ma question, hein. Est-ce qu'à un moment donné, vous avez pensé sombrer en dépression?
1: On était à la limite, hein, naturellement. Sans ma femme, je pense que, et sans l'aide que j'ai pu avoir, il y a longtemps que j'y serais tombé en dépression. Je pense qu'on a aussi l'idée du regard de l'autre, du regard des autres. Mais vous voyez un peu, il a pas réussi. Alors d'un côté, il y a le fait de se dire je suis pas tout seul, hein, on est un grand nombre de producteurs dans ce cas-là, et puis de l'autre, ça revient au galop, le fait je suis celui qui n'a pas réussi, quoi.
0: Oui, dans la famille.
1: Voilà.
0: Alors à ce moment-là, qu'est-ce que vous vous dites quand vous êtes comme ça dans ces extrémités? Parce qu'on vous blacklist, donc là c'est la fin.
1: C'est la fin, voilà. Donc là j'ai eu au départ le... Je dirais que c'était le 14 février 2017. Alors jusqu'à la mi-mars, j'étais encore dans l'euphorie de me dire que j'allais retrouver quelqu'un pour collecter mon lait. Bon, j'ai été jarté de l'entreprise dans laquelle j'étais, mais il n'y a pas de raison. Il y en a bien une qui va se pourrir. Donc, j'ai pris mon bâton de pèlerin, j'ai été côtoyer les laiteries qui n'étaient pas trop loin de chez moi. Après, j'ai pris mon téléphone pour celles qui étaient un peu plus éloignées, en leur expliquant la situation, que j'avais plus de collecteur, que il ne restait plus que quelques mois avant de devoir mettre les vaches, enfin envoyer les vaches à l'abattoir. Et puis, à un moment donné, de me dire aussi, moi, je vais partir à l'abattoir parce que qu'est-ce que je vais faire, quoi. Et puis, voilà, j'ai eu à l'époque que des réponses négatives sur toutes les laiteries, enfin, toutes les entreprises de collecte de lait que j'ai pu côtoyer, que j'ai pu pitoyer. J'ai eu que des réponses négatives. Donc là, c'était la vraie touche froide en me disant
0: la vraie descente aux enfers. Oui.
1: Ah oui, c'est ça. En fait, tout le monde est contre moi quelque part. Il y a plus d'espoir. Il y a plus rien à faire. De toute façon,
0: le sort s'acharne.
1: Oui, c'est ça. Je dois être maudit. De toute façon, et pour finir, en fait, je devais mériter ça, quoi. Donc, au plus bas, j'ai envie de vous dire, où à un moment donné, j'étais vraiment dans une impasse totale. Je ne savais plus où vers qui me tourner. Et c'est aussi le but de mon intervention ce soir, c'est que je voudrais dire à tous les producteurs qui peuvent être dans le cas dans lequel j'ai été, il faut jamais perdre totalement espoir. Il y a toujours une petite lumière qui est là. Et moi, je l'ai connue la première semaine d'avril 2017, lorsque j'ai reçu un message sur un réseau social, qui n'est autre que Facebook, d'un monsieur Chaban, dont j'ignorais l'existence, qui m'a expliqué. Il entendait parler de ma situation, qu'il ne comprenait pas que lui avait créé une coopérative de consommateurs qui s'appelle C'est qui le patron.
0: C'est qui le patron. Nicolas Chaban, qui était invité d'ailleurs de La France Bouge, par Elisabeth Assayag, il y a une quinzaine de jours. Je rappelle d'ailleurs aux auditeurs que c'est du lundi au jeudi de 21h à 22h. La France Bouge et Nicolas Chaban qui est absolument passionnant avec cette marque C'est qui le patron qu'il a créée, une initiative française mais pur jus, qui place les consommateurs au cœur du processus de création des produits. Je vous laisse nous expliquer parce que vous avez été sauvé finalement, Régis.
1: Ah ben complètement. En fait, je reçois ce message et puis à l'époque, je me dis mais elle est où l'entourloupe, quoi. N'hésitez pas à m'appeler. Je pense qu'on peut vous venir en aide. Le premier jour j'ai laissé tomber. J'ai même pas répondu parce que j'ai dit de toute façon, je pense pouvoir m'aider, mais ça va être comme les autres. Et puis la situation a fait son chemin dans ma petite tête, et puis je me suis dit au bout de 48 heures, mais de toute façon, tout est fini pour moi, donc perdu pour perdu, j'ai un numéro de téléphone, pourquoi je ne l'appellerai pas, quoi. Donc j'ai appelé Nicolas Chaban, on a discuté un quart d'heure, 20 minutes, en me disant, moi je suis dans le sud de la France, dans le sud-est, je vous explique, j'ai créé une marque des consommateurs, qui aujourd'hui est vraiment en bonne voie de développement. À la base, on l'a mis en place pour le lait dans la région de la Bresse, dans l'est de la France, pour des producteurs qui étaient comme vous, dans une sale situation. Donc, j'aimerais vous rencontrer, que je vous explique un peu notre démarche. Et je lui dis, moi, est-ce que vous pouvez monter à Nantes? Il me dit, oui, il n'y a pas de problème, je peux prendre le TGV, le premier TGV la semaine prochaine, dès lundi, et je monte à Nantes. Et je lui dis, moi, je peux aller vous chercher à la gare de Nantes et je vous amène sur l'exploitation, on fait le tour de l'exploitation, et puis vous m'expliquez et on en discute. Donc c'est ce que j'ai fait dès le lundi d'après. En fait, je suis allé chercher Nicolas Chaban à la gare de Nantes. On est arrivé à l'exploitation. J'ai demandé à mes associés de venir au niveau du bureau. On s'est mis autour d'une table, il nous a expliqué la démarche, le cahier des charges, c'est-à-dire, c'est qui le patron, le lait est équitable, mais est aussi issu d'un vrai cahier des charges avec des animaux nourris sans OGM, avec des animaux qui doivent pâturer minimum 6 mois dans l'année, qui doivent être nourris avec des fourrages qu'on doit produire sur notre ferme.
0: Oui, des animaux bien traités, des animaux bien traités, respectés.
1: Exactement. Et en contrepartie, il me dit, on s'engage à rémunérer les producteurs avec un prix rémunérateur équitable pour que toute la chaîne
0: s'y retrouve,
1: s'en sorte bien, et puis que les consommateurs derrière aient une vraie connaissance et soient garantis du lait qu'ils achètent ou du produit qu'ils achètent parce qu'aujourd'hui, c'est qui le patron, c'est une trentaine de produits. En allant des œufs à la farine, en passant par les salades, maintenant, actuellement, depuis peu de temps, les cerises. Et donc, ça aide énormément de producteurs. Ce dont je m'en réjouis. Mais c'est vrai que j'en reviens à cet épisode. Donc, Nicolas Chaban parti, nous voilà à réfléchir en se disant est-ce qu'il nous a annoncé ça? Mais est-ce que c'est bien vrai?
0: Est-ce que c'est sérieux? Est-ce que ça peut marcher?
1: Ouais,
0: mais c'est ça.
1: Et voilà. Est-ce qu'on doit prendre ça vraiment pour du 100% acquis? Est-ce que c'est bien sérieux, comme vous dites? Et puis, de toute façon, nous, on n'avait pas d'autre solution. Moi, c'était ça où je vais aller arrêter le métier, faire partir les vaches à l'abattoir, comme je vous disais tout à l'heure. Donc, à un moment donné, j'ai rappelé Nicolas Chaban et puis j'ai dit nous, on est prêts. Le cahier des charges, c'est quelque chose qu'on fait déjà depuis un certain nombre d'années. Et il n'y a pas de raison. On croit dans le système. On s'est battu. Personnellement, je m'étais déjà battu en 2009 pour ce système-là. Il n'y avait pas de raison. On a démarré notre première livraison de lait le 1er juillet 2017. Pour la marque qui est le patron. Et puis, je peux vous dire que j'entendais tout à l'heure une de vos auditrices dire que dans sa situation, c'était un mal pour un bien. Mais oui. J'avais l'impression Céline. J'avais l'impression de m'entendre parce que moi, je n'arrête pas de répéter que ce qui m'est arrivé, en fait, ça a été également un mal pour un bien. Je peux vous dire que j'ai jamais été plus heureux que depuis que je suis producteur de lait pour la marque qui est le patron.
0: Parce qu'en fait, c'est qui le patron assure aux agriculteurs et aux producteurs, évidemment, laitiers, entre autres, qu'ils soient rémunérés de manière juste pour le travail fourni. Ce qui n'est pas le cas habituellement.
1: Exactement, ce qui est très, très, très rarement le cas dans nos entreprises françaises.

0: contre-corps que font certaines entreprises et qu'elle n'ait pas l'humilité d'en redistribuer suffisamment à leurs producteurs, à la base de la chaîne de leur entreprise, c'est quand même relativement honteux, quoi.
1: Et surtout, c'est important aussi de dire que, comme vous l'avez dit, hein, donc moi je le souligne de nouveau, c'est que les produits sont de qualité aussi. Donc les consommateurs savent ce qu'ils consomment. Ça, c'est pas rien non plus, hein.
0: Exactement.
1: Parce que c'est le premier médicament. L'alimentation, c'est quand même le premier médicament. Donc plus on consomme de la qualité, mieux on se porte.
0: Complètement. Et puis aujourd'hui, je rajouterai ça sur cette belle démarche qu'est le patron, c'est que en fait, c'est d'abord une coopérative de consommateurs. En fait, chaque consommateur, pour un euro symbolique, peut être sociétaire de la démarche et peut donner sa voix sur ce qu'il souhaite sur le vote d'un produit tel qu'il le désire. Et ensuite, grâce à cette démarche, chaque sociétaire, chaque consommateur peut demander à la coopérative et à la démarche des qu'il patron, à son tour, de pouvoir aller vérifier sur place, chez les producteurs, si les cahiers des charges sont bien respectés, pour avoir la preuve que, comme vous l'avez dit très justement à l'instant, ce qu'il consomme, c'est bon, c'est sain, et c'est équitable.
1: Oui. Et ça nous permet aussi de nous sentir responsables et engagés. Donc c'est un cercle vertueux finalement, hein, ce système de c'est qui le patron.
0: Ouais, tout à fait, tout à fait. Je trouve que, alors, j'aime pas donner des fleurs qu'à une seule entité parce que Dieu merci, il y en a quand même quelques-unes des entreprises en France souvent des entreprises qui font de leur mieux et qui essaient au maximum de rémunérer équitablement leurs producteurs, mais je trouve que sincèrement cette démarche qu'est-ce qu'il patron est un vrai rayon de soleil dans ce qui peut se faire de mieux au niveau de la traçabilité, rémunération des producteurs de notre belle alimentation française, quoi.
1: Merci beaucoup Régis. On va terminer sur cette belle phrase hein, qui est tellement, tellement juste, cette belle alimentation française. Merci beaucoup d'avoir témoigné ce soir dans la libre antenne d'Europe 1.
0: Un
1: grand merci et nous avoir fait connaître aussi pour ceux qui ne connaissent pas, mais l'entretien de Nicolas Chabannes doit être écouté et réécouté hein, sur europe1.fr. Hein. C'est La France bouge, présentée par Elisabeth Assayag. Et Nicolas Chabannes en était l'invité il y a peut-être une quinzaine de jours, hein, je me souviens, parce que j'étais là. Donc on peut réécouter aussi son entretien, comme votre entretien, Régis, aussi sur europe1.fr. Donc un grand merci à vous, je vous souhaite un bel été.
0: Eh bien, merci de même également. Merci à vous pour vos belles émissions.
1: Merci beaucoup. Avec plaisir.
0: Eh bien, merci.
1: Et peut-être à bientôt, voilà. Si vous le souhaitez.
0: Très bien.
1: Merci.
0: Merci beaucoup. Bonne soirée.
1: Au revoir. Au revoir.

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La suite du programme, c'est Culture Média. On va retrouver Thomail et sa bande. Thomail qui a reçu ce lundi notamment Ingrid Glovaki pour son roman La Notaire, paru aux éditions Albin Michel. 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

0: Mathilda sur Europe 1 avec I Love You.
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0: Et c'est le moment de retrouver Thomas Hill en nouvelle diffusion, puisque c'est Culture Média, votre rendez-vous de la matinée entre 10h et 11h30.
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2: Bonjour à tous et bienvenue dans Culture Média. Mais oui, on est là en direct. Et pourquoi on est là plutôt que chez nous? Eh bien, parce que ce studio est climatisé, bien sûr. Bonjour Anissa, Nadie et Julien Pichenet.
0: Bonjour Thomas.
2: 35 degrés non. Le 25 mai, c'est pas possible. Non. Qu'est-ce que ça va être l'été qui nous arrive là? On va avoir 45 degrés sur le crâne.
3: Dire. Ça veut rien dire. Là, on va avoir une semaine très chaude, ça va baisser la semaine prochaine. Mais ça ne veut pas forcément dire qu'on va avoir un été très chaud. Parce qu'on risque d'avoir un été très orageux plutôt.
2: Je vais quand même chercher du côté de la Norvège.
3: Oui, c'est mieux, c'est plus prudent. Viser la Bretagne, la Norvège.
2: C'était comment le Roland-Garros là? Il faisait
3: très chaud. C'était fabuleux ce matin. Bah, il faisait déjà 23 degrés à 7h30 du matin. Donc c'était vraiment très chaud. Et là, je pense aux spectateurs qui vont être. Alors, sur le cours central, il y a une partie du public qui est à l'ombre, une autre au soleil. Mais alors, sur ça tous bouge. Les autres cours et les cours annexes, c'est plein cagnard.
2: Hein. Après, ils peuvent le fermer aussi, le cours central.
3: Oui, ils peuvent l'abriter, effectivement.
2: Peut-être la solution. Ouais. Bon, en attendant, on a une semaine absolument superbe qui nous attend ici, avec notamment l'une de mes idoles, je sais que c'est votre cas aussi, Julien Pichenet, Guy Forget.
3: J'avais
2: un poster de lui dans ma chambre, Guy Forget.
4: Moi aussi, sûr.
2: Zazie va venir nous voir aussi, Florent Père, Arthur, bref, que du beau linge. Et alors, on attaque la semaine avec un genre télévisuel qui, depuis sa naissance, divise beaucoup, la télé-réalité. Je suis très heureux de recevoir pour la première fois ce matin deux spécialistes du genre, la présentatrice Elsa Fayer. Bonjour Elsa.
5: Bonjour.
2: Et merci d'être là. Et le producteur Antoine Henriquet, bienvenue.
6: Bonjour.
2: Vous dirigez A Production, qui produit notamment les anges de la télé-réalité, le sulfureux Frenchy Shore, ou encore la nouveauté Escape Island, où des ex se retrouvent à devoir collaborer pour gagner. On va découvrir ça et puis on en profitera pour s'interroger ensemble sur l'avenir de la télé-réalité à la télévision, parce que les audiences sont pas toujours folichonne, pour parler comme Laurent Cabrol. Et puis dans la deuxième partie, je vais accueillir une ancienne notaire devenue romancière. Elle s'appelle Ingrid Glovaki. Elle publie La Notaire, un roman à suspense. En fait, j'ai entendu la semaine dernière Nicolas Carreau en parler avec passion dans Europe 1 Matin. Et je me suis dit, il faut absolument qu'elle vienne nous voir. Elle sera là tout à l'heure. Et alors, je peux vous dire que son livre, ça change vraiment l'image qu'on peut tous avoir des notaires. J'ai remarqué d'ailleurs qu'il y avait une sous-représentation des notaires dans les émissions de télé-réalité.
5: Oui, mais qu'aurait-il à y faire?
2: C'est vrai. Merci d'être avec nous chaque matin sur Europe 1. On est ensemble jusqu'à 11h30.
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2: Et on démarre cette émission avec le journal des médias de Julien Pichenet. Quel est le menu, Julien?
4: On va parler de Téléfoot. L'émission de TF1 devait disparaître. Finalement, elle ne va peut-être pas disparaître. Il y a peut-être un petit coup de théâtre qui se prépare. Et de Chico, des Gypsy King. Il a passé un coup de gueule contre un documentaire.
2: Gypsy King.
4: Gypsy King. Bah, faites le journal à ma place. Allez, voilà, je laisse. Qu'est-ce que ça va être dans deux minutes? Chico, des Gypsy King.
5: Gypsy.
4: Moi, j'ai toujours dit Gypsy King. Mince,
3: alors. Ah bon, vous avez toujours dit Gypsy King?
4: Oui, depuis 87. Et personne ne m'a jamais repris.
3: C'était peut-être pas le même groupe.
2: Il est seul. Bon, un point sur les audiences. D'abord, les audiences du week-end. Le sport a bien marché ce week-end.
4: Bah oui, hier soir à 22h, un million de... Vous avez dit quoi?
3: Gullien.
4: Bah oui. Julien. Hier soir à 22h, un million de fidèles ont regardé le Grand Prix de Formule 1 au Canada sur Canal+. Carton aussi pour la finale de la Coupe de France. C'était vendredi soir. Ça a fait un bien meilleur score que l'an dernier. La victoire de Lens a réuni 4 millions de supporters, avec un pic à 5,3 millions à la fin du match. Roland-Garros, ça a bien commencé. 1,3 million de téléspectateurs en moyenne pour la première après-midi hier sur France 2. Sinon, samedi soir, à 2,8 millions de téléspectateurs pour la cérémonie de clôture du Festival de Cannes. C'est un peu mieux que l'an dernier. Sur la case du Prime, c'était plus compliqué pour les autres chaînes, avec le retour des beaux jours C'est vrai, il fait tellement beau qu'on n'a pas forcément envie de regarder la télé le soir. Résultat, sur la case des primes, TF1 était la seule chaîne au-dessus des 2 millions. Avec la demi-finale de The Voice, c'est catastrophe pour M6, hein, qui persiste avec la série NCIS. 800 000 téléspectateurs seulement. Pourquoi ne pas mettre un film parce qu'on a vu que M6...
2: La 7e compagnie, mettez la 7e compagnie.
4: Bah, ils ont passé TF1, qui... c'est trop cher pour M6. C'est TF1 qui...
3: Ah, ouais, c'est trop cher, ces films.
4: Quand ils ont passé, je sais pas, Pretty Woman, il y a quelques semaines, ça avait cartonné, par exemple.
3: Les films des années 90, on vous l'a dit, ça cartonne.
2: Ce sont les recommandations du jour. Merci. Heureusement que j'avais...
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2: Bon, puis alors, il s'en est passé des choses ce week-end, à commencer par mon pronostic, quand même. Pronostic gagnant pour la finale de The Voice. C'est assez rare pour être souligné, quand même.
6: Avec Tessa B, je vois une longue route artistique.
7: Tessa B est la finaliste.
4: Tessa B, vous avez reconnu la voix de Taïk et de Nikos. Tessa B est en finale, la chanteuse qui est un coup de cœur de Culture Média. Elle est venue nous voir combien de fois? Deux reprises ici, dans ce studio.
2: Deux fois en live.
4: Dont une fois en novembre dernier, avant qu'elle ne participe à The Voice. Depuis, Tessa B cartonne. Et samedi soir, donc, son coach Taïk l'a choisi après cette prestation.

0: Des jolies variations de Tessabé. Thomas, vous avez un pronostic pour la finale?
1: Tessabé, qu'est-ce que vous croyez?
2: Bien sûr, ça continue.
1: Tessabé gagnante et Tessabé sera là dans
3: Culture
1: Média. De toute
3: façon, le gagnant de The Voice sera là.
1: Évidemment.
3: Vaudrait mieux que ce soit Tessabé pour vous.
1: Mais... ça m'arrangerait bien.
3: Voilà, bon, on va croiser les doigts.
1: Bon, et alors sur TF1, toujours, gros retournement de situation pour l'émission Téléfoot.
0: Bah, je rappelle qu'il y a quelques mois, on apprenait que Téléfoot allait disparaître des grilles de TF1 à la rentrée. Mais selon le journal L'Équipe, le groupe aurait changé d'avis et souhaiterait poursuivre finalement la diffusion du magazine qui est évidemment
1: mythique.
0: Ça a été lancé le 16 septembre 1977, quasiment il y a 50 ans. C'est un nouvel espoir donc pour Téléfoot et pour les fans de Téléfoot. Téléfoot qui a réuni hier encore 635 000 fidèles à 11h. Bah oui, comme dit Anissa Dadi, ça marche encore très bien.
1: Même, hein.
0: Toujours selon L'Équipe, TF1 aurait résilié le contrat avec LFP Média pour en renégocier un nouveau qui sera peut-être revu à la baisse avec quelques nouveautés. Il n'y a plus qu'à signer, on va suivre ça, mais a priori ça pourrait donc continuer sur la même case, hein, évidemment.
1: Vous suivez encore matin. Téléfoot, vous regardez Téléfoot?
3: J'aime bien le Elsa. Encore. J'ai jamais suivi Téléfoot.
1: Jamais.
3: Non,
1: Antoine
3: jamais.
1: Non plus, non?
4: Moi, je suis plus automoto. D'ailleurs, la question,
3: c'est juste avant.
4: Juste avant. Oui, mais j'ai cru comprendre aussi qu'automoto, je ne sais pas si ça continue ou pas. Mais voilà.
3: Maintenant, ça va être vélo.
4: Ouais. Non,
1: mais... trottinette. Très bien. Et alors, ce week-end, toujours, le chanteur Chico. Des...
0: non mais j'en parlerai pas de ça. On va passer à l'info suivante.
1: Des Gypsy King a poussé un coup de gueule, hein, un coup de gueule contre un documentaire diffusé sur Arte.
0: Gypsy King, le temps des gitans, c'est bon là, je l'ai bien dit.
3: Non, c'est le temps des gitans.
0: Gypsy King, le temps des gitans, c'est le titre de ce documentaire diffusé vendredi soir en deuxième partie de soirée. Il a fortement déplu à Chico, qui est l'un des cofondateurs du groupe. Et dans un communiqué publié sur ses réseaux sociaux, le chanteur affirme que ni lui, ni les autres fondateurs des Gypsy King n'ont été sollicités par la production. Alors, en fait, selon lui, son rôle dans l'histoire du groupe a été minimisé dans ce documentaire, voire effacé. Il revendique également être l'inventeur du nom des Gypsy King. Et dans le doc, l'idée est attribuée à la productrice Jacqueline Tarta. Ça aussi, ça ne lui plaît pas à Chico. Autre reproche, des photos et des enregistrements inédits auraient été utilisés sans son autorisation. Il conclut qu'un média français bénéficiant d'une grande crédibilité comme Arte coproduise et diffuse un tel contenu est incompréhensible. Je me réserve ainsi toute liberté d'action pour l'instant. Arte n'a pas réagi. Je vois Anissa Dadi qui est morte de rire pendant que je parle des
1: Gypsy King. Mais vous saviez que c'était Jacqueline Tarta sur le coup ?
3: J'en avais entendu parler, mais c'est pas elle qui est à l'origine du nom. Je le savais. C'est Chico qui me l'a dit.
1: Mais elle est à l'origine de son propre nom, en revanche.
3: En revanche, oui.
1: Bien sûr, évidemment. Et alors, dans
0: il y a encore un mot que j'ai mal prononcé.
3: C'est Tarta, ça nous a fait rire.
1: Non,
3: vous savez, on est en jour férié. Tarta, vous l'avez très bien dit.
0: C'est bien dit.
3: À
0: tarta,
3: la différence de Gypsy.
1: Vous êtes brillantissime. Dans les programmes à venir, voici les toutes dernières nouveautés annoncées concernant la nouvelle saison de Fort Boyard.
0: Vous savez qu'il y a des changements cette année, notamment un changement de taille, un changement de présentateur. Mais que les fans du programme se rassurent, parce que la mécanique et les repères de l'émission vont être conservés. Passe-partout, Passe-Muraille, Le Père Fourasse ont re-signé.
3: Quand même.
0: Ils seront là. Mais l'arrivée d'un nouvel animateur s'accompagne aussi de son lot de nouveautés. Et c'est pas plus mal, dans ce Fort Boyard 2026, désormais présenté par Cyril Ferraud, tout le monde le sait, on sait déjà que les candidats anonymes vont faire leur retour. Ils avaient disparu il y a quelques années.
1: Un anonyme par équipe.
0: De célébrité, voilà. Il y aura aussi un nouveau personnage, alors on ne connaît pas encore son nom, mais le Parisien aujourd'hui en France dit qu'il s'agit d'un général napoléonien complètement fou qui tire des boulets de canon. Sur qui tire-t-il des boulets de canon, ça?
3: Sur les candidats, peut-être.
0: Nos confrères annoncent aussi des nouvelles épreuves, des épreuves dites spéciales pour permettre aux participants de gagner plus d'argent. De manière générale, la compétition sera plus dure que les saisons précédentes avec plus de passages en prison. Thomas, vous l'avez déjà fait,
1: deux fois. J'ai trouvé ça très dur.
0: On a même eu des scénarios catastrophes, confie un membre de la production, à voir si toutes ces nouveautés feront rebondir les audiences de Fort Boyard. Ces dernières années, elles sont aux alentours des 2 millions, en général.
1: Vous y êtes allé, Elsa Fayard, déjà?
3: Sept fois.
1: Courage.
3: Mais je l'ai poussé. Non, ils aiment bien. Ils aiment bien me rendre chèvre.
1: Trucs très durs?
3: Très, très durs. Et puis, Les derniers Fort Boyard que j'ai fait, c'était la même équipe de production des 10 couples parfaits. Donc ils étaient en régie et tout ce qu'ils pouvaient me faire de plus horrible. Ils m'ont tout fait. Ils m'ont tout fait en me disant non mais Elsa, tu sais à quel point on t'aime tu sais que tu vas le faire parce que il y a Dave dans ton équipe.
1: Donc t'as pas le choix.
0: Dave il peut pas. Ouais.
3: Dave il pourra pas.
1: Merci Julia pour ce journal des médias
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2: 10h15 sur Europe 1, c'est le lundi de la Pentecôte et vous écoutez Culture Média comme tous les jours, 10h-11h30 avec Thomas Hill et vos invités ce matin.
1: Oui, je reçois ce matin l'animatrice Elsa Fayer, le producteur spécialiste de la télé-réalité Antoine Henriquet pour cette nouveauté qu'Anissa attend de pied ferme, Escape Island. C'est pas facile d'ailleurs à prononcer, vous êtes entraînée un petit peu Elsa?
3: Absolument, je me suis entraînée pendant de longues semaines, c'est vrai que ça s'est fait tellement vite le départ. Oui. Non, Escape Island, il faut le tenir.
1: C'est ça. Et alors, même si ce nom est anglais, c'est une création française, Antoine.
4: Tout à fait. D'ailleurs, il faut encore une fois souligner les équipes de TF1 qui n'ont pas peur de mettre à l'antenne des nouveaux formats.
1: Oui.
4: Les équipes de Julien Degrotte. Non, c'est pas si fréquent. Puis il y a un vrai risque à chaque fois, plutôt que d'acheter un format qui fonctionne dans le monde entier. Là, ils nous ont donné carte blanche pour créer quelque chose de nouveau. Donc, encore une fois, je les remercie. Parce que c'est pas si simple aujourd'hui de le faire.
1: Et alors on va raconter cette nouveauté. Elsa, c'est quoi le principe d'Escape Island?
3: Alors le principe, c'est un grand prank. Imaginez des candidats assez emblématiques, exactement, de télé-réalité, à qui on va dire, voilà, on va vous emmener en vacances. Parce que là, pour le coup, vous avez beaucoup travaillé. Et puis on s'est dit qu'une émission de télé-réalité sous le soleil, on va vous laisser un peu tranquille, cette fois c'est génial. Donc ils étaient tous partants, évidemment. Et lorsqu'ils arrivent sur place, je vais très très vite leur annoncer que en fait le concept de cette aventure, c'est d'y participer et d'être accompagné de son ex, celui qu'on ne veut plus voir du tout, celui qu'on avait rayé de son agenda, celui dont on avait oublié le numéro de téléphone, et cette personne qu'ils ne connaissent pas encore à l'heure où je leur dis qu'ils vont être accompagnés d'un ex, va très vite débarquer dans ce très beau resort et ils vont devoir collaborer pour pouvoir se sortir de cet enfer le plus rapidement possible.
1: Oui, c'est ça, parce que c'est l'inverse de ce qu'on fait d'habitude. C'est que là, il faut partir le plus vite possible.
3: Voilà.
1: Et c'est là qu'on gagne le plus, d'ailleurs. C'est si
3: ça.
1: On part le premier.
3: Le premier duo à sortir de cet Escape Island va toucher la plus jolie dotation.
1: Ouais.
3: Mais il y a un second effet qui se coule, qui est cette fameuse sortie du resort.
1: Le dilemme.
4: Le dilemme du prisonnier.
1: Exactement. Alors, c'est quoi le dilemme du prisonnier, Antoine?
4: Le dilemme du prisonnier, c'est assez simple. Donc, le premier couple qui est parti devait gagner 10 000. Donc, sur le principe, on se dit, bon, vous allez peut-être partager les sous. Et là, on leur propose quelque chose de très différent, à savoir que si chacun de son côté, de façon anonyme, va voter, soit il garde, soit il partage.
3: J'adore.
4: En revanche, voilà. C'est-à-dire que si les deux disent, on partage, ils partagent les sous. Si l'un des deux dit, je vole, eh ben, ils volent l'argent.
1: Et 10 000.
4: Voilà, exactement. Et en revanche, si les deux volent, ils partent avec rien.
3: Et ça, c'est bien fait.
4: Et là, on est allé jusqu'au bout du raisonnement de se dire, est-ce que vous êtes capable de pouvoir resserrer les liens, en tout cas le temps du programme, pour pouvoir effectivement repartir avec les sous. Et vous allez voir, c'est très très surprenant à chaque fois. On ne s'y attendait pas et ça se termine. Chaque programme se termine très bien. C'est très drôle à chaque fois parce que, encore une fois, la surprise est là.
1: Mais alors d'abord, sur cette idée que vous leur cachiez la vérité au départ à ces 12 candidats, ça ne pose pas un problème juridique, ça? Parce que j'imagine qu'ils signent un contrat, alors, tous ces candidats.
4: Ils savaient qu'il allait se passer quelque chose. Ils savaient qu'il y avait une surprise. Enfin, on ne leur a pas dit simplement, venez en vacances sur un transat et vous allez bronzer.
1: Oui.
4: On leur a dit, voilà, on a un nouveau concept, un nouveau dispositif. Donc clairement, effectivement, suivez-nous, faites
1: confiance.
4: Mais
1: vraiment, ils ne savent pas.
4: Non, ils se doutaient de quelque chose, pour certains, pour d'autres pas du tout.
1: Parce que les deux qui ont un enfant en commun, par exemple,
4: Carla et Kevin,
1: a priori,
3: très bonne question.
4: C'est vrai le sujet, c'est qu'ils ne s'étaient pas parlé depuis 4 ans, les deux.
3: C'est ça, c'est pour ça que c'était possible pour eux.
4: Ouais. Et l'un comme l'autre n'avait pas absolument aucune idée que l'un ou l'autre allait venir. Et c'était là aussi effectivement la grosse surprise, c'est qu'on a réussi à les convaincre.
5: Et eux, ils se détestent vraiment. Assez fort. Hein.
4: C'est pas simple. Ouais. C'est pas simple.
1: Mais il n'y a pas que de la détestation. Hein.
3: Il
1: y en a même une qui est très contente de revoir son ex.
4: Exactement. Oui. Exactement.
1: Et qui se dit, je vais peut-être pouvoir le reconquérir. Est-ce que c'est un des objectifs du programme aussi de se dire, comme ils vont devoir travailler ensemble, peut-être que des couples vont se reformer.
3: On est prêt à tout accueillir dans une télé-réalité en vrai, n'est-ce pas?
4: L'objectif, c'est qu'ils partent le plus vite possible, c'est sûr. Mais elle, clairement, ce couple-là, elle est extraordinaire. Vous allez voir dans le programme, très drôle. Ça tombait très bien qu'elle voulait absolument reconquérir et lui, pas du tout. Donc, c'était très cohérent dans le casting.
1: Et est-ce que quand ils ont découvert ce qui se passait vraiment, certains ont voulu partir?
3: Oui, je pense que ça se voit quand même sur les images. Après, ils sont quand même bons camarades. Là où
1: c'est
3: ils ont été géniaux.
1: De la télé-réalité.
3: Alors, c'est
1: joueurs.
3: Plus que ça, c'est que là où les équipes de production à production et Julien Degrotte et Léa Bismuth ont été extrêmement forts, c'est qu'ils ont mis des candidats qui s'aiment beaucoup. C'est vraiment une bande de copains. Ils ont déjà,
1: ils se connaissent.
3: Ils ont déjà fait plein d'aventures ensemble. Ouais. Et très vite, moi, je m'en suis rendu compte quand j'étais face à eux. Très vite, c'est parti dans la charriade. Mmh. Et en fait, c'était à qui va avoir la pire ex. Comme les ex arrivaient au fur et à mesure dans le resort, ils étaient évidemment quand l'ex sort, ils ont la bouche qui tombe. Évidemment, ils ont pas du tout envie de l'accueillir, mais ils attendent de savoir quel sort va être réservé au suivant. Et là, ils se charrient. Et dès que ça commence, en fait, ils commencent tous à se charrier en disant « Je pense que pour toi, ça va être encore plus douloureux que pour moi. » Et à partir de ce moment-là, je pense qu'on avait déjà gagné leur humeur et le fait qu'ils allaient quand même se battre pour essayer de sortir de l'enfer.
1: Ils ont des épreuves en commun, il faut le dire. Donc, il faut vraiment que les ex travaillent ensemble.
4: Exactement. C'était tout le principe, effectivement. C'est est-ce que vous allez être capable de pouvoir resserrer les liens avec votre ex pour pouvoir quitter le plus vite possible l'aventure.
1: C'est genre quoi, les épreuves, par exemple ? On peut donner un exemple ?
4: Il y a deux types d'épreuves, et un peu les amours, questions-réponses sur les connaissances dans le couple.
1: Ah oui, d'accord.
4: Donc on a installé un petit plateau, ils sont l'un face à l'autre, et après c'est des épreuves physiques, et dans les épreuves physiques, bien sûr, on a essayé de faire des épreuves les plus collées-serrées, pour que ça soit le plus dur possible pour eux. Et c'est vraiment très drôle, vous allez voir, on a pris un vrai plaisir.
1: Anissa, si on vous propose de partir comme ça avec votre ex sur une île.
5: Ah bah alors, sans aucun problème. C'est vrai, on s'entend très très bien. Ah oui, sans aucun problème. On ferait équipe, mais on perdrait parce qu'on resterait très très longtemps, je pense.
3: Alors attendez, il y en a bien un que vous ne voulez pas revoir.
1: Dans la longue liste.
3: Parce que, figurez-vous que c'est celui-là.
5: Mais oui, évidemment, je pense que vous n'allez pas prendre celui avec qui je m'entends mieux.
1: C'est ce que vous avez fait quand même. Oui, c'est ça qui est drôle. Vous avez quand même plutôt opté pour des histoires compliquées. Il fallait pas qu'ils soient trop heureux de se voir quand même.
4: Exactement.
1: Sinon, ça n'avait pas trop d'intérêt.
4: Exactement.
1: Comment vous est venue l'idée de ce concept, Antoine Henrique ?
4: Alors, c'est mes équipes de développement. Chez nous, on a une grosse équipe de développement. En fait, on a regardé qui sera le plus nul sur TF1.
1: Présenté par Camille Combal.
4: Exactement, qui a cartonné. Et dans cette émission, ils ont inversé un peu les choses. C'est-à-dire que c'était vraiment valoriser le plus nul.
1: C'est vrai.
4: Et en voyant ce programme-là.
1: Les meilleurs pouvaient sortir le plus vite possible.
4: Exactement. Ouais. Et là, on s'est dit, tiens, c'est smart.
1: Il y a quelque chose.
4: C'est vrai que nous, les candidats, ils veulent rester le plus longtemps possible. Mais on s'est dit, tiens, pour une fois, on va inverser. Ouais. Et c'est vraiment ce petit déclic qui nous a fait penser à cette idée.
1: Mais alors, moi, je vous avoue qu'en regardant le casting, je connaissais pas ces candidats-là. Si jamais on n'a pas regardé de programme de télé-réalité avant, est-ce qu'on peut quand même s'y retrouver,
3: Elsa Fayard ? Dans les histoires, évidemment. Les histoires. Après, sur les réseaux sociaux, ils sont quand même très présents. Le digital, c'est quand même la chose qu'ils maîtrisent le mieux. La génération à laquelle on s'adresse, c'est les millénials. On adore aussi les ménagères. J'espère qu'elles vont prendre un plaisir immense pendant l'été à savourer chaque épisode.
1: C'est quoi votre cible, à peu près ? C'est à partir de 15 ans ?
4: La télé-réalité, il faut savoir que c'est, en tout cas sur le linéaire, l'âge moyen c'est 45-46 ans.
1: Ah oui.
4: Ah oui, non, faut pas imaginer que, en tout cas du sur linéaire, pas digital. Hein.
1: D'accord.
4: C'est un public quand même parce qui n'est pas tout jeune.
1: Oui, parce que c'est vraiment un programme qui a deux vies pour le coup.
4: Exactement.
1: Il y a la partie sur TFX, le linéaire.
4: Vous parliez des audiences tout à l'heure, je pense que la question va bientôt arriver.
1: Oui.
4: Sur le digital, ça cartonne.
1: Parce que c'est vrai qu'aujourd'hui, les jeunes délaissent la télévision. Hein. On le voit en ce moment avec une autre de vos productions, Antoine Henrique. D'ailleurs, Les Anges, que vous avez relancé sur TFX après 5 ans d'absence. C'est une marque très forte, hein, Les Anges de la télé-réalité. Et pourtant, c'est vrai que les scores sont assez décevants, autour d'1% de part de marché. Comment vous l'expliquez-vous ?
4: Sur le linéaire, effectivement, ils ne sont pas très forts. Sur le digital,
1: attendiez à mieux.
4: On s'attendait à mieux. Ouais. Alors après, c'était un vrai pari, Les Anges. Et c'est vrai que l'époque a changé. Le rêve américain aujourd'hui, je pense que les jeunes sont plus sur Bali avec un sac à dos que partir aux États-Unis pour réussir. Donc voilà, on a tenté. Alors on tente pas mal de choses, encore une fois, sur TFX, et ça c'est aussi un désavantage. On peut pas toujours scorer, donc effectivement, linéaire pas fou, mais sur le digital bien, puis ça a aussi relancé le catalogue, parce que TFX et sur TF1+, ils ont mis tout le catalogue des Anciens Anges, et c'est vrai que
1: toutes les saisons,
4: et le catalogue marche très fort.
1: Mais alors, il y en a certains qui ont reproché à la nouvelle mouture des Anges d'être trop polissée, de pas faire assez de place au clash. Est-ce que vous partagez cette analyse ?
4: L'époque a changé. La télé-réalité d'aujourd'hui n'est plus du tout celle de l'époque, effectivement. C'est pas un mal, d'ailleurs. Nous, effectivement, on fait très attention aux candidats, c'est plus feel good.
1: Ouais.
4: Et je pense que les gens ont envie de voir ça.
1: C'est TF1 qui vous a demandé ça aussi, par rapport à NRJ12, votre ancien client ? J'imagine que TF1, ils font un peu plus attention à ça. Quoi.
4: La conformité de TF1 est effectivement est plus pas plus sévère. C'est pas un terme, en tout cas, ils font attention à effectivement. Et puis le public ne veut pas ça non plus.
1: Ouais.
4: À l'époque, c'était une demande. Enfin, une demande. En tout cas, il y avait un intérêt. Aujourd'hui, les clashs et tout. Ah non, vraiment, oui.
1: Parce que j'ai l'impression qu'on en parlait dans ces moments-là, non ?
5: Alors moi, je suis pas tout à fait d'accord avec vous parce que j'ai l'impression quand même qu'il y a des émissions de télé-réalité comme par exemple L'Île de la Tentation où ce n'est que du clash, de la destruction, de coupe, de la tromperie. il a, qui a vraiment très bien marché, avec plus de 500 000 à chaque fois.
4: Oui, mais c'est pas le même clash. La tentation, vous avez, c'est pas à l'époque qui
5: clashait. C'est des couples qui se détruisent, quoi.
3: Voilà, c'est pas gratuit.
4: À l'époque, ils se clashaient pour un pot de ketchup.
5: Un saladier, voilà.
4: Là, aujourd'hui, la tentation, le dispositif qu'ils ont mis en place, effectivement, provoque ce genre de choses. Ouais.
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1: Merci beaucoup d'être avec nous pour la suite de Culture Média. Dans un instant, une notaire devenue romancière à succès va nous rejoindre dans ce studio. Mais on est toujours avec Elsa Fayer et Antoine Henrique pour Escape Island qui arrive. Alors, ce sera lundi prochain, lundi 1er juin sur TFX. Et alors, on parlait de tous ces programmes de télé-réalité en général, puisque vous en produisez beaucoup, Antoine, et depuis longtemps. Et on se posait la question, est-ce que finalement l'âge d'or de la télé-réalité n'est pas un petit peu passé? Quel avis vous avez sur cette question, Elsa Fayer?
3: Alors moi, je pense pas. Je pense que c'est une télévision... Alors après, c'est vrai qu'il y a, des programmes qui fonctionnent et d'autres qui fonctionnent moins, mais ça, c'est un peu la vie de la télévision. Après, quand le genre est arrivé, cet objet télévisuel non identifié est arrivé, c'est vrai qu'il y avait un appétit immense de regarder un peu comment c'était
1: Love
3: fabriqué.
1: Story au départ, bien sûr.
3: Love Story, qui on allait découvrir, des anonymes qui devenaient des stars. Enfin, il y avait vraiment un truc complètement barjot. Aujourd'hui, les gens sont un peu plus habitués à découvrir des nouvelles têtes ou des têtes qu'ils connaissent dans ce genre d'émission. Mais moi, je pense que la télé-réalité est un genre qui se renouvelle beaucoup, qui se pose des questions, qui tente des choses, qui essaye de correspondre
1: qui innove sur la forme, ça c'est vrai, on le voit encore avec un nouveau concept inédit. Mais alors après, à l'intérieur, je veux dire, on retrouve toujours un peu les mêmes candidats. Moi, je me demande si c'est pas un problème aussi, si c'est le fait que ces candidats soient devenus un peu des professionnels de la télé-réalité qui, derrière, ils vont essentiellement pour faire augmenter leur nombre de followers sur les réseaux, non?
3: Ils sont plébiscités aussi.
4: Je reviens sur les audiences.
1: Voilà, et on les aime.
4: Sur le digital, ça cartonne. Faut arrêter de penser que ça ne marche plus. En linéaire, encore une fois, toutes les émissions sont plus basses. Mais en revanche, sur TF1+, ou sur M6+, ça cartonne l'intégralité. C'est-à-dire qu'aujourd'hui, vous multipliez par deux ou par trois les audiences grâce au digital. C'est uniquement la consommation qui est différente. Moi, j'entends que la télé-réalité est finie déjà depuis 2, 3 ans, 4, 5 ans. Mais non, ça continue à très bien marcher. Et sur TF1+, les séries quotidiennes et la télé-réalité sont les deux typologies de programmes qui marchent le mieux. Donc, à la réponse, est-ce que ça marche moins bien? Non, il faut juste après trouver effectivement les nouveaux formats et être capable de se renouveler.
1: Et pousser peut-être les bons curseurs. C'est ce que vous avez fait avec Frenchy Shore, où là, vous êtes allé beaucoup plus loin sur Paramount+, avec un programme un peu plus...
4: Olé, olé.
1: J'allais dire trash, mais ou sans limite, en tout cas, affiché interdit au moins de 16 ans, quand même. Pour ceux qui connaissent pas, c'est, disons-le quand même, assez vulgaire dans les mots, dans les attitudes, mais vous pouvez vous le permettre justement parce que vous êtes sur une plateforme.
4: C'est évident, ce qu'on vous autorise. On n'aurait jamais produit ça sur TFX ou sur notre chaîne. Comme vous l'avez dit, c'est moins de 16 et c'est Paramount+. Et encore une fois, c'est encore une fois un format. C'est un format qui existe depuis de longues années sur le Paramount dans le monde. On n'a fait que adapter un format qui existait sur Paramount.
1: Est-ce que ça montre que l'avenir de la télé-réalité est peut-être aussi davantage sur les plateformes qu'à la télévision linéaire, où forcément on est obligé d'être un peu plus policé?
4: Non, nous on produit sur TFX et les plateformes, ça, tout dépend du programme. Frenchy Shore, c'est très spécifique. Après, en plus... tous les programmes de TFX vont arriver sur Netflix aussi, il faut le savoir, ça, vous savez, TF1 a fait un accord avec eux, et donc on va produire de la même façon La Villa ou alors Escape sur la saison 2, je l'espère, pour l'année prochaine.
1: Donc vous pensez que ça peut donner encore plus d'envergure à vos programmes et de résonance?
4: Mais c'est sûr.
1: Et alors, lorsqu'on produit ou qu'on présente des programmes comme ça, on s'interroge aussi forcément sur l'impact que ça peut avoir sur les gens, sur le public qui regarde, notamment le public jeune qui vont les regarder. Vous mettez des limites, forcément, Elsa Fayer. Est-ce qu'il y a même parfois des choses qui sont indiffusables dans ce
3: que
1: vous...
3: Honnêtement, dans ce que moi j'ai animé, il n'y a pas de choses indiffusables. J'ai la chance de travailler sur un groupe qui est très regardant sur qu'est-ce qu'on diffuse, qu'est-ce qu'on va présenter, qu'est-ce qu'on va proposer aux générations qui vont regarder le programme. Donc moi j'ai choisi de faire de la télé-réalité, pas n'importe où. Dans un groupe qui fait attention à ce genre de choses. Donc, si vous voulez, moi, ma morale, elle est en adéquation avec la chaîne qui diffuse. Donc, je suis déjà moins inquiète par rapport à ce qui va être vécu sur place et diffusé. Après, moi, je suis une animatrice qui intervient aussi pas mal. Je pense que Antoine peut le dire.
1: En amont même.
3: En amont, on me propose l'émission, on me la présente. On sait aujourd'hui que on part assez vite en tournage quand il y a une créa qui fonctionne et que les voyants sont au vert et on peut partir. Donc voilà, généralement, je connais le contenu pas très longtemps avant de partir, mais en revanche, je dis oui, je dis non, je dis je le sens, je dis je le sens pas. Et c'est vrai que j'ai l'habitude...
1: Et quand vous dites intervenir, ça veut dire sur quoi, par exemple ?
3: Ben, quand je suis avec eux sur les cérémonies ou quand je discute avec eux, etc.
1: Vous pouvez leur mettre des limites aussi ?
3: Oui, bien sûr. Et, et j'ai la chance d'avoir une production à mes côtés qui me fait confiance par rapport à ça.
1: Ouais.
3: Donc, je suis assez libre, bien sûr, dans un cadre qui est bien délimité. C'est pas des émissions qui m'appartiennent, elles ont été écrites avant moi. Je suis là pour les animer, mais lorsque je veux pas ou que je le sens pas, je le fais pas.
1: Et vous, Antoine Henrique, est-ce que vous posez des limites aussi? Parce que c'est vrai qu'on l'a vu avec Frenchy Shore, où on se disait là, ils vont quand même très très loin, ils ont vraiment poussé les curseurs. Ça avait fait un peu polémique à l'époque, Frenchy Shore, en tout cas pour la première saison. C'était certainement le but, d'ailleurs, de faire parler de cette nouvelle plateforme Paramount+. Mais est-ce que vous aussi, vous vous mettez des limites en tant que producteur?
4: Bah, bien sûr, et heureusement. Donc, moi, je gère un prod comme un bon père de famille. C'est, encore une fois, tout dépend du programme et où est-ce qu'il, et tout dépend là où il est diffusé.
1: Ouais.
4: Et puis, la télé-réalité, je vous dis, si on reçoit par an, mais vraiment, hein, allez, une dizaine de CV de jeunes qui veulent faire de la télé-réalité, c'est un maximum. On reçoit très très peu de candidatures spontanées pour participer à nos émissions. Faut pas imaginer qu'on crée des vocations. Vraiment, on en reçoit très peu. D'ailleurs, c'est très dur de trouver des bons candidats qui vraiment veulent participer aux émissions. On est toujours en plein casting et on crée pas de vocation. Je pense que les jeunes sont tout à fait capables de faire la part des choses entre ce qu'ils regardent à la télé et ce qu'ils vivent dans leur quotidien.
1: Et jamais on aura des candidats un peu plus classiques dans leur vie, comme on pouvait avoir au tout début de la télé-réalité.
4: On a essayé, mais c'est pas évident.
1: Ça marche pas.
4: Non, la villa avec des anonymes, on l'a tenté une année. Malheureusement, ça n'a pas fonctionné.
1: Ouais, c'est pas ce que les gens veulent aujourd'hui. Aujourd'hui, ils veulent retrouver des personnages qu'ils aiment, en fait, et qu'ils suivent sur les réseaux, c'est
3: ça? C'est comme une espèce de bande de potes, en vrai. Ouais. Je pense que les téléspectateurs les connaissent bien. Ils ont envie de savoir, mais comment ils vont se débrouiller là? Ouais. Et comment ils vont se débrouiller là? Après, il y a toujours des vents de fraîcheur. Là, par exemple, on a Hugo et Lucille qui viennent d'une autre émission, qui a très bien fonctionné, L'île de la Tentation. Donc voilà, il y a quand même des brassages. Il y a quand même.
1: Il faut que
3: et puis c'est une mayonnaise hein, une aventure de télé-réalité, il faut que tout le monde sorte son épingle du jeu, que ça s'entende quand même un minimum et qu'il y ait des enjeux qui soient un peu différents.
1: Ben on espère que ça va prendre pour Escape Island, donc qui démarre lundi 1er juin à 20h. Donc face aux journaux sur TFX.
3: Et face à une actualité lourde.
1: C'est une toute autre proposition.
3: C'est sûr.
1: Merci,
3: très drôle.
1: Merci beaucoup. Elsa Fayère et Antoine Henrique.
3: Merci.
1: D'être venus ce matin sur Europe 1. Merci beaucoup.
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2: Vous êtes bien sur Europe 1 ce lundi de Pentecôte. Très chaud et très ensoleillé. 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Et ce matin, Thomas, vous recevez Ingrid Glovaki pour son roman La Notaire aux éditions Albin Michel.
1: J'aime bien parce que vous racontez tout ça en nettoyant vos lunettes.
2: Bah ouais, c'est une catastrophe, elles étaient sales.
1: On a l'impression qu'elles ont été nettoyées avec une tranche de jambon.
2: Oui, ça va mieux maintenant, je vois à travers.
1: Adrien Baget, hélas.
7: Bonjour Thomas.
1: Adrien, ça va Adrien?
7: Salut Lisa, bonjour à tous.
2: Salut Adrien.
1: Pour nous parler du Festival de Cannes, qui vient de s'achever.
7: Oui, qui a rendu son palmarès samedi soir.
1: Ouais.
7: Je vous parlerai des palmes qui ont fait scandale.
1: Qui ont fait beaucoup parler dans l'histoire, effectivement. Mais alors d'abord, j'ai la chance de recevoir une ancienne notaire qui s'est lancée avec brio dans l'écriture. Son roman est le coup de cœur des libraires et un coup de cœur de Nicolas Caro aussi. Bonjour Ingrid Glovaki.
8: Bonjour Thomas.
1: Merci beaucoup d'être là ce matin. Pardon d'être un peu direct, mais est-ce que je peux acheter les droits de votre bouquin? Ils sont déjà vendus?
8: Ouais, je ne sais pas. C'est en cours.
1: C'est en cours, ça ne m'étonne pas. Parce que franchement, là, je peux vous dire qu'il y a tout pour en faire un long métrage ou même une série, certainement.
8: Proposé à Cannes.
1: Ouais, je pense. Moi, je vois bien Audrey Fleurot, Constance Gay, vous voyez, sur
2: très
1: TF1.
2: Très bonne série TF1 ou Netflix,
1: Le titre est tout simple. La notaire, voilà. Alors cette notaire, ça n'est pas vous, même si vous avez exercé le métier de notaire, et on peut dire qu'elle vous ressemble beaucoup quand même.
8: Physiquement.
1: Oui.
8: Oui, physiquement, elle me ressemble
1: physiquement,
8: beaucoup.
1: En tout cas, c'est sûr, elle est rousse, belle.
8: Jeune. C'est gentil, je prends le compliment. Oui, elle me ressemble beaucoup, mais en même temps, elle est un peu éloignée de moi. On va dire qu'elle a la même vision du notariat.
1: C'est ça.
8: Voilà.
1: Et c'est vrai que ça...
8: Le notaire, pour moi, c'était un métier de cœur. Je l'ai exercé pendant 8 ans. Et c'est vraiment le métier qui me prend aux tripes et qui, pour moi, était un rêve de justicière.
1: Ah oui, c'est pour ça que vous êtes devenue notaire?
8: Ouais. Pour moi, c'est le médecin généraliste du droit.
1: Ouais. enlevez le casque, il n'y a pas besoin du casque, vous inquiétez pas. Et moi, je pense que vous allez changer vraiment l'image des notaires, Ingrid. C'est idiot, mais dans ma tête, jusque-là, un notaire, c'était un homme. C'était un homme, déjà. Un homme plutôt âgé, avec un costume gris, avec des lunettes fines. Avouez, il n'y a pas beaucoup de notaires comme...
8: Exactement. Comme en fait, c'est exactement pour ça que j'ai choisi ce personnage, enfin, de mettre cette profession sur le devant de la scène. C'est un peu pour dépoussiérer cette vision un peu... populaire du notaire dans la littérature du 19e, qui était un peu caricaturé.
1: Ouais.
8: Et c'est vrai que le notariat, c'est un métier qui est quand même riche. On est au cœur de l'humain, au cœur des familles. Et c'est un terreau exceptionnel pour le romanesque.
1: Après, il y a aussi des notaires un peu gris. Hein. Vous avez dû en croiser quelques-uns.
8: Oui, il y en a toujours. Mais il y a de plus en plus de notaires femmes.
1: Ah oui.
8: Ouais. Les diplômés récemment sont de plus souvent de plus en plus des femmes. Ouais. Elles s'installent pas forcément, mais il y a plus de femmes notaires. Donc la notaire est encore plus
1: légitime, ouais. Ouais, légitime. Mais même sur le fond du travail de notaire, moi, vous m'avez fait évoluer parce que pour moi, ça consistait à rédiger des contrats de propriété ou de succession, pas franchement passionnant. Mais là, on se rend compte dans votre bouquin qu'il y a une dimension vraiment humaine, une dimension sensible, assez passionnante dans ce métier. Vous écrivez au début du livre, au bout de 10 ans dans ce métier, je continue de m'émouvoir vraiment. Pas à cause de l'argent, mais parce qu'une succession est toujours l'occasion d'exprimer des douleurs d'enfance, des désirs de reconnaissance, des marques de préférence affective.
8: Exactement.
1: En fait, derrière les histoires d'argent, il y a toujours des histoires d'amour ou de désamour.
8: Quand on exerce ce métier, comme je l'ai évoqué tout à l'heure, il est vraiment central au cœur des familles. Finalement, le notaire, il vous suit dans toutes vos aventures.
1: Une grande période de la vie.
8: Vivant, c'est-à-dire que vous passez des naissances, on a souvent un notaire de famille, donc il connaît vos enfants. Ensuite, le contrat de mariage, les donations, toutes les transmissions. Et en exerçant ce métier, on va au-delà des actes. Alors, c'est vrai que l'acte et les mots sont importants, mais il y a cette dimension humaine du notaire. Finalement, quand vous rentrez dans un rendez-vous, le notaire sait tout de suite comment va se passer le rendez-vous.
1: Ah oui.
8: C'est-à-dire que...
1: Vous analysez tout de suite ?
8: Oui, on analyse le corps. En fait, on lit le corps des gens. C'est-à-dire la façon d'entrer dans une pièce... Pour une succession, on va prendre un exemple concret. Pour une succession, la façon d'entrer dans la pièce. Vous avez une fratrie de 3. Il y en a un qui jette son manteau. L'autre qui a son dossier serré contre lui. Vraiment, voilà. Et le dernier qui dit rien, mais qui enregistre la conversation. Voilà. Donc là, on sait tout de suite. On sait où se placer, on sait où se situer. Et on sait que ça va plus ou moins bien se passer.
1: Ouais.
8: Et donc, ça reflète aussi que les successions et les transmissions, c'est jamais une histoire d'argent. C'est toujours une histoire de pouvoir ou de sentiments non exprimés, de non-dits. Et c'est vrai que dans la notaire, c'est ce que j'ai exploité, c'est tous ces petits moments feutrés, tous ces non-dits, tous ces secrets, et c'est regarder dans une lorgnette pour voir comment ça se passe dans d'autres familles et finalement se dire que la nôtre est peut-être pas si pire.
1: Et puis c'est vrai aussi que ça peut faire ressurgir des traumatismes d'enfance ou des blessures d'enfance.
8: C'est souvent
1: des héritages, bien sûr.
8: C'est exactement ça, c'est au-delà du matériel, c'est ces blessures qui ressortent, c'est-à-dire se battre. Un exemple, un inventaire. Des inventaires, j'en ai beaucoup. Alors, je vous donnerai pas le pire de ma vie, puisque c'est celui qui fera la scène d'entrée du numéro 2.
1: Ah, il y aura un numéro 2.
8: Et voilà.
1: Déjà, c'est signé,
8: le deuxième opus est remis aux éditions Albin Michel. Donc, voilà, là, j'ai une belle scène d'inventaire comme dans le premier.
1: Ok.
8: Mais je peux vous en évoquer une autre, c'est-à-dire qu'un inventaire de succession, une petite fratrie de 2 personnes. Le frère. Se jette sur le dictionnaire en disant je veux ce dictionnaire, j'ai appris tous les mots sur les genoux de papa, je veux ce dictionnaire. Et la sœur le regarde et lui dit tu as appris tous les mots sauf honnêteté.
1: Ah oui, ah oui, ça partait bien.
5: Bien justement. Belle ambiance.
1: Belle réplique, hein, cela dit. Elle est belle. C'est parfait pour votre bouquin.
8: Voilà.
1: Et alors là, dans ce premier volume, donc on va suivre votre héroïne, Anna, qui est notaire pour une association qui recueille des legs faits aux animaux. Mmh. Et alors, en général, sa boss l'envoie sur des affaires un peu moisies, comme, c'est l'ouverture de votre bouquin, ces personnes qui souffrent du syndrome de Diogène, donc qui accumulent sans fin. Ça vous est arrivé au cours de votre carrière,
8: beaucoup.
1: De tomber sur ce genre de
8: conflit. Il y a énormément de syndromes de Diogène dans les inventaires. Ce sont souvent d'ailleurs des intellectuels, des anciens intellectuels à la retraite qui accumulent beaucoup ou de livres, dans Paris notamment, c'était ça, des anciennes universitaires.
1: Mais alors, j'ai appris qu'il pouvait y avoir les il y a deux types de Diogène.
8: Ouais, il y a les Diogènes propres et les Diogènes sales. Alors le Diogène propre, c'est une accumulation, donc vraiment, tout est, le sol est jonché de déchets. Enfin, le Diogène ne laisse rien sortir à l'extérieur, c'est-à-dire qu'il ne jette pas ses détritus. Et le Diogène sale, la différence, c'est qu'il ne jette pas non plus ce qui sort de son corps.
1: Ouais, là, c'est terrible. Voilà, c'est vraiment terrible. Et alors, Anna, pour une fois, elle va être envoyée sur une histoire de succession plus importante. Mmh. Un vieux château du Morvan dans lequel un meurtre va avoir lieu. Et là, vous avez réussi à bâtir autour de ça un suspense un peu à l'Agatha Christie. Quoi. On sent que vous inspirez un peu de ça.
8: Oui, oui. Ben, c'est vrai que dans La Notaire, c'est avant tout un polar, en fait. Hein. C'est vrai que le titre évoque cette profession qui fait un peu peur à tout le monde. Vous l'avez... dit tout à l'heure, avec cette vision un peu caricaturée du notaire, mais c'est avant tout un roman à suspense, dans au sens le plus classique.
1: Polar, ouais.
8: Il tient plus du John Grisham que du manuel de droit d'Alose. Hein.
1: Ah oui,
8: donc on ne va pas s'ennuyer, mais au-delà de l'intrigue juridique, il faut quand même tenir en fait le lecteur, c'est-à-dire avoir un page-turner, avoir envie qu'il suive ce personnage. Et en fait, le point central de ce livre, c'est quand même ce personnage d'Anna.
1: Ouais.
8: C'est elle qui tient tout le monde et qui donne envie de la suivre dans ses aventures. C'est pas un polar au sens spectaculaire du terme, c'est-à-dire... on va pas... Le meurtre est pas sanglant... On ne cherche pas qui a fait quoi, mais plutôt à quel moment ça va encore basculer. Quoi.
1: La notaire d'Ingrid Glovaki, je peux vous garantir que vous allez tourner très vite les pages de ce livre qui est déjà un succès, d'où le numéro 2 qui va arriver. Vous nous l'avez annoncé ce matin sur Europe 1.
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2: Vous écoutez Culture Média sur Europe 1 tous les jours, 10h-11h30 avec Thomas Hill et avec Ingrid Glovaki ce matin, qui est l'auteur du roman La Notaire, que vous pouvez voir sur Europe1.fr et Europe 1 TV, je vous le montre. La Notaire aux éditions Albin Michel, avec ce sous-titre, elle connaît tout de vos secrets de famille.
1: Bien sûr, c'est leur boulot au notaire. Mais avant d'en reparler, on va aller faire un petit tour du côté de Cannes, parce que samedi soir, le jury du 79e Festival de Cannes a rendu son verdict et a décerné la Palme d'Or au film Fjord du cinéaste roumain Cristian Mungiu. Et alors Adrien, vous revenez ce matin sur ces Palmes d'Or qui ont vraiment marqué l'histoire du Festival de Cannes. Certaines, à l'époque, ont fait scandale avant de devenir des films cultes plus tard.
7: Et oui Thomas, parce que si les Palmes d'Or ces dernières années ont plutôt fait consensus, et celle-ci, la Palme 2026 je pense le fera aussi, et bien ça n'a pas toujours été le cas. Cannes, ça reste le lieu des coups de gueule, des incompréhensions, des coups de sang. D'ailleurs, on va commencer par un film que vous connaissez forcément. Écoutez. Allez. Bien sûr, de Quentin Tarantino. En 1994, il y a pile 32 ans, le film débarque sur la croisette. Une palme d'or remise par le jury, présidée à l'époque par Clint Eastwood. Mais pour la petite histoire, Thomas, le film, il est loin de faire l'unanimité. Si une partie des festivaliers sont totalement conquis par cet objet pop, d'autres décident de le siffler copieusement lors de la cérémonie de clôture. Ça s'arrête pas là. D'ailleurs, une spectatrice hurle même dans la salle, mais quelle daube. On n'imagine pas ça aujourd'hui. Réponse de Tarantino sur scène, un doigt d'honneur qui fera date. Mais autre cas, la Palme d'Or peut aussi virer au règlement de compte. En 1987, le réalisateur Maurice Pialla reçoit la Palme pour Sous le soleil de Satan, film descendu en flammes par la critique. Au moment de recevoir son prix, face au huées du public, il a cette réponse qui est depuis entrée dans l'histoire du festival.
9: Je ne vais pas faillir à ma réputation. Je suis surtout content ce soir pour tous les cris et les sifflets que vous m'adressez. Et si vous ne m'aimez pas, je peux vous dire que je ne vous aime pas non plus.
1: Et il arrive aussi, Adrien, que la Palme d'Or elle soit détestée par la présidence du jury. Ça, c'est plus rare.
7: Ah oui, alors c'est plus rare. Et c'est ce qui s'est passé avec la Palme d'Or 1979. Alors, fais un petit blind test. Si je vous dis Vietnam, chevauché des Valkyries, vous pensez à... Absolument, chef d'œuvre de Francis Ford Coppola. Alors, film culte, au tournage si chaotique. Et d'ailleurs, le réalisateur ne sait pas, quand il arrive à Cannes, comment va finir son film. Coppola, il arrive avec trois fins différentes sous le bras. Il y a une version pour la compétition, il y en a une pour la presse, et il y en a une pour le marché. C'est plus pratique, parce que le film n'est pas encore totalement fini. Mais le film est tellement fort que le jury vote à l'unanimité pour lui donner la Palme d'Or. Mais la présidente du jury, Françoise Sagan à l'époque, déteste tellement le film qu'elle menace de quitter le festival si la Palme d'Or ne revient pas au tambour du cinéaste allemand Volker Schöndorff, c'est son petit chouchou dans la compétition. Alors finalement, une solution est trouvée, le jury attribue une Palme d'Or ex aequo, assez rare pour les deux films. Colère de Françoise Sagan qui crie au complot et assure quelques mois plus tard dans une interview accordée au Matin de Paris qu'on l'avait obligé au sein du jury à accorder cette Palme d'Or ex aequo. Je laisse imaginer l'ambiance.
1: Ouais, si on regarde avec un peu le filtre du temps, quand même, Apocalypse Now a un peu plus marqué cinéma que le tambour.
7: Incontestablement.
1: Alors, avec aussi pour finir, Adrien, une Palme d'Or révélée avant d'être officiellement annoncée.
7: Et oui, Thomas, c'était en 2021. Alors, non pas par une fuite dans la presse, mais par le président du jury lui-même qui annonce par erreur la Palme d'Or en début de cérémonie sous les yeux paniqués des membres de son jury. C'est ce qui est arrivé à Spike Lee pour le film Titan. Écoutez.
10: Monsieur le Président, est-ce que vous pouvez nous dire quel sera le premier prix? Can you tell me which price is the first prize?
11: Yes, I can.
12: Mais oui.
10: Cool.
11: The film that won the Palme d'Or is Titan.
10: Wait,
12: le film qui a reçu la Palme d'Or. Non.
10: On a évité le pire.
1: Oh non, on n'a pas vraiment évité le pire.
7: Ah oui, alors là, c'est un moment assez unique, je crois, dans l'histoire du festival. C'est jamais arrivé. Bon, une erreur, il s'est trompé. Heureusement, ça ne s'est pas reproduit depuis, mais on s'en souviendra.
1: Incroyable ce moment.
5: Il y avait un film aussi qui a été hué par toute la presse en 1988, c'est Le Grand Bleu. Et qui, au moment de sa sortie, fait 9 millions de spectateurs au cinéma. Donc souvent, le public ne suit pas les recommandations de la presse à Cannes.
1: Votre roman, là, La Notaire, Ingrid Lovaki, il est très générique. Moi, il m'a fait tout de suite penser, évidemment, à La Femme de Ménage, qui est un carton international. On se dit, donc là, vous nous avez annoncé qu'il pourrait y avoir la Notaire 2 qui va arriver en octobre. Est-ce que vous envisagez vraiment d'en faire une série, et une série qui pourrait être ensuite diffusée sur une grande chaîne?
8: Alors déjà, merci de me souhaiter autant de succès que Frida McFadden. Ah
1: Vous en êtes inspiré un peu?
8: Je prends ça comme un compliment.
1: Est-ce que vous en êtes inspiré, ne serait-ce qu'en termes de marketing?
8: Je trouve qu'elle a réussi quelque chose, puisque beaucoup de personnes l'ont lu, donc on ne va pas mépriser l'écriture de Frida. Voilà. À l'inspiration, non, je pense que c'est plus un polar du réel, ou ce qu'on a évoqué tout à l'heure, peut-être en off, c'est-à-dire ce petit côté voyeuriste qu'on peut trouver en similitude entre La Femme de Ménage et La Notaire. C'est-à-dire qu'on est dans un huis clos familial et on arrive à voir ce qui va se révéler par une succession, par un jeu de manipulation, par...
1: Vous avez dû en
8: voir des rebondissements.
1: Vous avez dû en voir quelques-unes, vous, des familles se déchirer pour de l'argent au cours de votre carrière.
8: Alors oui, des familles qui se déchirent pour de l'argent, oui, mais parfois pour pas d'argent. Enfin, quelquefois, ils se battent pour une armoire qu'ils n'avaient pas voulu du vivant de leurs parents, et évidemment au décès de ceux-ci, ils ont tous envie de cette armoire soudainement.
1: Ce que vous écrivez, le testament est le dernier coup de griffe possible d'un parent, riche ou pauvre. Ouais. Elle est forte, cette phrase. Est-ce que dans ces cas-là, le notaire, c'est aussi un peu un médiateur familial, finalement? C'est un peu ça.
8: Sur le principe, le notaire est impartial. C'est-à-dire qu'il est vraiment dans ce cœur familial. Il doit être impartial, mais ça reste un humain. Enfin, je veux dire, c'est ça qui est intéressant aussi dans la notaire, c'est cette humanité et le fait d'avoir mis un personnage qui a une petite fragilité psychologique, c'est ce qui rend intéressant, puisque c'est ce qui lui permet d'être borderline et de s'impliquer totalement, c'est-à-dire qu'elle n'est pas spectatrice comme un notaire stricto sensu, c'est-à-dire qu'elle est aussi actrice du jeu.
1: On va continuer à en parler de ce livre d'Ingrid Lovaki, La Notaire. Et puis on va jouer aussi dans un instant, on va jouer avec un auditeur au Trop ou Rien.
5: Mais qu'est-ce qu'il vous faut pour passer de bonnes vacances cet été? Bon, il vous faut le roman d'Ingrid Lovaki dans la valise, ça c'est sûr. Mais il vous faut des objets. Et quel objet?
1: Des enceintes, par exemple.
5: Voilà, une enceinte, par exemple, le soir. Vous êtes entre copains, barbecue, vous écoutez un peu de musique.
1: Allez.
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5: Vous écoutez Culture Média, 10h, 11h30, tous les jours, même le lundi de la Pentecôte, avec Thomas. Il est votre invité. Thomas, vous recevez la romancière Ingrid Glovaki pour son dernier roman, La Notaire, paru aux éditions Albin Michel, qu'on vous recommande et qui va vous accompagner peut-être cet été en vacances.
1: Il y a beaucoup de rebondissements dans votre roman, Ingrid, notamment autour de clauses testamentaires qui peuvent être changées par un époux sans que l'autre soit au courant. Et ça, c'est légal.
8: La donation entre époux.
5: C'est possible de faire ça.
8: En fait, la donation entre époux, c'est un acte solennel qui doit être reçu par un notaire. Mais dès la sortie du rendez-vous, l'un des deux époux peut envoyer une petite rétractation à son notaire, et il peut
5: sans que l'autre époux soit au courant.
8: Voilà. Alors l'obligation, c'est que les deux soient présents pour le faire. Par contre, on peut la résilier unilatéralement.
1: Ah ouais. Et vous parlez aussi d'une notion, alors que je connaissais pas du tout, le legs de résiduo. Ça, c'est au centre de votre bouquin. Qu'est-ce que c'est le legs de résiduo?
8: Alors, le legs de résiduo, c'est un mécanisme juridique assez particulier. Donc, dans un testament, vous désignez un bénéficiaire d'un legs.
1: Ouais.
8: Et il devra léguer, et vous désignez un second bénéficiaire qui aura le résidu du legs. C'est-à-dire que le premier peut utiliser tout ce qu'il veut, donner, vendre, etc. Et le second n'aura de l'argent que s'il en reste.
1: Ce qui veut dire que le second a tout intérêt à ce que le premier disparaisse assez rapidement.
8: Rapidement, oui.
1: En tout cas, le plus vite possible.
5: Il peut y avoir un petit peu d'empoisonnement dans tout ça. Voilà,
8: c'est un peu comme un viager. Ouais.
1: C'est un peu comme un viager. C'est l'idée de votre livre.
8: Enfin, l'idée du viager, c'est pas du tout le même mécanisme. Oui, non,
1: bien sûr. Mais du coup, quand j'ai terminé votre roman, moi, j'ai réalisé que j'avais appris plein de choses qui me serviront. Même plus tard, il y a un côté un peu pédagogique aussi dans votre livre. Hein. On apprend des choses. Quoi,
8: c'était l'idée du mécanisme juridique. C'est-à-dire qu'il y a quand même une intrigue juridique de base. Mais le juridique suffit pas à faire un polar. Après, il faut quand même savoir embarquer le lecteur, tirer le suspense et avoir écrire de façon à ce qu'on ait envie de le lire. Moi, j'écris aussi de cette façon-là, c'est-à-dire j'ai envie d'écrire des livres qui moi-même me plairaient aussi.
1: Oui, mais tant qu'à faire.
5: Là, ça concerne tout le monde. C'est-à-dire que ça concerne les jeunes, les vieux, les riches, les moins riches. Tout le monde va un jour au moins aller dans sa vie chez un notaire.
8: Exactement, parce qu'il fait partie de la vie. Mmh. Enfin, tous nos actes sont un peu timés par un notaire plus ou moins facilement. C'est-à-dire que la pilule passe plus ou moins bien parfois, parce qu'on a toujours C'est pas toujours agréable d'aller chez le notaire.
1: Parfois, c'est une très belle pilule. Parfois, vous devez annoncer des nouvelles formidables aux gens.
8: Bien sûr.
1: Les gens qui découvrent qu'ils héritent d'une maison grâce à
8: l'oncle d'Amérique. Le mythe de l'oncle d'Amérique.
1: Ça vous est arrivé, ça, j'imagine.
8: Si, bien sûr. Alors, pas d'une fortune colossale, mais oui, bien sûr, ça arrive. C'est-à-dire que lorsqu'il n'y a pas du tout d'héritier connu, on fait appel à un généalogiste qui va rechercher des héritiers. Ça peut être des cousins très éloignés qui sont à l'étranger, et là on leur apprend qu'il y a une succession à leur profit. Donc en général, oui, c'est un peu une loterie. Là, c'est le ticket gagnant de l'Euromillion.
1: Et vous ne faites pas les enquêtes vous-même? Vous-même, vous n'êtes pas amené à aller chercher les héritiers?
8: Alors, le généalogiste est vraiment fait pour ça. Le notaire, il atteste des héritiers au terme de la notoriété, ce qu'on appelle ce qu'on fait après un décès, quand les héritiers sont directs ou connus. Voilà.
1: Et alors, dans votre livre, la notaire Anna, elle va faire une petite erreur, c'est qu'elle va se fier aux apparences, ça va lui jouer des tours. Ça vous est arrivé, ça, de vous faire avoir par des personnes malhonnêtes quand vous étiez notaire?
8: Il y a toujours cet aspect d'empathie, c'est-à-dire ce que je vous disais tout à l'heure. Le notaire, même s'il doit être impartial, il reste humain.
1: Ouais.
8: Donc forcément, on a toujours tendance ou envie, c'est humain, d'aller vers une personne ou une autre. Parfois, c'est pas la bonne.
1: Vous allez découvrir cette histoire dans ce livre, donc La Notaire, le roman d'Ingrid Glovaki, disponible aux éditions Albin Michel. Allez, on va jouer maintenant, on va jouer avec un auditeur aux 3 ou rien. 3 bonnes réponses ou sinon, vous ne gagnez rien.
5: Et là, je peux vous dire que les cadeaux qu'on va vous offrir, va falloir les mettre sur le testament. Parce que ça, c'est des cadeaux
1: du lourd
5: qu'on garde et qu'on va offrir aussi à ses héritiers. Parce qu'on
1: c'est
5: vous
1: des cadeaux pour plusieurs générations.
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1: Et nous accueillons Roland pour gagner tout ça. Bonjour Roland.
13: Oui, bonjour Thomas.
1: Bienvenue Roland, vous nous appelez d'où ?
13: De Strasbourg.
1: Bon, vous avez vu Roland, il y a énormément de cadeaux pour vous aujourd'hui.
13: Oui, j'ai vu.
1: Il va falloir prévoir un camion pour vous envoyer tout ça à Strasbourg.
13: C'est ça.
1: Qu'est-ce que vous faites du côté de Strasbourg ?
13: Je suis retraité.
1: Retraité. Et vous faisiez quoi avant ?
13: J'étais inspecteur des impôts.
1: Un inspecteur des impôts. Ah, cette saison, là. C'est vraiment la période.
13: C'est ça.
5: Bientôt, là, la fin de la déclaration.
1: On vous aime beaucoup, Roland.
5: Ouais.
1: Vraiment, on a beaucoup d'amitié.
5: Non, mais il est en retraite.
1: Ça ne sert à plus rien, Thomas. Il peut avoir des tuyaux, il peut avoir des connaissances. Moi, je les soigne. Ah, Roland, vraiment, vous faisiez un boulot formidable. Vraiment. Roland, est-ce que vous nous écoutez régulièrement, Roland ?
13: Oui, tout à fait.
1: Alors,

0: C'est une façon trop vulgaire de montrer mon pouvoir.
1: Facile.
2: Ouh là là.
3: Roland, pas facile.
1: Qu'est-ce que vous avez reconnu?
2: J'ai reconnu Les Innocents,
1: oui.
2: Ça, c'est sûr.
1: Oui. Bien joué.
2: Ensuite, le film, ça m'a l'air d'être un vieux film.
3: Oui,
2: peut-être.
3: Les années 70, mais... avec une petite fille qui. On est obligé d'appeler un prêtre, tout ça.
1: Ça fait peur. Hein.
3: Elle a la tête qui tourne et elle vomit dans la chambre et tout.
2: Film. Ah, L'Exorciste.
3: Oui.
1: L'Exorciste. Très bien. Traumatisme. Bien joué. Bon, bah, il nous manque plus que le générique télé alors.
2: Alors, le générique télé, alors là, j'ai même plus en tête ce que c'était.
1: C'était sur TF1, en deuxième partie de soirée. Le vendredi soir, ça a duré pendant des années. Présenté par Julien Courbet.
3: Des arnaques et tout ça.
1: Salut.
2: Ah, ouf.
3: Ouais.
2: Comme.
3: Par exemple.
2: Des arnaques.
3: Quand vous faisiez une inspection, vous, en tant qu'inspecteur des impôts, des fois, vous alliez chez des gens chez qui vous n'aviez aucun. Vous étiez sûr de vous, quoi.
2: Ouais, aucun doute.
1: 10 secondes.
3: Il manque un mot devant.
2: Donc sans aucun doute.
1: Ouais,
2: aucun doute.
1: C'est bon.
2: Super.
1: C'est gagné, Roland. Bravo, Roland.
2: Vous êtes bien sympa.
1: On embrasse tous les inspecteurs
3: bien
1: des impôts.
3: Sûr. N'hésitez pas à glisser mon nom à Bercy, Roland, et à tous vos amis de Bercy.
2: Pas de problème. Vous avez mon numéro, vous pouvez m'adresser à vous.
3: Ça marche.
1: Ah, parfait, Roland.
3: Vous nous aiderez. Merci, Roland. Roland. Europe 1, radio officielle de Roland Garros et de Roland de Strasbourg.
1: Oh, c'est beau.
3: C'est de tous les Roland, en fait, finalement. Bon, Roland, on est très heureux. On vous envoie à Strasbourg le pack d'objets de la marque Lexon, marque française de design et connectée. Il y a tout. Il y a la radio, le réveil, l'enceinte, la lampe. Et puis, le coffret de produits de beauté Marie-Lou Bio pour la fête des mères. C'est ce dimanche.
2: Superbe. Parfait.
1: Merci Roland. Merci d'avoir joué avec nous.
3: Attendez, on rajoute le roman.
1: Ah, bah oui.
3: Ingrid Glovaki.
1: On va le faire dédicacer même par Ingrid.
4: Super, bah oui.
3: Ingrid va vous le signer. Voilà.
2: Super.
1: À bientôt, Roland. On ajoute ça dans le package. Mais non, il va être lourd le pactage.
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3: Vous écoutez Culture Média sur Europe 1 ce magnifique lundi de Pentecôte. Vous avez raison, bienvenue si vous venez de nous rejoindre. 10h, 11h30, c'est Culture Média tous les jours avec Thomas Hill et avec votre invitée Ingrid Glovaki, romancière pour son livre La Notaire aux éditions Albin Michel.
1: Et alors j'imagine que vous vous intéressez beaucoup aux affaires de succession qui font la une de la presse. Évidemment, on pense à cet héritage de Johnny Hallyday qui a donc déshérité ses premiers enfants, Laura et David, au profit des suivants, Jade et Joy. Ça, ce serait impossible en France, on est d'accord?
4: Oui. Oui.
1: C'est vrai que les
4: successions qui arrivent dans les journaux, en général, ce sont des successions qui se passent moyennement bien.
1: Oui.
4: Donc, non, en France, on ne peut pas. Il y a ce qu'on appelle la réserve héréditaire. Donc, il y a toujours une petite quote-part qu'on est obligé de laisser à ses enfants. Ouais. Mais on peut les déshériter en partie. Ce n'est pas vrai qu'on ne peut pas totalement... les déshérités, même.
1: On avait même reçu Sting ici. Alors lui,
4: il a tout légué à quelqu'un d'autre.
1: Voilà.
4: Voilà.
1: Il a totalement déshérité ses enfants.
4: Nous, on est ce qu'on appelle le droit latin. Donc on a cette petite réserve qui nous vient des temps lointains où il fallait préserver les terres, les biens familiaux. Donc c'est pour ça qu'il y avait cette notion de réserve. C'était pour préserver le patrimoine.
1: La transmission.
4: Voilà, ouais. Exactement.
3: Mais est-ce que
4: c'est polémique actuellement. Enfin, ça a toujours été polémique, la réserve. Il y a beaucoup de doctrines juridiques qui se posent la question de savoir s'il faut encore la conserver en France ou la faire sauter et laisser. Parce que finalement, le droit n'est acquis que par le sang.
3: Mmh.
1: Et donc, la faire sauter, ça voudrait dire pouvoir donner à qui on veut.
4: Disposer de son patrimoine comme on le souhaite.
1: Ouais, ouais.
4: Il y a une partie de la doctrine.
3: On l'a vu, Johnny Hallyday, lui, il a préféré certains enfants à d'autres. Est-ce que, par exemple, moi, je pourrais donner plus à mon chat qu'à ma fille, par exemple? Parce qu'on voit parfois des histoires où les animaux...
4: Alors ça, c'est Karl Lagerfeld.
3: Oui, voilà, exactement, qui a donné à sa chatte.
4: Ça, en France, ça, pareil, c'est pas possible, puisqu'il faut avoir une personnalité juridique pour hériter.
1: On peut pas donner à son chien.
4: Non, on peut donner à une société de protection animale, par exemple, comme dans La Notaire, la SAS, à charge pour cette association de verser une rente de temps
3: à notre
4: chat, enfin à telle personne, à la personne qui va s'occuper du chat.
1: Mais alors j'ai vu qu'il y avait quand même des astuces pour déshériter un peu ses enfants. On va en donner ce matin sur Europe 1.
4: Allons-y,
3: bien sûr.
1: Non, mais des subterfuges, en tout cas, dans votre roman. Anna, elle raconte l'inventaire d'un médecin qui n'avait presque rien laissé à ses enfants. En tout cas, en apparence.
4: Mm-hmm.
1: Et alors, il se passe quelque chose, c'est que ils vont taper dans un aspirateur, et dans cet aspirateur,

0: collecteurs, il y a des lingots d'or.
1: Ah ça c'est, bah, c'est
0: en ça, fait, ça tout se ce fait. Qui... Des gens qui planquent dans des objets.
1: Ah
0: quoi.
1: Oui, bah ça c'est des un lingots. Inventaire. Alors c'était en plus un Diogène, mais bon,
0: c'est une vraie histoire.
1: C'est une vraie, tout ce qui est dans la notaire, ce sont des vraies histoires, mais alors plusieurs dossiers mis dans un pour faire l'histoire. Mais oui, ça, l'histoire de l'aspirateur m'est totalement arrivée. C'est-à-dire le commissaire-priseur bute sur le sur l'aspirateur, se casse un peu l'orteil, le gros orteil.
0: Il est très lourd cet aspirateur. Voilà,
1: et on retrouve des lingots d'or dedans.
2: Ah ouais.
1: Voilà, sous un amoncellement de détritus. Mais ça, c'est arrivé aussi de toiles de 2 mètres. Ça, enfin, parfois, vous retrouvez des choses incroyables dans sur des inventaires.
0: Mais d'ailleurs, quand on hérite de lingots d'or, est-ce qu'on doit les déclarer ?
1: Ah, oui. Sur le principe, ah oui.
0: sur le principe, oui.
2: Attention, il y a deux minutes, on avait Roland à ce moment-là.
1: Attention, Roland.
0: On vous salue, Laurent.
1: Toutes mes amitiés.
2: On déclare absolument tout.
1: On déclare tout, Roland.
0: Non, mais les gens les planquent, les lingots.
2: Mais oui, c'est
1: bien
2: ça.
1: Sûr. Alors, en fait, il y a le papier, enfin, le droit, c'est-à-dire, et après, ce qui se passe dans les faits, et notamment lorsque j'étais, parce que j'ai été notaire 8 ans, vrai notaire, entre guillemets, installé, mais aussi j'ai été notaire pour des ONG. Donc, c'est-à-dire que ce sont des gens qui vont léguer la quotité disponible, c'est-à-dire la petite part dont on a le droit de disposer quand on a des enfants, à une association. Et là, quand vous récupérez les clés, en général, tous les bijoux, les lingots, les coffres sont vides. Effectivement, je pense qu'il y a eu un peu de ménage qui a été fait ça. Avant.
0: Voilà. Ah, incroyable donc, ces histoires de notaire. Allez, on va écouter un petit peu de musique maintenant, avant une foire aux questions spéciales notaire, dans un instant.
2: Est-ce que vous vous souvenez de ce tube Été 98, on chantait tous ça.
3: Si t'en as marre de galérer, viens donc faire un tour à l'anglais.
0: C'est sûr.
2: La France était bretonne en 1998.
0: C'est bien ça.
2: Grâce aux Bretons de Matmata. Et bien, ils sont de retour. Et alors, ils ont repris un grand classique d'Étienne Dao, Tombé pour la France, version Matmata, ça démarre bien. Et c'est sur Europe 1, dans Culture Baignade. Belle journée.

0: La version très électrique et rock de Tomber pour la France d'Étienne Daho par le groupe breton Matmata ce matin sur Europe 1 dans Culture Média, Thomas Hill.
1: Allez, pour terminer cette émission, Ingrid Lovaki, vous allez faire un petit tour dans ma foire aux questions, une foire aux questions spéciale notaire, évidemment, ce matin. De ce que vous avez vu, quelle est la chose la plus saugrenue qu'un défunt ait légué à un héritier?
2: Un perroquet.
1: Un perroquet
0: vivant?
2: Mais oui, dans le...
0: Ah ouais, ah bah oui. Génial.
2: Un perroquet, en fait, le legs portait sur cet animal, simplement. Et il disait, le perroquet insultait la fille en fait en question. Il disait, ta gueule Marie, je peux le dire.
1: On peut le dire, voilà. On peut le dire.
2: Ta gueule Marie.
0: Allez.
1: À quel âge faut-il rédiger son testament?
2: À quel âge de...
1: Ouais.
2: À n'importe, le plus rapidement possible.
1: Le plus tôt possible.
2: Ouais, le plus tôt possible. Surtout quand vous n'avez pas d'héritier, ouais. Direct.
1: Dans une succession, qui est prioritaire s'il n'y a pas de testament justement?
2: S'il n'y a pas de testament, les héritiers directs. Ça s'appelle une succession ab intestate. Les enfants, en priorité.
1: Est-ce qu'il faut forcément être marié pour léguer des choses à son conjoint?
2: Ah oui.
1: Ah. Ouais,
2: le concubin. Oui, mariez-vous.
0: Ah, le Pax, et tout ça, ça marche pas?
2: Bah, le Pax, un petit peu, ça adoucit, on va dire, ouais, la pilule. Mais le mieux, c'est quand même le mariage, puisqu'on peut moduler avec les contrats, etc. Quand vous êtes que concubin, ce qu'il faut savoir, c'est que vous êtes un étranger pour devant la loi.
0: Ah,
2: c'est-à-dire
0: ouais.
2: Que les droits sont à 60%.
0: Ah ouais.
1: Est-ce que ça vous est déjà arrivé au cours de votre carrière de penser que ce serait une bonne chose de pouvoir déshériter ses enfants?
2: Ah oui.
0: Pardon. Ah oui. Oh, ça me dit du cœur.
1: Bah oui.
2: Bah bien sûr, il y a des dossiers où ils sont tellement infects qu'on a envie que la réserve n'existe pas. Ouais,
1: il y a même des cas de maltraitance. Hein,
2: il y a des cas de maltraitance. Oui, il y a des cas de maltraitance de personnes âgées. Ouais. Il y a des cas de maltraitance psychologique. Ouais. Il y a des.
1: Ça
2: il y a
1: va plein être terrible
2: de,
1: à voir. Ça.
2: De mépris, de... Mmh. Voilà. C'est vrai que les héritiers ont souvent la mémoire courte.
1: Oui. Et si je suspecte que mon père me lègue des dettes, est-ce qu'il vaut mieux ne pas ouvrir le testament? Ou est-ce que c'est une légende?
2: Oh bah, le testament, on peut l'ouvrir, le notaire peut ouvrir la succession. Par contre, il faudra y renoncer. C'est mieux.
1: Voilà, voilà, on le sait.
2: Ouais, il y a toute une procédure à faire. Donc, quand on sait qu'il y a des dettes, la renonciation, c'est la meilleure des choses. Ce n'est pas une fuite. Hein.
1: Merci beaucoup,
2: merci
1: Ingrid Lovaki, d'être venue ce matin sur Europe 1. Je rappelle, La Notaire, c'est votre nouveau roman disponible aux éditions Albin Michel, en attendant la suite qui arrive donc en octobre.
2: Merci à tous les deux.
0: C'était Culture Média avec Thomas Hill, que vous retrouverez tout à l'heure de 10h à 11h30. Il reçoit aujourd'hui Guy Forget pour Roland Garros et Patrice Duhamel pour son livre Le Crépuscule des Dieux aux éditions de l'Observatoire. Nos programmes de nuit, ça y est, c'est fini, bientôt 5h et vous avez rendez-vous dans un instant avec Jacques Serret pour Europe 1 Bonjour, les premières informations de la journée. On va le retrouver après Pascal Obispo et Francis Cabrel en duo. Il faudrait que pleuve l'amour, c'est une nouveauté Europe 1. Pascal Obispo, qui d'ailleurs sera l'invité de Didier Barbelivien ce dimanche 31 mai dans l'émission Dis-moi ce que tu chantes entre 17h et 18h sur Europe 1.

0: Il faudrait que pleuve l'amour. C'était Pascal Obispo et Francis Cabrel. Allez, place à l'info. On accueille tout de suite Jacques Seret. Bonjour Jacques.
1: Bonjour Marlène, bonjour à tous, très heureux de vous retrouver chers auditeurs. C'est Europe 1, bonjour, 5h, 7h, avec Marion Gagneau pour vous accompagner. Bonjour Marion.
2: Bonjour Jacques, bonjour à tous.
1: Alors comment s'annonce cette journée côté ciel?
2: Toujours extrêmement chaude, hein. 8 départements sont passés en vigilance orange, canicule, prudence.
1: Point complet dans un instant. Nous sommes le mardi 26 mai, il fait toujours aussi beau, il fait toujours aussi chaud. À 5h40, avec l'invité actu d'Europe 1, bonjour, nous parlerons de cette chaleur totalement hors norme pour une fin mai, des records déjà battus dans plusieurs régions. Alors faut-il parler d'un épisode exceptionnel? Pourquoi parle-t-on d'un dôme de chaleur? Et surtout, est-ce un avant-goût de l'été? Nous poserons toutes les questions à l'expert météo-climat Patrick Marlière. Et juste après le journal de 5h, votre histoire dingue Marion.
2: Un trésor impressionnant, découvert sur un chantier ce matin.
1: Un rendez-vous à 5h15. À 5h20, initiative en France. Et si investir dans l'immobilier devenait accessible dès 1 euro? Avec sa plateforme La Première Brique, Thomas Dancé veut démocratiser le financement de projets de rénovation partout en France. Il sera avec nous dans 20 minutes. Et puis bien sûr, tout au long de cette matinale, vos rendez-vous habituels. La santé à 6h10 avec le docteur Brigitte Millot, l'édito de Laurent Tessier, la partition d'Omblin Roche, sans oublier le Club Culture et le livre du jour de Nicolas Carreau et la chronique en absurdie d'Emmanuel Ducrot ce matin. Voilà pour l'essentiel. Très bon réveil à tous. Vous êtes bien sur Europe 1.
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1: C'est l'heure de faire un point complet sur la météo du jour avec vous Marion. La chaleur s'intensifie encore.
2: Oui, du soleil, un soleil omniprésent du matin au soir en ce moment dans une atmosphère très très chaude hein, pour cette époque de l'année. Vous savez Jacques qu'on parle de canicule quand les températures nocturnes se maintiennent à des niveaux élevés au moins 3 jours de suite, hein, plus de 20 degrés, bon bah c'est le cas. 22 degrés cette nuit à Brest, 22 degrés à Paris actuellement, 22 degrés à Bordeaux, 24 degrés à Biarritz. Et alors cet après-midi, on reste sur des valeurs extrêmement élevées, 36 degrés attendus à Angoulême, Lyon et Laval, 36 degrés au Havre, 35 à Paris et au Mans, 34 degrés à Quimper et à Toulouse, 33 degrés à Lille, 32 à Strasbourg, 28 degrés à Nice et à Marseille. On respire un petit peu mieux. 8 départements placés en vigilance orange pour canicule. Soyez très prudents dans le Finistère, l'Ille-et-Vilaine, la Loire-Atlantique, le Maine-et-Loire, la Manche, la Mayenne, le Morbihan et la Vendée.
1: Merci Marion. Mardi 26 mai, très bon réveil. Vous êtes bien sur Europe 1. Il est 5h.
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1: Et à la une ce matin, l'adieu de Gaël Monfils à Roland-Garros. Le dernier des mousquetaires s'est incliné hier soir au premier tour en 5-7 face à Hugo Gaston. Ovation et émotion, reportage dès le début de ce journal. 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La jeune prodige française Loïse Boisson entre en lice aujourd'hui. Demi-finaliste l'an dernier, la joueuse de 23 ans, de nouveau combative après une saison difficile. Dans ce journal également, deux mineurs en garde à vue après la mort d'un enfant de 11 ans sur les bords de la Vilaine à Rennes. Le point sur l'enquête dans un instant. La guerre au Moyen-Orient, des frappes américaines en Iran cette nuit, mais les États-Unis affirment que la paix est toujours possible. Explication à suivre. Et puis, la chaleur étouffante, particulièrement en ville. À Paris, certains fuient les appartements et investissent les parcs. Reportage Europe 1 dans un instant.
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1: Le journal de 5h sur Europe 1 avec Fanny Marceau. Bonjour Fanny.
4: Bonjour Jacques, bonjour à tous. Une page s'est tournée cette nuit à Roland-Garros. Le dernier des mousquetaires a tiré sa révérence. Gaël Monfils s'est incliné dès le premier tour face à Hugo Gaston. Ultime match spectaculaire en 5-7 et en night session comme il les aime. L'ancien demi-finaliste du tournoi de la Porte d'Auteuil a été ovationné. Cyril de la Morinerie, c'est certain, la Monf laissera une trace indélébile dans le cœur des Français.
5: Peu avant minuit, après plus de 3 heures de combat acharné, Gaël Monfils joue sa dernière balle à Roland-Garros.
6: Je sais ce match. Gaston.
5: Mené 2-7 à 0, la Monf a poussé Hugo Gaston jusqu'à la cinquième manche. Pour sa dernière, le vétéran de bientôt 40 ans a encore fait le show. Yvan s'est régalé.
7: Il s'est surpassé et ça ne surprend pas de lui. C'était déjà bien 5-7 et un beau discours de fin de match.
5: Micro en main, Gaël Monfils a remercié ses proches et le public parisien avec lequel il a toujours entretenu un lien unique.
8: J'ai créé quelque chose de fort. Et je vous aime vraiment, vous allez vraiment, vraiment manquer et je voudrais vous dire un grand merci.
5: Plusieurs légendes du tennis, dont Roger Federer, lui ont rendu hommage dans une vidéo émouvante.
9: Ciao Gaël, bravo pour ton parcours à Roland-Garros.
5: Un glorieux chapitre du tennis français se referme. Après Gilles Simon, Richard Gasquet et Joe Wilfried Tsonga, Gaël Monfils est le dernier des mousquetaires de cette génération à faire ses adieux à Roland-Garros.
4: Cyril de la Morinerie.
1: 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Hugo Gaston qualifié donc pour le second tour, de même qu'Hugo Humbert.
4: Oui, ça passe également pour Luca Van Hache et Arthur Hinderknecht. Chez les femmes, les deux Françaises en lice hier, Rakoto Manga et Jean-Jean, se sont inclinées. Aujourd'hui, on attend les débuts d'Elsa Jacquemot, d'Alice Tubello, Diane Paris et Loïs Boisson. L'an dernier, la jeune Dijonnaise avait créé la surprise en atteignant les demi-finales des internationaux de France. Mais depuis, les choses se sont compliquées, des blessures et aucune victoire cette année, Axel May.
10: C'était il y a un an, les matchs s'enchaînaient et à chaque fois Loïs Boisson s'imposait jusqu'à atteindre les demi-finales. Jamais une joueuse aussi mal classée, elle était plus de 350e mondiale, n'avait réussi un tel parcours à Roland-Garros.
11: Donc c'était exceptionnel parce que c'était jamais arrivé, les gens ne pouvaient pas y croire. Mais moi et mon équipe, on savait que potentiellement ça pouvait être possible.
10: Quelques semaines après Roland-Garros, la Dijonnaise remportait son premier tournoi en Allemagne, à Hambourg. Et puis une première blessure l'a privée de la fin de saison, suivie d'une nouvelle blessure. Résultat, seulement 5 matchs disputés depuis sa reprise en avril pour une seule victoire. À 23 ans, Loïs Boisson relativise.
11: Après cette année, voilà, oui, forcément les conditions sont différentes. Mais je reste dans le même état d'esprit de... tout est possible, je peux aller au bout comme je peux perdre au premier tour en fait, on ne sait pas.
10: Loïs Boisson, 43e mondial, aura intérêt à avoir retrouvé son coup droit ravageur pour espérer battre sa première adversaire, la Russe Anna Kalinskaya, 24e mondial.
12: Loïs Boisson !
4: Axel May, noté aujourd'hui l'entrée en lice chez les hommes de Corentin Moutet, Alexandre Muller, Thomas Forel, Clément Tabur et Moïse Kouamé, le protégé de Richard Gasquet. Il nous en parlait hier matin sur Europe 1. Vous pouvez réécouter son interview sur le site et l'appli Europe 1.
2: Il est 5h04, vous écoutez Europe 1, bonjour.
1: Que s'est-il passé à Rennes? Un enfant de 11 ans a été retrouvé mort sur les berges de la Vilaine dimanche en fin d'après-midi.
4: Son corps se trouvait dans un buisson, une serviette de bain mouillée nouée très serrée autour du cou. Alexis Bourdon, l'enquête progresse, plusieurs mineurs ont été placés en garde à vue.
13: Oui, un garçon de 16 ans a été interpellé hier matin à son domicile selon le procureur de Rennes. Le parquet qui précise qu'une jeune fille de 15 ans s'est rendue d'elle-même au commissariat quelques heures plus tard. Les deux ont été placés en garde à vue pour meurtre sur mineur de moins de 15 ans. Ils étaient recherchés depuis près de 24 heures. Ils ont été aperçus avec la victime le long de la Vilaine l'après-midi du drame. Certains témoins ont également parlé d'un troisième adolescent aux enquêteurs. Le corps de la victime a été retrouvé avant-hier. En fin de journée, un pêcheur alerté par des cris d'enfants a appelé la police. La dépouille se trouvait dans un buisson au bord de l'eau, une serviette de bain nouée autour du cou. Pour le moment, beaucoup de questions demeurent. Des plongeurs ont fouillé hier en vain une partie du fleuve pour tenter de trouver des indices.
4: Voilà les précisions d'Alexis Bourdon pour Europe 1.
1: À Paris, après le scandale, la justice, le deuxième procès en lien avec les violences dans le périscolaire parisien se tiendra en public aujourd'hui.
4: Oui, le premier était à huis clos. Un animateur de l'école maternelle Alphonse Baudin du 11e arrondissement va être jugé au tribunal correctionnel de Paris pour des agressions sexuelles sur 8 enfants, filles et garçons, survenus entre le 30 août 2024 et le 9 avril 2025.
1: L'actualité internationale, Fanny, le détroit d'Ormuz rouvrira d'une manière ou d'une autre. Déclaration de Marco Rubio, le secrétaire d'État américain ce matin.
4: Et pourtant, cette nuit, il y avait lieu de douter après les frappes américaines dans le sud de l'Iran et après les propos de Benjamin Netanyahou, le Premier ministre israélien, a annoncé une intensification de l'offensive menée au Liban. Malgré tout, ce matin, Marco Rubio assure qu'un accord est toujours possible dans les prochains jours. Et c'est dans ce contexte qu'Emmanuel Macron reçoit aujourd'hui à l'Élysée les responsables de grands secteurs de l'économie. Ils sont invités à s'engager pour faire avancer l'électrification du pays dans les années à venir, aussi bien pour des raisons climatiques, on le voit en ce moment avec la chaleur, que budgétaires afin de réduire la facture pétrolière.
1: Justement, des températures inédites pour la période, jusqu'à 35 degrés à Montélimar, 34 à Paris.
4: Et 8 départements sont en vigilance orange canicule dans le nord-est du pays, 17 en vigilance jaune, dont la capitale. À 34 degrés, les appartements parisiens deviennent des fours. Alors, pour faire face aux fortes chaleurs en ville, les habitants doivent s'organiser, comme ces Parisiens rencontrés hier par Laura Legault. Reportage.
14: Florian pousse sa fille de 2 ans sur son vélo. À l'ombre des arbres, il profite de la fraîcheur matinale après une nuit étouffante dans leur appartement.
15: Il fait déjà très chaud quand on se réveille. Déjà l'appartement, il y a 26-27 degrés. Forcément, le fait d'être en appartement sans la clim, en plus, on essaye d'aérer, mais ça monte assez vite. On est bien content d'avoir un parc juste à côté.
14: Se mettre au frais au parc, car la chaleur dans les rues de Paris est insoutenable pour Muriel, 71 ans, une bouteille d'eau à la main.
16: On a moins d'air, nos rues sont bétonnées, il n'y a pas beaucoup de rues arborées. La chaleur confine dans le béton.
14: La retraitée peut rester chez elle, les volets fermés avec un ventilateur. Mais pour les parents comme Aude, il a fallu occuper les enfants tout le week-end.
17: C'est difficile avec les enfants de trouver des choses à faire où ils puissent se dépenser sans avoir une insolation. On est allé au musée Cluny dans les thermes pour être bien au frais. Et on est allé au jardin d'acclimatation, il y avait la pataugeoire. Heureusement qu'on ne travaille pas et que les enfants ne soient pas dans des salles de classe à cuire.
14: La mère de famille redoute le retour de ses fils à l'école aujourd'hui avec 34 degrés attendus et des salles de classe pas équipées contre les fortes chaleurs.
4: Laura Legault. Alors, faut-il fermer les écoles en cas de très forte chaleur? Ce sera la question du jour sur le site et l'appli Europe 1. Vous pourrez y répondre dès 6h ce matin.
1: Et à 5h40, nous serons avec l'expert météo-climat Patrick Marlière. Merci Fanny Marceau, c'était votre journal de 5h. 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
1: Très bon réveil à l'écoute d'Europe 1, nous sommes le mardi 26 mai.
2: Oui, il est 5h09, vous écoutez donc Europe 1, bonjour avec Jacques Serret ce matin et dans quelques instants c'est la revue de presse internationale.
1: Oui, nous irons au Royaume-Uni où un jugement fait scandale, au Mexique où l'État rénove son accord de libre-échange avec l'Union Européenne et en Égypte où les autorités refusent que l'équipe nationale dispute le match des fiertés LGBT+, lors de la Coupe du Monde de football. Et puis on écoutera votre histoire dingue, Marion, aussi.
2: Oui, la découverte d'un trésor inestimable ce matin, une histoire qui fait rêver.
1: Mais d'abord, les courses sur Europe 1, Thierry Léger, vous avez comme chaque matin un pari gagnant à nous conseiller. Bonjour Thierry.
21: Bonjour Jacques, il y aura des courses cet après-midi sur l'hippodrome de Vincennes et mon pari gagnant sera le 101, Crac Cléa. Titulaire de 4 victoires cette année en seulement 5 tentatives. Ce véritable métronome au trot monté sera certes le moins riche de cette épreuve, mais certainement pas le moins doué. Et sa grande forme actuelle associée à son aptitude à l'hippodrome de Vincennes, une piste qu'il maîtrise sur le bout de ses sabots, devrait lui permettre d'engranger un nouveau succès. Alors notez bien, pour Vincennes, réunion 1 dans la première course, le numéro 1, Crac Cléa.
1: Merci beaucoup Thierry, on vous retrouve juste après le journal de 5h30 pour votre quintet du jour.
2: Et à 5h10 sur Europe 1, c'est la revue de presse internationale.
1: Avec les correspondants d'Europe 1, nous partons d'abord au Royaume-Uni. Bonjour Sarah Menei.
22: Bonjour.
1: Vous êtes à Londres pour Europe 1. De quoi parlent les journaux chez vous ?
2: de ce jugement qui fait scandale. Le Times dévoile que 3 adolescents ont échappé à une peine d'emprisonnement pour le viol de 2 jeunes filles. Les accusés avaient 13 et 14 ans à l'époque des faits. Le juge de la cour d'assises a voulu éviter de les criminaliser, préférant les condamner à suivre un programme de réinsertion pour mineurs. Détail troublant révélé par le Télégraphe, le juge aurait même félicité ces adolescents pour leur comportement tout au long du procès. L'éditorialiste du Spectateur écrit que si ces garçons étaient assez âgés pour violer des filles sous la menace d'un couteau, ils le sont aussi pour être condamnés comme des adultes. Dans une interview exclusive à la BBC, l'une des victimes déclare que cette décision lui avait fait l'effet d'un coup de poing en plein visage. Enfin, Sky News rappelle qu'au Royaume-Uni, le procureur général a 28 jours pour prendre la décision de porter ou non l'affaire devant une cour d'appel.
1: Nous partons maintenant au Mexique avec Quentin Duval. Qu'est-ce qui fait la une des journaux à Mexico ?
3: Bonjour. Au Mexique, la presse se félicite de la signature d'un nouvel accord de libre-échange avec l'Union européenne qui prévoit d'éliminer 99% des droits de douane, explique Deutsche Welle. Concrètement, le Mexique supprimera ses taxes sur l'importation de porc, de pâtes ou de confiseries comme le chocolat et l'UE fera de même sur le cacao, les pêches ou les pommes de terre. 568 produits comme le roquefort seront aussi protégés par leur indication géographique, détaille l'Economista. Le Mexique et l'Europe scellent leur alliance au milieu des menaces protectionnistes de Donald Trump, titre El País. Claudia Sheinbaum, la présidente mexicaine, a d'ailleurs précisé dans les colonnes d'Aristegui Noticias que ce partenariat ne menaçait pas la relation commerciale avec Washington, alors que les trois pays d'Amérique du Nord doivent renégocier leur traité de libre-échange cette année. Le Mexique importe et exporte 872 milliards de biens et services avec son voisin, 9 fois plus qu'avec l'Union européenne.
1: Nous partons enfin en Égypte, retrouver Noura Abdelbasset. Bonjour Noura.
19: Bonjour.
1: Vous êtes au Caire pour Europe 1. L'Égypte et l'Iran ne veulent pas disputer le match des fiertés LGBT+, lors de la Coupe du Monde de football.
19: C'est un coup de tonnerre diplomatique à un mois de la Coupe du Monde. La presse égyptienne fait ses gros titres sur le refus catégorique du Caire et de Téhéran de disputer le Pride Match officiel à Seattle. Les deux pays font front commun. Pour y poster, l'Égypte vient de déposer un recours officiel en s'appuyant sur les textes même de la FIFA qui interdisent tout symbole politique ou religieux sur le terrain. El-Mansilioum souligne que la solution de secours logique serait d'échanger cette affiche avec le match Belgique-Nouvelle-Zélande prévu au même moment à Vancouver. Sans ce plan B, le quotidien Al-Ahram prévient, ce sera le boycott. Pour de nombreux éditorialistes, le choix de ce match précis était une maladresse prévisible. En voulant pousser la carte du symbole, la FIFA se retrouve aujourd'hui prise à son propre piège.
1: Merci à tous nos correspondants.
2: C'était votre revue de presse internationale sur Europe 1 à 5h13. À suivre dans quelques minutes les initiatives en France, Jacques.
1: Longtemps, investir dans l'immobilier semblait réservé à ceux qui avaient déjà beaucoup d'argent. Une jeune entreprise française veut changer les règles du jeu avec la première brique. Il est possible de participer au financement de projets immobiliers dès 1 euro. Son cofondateur Thomas Dancé sera avec nous dans quelques minutes.
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1: 5h13, bon réveil avec Europe 1. Marion, ce matin, vous nous parlez d'une énorme surprise en plein chantier.
22: C'est toujours en chantier.
2: Et oui, vous le savez, qui dit chantier dit souvent aussi retard de chantier. Hein. Et il y en a un qui est très justifié. Pour le coup, c'est le retard des travaux de construction d'une nouvelle section d'autoroute en République tchèque. Les automobilistes ne sont pas prêts de rouler dessus, hein, puisqu'en creusant, eh bien, les ouvriers ont découvert un trésor d'une valeur inestimable.
1: Une véritable cité perdue.
2: Oui, qu'on pourrait presque appeler...
23: Des mystérieuses cités.
2: Tellement on en a trouvé de l'or. Hein, depuis que les fouilles archéologiques ont commencé. Alors pour reprendre tout dans l'ordre, les ouvriers ont buté sur, je cite, des anomalies enfouies dans le sol. Très vite, ils sont tombés donc sur des pièces d'or, donc forcément le chantier a été arrêté. Et les pelleteuses ont été remplacées par des archéologues qui ont commencé des fouilles en urgence.
1: C'est là qu'ils ont découvert l'ampleur de ce trésor.
2: Et écoutez, sous leurs pieds, il n'y avait pas juste quelques bijoux anciens, mais carrément une agglomération. D'après les scientifiques, il s'agit de vestiges d'une ville celtique qui était visiblement un carrefour commercial à l'époque du second âge de fer, hein, donc au cours du 1er siècle avant notre ère, une période de paix, puisqu'il n'y avait pas de fortification autour de cette cité qui s'étend quand même sur 25 hectares. 25 hectares sous la route, hein, c'est bien de ça dont on parle. Ces habitants pouvaient à l'époque y faire du commerce tranquillement.
1: Et vu ce qui a été trouvé, leur commerce était très florissant.
2: Oui, on a trouvé jusqu'ici, hein, parce que les fouilles continuent, des centaines de trésors en or ainsi que du mobilier qui prouvent la richesse des habitants de l'époque. Les archéologues ont déterré tellement d'objets que les laboratoires de restauration saturent en ce moment. Les chercheurs ont déjà rempli plus de 13 000 sacs d'objets précieux et fragments d'objets en tout genre. C'est absolument énorme comme découverte.
1: Vous avez quelques exemples, Marion ?
2: Oui, bien sûr. Par exemple, il y a des parures de bijoux en bronze et en argent d'une finesse incroyable, des perles d'ambre brute, des fibules. Vous savez ce que ce sont les fibules, Jacques ?
1: Non.
2: Ce sont les ancêtres des épingles à nourrice. Voilà, elles sont ornées de motifs complexes, du vrai travail d'orfèvre, ou encore des miroirs en bronze importés d'Italie, ce qui prouve bien les échanges commerciaux de l'époque.
1: Non, mais c'est fascinant.
2: Alors, tous ces objets vont finir dans un musée, forcément, mais il n'y a pas que les trésors qui fascinent les scientifiques. Ils sont aussi intrigués par les raisons qui ont fait que cette puissance commerciale s'est brusquement éteinte, poussant les habitants donc à abandonner leurs trésors. On a encore beaucoup, beaucoup à découvrir. Grâce à cette autoroute, certes, on ne pourra pas voyager de sitôt, mais là, pour le coup, on a voyagé dans le temps.
1: Oui, merci Marion Gagnon. Allez, très bon réveil si vous nous rejoignez. Vous êtes bien sur Europe 1, il est 5h16.
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1: Le rappel des titres, le journal permanent, Fanny Marceau.
4: 8 départements en vigilance orange canicule dans le nord-est du pays, 17 en jaune. Il va faire jusqu'à 35 degrés à Montélimar cet après-midi, 34 à Paris. Une chaleur inédite pour la période. La prudence est donc de mise, notamment dans les travées de Roland-Garros. 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Hier soir, Gaël Monfils s'est incliné dès le premier tour face à son compatriote Hugo Gaston. Gaël Monfils ovationné et très ému alors que c'était son dernier Roland-Garros. L'aventure continue en revanche pour Luca Van Nache et Arthur Rinderknecht. Aujourd'hui, Corentin Moutet, Alexandre Muller, Thomas Forel, Clément Tabur et Moïse Kouamé feront leur premier pas sur terre battue. Chez les femmes, on attend les débuts d'Elsa Jacquemot, Alice Tubello, Diane Paris et Loïs Boisson. Un accord est toujours possible dans les prochains jours et le détroit d'Hormuz rouvrira d'une manière ou d'une autre. Déclaration cette nuit de Marco Rubio, le secrétaire d'État américain, après des frappes des États-Unis dans le sud de l'Iran et les propos inquiétants de Benjamin Netanyahou. Le premier ministre israélien a annoncé une intensification de l'offensive menée au Liban. C'est dans ce contexte qu'Emmanuel Macron reçoit aujourd'hui à l'Élysée les responsables des grands secteurs de l'économie, BTP, énergie, industrie, transport. Ils sont invités à s'engager pour faire avancer l'électrification de la France dans les années à venir, aussi bien pour des raisons climatiques que budgétaires, afin de réduire la facture pétrolière. Et puis on apprend ce matin la mort de Sonny Rollins, colosse du saxophone, considéré comme l'un des plus grands saxophonistes du monde, aux côtés de Charlie Parker, Coleman Hawkins ou John Coltrane, l'une des dernières figures des grands de l'âge d'or du jazz. Il avait 95 ans.
1: Merci Fanny. Tout de suite, cette initiative en France. Et puis après, on écoute Auréa.
2: Et oui, après avoir conquis les réseaux sociaux avec ses reprises, eh bien Auréa a dévoilé son premier single qui s'intitule Soirée mondaine.
1: Initiative en France, comme chaque matin sur Europe 1. Et ce matin, nous sommes avec Thomas Dansé, cofondateur de la première brique. Bonjour Thomas Dansé.
8: Bonjour et merci pour l'invitation.
1: Je vous en prie, vous nous dites qu'on peut investir dans l'immobilier à partir d'un euro, à partir d'un euro seulement. Franchement, quand on attend ça, quand j'ai lu ça ce matin, eh bien, on se demande immédiatement comment est-ce possible. Thomas Dansé, expliquez-nous.
8: Alors effectivement, ça peut paraître un petit peu fou comme promesse, mais c'est la réalité. Nous, c'est la mission qu'on s'est donnée depuis la création de la société en 2019 et qui nous a permis aujourd'hui d'accompagner le financement de plus de 400 millions d'euros d'opérations immobilières dans tout le pays. L'idée d'investir d'un euro, c'est quoi ? C'est tout simplement de rassembler plusieurs investisseurs qui, en se mettant ensemble sur un même projet déterminé, peuvent mutualiser leur capacité d'épargne pour financer des sommes que, individuellement, ils n'auraient pas été capables de financer. L'idée, c'est simplement quoi ? C'est de dire l'union fait la force, et c'est aussi valable dans le cadre de la finance immobilière.
1: Alors, expliquez-nous, comment est née la première brique ? Et très concrètement, si on veut placer 1 euro, 2 euros, 10, 100, 1000, comment ça se passe ? Comment on fait ?
8: Alors, la première brique, c'est née d'une idée et d'un constat, c'est que aujourd'hui, le monde de la finance regorge de beaucoup d'opportunités. Malheureusement, on est obligé de constater et d'acter que les plus belles opportunités sont souvent réservées aux gens qui sont initiés et aux gens qui ont des grandes capacités d'investissement. Donc, la genèse de la première brique, c'est simplement des personnes qui étaient jeunes, moi j'étais étudiant à cette époque-là, et qui ont souhaité permettre de démocratiser des rendements élevés à tout le monde et casser cette barrière en fait de l'entrée dans le monde de l'immobilier, puisqu'on pense souvent qu'il faut beaucoup de capitaux pour investir en immobilier.
1: Et oui, en moyenne, on se dit qu'il faut 10% d'apport, c'est un peu la règle, c'est ça ?
8: Exactement. Tout à fait, tout à fait. Alors nous, on ne permet pas aux gens d'acheter de l'immobilier en direct, bien évidemment. On permet aux gens d'investir, de prêter de l'argent dans des projets immobilier réalisé en France. Donc concrètement, comment ça marche ? La personne qui arrive sur notre site, qui est bien évidemment, notre activité est réglementée par l'autorité des marchés financiers, c'est normal, va se créer un profil, va compléter un certain nombre d'informations, va charger des documents justificatifs, et après va décider des projets dans lesquels elle souhaite investir, et sous des montants dans lesquels elle souhaite investir. L'idée, c'est vraiment de proposer cette liberté de choix dans les projets et dans les montants.
5: Mais quel type de projet ? C'est des maisons à la campagne, des appartements en centre-ville ? Il s'agit de quoi concrètement ?
8: Alors concrètement, on a aujourd'hui un choix qui est assez large puisqu'on a financé un peu plus de 800 opérations depuis le début de la société. Ça va de la rénovation d'un petit appartement dans une ville moyenne à la construction d'une villa de luxe sur la Côte d'Azur, d'un chalet à Megève, d'un hôtel à Lourdes, d'un immeuble de logements sociaux en région parisienne. C'est vraiment très large en termes de choix, de projets et de profils immobiliers. Et l'idée, c'est que l'investisseur, dès 1 euro, puisse contribuer en prêtant son argent à un professionnel de l'immobilier, donc généralement un promoteur immobilier, qui va réaliser un projet déterminé que la société La Première Brique aura audité et sélectionné auparavant.
5: Et en conséquence de tout cela, l'internaute donc, qui est donc sur votre plateforme, il a quoi ? Il a un pourcentage du bien en question ?
8: Alors non, nous, on a vraiment voulu avoir un modèle très simplifié. Donc le plus simple, quand on raisonne sur la base d'un prêt, c'est de proposer un taux d'intérêt qui est fixe. Et donc nous, en moyenne, le taux d'intérêt, il est de 11,4% l'an, encore une fois sur l'historique des 800 opérations qu'on a pu financer. Bien évidemment, l'investissement comporte des risques, il est important de le rappeler, de l'avoir en tête, mais on propose en fait une rémunération du prêt sur une base annuelle.
5: Et donc en conséquence de tout cela, l'internaute qui a placé de l'argent via votre plateforme, il a quoi ? Il a un pourcentage du bien immobilier en question ou pas du tout ? Ça se passe comment ?
8: Alors non, l'internaute, en fait, lui, il a un pourcentage de rémunération de rendement par rapport au prêt qu'il aura consenti au promoteur immobilier. Il n'est pas propriétaire d'une partie du bien, il est prêteur sur l'opération. Donc plus l'opération va durer, plus il va être rémunéré, puisque notre taux d'intérêt est un taux d'intérêt annuel, et généralement, on est entre 10 et 13% l'an, donc par année écoulée, de rémunération, et les projets en moyenne se remboursent entre 1 et 2 ans.
5: Mais quel est l'intérêt pour les opérateurs immobiliers de venir chercher du capital chez vous au lieu de se tourner vers des systèmes plus traditionnels ?
8: Alors, on n'est pas du tout un système concurrent des banques, bien évidemment, ne serait-ce que par les coûts. On est un système en fait complémentaire et alternatif. Complémentaire souvent parce que les promoteurs doivent mettre beaucoup de fonds propres justement dans les opérations. Donc on peut intervenir sur le financement d'une partie de ces fonds propres. Donc ça, c'est la complémentarité de notre système. Et alternatif, puisque on arrive souvent aussi sur des domaines où, malheureusement, le système bancaire actuel n'est pas suffisant, n'est pas satisfaisant pour compléter toute la demande de financement. Donc beaucoup d'opérateurs n'arrivent aujourd'hui pas à trouver de financement bancaire, malgré des opérations qualitatives.
5: Thomas Dancet, en un mot, pour conclure, il faut aussi rappeler qu'investir, eh bien, ça comporte toujours des risques. Comment vous faites à La Première Brique pour sélectionner les projets, pour limiter au maximum les risques pour les particuliers ?
8: Alors, pour le coup, autant on s'est efforcé de révolutionner l'approche en rendant l'investissement accessible à 1 euro, autant pour tout ce qui est de la sélection, on n'a rien révolutionné, soyons très clairs. On applique des méthodes qui sont celles des banques, avec une analyse et un audit approfondi de chaque opération sur les aspects d'urbanisme, sur les aspects techniques liés aux travaux, par exemple, sur les aspects de commercialisation, sur les aspects de bilan financier, d'audit comptable, juridique. Là, pour le coup, on est vraiment dans le domaine plutôt traditionnel de la finance. Donc on a une équipe, bien évidemment, d'analystes qui va aller auditer et suivre ensuite les opérations jusqu'à complet remboursement. Mais vous l'avez rappelé, et c'est extrêmement important de le dire et de le rappeler, tout investissement comporte des risques. Et il faut donc, sur ce type d'investissement, comme sur n'importe quel d'autre, appliquer les règles de base, diversifier ses investissements et investir des sommes qui ne sont pas vitales pour soi.
5: Merci beaucoup Thomas Dancet, cofondateur de La Première Brique. Merci d'avoir accepté notre invitation ce matin sur Europe 1.
8: Merci à vous.
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5: Bon réveil, vous êtes bien sur Europe 1, il est 5h25. Dans un instant, le journal de 5h30 présenté par Rudy Saada. Mais d'abord, un peu de musique, Marion Gagnot.
2: On écoute le tout premier single de la chanteuse cannoise Oria. C'est Soirée mondaine sur Europe 1. Excellent début de journée.

0: Raymondaine Auria sur Europe 1. Auria qui prépare actuellement son premier album.
1: Mardi 26 mai, très bon réveil. Bienvenue sur Europe 1. Dans la prochaine demi-heure, le Club Culture Europe 1 à 6h10, on ouvrira le livre du jour.
0: Avec Nicolas Carreau qui a choisi un livre qui mêle poésie de la nature et roman de guerre ce matin, Les Amants du Vercors.
1: Et puis on retrouvera Emmanuel Ducrot et ses voyages en Absurdie.
0: En ligne, nos données ne sont en sécurité nulle part. Cyberespace, la France a découvert, nous dira Emmanuel.
1: Juste après le journal de 5h30, place à l'invité actu d'Europe 1. Bonjour. Dans un instant, cette chaleur totalement hors norme pour une fin, mais jusqu'à 35 degrés à Paris, des records battus sur la façade atlantique. Faut-il déjà parler de mini-canicule? Est-ce un avant-goût de l'été? On posera toutes les questions à l'expert météo-climat Patrick Marlière. A tout de suite sur Europe 1.
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1: La météo, justement, Marion, cette vague de chaleur est exceptionnel.
0: Ouais, exceptionnel pour une fin mai. Hein. Les températures s'envolent encore. Alors c'est vraiment l'Ouest qui sera particulièrement concerné par cet épisode remarquable. Plusieurs records devraient être battus aujourd'hui à nouveau sous ce soleil omniprésent, cette ambiance étouffante. On a 8 départements en vigilance orange canicule. Le Finistère, l'Ille-et-Vilaine, la Loire-Atlantique, le Maine-et-Loire, la Manche, la Mayenne, le Morbihan et la Vendée. Et 17 départements en jaune, dont Paris. Soyez très très vigilants aujourd'hui. En plus, qu'on a un risque d'orage aussi sur le Massif central et la pointe bretonne. Aujourd'hui, ces températures, donc, écoutez bien. Par exemple, à Nantes, nous serons 17 degrés au-dessus des normales de saison. Alors ça, c'est exceptionnel. 37 degrés attendus à Nantes cet après-midi, du jamais vu. 36 degrés à Périgueux, Bordeaux et Blois. 35 degrés à Paris et au Mans. 35 à Rennes et à Nîmes. 34 degrés à Carcassonne. 33 à Brest, Quimper et Toulouse. 32 degrés à Saint-Brieuc et à Guéret. 29 à Montpellier. 27 à Nice et à Cherbourg.
1: Merci Marion, bon réveil, vous êtes bien sur Europe 1, il est 5h30.
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1: Un animateur d'une école maternelle parisienne sur le banc des accusés. L'homme est accusé d'agression sexuelle sur des enfants âgés de 3 et 4 ans. Leur famille réclame justice. D'une manière ou d'une autre, le détroit d'Ormuz va rouvrir, la promesse de Marco Rubio cette nuit, alors que l'armée américaine a visé des positions iraniennes malgré la trêve. Les Américains pressés de trouver une porte de sortie face à un prix du pétrole qui atteint des sommets avant les départs en vacances. Et puis, la France suffoque. En cas de forte chaleur, attention aux médicaments que vous prenez. Certains sont incompatibles avec un mercure élevé. Explication à suivre. Le journal de 5h30 avec Rudy Saada. Bonjour Rudy.
4: Bonjour Jacques, bonjour à tous. Après des mois, voire des années de déni, vient le temps de la justice pour les enfants victimes d'agressions sexuelles dans le périscolaire à Paris. Le procès d'un animateur de l'école maternelle Alphonse Baudin du 11e arrondissement de la capitale s'ouvre aujourd'hui. L'homme comparé pour des agressions sexuelles sur 8 enfants, filles et garçons survenus entre 2024 et 2025. Caroline Baudry, c'est un procès très attendu par les familles de ces enfants âgés de seulement 3 ou 4 ans.
5: De l'attente, de l'espoir, de l'angoisse.
6: Et de la colère qui n'a jamais quitté Jérôme, qui résume son état d'esprit à l'approche du procès, celui de l'animateur de sa fille, 3 ans au moment des faits.
5: Que l'auteur des faits, pour l'instant présumés, soit condamné à une peine qui soit associée à ce qu'il a fait. Que le juge entende nos enfants, interprète les mots avec le langage qu'ils ont.
6: Des mots recueillis par les enquêteurs qui décrivent des scènes graves et concordantes selon l'avocate des familles, Anna Kopp. L'animateur parvenait à se retrouver seul avec les enfants, détaille-t-elle, à la cantine pour aller chercher de la glace lorsqu'il se faisait mal, à la bibliothèque ou aux toilettes, puis les agresser sexuellement.
7: Les enfants ont toujours les mêmes symptômes au départ. Ils disent à leurs parents qu'ils ne souhaitent plus aller au périscolaire. Ça s'exprime en crise de larmes, ensuite avec d'autres symptômes, énurésie, des problèmes d'eczéma. Et c'est au bout de quelques mois que les enfants, finalement, ils en parlent à leurs parents.
6: Le trentenaire qui encourt 10 ans de détention ni les faits. Il avait fait l'objet d'un premier signalement en septembre 2024, précise cette avocate. Sa responsable l'avait alors seulement déplacé de niveau, de la petite à la moyenne section.
4: Caroline Baudry, deux adolescents, un garçon de 16 ans et une fille de 15 ans, placés en garde à vue pour meurtre sur mineur au lendemain de la découverte à Rennes du corps d'un garçon de 11 ans, retrouvé une serviette de bain mouillée nouée très serrée autour de son cou. Le jeune homme a été interpellé hier matin à son domicile, tandis que l'adolescente, elle, s'est présentée spontanément au commissariat de la ville.
1: Les narcotrafiquants sont de plus en plus décomplexés. Une vidéo d'un règlement de compte particulièrement barbare aurait été diffusée sur les réseaux sociaux.
4: Les images sont glaçantes. La scène s'est déroulée à Échirolles, près de Grenoble, dimanche dernier. On y voit un jeune homme, pistolet sur la tempe, lisant un message avant d'être visiblement exécuté. Son corps a ensuite été retrouvé criblé de 4 balles dans un véhicule calciné dans l'immeuble au pied duquel a été incendiée la voiture. Les habitants sont sous le choc. Reportage Europe 1 de notre correspondant Jean-Luc Boujon.
3: Au pied de l'immeuble, des morceaux de bitume calciné et des débris de verre, seule trace de ce qui s'est joué dimanche matin, avec un quartier où l'atmosphère s'est beaucoup dégradée ces derniers temps, racontent ses habitants.
8: J'ai vu la voiture qui est blindée, c'est tout, ça craint quoi. Ça fait 45 ans que j'habite là, ouais. Et ça fait en 10 ans de temps, ça a beaucoup changé.
9: La violence, elle est quotidienne, une guerre de gang.
3: Des coups de feu réguliers.
9: Oui, c'est pas la première fois, la semaine dernière, il y en a eu un ici aussi. Nous, on est parti du quartier, quoi, pour notre fille.
3: Cette voiture brûlée avec ce jeune homme à l'intérieur, le tout filmé et diffusé sur les réseaux sociaux, c'est un degré de plus dans la barbarie, estime Alberto Randazzo, du syndicat Alliance Police Nationale de l'Isère.
10: Il faut savoir qu'il y a quasiment toutes les semaines une fusillade, sinon un mort. On a eu à 2 reprises des grenades jetées dans un bar, dans un institut de beauté. Et maintenant, on a également le phénomène de Marseille qui s'exporte avec des individus qui sont abattus et brûlés dans un véhicule. On peut parler effectivement de mexicanisation. Et vraiment, l'utilisation des réseaux sociaux, le but, bien évidemment, est de donner un message clair et net aux équipes adverses. Voilà ce qui arrive lorsqu'on vient à Grenoble.
3: Une enquête a donc été ouverte par le parquet de Grenoble, qui aura peut-être plus d'éléments à sa disposition après l'autopsie du jeune homme qui devait avoir lieu hier. Échirolles, Jean-Luc Boujon, Europe 1.
0: Il est 5h34, vous écoutez Europe 1, bonjour.
1: La guerre en Iran et ses déclarations du secrétaire d'État américain Marco Rubio, il estime qu'un accord avec l'Iran est toujours possible.
4: Et ce, malgré les frappes américaines cette nuit contre des sites de missiles dans le sud du pays. Marco Rubio estime que le détroit d'Hormuz rouvrira d'une manière ou d'une autre. Un message adressé aux citoyens américains qui s'inquiètent de la flambée des prix du carburant et pour cause, la période des vacances se profile, ce qui pourrait obliger Barthélémy Philippe, le président américain, à mettre de l'eau dans son vin.
11: Oui, Donald Trump a plus que jamais besoin d'un détroit d'Hormuz ouvert. Le prix des carburants s'envole aux États-Unis et la driving season, période durant laquelle les Américains utilisent massivement leurs voitures pour partir en vacances, a commencé hier. Pour John Plassard, analyste chez Cité Gestion, l'attitude plus conciliante des négociateurs américains n'est pas due au hasard.
12: Avant la driving season, il fallait quelque chose qui se passe. Lorsque le consommateur américain regarde le prix du baril s'envoler, eh bien, il vote contre le parti en place, aujourd'hui le parti républicain.
11: La driving season s'achève en septembre, quelques semaines avant les élections de mi-mandat, d'où l'empressement de Donald Trump à conclure un accord, même imparfait. Mathias Bacino est senior advisor chez Trade Republic.
13: La seule force qui peut stopper Donald Trump dans son comportement de négociation, ce sont les consommateurs américains. La priorité n'est plus le changement de régime en Iran, mais bien la fin de ce conflit et surtout la réouverture du détroit d'Hormuz.
11: Même dans cette hypothèse, les spécialistes estiment que le cours du pétrole mettra plusieurs mois avant de retrouver son niveau d'avant-guerre.
4: Barthélémy Philippe du service économie d'Europe 1.
1: 8 départements passent en vigilance orange canicule aujourd'hui. Un épisode de chaleur inédite pour un mois de mai.
4: Et on attend 32 à 35 degrés en Bretagne, 37 même à Nantes. C'est du jamais vu pour la période. Les autorités invitent les Français les plus vulnérables à boire évidemment beaucoup d'eau et à privilégier la fraîcheur. Yasmina Katou, vous êtes la spécialiste santé d'Europe 1. En cas de forte chaleur, certains médicaments sont à éviter et il faut même parfois adapter ces traitements.
14: Oui, certains médicaments empêchent le corps de transpirer correctement. C'est le cas des traitements pour la migraine, la dépression ou encore l'épilepsie. Or, transpirer, c'est ce qui permet à l'organisme d'évacuer la chaleur et de rester à 37 degrés et donc d'éviter les coups de chaud. Il faut aussi être vigilant si vous prenez un traitement pour l'hypertension, explique Philippe Besset, président de la Fédération des syndicats pharmaceutiques de France.
15: Certains médicaments pour l'hypertension, notamment les diurétiques, font éliminer de l'eau. Ça permet de réguler la tension artérielle du corps. Et donc, en période de forte chaleur, on peut être déshydraté. Ça veut dire qu'il faut adapter la dose, diminuer la ordre de traitement, mais il ne faut pas le faire soi-même.
14: Le pharmacien invite les malades à revoir les dosages avec un médecin. D'autres médicaments très utilisés entraînent des effets secondaires en cas de forte chaleur et notamment en cas d'exposition au soleil. Les brûlures et les coups de soleil sont fréquents lors de la prise d'antibiotiques ou de certains antihistaminiques. Enfin, pensez à ranger les crèmes, suppositoires et sirops au frigo pour qu'ils gardent toute leur efficacité.
4: Yasmina Katou, la spécialiste de santé d'Europe 1.
16: La chaleur inédite qui perturbe également le tournoi de Roland-Garros.
4: Et donc vous le savez, Europe 1 est la radio officielle et nos journalistes ont eu chaud hier, tout comme le public. Le mercure est monté jusqu'à 32 degrés à l'ombre sur les cours de la Porte d'Auteuil. Chacun avait sa méthode pour se rafraîchir. Le reportage de Christopher Filoc.
17: Cheveux mouillés, brumisateur, chapeau ou ventilateur portable, chacun sa méthode pour faire face à cette étouffante chaleur. Baptiste, aux abords du cours, Suzanne Lenglen attend que l'ombre arrive.
18: Stratégique, c'est compliqué. En fait, nous, on a le Lenglen, du coup, on est arrivé ce matin, on était en plein canard. Donc là, normalement, à partir de 15h, nos places devraient être à l'ombre. Donc ça devrait être
17: bien. Les nombreux fans de tennis déambulent difficilement dans les allées de Roland-Garros à la recherche de fontaines à eau, souvent en prise d'assaut. Les messages de prévention sur les écrans se multiplient et pour résister à cette fournaise, un objet indispensable.
19: Les éventails, rupture de stock des éventails. Là, on n'a plus du tout, même là dans la vitrine, c'est fini.
17: Une météo éprouvante, mais pas question de renoncer à Roland-Garros pour Tristan qui a tout prévu.
20: Je suis armé, on a la casquette, la crème solaire et la serviette. La stratégie, c'est on subit, on reste fort et on reste et on pousse parce qu'on est là une fois dans l'année.
17: Une chaleur qui devrait se poursuivre toute cette première semaine du tournoi parisien avant une baisse des températures attendues dimanche.
4: Christopher Filoc à Roland-Garros pour Europe 1.
16: C'était le journal de 5h30 présenté par Rudy Sada. Merci Rudy. Allez, les pronostics hippiques sur Europe 1 avec le quintet du jour de Thierry Léger. Bonjour Thierry.
21: Bonjour Jacques. C'est sur les 2700 mètres de la grande piste de l'hippodrome de Vincennes que va se courir ce quintet. Une course au trot attelé réservée exclusivement à la gent féminine. Et parmi les 16 juments qui seront au départ, j'ai fait du numéro 11 Laguna Seca, ma favorite. Elle aligne en effet les bonnes performances et de par son profil mais aussi son physique très athlétique, elle est vraiment taillée pour réussir à Vincennes. On lui opposera les numéros

0: Son habile entraîneur-driver Léo Abrivard en attend une très grande performance dès cet après-midi. Enfin, les numéros 5, Lady Ducal, 10, Lucia de la Crière et 2, Lutte de Cossé compléteront ma sélection. Mon pronostic, 11, 1, 12, 8, 13, 5, 10 et 2.
1: Merci Thierry Léger.
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1: 5h40, c'est l'heure du jeu Europe 1. Avant de découvrir la question du jour, Marion, le cadeau à remporter cette semaine.
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1: 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Quelle célèbre chanson de Marie Laforêt évoque la séparation des Beatles? Réponse A, La Tendresse. Réponse B, Il a neigé sur Yesterday.
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1: Bonne chance à tous dans un instant sur Europe 1. Plus de 30 degrés dans plusieurs régions, des records déjà battus en Bretagne, dans l'Ouest ou en région parisienne. La France traverse un épisode de chaleur exceptionnel pour un mois de mai. Alors, jusqu'où vont monter les températures? Est-ce lié au fameux dôme de chaleur? Et surtout, faut-il s'attendre à un été brûlant? À suivre les réponses de l'expert météo-climat Patrick Marlière. Ne bougez pas, vous êtes bien sur Europe 1.
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2: 43 sur Europe 1, votre invité ce matin, Jacques Serret et Patrick Marlière, expert météo-climat.
1: Bonjour Patrick Marlière.
7: Bonjour.
1: Merci d'être avec nous en direct ce matin sur Europe 1. Ma première question va être assez directe. Est-ce qu'on vit réellement quelque chose d'exceptionnel pour une fin mai en ce moment?
7: Ah ben, c'est clair qu'à partir des constats qui ont été faits au cours des jours précédents et ce qui nous attend cette semaine, oui, on vit un événement tout à fait exceptionnel. Hier, c'est plus de 300 records de température maximale mensuelle qui ont été battus. Jamais il n'avait fait aussi chaud à cette époque du mois de mai sur la France entière. Donc on a dépassé quasiment les 30 degrés sur presque tout le territoire, à quelques rares exceptions près. Et puis c'est des écarts qui sont vraiment importants. Plus de 30 à 34 degrés sur la Bretagne, alors qu'on restait entre 25 et 27 degrés du côté de Nice ou de Monaco.
1: C'est-à-dire qu'on dépasse très très largement les normales de saison?
7: Ah ben ça, on est 10 à 15 degrés au-dessus de ces mêmes normales de saison. C'est ça plutôt le caractère aussi exceptionnel de cette situation météo, alors que dans la première quinzaine de mai, on était 5 à 8 degrés en dessous de ces mêmes normales. C'est vrai que la bascule a été vraiment impressionnante et la situation météo en elle-même, le fait d'avoir un dôme de chaleur, le fait d'avoir des températures très élevées, c'est déjà arrivé, même à cette époque de l'année. En revanche, c'était des périodes vraiment très courtes, un événement de courte durée, et surtout, c'est l'intensité de ce phénomène qui est directement associé au dérèglement climatique.
1: Oui, est-ce qu'on peut déjà parler de vagues de chaleur, ou est-ce qu'il faut encore éviter...

0: le terme de canicule?
1: Alors là, c'est terminé. On peut vraiment utiliser le terme de canicule. Il était utilisé par rapport à un premier niveau de vigilance déjà ces deux derniers jours, vigilance jaune. Ça veut dire, soyez, il y avait des consignes à prendre par ce type de situation météo, surtout sur le grand quart nord-ouest de la France. Et puis depuis hier, on est passé en vigilance orange canicule, ce qui fait qu'on était vraiment dans une situation comparable aux étés les plus chauds, aux canicules les plus importantes qu'on a eues au cours des années précédentes. C'est des situations qu'on a plutôt l'habitude de voir à partir de la mi-juin, hein, pas la mi-mai. Hein. Donc là, c'est aussi le caractère vraiment très important de cette situation météo. On est en vigilance orange canicule sur 8 départements. Et là, effectivement, la situation est vraiment préoccupante.
0: Alors, pour bien comprendre cette situation, c'est vrai qu'on entend beaucoup parler depuis quelques jours d'un dôme de chaleur. Est-ce que vous pouvez nous expliquer concrètement ce phénomène? C'est quoi? C'est une masse d'air chaud bloquée au-dessus de nos têtes, c'est ça?
1: Ouais, c'est tout à fait le résumé de la situation. À vrai dire, il y a plusieurs centres d'action en météo. Il y a des dépressions, des anticyclones, terme que l'on entend assez souvent pour expliquer une situation météorologique. Et là, il y a une dépression qui était au large du Portugal. Les vents autour de ce système tournent dans le sens inverse des aiguilles d'une montre, ce qui fait que, à partir du centre sur le Portugal, ça fait remonter un vent de sud qui entraîne toute la masse d'air très chaude sur le nord du continent africain, qui envahit tout le bassin méditerranéen et tout l'ouest de l'Europe. Et ensuite, il y a l'anticyclone des Açores qui s'installe. Et évidemment, cet anticyclone cumule les masses d'air chaud qui remontent du bassin méditerranéen et qui stagnent. C'est un peu comme si on posait un couvercle sur l'ouest de l'Europe. L'air chaud se met en dessous de ce couvercle et tous les jours, ça accentue la pression et accentue les systèmes. Donc, il fait de plus en plus chaud au fil des jours. D'ailleurs, les modèles météo qui annonçaient donc des températures très élevées pour le lendemain, mais chaque jour, le modèle réajustait ses prévisions et rajoutait un degré de plus. Hier, on a battu des records avec plus de 37 degrés dans le sud-ouest du pays, plus de 35 degrés en Bretagne. Voilà le caractère vraiment de ce phénomène qui est très très rare et très exceptionnel.
0: Oui, la chaleur s'accumule jour après jour, mais ça peut durer longtemps?
1: Ben, là, ça va durer effectivement jusqu'en fin de semaine, pratiquement jusqu'à dimanche. Hein, sans exception, tous les jours, il va faire assez chaud et il va faire assez beau. Alors, le seul petit bémol, c'est dans les reliefs à la fois des Pyrénées, du Massif central et des Alpes, où très localement en altitude, il pourrait y avoir un orage isolé, mais sur le reste du territoire, c'est du grand beau temps. Effectivement, la chaleur s'accumule dans ce dôme de chaleur, et pour le faire partir, ce dôme de chaleur, il faut que la situation atmosphérique bouge vraiment très nettement, et là, avec ce type de situation, ça va pas se faire rapidement, ça va rester de cet acabit au moins jusqu'à dimanche, et encore, donc les modèles météo ne sont pas catégoriques sur le changement qui pourrait s'opérer la semaine prochaine.
0: Alors, c'est un phénomène rare, exceptionnel, mais vous qui êtes un expert du sujet, est-ce que vous avez le sentiment que c'est un phénomène qui devient tout de même de plus en plus fréquent ?
1: Le blocage en oméga, les dômes de chaleur, des termes météo qu'on entendait plutôt rarement, effectivement, sur les bulletins météorologiques classiques. Et là, ces phénomènes, quand ils se produisaient, étaient souvent de courte durée. Et là, effectivement, ils sont plus importants, durent très longtemps et sont directement associés au dérèglement climatique. Alors là, on n'aura pas le choix. De toute façon, les situations météo s'accumulent les unes derrière les autres et se poursuivent. Donc, dans les mois, voire dans les semaines à venir, il n'est pas impossible de retrouver une situation météo comme celle-ci, puisqu'elles sont plutôt habituelles au mois de juin, au mois de juillet. Et donc, la tendance pour justement le mois de juin qui s'annonçait, lui, très orageux, et le mois de juillet très chaud, ce type de situation pourrait se reproduire. Et là, les canicules seraient beaucoup plus importantes.
0: C'est-à-dire qu'il faut s'attendre à avoir plus régulièrement ce genre de température dès le mois de mai, finalement, dans les années à venir aussi?
1: Ben, on le voit d'ailleurs si chacun d'entre nous fait aller un peu sa mémoire, qu'est-ce qui s'est passé cet hiver? On a eu 3-4 jours de gel début janvier. On n'a quasiment pas eu d'hiver sur la France ou vraiment des petits épisodes. On a eu parfois des chutes de neige importantes en montagne, mais très vite la situation a complètement changé ensuite. Et là, effectivement, on a du mal à repérer les saisons, hein, parce que avoir ce type de situation au mois de mai est un peu inquiétant, car on se pose vraiment la question, même les météorologues, sur que sera vraiment cet été, même si les modèles nous donnent les grandes lignes de ce qui va se passer. Je peux vous dire qu'on est un peu inquiet par rapport à ce qui pourrait se passer avec une situation de blocage comme celle-ci au mois de juillet.
0: Justement, et quand on connaît une fin mai comme celle-ci, est-ce que forcément ça annonce un été très chaud ?
1: Alors, il n'y a pas de lien direct entre un phénomène qui se produit et la tendance météorologique des semaines ou des mois à venir. Pour autant, ça fait plusieurs mois d'ailleurs qu'on surveille cette tendance saisonnière que l'on annonce régulièrement, que celle-ci reste marquée par trois événements. Le premier, c'est le mois de juin avec des orages assez forts sur la France. Ensuite, mois de juillet et mois d'août avec des épisodes de canicule, de forte chaleur qui pourraient s'installer un peu la situation de blocage qu'on vient de connaître. Et puis évidemment, c'est même au-delà, la tendance continue de maintenir un temps assez chaud pour la suite, c'est-à-dire au mois de septembre-octobre, on n'est pas quitte avec des épisodes de chaleur.
0: Pour conclure brièvement, Patrick Marlière, deux chiffres ce matin, 17 départements en vigilance jaune, 8 en vigilance rouge. Concrètement, qu'est-ce que cela signifie ?
1: Alors, la vigilance orange, qui est installée sur l'ouest de la France, elle signifie que pendant 3 jours, on va dépasser des seuils de température de très forte chaleur, souvent entre 32 et 34 degrés sur le nord-ouest du pays. Les chiffres changent si on est dans le nord ou dans le sud de la France. Et puis surtout que les nuits qui entourent ces valeurs s'annoncent quasi tropicales, c'est-à-dire que le mercure aura bien du mal à descendre en dessous des 20 degrés. Et donc, lorsqu'on est face à ça, on sait que ça a un impact sur la vie des gens. Il y a des tas de mesures qui sont directement mises en place par rapport à cette situation météorologique. Et là, on est en vigilance orange sur ces 8 départements du nord ouest du pays, et elle va se maintenir au moins jusqu'à demain.
0: Merci beaucoup Patrick Marlière, expert météo-climat. Très bonne journée à vous.
1: Bonne journée à tous.
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0: Bienvenue si vous nous rejoignez, le rappel des titres, le journal permanent, Rudy Saad.
4: Deux adolescents, un garçon de 16 ans et une fille de 15 ans, garde à vue pour meurtre sur mineur au lendemain de la découverte à Rennes de corps d'un garçon de 11 ans. Une serviette de bain nouée très serrée autour de son cou. Le jeune homme a été interpellé hier matin à son domicile, tandis que l'adolescente s'est présentée spontanément au commissariat. 8 départements de l'Ouest en vigilance orange canicule, c'est du jamais vu pour un mois de mai. Hier, plus de 350 records de température ont été battus ou égalés en France. Il devrait faire 37 aujourd'hui à Nantes. Sébastien Lecornu présidera jeudi après-midi, une réunion interministérielle consacrée à cet épisode caniculaire. Faire avancer l'électrification du pays, c'est l'objectif d'une rencontre aujourd'hui à l'Élysée. Elle sera présidée par Emmanuel Macron et réunira les principaux acteurs économiques, le gouvernement qui souhaite faire en sorte que l'électricité représente 38% de la consommation finale d'énergie en 2035 contre 27 actuellement. Malgré la trêve en vigueur, les États-Unis annoncent avoir frappé les sites de missiles dans le sud de l'Iran. Sur le plan diplomatique, les discussions en vue de parvenir à un accord avec Téhéran se poursuivent. Des négociateurs américains sont actuellement à Doha, au Qatar. Et puis, les adieux de Gaël Monfils à la terre battue de Roland-Garros au bout de la nuit. Le Français s'est incliné en 4-7 face à son compatriote Hugo Gaston.
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5: 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À l'écoute d'Europe 1, bonjour, il est 5h53.
0: Le Club Culture avec Nicolas Carreau. Bonjour Nicolas.
6: Bonjour.
0: Nicolas, la semaine dernière, c'était un roman dans le Morvan. Là, ce matin, on change de région.
6: Oui, avec Les Amants du Vercors de Jessica Nelson chez Albin Michel. Ça commence banalement, comme tous les bons romans. Été 2026, une petite famille américaine sympathique fait une randonnée dans les hauts plateaux. La mère râle un peu parce que lui est un peu aventureux. Il ne trouve pas le début de l'itinéraire. Mais bon, sinon, c'est magnifique. Et Lorraine, la petite de 9 ans, est ravie. Donc ça va, tiens, bah voilà, justement, la marque sur un arbre. C'est bon, c'est le chemin. Allez, c'est parti. Oui, mais je vous passe les détails. Ils se trompent de chemin ensuite et rebroussent, repartent. Bref, ils se perdent. Et Lorraine, soudain, voit une petite bête, elle la suit et ils tombent sur l'entrée d'une grotte. Et dedans, Lorraine repère une petite boîte rouge, un trésor, des documents en fait. Il l'ouvre, la mère met ses lunettes et déchiffre « Projet Montagnard ».
0: Qu'est-ce que c'est, Nicolas ?
6: On le saura bientôt, mais pour l'instant, un bond dans le temps. Nous voilà en 1920, un roman sur Isère, pas très loin. Maddalena est enceinte et elle est paniquée. Le père n'assume pas et donc elle est seule. Et on est en 1920. Heureusement, il y a Mathilde, son amie Mathilde Chevalier. Je vous le dis, l'enfant Marie naîtra, mais la mère ne survivra pas. Et Mathilde récupère Marie, mais elle a déjà un fils, Marc. Elle garde Marie, qui est confiée ensuite à la communauté italienne, sous la garde de son cousin Lorenzo. Et on saute encore quelques années. 1931, Marc et Marie ont grandi et il y a Louis aussi. Le fils du médecin, ce sont des gamins, mais ils sont comme frères et sœurs, ils se promettent d'être ensemble pour toujours. Voyez l'esprit, c'est la partie roman d'enfance dans la nature au milieu du Vercors.
0: Et la guerre va arriver.
6: Ben voilà, quand on dit Vercors, et le trio va se reconstituer, mais chacun à son poste d'adulte. Cette fois, vous découvrirez ce qu'ils sont devenus et ce qu'est le projet Montagnard. Tout ça est lié, bien sûr, et aussi qui est le père de Marie. Je vous dis plus rien, à part que c'est un livre qui mêle roman d'apprentissage, poésie de la nature et roman de guerre et de résistance dans le style poétique et flamboyant de Jessica Nelson.
0: Les amants du Vercors, donc. Merci Nicolas Caron.
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0: Bonjour Emmanuel.
7: Bonjour Jacques, bonjour Marie. Et bonjour à tous.
0: C'est devenu comme une habitude dans le flux des informations, l'annonce de vols de données, de piratage des informatiques massifs en France, avec le sentiment que les données ne sont en sécurité nulle part.
7: Ça n'est pas un sentiment. La CNIL, la Commission nationale informatique et liberté, a publié il y a quelques jours son rapport annuel pour 2025 avec des chiffres effrayants. Une augmentation record des cyberattaques de presque 10% en un an. 6167 violations de données l'an dernier, dont une quarantaine concernant plus d'un million de personnes. Le rythme s'accélère encore en 2026. Tout le monde a en mémoire le piratage des données de l'ANTS, l'Agence nationale des titres sécurisés. Agence qui porte bien mal son nom puisqu'elle a laissé filer dans la nature les données personnelles de 12 millions de personnes. Ça, c'était fin avril. C'est loin d'être un fait isolé. Des comptes clients de McDo aux données de grands voyagistes, en passant par la fuite d'informations de plus de 10 millions de patients via un logiciel CGDIM en février. Les internautes français sont à poil dans le cyberespace.
0: Oui, notre pays est particulièrement ciblé par la cybercriminalité.
7: Oui, c'est ce que disent en tout cas les spécialistes du site CyberNews. Ils estiment que la France est le deuxième pays au monde le plus visé par le siphonnage de données derrière les États-Unis. 95% des citoyens sont menacés de voir filer leurs données sensibles dans les mains de cyber-zégrefins. Des données qui, une fois revendues, servent de base à des arnaques comme les appels des faux conseillers bancaires.
0: Comment est-ce qu'on explique que la France soit tellement ciblée ?
7: Eh bien, les experts listent plusieurs facteurs. D'abord, le fait que la France ait encore un rôle particulier sur la scène internationale avec une implication diplomatique dans plusieurs conflits. Ça fait d'elle une cible pour les attaques diligentées par des États et on pointe du doigt évidemment la Russie. Ensuite, il y a une question de structuration de notre propre État. Il est très centralisé et toute attaque sur une institution fait vite des millions de victimes. Les spécialistes expliquent aussi que les interconnexions de systèmes d'information hétérogènes, d'hôpitaux, de mairies, de régions avec les services de l'État, eh bien ça crée des portes d'entrée. Et là, clairement, on peut questionner le fonctionnement de notre énorme machine qui adore l'administratif redondant, ce qui augmente les risques.
0: Et puis, autre point faible, les petites entreprises, les PME ?
7: Et oui, dramatiquement sous-préparées aux cyberattaques, elles et leurs salariés. Car il faut le répéter, la faille le plus souvent est humaine et le plus souvent, l'attaque intervient sur fond de manque de connaissances et d'hygiène numérique. Mettre en place des doubles authentifications sur les sites internet, avoir un gestionnaire de mots de passe, réaliser les mises à jour, faire attention aux messages, aux pièces jointes qu'on reçoit, c'est de la prophylaxie, exactement comme pour la santé et on est clairement pas au point.
0: Pourtant, les spécialistes de la sécurité numérique ou l'ANSSI, notre agence nationale, alertent, c'est une guerre.
7: Oui, une autre guerre, sans bombes, sans morts, mais qui cause de grosses pertes économiques et de la désorganisation. Et qui pourrait bien faire pire si elle s'attaque au système critique. Une guerre pour laquelle chaque particulier peut malgré lui faciliter la tâche de l'ennemi invisible grâce à son téléphone ou son ordinateur. Encore un domaine où nous devons vite, dans un monde qui se raidit, sortir de la naïveté.
0: Vous avez totalement raison. Encore un voyage en absurdie, signature Europe 1, Emmanuel Ducrot.
5: Il est 5h58, excellent réveil.
0: Dans un instant, votre météo Marion, et puis on va retrouver aussi le docteur Brigitte Millot juste après le journal de 6h. Vous êtes plutôt thé ou café Marion ?
5: Au café.
0: Bon, alors, quelle est la meilleure boisson pour la santé? Brigitte Millot va tout nous dire. Moi, si je veux bien un café, rendez-vous juste après le journal de 6h.
5: Et ensuite, nous retrouverons Laurent Tessier pour son édito. Laurent vous parlera de prise de parole plus courageuse que d'autres. Il vous parlera notamment de Gilles Lelouch et d'Arthur.
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0: Le temps, Marion, plusieurs départements en vigilance orange canicule ce matin.
5: Et oui, Jacques, nous vivons une vague de chaleur précoce, intense, durable, historique. Les mots manquent pour la qualifier. C'est vrai que 8 départements de l'ouest de la France sont placés ce mardi en vigilance orange. Prudence donc des départements qui vont de la Manche et du Finistère à la Vendée. 17 autres départements sont en vigilance jaune, hein, dont Paris. Ce sont principalement des départements de l'ouest et l'Isère et le Rhône. Vraiment, faites attention avec cette chaleur écrasante, ce soleil qui va s'imposer toute la journée. 37 degrés attendus à Nantes cet après-midi, 36 degrés à Bordeaux et à Lyon, 35 degrés à Paris, 35 à Orléans et à Angers, 34 degrés à Metz, 34 degrés au Havre, 32 à Saint-Brieuc, 32 à Beauvais, 29 à Montpellier et 27 degrés à Nice. Dans le ciel, très peu de nuages, quelques orages qui pourraient éclater quand même sur la pointe bretonne et sur le massif central, attention.
0: 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Il est 6h.
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0: Gaël Monfils fait ses adieux à Roland-Garros, le vétéran français de 39 ans, éliminé dès le premier tour au terme d'un match fou en 5-7. Le public et les stars du circuit lui ont ensuite rendu hommage. Retour sur cette soirée, on vous détaillera aussi le programme du jour dans un instant. Dans ce journal également, un quartier sous le choc et de nombreuses questions après la mort d'un enfant de 11 ans retrouvé étranglé à Rennes. Deux jeunes suspects sont en garde à vue. Un animateur périscolaire devant les juges à Paris pour des agressions sexuelles sur des élèves d'une école maternelle. C'est le premier procès public depuis que ce scandale a éclaté. Et puis, la France suffoque et ce n'est pas fini. Vigilance orange, canicule déclenchée dans 8 départements du Nord-Ouest. Europe 1 vous a donné la parole.
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0: Le journal de 6h sur Europe 1 avec Théo Grévin. Bonjour Théo.
8: Bonjour Jacques, bonjour à tous. Il nous avait habitués à des coups de raquette incroyables, des émotions à part entière et des matchs totalement baroques. Gaël Monfils n'a donc pas dérogé à la règle pour son dernier tour de piste sur la terre battue parisienne. Après 19 participations et une demi-finale en 2008, il s'est finalement incliné en 5-7 dès le premier tour face à Hugo Gaston. Un long combat suivi d'un hommage mérité pour le chouchou du public français, Cyril de la Morinerie.
9: Peu avant minuit, après plus de 3 heures de combat acharné, Gaël Monfils joue sa dernière balle à Roland-Garros.
10: Je cette match, Gaston.
9: Mené 2-7 à 0, la Monf a poussé Hugo Gaston jusqu'à la 5e manche. Pour sa dernière, le vétéran de bientôt 40 ans a encore fait le show. Yvan s'est régalé.
11: Il s'est surpassé et ça ne surprend pas de lui. C'était déjà bien 5-7 et un beau discours de fin de match.
9: Micro en main, Gaël Monfils a remercié ses proches et le public parisien avec lequel il a toujours entretenu un lien unique.
12: J'ai créé quelque chose de fort et je vous aime vraiment. Vous allez vraiment, vraiment manquer et je voudrais vous dire un grand merci.
9: Plusieurs légendes du tennis, dont Roger Federer, lui ont rendu hommage dans une vidéo émouvante.
13: Ciao Gaël, bravo pour ton parcours à Roland-Garros.
9: Un glorieux chapitre du tennis français se referme. Après Gilles Simon, Richard Gasquet et Joe Wilfried Tsonga, Gaël Monfils est le dernier des mousquetaires de cette génération à faire ses adieux à Roland-Garros.
8: Cyril Delamorinerie et suite du premier tour de Roland-Garros aujourd'hui avec l'entrée en lice du grand favori chez les hommes, le numéro 1 mondial Yannick Sinner, celle également de la numéro 1 mondiale Aryna Sabalenka et puis chez les Français la relève, on l'espère en tout cas, Moïse Kouamé, 17 ans, il affrontera l'expérimenté Marin Cilic.
0: On suivra aussi attentivement celle qui porte l'ensemble des espoirs du tennis français féminin sur ses épaules, Loïse Boisson.
8: Oui, de retour un an après sa formidable épopée jusqu'en demi-finale du tournoi, alors qu'elle était encore inconnue du grand public, Axel May.
14: C'était il y a un an, les matchs s'enchaînaient et à chaque fois, Loïse Boisson s'imposait jusqu'à atteindre les demi-finales. Jamais une joueuse aussi mal classée, elle était plus de 350e mondiale, n'avait réussi un tel parcours à Roland-Garros.
15: Donc c'était exceptionnel parce que c'était jamais arrivé, les gens ne pouvaient pas y croire. Mais moi et mon équipe, on savait que bah, potentiellement, ça pouvait être possible.
14: Quelques semaines après Roland-Garros, la Dijonnaise remportait son premier tournoi en Allemagne, à Hambourg. Et puis une première blessure l'a privée de la fin de saison, suivie d'une nouvelle blessure. Résultat, seulement 5 matchs disputés depuis sa reprise en avril pour une seule victoire. À 23 ans, Loïse Boisson relativise.
15: Après cette année, voilà, oui, forcément les conditions sont différentes, mais je reste dans le même état d'esprit de bah, tout est possible, je peux aller au bout comme je peux perdre au premier tour en fait, on ne sait pas.
14: Loïse Boisson, 43e mondiale, aura intérêt à avoir retrouvé son coup droit ravageur pour espérer battre sa première adversaire, la Russe Anna Kalinskaya, 24e mondiale.
8: Axel May et Loïse Boisson qui pourra compter sur le soutien du public français sur le cours Suzanne Lenglen. Tout ça, c'est à suivre sur Europe 1, radio officielle de Roland-Garros. Notez que Guy Forget sera l'invité de Culture Média à partir de 10h.
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0: Dans l'actualité ce matin, la stupéfaction toujours à Rennes après la mort d'un garçon de 11 ans retrouvé étranglé.
8: Oui, peu de temps après être parti pêcher dimanche avec des amis. Hier, deux adolescents ont été placés en garde à vue. Ils sont les derniers, Alexis Bourdon, à avoir été aperçu aux côtés de la jeune victime.
16: Oui, un garçon de 16 ans a été interpellé hier matin à son domicile selon le procureur de Rennes. Le parquet qui précise qu'une jeune fille de 15 ans s'est rendue d'elle-même au commissariat quelques heures plus tard. Les deux ont été placés en garde à vue pour meurtre sur mineur de moins de 15 ans. Ils étaient recherchés depuis près de 24 heures. Ils ont été aperçus avec la victime le long de la Vilaine l'après-midi du drame. Certains témoins ont également parlé d'un troisième adolescent aux enquêteurs. Le corps de la victime a été retrouvé avant-hier. En fin de journée, un pêcheur alerté par des cris d'enfants a appelé la police. La dépouille se trouvait dans un buisson au bord de l'eau, une serviette de bain nouée autour du cou. Pour le moment, beaucoup de questions demeurent. Des plongeurs ont fouillé hier en vain une partie du fleuve pour tenter de trouver des indices.
8: Récit signé Alexis Bourdon pour Europe 1. Dans l'actualité à l'étranger, un accord avec l'Iran reste possible. C'est la déclaration de la nuit signée Marco Rubio, le secrétaire d'État américain optimiste, alors que les États-Unis ont frappé cette nuit des sites de missiles dans le sud du pays. C'est donc l'incertitude qui prime après l'optimisme affiché par les deux camps ce week-end.
0: Un premier procès en public en lien avec les violences sexuelles dans le périscolaire. Un homme de 36 ans est jugé aujourd'hui.
8: Inconnu de la justice, il comparaît libre au tribunal correctionnel de Paris. L'affaire avait éclaté l'année dernière, la première d'une longue série. Cet animateur est jugé pour des agressions sexuelles sur 8 enfants de l'école maternelle Alphonse Baudin du 11e arrondissement de la capitale.
0: C'est dans ce contexte, Théo, que de nombreux parents hésitent à inscrire leurs enfants en colonie de vacances.
8: Pourtant, un incontournable de l'été pour certaines familles qui, cette fois, se posent des questions. Comment faire confiance aux animateurs alors que les affaires de violences sexuelles dans le périscolaire se multiplient? Alors, certains parents renoncent et ils vous l'ont confié devant une école primaire parisienne. Et Baben Youssef Sudarovitch.
17: À la sortie des classes, les affaires de violence dans le périscolaire sont dans l'esprit de tous les parents. La confiance est rompue. Alors cet été, hors de question pour Sabine de confier ses petits à des inconnus.
18: Avec tout ce qu'on entend, j'enverrai pas mes enfants en colonie de vacances. J'ai peur pour eux qu'il leur arrive quelque chose, qu'ils soient traumatisés, dégoûtés de leurs vacances.
17: D'autres parents préfèrent attendre que leurs enfants grandissent avant de les laisser partir.
19: Quand ils seront en âge de se défendre et avoir des mots et de comprendre certaines situations, ouais, mais là pour le moment, absolument pas.
17: Alors comment rassurer les parents? Frédéric est organisateur de colonies de vacances. Il affirme que les profils de tous les employés sont passés au crible et que tout le monde, du moniteur au chauffeur de bus, de l'infirmière au cuisinier, est sensibilisé au sujet des violences.
20: On va leur expliquer que jamais un adulte ne reste seul avec un enfant. Un enfant pleure par exemple parce qu'il a le cœur gros. Et ben, on met en place des process qu'il n'y ait aucune ambiguïté possible.
17: Pas certain que ces engagements soient suffisants pour rassurer tous les parents. Beaucoup d'entre eux ont déjà prévu d'envoyer leurs enfants cet été chez leurs grands-parents.
8: Reportage Emma Ben Youssef Sudarovitch.
0: On vous en parlait dès la semaine dernière sur Europe 1, le projet de loi Riposte. Il sera soumis au vote des sénateurs aujourd'hui.
8: Oui, lutter contre le fléau du protoxyde d'azote, les rave parties ou encore les rodéos sauvages. C'est l'objectif de ce texte qui devrait, sauf surprise, être facilement adopté par les sénateurs de majorité à droite, ce qui ne sera pas forcément le cas à l'Assemblée nationale, Arthur Delaborde.
1: Le message est clair, ne plus rien laisser passer. Face aux troubles du quotidien, le gouvernement assume un tour de vis sécuritaire. Et au Sénat, dominé par la droite, le texte a encore été durci. Le protoxyde d'azote, ce gaz hilarant désormais très répandu chez les jeunes, pourrait être interdit à la vente aux particuliers. Son inhalation deviendrait un délit. Même fermeté pour les free parties illégales, prison pour les organisateurs, amende pour les participants. Rodé aux urbains, stupéfiants, mortiers d'artifice, le texte durcit aussi les sanctions. Il prévoit surtout davantage de moyens pour les forces de l'ordre avec plus de contrôle et la prolongation jusqu'en 2030 de la vidéosurveillance algorithmique testée pendant les Jeux Olympiques. À gauche, plusieurs élus dénoncent déjà un texte jugé liberticide, un arsenal répressif. Mais pour le gouvernement et la droite sénatoriale, il s'agit d'une réponse attendue face à une exaspération croissante sur le terrain. Le texte sera ensuite transmis à l'Assemblée où il devrait raviver les fractures politiques sur la sécurité.
21: Arthur Delaborde du service politique d'Europe 1.
0: La nuit a peut-être été compliquée tant les températures peinent à redescendre. La France suffoque et ce n'est pas terminé.
21: Avec le début d'un épisode caniculaire dans l'Ouest où une large partie de la Bretagne pourrait connaître des températures de 32 à 35 degrés, c'est du jamais vu pour un mois de mai. 8 départements sont placés en vigilance orange, le Finistère, le Morbihan, la Manche ou encore l'Ille-et-Vilaine. Sébastien Lecornu, le Premier ministre, annonce qu'il présidera une réunion interministérielle jeudi après-midi.
0: Faut-il fermer les écoles en cas de très forte chaleur ? C'est la question qu'on vous pose ce matin sur le site et l'appli Europe 1. Vous pouvez y répondre dès maintenant.
21: Alors qu'il fera pas moins de 34 degrés à Paris cet après-midi, alors chacun tente de s'adapter et s'organise, Laura Legault.
22: Florian pousse sa fille de 2 ans sur son vélo. À l'ombre des arbres, il profite de la fraîcheur matinale après une nuit étouffante dans leur appartement.
23: Il fait déjà très chaud quand on se réveille. Déjà l'appartement est à 26-27 degrés. Forcément, le fait d'être en appartement sans la clim, en plus on essaye d'aérer, mais ça monte assez vite. On est bien content d'avoir un parc juste à côté.
22: Se mettre au frais au parc, car la chaleur dans les rues de Paris est insoutenable pour Muriel, 71 ans, une bouteille d'eau à la main.
24: On a moins d'air, nos rues sont bétonnées, il n'y a pas beaucoup de rues arborées. La chaleur confine dans le béton.
22: La retraitée peut rester chez elle, les volets fermés avec un ventilateur. Mais pour les parents comme Aude, il a fallu occuper les enfants tout le week-end.
25: C'est difficile avec les enfants de trouver des choses à faire où ils puissent se dépenser sans avoir une insolation. On est allé au musée Cluny dans les thermes pour être bien au frais. Et on est allé au jardin d'acclimatation, il y avait la pataugeoire. Heureusement qu'on ne travaille pas et que les enfants ne soient pas dans des salles de classe à cuire.
22: La mère de famille redoute le retour de ses fils à l'école aujourd'hui avec 34 degrés attendus et des salles de classe pas équipées contre les fortes chaleurs.
21: Reportage Europe 1, Laura Legault.
0: C'était le journal de 6h présenté par Théo Grévin. Merci Théo, bienvenue si vous nous rejoignez.
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0: Un cadeau exceptionnel, bonne chance à tous. Dans un instant, la chronique santé du docteur Brigitte Millot. Thé ou café? Quelle différence pour notre corps? Réponse dans un instant. Et puis bien sûr, on trouvera aussi Laurent Tessier pour son édito. À tout de suite.
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5: 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Avec Europe 1, il est 6h13, l'heure de la chronique Santé Jacques.
0: Oui, avec le docteur Brigitte Millot. Bonjour Brigitte.
29: Bonjour Jacques.
0: Brigitte, thé ou café? Chacun a sa préférence, mais entre les deux, quelle est la meilleure boisson pour la santé?
29: Alors, commençons par le café qui est largement étudié. Il est riche en caféine, qui est un stimulant du système nerveux. Donc, il améliore la vigilance, la concentration. Il vous met en éveil, réduit la sensation de fatigue. Il est aussi riche en antioxydants, autrement dit en anti-vieillissement, et il contient de l'acide chlorogénique qui a une action anti-inflammatoire et régule aussi le taux de sucre dans le sang. Et plusieurs études montrent des effets positifs sur la santé cardiovasculaire, sur le diabète. Mais il est important de noter qu'avec le café, le poison, c'est la dose. C'est-à-dire qu'au-delà de 400 mg de caféine, soit l'équivalent de 4 expressos, on peut avoir des effets négatifs à type d'énervement, de troubles du sommeil, de tachycardie. D'ailleurs, les consommateurs de café ne sont pas fous. Ils en consomment généralement le matin pour se réveiller et après les repas, car j'ai oublié de vous le dire, mais le café favorise aussi la digestion. Passons maintenant au thé. Il contient de la théine et j'en profite pour préciser que la théine et la caféine sont exactement les mêmes molécules, exactement les mêmes. Alors oui, le thé contient moins de caféine que le café. De plus, il est riche en L-théanine qui ralentit l'absorption de la caféine du thé. Et certains thés, comme le thé vert, sont riches en catéchines qui sont de très puissants antioxydants. Donc avec le thé, on a aussi une diminution des risques de maladies cardiovasculaires. Mais attention, que ce soit le thé ou le café, ce ne sont en aucun cas des médicaments. Pour résumer, on peut dire que le café stimule fort et rapidement, alors que le thé stimule plus doucement et plus durablement. Le point essentiel reste la modération, car au-delà d'une certaine quantité, les effets positifs peuvent s'estomper et laisser apparaître les effets négatifs. La meilleure boisson est bien sûr celle que vous préférez, et on n'est pas obligé de choisir entre thé ou café. On peut très bien faire café le matin pour se réveiller, été l'après-midi pour se poser.
0: Oui, c'est très bien ça. Merci Brigitte Mignot.
5: Et merci à vous, chers auditeurs, de nous avoir choisis pour vous accompagner à 6h15.
0: Oui, on retrouve Laurent Tessier. Bonjour Laurent.
2: Bonjour Jacques, bonjour Marie.
5: Bonjour Laurent.
0: Vous nous parlez ce matin de deux prises de parole de personnalités qui ont lieu ces dernières heures, celle de l'animateur Arthur et du comédien Gilles Lellouche.
2: Oui, l'acteur Gilles Lellouche s'est exprimé hier soir sur le réseau social Instagram. Je le cite, « Ces derniers jours, beaucoup de choses ont été dites sur moi avec une violence et des raccourcis insultant, refusant de répondre à une question que j'ai jugée manipulatrice et orientée, on m'a traité de lâche, voire même de soutien à l'extrême droite. » Alors Gilles Lellouche fait référence à une question posée la semaine dernière au Festival de Cannes.
4: Je suis Yazid de Média Parole d'Honneur et donc l'année prochaine se dérouleront les élections présidentielles en France. Le Rassemblement National, fondé par certains des collaborateurs de Klaus Barbie, traître à leur nation, ont une chance d'arriver au pouvoir. Pensez-vous qu'il est aujourd'hui primordial pour ne pas trahir la mémoire de Jean Moulin, de combattre résolument le Rassemblement National?
2: Question posée lors de la conférence de presse du film sur Jean Moulin. Une autre question s'était rajoutée dans la foulée.
4: Pensez-vous également que la France insoumise majoritaire à gauche est aujourd'hui le meilleur rempart à l'extrême droite? Question pour Gilles Lellouche, s'il vous plaît.
6: Elle n'est pas un tout petit peu orientée, votre question, non? J'ai pas de réponse à ça, monsieur.
2: Gilles Lellouche s'était pris ensuite des messages d'insultes de l'extrême gauche pour ne pas avoir répondu sur le RN. Le site Le HuffPost l'avait même renommé Gilles Le Lâche, et l'acteur a cédé à cette pression hier soir. « Je veux être clair, écrit-il, je n'ai jamais soutenu et ne soutiendrai jamais un parti ou une idéologie qui prône la haine, l'intolérance et la discrimination. Je défendrai toujours les valeurs de la République et les principes qui font la grandeur de notre pays. » Fin de citation. Gilles Lellouche cède, veut donner des gages à la bien-pensance, à l'espace médiatique. « Regardez, je suis comme vous. » Mais par ce message, l'acteur méprise plus de 11 millions d'électeurs du Rassemblement National, des gens qui peuvent aller voir ses films.
0: Et dans le même temps, Laurent, vous parlez des propos courageux de l'animateur Arthur.
2: Oui, parce qu'Arthur a donné une longue interview ce matin dans le journal Le Parisien aujourd'hui en France. Lui qui ne cède pas aux pressions, aux menaces, depuis les attaques terroristes antisémites du 7 octobre 2023 en Israël. Les cauchemars, c'est tout le temps, dit-il. Il n'y a pas une semaine où ma femme ne me réveille parce que je hurle dans mon sommeil. Je suis accompagné en permanence par 4 personnes, même à la maison, la nuit. Boire un coup avec un copain doit être planifié dans un lieu préalablement repéré. Vous vous rendez compte, rien n'a changé depuis son discours à l'Élysée l'an dernier.
7: Comme tous les Juifs de France, Monsieur le Président, je vis désormais avec une peur qui ne me quitte plus. Et pendant que, parfois, la République hésite, la haine, elle avance. Et tant qu'il me restera une voix, je ne me tairai pas, je ne m'excuserai pas, je ne reculerai pas.
2: Un an plus tard, Arthur parle des féministes. Comment peuvent-elles rester silencieuses face au viol du 7 octobre? Pas un jour aussi sans qu'un député et les filles ne tapent sur Israël avec effet collatéral garanti sur les Juifs. L'animateur parle de la présidentielle. Je ne sais pas si je prendrai une position quelconque, mais si je sens qu'un candidat peut être une menace pour notre pays, je m'exprimerai. Et dans ses programmes télé, peut-être 3 artistes à tout casser m'ont appelé, écrit Arthur, pour me dire « Je ne peux pas faire ton émission parce que si je la fais, je vais prendre un saut d'insultes et de menaces de ma propre communauté. » C'est fou, dit-il. Rien n'a changé encore depuis son discours à l'Élysée l'an dernier.
7: Où sont-ils ceux qu'on admirait, ceux qui se levaient pour toutes les causes? Les artistes, les penseurs, les humanistes, les féministes, les grandes voix. Les amis d'hier, aujourd'hui, si silencieux, ou pire, flous, c'est un abandon.
2: Le courage aussi d'aller à contre-courant de l'espace médiatique, de ce milieu culturel bien-pensant, par exemple pour ses livres. Arthur, dit-il, quand je suis arrivé, il y a 2 ans et demi, Grasset appartenait déjà à Vincent Bolloré, et ça ne gênait personne. Chacun est libre de penser ce qu'il veut, mais je ne suis pas de ceux qui crachent dans la main qui les nourrit. Fin de citation. 2 prises de parole de personnalité ces dernières heures, l'une qui cède, l'autre plus courageuse.
0: L'édito de Laurent Tessier. Merci Laurent, très bonne journée à vous. Allez, il est 6h19 et avant de retrouver Ambline Roche pour sa partition, toute l'actualité, le journal permanent, Théo Grévin.
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21: Sébastien Lecornu présidera jeudi une réunion interministérielle consacrée à la canicule. L'épisode de forte chaleur se poursuit et devrait durer jusqu'au week-end. 8 départements du quart nord-ouest sont en vigilance orange. Une première pour un mois de mai. Hier, un adolescent de 17 ans s'est noyé dans la Marne dans une zone non autorisée à la baignade. À Lyon, c'est une femme de 28 ans qui est décédée des suites d'une hyperthermie lors d'une compétition d'Aerox. 2 adolescents de 15 et 16 ans placés en garde à vue au lendemain de la découverte du corps sans vie d'un enfant de 11 ans, une serviette nouée autour du cou à Rennes. Les suspects se trouvaient avec la victime juste avant le drame. Une enquête est ouverte pour meurtre sur mineur. Et puis la suite du premier tour de Roland-Garros. 9 joueurs français font leur entrée en lice aujourd'hui, dont le jeune espoir français Moïse Kouamé et Loïse Boisson, demi-finaliste l'an passé. Elle affrontera cet après-midi la russe Anna Kalinskaya, 24e mondiale, à suivre sur Europe 1, radio officielle de Roland-Garros.
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0: L'heure de la partition d'Omblin Roche. Omblin, il est l'une des plus grandes icônes du jazz. Nous célébrons aujourd'hui le centenaire de la naissance du trompettiste Miles Davis.
10: Oui, à cette occasion, je vous propose de revenir sur son histoire d'amour, entrée dans la légende avec la chanteuse et comédienne Juliette Gréco.

0: quelle occasion Miles Davis et Julienne Gréco se rencontrent-ils ?
1: À l'occasion de ce qu'on pourrait considérer comme un festival de jazz à Paris en mai 1949, la salle Pleyel accueille alors le gratin du jazz international, parmi lequel figurent certains des plus grands musiciens américains du moment. Parmi eux, le trompettiste Miles Davis, à peine 23 ans. C'est la première fois qu'il se produit à l'étranger. Juliette Gréco a un an de moins. Lui ne parle pas français. Elle ne sait prononcer que quelques mots en anglais, mais ça n'a aucune importance. Ils tombent amoureux immédiatement l'un de l'autre. Sous

0: Pendant combien de temps restent-ils ensemble à Paris ?
1: Pendant 3 semaines. Voilà 2 jeunes gens du même âge qui ont tout à apprendre l'un de l'autre, loin des considérations artificielles que peuvent être la nationalité, la barrière de la langue ou la couleur de la peau. Pour Juliette Gréco, rien de plus normal de vivre cet amour au grand jour. Pour Miles Davis, en revanche, c'est plus déroutant. Il se rend compte que les lois ségrégationnistes en vigueur aux États-Unis n'existent pas de ce côté du monde. Et puis un jour, il doit repartir pour devenir le plus grand trompettiste. Miles Davis doit rentrer aux États-Unis, la mère patrie du jazz. Et puis il ne pense pas que leur histoire puisse continuer. De retour à New York, Miles Davis sombre dans une profonde dépression. Rongé par sa tristesse, il s'enfonce dans la drogue. Il mettra des années à s'en sortir.

0: Miles Davis et Juliette Gréco vont-ils se revoir, Omblin ?
1: Eh bien, pas pendant 3 ans, mais ils continuent d'échanger par écrit. Quand en avril 1952, Juliette Gréco est invitée à venir chanter à New York, elle donne bien sûr rendez-vous à Miles Davis. Mais voilà, leur retrouvaille vire au fiasco. Le contact est rompu jusqu'en 1956, lorsque le trompettiste américain revient en France. Les deux anciens amants renouent et ils se revoient quelques mois plus tard, à nouveau à New York. L'ambiance est joyeuse, ils jouent de la musique, ils discutent jusqu'à l'aube. Vient alors cet événement qui hantera Juliette Gréco toute sa vie. Lorsqu'elle invite Miles Davis et ses musiciens dans sa chambre d'hôtel, la chanteuse française fait la douloureuse expérience du racisme américain. Personne n'accepte de les servir. Profondément triste et révoltée, Juliette Gréco a surtout affreusement honte d'avoir fait vivre une telle humiliation à ses amis. Dans la nuit, elle reçoit un appel de Miles Davis. Elle raconte cet échange au micro d'Isabelle Morizet en 2007 sur Europe 1.
2: À 4h du matin, Miles m'a appelé. Et il m'a dit, je ne veux plus vous voir, je ne vous verrai plus, je ne veux pas vous porter tort, et voilà. Et là, j'ai compris, et je lui ai dit, mais pourquoi ? Il m'a dit, parce que vous êtes blanche et que je suis noire. Ah bon ? Bon, très bien, parfait. Donc ça existe. Je savais qu'il y avait une violence, mais je ne savais pas quelle était l'importance de cette violence. Donc j'ai compris.
3: J'avoue, j'en ai bavé, pas vous. Mon amour, avant d'avoir eu vent de vous, mon amour.
0: Et vont-ils continuer à se voir ?
1: Eh bien, pas vraiment. Juliette Gréco n'est pas présente lorsque Miles Davis enregistre la célèbre bande originale du film de Louis Malle, Ascenseur pour l'échafaud, en 1957. Il faut attendre 1981 pour qu'ils se recroisent brièvement chez elle. La dernière fois qu'ils se voient, c'est sur le plateau de l'émission Sacrée Soirée, le 17 octobre 1990. Quand Jean-Pierre Foucault demande au musicien pourquoi il a accepté de venir dans l'émission, il répond « Parce que je l'aime, elle est mon premier amour ». Juliette Gréco et Miles Davis ne se reverront plus. Malade, le trompettiste meurt 1 an plus tard en Californie.

0: extrait de la bande originale du film Ascenseur pour l'échafaud, Miles Davis dans la partition sur Europe 1 et son histoire d'amour mythique avec Juliette Gréco. La légende du jazz est née il y a 100 ans exactement, le 26 mai 1926. 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
1: La partition d'Ombline Roche chaque matin sur Europe 1. Merci Ombline.
2: Excellent début de matinée en ce mardi 26 mai.
1: Dans la prochaine demi-heure, à 7h moins le quart, la revue de presse internationale, nous irons au Royaume-Uni où un jugement fait scandale. Au Mexique où l'État rénove son accord de libre-échange avec l'Union Européenne. Et en Égypte où les autorités refusent que l'équipe nationale dispute le match des fiertés LGBT+, lors de la Coupe du Monde de football. Et puis, juste après, comme chaque matin, nous ouvrirons les journaux avec Olivier Delagarde.
2: Et une question qui est soulevée par Olivier ce matin, qu'est-ce qui intéresse les Français dans l'actualité ?
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1: Et la météo, ça intéresse tout le monde en ce moment, oh là, oui. Cher Marion. Cette vague de chaleur pourrait bien être historique.
2: Oui, écoutez, les records de température pleuvent en ce moment sur le pays. Chaleur exceptionnelle, notamment dans l'ouest, de la Normandie jusqu'au sud-ouest, en passant par la Bretagne. On a 8 départements en vigilance orange canicule aujourd'hui. Donc des départements du nord-ouest, du Finistère et de la Manche jusqu'à la Vendée. Mais il va falloir être prudent partout parce qu'il va faire chaud partout. Un soleil omniprésent, un risque orageux ce matin en Bretagne et sur le Massif central et des températures souvent 10 à 15 degrés au-dessus des normales de saison. 37 degrés attendus à Nantes cet après-midi, 36 à Bordeaux, 35 degrés à Paris et à Angers, 34 à Dijon, Grenoble et Orléans, 33 à Quimper et à Brest, 31 degrés à Aurillac et à Lille, 28 à Marseille. Alors pourquoi il faut être particulièrement prudent ? Pour les coups de chaud, bien évidemment, pour le risque de l'indice UV, les coups de soleil, attention, indice UV extrêmement fort. Et puis, attention, si vous voulez vous baigner aujourd'hui, notamment près de l'Atlantique et de la Manche, parce que même si l'air est très chaud, eh bien la mer, elle, reste fraîche, souvent entre 14 et 18 degrés. Donc là, on a un vrai risque de choc thermique, soyez très prudents.
1: Merci Marion, mardi 26 mai, très bon réveil à l'écoute d'Europe 1. Il est 6h30.
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1: Jusqu'à 37 degrés aujourd'hui en France. 8 départements en vigilance orange canicule. 17 en jaune. Chaleur étouffante, inédite pour la période. Reportage dans ce journal à Brive-la-Gaillarde où le mercure atteignait hier 36 degrés. À Paris, le procès aujourd'hui d'un animateur du périscolaire accusé d'agression sexuelle sur 8 enfants. Illustration d'un scandale tentaculaire qui angoisse les parents. Nombre d'entre eux préfèrent d'ailleurs renoncer à envoyer leurs enfants en colonie de vacances, vous allez l'entendre. Dans ce journal également, l'enquête se poursuit à Échirolles, près de Grenoble, après la mort d'un homme retrouvé carbonisé dans une voiture dimanche. Le voisinage est sous le choc. Reportage Europe 1 à suivre. 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Gaël Monfils s'est incliné hier soir dès le premier tour face à Hugo Gaston. La Monf ovationnée et très émue pour son dernier Roland-Garros. Le journal de 6h30 avec Fanny Marceau. Bonjour Fanny.
5: Bonjour Jacques, bonjour à tous. Difficile de trouver le sommeil cette nuit. La chaleur vous a peut-être fait tourner dans le lit. Il faut dire que les températures ne plaisantent pas. Ce matin à Paris, il fait déjà 24 degrés alors qu'il n'est que 6h30 du matin. La région parisienne est en vigilance jaune canicule comme 16 autres départements. Et le plus dur est à venir dans le nord-ouest, de la Vendée à la Manche. 8 départements sont en orange ce matin.
1: C'est inédit, on est à 10 à 15 degrés au-dessus des moyennes de saison. Hier, c'est à Brive-la-Gaillarde, en Corrèze, qu'il a fait le plus chaud.
5: Oui, près de 36 degrés au plus fort de la journée. Les habitants n'étaient pas prêts. Reportage du correspondant d'Europe 1, Charles L'Huillier.
6: Des rues désertes, quasiment pas de voitures et encore moins de piétons, comme une impression de ville fantôme ici. Angela, touriste hollandaise, a annulé sa sortie vélo à la dernière minute pour se réfugier dans un parc.
7: Ce n'est pas possible de faire à vélo maintenant. Nous avons été dans le parc là-bas, il y a beaucoup de l'ombre. On ne pensait pas, c'est si chaud.
6: Dominique et Stéphanie, des retraités, ont été plus prévoyants. Ils se sont enfermés chez eux dès la mi-journée.
8: La maison, là, elle est fermée, elle est dans le noir, il fait bon. On ferme les volets.
4: aller.
8: On se barricade.
4: Alors qu'il est, c'est obligatoire.
6: Sauf que ce confinement général ici ne fait pas les affaires de Bruno dans sa brasserie.
9: Le bilan de la journée, c'est pas compliqué. Le commerce, c'est mort. On a vendu quelques apéritifs, voilà, et quelques boissons rafraîchissantes. On fera pas fortune avec ça. Faut pas que ça dure, parce que bon, après l'été va être compliqué si ça reste comme ça, quoi.
6: Et Bruno va devoir patienter. Les températures ici ne redescendront en dessous des 30 degrés qu'à partir de dimanche. Brive, Charles Duhigier, Europe 1.
5: Et aujourd'hui encore, les températures vont être élevées. Crainte particulière dans les écoles, rarement équipées en climatisation. Faut-il les fermer en cas de très forte chaleur? C'est la question du jour sur le site et l'appli Europe 1. Vous pouvez y répondre dès maintenant.
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1: L'actualité judiciaire. Deux mineurs interpellés hier à Rennes après la mort dimanche d'un enfant de 11 ans.
5: Un adolescent de 16 ans et une jeune fille de 15 ans ont été placés en garde à vue pour meurtre sur mineur. La victime avait été découverte dans un buisson sur les rives de la Vilaine, une serviette de bain mouillée nouée très serrée autour de son cou. Le jeune homme a été interpellé hier matin à son domicile, tandis que l'adolescente s'est présentée spontanément au commissariat de Rennes. C'est ce que précise le procureur de Rennes.
1: À Paris, le scandale du périscolaire avec un procès très attendu aujourd'hui.
5: Celui d'un animateur de l'école maternelle Alphonse Baudin dans le 11e arrondissement. Il sera jugé de manière publique au tribunal correctionnel de Paris pour des agressions sexuelles sur 8 enfants, filles et garçons survenus entre le 30 août 2024 et le 9 avril 2025.
1: Au total, une centaine d'affaires d'agressions sexuelles dans le périscolaire parisien, ce qui pousse nombre de parents à la prudence.
5: Mais oui, la question est simple, elle nous hante tous. À qui confier nos enfants? Comment les protéger? À l'approche de l'été, cette question est d'autant plus pressante que les offres de colonies de vacances se multiplient. Un défi pour les organisateurs qui doivent regagner la confiance des familles. Reportage devant une école primaire en Ile-de-France, Emma Ben-Youssef Sudarovitch.
10: À la sortie des classes, les affaires de violence dans le périscolaire sont dans l'esprit de tous les parents. La confiance est rompue. Alors cet été, hors de question pour Sabine de confier ses petits à des inconnus.
11: Avec tout ce qu'on entend, j'enverrai pas mes enfants en colonie de vacances. J'ai peur pour eux qu'il leur arrive quelque chose, qu'ils soient traumatisés, dégoûtés de leurs vacances.
10: D'autres parents préfèrent attendre que leurs enfants grandissent avant de les laisser partir.
12: Quand ils seront en âge de se défendre et avoir des mots et de comprendre certaines situations, ouais, mais là pour le moment absolument pas.
10: Alors comment rassurer les parents? Frédéric est organisateur de colonies de vacances. Il affirme que les profils de tous les employés sont passés au crible et que tout le monde, du moniteur au chauffeur de bus, de l'infirmière au cuisinier, est sensibilisé au sujet des violences.
13: On va leur expliquer que jamais un adulte ne reste seul avec un enfant. Un enfant pleure par exemple parce qu'il a le cœur gros. Et ben, on met en place des process qu'il n'y ait aucune ambiguïté possible.
10: Pas certain que ces engagements soient suffisants pour rassurer tous les parents. Beaucoup d'entre eux ont déjà prévu d'envoyer leurs enfants cet été chez leurs grands-parents.
5: Emma Ben-Youssef Sudarovitch.
1: Le choc toujours à Échirolles, près de Grenoble, après l'incendie d'une voiture dans laquelle un corps calciné était retrouvé dimanche.
5: Un jeune homme qui a peut-être été exécuté juste avant de 4 balles dans ce qui ressemble beaucoup à un règlement de compte sur fond de narcotrafic. Des vidéos présumées de l'exécution où l'on voit la victime, pistolet sur la tempe, expliquer les raisons pour lesquelles elle est assassinée, ont été diffusées sur les réseaux sociaux. Une affaire glaçante qui sidère les habitants du quartier. Reportage du correspondant d'Europe 1, Jean-Luc Boujon.
14: Au pied de l'immeuble, des morceaux de bitume calciné et des débris de verre, seule trace de ce qui s'est joué dimanche matin, avec un quartier où l'atmosphère s'est beaucoup dégradée ces derniers temps, racontent ses habitants.
15: J'ai vu la voiture qui est blindée, c'est tout. Ça craint, quoi. Ça fait 45 ans que j'habite là, ouais. Et ça fait en 10 ans de temps, ça a beaucoup changé.
16: Ah bah, la violence, elle est quotidienne. Une guerre de gang.
14: Des coups de feu réguliers.
16: Oui. C'est pas la première fois, la semaine dernière, il y en a eu un ici aussi. Nous, on est parti du quartier, quoi, pour notre fille.
14: Cette voiture brûlée avec ce jeune homme à l'intérieur, le tout filmé et diffusé sur les réseaux sociaux, c'est un degré de plus dans la barbarie, estime Alberto Randazzo, du syndicat Alliance Police Nationale de l'Isère.
17: Il faut savoir qu'il y a quasiment toutes les semaines une fusillade, sinon un mort. On a eu à deux reprises des grenades jetées dans un bar, dans un institut de beauté. Et maintenant, on a également le phénomène de Marseille qui s'exporte avec des individus qui sont abattus et brûlés dans un véhicule. On peut parler effectivement de mexicanisation. Et vraiment, l'utilisation des réseaux sociaux, le but, bien évidemment, est de donner un message clair et net aux équipes adverses. Voilà ce qui arrive lorsqu'on vient à Grenoble.
14: Une enquête a donc été ouverte par le parquet de Grenoble, qui aura peut-être plus d'éléments à sa disposition après l'autopsie du jeune homme qui devait avoir lieu hier. Échirolles, Jean-Luc Boujon, Europe 1.
1: 6h36 sur Europe 1, la politique et la course à l'Élysée qui s'intensifie.
5: La candidature officielle de Gabriel Attal ce week-end a mis un coup d'accélérateur à la campagne et braqué les projecteurs sur la bataille du centre. L'ancien Premier ministre et son rival Édouard Philippe occupent depuis plusieurs jours tout l'espace médiatique. Mais Bruno Retailleau le martèle, un candidat macroniste ne pourra pas succéder à Emmanuel Macron. Alexandre Chauveau, le leader des Républicains, tente donc de jouer sa partition, clairement plus à droite que ses deux concurrents.
4: Avec les deux anciens premiers ministres d'Emmanuel Macron, Bruno Retailleau a quelques convergences, la réforme du système de retraite ou la mise en place de l'état d'urgence pour lutter contre le narcotrafic, mais aussi des différences claires. Si Gabriel Attal ouvre par exemple la porte à la légalisation de la GPA, le patron des Républicains en fait une ligne rouge. Bruno Retailleau assume également de vouloir donner la prime au référendum ou au Parlement face aux décisions du Conseil constitutionnel, un marqueur face à la prudence d'Édouard Philippe sur le sujet. Son objectif, c'est d'inverser les courbes avec le maire du Havre à l'automne. Un livre est ainsi prévu pour la rentrée, tout comme la présentation des piliers de son programme, dont la réforme constitutionnelle, travaillée depuis plusieurs mois par un groupe d'experts. En attendant, Bruno Retailleau multiplie les déplacements à l'étranger, Kiev la semaine dernière, Madrid ce vendredi, tout en préparant son grand meeting le 20 juin, 3 semaines après celui de Gabriel Attal et 3 semaines avant celui d'Édouard Philippe, comme un avant-goût de la bataille qui s'annonce entre ces trois candidats officiellement lancés vers l'Élysée.
5: Alexandre Chauveau du service politique d'Europe 1.
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5: Oui, le sport, on va en parler tout de suite. Le tournoi de la Porte d'Auteuil où une page s'est tournée. Hier, Gaël Monfils s'est incliné en 5-7 façon à sa son compatriote Hugo Gaston.
8: C'était match, Gaston.
5: Et voilà, rideau pour la Monf, donc dès le premier tour, un ultime rideau, car à 39 ans, c'était son dernier Roland-Garros, ovation magistrale et beaucoup d'émotions lors de ses adieux à la terre battue parisienne, avec une belle déclaration d'amour pour Elina Svitolina, sa compagne.
18: Je voudrais remercier ma femme, parce que sans elle, je serais peut-être pas encore là ce soir. Ça fait 8 ans qu'on est ensemble, 8 belles années. Tu m'as accompagné, mais je parle pas Elina Svitolina, ma femme, qui est là dans toutes les instances, dans tous les moments, qui a toujours su me soutenir, qui a toujours été là dans mes doutes, qui a toujours su me relever, su m'encourager, su m'aimer et surtout m'a donné le plus beau cadeau au monde avec notre fille. Je t'aime.
5: Gaël, mon fils, émouvant et très ému lui-même hier
1: belle
5: soir.
1: Déclaration.
5: Très très belle déclaration d'amour. Hugo Gaston est donc qualifié pour le second tour, de même que Luca Van Hache et Arthur Hinderknecht. Aujourd'hui, Corentin Moutet, Alexandre Muller, Thomas Forel, Clément Taburet et Moïse Kouamé feront leur premier pas sur la terre battue. Chez les femmes, on attend les débuts d'Elsa Jacquemot, Alice Tubello, Diane Paris et Loïse Boisson.
1: Avec impatience, c'était le journal de 6h30 présenté par Fanny Marceau. Merci Fanny. Dans un instant, Dimitri Pavlenko va venir nous donner le programme d'Europe 1 Matin et puis nous retrouverons nos correspondants pour la revue de presse internationale. Nous irons notamment au Royaume-Uni où une décision de justice provoque une vive polémique, au Mexique où l'État renégocie son accord de libre-échange avec l'Union.

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8: Bon réveil à tous. Bonjour Dimitri Pavlenko.
9: Bonjour Jacques, bonjour Marion, bonjour à tous.
8: Dimitri, à 7h10, vous allez recevoir le maire de Saint-Raphaël.
9: Oui, Frédéric Masquelier. Alors, on va pas parler de la plage, hein, même si la météo s'y prête. Non, Saint-Raphaël, vous savez, c'est à deux pas de Cannes. Donc, il est très proche géographiquement et politiquement du maire de Cannes, David Lisnard. Et le combat de Frédéric Masquelier, en tant qu'avocat de formation, que politique, en tant qu'élu aussi, c'est la montée de la bureaucratie en France. Il publie un nouveau livre sur le sujet, c'est quand même le troisième en quatre ans. Sa thèse, qui est le fruit de son expérience, c'est que l'administration française n'est plus un simple outil d'exécution, c'est devenu, selon lui, un pouvoir autonome qui s'est émancipé de sa tutelle politique et qui est désormais capable d'imposer ses choix sans véritable responsabilité démocratique. On n'est plus très loin, selon Frédéric Masquelier, de la bureaucratique, la dictature bureaucratique dans tous les domaines, hein, l'environnement, la santé, l'éducation, la justice, la police et bien sûr à l'échelle européenne. Et cette inflation bureaucratique, elle produit, selon lui, du découragement économique. C'est la France des formulaires CERFA, pour faire une image rapide, des tensions sociales, et c'est le procès en impuissance des politiques. C'est Nicolas Sarkozy qui se plaignait qu'à l'arrivée sur le terrain, il ne restait que 10% de l'énergie qu'il engageait dans ses décisions à l'Élysée. Et ça, je vous parle de ça, c'était il y a maintenant presque 20 ans. Donc Frédéric Masquelier décrit une haute fonction publique qui est persuadée d'avoir la mission de contrôler de l'intérieur du système, un petit peu comme des sentinelles, les élus perçus comme instables ou dangereux, sachant que les politiques eux-mêmes portent une large responsabilité dans l'expansion bureaucratique, l'augmentation continue des effectifs publics, la mauvaise qualité des lois, l'abandon du contrôle budgétaire à l'administration. Les responsables sont les politiques élus de cette situation. Alors Frédéric Masquelier mise, pour corriger le tir, sur une implication accrue des citoyens dans la décision publique, la question étant comment vous faites pour mobiliser les Français alors que beaucoup ont le sentiment que tout se décide désormais hors de leur portée. On va en parler ce matin donc avec Frédéric Masquelier, notre invité, à 7h10.
8: À tout à l'heure Dimitri.
7: Il est 6h43. Dans quelques minutes, c'est la revue de presse d'Olivier Delagarde, mais d'abord Jacques, c'est la revue de presse internationale.
8: Avec les correspondants d'Europe 1, nous partons d'abord au Royaume-Uni. Bonjour Sarah Munay.
10: Bonjour.
8: Vous êtes à Londres pour Europe 1. De quoi parlent les journaux chez vous ?
10: De ce jugement qui fait scandale, le Times dévoile que 3 adolescents ont échappé à une peine d'emprisonnement pour le viol de 2 jeunes filles. Les accusés avaient 13 et 14 ans à l'époque des faits. Le juge de la cour d'assises a voulu éviter de les criminaliser, préférant les condamner à suivre un programme de réinsertion pour mineurs. Détail troublant révélé par le Télégraphe, le juge aurait même félicité ces adolescents pour leur comportement tout au long du procès. L'éditorialiste du Spectateur écrit que si ces garçons étaient assez âgés pour violer des filles sous la menace d'un couteau, ils le sont aussi pour être condamnés comme des adultes. Dans une interview exclusive à la BBC, l'une des victimes déclare que cette décision lui avait fait l'effet d'un coup de poing en plein visage. Enfin, Sky News rappelle qu'au Royaume-Uni, le procureur général a 28 jours pour prendre la décision de porter ou non l'affaire devant une cour d'appel.
8: Nous partons maintenant au Mexique avec Quentin Duval. Qu'est-ce qui fait la une des journaux à Mexico ?
11: Au Mexique, la presse se félicite de la signature d'un nouvel accord de libre-échange avec l'Union européenne qui prévoit d'éliminer 99% des droits de douane, explique Deutsche Welle. Concrètement, le Mexique supprimera ses taxes sur l'importation de porc, de pâtes ou de confiseries comme le chocolat et l'UE fera de même sur le cacao, les pêches ou les pommes de terre. 568 produits comme le roquefort seront aussi protégés par leur indication géographique, détaillait l'Economista. Le Mexique et l'Europe scellent leur alliance au milieu des menaces protectionnistes de Donald Trump, titrait le País. Claudia Sheinbaum, la présidente mexicaine, a d'ailleurs précisé dans les colonnes d'Aristegui Noticias que ce partenariat ne menaçait pas la relation commerciale avec Washington, alors que les trois pays d'Amérique du Nord doivent renégocier leur traité.

0: de libre-échange cette année. Le Mexique importe et exporte 872 milliards de biens et services avec son voisin, 9 fois plus qu'avec l'Union européenne.
1: Nous partons enfin en Égypte retrouver Nora Abdelbasset. Bonjour Nora.
2: Bonjour.
1: Vous êtes au Caire pour Europe 1. L'Égypte et l'Iran ne veulent pas disputer le match des fiertés LGBT+ lors de la Coupe du Monde de football.
2: C'est un coup de tonnerre diplomatique à un mois de la Coupe du Monde. La presse égyptienne fait ses gros titres sur le refus catégorique du Caire et de Téhéran de disputer le Pride match officiel à Seattle. Les deux pays font front commun. Pour y poster, l'Égypte vient de déposer un recours officiel en s'appuyant sur les textes mêmes de la FIFA qui interdisent tout symbole politique ou religieux sur le terrain. El Mansilioum souligne que la solution de secours logique serait d'échanger cette affiche avec le match Belgique-Nouvelle-Zélande prévu au même moment à Vancouver. Sans ce plan B, le quotidien Al-Ahram prévient, ce sera le boycott. Pour de nombreux éditorialistes, le choix de ce match précis était une maladresse prévisible. En voulant pousser la carte du symbole, la FIFA se retrouve aujourd'hui prise à son propre piège.
1: Merci à tous nos correspondants.
3: C'était votre revue de presse internationale sur Europe 1. Il est 6h46.
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1: Le rappel des titres, le journal permanent, Fanny Marceau.
6: 8 départements en vigilance orange canicule dans le nord-ouest du pays, 17 en jaune. Il va faire jusqu'à 37 degrés cet après-midi. Chaleur inédite pour la période et d'autant plus inquiétante dans les écoles rarement équipées en climatisation. Faut-il les fermer en cas de très forte chaleur? C'est la question du jour sur le site et l'appli Europe 1. Lutter contre le réchauffement climatique et réduire la facture pétrolière. Voilà l'ambition d'Emmanuel Macron qui reçoit aujourd'hui à l'Élysée les responsables de grands secteurs de l'économie, BTP, énergie, industrie, transport. Objectif, les encourager à électrifier davantage le pays. L'électricité comme alternative au pétrole, alors que la guerre au Moyen-Orient est toujours dans l'impasse. Hier soir, les États-Unis ont mené des frappes dans le sud de l'Iran et le premier ministre israélien Benjamin Netanyahou a annoncé une intensification de l'offensive menée au Liban. Ce matin, le secrétaire d'État américain Marco Rubio se veut néanmoins rassurant. Un accord est toujours possible dans les prochains jours, dit-il, et d'ajouter que le détroit d'Ormuz rouvrira d'une manière ou d'une autre. Marco Rubio qui assure par ailleurs que les États-Unis restent prêts à se poser en médiateur dans le conflit entre l'Ukraine et la Russie. Moscou a appelé hier les ressortissants étrangers vivant à Kiev et notamment les personnels diplomatiques à quitter la capitale ukrainienne avant de nouveaux bombardements russes contre des centres de décision et des entreprises du complexe militaro-industriel. Et puis Europe 1, radio officielle de Roland-Garros où Gaël Monfils a été éliminé hier soir dès le premier tour. La fin de son histoire avec la terre battue parisienne. À 39 ans, c'était son dernier match porte d'Auteuil. Gaël Monfils ovationné par le public et très ému.
1: Merci Fanny. On marque une pause et dans un instant, une question. Qu'est-ce qui intéresse les Français dans l'actualité? Réponse à suivre dans la revue de presse d'Olivier Delagarde. Très bon réveil, vous êtes bien sur Europe 1.
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1: La revue de presse d'Olivier Delagarde. Bonjour Olivier.
13: Bonjour à tous les deux.
1: On commence par la future élection présidentielle.
13: Et par une question que je vais vous poser à vous, mon cher Jacques, vous qui êtes un journaliste politique 5 étoiles. Est-ce que vous connaissez les dates précises des premiers et second tours de la présidentielle.
1: Non, parce qu'à ma connaissance, normalement, elles ne sont pas encore fixées, si ?
13: Absolument. Personne ne les connaît. Enfin, c'est pas normal. Hein. L'Élysée aurait dû les communiquer. D'ordinaire, elles sont arrêtées un an avant, en Conseil des ministres, puis confirmées par décret à quelques semaines du premier tour. Mais Emmanuel Macron ne veut pas en parler. C'est ce que nous révèle François-Xavier Bourmeau de l'Opinion. Comme si le chef de l'État rechignait à envisager sa fin. Du côté des Français, pourtant, une page se tourne, écrit-il. À un an de la fin de son mandat, Emmanuel Macron s'est installé dans une sorte d'impopularité tranquille. En gros, il est très bas dans les sondages, mais apparemment, il s'en fiche. Et les Français aussi.
1: Mais qu'est-ce qui vous permet de dire ça, Olivier ?
13: Eh bien, les Français ne s'intéressent plus à la politique. C'est ce qui ressort d'un autre sondage, IFOP, toujours dans l'Opinion. L'Institut a proposé une liste de sujets et a demandé à un panel de Français lesquels avaient animé leur conversation la semaine dernière. Réponse numéro 1, loin devant, ça ne vous surprendra pas, la hausse du prix des carburants à 75% en deux, la crise de l'antivirus, 53%, à égalité avec les accusations d'agression sexuelle de Patrick Bruel. Et ça nous oblige à nous, médias, à relativiser un peu les choses, parce que par exemple, la pétition anti-Canal+, du petit monde du cinéma antifasciste à Cannes, est passée complètement en dessous de la tête, au-dessus de la tête des Français. Quant à l'élection présidentielle, elle commence très, très vaguement à intéresser de loin les Français.
1: Et pourtant, cela commence à s'agiter.
13: Oui, du côté de LFI, Mélenchon est en train de choisir ses ministres, nous apprend Le Parisien aujourd'hui en France. Alors, parmi les noms avancés par Julien Dufay et Pierre Maurer, il y a évidemment la garde rapprochée du leader Maximo, les bons Parguetté, Panot, Aubry et Bagayoko. Mais il y a aussi quelques surprises, parce que des contacts avec des artistes et des sportifs ont été pris. Les noms de la chanteuse Théodora, du youtubeur Squeezie sont avancés comme celui de Léna Situation. Alors Léna Situation, c'est une influenceuse pour ados. Et puis Yannick Noah, lui qui est un influenceur pour anciens ados. Alors ça tombe bien, Yannick Noah accorde une interview à l'équipe ce matin. Mais ça tombe mal, on ne lui pose pas de questions sur Mélenchon. Mais c'est intéressant quand même parce que l'ancien vainqueur de Roland-Garros 1983 parle de son ancienne vie de tennisman. Vous savez pas ce que c'est quand on a paumé un match en grand chelem, soupire-t-il. On se souvient de celui que j'ai gagné, mais j'en ai joué 40, donc 39 fois, je suis rentré en déprime. Bref, pas sûr que la politique soit faite pour lui.
1: Eh bien, restons dans l'actualité sportive, Olivier.
13: Avec plaisir. Et pour vous parler à nouveau des Unanswered Games. Hier, j'évoquais brièvement, et peut-être un peu trop légèrement, ces jeux pour doper, comme on les résume. Dans cette compétition sportive qui s'est déroulée hier à Las Vegas, tous les moyens sont bons pour gagner. EPO, anabolisants, stéroïdes, tout ce que vous voulez, vous avez droit à tout. Alors, de prime abord, cela évidemment paraît scandaleux, d'autant que c'est juste un business. Mais pour aller un peu plus loin dans votre réflexion, je vous conseille l'interview de Jean-Noël Missa dans Le Figaro. Ce philosophe, spécialiste de technofuturisme, se dit ni pour ni contre, mais constate que ces nouvelles épreuves révèlent l'existence de deux philosophies opposées du sport. La première, bioconservatrice, est la vision actuelle de l'Agence mondiale antidopage. L'athlète doit concourir à partir de ses dispositions naturelles, seulement développées par l'entraînement. La médecine doit soigner et non améliorer. À l'inverse, les Unanswered Games s'inscrivent dans une logique transhumaniste selon laquelle la biomédecine peut et doit servir à augmenter les capacités physiques et mentales de l'être humain. On nous dit que l'interdiction du dopage sert de but préserver l'équité sportive et protéger la santé des athlètes, mais ces arguments tiennent difficilement, explique le philosophe. En fait, ces Unanswered Games combattent le principe de précaution dans le domaine sportif. Ses partisans y voient une sorte d'anti-modernisme pour où les défenseurs de la prudence technologique sont les adversaires de la liberté humaine. Voilà, tribune intéressante et un peu dérangeante à lire donc dans Le Figaro. Mais ce matin, nous allons terminer dans une toute autre ambiance.

0: vous voit extrêmement amusée, ma chère Marion.
1: J'aime
0: vous connaissez
1: bien
0: ça.
1: Oui, bien sûr, je connais.
0: C'est qui?
1: Je sais plus.
0: Zizi Jeanmaire.
1: Ah oui, voilà.
0: Ça a été chanté par Lady Gaga quand même, que vous devriez connaître un peu mieux,
1: c'est
0: normalement.
1: Vrai, je connais.
0: Pourquoi est-ce que je vous fais écouter ça? Eh bien, parce que c'est la musique emblématique finalement d'un style, le cabaret, le music-hall. On pensait que ça avait disparu, eh bien on avait tort. Les cabarets sont en plein boom, nous apprennent les échos. Alors, cabarets parisiens qui sont les plus célèbres, mais c'est en région que le phénomène est le plus spectaculaire. On n'arrête pas d'en ouvrir, raconte Frant Niederkorn. Il y en a plus de 170 aujourd'hui, parfois énormes, comme le Royal Palace à Corvillers. Ce village alsacien de 500 habitants abrite un cabaret de 1000 places qui ne désemplit pas. Il y a aussi Cabaret à Reims, 1400 places, ou encore L'Ange Bleu près de Bordeaux, 1200 places avec, paraît-il, des revues spectaculaires. La clientèle aussi a changé. Ce ne sont plus des seniors qui arrivent par autocar, mais des gens plus branchés. Parce que finalement, la télé, les écrans, eh ben ça va un moment, mais rien ne remplace finalement le spectacle vivant.
2: Et rien ne remplace votre revue de presse, cher Olivier de Lagarde. On vous retrouve dans une heure avec Dimitri Pavlenko. Bonjour Dimitri.
3: Bonjour Jacques, bonjour Marion.
1: Bonjour Dimitri.
3: Bonjour Olivier Delagarde.
0: Bonjour.
3: Vous n'avez pas de truc en plume autour du cou, tiens?
1: Ben oui.
0: Pas encore.
3: Oui, vous auriez pu.
0: Mais il fait un peu chaud pour mon truc en plume.
3: Ouais, oui, effectivement. Merci beaucoup Olivier. Prochaine revue de presse, 8h40.
0: À tout à l'heure.
3: On parlera de quoi?
0: On va voir tout à l'heure.
3: On va voir.
1: Il n'est pas prêt.
3: Allez, merci Jacques, merci Marion.
1: À demain,
3: rendez-vous 5h pour le coup d'envoi d'Europe 1. Bonjour. Bonjour Anissa Dadi.
4: Bonjour Dimitri, bonjour à tous.
3: Et bonjour à tous. Alors avant de vous dérouler l'actualité aujourd'hui, c'est le centenaire de la mort de Miles Davis. Europe 1 a longtemps été la radio du jazz. On a appris cette nuit, justement, ça c'est l'actualité, la mort du saxophoniste Sonny Rollins. Autre monstre sacré du jazz, il a joué avec les plus grands, dont Miles Davis, Charlie Parker, John Coltrane. Quelques notes de saxophone, ça tombe assez bien je trouve pour illustrer l'événement le plus sensible de ce mardi. Cette vague de chaleur accablante sur tout le pays, exceptionnelle et d'une précocité inédite. Les experts parlent même d'un ovni météorologique qui touche toute l'Europe de l'Ouest jusqu'à l'Irlande. Il a déjà fait 8 morts directement ou indirectement en France, des malaises par dizaines. Ça perturbe même la circulation des trains. On fera le point sur cet événement exceptionnel avec Anissa en fil rouge. Météo, votre invité politique à 8h10 ce matin sera Sébastien Chenu, le député du Nord, vice-président du RN et vice-président de l'Assemblée nationale. On passera en revue avec lui l'actualité de ce mardi, marquée notamment par l'ouverture à Paris du procès d'un animateur du périscolaire dans une école du 11e arrondissement parisien. Il sera jugé entre autres pour agression sexuelle sur 8 enfants de 3 à 5 ans. Une première alerte avait été totalement ignorée par l'école. Ce procès est le deuxième d'une série noire qui ne fait que commencer. On va en parler dans un quart d'heure. C'est le maire de Saint-Raphaël qui sera avec nous, Frédéric Masquelier, en croisade contre la bureaucratie. Les bureaux sont-ils encore de simples exécutants ou sont-ils devenus les vrais décideurs, la muselière des responsables politiques en quelque sorte? On prendra quelques exemples, celui des ZFE par exemple. On se demandera aussi ce que va changer l'arrivée de l'intelligence artificielle dans la pratique administrative. Nous irons aussi du côté de la Porte d'Auteuil, suivre les rencontres à Roland-Garros, Europe 1, radio officielle du tournoi. C'était la Derde de Gaël Monfils hier soir. Il a fait ses adieux à son tournoi fétiche, éliminé par Hugo Gaston. On se remettra de nos émotions, peut-être avec en ce jour de forte chaleur, la bien nommée Loïs Boisson, qui fait son entrée dans le tournoi à 14h face à la Russe Anna Kalinskaya. Vous saurez tout avec le journal de Roland-Garros. Ce sera à 8h30. D'abord la météo.
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3: Anissa, on a 8 départements en vigilance orange canicule ce mardi.
1: Oui, il s'agit du Finistère, de l'Ille-et-Vilaine, de la Loire-Atlantique, du Maine-et-Loire, de la Manche, de la Mayenne, du Morbihan et de la Vendée. Vous l'avez compris, c'est le Grand Quart Nord-Ouest qui se retrouve sous cette chaleur étouffante. D'ailleurs, la maximale aujourd'hui est prévue pour Nantes avec 37 degrés. Température à l'ombre, 36 pour Bordeaux et Lyon, 35 degrés pour Paris. C'est encore plus chaud qu'hier dans la capitale aujourd'hui. 34 à Clermont-Ferrand et Biarritz, 33 à Brest et Quimper, 32 pour Chambéry et le Puy-en-Velay, 31 à Aurillac, 30 à Lorient, 28 degrés pour Marseille et 26 à Dunkerque. Alors hier, on a battu des records de chaleur historiques, notamment en ce qui concerne ce fameux indice national de température. En gros, c'est une moyenne des températures du matin et de l'après-midi. Il n'a jamais fait aussi chaud au mois de mai dans l'histoire en France. Et on a battu près de 300 records hier. Un exemple, il faisait 32 degrés hier après-midi à Caen. C'est un record historique. À Deauville, 31 degrés. Et puis, pour vous rendre compte de ce qui se passe sur le pays, hier, il faisait 33 degrés à La Rochelle. C'est 13 de plus que des températures moyennes pour un 25 mai. Il va encore faire très chaud aujourd'hui. Soyez extrêmement prudents, buvez, évitez le sport et prenez soin des plus fragiles.
3: Merci Anissa Haddadi, bon réveil à vous. Bienvenue sur Europe 1. Nous sommes le mardi 26 mai, il est 7h.
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3: Les adieux de Gaël Monfils à Roland-Garros, Europe 1 radio officiel du tournoi. Le Français de 39 ans a mis un point final à une histoire d'amour de plus de 20 ans avec le public parisien suite à sa défaite hier face à Hugo Gaston. Deux adolescents en garde à vue à Rennes, ils sont soupçonnés d'être en lien avec la mort d'un enfant de 11 ans. Retrouvé mort dimanche sur une rive de la Vilaine, une serviette mouillée nouée autour du cou. La France suffoque, 8 départements en vigilance orange canicule ce mardi, on en parlait à l'instant, face à un Mercure qui a des sommets. Chacun fait ce qu'il peut pour se rafraîchir. Reportage en fin d'édition.
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3: Le journal de 7h sur Europe 1, Rudy Saada. Bonjour Rudy.
6: Bonjour Dimitri, bonjour à tous. 22 ans sur le circuit et 18 participations à Roland Garros. C'est une belle histoire qui s'est achevée hier au bout de la nuit sur le court Philippe Châtrier. Gaël Monfils s'est incliné au premier tour en 5-7 face à son compatriote Hugo Gaston. Cyril de la Morinerie nous fait revivre cette soirée pleine d'émotions.
7: Peu avant minuit, après plus de 3 heures de combat acharné, Gaël Monfils joue sa dernière balle à Roland-Garros.
8: Je cette match, Gaston.
7: Mené 2-7 à 0, la Monf a poussé Hugo Gaston jusqu'à la 5e manche. Pour sa dernière, le vétéran de bientôt 40 ans a encore fait le show. Yvan s'est régalé.
9: Il s'est surpassé et ça ne surprend pas de lui. C'était déjà bien 5-7 et un beau discours de fin de match.
7: Micro en main, Gaël Monfils a remercié ses proches et le public parisien avec lequel il a toujours entretenu un lien unique.
10: J'ai créé quelque chose de fort et je vous aime vraiment, vous allez vraiment vraiment manquer et je voudrais vous dire un grand merci.
7: Plusieurs légendes du tennis dont Roger Federer lui ont rendu hommage dans une vidéo émouvante.
11: Ciao Gaël, bravo pour ton parcours à Roland-Garros.
7: Un glorieux chapitre du tennis français se referme. Après Gilles Simon, Richard Gasquet et Joe Wilfried Tsonga, Gaël Monfils est le dernier des mousquetaires de cette génération à faire ses adieux à Roland-Garros.
6: Cyril de la Morinerie, autre légende du circuit à faire ses adieux au public de la Porte d'Auteuil, le Suisse. Stan Wawrinka, 41 ans, vainqueur en 2015. Il a été éliminé par le Néerlandais Jesper de Jong. À suivre aujourd'hui l'entrée en liste de la demi-finaliste de l'édition 2025, Loïs Boisson. Également sur la terre battue parisienne, Aryna Zabalenka et Yannick Sinner. Un tournoi à vivre évidemment sur Europe 1, la radio officielle de Roland-Garros.
3: À Rennes, tout un quartier sous le choc après la découverte dimanche du corps d'un enfant sur une rive de la Vilaine en arrêt cardiovasculaire, une serviette serrée autour du cou.
6: Âgé de 11 ans, il n'a pu être réanimé. Alexis Bourdon, deux adolescents qui avaient été aperçus l'après-midi du drame avec la victime, viennent de passer la nuit en garde à vue.
12: Oui, un garçon de 16 ans a été interpellé hier matin à son domicile selon le procureur de Rennes. Le parquet qui précise qu'une jeune fille de 15 ans s'est rendue d'elle-même au commissariat quelques heures plus tard. Les deux ont été placés en garde à vue pour meurtre sur mineurs de moins de 15 ans. Ils étaient recherchés depuis près de 24 heures. Ils ont été aperçus avec la victime le long de la Vilaine l'après-midi du drame. Certains témoins ont également parlé d'un troisième adolescent aux enquêteurs. Le corps de la victime a été retrouvé avant en fin de journée. Un pêcheur alerté par des cris d'enfants a appelé la police. La dépouille se trouvait dans un buisson au bord de l'eau, une serviette de bain nouée autour du cou. Pour le moment, beaucoup de questions demeurent. Des plongeurs ont fouillé hier en vain une partie du fleuve pour tenter de trouver des indices.
6: Alexis Bourdon.
3: Le projet de loi RIPOSTE, acronyme de réponse immédiate aux phénomènes troublant l'ordre public, la sécurité et la tranquillité de nos concitoyens. Le texte est soumis au vote solennel du Sénat aujourd'hui.
6: Ah, Oui, le gouvernement veut clairement durcir le ton face à la délinquance qui empoisonne le quotidien des Français. Le Sénat devrait adopter le texte dans sa version musclée avant un retour à l'Assemblée. Arthur Delaborde, la fermeté affichée par ce projet de loi a tout pour hérisser la gauche.
4: Le message est clair, ne plus rien laisser passer face aux troubles du quotidien. Le gouvernement assume un tour de vis sécuritaire et au Sénat, dominé par la droite, le texte a encore été durci. Le protoxyde d'azote, ce gaz hilarant désormais très répandu chez les jeunes, pourrait être interdit à la vente aux particuliers. Son inhalation deviendrait un délit, même fermeté pour les free parties illégales, prison pour les organisateurs, amende pour les participants. Rodé aux urbains, stupéfiants, mortiers d'artifice, le texte durcit aussi les sanctions. Il prévoit surtout davantage de moyens pour les forces de l'ordre avec plus de contrôle et la prolongation jusqu'en 2030 de la vidéosurveillance algorithmique testée pendant les Jeux Olympiques. À gauche, plusieurs élus dénoncent déjà un texte jugé liberticide, un arsenal répressif. Mais pour le gouvernement et la droite sénatoriale, il s'agit d'une réponse attendue face à une exaspération croissante sur le terrain. Le texte sera ensuite transmis à l'Assemblée où il devrait raviver les fractures politiques sur la sécurité.
6: Arthur Delaborde du service politique d'Europe 1.
3: La guerre en Iran, le secrétaire d'État américain Marco Rubio estime qu'un accord avec l'Iran est toujours possible.
6: Et ce, malgré les frappes cette nuit contre des sites de missiles dans le sud du pays. Marco Rubio estime que le détroit d'Ormuz rouvrira d'une manière ou d'une autre, un message adressé aux citoyens américains qui s'inquiètent de la flambée des prix du carburant. Et pour cause, la période des vacances se profile, ce qui pourrait obliger le président américain Barthélémy Philippe à mettre de l'eau dans son vin.
13: Oui, Donald Trump a plus que jamais besoin d'un détroit d'Ormuz ouvert. Le prix des carburants s'envole aux États-Unis et la driving season, période durant laquelle les Américains utilisent massivement leurs voitures pour partir en vacances, a commencé hier. Pour John Plassard, analyste chez Cité Gestion, l'attitude plus conciliante des négociateurs américains n'est pas due au hasard.
14: Avant la driving season, il fallait quelque chose qui se passe. Lorsque le consommateur américain regarde le prix du baril s'envoler, eh bien, il vote contre le parti en place, aujourd'hui le parti républicain.
13: La driving season s'achève en septembre, quelques semaines avant les élections de mi-mandat, d'où l'empressement de Donald Trump à conclure un accord, même imparfait. Mathias Bacino est senior advisor chez Trade Republic.
15: La seule force qui peut stopper Donald Trump dans son comportement de négociation, ce sont les consommateurs américains. La priorité n'est plus le changement de régime en Iran, mais bien la fin de ce conflit et surtout la réouverture du détroit d'Ormuz.
13: Même dans cette hypothèse, les spécialistes estiment que le cours du pétrole mettra plusieurs mois avant de retrouver son niveau d'avant-guerre.
6: Barthélémy Philippe du service économie d'Europe 1.
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3: La France et particulièrement l'ouest du pays suffoque. 8 départements placés en vigilance orange canicule.
6: Là, il devrait faire 38 degrés à l'ombre cet après-midi à Nantes. Une chaleur inédite pour une fin mai. Hier, plus de 350 records de température ont été battus ou égalés en France en cours de la de journée. Pour se rafraîchir, chacun fait comme il peut. Reportage dans les rues de Paris avec Laura Legault.
16: Florian pousse sa fille de 2 ans sur son vélo. À l'ombre des arbres, il profite de la fraîcheur matinale après une nuit étouffante dans leur appartement.
17: Il fait déjà très chaud quand on se réveille. Déjà l'appartement est à 26-27 degrés. Forcément, le fait d'être en appartement sans la clim, en plus on essaye d'aérer, mais ça monte assez vite. On est bien content d'avoir un parc juste à côté.
16: Se mettre au frais au parc, car la chaleur dans les rues de Paris est insoutenable pour Muriel, 71 ans, une bouteille d'eau à la main.
18: On a moins d'air, nos rues sont bétonnées, il n'y a pas beaucoup de rues arborées. La chaleur confine dans le béton.
16: La retraitée peut rester chez elle, les volets fermés avec un ventilateur. Mais pour les parents comme Aude, il a fallu occuper les enfants tout le week-end.
19: C'est difficile avec les enfants de trouver des choses à faire où ils puissent se dépenser sans avoir une insolation, quoi. On est allé au musée Cluny dans les thermes pour être bien au frais. Et on est allé au jardin d'acclimatation, il y avait la pâte aux joueurs. Heureusement qu'on ne travaille pas et que les enfants ne soient pas dans des salles de classe à cuire.
16: La mère de famille redoute le retour de ses fils à l'école aujourd'hui avec 34 degrés attendus et des salles de classe pas équipées contre les fortes chaleurs.
6: Laura Legault, faut-il fermer les écoles en cas de très forte chaleur? Eh bien, c'est la question que nous vous posons aujourd'hui. Donnez votre avis, évidemment, sur le site europe1.fr et sur l'appli Europe 1.
3: Merci beaucoup, Rudy Saada. C'était votre journal.
1: Il est 7h08. Excellent début de journée. À suivre, l'édito éco.
3: Des normes, encore des normes. L'inflation de lois et de règlements continue après année. Pire, elle accélère. Comment cela se fait-il alors qu'on dit le Parlement paralysé? Explication, Agnès Verdier-Bollinier dans 10 minutes.
1: Et puis à 7h22. 2, comme tous les matins, vous avez rendez-vous avec Laurent Tessier.
3: Bonjour Laurent.
20: Bonjour Dimitri, bonjour Anissa.
1: Bonjour Laurent.
20: Deux prises de parole de personnalité ces dernières heures. Gilles Lelouch, Arthur, l'un cède à la pression, l'autre tient.
3: Allez, à tout de suite.
1: Et dans un instant, Dimitri Pavlenko, l'invité d'Europe 1 matin.
3: Le maire de Saint-Raphaël, Frédéric Masquelier, en croisade contre l'expansion bureaucratique. On va voir ça. Bon réveil avec Europe 1, il est 7h09.
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1: 7h11 sur Europe 1, Dimitri Pavlenko, vous recevez ce matin le maire de Saint-Raphaël, Frédéric Masquelier.
3: Bonjour Frédéric Masquelier.
28: Bonjour.
3: Bienvenue sur Europe 1 en direct avec nous de Saint-Raphaël. Vous publiez un livre, Anatomie de la bureaucratie, aux éditions du Cerf. C'est votre troisième livre sur ce sujet, ou plutôt devrais-je dire votre cheval de bataille. En tant que maire, vous êtes convaincu qu'une OPA rampante a eu lieu, qu'aujourd'hui c'est l'administration qui dirige en sous-main le pays, qu'elle décide à la place des politiques. Et qu'est-ce qui vous fait penser cela, Frédéric Masquelier ?
28: Ben c'est ce qu'on vit à peu près tous les jours avec un système qui est lent, qui est immobile, d'autorisation préalable. On ne peut agir que lorsqu'on a obtenu un accord où tout le monde a à peu près son mot à dire. C'est avec un système qui est extrêmement cloisonné, plutôt une tendance à dire non qu'à trouver des solutions. Et également, à force de vouloir tout prévenir, tout le monde cherche à se couvrir et on n'avance plus.
3: Et alors, quel exemple concret vous paraît symboliser le mieux cela dans la vie quotidienne des Français ?
28: Ben, on peut le retrouver en tant que maire sur les projets publics qui se retrouvent bloqués parce que vous avez un nid de vipères, parce que vous aurez des tortues, parce que vous aurez des lézards, tout ceci qui fait que l'action publique se trouve considérablement ralentie, ou des projets d'intérêt général comme la construction de barrages prend des années, vous avez des augmentations de coûts et on a l'impression qu'on n'agit pas, ou sinon pour les Français, on l'a vu pendant le Covid, où on a été amené à rédiger soi-même une attestation pour s'autoriser à sortir. C'est ce que je démontre, c'est ce système de contrôle permanent, parce qu'on est une société qui se fait plus confiance, dans laquelle tout doit pouvoir être contrôlé et puis sanctionné.
3: Est-ce que vous chiffrez le coût économique de cette inflation administrative pour les entreprises, les collectivités, les Français ?
28: Le maire de Cannes l'a chiffré avec à peu près 3,5 points de PIB. C'est aujourd'hui 5,5 millions de fonctionnaires. On est un des pays qui est les plus administrés. On a à peu près de 400 000 normes, c'est 50 millions de mots. Et puis, comme nul n'est censé ignorer la loi, eh ben, tout le monde se retrouve dans une situation de fragilité et de faiblesse parce que, évidemment, personne ne connaît la loi et à tout moment, on peut vous en opposer une et sur votre méconnaissance, vous sanctionner.
3: Alors, vous dites que cette suradministration, cette surbureaucratie française, elle démoralise les forces vives et ça produit une forme de fatigue démocratique. Qu'est-ce que vous voulez dire par là ?
28: On le voit à travers le monde de l'entreprise, bien entendu, où vous avez des chefs d'entreprise qui passent un temps infini à solliciter des autorisations. On le voit à l'intérieur même des administrations où les fonctionnaires voient une perte de sens à leur travail, la question de leur utilité avec des fonctions qui se trouvent dévaluées. Et puis on voit également le politique qui est impuissant à prendre des mesures, qui lui-même se retrouve en quelque sorte paralysé, qui s'autocontrôle, et un affaiblissement du débat politique. C'est le cas des zones à faible émission, des ZFE, en est un exemple probant.
3: Oui. Bah justement, en développant un petit peu sur le cas des ZFE, en quoi ce serait finalement ce rétablissement des ZFE qui sont aujourd'hui combattus par la majorité des Français, en quoi c'est le signe d'une surbureaucratisation selon vous ?
28: Ben, c'est à force de vouloir tout prévenir sur un objectif qui est louable, c'est-à-dire améliorer la qualité de l'air. Et ben, on arrive à prendre une loi qui est tout à fait incompréhensible. Personne n'arrive à l'expliquer entre les crites 1, les crites 2, mais qui est en réalité un contrôle social. Un contrôle social qui est très injuste parce qu'il pénalise les citoyens les plus défavorisés, ceux qui ont des véhicules au diesel et anciens. Et puis c'est également une loi qui est liberticide, c'est-à-dire qui porte atteinte à la liberté de circuler. Et puis à travers cela, on voit un manque de courage politique, puisque récemment la loi de simplification qui devait mettre fin à ces ZFE a été annulée par le Conseil constitutionnel, tout simplement parce que le gouvernement n'a pas lui-même oser revenir en arrière. Ça a été fait par un amendement parlementaire qui a lui-même été censuré. Et c'est véritablement la conséquence d'une loi avec des fondements bureaucratiques où on veut absolument tout prévenir, tout contrôler, puis finalement on n'ose plus rien.
3: Sur un plan plus politique, dans votre livre, Frédéric Masquelier, vous décrivez certains fonctionnaires comme des sentinelles qui se sentent la mission de surveiller l'action des politiques. Alors, lesquels ? Est-ce qu'il y a des familles politiques qui, d'après vous, sont plus surveillées que d'autres ? Et puis, allons plus loin, est-ce que vous pensez que l'administration a un problème avec le suffrage universel ?
28: Ben, la bureaucratie est née de cette volonté du contrôle du politique. C'est au XIXe siècle, face à l'instabilité politique qui régnait, la corruption également à l'époque, la bureaucratie a été très clairement mise en place pour contrôler le politique. C'est en se partant du postulat que ce dernier n'était pas capable, qu'on ne pouvait pas lui confier la gestion de l'État et que donc il fallait des gens compétents qui étaient choisis suite à des concours à qui on donnait une carrière et c'est ça la naissance de la bureaucratie. Alors on voit des partis qui sont beaucoup plus favorables aussi à la bureaucratie, notamment les écologistes qui sont minoritaires sur le plan électoral, mais qui grâce à la bureaucratie, et on a de très nombreuses administrations qui sont en quelque sorte infiltrées, et ben ils arrivent à faire passer des idées, à contraindre le politique, à l'empêcher à prendre un certain nombre de mesures et en quelque sorte aussi à le paralyser en le mettant face à des responsabilités. Et puis vous avez également la judiciarisation de la société qui est importante et qui fait ben, que le politique n'ose plus rien faire de peur de se retrouver mis au pilori.
3: Merci Frédéric Masquelier, le maire de Saint-Raphaël avec nous ce matin sur Europe 1. Je rappelle le titre de votre ouvrage, le dernier, Anatomie de la bureaucratie, c'est paru aux éditions du CERF, un petit peu plus ancien mais sur le même thème, la dictature bureaucratique ou la bureaucrature. Merci d'être venu nous en parler ce matin sur Europe 1. Bonne journée à vous.
1: Il est 7h18 sur Europe 1.
3: Dans un instant, votre édito éco pour rester un peu dans le sujet. On va parler de l'inflation des normes avec Agnès Verdier-Molinier. Juste après le journal permanent sur Europe 1, Rudy Saad.
6: Deux adolescents, un garçon de 16 ans et une fille de 15 ans, garde à vue pour meurtre sur mineur. Elle intervient au lendemain de la découverte à Rennes du corps d'un garçon de 11 ans. Une serviette de bain mouillée, nouée très serrée autour de son cou. 8 départements de l'ouest de la France en vigilance orange canicule. C'est du jamais vu pour un mois de mai. Hier, plus de 350 records records de température ont été battus ou égalés en France. Au cours de la journée, il devrait faire 37 degrés à Nantes aujourd'hui. Faire avancer l'électrification du pays, c'est l'objectif d'une réunion aujourd'hui à l'Élysée. Elle sera présidée par Emmanuel Macron et réunira les principaux acteurs économiques, les gouvernements qui souhaitent faire en sorte que l'électricité représente 38% de la consommation finale d'énergie en 2035 contre 27% en 2024. Moscou demande aux ressortissants étrangers vivant à Kiev de quitter la ville avant de nouveaux bombardements de l'armée russe. En réponse, le chef de la diplomatie ukrainienne appelle les partenaires de Kiev à ne pas céder au chantage russe. Et puis les adieux de Gaël Monfils à la terre battue de Roland-Garros. Au bout de la nuit, le Français s'est incliné en 5-7 face à son compatriote Hugo Gaston.
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1: Oui, à 7h19 sur Europe, un très bon début de journée. C'est l'heure de l'édito éco, Dimitri Pavlenko.
3: Bonjour Agnès Verdier-Molinier.
2: Bonjour Dimitri, bonjour à tous.
3: Agnès, le secrétariat général du gouvernement vient de publier son rapport annuel relatif aux statistiques de la norme. C'est riche d'enseignements, hein.
2: Bah oui, hein, le stock de normes, hein, en nombre de mots dans la loi française au total, eh ben, il a augmenté de plus de 25% entre le 1er janvier 2017 et le 1er janvier 2026. Quant au stock de normes en nombre d'articles, il s'est accru, lui, de 16% sur la même période. Alors, si on regarde la période 2017-2021 d'un côté et 2022-2026 de l'autre, eh bien, étonnamment, la croissance est plus rapide pour la période récente, avec 7% d'augmentation. Quant à la période précédente, c'est 6,4%. Ça veut dire quoi ? Ça veut dire que la période depuis 2022, sans majorité à l'Assemblée nationale pour le gouvernement, a vu plus augmenter le nombre de normes que la période 2017-2021. C'est en fait assez contre-intuitif.
3: Et en effet, on se demande comment cela peut être possible compte tenu du blocage politique, hein.
2: Bah oui, on peut se dire que l'administration s'est adaptée très vite pour faire passer quand même de nouvelles lois dans un contexte parlementaire inédit sous la Ve République. Au lieu de passer par des projets de loi portés par le gouvernement, les textes sont passés par des propositions de loi portées par les parlementaires. En 2025, 62 lois au total ont été adoptées, dont 79% de propositions de loi. Quand on regarde plus dans le détail les chiffres du secrétariat général du gouvernement, sur ces 62 lois, 49 sont des propositions de loi, alors qu'en 2017, on était sur une proportion totalement inverse. 25 projets de loi et 11 propositions de loi, la bascule se faisant dans les années 21 et 22.
3: Bon, finalement, que ce soit des projets ou des propositions de loi, Agnès, hein, sont toujours les mêmes codes qui se gonflent d'articles et de mots.
2: Et oui, hein, entre 2017 et 2025, par exemple, le Code général des impôts, qu'on connaît bien en France, hein, il a augmenté de 15% en mots. Le Code du travail, de plus de 19%. Le Code de l'environnement et la santé avaient gonflé, eux, de plus de 30%. Malheureusement, cette année, le secrétariat général du gouvernement ne nous redonne pas tous les chiffres par code, et c'est dommage. Seule l'évolution du Code de l'environnement est publiée avec plus 1,5% en mots en 2025, ce qui porte son augmentation à plus de 33% à nouveau. Moralité, ne pas avoir de majorité ne suffit pas à freiner l'inflation normative et c'est dommage.
3: Signature Europe 1, Agnès Verdier-Molinier. Merci beaucoup Agnès.
2: Merci à vous.
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1: Mardi matin avec Europe 1 matin. Bon courage si vous êtes déjà sur la route du travail. Il est 7h22, Dimitri Pavlenko. L'heure d'écouter Laurent Tessier.
3: Bonjour Laurent.
5: Bonjour à tous.
3: Deux personnalités ont pris la parole ces dernières heures. Ça vous a interpellé, l'animateur Arthur et l'acteur Gilles Lellouche.
5: Oui, Gilles Lellouche s'est exprimé hier soir sur le réseau social Instagram. Je le cite, en refusant de répondre à une question que j'ai jugée manipulatrice et orientée, on m'a traité de lâche, voire même de soutien à l'extrême droite. Alors l'acteur fait référence à une question posée la semaine dernière en conférence de presse au Festival de Cannes par un militant d'extrême gauche.
7: Pensez-vous qu'il est aujourd'hui primordial, pour ne pas trahir la mémoire de Jean Moulin, de combattre résolument le Rassemblement national ? Pensez-vous également que la France insoumise majoritaire à gauche est aujourd'hui le meilleur rempart à l'extrême droite ? Question pour Gilles Lellouche, s'il vous plaît.
8: Elle n'est pas un tout petit peu orientée, votre question, non ? J'ai pas de réponse à ça, monsieur.
5: Pour ne pas avoir répondu sur le RN, le site Le HuffPost avait renommé Gilles Lellouche Gilles Lelâche. Il avait reçu tout un tas d'insultes et l'acteur a cédé à cette pression hier soir. « Je veux être clair, écrit-il, je n'ai jamais soutenu et ne soutiendrai jamais un parti ou une idéologie qui prône la haine, l'intolérance et la discrimination. Je défendrai toujours les valeurs de la République et les principes qui font la grandeur de notre pays. » Alors que la semaine dernière, je le rappelle, il ne donnait pas d'opinion politique.
8: Elle n'est pas un tout petit peu orientée, votre question, non ? J'ai pas de réponse à ça, monsieur.
20: Gilles Lellouche a cédé pour donner des gages à l'espace médiatique, mais par ce message, l'acteur méprise forcément plus de 11 millions d'électeurs du Rassemblement National, des gens qui peuvent aller voir ses films. Une parole qui cède et l'autre qui tient face aux pressions, face aux menaces, celle de l'animateur Arthur, qui s'était engagé l'an dernier lors de son discours à l'Élysée.
4: Tant qu'il me restera une voix, je ne me tairai pas, je ne m'excuserai pas, je ne reculerai pas.
20: Arthur a donné une longue interview dans le journal Le Parisien aujourd'hui en France. Depuis les attaques terroristes antisémites du 7 octobre 2023, les cauchemars, c'est tout le temps, dit-il. Il n'y a pas une semaine où ma femme ne me réveille parce que je hurle dans mon sommeil. Je suis accompagné en permanence par 4 personnes, même à la maison, la nuit. Boire un coup avec un copain doit être planifié dans un lieu préalablement repéré. Vous vous rendez compte, rien n'a changé depuis son discours une nouvelle fois à l'Élysée l'an dernier.
4: Comme tous les Juifs de France, monsieur le Président, je vis désormais avec une peur qui ne me quitte plus. Et pendant que parfois la République hésite, la haine, elle avance.
20: Un an plus tard, il parle de ses programmes télé. Peut-être 3 artistes, à tout casser, m'ont appelé pour me dire « Je ne peux pas faire ton émission parce que si je la fais, je vais prendre un saut d'insultes et de menaces de ma propre communauté. C'est fou », dit-il. Oui, rien n'a changé encore depuis son discours à l'Élysée l'an dernier.
4: Où sont-ils ceux qu'on admirait, ceux qui se levaient pour toutes les causes? Les artistes, les penseurs, les humanistes, les féministes, c'est un abandon.
20: Le courage aussi d'aller à contre-courant de l'espace médiatique, par exemple, pour ses livres. Quand je suis arrivé il y a 2 ans et demi, Grasset appartenait déjà à Vincent Bolloré, ça ne gênait personne. Chacun est libre de penser ce qu'il veut, mais je ne suis pas de ceux qui crachent dans la main qui les nourrit. Fin de citation. 2 prises de parole de personnalité ces dernières heures, l'une qui cède face à la pression, l'autre plus courageuse.
3: Signature Europe 1, Laurent Tessier. Merci Laurent, on vous retrouve cet après-midi. Vous êtes le rédacteur en chef de Pascal Pro et vous, le numéro du standard pour participer à l'émission.
1: C'est le 01 80 20 39 21, numéro non surtaxé, pour dialoguer tous les jours avec Pascal Pro de 16h à 19h, à 18h.
3: Allez, place au jeu d'Europe 1.
1: Si je rajoute une heure alors qu'il en a déjà beaucoup, il va être fatigué, Pascal.
3: Allez.
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3: Le député du Nord, vice-président du RN et de l'Assemblée nationale, il sera face à Laurence Ferrari. C'est dans 3 quarts d'heure. Votre journal La Météo dans un instant sur Europe 1.
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3: Anissa Dadi, on a battu des records historiques de chaleur hier.
1: Oui, l'indicateur de température moyen sur le pays était à 24,8 degrés. Alors ça, c'est la moyenne des températures le matin et l'après-midi. Et aujourd'hui, ça va encore grimper. On risque de battre des records historiques. C'est une vague de chaleur qui est inédite sur le pays. Très précoce et surtout très forte. Il faut savoir qu'on est autour de plus 10 à plus 14 degrés par rapport aux températures que nous devrions avoir en ce moment. Par exemple, à Caen, hier, il faisait 32 degrés. À Rennes, 32,4. Tout ça, ce sont des records historiques. Il y en a eu plus de 350. Rouen, 30,7. Hier, Mandelieu, Nanapoule, 32,4. Bordeaux, 34 degrés. C'est 11 degrés de plus que nous devrions avoir un 25 mai. Alors aujourd'hui, c'est très ensoleillé sur tout le pays et les températures grimpent encore. 37 à Nantes, c'est la maximale. Température à l'ombre. 36 à Brive-la-Gaillarde aujourd'hui. 35 degrés pour Paris, Rouen et Niort. 34 à Clermont-Ferrand et à Biarritz. 34 à Dijon également. 33 pour Saint-Étienne et Toulouse. 31 à Lille. 29 à Montpellier et 26 à Dunkerque. Et puis je vous rappelle cette information importante. 8 départements du Nord-Ouest. Finistère, Ille-et-Vilaine, Loire-Atlantique, Maine-et-Loire, Manche, Mayenne, Morbihan et Vendée sont en vigilance orange canicule.
3: Merci Anissa Dadi, bon réveil à vous, bienvenue sur Europe 1.
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3: Peur sur les colonies de vacances alors qu'un animateur du périscolaire est jugé aujourd'hui pour violence sexuelle. Europe 1 à la rencontre de parents qui n'enverront pas leurs enfants en colonie cet été. Reportage à suivre. Dans ce journal également, vous avez suffoqué hier. Eh bien, cela pourrait être pire encore aujourd'hui. 8 départements en vigilance orange canicule. 35 degrés attendus à Brive-la-Gaillarde, jusqu'à 38 à Nantes. Nous serons sur place. 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Après les adieux de Gaël Monfils hier soir, place à la relève. Moïse Kouamé fait son entrée en lice, tout comme Loïs Boisson dans le tableau féminin, demi-finaliste l'an passé, mais en difficulté depuis. Le journal de 7h30 sur Europe 1. Théo Grévin, bonjour Théo.
17: Bonjour Dimitri, bonjour à tous. Le deuxième procès d'une longue série noire. Un animateur du périscolaire va donc comparaître aujourd'hui, soupçonné d'avoir agressé sexuellement 8 enfants d'une école maternelle parisienne. L'affaire avait éclaté l'année dernière et depuis le scandale n'en finit pas, à tel point qu'il pourrait mettre en péril les colonies de vacances. Les organisateurs s'inquiètent en effet des répercussions possibles, tandis que les parents de jeunes enfants hésitent eux à faire confiance aux animateurs. Illustration ce matin sur Europe 1 devant une école primaire parisienne. Reportage Emma Ben-Youssef Sudarovic.
2: À la sortie des classes, les affaires de violence dans le périscolaire sont dans l'esprit de tous les parents. La confiance est rompue. Alors cet été, hors de question pour Sabine de confier ses petits à des inconnus.
18: Avec tout ce qu'on entend, j'enverrai pas mes enfants en colonie de vacances. J'ai peur pour eux qu'il leur arrive quelque chose, qu'ils soient traumatisés, dégoûtés de leurs vacances.
2: D'autres parents préfèrent attendre que leurs enfants grandissent avant de les laisser partir.
19: Quand ils seront en âge de se défendre et avoir des mots et de comprendre certaines situations, ouais, mais là pour le moment, absolument pas.
2: Alors comment rassurer les parents ? Frédéric est organisateur de colonies de vacances. Il affirme que les profils de tous les employés sont passés au crible et que tout le monde, du moniteur au chauffeur de bus, de l'infirmière au cuisinier, est sensibilisé au sujet des violences.
27: On va leur expliquer que jamais un adulte ne reste seul avec un enfant. Un enfant pleure par exemple parce qu'il a le cœur gros. Et ben, on met en place des process qu'il n'y ait aucune ambiguïté possible.
2: Pas certain que ces engagements soient suffisants pour rassurer tous les parents. Beaucoup d'entre eux ont déjà prévu d'envoyer leurs enfants cet été chez leurs grands-parents.
17: Reportage Emma Ben-Youssef Sudarovic.
3: Dans l'actualité de ce mardi également, trop chaud, trop tôt, titre Le Parisien aujourd'hui en France, on peut en tout cas parler d'une vague de chaleur historique.
17: Oui, record de température battu pour un mois de mai hier et le mercure devrait continuer à grimper aujourd'hui. 8 départements du Nord-Ouest sont en vigilance orange, canicule, le Finistère, la Manche ou encore l'Ille-et-Vilaine, jusqu'à 36 degrés attendus. Sébastien Lecornu annonce qu'il présidera une réunion interne interministériel jeudi après-midi.
3: Et cet épisode de chaleur éprouve les organismes.
17: Oui, celle des enfants notamment. Faut-il d'ailleurs fermer les écoles en cas de très forte chaleur? C'est la question qu'on vous pose ce matin sur le site et l'appli Europe 1. Un épisode caniculaire soudain et des habitants et touristes pris court, comme à Brive-la-Gaillarde, Charles Hullier.
6: Des rues désertes, quasiment pas de voitures et encore moins de piétons, comme une impression de ville fantôme ici. Angela, touriste hollandaise, a annulé sa sortie vélo à la dernière minute pour se réfugier dans un parc.
15: Ce n'est pas possible de faire à vélo maintenant. Nous avons été dans le parc là-bas, il y a beaucoup de l'ombre. On ne pensait pas, c'est si chaud.
6: Dominique et Stéphanie, des retraités, ont été plus prévoyants. Ils se sont enfermés chez eux dès la mi-journée.
16: La maison, là, elle est fermée, elle est dans le noir, il fait bon. On ferme les volets.
22: On se barricade.
16: Alors qu'il est, c'est obligatoire.
6: Sauf que ce confinement général ici ne fait pas les affaires de Bruno dans sa brasserie.
23: Le bilan de la journée, c'est pas compliqué. Le commerce, c'est mort. On a vendu quelques apéritifs, voilà, et quelques boissons rafraîchissantes. On fera pas fortune avec ça. Faut pas que ça dure, parce que bon, après l'été va être compliqué si ça reste comme ça, quoi.
6: Et Bruno va devoir patienter. Les températures ici ne redescendront en dessous des 30 degrés qu'à partir de dimanche. Brive, Charles Duillier, Europe 1.
3: La stupéfaction toujours à Rennes après la mort d'un garçon de 11 ans retrouvé étranglé.
17: Peu de temps après être parti pêcher dimanche avec des amis, hier deux adolescents âgés de 15 et 16 ans ont été placés en garde à vue. Ils sont les derniers à avoir été aperçus aux côtés de la jeune victime. Une enquête pour meurtre est ouverte. Et puis le projet de loi Riposte soumis au vote des sénateurs aujourd'hui. Lutter contre le fléau du protoxyde d'azote, les rave parties ou encore les rodéos sauvages. C'est l'objectif de ce texte qui devrait, sauf surprise, être facilement adopté par la Chambre haute.
3: La politique, la course à l'Élysée s'accélère après la candidature officielle de Gabriel Attal.
17: Oui, bataille au centre. L'ancien Premier ministre et son rival, Édouard Philippe, occupent depuis plusieurs jours tout l'espace médiatique. Mais Bruno Retailleau le martèle, un candidat macroniste ne pourra pas succéder à Emmanuel Macron. Alexandre Chauveau, le leader des Républicains, tente donc de jouer sa partition, clairement plus à droite que ses deux concurrents.
24: Avec les deux anciens premiers ministres d'Emmanuel Macron, Bruno Retailleau a quelques convergences. La réforme du système de retraite ou la mise en place de l'état d'urgence pour lutter contre le narcotrafic, mais aussi des différences claires. Si Gabriel Attal ouvre par exemple la porte à la légalisation de la GPA, le patron des Républicains en fait une ligne rouge. Bruno Retailleau assume également de vouloir donner la prime au référendum ou au Parlement face aux décisions du Conseil constitutionnel. Un marqueur face à la prudence d'Édouard Philippe sur le sujet. Son objectif, c'est d'inverser les courbes avec le maire du Havre à l'automne. Un livre est ainsi prévu pour la rentrée, tout comme la présentation des piliers de son programme, dont la réforme constitutionnelle, travaillée depuis plusieurs mois par un groupe d'experts. En attendant, Bruno Retailleau multiplie les déplacements à l'étranger, Kiev la semaine dernière, Madrid ce vendredi, tout en préparant son grand meeting le 20 juin, 3 semaines après celui de Gabriel Attal et 3 semaines avant celui d'Édouard Philippe, comme un avant-goût de la bataille qui s'annonce entre ces trois candidats officiellement lancés vers l'Élysée.
17: Alexandre Chauveau du service politique d'Europe 1.
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3: Et direction la porte d'Auteuil où Gaël Monfils a donc fait ses adieux à la terre battue parisienne hier soir.
17: Le vétéran français de 39 ans éliminé dès le premier tour au terme d'un match fou comme il en a l'habitude en 5-7. Le public et les stars du circuit lui ont ensuite rendu hommage. Et puis suite du premier tour aujourd'hui, 9 Français en lice dont le grand espoir Moïse Kouamé, 17 ans, opposé à l'expérimenté Marine Cilic. On suivra également Loïs Boisson, un an après sa formidable épopée parisienne, Axel May.
25: C'était il y a un an, les matchs s'enchaînaient et à chaque fois Loïs Boisson s'imposait jusqu'à atteindre les demi-finales. Jamais une joueuse aussi mal classée, elle était plus de 350e mondiale, n'avait réussi un tel parcours à Roland-Garros.
26: Donc c'était exceptionnel parce que c'était jamais arrivé, les gens ne pouvaient pas y croire. Mais moi et mon équipe, on savait que potentiellement ça pouvait être possible.
25: Quelques semaines après Roland-Garros, la Dijonnaise remportait son premier tournoi en Allemagne, à Hambourg. Et puis une première blessure l'a privée de la fin de saison, suivie d'une nouvelle blessure. Résultat, seulement 5 matchs disputés depuis sa reprise en avril pour une seule victoire. À 23 ans, Loïs Boisson relativise.
26: Après cette année, voilà, oui, forcément les conditions sont différentes. Mais je reste dans le même état d'esprit de... tout est possible, je peux aller au bout comme je peux perdre au premier tour, en fait, on ne sait pas.
25: Loïs Boisson, 43e mondiale, aura intérêt à avoir retrouvé son coup droit ravageur pour espérer battre sa première adversaire, la Russe Anna Kalinskaya, 24e mondiale.
28: Loïs Boisson.
17: Merci Axel May, Loïse Boisson qui pourra compter sur le soutien du public français sur le court, Suzanne Lenglen. Le match est prévu en début d'après-midi. Le tout, c'est à suivre sur Europe 1, radio officielle de Roland Garros.
3: Et je vous rappelle le journal de Roland Garros pendant toute la quinzaine à 8h30 ce matin avec Julien Pichenet. Merci beaucoup Théo Grévin, c'était votre journal. À suivre l'édito international d'Europe 1. Au Sénégal, ce matin, le pays allant on fait figure d'exception démocratique, comme on disait en Afrique de l'Ouest. Le Sénégal va être en train de se normaliser par rapport à ses voisins secoués par les coups d'État, Mali, Burkina, Niger, Guinée, suite au limogeagir du Premier ministre Ousmane Sonko, qui ouvre une période à haut risque pour le pays. Est-ce que, une fois de plus, la retombera sur la France? On va voir ça avec Vincent Hervouette dans un instant.
1: Il est 7h39, excellent début de journée avec Europe 1 Matin et Dimitri Pavlenko jusqu'à 9h.
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6: 7h41, très bon mardi à l'écoute d'Europe 1 Matin avec Dimitri Pavlenko jusqu'à 9h et place aux signatures d'Europe 1.
7: Dans 10 minutes, votre édito politique, on parlera de ce match à 3 qui se dessine au centre entre Gabriel Attal, Édouard Philippe et Gérald Darmanin, au risque que cela tire à U et à Dia vers la gauche et la droite en même temps et de disperser les voix du fragile bloc central. On verra cela avec Karl Meus. La revue de presse d'Europe 1 arrive aussi avec Olivier Delagarde, mais d'abord l'édito international d'Europe 1. Bonjour Vincent Hervouette.
8: Mais bonjour Dimitri, bonjour à tous.
7: Vincent, le Sénégal vient de basculer dans une crise politique dont personne ne voit l'issue. C'est la guerre à mort entre deux hommes qui étaient intimes et qui ont conquis le pouvoir ensemble après 2 ans au pouvoir. Le président Faye a limogé le premier ministre Sonko et l'a remplacé par un ancien de la Banque centrale.
8: Oui, alors en cas de divorce, vous savez, il y a toujours des sceptiques pour affirmer c'était écrit, ça pouvait pas durer. Et c'est vrai que la dernière élection présidentielle au Sénégal fiel et loi de la pesanteur politique. C'est un tandem que le parti d'opposition, le PASDEF, a présenté. Son champion, le leader charismatique qui galvanise la jeunesse, Ousmane Sonko, devenu inéligible après toute une saga judiciaire, eh bien, c'est Bassirou Diomaye Faye, son bras droit, son ami, celui qu'il présentait comme son petit frère, qu'il a fait élire. La doublure est donc devenu le chef de l'État et le leader semblait se contenter d'être Premier ministre. En campagne, il répétait « Sonko, c'est Diomaye » et « Diomaye, c'est Sonko ». Une fusion à chaud et Dieu sait si la campagne était fiévreuse, électrique, bouillante, avec des meetings qui appellent à l'insurrection, l'incorruptible qui dénonce la corruption, la mafia au pouvoir, sans oublier l'emprise de la France qui compterait sur ses anciennes colonies pour survivre, ben voyons. Sonko est un provocateur, un pouce au crime, et il y a eu des dizaines de morts dans les affrontements avec la police, mais c'est ainsi que les deux hommes ont raflé la mise, remportant largement la présidentielle et les législatives dans la foulée.
7: Oui, mais une fois installé au pouvoir, la température a changé. Hein.
8: Oui, on est passé à l'ère glaciaire, tout a gelé sur place, les projets de réforme, la révolution promise, les espoirs des chômeurs, le Premier ministre continuait à faire de l'agite propre, et le président prenait de plus en plus de hauteur. Au fil des mois, le duo au sommet a tourné au duel, et vendredi, le président a tranché, Ousmane Sonko a sauté, il prépare depuis sa revanche, et car il est le vrai patron du parti en réalité. Il tient l'Assemblée et il tient la rue.
7: Le président du Parlement, Vincent, a démissionné pour céder la place à Ousmane Sonko, mais on ne sait pas s'il pourra la prendre.
8: Oui, parce que Sonko avait été élu député alors qu'il venait d'être nommé Premier ministre, et du coup les juristes ne sont pas sûrs qu'il puisse retrouver le fauteuil qu'il n'a jamais occupé. Il aurait démissionné de facto. Ousmane Sonko est la providence des avocats, de tous ceux qui aiment ergoter en droit. Il aime à se présenter en justicier, victime de magistrats aux ordres. Il a été condamné plusieurs fois, il a passé des mois derrière les barreaux. D'ailleurs, la dernière fois, il y a 2 ans, c'était avec Faye. Ils ont fait campagne du fond de leur cellule et ils ont été relâchés à la veille du scrutin qu'ils ont remporté, passant presque sans transition du parloir au palais. Le problème, c'est qu'il ne s'est jamais assis dans le fauteuil de Premier ministre. Le leader populiste n'a jamais cessé d'être un opposant, dénoncé et enivrant, gouverné dégrise. Eh bien, il n'a pas fait grand-chose de son pouvoir.
7: Oui, et puis il y a la répression de l'homosexualité.
8: Alors ça, c'est la première loi qu'il voulait faire passer, la seule qu'il ait présentée lui-même au Parlement. Les peines de prison prévues pour les gays ont été doublées. Son idée fixe, c'est que la France cherche à imposer l'homosexualité au monde entier. Et ça, c'est un discours qui plaît évidemment aux frères musulmans, mais qui inquiète Paris, accusé de tous les crimes, et bien sûr, d'avoir divisé les deux hommes devenus des frères ennemis.
7: Signature Europe 1, Vincent Hervouette de cette crise sénégalaise, m'est avis qu'on va continuer à en parler un petit moment. Merci beaucoup Vincent, ainsi va le monde. Bonne journée à vous, 8h moins le quart.
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7: La revue de presse d'Europe 1, Olivier Delagarde. À quoi ressemblera le monde de demain?

0: Dimitri, est-ce que ça vous arrive de faire vos courses alimentaires par Internet ?
1: Absolument.
0: Eh bien, demain, vous allez continuer, mais au moment de payer la facture, eh bien, vous ne saurez pas combien vous allez payer. C'est ce qui s'applique déjà avec la tarification dynamique, cela existe aux États-Unis, et il y a donc de fortes chances que cela débarque un jour de ce côté-ci de l'Atlantique aux grandes dames des associations de consommateurs. L'affaire est narrée par Hélène Vissière du Figaro Économie. La tarification dynamique, c'est ni plus ni moins que ce qui existe déjà quand vous prenez un billet d'avion ou de train, des prix qui fluctuent en fonction du moment où vous les prenez. Ce système permet d'ajuster le prix en fonction de la demande, de la météo. Par exemple, les crèmes glacées ou solaires devraient coûter un peu plus cher en ce moment. En revanche, les soupes de potiron seront soldées. Les variations pour un même produit peuvent atteindre 25%.
1: Ah oui, tout de même. Autre nouveauté.
0: Eh bien, après le potage de légumes, une Ferrari. Ça, c'est plus votre truc, je pense, Dimitri. Mais une Ferrari électrique, ah. C'est nouveau, cela a été présenté hier, nous informe Olivier Tosseri en dernière page des Échos. Et c'est l'avenir, paraît-il, croit-on en tout cas à Maranello. Dès cette année, les motorisations électriques et hybrides composeront près de 60% de la gamme commerciale des nouvelles Ferrari. La neutralité carbone devrait être atteinte 2030, mais je sais ce que tous les amateurs de bolides se posent comme question en ce moment. Qu'est-ce que va devenir ceci ? Parce qu'une Ferrari, ça fait du bruit, c'est même à ça qu'on la reconnaît. Pas de panique, déclare Benedetto Vigna, le PDG de la marque. Il est hors de question de renoncer au célèbre vrombissement de ses modèles. Ses ingénieurs développent, paraît-il, de nouvelles signatures sonores électriques totalement authentiques, capables de rivaliser avec les vibrations historiques de ses moteurs à combustion. On attend évidemment d'entendre le bruit que ça fait.
1: Oui, mais ce sera dans l'habitacle ou pour l'extérieur ?
0: Eh bien, justement, c'est une très bonne question, mon cher Dimitri. Bon. Je vous tiendrai au courant dès qu'on en saura un peu plus.
1: Ça s'appelle la Luce, hein, cette nouvelle Ferrari. Après les nouveautés, les choses qui ne changent pas.
0: Les impôts. Et les promesses qui n'engagent que ceux qui y croient. Dernière en date, celle de Sébastien Lecornu, qui a promis qu'il n'y toucherait pas. Eh bien, l'opinion n'y croit pas du tout. D'ailleurs, le Premier ministre a été volontairement ambigu, souligne Marc Vigneault, en déclarant « Les textes que nous proposerons au Conseil des ministres de mi-octobre seront des textes dans lesquels il n'y aura pas de proposition d'augmentation d'impôts. » Mais une fois à l'Assemblée, évidemment, il peut arriver bien des choses à un budget, mais ce ne sera pas la faute de Lecornu. En attendant, pour les entreprises, ça y est, c'est tranché, indiquent les Échos. Le gouvernement va présenter dès cette semaine un décret pour geler le fameux barème des exonérations de charges, une économie de 2 milliards pour l'État, mais Lecornu charge les entreprises, titre le quotidien économique, furibard, toutes les organisations patronales montent au front, mais visiblement Matignon n'en a cure, et pourtant s'indigne Patrick Martin, président du BEDEF, renie encore sur les allègements de charges, c'est à la fois anti-entreprise, anti-emploi, anti-salaire, et anti-pouvoir d'achat.
1: Quoi d'autre dans les journaux ?
0: La tribune de Constance Binquet dans le Figaro. Constance Binquet qui est non seulement la présidente de Lagardère News, mais aussi, et c'est à ce titre qu'elle s'exprime, présidente de l'Alliance de la radio qui regroupe l'ensemble des radios privées françaises. À quelques mois de la présidentielle, un bouleversement sans précédent se prépare, s'alarme-t-elle, avec une réforme des fréquences qui devrait grandement favoriser Radio France et fragiliser toutes les autres radios privées. Jamais une opération d'une telle envergure n'avait été organisée sans consultation, sans étude d'impact. Voilà, on termine avec quelques notes de musique ce matin. On a appris dans la nuit la mort du saxophoniste Sonny Rollins. L'info est arrivée trop tard pour le print, les journaux imprimés, mais évidemment sur leur site, tous les journaux saluent le dernier colosse du jazz, comme l'appelle West France. Il avait 95 ans. C'était l'une des dernières figures des grands de l'âge d'or du jazz.
1: Voilà, Sonny Rollins qui décède le jour où Miles Davis aurait eu 100 ans.
0: Mais attention pour l'échafaud. Il repassait hier à la télé.
1: Absolument, vous l'avez vu, ça ne vous a pas échappé.
0: Un petit loup, parce que oui, il faut aller chez tôt, si vous voulez.
1: Allez, merci beaucoup Olivier Delagarde. Prochaine revue de presse sur Europe 1, 9h moins le quart. Dans un instant, l'édito politique avec Carl Meus, juste après le journal permanent Théo Grévin.
2: Record de température battue hier pour un mois de mai en France. La vague de chaleur va encore se renforcer aujourd'hui. 8 départements sont en vigilance orange dans l'ouest, où une large partie de la Bretagne pourrait connaître des températures de 33 à 36 degrés. Et à l'instant, le gouvernement évoque 7 décès en lien avec les fortes chaleurs sur tout le territoire, dont 5 noyades. Un accord avec l'Iran reste possible, dit Marco Rubio, le secrétaire d'État américain optimiste, alors que les États-Unis ont frappé cette nuit des sites de missiles dans le sud du pays. Et puis la suite du premier tour de Roland-Garros, 9 Français font leur entrée en lice aujourd'hui, dont le jeune espoir Moïse Kouamé et Loïse Boisson, demi-finaliste l'an passé. Elle affronte la Russe Anna Kalinskaya, 24e mondiale, à suivre sur Europe 1, radio officielle de Roland-Garros.
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1: L'édito politique sur Europe 1 avec Le Figaro. Bonjour Calmeus.
4: Bonjour Dimitri.
1: Le match à 3 pour la présidentielle de 2027 a commencé ce week-end entre Édouard Philippe, Gabriel Attal et Gérald Darmanin. Ça s'est joué donc dans les journaux, par des interviews aux Parisiens et au JDD. Ce sera en meeting samedi pour Gabriel Attal, le 5 juillet pour Édouard Philippe. Pour vous, cette guerre des trois aura bien lieu. Hein.
4: Oui, vous avez aimé la bataille Chirac-Balladur, celle entre Nicolas Sarkozy, Alain Juppé et François Fillon. Vous allez adorer la guerre qui vient entre Édouard Philippe, Gabriel Attal et Gérald Darmanin. Bien qu'ils s'en défendent, les trois hommes sont engagés dans un combat identique aux deux précédents, car à la fin, il ne pourra en rester qu'un. Donc oui, on en a eu la confirmation ce week-end, la guerre des trois aura bien lieu.
1: Qu'est-ce qui vous fait dire que cette guerre est inéluctable, puisqu'après tout, Gabriel Attal l'a dit aux Parisiens, il veut une compétition apaisée. C'est impossible à envisager ça, hein ?
4: Écoutez, spontanément, là comme ça, il ne me vient pas d'exemple de compétition apaisée entre des hommes politiques dans la course à l'Élysée. La politique n'est déjà pas un lieu traditionnel de compétition apaisée. Comment la lutte pour le pouvoir suprême le serait-elle ? Surtout entre des personnalités du même camp ou de la même coalition. Demandez à Édouard Balladur s'il a le souvenir d'une compétition apaisée en 95 avec Jacques Chirac. Ou à Alain Juppé si la primaire de la droite en 2016 était apaisée. Quand il est question de pouvoir, il ne peut être question d'apaisement. D'autant que l'enjeu aujourd'hui n'est pas seulement la participation d'un des candidats au premier tour de la présidentielle. Ils savent tous les trois que celui qui arrivera à faire plier les deux autres avant le scrutin aura toutes les chances de se qualifier pour le second tour et, pense-t-il, de gagner face à Marine Le Pen ou Jordan Bardella en récupérant les voix de gauche. Alors bien sûr, pour le moment, les batailles se font à fleurs émouchetées. Chez Gabriel Attal, on compare en off Édouard Philippe à Édouard Balladur, le favori des sondages, soutenu par les élus, mais qui n'arrive pas à rentrer en campagne et a du mal avec le contact populaire pour finalement se faire dépasser. La réponse d'Édouard Philippe, toute chiracienne, ça m'en touche une sans faire bouger l'autre. Mais les attaques viennent aussi indirectement par les lieutenants. Gabriel Attal se dit favorable à une législation de la GPA. Immédiatement, Maude Bréjon, porte-parole du gouvernement, membre du même parti mais plutôt proche de Gérald Darmanin, répond en affichant son total désaccord. Car on l'a vu ce week-end, s'ils parlent aux électeurs du bloc central, les trois candidats cherchent aussi à élargir leurs audiences, mais pas dans la même direction.
1: Qu'est-ce que vous voulez dire, hein ?
4: En faisant de l'école sa priorité, en parlant de la question des salaires, en évoquant la GPA, Gabriel Attal vise un électorat de centre-gauche. A l'inverse, Gérald Darmanin, en assurant dans le journal du dimanche qu'il faut tarir très fortement l'immigration, avec parmi les mesures proposées un moratoire de 3 ans sur l'immigration légale, s'adresse lui à un électorat parti vers le Rassemblement national. Entre les deux, Édouard Philippe, sur les questions régaliennes comme sur les retraites, cherche à reprendre la main sur l'électorat des Républicains, pour le moment mobilisé par Bruno Retailleau. Le problème, c'est qu'en allant chacun dans des directions opposées, en proposant des idées toujours plus radicales sur certains sujets, ils rendent plus difficiles les futures convergences, préalables indispensables au ralliement. Avec une conséquence imparable en cas de renoncement et de ralliement, il risque d'y avoir des pertes en ligne chez les électeurs. Mais c'est le prix à payer pour espérer creuser l'écart avec les concurrents. Pour ces trois-là, rien ne serait pire que des sondages les donnant dans un mouchoir de poche à la rentrée prochaine, voire en décembre. Tous ont révisé leur classique et forcément les épopées présidentielles précédentes. En décembre 1994, Jacques Chirac était derrière Édouard Balladur dans les sondages. En février, les courbes se croisent et Chirac s'envole vers la victoire. Mais février, c'est bien tard. Le bloc central peut-il se permettre d'avoir 3, voire 4 candidats avec Bruno Retailleau jusqu'en février ? Tous sont des littéraires et ils ont forcément relu le classique d'Alexandre Dumas, Les Trois Mousquetaires, qui d'ailleurs étaient 4 comme eux si on ajoute à Édouard Philippe, Gabriel Attal et Gérald Darmanin, le patron des LR Bruno Retailleau. Ils savent donc que, comme l'a écrit Alexandre Dumas, quiconque tremble une seconde laisse peut-être échapper l'appât que pendant cette seconde justement, la fortune lui tendait.
1: L'édito politique sur Europe 1. Merci beaucoup, Karl Meus. La une du Figaro ce matin, les mises en garde de Léon XIV sur l'intelligence artificielle. Bonne journée, Karl.
5: Excellent début de journée avec Europe 1 matin. Il est 7h55. Il va encore faire très chaud aujourd'hui. Nous sommes le mardi 26 mai.
1: Dans un quart d'heure, la grande interview Europe 1 CNews. Sébastien Chenu, député RN du Nord, vice-président de l'Assemblée nationale, sera face à Laurence Ferrari. Après votre journal, la météo et le saint du jour qui arrive dans un instant sur Europe 1. Nous fêtons Saint-Philippe Néri. A tout de suite. Il est 8h05.
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1: Fêtons ce jour Saint-Philippe Néri, un saint italien de la fin du XVIe siècle. C'est une figure importante de la contre-réforme catholique. Il est, après Saint-Pierre d'ailleurs, le second patron de la ville de Rome et des jeunes. Il est aussi invoqué, Saint-Philippe Néri, contre les rhumatismes et les tremblements de terre. Le temps, à présent, Anissa Haddadi, il fait encore très chaud. 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
1: Et oui, il fait très chaud encore aujourd'hui avec des pointes au-delà de 35 degrés par endroit.
5: Oui, 37 à Nantes, prévu cet après-midi. 36 pour Angoulême, Brive-la-Gaillarde et Bordeaux. Température en l'ombre, à l'ombre, hein, donc en plein soleil, il va faire encore plus chaud. 35 à Paris, ça grimpe aussi dans la capitale par rapport à hier. 34 degrés pour Clermont-Ferrand, Biarritz ou encore Le Havre. 33 à Vannes, 31 degrés à Aurillac, Lille et Amiens. 30 pour Bastia et Lorient, 29 degrés à Montpellier, 28 à Marseille et 29 pour Dunkerque. Grande prudence aujourd'hui sous cette chaleur étouffante. 8 départements sont en vigilance. Orange, canicule, le Finistère, l'Ille-et-Vilaine, la Loire-Atlantique, le Maine-et-Loire, la Manche, la Mayenne, le Morbihan et la Vendée. Cette vigilance canicule est mise en place parce que les températures ne baissent pas la nuit. Donc grande prudence en cette journée de retour à l'école pour les enfants. Ce qui veut dire boire beaucoup, manger sainement, ne pas faire de sport, ne pas boire d'alcool et surtout hydrater les plus fragiles proches de vous.
1: Merci Anissa Haddadi, bon réveil à vous. Bienvenue sur Europe 1. Nous sommes le mardi 26 mai, il est 8h.
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1: Le cauchemar pour de nombreux parents, l'espoir de réponse aussi aujourd'hui devant la justice à Paris. Un animateur périscolaire jugé pour agression sexuelle sur des élèves d'une école maternelle. Premier procès public depuis que le scandale a été révélé. Mais que s'est-il passé à Rennes? Deux adolescents de 15 et 16 ans sont entre les mains des enquêteurs, interrogés après la découverte du corps sans vie d'un enfant de 11 ans ce week-end sur les berges de la Vilaine. Record de chaleur, canicule ne font pas bon ménage avec certains médicaments. Nous verrons lesquels dans ce journal. Et puis la der pour Gaël, mon fils, hier soir à Roland-Garros. La star de 39 ans a été éliminée dès le premier tour. Ovation et émotion. Reportage dans un instant. À 8h10, votre invité ce matin. Bonjour Laurence Ferrari.
22: Bonjour Dimitri, ce sera Sébastien Chenu, vice-président du RN. La France suffoque et les prix du carburant sont au plus haut. Que propose le RN pour baisser notre dépendance au pétrole et lutter contre le changement climatique? Alors que le match à 3 entre Gabriel Attal, Édouard Philippe et Gérald Darmanin se précise au centre, juge-t-il que ces candidats sont des adversaires sérieux? Enfin, que dit-il au garde des Sceaux qui propose un moratoire de 3 ans sur l'immigration légale? Ses réponses dans un instant.
1: Le journal de 8h sur Europe 1, Fanny Marceau. Bonjour Fanny.
23: Bonjour Dimitri, bonjour à tous. 8 mois d'agression présumée et de silence. Entre août 2024 et avril 2025, un animateur périscolaire de l'école Alphonse Baudin dans le 11e arrondissement de Paris aurait agressé sexuellement 8 enfants âgés de 3 et 4 ans. Son procès public s'ouvre aujourd'hui devant le tribunal correctionnel de Paris. Pour les familles des victimes, ce rendez-vous avec la justice, c'est l'espoir d'obtenir des réponses et une condamnation ferme. Caroline Baudry.
24: De l'attente, de l'espoir, de l'angoisse.
25: Et de la colère qui n'a jamais quitté Jérôme, qui résume son état d'esprit à l'approche du procès, celui de l'animateur de sa fille, 3 ans au moment des faits.
24: Que l'auteur des faits, pour l'instant présumés, soit condamné à une peine qui soit associée à ce qu'il a fait. Que le juge entende nos enfants, interprète les mots avec le langage qu'ils ont.
25: Des mots recueillis par les enquêteurs qui décrivent des scènes graves et concordantes selon l'avocate des familles, Anna Kopp. L'animateur parvenait à se retrouver seul avec les enfants, détaille-t-elle, à la cantine pour aller chercher de la glace lorsqu'ils se faisaient mal, à la bibliothèque ou aux toilettes, puis les agresser sexuellement.
26: Les enfants ont toujours les mêmes symptômes au départ. Ils disent à leurs parents qu'ils ne souhaitent plus aller au périscolaire. Ça s'exprime en crise de larmes, ensuite avec d'autres symptômes, énurésie, des problèmes d'eczéma. Et c'est au bout de quelques mois que les enfants, finalement, ils en parlent à leurs parents.
25: Le trentenaire qui encourt 10 ans de détention ni les faits. Il avait fait l'objet d'un premier signalement en septembre 2024, précise cette avocate. Sa responsable l'avait alors seulement déplacé de niveau de la petite à la moyenne section.
23: Caroline Baudry, notait que le collectif hashtag MeTooÉcole appelle à manifester devant le tribunal aujourd'hui.
1: Et que s'est-il passé à Rennes? Dimanche, un enfant de 11 ans retrouvé mort sur les berges de la Vilaine.
23: Découvert dans un buisson en fin d'après-midi, une serviette de bain mouillée, nouée très serrée autour de son cou. Alexis Bourdon, l'enquête progresse. Plusieurs mineurs ont été placés en garde à vue hier.
27: Oui, un garçon de 16 ans a été interpellé hier matin à son domicile selon le procureur de Rennes. Le parquet qui précise qu'une jeune fille de 15 ans s'est rendue d'elle-même au commissariat quelques heures plus tard. Les deux ont été placés en garde à vue pour meurtre sur mineur de moins de 15 ans. Ils étaient recherchés depuis près de 24 heures. Ils ont été aperçus avec la victime le long de la Vilaine l'après-midi du drame. Certains témoins ont également parlé d'un troisième adolescent aux enquêteurs. Le corps de la victime a été retrouvé avant-hier en fin de journée. Un pêcheur alerté par des cris d'enfants a appelé la police. La dépouille se trouvait dans un buisson au bord de l'eau, une serviette de bain nouée autour du cou. Pour le moment, beaucoup de questions demeurent. Des plongeurs ont fouillé hier en vain une partie du fleuve pour tenter de trouver des indices.
23: Alexis Bourdon.
1: Endiguer la violence et les comportements délictuels, mettre fin aux fléaux qui pourrissent le quotidien des Français, c'est l'objectif du projet de loi Riposte qui doit être solennellement voté au Sénat aujourd'hui.
23: Dans son viseur, la consommation de protoxyde d'azote, les rodéos sauvages, les rêves parties illégales, les trafics de stupéfiants, les squats, le gouvernement veut muscler sa réponse, une fermeté qui devrait être adoptée sans surprise au Sénat, majoritairement à droite. Mais ça s'annonce d'ores et déjà plus mouvementé à l'Assemblée nationale, Arthur Delaborde.
28: Le message est clair, ne plus rien laisser passer. Face aux troubles du quotidien, le gouvernement assume un tour de vis sécuritaire. Et au Sénat, Sénat dominé par la droite. Le texte a encore été durci. Le protoxyde d'azote, ce gaz hilarant désormais très répandu chez les jeunes, pourrait être interdit à la vente aux particuliers. Son inhalation deviendrait un délit. Même fermeté pour les free parties illégales, prison pour les organisateurs, amende pour les participants. Rodé aux urbains, stupéfiants, mortiers d'artifice. Le texte durcit aussi les sanctions. Il prévoit surtout davantage de moyens pour les forces de l'ordre avec plus de contrôle et la prolongation jusqu'en 2030 de la vidéosurveillance algorithmique testée pendant les Jeux Olympiques. À gauche, plusieurs élus dénoncent déjà un texte jugé liberticide, un arsenal répressif. Mais pour le gouvernement et la droite sénatoriale, il s'agit d'une réponse attendue face à une exaspération croissante sur le terrain. Le texte sera ensuite transmis à l'Assemblée où il devrait raviver les fractures politiques sur la sécurité.
23: Arthur Delaborde du service politique d'Europe 1.
1: Il est 8h05 sur Europe 1. Il va encore faire très chaud ce mardi. Les températures battent des records depuis dimanche.
23: Hier, c'était en France la journée la plus chaude pour un mois de mai et ce sera pire aujourd'hui. Jusqu'à 37 degrés par endroit, 8 départements de la Vendée à la Manche, en passant par le Finistère, sont déjà en vigilance orange canicule. 17 autres, dont Paris, sont en jaune. Ce matin, la porte-parole du gouvernement, Maud Bréjon, évoque 7 décès, dont au moins 5 noyades liées à cet épisode de chaleur.
1: Avec cette chaleur étouffante, on pense à bien s'hydrater, à rester à l'ombre, ne pas ouvrir les volets et prendre des nouvelles de nos aînés isolés.
23: Et ça, ce sont les consignes de base. Il y en a d'autres, en revanche, auxquelles on pense moins, comme par exemple éviter certains médicaments, car avec cette chaleur, ils peuvent se révéler dangereux. Yasmine Akatou, en vérité, il faudrait même adapter certains traitements du quotidien.
0: Oui, certains médicaments empêchent le corps de transpirer correctement. C'est le cas des traitements pour la migraine, la dépression ou encore l'épilepsie. Or, transpirer, c'est ce qui permet à l'organisme d'évacuer la chaleur et de rester à 37 degrés et donc d'éviter les coups de chaud. Il faut aussi être vigilant si vous prenez un traitement pour l'hypertension, explique Philippe Besset, président de la Fédération des syndicats pharmaceutiques de France.
2: Certains médicaments pour l'hypertension, notamment les diurétiques, font éliminer de l'eau. Ça permet de réguler la tension artérielle du corps. Et donc, en période de forte chaleur, on peut être déshydraté. Ça veut dire qu'il faut adapter la dose, diminuer la dose de traitement, mais il ne faut pas le faire soi-même.
0: Le pharmacien invite les malades à revoir les dosages avec un médecin. D'autres médicaments très utilisés entraînent des effets secondaires en cas de forte chaleur et notamment en cas d'exposition au soleil. Les brûlures et les coups de soleil sont fréquents lors de la prise d'antibiotiques ou de certains antihistaminiques. Enfin, pensez à ranger les crèmes, suppositoires et sirops au frigo pour qu'ils gardent toute leur efficacité.
23: Les bons conseils de Yasmine Akatou, spécialiste santé d'Europe 1.
1: La chaleur qui inquiète particulièrement dans les écoles, alors que nos enfants retournent en classe ce mardi, et elles sont rarement équipées en climatisation. Faut-il fermer les écoles en cas de très forte chaleur? C'est la question du jour sur la site et l'appli Europe 1. Vous pouvez répondre dès maintenant.
23: Et attention également, si vous pratiquez un sport avec cette chaleur, vaut mieux reporter vos entraînements si possible.
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1: Ah oui, mais hors de question de reporter Roland-Garros. 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Une page s'est tournée la nuit dernière.
23: Et oui, le dernier des mousquetaires a tiré sa révérence. Gaël Monfils s'est incliné dès le premier tour face à Hugo Gaston. Ultime match spectaculaire en 5-7 et en night session comme il les aime. L'ancien demi-finaliste du tournoi de la Porte d'Auteuil a été ovationné et il laissera une trace indélébile dans le cœur des Français. Reportage Cyril de la Morinerie.
3: Peu avant minuit, après plus de 3 heures de combat acharné, Gaël Monfils joue sa dernière balle à Roland-Garros.
4: Je cette match, Gaston.
3: Mené 2-7 à 0, la Monf a poussé Hugo Gaston jusqu'à la 5e manche. Pour sa dernière, le vétéran de bientôt 40 ans a encore fait le show. Yvan s'est régalé.
6: Il s'est surpassé et ça ne surprend pas de lui. C'était déjà bien 5-7 et un beau discours de fin de match.
3: Micro en main, Gaël Monfils a remercié ses proches et le public parisien avec lequel il a toujours entretenu un lien unique.
7: J'ai créé quelque chose de fort et je vous aime vraiment. Vous allez vraiment, vraiment manquer et je voudrais vous dire un grand merci.
3: Plusieurs légendes du tennis, dont Roger Federer, lui ont rendu hommage dans une vidéo émouvante.
8: Ciao Gaël, bravo pour ton parcours à Roland-Garros.
3: Un glorieux chapitre du tennis français se referme. Après Gilles Simon, Richard Gasquet et Joe Wilfried Tsonga, Gaël Monfils est le dernier des mousquetaires de cette génération à faire ses adieux à Roland-Garros.
23: Si. Cyril de la Morinerie. Hugo Gaston qui a remporté ce match hier soir est donc en route pour le second tour, de même que Lucas Van Asch et Arthur Rinderknecht qualifiés hier. Entrée en lice aujourd'hui de Corentin Moutet, Alexandre Muller, Thomas Forel, Clément Tabur et Moïse Kouamé chez les hommes. Côté femmes, Elsa Jacquemot, Alice Tubello, Diane Paris et Loïs Boisson, demi-finaliste l'année dernière, qu'on attend avec impatience.
1: Voilà, les temps forts d'hier et ceux de la journée, vous le vivrez dans le journal de Roland Garros. Ce sera tout à l'heure à 8h30. Merci beaucoup Fanny Marceau, c'était votre journal. Restez avec nous sur Europe 1 dans quelques instants. La grande interview Europe 1 CNews ce jour, ce sera Sébastien Chenu qui sera face à Laurence Ferrari. Bon réveil avec Europe 1, il est 8h10.
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22: Et notre invité ce matin dans la grande interview CNews et Europe 1, c'est Sébastien Chenu. Bonjour à vous.
31: Bonjour, madame.
22: Vice-président du Rassemblement National, député du Nord. Il fait chaud, la France suffoque, épisode caniculaire sur tout le pays, plus de 300 records de température battus hier. Aujourd'hui, ça sera encore plus chaud. L'alerte canicule vaut dans 8 départements, c'est du jamais vu à cette époque de l'année. Le gouvernement annonce 7 décès, dont 5 noyades. Il y a une réunion interministérielle, Sébastien Chenu, jeudi à Matignon, pour évaluer le risque sanitaire. Que faut-il faire? Est-ce qu'il vous prend des disposition spéciale pour aider les populations les plus vulnérables?
31: Bon, d'abord, moi, je vais avoir une pensée pour les professionnels qui vont accompagner en particulier les populations les plus sensibles dans les EHPAD, dans les écoles, dans les hôpitaux. Pensez à eux. D'abord, il y a une prise de conscience qui doit être faite. Oui, le changement climatique est une réalité.
22: Nous, vous ne le niez pas.
31: Non, on ne remet pas en cause cette réalité factuelle. Il y a un changement climatique dont il faut prendre conscience. Et il faut, de l'autre côté, l'adapter à un discours qui soit pragmatique. celui d'une écologie du réel, une écologie pragmatique et pas une écologie punitive. Donc il faut de la croissance, il faut être capable de stocker de l'eau. C'est aussi l'enjeu actuellement de la loi sur l'agriculture. Chez nous, c'est la députée du Lot-et-Garonne, Hélène Laporte, qui mène ce combat, stocker l'eau pour permettre à nos agriculteurs de pouvoir continuer à travailler et à nourrir les Français. Et je pense que en cela, on est très éloigné effectivement des revendications de la gauche sur la décroissance, sur l'arrêt du nucléaire.
0: Mais eux disent que vous êtes climato-sceptique, que vous ne proposez rien en réalité dans votre programme qui aille dans un sens de la préservation de l'environnement, de la dépendance aux énergies fossiles. Vous voulez supprimer un certain nombre de taxes qui justement nous permettraient de nous libérer de cette dépendance aux énergies fossiles.
31: Non, je viens de vous dire donc que nous avions tout à fait pris conscience de ces changements climatiques et que nous étions favorables à une écologie du pragmatisme. Quand je vous dis, par exemple, le stockage de l'eau, nous sommes évidemment en opposition avec la gauche qui refuse ce qu'ils appellent les mégabassines. En réalité, c'est pas des mégabassines, c'est des capacités à stocker l'eau qui tombe du ciel.
0: Oui, mais alors précisément sur les carburants que j'évoquais, notre dépendance au pétrole, on a un prix des carburants très très haut aujourd'hui. Vous supposez, proposez de baisser des taxes, notamment la taxe CEE, certificat d'économie d'énergie, qui permet la transition énergétique, qui permet la rénovation thermique des bâtiments. C'est pas contradictoire avec ce que vous venez de me dire, Sébastien Chenu ?
31: Non, là, en réalité, ce sont des cash machines. En réalité, le gouvernement cherche de tous les côtés et à travers ces certificats d'économie d'énergie dont nous appelons effectivement à la fin, c'est Jean-Philippe Tanguy qui a levé ce lièvre quelque part. Là, c'est une cash machine pour racketter les Français. En tous les cas, c'est pas efficace. Ça n'a pas démontré son efficacité. La seule efficacité que ça a démontré, c'est que ça remplit les caisses de l'État. Aujourd'hui, les Français se retrouvent quoi ? Ils se retrouvent seuls face à leur pompe à essence. On leur promet, le gouvernement leur promet quelques bricolages, quelques rafistolages divers et variés. Nous, on promet une politique et on propose une politique qui soit pérenne. Parce qu'en cas de coup dur, quand vous avez des finances publiques aussi dégradées, si vous n'avez pas des politiques qui soient pérennes tout au long de l'année et la baisse de la TVA sur toutes les énergies, parce qu'on ne peut pas vivre sans se chauffer, on ne peut pas vivre sans essence, sans pouvoir se transporter, eh bien, vous vous retrouvez dans la difficulté. Les Français, en fait, sont confrontés à cette double difficulté, c'est-à-dire la situation au Moyen-Orient et des finances publiques ici dégradées par la faute de ceux qui nous gouvernent. Nous, on propose des politiques pérennes, ça veut dire faire des choix aussi, ça veut dire faire baisser d'un côté la dépense publique et permettre de rendre cet argent aux Français, rendre leur argent aux Français.
0: Mais en baissant les taxes, Sébastien Chenu, encore une fois, ces taxes-là, elles sont fléchées. Elles vont à la rénovation thermique, elles vont à la transition écologique. Comment vous compensez donc cette baisse de revenus, de recettes pour l'État, par d'autres recettes ?
31: En changeant la dépense publique, en changeant l'organisation de la dépense publique. Nous, ça fait des années, vous savez, nous, on n'est pas pour mener la même politique que les autres. En réalité, eux, ils ne choisissent rien, ils ne sont pas capables de se remettre en cause. Ils disent, on continue de la même façon, c'est-à-dire qu'on continue sur la dépense publique, sur l'immigration, on continue sur l'éolien, à subventionner une énergie intermittente qui coûte très cher. Là, il y a des milliards à aller chercher aussi. Et à partir du moment où vous réorganisez votre dépense publique, vous faites d'autres choix, des choix qui bénéficient aux Français.
0: Mais on est d'accord que vous êtes pour le fait qu'on soit moins dépendant aux énergies fossiles et que vous avez des mesures très concrètes dans votre programme.
31: Oui, bien entendu. D'ailleurs, je viens de vous en citer quelques-unes. Mais par exemple, le nucléaire nous semble être effectivement non seulement une voie d'avenir, une voie sûre et une voie d'économie. Aujourd'hui, où la croissance...
0: Il a été relancé en France par Emmanuel
31: Macron. D'accord, il avait été arrêté, il avait reculé. Et ce sont finalement ces allers-retours sans cesse, c'est en même temps sur toutes les politiques, en particulier sur celle-ci, qui nous pénalisent et qui nous met en retard. Et puis il y a des choix politiques forts. Moi je vois qu'en Europe, les autres pays, un certain nombre d'autres pays baissent la TVA, baissent les taxes. La France est comme une île dans laquelle on dit aux Français, débrouillez-vous, on va juste mettre des petits morceaux de scotch et vous rafistoler, et puis on va gagner du temps. Parce que le Premier ministre, il a cherché surtout à gagner du temps.
0: Effectivement. Est-ce qu'il faut taxer les super-profits des pétroliers, Total, notamment ?
31: Les super-profits, oui. Mm-hmm. Oui. Il ne s'agit pas d'essayer de nuire à nos super-champions. Moi, je crois que Total est un champion industriel français, il faut le préserver. Mais des surprofits, qu'est-ce que c'est ? Parce qu'il faut être clair, il ne s'agit pas des profits classiques. Les surprofits, ce sont des dividendes supplémentaires que les grands groupes font pour des raisons qui ne sont pas liées à leur stratégie. Le Covid, la guerre, ils font des surprofits et il est normal de leur demander, parce qu'ils ont un rôle social aussi, une compensation, en tous les cas, un geste de solidarité.
0: Ce qui font déjà en plafonnant les prix.
31: Qui peut effectivement passer par le plafonnement des prix. C'est une façon de contribuer. C'est une façon.
0: Donc on leur mettrait.
31: Mais à partir du moment. Non.
0: Et le plafonnement.
31: Non, on ne va pas ajouter une taxe sur une autre. Mais si demain. Il ne plafonnait plus les prix, alors il faudrait qu'il puisse évidemment compenser à travers un surprofit, une taxe sur un surprofit.
0: Et comment est-ce que vous compensez, vous, ces baisses de revenus pour l'État ? Où est-ce que vous allez chercher l'argent ?
31: Vous savez, je vous l'ai dit tout à l'heure, je vous ai donner quelques sources d'économies réelles. Elles sont bien. Je vous donne par exemple un exemple. On parle souvent des agences d'État. Un exemple qui est très récent. Les agences, nous, on considère qu'elles coûtent beaucoup d'argent, plusieurs milliards d'euros. La semaine dernière, le gouvernement se vantait d'une première femme. C'est toujours très bien qu'une femme prenne des responsabilités à la tête du Conseil économique, social et environnemental. Ça coûte 35 millions d'euros par an. C'est une des nombreuses structures mises en place par l'État qui coûte de l'argent aux Français et qui ne sert à rien. Ça ne sert à rien. Ce sont des copains qui sont placés là, ils ne sont pas élus. 2 500 euros de rémunération mensuelle pour des gens qui rendent des rapports que personne ne lit, qui ne sert à rien.
0: On supprime le CESE.
31: Mais bien sûr, on supprime ce Conseil économique et social. Il y en a aussi un par région.
0: Et la mesure que vous proposez, c'est des milliards d'euros, hein, on est d'accord.
31: Bien entendu, c'est pour ça que je vous ai dit. Voilà un exemple d'une structure. Mais des structures comme ça, vous en avez combien dans le pays ? Des structures qui coûtent horriblement cher. Les ARS et leurs coûts de fonctionnement qui coûtent des milliards d'euros aux Français. Regardons comment on peut donner cet oxygène qui permettrait de rendre de l'argent aux Français. Moi, je crois qu'on est suradministré, mal administré et que tout ça coûte très cher aux Français.
0: C'est une maladie française, la suradministration. Oui. Vous avez la baguette magique pour supprimer les normes,
31: supprimer
0: les lourdeurs de la démocratie, de la bureaucratie.
31: pas la démocratie. On n'a pas de baguette magique, on a une volonté politique. Et je peux vous dire que cette volonté politique qui nous anime, c'est un niveau d'exigence très important que nous avons parce que nous savons que les Français, s'ils nous font confiance, ne nous pardonneraient pas d'aller au bout de nos propositions. Donc effectivement, on a ce niveau d'exigence très important.
0: Sur les ZFE, les fameuses zones à faible émission, là les Français sont ulcérés. Le Conseil constitutionnel a censuré la suppression de ces ZFE. Qu'est-ce que vous allez proposer ?
31: Nous, on va proposer qu'un débat puisse avoir lieu à l'Assemblée nationale. Avec un vote, oui, mais l'Assemblée nationale, c'est la voix du peuple. Elle doit être entendue. Et ça ne peut pas être rayé d'un trait de plume par une conception que pourrait avoir le Conseil constitutionnel, une lecture extensive de ce qu'est un cavalier législatif. C'est un peu technique, mais grosso modo, le Conseil constitutionnel a fait de la politique. Chez nous, le député du Gard, Pierre Meurin, a permis que les ZFE soient. Qu'il y ait un vote sur les ZFE et qu'elles disparaissent purement et simplement. Le Conseil constitutionnel les remet dans le jeu. Donc on dit à la présidente de l'Assemblée nationale, mettez ça à l'ordre du jour, faisons un débat et un vote. C'est la volonté populaire de voir les ZFE qui sont des mesures d'écologie punitive. C'est-à-dire que des Français
0: qui ont
31: des
0: voitures anciennes... Mais qui ont un impact quand même sur la pollution.
31: Non, parce que vous savez très bien que dans nos villes... Non, ce n'est pas démontré que ça crée beaucoup d'embouteillages, qu'il n'y a effectivement pas de démonstration de la baisse de la pollution dans nos centres-villes à cause de ces ZFE. Mais en revanche, ça un impact social fort, puisque des Français qui ont des vieilles voitures ne pourront pas se trouveront exclus de l'entrée des centres-villes. C'est totalement inadmissible.
0: Est-ce que le Conseil constitutionnel, pareil, vous avez quelque chose à proposer pour le réformer, ce Conseil constitutionnel qui enlève un certain nombre de la substance des lois qui sont amenées?
31: Mais d'abord, je pense qu'il faut que les lois, les normes, la loi française s'impose. Et pour cela, c'est pour ça qu'on propose un référendum sur l'immigration. Parce qu'une fois qu'un référendum sur l'immigration aura été voté, le texte, en tous les cas, aura été approuvé par les Français, il rentrera dans la Constitution et s'imposera à tous. Il n'y aura pas de lecture en seconde semaine de ce que peut être une loi sur l'immigration. Donc je pense qu'il faut toujours donner aux Français la possibilité de s'exprimer et faire entrer notamment ce qu'on veut dans la Constitution pour que ça s'impose à tous.
0: Sébastien Chenu, vice-président du RN sur CNews et Europe 1. Gérald Darmanin, justement, a proposé dans le journal du dimanche un moratoire de 3 ans sur l'immigration légale. Est-ce que vous lui dites banco au garde des
31: Sceaux ? Non, mais Gérald Darmanin se moque des Français.
0: Pourquoi ?
31: Il a été ministre de l'Intérieur. Jamais nous n'avons, sous Gérald Darmanin, sous son autorité, délivré de droit d'asile, par exemple.
0: Autant.
31: Il a été, mais il a fait bien pire que les autres ministres. Vous savez, l'immigration, c'est plusieurs choses. C'est du droit d'asile. Sous Gérald Darmanin, il n'y en n'a jamais eu autant. C'est du regroupement familial, de la réunification familiale. Sous Emmanuel Macron, cette réunification familiale a été étendue. C'est des migrations économiques. En réalité, très peu des gens qui viennent sur notre territoire travaillent. C'est des étudiants, plus 70% d'étudiants, ça coûte 1 milliard d'euros. Tiens, vous parliez d'économie, c'est du logement social et c'est des bourses. C'est 1 milliard d'euros l'immigration et l'étudiantine. Et puis, ces chiffres, évidemment, sont bien plus importants que ce que la gauche elle-même avait réalisé. Donc Gérald Darmanin, qui demande de faire l'inverse de ce qu'il a fait lui-même, se moque des Français. Vous savez, au Canada, dans les périodes de forte activité économique, il faut entrer au maximum 300 000 personnes par an qui ont un métier, un compte bancaire et un rapport avec les besoins économiques. Nous, au pire de la crise, nous faisons entrer sans aucun contrôle 600 000 personnes par an. Comment voulez-vous qu'on s'en sorte ? Tout le monde entre, personne ne sort. Donc Gérald Darmanin se moque des Français.
0: Mais il propose des choses que vous pourriez proposer.
31: D'accord, mais ça fait longtemps qu'on propose ça. Mais heureusement qu'on n'attend pas Gérald Darmanin. Heureusement qu'on n'attend pas Gérald Darmanin pour mener une politique efficace en matière d'immigration, puisqu'il a fait pire que la gauche. Donc nous ne comptons ni sur Gérald Darmanin, ni sur Édouard Philippe, ni sur aucun de ces guignols qui ont mis la France dans l'état dans lequel elle est. Oui, parce que franchement, ce petit théâtre de marionnettes dans lequel ils viennent vous dire qu'il faut faire l'inverse de ce qu'ils ont fait lorsqu'ils s'agitaient eux-mêmes, est insupportable pour les Français. Alors, ils ont abîmé notre pays.
0: Vous parlez de qui alors? De Gérald Darmanin, de Gabriel Attal, qui est aussi candidat, d'Édouard Philippe, qui ont tous été dans les gouvernements successifs d'Emmanuel Macron? C'est eux les guignols dont vous parlez?
31: Mais écoutez, c'est un peu pour les présidentielles, c'est le calendrier de l'Avent. Tous les jours, vous ouvrez une case, tous les jours, il y en a un nouveau. Sur Gabriel Attal, effectivement, tout sonne faux chez Gabriel Attal. On a pu voir des images, de cette façon de se déguiser en homme de terrain, alors qu'on voit effectivement les coutures de son pantalon qui montrent que c'est un techno parisien. C'est aussi une façon de se moquer des Français.
0: C'est un délit de sale gueule?
31: Non, pas du tout. C'est simplement que Gabriel Attal, il est la continuité. Donc, qu'il ne nous fasse pas croire à une sorte de rupture, il est la continuité du macronisme. Je vous donne trois exemples. Gabriel Attal disait, non, le Mercosur, c'est non. Bon, le Mercosur, c'était oui, et il l'a voté. Gabriel Attal disait, je vais désmicardiser la France. Le nombre de travailleurs au SMIC, quand il était Premier ministre, quand il arrive, 12%. Le nombre de travailleurs au SMIC, quand il part, 17%.
0: Et puis Gabriel Attal... Il est resté combien de mois, Premier ministre?
31: Oui, presque un an. Okay. Troisième sujet, la dette qui a augmenté, évidemment, qui a explosé sous Gabriel Attal, c'est 200 milliards d'euros de plus de dette. Donc, si vous voulez,
0: moi je veux bien que ces gens... Donc il ne pourra pas se défaire du bilan de ce qu'il a fait, du bilan d'Emmanuel Macron.
31: Non, mais c'est normal que quelqu'un soit jugé à l'aune de ce qu'il a fait. Gabriel Attal, nous l'avons vu à l'œuvre, qu'il se fasse passer maintenant pour Oliver Twist, quasiment un enfant des rues, ou le lendemain pour une sorte de Jacques Chirac de campagne.
0: Chacun met en avant sa vie personnelle.
31: Non, ou le lendemain une sorte de Jacques Chirac de campagne, sincèrement, personne n'est dupe, c'est de la com, et je trouve que c'est pas respectueux des Français. Faut jamais chercher à faire croire l'inverse de ce qu'on est dans la vie. Or, Gabriel Attal se déguise chaque jour, mais en matière de déguisement, c'est vrai que Emmanuel Macron aimait bien les déguisements. Ça fait longtemps qu'on n'a pas vu se déguiser, d'ailleurs.
0: Entre Édouard Philippe, Gabriel Attal, Gérald Darmanin, vous avez une préférence pour un candidat que vous pourriez affronter, le RN, au second tour de la présidentielle de 2027?
31: Je pense que les candidats du bloc central sont les plus intéressants à voir face à nous, parce que ce seront des projets de société contre notre projet de société, des bilans contre un projet, et je pense qu'effectivement ce sera beaucoup plus valorisant comme débat démocratique.
0: C'est beaucoup plus intéressant. Ça serait dévalorisant.
31: Mais parce qu'il y a forcément un rejet de la France insoumise dans une grande partie de la population française qui fait que l'élection se jouerait beaucoup plus sur le rejet. Là, ce sera vraiment, est-ce que vous voulez continuer avec le projet d'Édouard Philippe, la retraite à 67 ans, celui de Gabriel Attal, qui est à peu près le même, et le bilan et leur méthode que nous connaissons, ou est-ce que vous voulez le projet que porte Marine Le Pen, que les Français connaissent aussi d'ailleurs? Ce sont des choses très différentes, et c'est pour ça que je pense que le choix de société, plus il est différent, plus on peut le défendre sans qu'on sombre dans le rejet, plus c'est intéressant.
0: Ça voudrait dire que si le RN était élu en 2027 face à Jean-Luc Mélenchon, ce serait moins légitime comme élection? C'est ce que vous nous dites, ce ne serait pas légitime?
31: Elle se construirait, cette élection, elle se construirait davantage sur le rejet, et donc c'est moins intéressant. C'est légitime parce que les Français, de toute façon, votent et qu'il faut respecter leur choix. Mais on sait très bien que le rejet de Jean-Luc Mélenchon, il est très fort, et que le débat, ne serait-ce que le débat, serait moins intéressant. Face aux candidats du Bloc central, c'est intéressant de les confronter à leur bilan. Vous avez vu, j'ai parlé du bilan de Gérald Darmanin, j'ai parlé du bilan d'Édouard Philippe, j'ai parlé du bilan de Gabriel Attal. Leur bilan fait leur projet. Je pense qu'on est capable de leur montrer que non seulement ils se sont trompés, mais qu'il y a d'autres voies possibles.
0: Est-ce que vous ne pensez pas, Sébastien Chenu, qu'à force de sondages, de dire que le RN, de toute façon, serait qualifié pour le second tour, vous ne jouez pas déjà une élection que vous pensez déjà avoir gagnée?
31: Non. Non,
0: c'est pas un peu le risque,
31: non,
0: le danger?
31: Nous considérons que cette élection sera très difficile. Nous considérons,
0: vous n'êtes pas assuré d'être au second tour?
31: Mais rien n'est jamais sûr. Vous savez, les sondages, un an avant la présidentielle, n'ont jamais donné le résultat. On ne sait toujours pas quels seront les candidats. Donc, par conséquent, nous, on aborde cette élection avec beaucoup d'humilité, mais beaucoup de détermination. On est décidé à redresser le pays. On est décidé à appliquer notre programme. Vous savez, les Français ne nous pardonneraient pas s'ils nous donnent la chance de pouvoir gouverner demain. Ne nous pardonneraient pas de ne pas tenir nos promesses. Nous n'aurons pas une seconde chance, une centième chance, une millième chance.
0: C'est la
31: seconde chance. La seule chance que nous aurons, ce sera d'appliquer notre programme et d'être au rendez-vous de la promesse tenue vis-à-vis de nos électeurs.
0: Quand est-ce que, Sébastien Chenu, vous allez dévoiler complètement ce programme qui est parcellaire pour l'instant, étant donné que vous n'avez pas le nom de votre candidat?
31: D'abord, on connaît des grandes lignes de notre programme. Quand on parle du pouvoir d'achat, quand on parle de l'immigration, je pense que les Français sont très au clair sur ce que nous proposons. Mais effectivement, la première des choses, c'est savoir qui va porter. Est-ce que la justice va décider de nous priver de la candidature de Marine Le Pen, auquel cas Jordan Bardella est celui qui est le mieux préparé pour reprendre ce programme, pour pouvoir le porter le plus loin possible.
0: Sans doute un peu différemment de Marine Le Pen.
31: Mais parce que ce sont des personnalités différentes.
0: Avec une sensibilité plus libérale, je ne sais pas.
31: Ce ne sont pas des clones. Ce ne sont pas des clones. Ils ont chacun leur personnalité.
0: Donc il y a deux RN.
31: Non, il y a un programme et il y a deux candidats possibles. En tous les cas, il y a une candidate aujourd'hui, Marine Le Pen. Et si la justice nous privait de cette candidature, Jordan Bardella porterait ce programme. Il y a un seul programme. Ils l'ont d'ailleurs tous les deux défendu. La dernière fois, c'était les législatives. La fois d'avant, c'était les européennes. Ils ont défendu le même programme.
0: Mais est-ce que Marine Le Pen a vraiment envie d'être candidate? Si jamais la justice lui mettait, par exemple, une peine avec un bracelet électronique, qu'est-ce qui l'empêcherait, finalement, de se présenter?
31: Vous savez, Marine Le Pen est une femme libre. Elle a toujours placé ses idées, sa liberté au-dessus de tout. Et je pense que si elle est candidate, elle veut pouvoir le faire librement, pas sous contrainte. Et donc, par conséquent, elle a déjà annoncé que si elle devait être candidate, elle ne pourrait pas le faire en étant, au sens propre, entravée. Elle ne pourrait pas le faire, donc par conséquent, elle en tirait un certain nombre de conséquences. Elle
0: l'a déjà dit. Mais avec les moyens technologiques actuels, on peut faire des meetings à distance, on peut éventuellement faire des hologrammes. Jean-Luc Mélenchon l'avait fait en son temps.
31: Mais Marine Le Pen, c'est le peuple. Marine Le Pen, c'est le rapport au peuple le plus direct qui soit.
0: L'intelligence artificielle, vous vouliez nous parler du pape Léon XIV qui a publié l'encyclique Magnifica Humanitas. Il appelle notamment à désarmer l'intelligence artificielle. On sait que ça va jouer dans la campagne présidentielle. Il y a déjà 16% des Français qui sont décidés au municipal en demandant à l'IA pour qui voter. Qu'est-ce que vous dites, vous, sur l'IA au RN?
31: Non, j'ai trouvé ça intéressant, l'encyclique du pape, parce qu'en fait, finalement, elle est très politique. Il dit plus que certains politiques. Moi, je crois qu'il ne faut pas avoir peur de l'intelligence artificielle, ça ne sert à rien.
0: Vous l'utilisez?
31: Très peu, en réalité, mais il va falloir que je m'y mette un peu. Et Marine Le Pen en a déjà fait un sujet d'une tribune. Elle explique qu'il faut que la France devienne leader en la matière, qu'on n'a pas de raison.
0: On en est loin.
31: C'est aussi quelque chose qui n'a pas été anticipé. Pourtant, on nous avait vendu un président de la République très technophile, capable de prendre ces sujets à bras le corps. On en est loin, donc je pense qu'il ne faut pas en avoir peur. Mais ce que disait le pape, et ce qui doit être aussi une source de proposition, c'est qu'elle doit être soumise à la dignité, le contrôle de cette intelligence artificielle doit être soumise à la dignité humaine. Et Marine Le Pen proposait une régulation via l'ONU, en tous les cas, via l'Organisation des Nations Unies, parce que c'est un domaine qui dépasse évidemment les frontières.
0: L'ONU que tant vous décriez, là, vous lui redonnez
31: Ça pourrait lui donner du sens. Ça pourrait avoir du sens, justement. Donc, par conséquent, pas de raison d'avoir peur, soumise à la dignité humaine. On ne veut pas d'une société technique, on veut une société de l'espérance. Et Marine Le Pen considère, et nous avec, qu'effectivement, la France a encore du chemin à faire dans le domaine.
0: Du chemin à faire, et avec des préoccupations des Français qui sont évidemment très quotidiennes, la sécurité. Le samedi prochain qui s'annonce, avec les violences prévisibles autour éventuellement d'une victoire du PSG, on le souhaite, en Ligue des Champions, ça vous inquiète? Il y a un dispositif de sécurité qui sera majeur.
31: Voilà,
0: on ne peut plus rien faire en France, on ne peut plus rien fêter.
31: Ben si, regardez, Lens, les joueurs de Lens, lorsqu'ils gagnent face à Nice, il faut les saluer.
0: Il y a eu des débordements avec les supporters niçois.
31: Il y a eu en tous les cas dans le Pas-de-Calais aucune garde à vue pour des faits délictuels. Donc aujourd'hui, il y a encore des gens qui montrent qu'on peut célébrer des victoires sans casse lorsqu'on n'est pas des voyous. J'ose espérer que pour dimanche prochain, les choses seront gérées comme elles doivent l'être. Je pense que le fait de beaucoup en parler va pouvoir nous permettre, je l'espère, de faire baisser la pression. Mais oui, on peut encore dans notre pays, lorsqu'on y met les moyens et lorsqu'on a en face des gens qui respectent la loi, on peut encore faire la fête quand on a de belles victoires.
0: Il ne faut pas avoir peur de descendre dans la rue si on le veut.
31: On ne doit pas avoir peur dans notre pays.
0: Merci Sébastien Chenu, c'était votre grande interview sur CNews et sur Europe 1. Bonne journée.
1: Merci Sébastien Chenu, merci Laurence Ferrari. Restez avec nous sur Europe 1 dans un instant. Vos signatures du mercredi, votre club culture et le journal de Roland Garros,
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1: Anissa a dit le thermomètre a viré au rouge. Déjà depuis dimanche, ça ne va pas s'arrêter.
8: Non, rouge écarlate aujourd'hui, presque noir, puisque nous avons 8 départements placés en vigilance orange par Météo France. Vigilance canicule pour le Finistère, l'Ille-et-Vilaine, la Loire-Atlantique, le Maine-et-Loire, la Manche, la Mayenne, le Morbihan et la Vendée. C'est donc le Grand Quart Nord-Ouest qui se retrouve sous ces chaleurs étouffantes. Et en plus, les températures ne vont pas franchement baisser la nuit prochaine. Donc là, c'est une journée et les prochaines heures qui risquent d'être compliquées. 37 degrés à Nantes, à l'ombre. 36 à Brive-la-Gaillarde et à Bordeaux. 35 à Paris. Ça va être compliqué pour Roland-Garros aujourd'hui en plein cagnard. 34 degrés à Biarritz et à Clermont-Ferrand. 33 pour Chartres, Brest, Quimper et Toulouse. 32 à Chambéry, 29 à Montpellier et 26 à Dunkerque. Dans le ciel, pas grand-chose à vous signaler. C'est plein soleil, mais attention aux orages qui éclatent sur le Massif central et les Alpes.
1: Merci Anissa Haddadi.
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1: Avec Julien Pichenet, bonjour Julien.
11: Bonjour Dimitri, bonjour à tous.
1: On commence ce journal de Roland-Garros, Europe 1 radio officielle du tournoi, avec la DER de Gaël Monfils hier soir. 21 ans après sa première participation, le Parisien a dit adieu à son tournoi fétiche.
11: Ouais, c'est une page du tennis français qui se tourne. Gaël Monfils, 39 ans, a disputé hier soir contre Hugo Gaston, 25 ans, son 58e et dernier match à Roland-Garros. Avec une ambiance incroyable, et Gaël Monfils qui a bien failli offrir une dernière fois son scénario fétiche au public parisien. Gagné en 5-7 après avoir été mené 2-7-0, c'est sa spéciale. C'était son 17e match en 5 manches à Roland-Garros, mais arrivé à 3 heures de jeu, Monfils n'avait plus de jus. Il quitte le tournoi sur un sévère 6-0.
23: C'est un match, Gaston.
1: Voilà, c'est donc une page du tennis français qui se tourne. On le disait, mon fils, dernier français de sa génération, a tiré sa révérence 4 ans après Tsonga et Simon et 1 an après Richard Gasquet.
11: Ouais, d'ailleurs, les copains étaient tous là hier soir sur le court Philippe Châtrier.
24: Ces trois gars-là, je leur dois quand même énormément. C'est vraiment mes frères d'âme, mes frères tout court. Pour l'amour qu'ils m'ont donné, pour l'aide, Gilles, Richard et Joe, ils ont toujours été là. En dehors du terrain, et ça c'est quelque chose que le tennis m'a donné et qui est très précieux pour moi, donc merci beaucoup les gars.
11: Gaël Monfils, demi-finaliste en 2008, quart de finaliste en 2009, 2011, 2014, auteur d'une bonne dizaine de matchs qui resteront dans le livre d'or du tournoi, comme ses victoires sur Ferrer ou Roddick. Il a joué d'ailleurs plus de matchs à Roland-Garros que Tsonga, que Gasquet, que Simon. 58 au total, c'est même plus que le compte, plus que Noah, mais c'est moins que François Geoffrey, qui reste le recordman français avec 59 matchs disputés à Roland-Garros entre 61 et 80. Il n'était pas loin, un match seulement près d'égaler ce record.
1: Ah, c'est dur. Aujourd'hui, parmi les événements de la journée, entrée en lice du grand favori Yannick Sinner et du plus jeune participant de ce Roland-Garros 2026, Moïse Kouamé, à peine 17 ans.
11: 17 ans et 2 mois, il va affronter le Croate Marin Cilic, 37 ans et 8 mois, vainqueur de l'US Open en 2014, ancien 3e joueur mondial. 20 ans d'écart entre deux adversaires, on n'avait pas vu ça à Roland-Garros depuis 1973, et un match de Torben Ulrich, le père de Lars Ulrich, le créateur de Metallica, qui avait 45 ans à l'époque, il avait joué très tard. Moïse Kouamé, né à Sarcelles, papa d'origine ivoirienne, maman d'origine camerounaise. Le Cameroun tient comme un certain Yannick Noah. Il y a 2 ans, lors du tournoi junior, Moïse Kouamé avait dit travailler dur, se donner à fond pour être au même rang, voire plus que Yannick Noah. Vous l'avez rappelé hier matin, cette phrase, Dimitri. Comment se sent-il, Moïse Kouamé, avant de disputer ce premier Roland-Garros? Écoutez-le au micro d'Europe 1.
25: Il y a du tout, il y a du stress, de l'appréhension, quelque chose d'excitant, il y a de l'adrénaline, du plaisir, de l'impatience. C'est complètement fou, c'est à la maison. C'est en France, je suis français, je joue chez moi, donc c'est incroyable. J'essaie de faire rêver le public et je vais essayer de surtout me faire rêver aussi.
11: Ouais, c'est assez rare et exceptionnel, Dimitri, de gagner son premier match à Roland-Garros quand on est français. Tsonga, Monfils, Gasquet, Lecomte, Noah, pour ne citer qu'eux, ont tous perdu leur premier match. En revanche, Guy Forget, lui, avait passé 2 tours lors de son premier Roland-Garros en 1982. Il avait d'ailleurs pile l'âge de Moïse Kwame, 17 ans.
8: C'est peut-être un signe parce que Guy Forget sera l'invité de Culture Média tout à l'heure à partir de 10h. Soyez là au rendez-vous avec l'ancien quatrième mondial, hein, Guy Forget.
1: On n'en a pas parlé, mais Loïs Boisson, demi-finaliste surprise l'an dernier, entamera aussi son tournoi, c'est en début d'après-midi, contre la Russe Anna Kalinskaya. Yannick Sinner, c'est à quelle heure
11: ce soir. Ce soir, à 20h15, en Ice Session, face à Clément Tabur, français sorti des qualifications. Pauvre Clément Tabur, j'ai envie de dire, ça va être très difficile évidemment pour lui ce soir. Face au grandissime favori de ce tournoi, Yannick Sinner.
1: Le journal de Roland Garros, c'est tous les jours 8h30 sur Europe 1 pendant toute la quinzaine à Europe 1 radio officielle du tournoi. Merci Julien Pichenet.
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1: Allez, place à votre club culture Europe 1. Bonjour Nicolas Caro.
13: Bonjour Dimitri.
1: Pour le livre du jour. La semaine dernière, vous avez choisi un roman dans le Morvan. On change de région.
13: Avec Les Amants du Vercors de Jessica Nelson chez Albin Michel. Ça commence banalement, comme tous les bons romans. Été 2026, une petite famille américaine sympathique fait une randonnée dans les hauts plateaux. La mère râle un peu parce que lui est un peu aventureux. Il ne trouve pas le début de l'itinéraire. Mais bon, sinon c'est magnifique. Et Lorraine, la petite de 9 ans, est ravie. Donc ça va. Tiens, bah voilà justement la marque sur un arbre, c'est bon, c'est là, allez, c'est parti. Oui, mais je vous passe les détails, ils se trompent de chemin, ils rebroussent, repartent, bref, ils se perdent, et Lorraine, soudain, voit une petite bête, elle la suit, et ils tombent sur l'entrée d'une grotte. Et dedans, elle repère une petite boîte rouge, un trésor, des documents, en fait. Il l'ouvre, la mère met ses lunettes et des chiffres. Projet Montagnard.
1: Mais qu'est-ce que c'est ?
13: On saura bientôt. Mais pour l'instant, un bond dans le temps. Nous voilà en 1920, à Romans-sur-Isère, pas très loin. Magdalena est enceinte et elle est paniquée. Le père n'assume pas, on ne sait pas qui c'est. Donc elle est seule. Et on est en 1920. Heureusement, il y a Mathilde, son amie, Mathilde Chevalier. Je vous le dis, l'enfant, Marie, naîtra. Mais la mère ne survit pas et Mathilde récupère Marie. Mais elle a déjà un fils, Marc. Elle garde Marie qui est confiée ensuite à la communauté italienne sous la garde de son cousin, Lorenzo. Et on saute encore quelques années, 1931, Marc et Marie ont grandi. Il y a Louis aussi, le fils du médecin, ce sont des gamins, mais ils sont comme frères et sœurs, ils se promettent d'être ensemble pour toujours, voyez l'esprit. C'est la partie roman d'enfance dans la nature, au milieu du Vercors.
1: Et puis la guerre arrive.
13: Ben voilà, quand on dit Vercors, et le trio va se reconstituer, mais chacun a son poste d'adulte. Cette fois, vous découvrirez ce qu'ils sont devenus et ce qu'est le projet Montagnard. Tout ça est lié, bien sûr, et aussi qui est le père de Marie, je vous dis plus rien, à part que c'est un livre qui mêle roman d'apprentissage, poésie de la nature et roman de guerre et de résistance dans le style poétique et flamboyant de Jessica Nelson.
1: Voilà, ça s'appelle Les Amants du Vercors. Merci beaucoup Nicolas Caro. Dans un instant, sur Europe 1, la...

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5: 8h42, très bon début de journée avec Europe 1 Matin et Dimitri Pavlenko et jusqu'à 9h.
6: Pascal Pro nous a rejoint. Bonjour Pascal.
7: Comment allez-vous?
6: Mais écoutez, fort bien. Et vous-même, Pascal?
7: Bah, dites-nous écoutez, tout. L'actualité est dominée évidemment par la chaleur et cette vague de chaleur, cette température record qui évidemment d'abord inquiète parce qu'il y a des gens qui sont fragiles. Et il faut les entourer, notamment les personnes âgées, les enfants, les bébés. Donc on pourra évoquer cela, cette période.
6: OVNI météorologique, disent les experts.
7: OVNI ?
6: Un OVNI météorologique, ouais. Ouais, parce que ça n'arrive jamais ce qui se passe en ce moment en réalité. Ça rappelle le dôme de chaleur au Canada, vous vous rappelez qu'il avait fait quelques années 49 degrés.
8: Absolument, ouais.
6: Complètement dingue, complètement dingue.
7: Et j'ai vu effectivement à Roland-Garros des images étonnantes de gens qui restent en plein soleil durant des heures.
8: Mais il y a eu de nombreux malaises à Roland-Garros pendant la journée d'hier. Ouais. Absolument.
7: Vous avez regardé hier soir Roland-Garros?
6: Non,
7: c'était bien Gaël, mon fils. Je pense qu'on ouvrira l'émission par ce qu'il a dit à son épouse.
6: Ah oui, ça, j'ai entendu.
8: C'est très beau, c'est très émouvant.
7: Je trouve que c'est tellement émouvant et qu'on a besoin parfois de... Comment dire, de quelque chose de différent dans l'actualité, de quelque chose de beau, de tendre, d'amour. Et donc, dire à sa femme ce qu'il a dit et comment il l'aimait et comment elle était présente dans sa carrière et l'hommage qu'il lui a rendu. J'ai trouvé que c'était touchant, émouvant et c'est bien.
6: Oui, mais c'est un chouette personnage, Gaël, mon fils. J'espère qu'il va rester un peu dans le paysage, justement.
8: J'espère qu'il deviendra consultant. Ça pourrait être un excellent consultant,
7: bien sûr, Gaël. 19 Roland-Garros. Oui. Et alors, je regardais hier soir jusqu'à minuit. Et c'était... Alors, malheureusement, il a perdu le 5e set 6-0.
8: Alors, c'était son dernier Roland-Garros, mais il n'a pas complètement arrêté de jouer au tennis, puisqu'en décembre, il sera à Paris. Il va jouer encore un petit peu.
6: Il finit la saison.
8: Voilà, il va finir la saison et ensuite en 2000.
6: Vous m'avez dit, on va pas recommencer.
7: Jouer au handball.
6: Oui, j'ai eu joué au handball.
7: On peut apprendre.
6: Voilà, sport de prof de gym, vous m'avez dit d'ailleurs.
7: Oui, c'est un sport de préau, ça s'appelle.
8: Et puis attention, les gens sont différents en fonction de s'ils font un sport co ou un sport individuel.
7: Ah ben, évidemment. Évidemment,
8: c'est théorie de Pascal Pro.
7: C'est pas une théorie. C'est, bah, écoutez, il y a des avantages dans les deux, mais l'avantage du sport individuel, c'est que tu es responsable de ton jeu tout seul.
6: Ah bah,
7: comme
6: c'est
7: un grand,
6: c'est tout dans la tête.
7: C'est toi qui es responsable.
6: Mais c'est vrai que l'alchimie d'une équipe, quand on fait partie d'un collectif, que ça se passe bien, que ça se passe mal, c'est riche d'enseignements.
7: Je suis d'accord avec vous, mais quelle place vous voulez avoir dans ce collectif?
8: Réfléchissez à cette question. Est-ce qu'on est le meneur ou pas?
6: Écoutez, je sais pas.
7: Réfléchissez à cette question.
6: Ben, y a des solistes et puis il y a des joueurs d'orchestre.
7: Il
6: voilà,
7: y a des solistes, il y a des porteurs d'eau, il y a des...
6: Exactement.
7: Voilà, c'est... On veut bien être vassal quand le suzerain est grand, comme vous savez.
6: Et vous jouiez quel poste au foot, d'ailleurs?
7: Je jouais numéro 5.
6: Numéro 5.
8: Libéraux.
7: Exactement.
6: Ah oui, défenseur. Il est partout et tout le temps. Voilà, c'est ça. Ça vous va bien, finalement.
8: Petit renard des surfaces.
6: Merci.
7: Mais non, mais attends, j'étais très moyen, surtout.
6: Ouais, bah, écoutez, vous avez trouvé votre voie, finalement.
7: Mmh, bien sûr, bien sûr.
6: Allez, merci Pascal Pro. Cet après-midi,
7: vous avez du temps, là, ce matin.
8: Oui.
6: Mais oui, Eugénie Bastier n'est pas avec nous ce jour.
7: Pourquoi Eugénie n'est pas là?
6: Bah écoutez, je l'ignore, mais on pense bien à elle. Elle revient très vite, elle va bien, vous inquiétez pas. Merci Pascal Pro, tous les après-midi, 16h-18h sur Europe 1 pour participer à l'émission. Anissa Dadi.
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6: La revue de presse d'Europe 1, Olivier Delagarde. On commence par la future élection présidentielle.
11: Oui, et par une question, Dimitri. Connaissez-vous les dates précises des premiers et second tours de cette présidentielle?
6: Je ne crois pas qu'on les ait déjà, non?
11: Eh bien non, on ne les a pas. Personne ne les connaît et ce n'est pas normal. L'Élysée aurait déjà dû les communiquer. D'ordinaire, elles sont arrêtées un an avant le Conseil des ministres et puis confirmées par décret.

0: à quelques semaines du premier tour. Mais non, Emmanuel Macron ne veut pas en parler, nous révèle François-Xavier Bourmeau de l'Opinion, comme il ne veut pas parler de son avenir, comme si le chef de l'État rechignait à envisager sa fin. Du côté des Français, pourtant, une page se tourne, écrit-il. À un an de la fin de son mandat, Emmanuel Macron s'est installé dans une sorte d'impopularité tranquille. Vous voyez, en gros, il est très bas dans les sondages. Mais apparemment, il s'en fiche, et les Français aussi.
1: Qu'est-ce qui vous permet de dire cela?
0: Eh bien, que les Français ne s'intéressent pas à la politique. C'est ce qui ressort d'un autre sondage IFOP, toujours dans l'Opinion. L'Institut a proposé une liste de sujets et a demandé à un panel de Français lesquels avaient animé leur conversation la semaine dernière. Réponse numéro 1, loin devant, ça ne va pas vous surprendre, la hausse du prix des carburants, 75%. En deux, la crise de l'antivirus, 53%, à égalité avec les accusations d'agression sexuelle de Patrick Bruel. Et ça nous oblige, nous, médias, à relativiser un peu les choses, parce que, par exemple, la pétition antifasciste du petit monde du cinéma à Cannes est passée complètement au-dessus de la tête des Français. Quant à l'élection présidentielle, elle commence très, très vaguement à apparaître sur les écrans radars.
1: Oui, pourtant, cela commence à s'agiter.
0: Du côté de LFI, Mélenchon est déjà en train de choisir ses ministres, nous apprend Le Parisien aujourd'hui en France, rien que ça. Alors, parmi les noms avancés par Julien Dufay et Pierre Maurer, il y a évidemment la garde rapprochée du leader Maximo, les Bompard, Guetté, Panot, Aubry, Bagayoko, mais il y a aussi quelques surprises, parce que des contacts avec des artistes et des sportifs ont été pris, affirme le journal. Alors, les noms de la chanteuse Théodora, du youtubeur Squeezie, sont avancés, tout comme celui de Léna Situation. Léna Situation, c'est une influenceuse pour ados. Et puis, Yannick Noah, un influenceur pour anciens ados. Alors, ça tombe bien parce que Yannick Noah accorde une interview à l'Équipe ce matin. Mais ça tombe mal parce qu'on ne lui pose pas la question sur Mélenchon. Mais c'est intéressant quand même que, quand l'ancien vainqueur de Roland-Garros 1983 parle de son ancienne vie de tennisman. Vous savez pas ce que c'est quand vous avez paumé un match en grand chelem, soupire-t-il. On se souvient de celui que j'ai gagné, mais j'en ai joué 40. Donc, 39 fois, je suis rentré en déprime. Bref, pas sûr que la politique soit faite pour lui.
1: Oui, et bien restons dans l'actualité sportive, Olivier.
0: Avec grand plaisir, Dimitri. Et pour vous parler, ou parler à nouveau des Enhanced Games.
1: Alors, on dit Enhanced.
0: Enhanced. Bon, vous dites comme vous voulez.
1: Les jeux améliorés.
0: Enhanced Games. Les jeux améliorés que j'évoquais hier.
1: Il a fait anglais troisième langue, c'est pour ça.
0: Légèrement, ces jeux pour doper, comme on les résume, dans cette compétition sportive qui s'est déroulée à Las Vegas, tous les moyens sont bons pour gagner. EPO, anabolisants, stéroïdes, tout ce que vous voulez. De prime abord, cela, évidemment, paraît scandaleux, d'autant que c'est juste un business. Mais pour aller un peu plus loin dans votre réflexion, je vous conseille l'interview de Jean-Noël Missa dans Le Figaro. Ce philosophe, spécialiste de technofuturisme, se dit ni pour ni contre, mais constate que ces nouvelles épreuves révèle l'existence de deux philosophies opposées du sport. La première, bioconservatrice, est la vision actuelle de l'Agence mondiale antidopage. L'athlète doit concourir à partir de ses dispositions naturelles, seulement développées par l'entraînement. La médecine doit soigner et non améliorer. À l'inverse, ces jeux améliorés s'inscrivent dans une logique transhumaniste, selon laquelle la biomédecine peut et doit servir à augmenter les capacités physiques et mentales de l'être humain. On nous dit que l'interdiction du dopage sert deux buts, préserver l'équité sportive et protéger la santé des athlètes, mais ces arguments tiennent difficilement, explique le philosophe. En fait, ces jeux pour doper combattent le principe de précaution dans le domaine sportif. Ses partisans y voient une sorte d'anti-modernisme. Pour eux, les défenseurs de la prudence technologique sont des adversaires de la liberté humaine. Voilà, tribune intéressante, un peu dérangeante, à lire dans le Figaro. Mais on va terminer, alors ce matin, dans une toute autre ambiance.
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0: Alors, pourquoi je vous fais écouter Zizi Jeanmaire? Parce que, c'est la musique emblématique d'un style, le cabaret, le music hall. Pensait que ça avait disparu. Eh ben, on avait tort. Les cabarets sont en plein boom, nous apprennent les échos. Alors, les cabarets parisiens, qui sont les plus célèbres, mais c'est en région que le phénomène est le plus spectaculaire. On n'arrête pas d'en ouvrir, raconte Frank Niederkorn. Il y en a plus de 170, parfois gigantesques, comme le Royal Palace à Corvillers, ce petit village alsacien de 500 habitants abrite un cabaret de 1000 places qui ne désemplit pas. Et puis la clientèle aussi a changé, ce ne sont plus les seniors qui arrivent par autocar, mais une clientèle plus branchée. Parce que finalement, la télé, les écrans, ça va un moment, mais rien ne remplace finalement le spectacle vivant.
1: Moi, je vis ma plume.
2: La revue de presse d'Europe 1, merci beaucoup Olivier Delagarde, trois fois par jour, 6h45, 7h45 et donc 9h moins le quart. Merci beaucoup Olivier.
0: Mais c'est un plaisir.
2: Allez, place à votre signature Europe 1 du mardi. Bonjour Emmanuel Ducrot.
3: Bonjour Dimitri, bonjour Anissa.
2: Alors,
3: bonjour
2: Emmanuel. Vous nous parlez ce matin piratage informatique. Le phénomène est désormais massif. La France subit un nombre record de vols de données. Et alors, on a le sentiment que ces attaques, nos données en tout cas, ne sont en sécurité nulle part.
3: Mais ça n'est pas un sentiment. La CNIL, la Commission Nationale Informatique et Liberté, a publié il y a quelques jours son rapport annuel pour 2025 avec des chiffres effrayants. Une augmentation record des cyberattaques de presque 10% en un an. 6167 vols de données l'an dernier, dont une quarantaine ont concerné plus d'un million de personnes. Et le rythme s'accélère encore en 2026. Alors tout le monde a en mémoire le piratage des données de l'ANTS, l'Agence Nationale des Titres Sécurisés, qui porte bien mal son nom puisqu'elle a laissé filer dans la nature les données personnelles de 12 millions de personnes. Ça, c'était fin avril. C'est loin d'être un fait isolé. Des comptes clients de McDo aux données de grands voyagistes, en passant par la fuite d'informations de plus de 10 millions de patients via un logiciel médical de Cegedim en février. Les internautes français sont à poil dans le cyberespace.
2: Oui, et la France est particulièrement ciblée par la cybercriminalité.
3: Oui, c'est ce que disent en tout cas les spécialistes du site CyberNews. La France est le deuxième pays au monde le plus visé par le siphonnage de données, derrière les États-Unis. 95% des citoyens sont menacés, selon ce site, de voir filer leurs données sensibles dans les mains de cyber-zégrefins. Des données qu'une fois revendues servent de base à des arnaques de long terme, comme les appels de faux conseillers bancaires.
2: Mais comment est-ce qu'on explique que la France soit autant ciblée ?
3: Alors, les experts listent plusieurs facteurs. D'abord, le fait que la France ait encore un rôle particulier sur la scène internationale, avec une implication diplomatique dans plusieurs conflits. Ça fait d'elle une cible pour des attaques diligentées par des États comme la Russie. Et puis, il y a aussi une question de structuration de notre propre État. Il est très centralisé et toute attaque sur une institution fait vite des millions de victimes. Et les spécialistes expliquent que les interconnexions des systèmes d'information hétérogènes, d'hôpitaux, de mairies, de régions, avec les services de l'État, ça crée des portes d'entrée. Et là, clairement, on peut questionner le fonctionnement de notre énorme machine qui adore l'administratif redondant. Ça augmente les risques.
2: Et puis on a un autre point faible, énormément de petites entreprises, de PME.
3: Dramatiquement sous-préparées aux cyberattaques. Elles et aussi leurs salariés, car il faut le répéter, la faille, le plus souvent, elle est humaine. Le plus souvent, l'attaque intervient sur fond de manque de connaissances et d'hygiène numérique. Mettre en place une double authentification sur un site internet, avoir un gestionnaire de mots de passe, réaliser régulièrement des mises à jour et faire attention aux messages et aux liens qu'on reçoit, ça c'est de la prophylaxie. Exactement comme pour la santé, on n'est clairement pas au point. Alors on a des super entreprises qui font des systèmes d'information en France. On a une ANSSI, une agence nationale qui a une excellente réputation, mais ça ne ruisselle pas dans la population.
2: Ouais. Et l'ANSSI, justement, elle nous alerte, elle nous dit que c'est une guerre.
3: Oui, une autre guerre, sans bombes, sans morts, mais qui cause des pertes économiques et de la désorganisation. Et qui pourrait faire bien pire si elle s'en prend au système critique. C'est une guerre pour laquelle chaque particulier peut, malgré lui, faciliter la tâche à un ennemi invisible grâce à son téléphone ou son ordinateur. Encore un domaine où nous devons très vite, dans un monde qui se raidit, sortir de notre naïveté numérique.
2: Signature Europe 1, Emmanuel Ducrot, merci Emmanuel. À 10h, Culture Média, les invités sur Europe 1, vous nous avez dit Guy Forget pour Roland Garros, mais aussi
4: Patrice Duhamel pour un livre passionnant, Le Crépuscule des Dieux aux éditions de l'Observatoire. C'est un livre qui révèle les derniers mystères sur les maladies de 4 présidents de la République, De Gaulle, Pompidou, Chirac et Mitterrand.
2: C'est à 10h sur Europe 1. Excellente journée dans un instant, l'heure des pros.
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17: Bonjour à tous et bienvenue ce matin à l'heure des pros sur Europe 1 jusqu'à 10h et sur l'antenne de CNews jusqu'à 11h. Le pape a évoqué hier dans sa première encyclique l'intelligence artificielle. Chacun comprend qu'elle modifiera nos vies, mais nul ne sait précisément comment. Que dire aujourd'hui à un adolescent qui envisage l'avenir ? Quel métier lui conseiller ? Est-ce que demain les avocats, les médecins, les journalistes seront toujours utiles si l'intelligence artificielle fait à leur place le travail ? Et quid des métiers manuels si des robots exécutent les tâches avec les mêmes précisions ? Laurent Alexandre disait hier sur notre plateau que les coiffeurs seront bientôt concurrencés par les machines et elles seront créatives, ajoutait-il. Tout cela est effrayant. Avouons-le, de toutes les révolutions technologiques que l'humanité a connues, celle-ci paraît la plus folle, la plus incroyable et peut-être la plus dangereuse. Si la plupart des métiers sont remplacés par l'intelligence artificielle, que vont devenir les hommes ? Que feront-ils ? Nous sommes bien incapables de répondre aujourd'hui à ces interrogations. J'observe que l'élection présidentielle est dans un an et aucun candidat n'a mis au centre de ce programme, de son programme, ces questions existentielles. Le pape lance un message au monde, il est utile de l'écouter. Il est 8h59, félicité Kindoki.
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18: Pascal, bonjour à tous. 8 départements de l'ouest de la France sont entrés en vigilance orange canicule. C'est ce qu'a indiqué Météo France. C'est un cran de plus dans l'épisode de très forte chaleur qui traverse le pays depuis dimanche et une première pour un mois de mai. La vigilance orange concerne le Finistère, le Morbihan, la Manche, l'Ille-et-Vilaine, le Maine-et-Loire, la Mayenne, la Vendée et la Loire-Atlantique. L'épisode de chaleur qui, on l'a appris ce matin, a fait 7 décès, dont 5 par noyade en France. Un garçon de 17 ans a reconnu avoir porté un coup de couteau mortel à un adolescent du même âge, samedi dans un camping de Seine-et-Marne. L'incident s'est produit après une altercation téléphonique née du refus d'une femme de l'accepter comme contact sur TikTok, c'est ce qu'a précisé le parquet. Le mineur a été présenté à un juge d'instruction hier au tribunal judiciaire de Meaux. Il a été mis en examen pour homicide volontaire avec préméditation et placé en détention provisoire. Enfin, Benjamin Netanyahou a affirmé qu'Israël allait intensifier l'offensive au Liban contre le Hezbollah pro-iranien. Cette déclaration intervient alors que les États-Unis et l'Iran tentent de finaliser les termes d'un accord pour mettre fin aux hostilités au Moyen-Orient. Nous ne freinons pas, au contraire, j'ai demandé à accélérer, c'est ce qu'a déclaré le Premier ministre israélien dans une vidéo diffusée sur sa chaîne Telegram.
19: Merci beaucoup, félicité. Charlotte Dornella, c'est avec nous, Georges Fenech, Joachim Le Floch, Imad, Gérard Carrérou, Thomas Bonnet. On va parler de Gaël Monfils dans une seconde, mais Charlotte, tout va bien ?
20: Tout va bien.
19: Vous n'êtes pas fatigué ?
20: Un peu, mais...
19: Est-ce que vous avez des ampoules ? Je rappelle que vous avez fait le pèlerinage Paris à Notre-Dame, mais alors pas complètement, parce que vous avez travaillé samedi, dimanche.
20: Ouais.
19: Bon.
20: Franchement, je les ai admirés parce qu'on a eu chaud.
19: Bon.
20: C'est peu de le dire.
19: Vous étiez avec nous vendredi, c'est un moment. Est-ce que ce moment était à la hauteur de vos espérances ?
20: Oui, absolument, non, c'était magnifique. J'espère un peu plus sain que la veille. Et en tout cas, non, mais gonflé de plein de choses, en fait, pour aller. Continuer sa vie, tout simplement. Ouais.
19: Et j'ai le message, j'ai entendu de joie. Beaucoup de gens parlaient hier.
20: Oui, c'est ça.
19: Prédomine.
20: C'est l'émotion qui m'émeut le plus. Je pense que c'est la joie, l'émotion qui dominera au ciel. La joie, c'est vraiment l'émotion dans laquelle on se sent tous un peu chez nous, quoi. Donc oui, la joie domine indiscutablement. Alors que vous avez des démarches plus que claudiquantes à l'arrivée, quoi. Voilà. Des coups de chaleur, des coups de soleil.
19: Eh bien, nous avons décidé de placer désormais cette émission sous le signe de l'amour et de la joie.
20: Eh bien, bravo.
19: Et nous allons commencer cette émission parce qu'a dit Gaël Monfils. Hier, c'était son dernier match, 19 Roland-Garros, il a 39 ans. Dernier match à Roland-Garros, hein, il continuera encore. Et il a parlé de son épouse. Il était minuit, il a perdu le 5e set. Et ce qu'il a dit est tellement beau, tout simplement, qu'on a dit on va commencer cette émission avec sa déclaration.
20: Vous avez raison.
19: Gaël Monfils.
21: Normalement, tu parles français, Elina. Donc là, je vais remercier Elina. Je voudrais remercier ma femme, parce que sans elle, je serais peut-être pas encore là ce soir.

Ça fait 8 ans qu'on est ensemble, 8 belles années. Tu m'as accompagné. Mais je parle pas Elina Svitolina. Je parle Elina, la femme, la vraie femme, ma femme, qui est là dans toutes les instances, dans tous les moments, qui a toujours su me soutenir en tant qu'homme, pas en tant que tennisman, qui a toujours été là dans mes doutes, qui a toujours su me relever, su m'encourager, su m'aimer et surtout m'a donné le plus beau cadeau au monde avec notre fille. Je t'aime.

0: Rien à dire, Gérard.
1: Non, c'est magnifique. Mm. Il y a deux choses belles. Il y a ce que disait Charlotte sur le pèlerinage, oui, qui amène la joie. Jésus, que la joie demeure. Mm. Et puis, mon fils, c'est formidable de voir une fin de carrière et les mots émouvants qu'il dit, et son hommage à sa femme.
0: Bon, hier, on était avec Laurent Alexandre qui dit qu'on va vivre 1000 ans, donc on pourra aussi partager la vie de celle ou de
2: celui. Ça ne changera pas grand-chose à nos questions.
0: Si l'infinitude...
2: Non, 1000 ans, on aura un peu plus de temps pour voir venir, mais à la fin, la question se posera de la même manière.
0: Mais si on reste, on ne restera pas simplement 8 ans ou avec son compagnon ou sa compagne, si on peut vivre 1000 ans, oui, on restera peut-être.
2: Elle va falloir bien la choisir.
3: 300 ans de mariage.
0: 952 ans.
3: C'est les noces de quoi, les 300 ans de mariage?
0: C'est un monde nouveau qui arrive et ce monde nouveau, on va l'explorer.
4: Mais il y a une histoire d'amour, Joachim, qui est très belle, mais il y a aussi, oui, une carrière de tennis absolument exceptionnelle qu'il faut saluer. Moi, il y a un mot qui me vient à l'esprit ce matin, c'est celui de gratitude quand on voit le palmarès de Gaël Monfils. Il faut quand même rappeler que c'est le joueur français qui a gagné le plus de matchs en Master 1000 de l'histoire du sport moderne. 35 finales, des demi-finales, trois finales en Master 1000. Alors oui, il a jamais gagné grand chelem, il n'en gagnera jamais. Maintenant, il faut quand même réaliser la difficulté que ça a été de jouer à une époque où la génération qui dominait, c'était Nadal, Federer, Djokovic.
0: Évidemment.
4: Mais bon, c'est le dernier des quatre mousquetaires français, il faut juste lui dire merci.
0: Évidemment. Bah écoutez, il va encore... il finit la saison. Hein, ouais. Il jouera à Paris.
4: Il finira à Paris-Bercy.
0: Exactement. La vague de chaleur et les températures records, vague exceptionnelle. Et on va être avec Patrick Marlière, météorologue, qui doit être connecté dans quelques instants. Mais je vous propose de voir le sujet de Valentin. Bonjour, monsieur Marlière. C'est toujours intéressant d'avoir... Ce qui nous intéresse ce matin, c'est les statistiques. Puisque manifestement, nous sommes en dehors des statistiques avec cette vague de chaleur et ces températures records. Mais voyons le sujet de Valentin Rouillon sur la canicule.
5: On peut désormais parler de canicule, épisode de chaleur inédit qui s'est installé partout en France. Exemple à Nantes, jusqu'à 35 degrés. Et des habitants qui s'inquiètent, les températures élevées pourraient s'installer durablement.
6: On était en pull la semaine dernière et puis on se retrouve en short, t-shirt, crème solaire, etc. Donc c'est vrai que ça change.
7: Comment ça va être? Est-ce que ça va empirer? Ou est-ce que ça va rester comme ça? Je sais pas trop.
8: La nature se révolte quelque part.
5: À Paris, le thermomètre affiche jusqu'à 34 degrés. Mais cela ne repousse pas les nombreux sportifs qui continuent de s'entraîner en extérieur.
9: C'est clair qu'il faut être vigilant. Mais après, au début c'était dur pour le trajet, mais après tout revient. Dès qu'on est ici, ça va.
10: Faut faire ça avec prudence. Faut faire ça avec parcimonie, comme on dit.
5: Pour ce coach sportif en pleine séance, il est essentiel d'adopter les bons réflexes.
11: Donc c'est les 2 litres par jour d'eau, c'est se réveiller avec le verre d'eau, donc ils sont jamais en hypothermie. Et puis il y a toujours après la méthode d'échauffement qui permet de faire monter doucement la température du corps, progressivement, parce que c'est ça aussi le danger, c'est de passer trop vite de 0 à 100.
5: Dimanche, le ministère de la Santé et celui des Sports ont appelé à la plus grande vigilance et à la prudence dans la pratique sportive avec ces fortes chaleurs.
0: Et c'est vrai que c'est le monde à l'envers, puisqu'il y a 32 degrés aujourd'hui à Brest et 26 degrés simplement à Monaco. L'explication vient vent dessus dans Méditerranée et sur la France. C'est la masse d'air venant de la mer qui apporte un peu plus de fraîcheur. Alors, ce qui nous intéresse, monsieur Marlière, ce matin, vous êtes météorologue, je disais, c'est les statistiques. D'abord, les relevés existent depuis combien de temps?
12: Alors, le nombre de stations météo qui mesurent les paramètres que l'on évoque, aujourd'hui, il y en a à peu près 1600 en France. La majorité des plus anciens postes météo viennent juste après la Seconde Guerre mondiale, 1945, 1947, 1945 pour Lille, par exemple, 1947 pour Brest. C'est à partir de là qu'il y a eu l'essor des aéroports, des aérodromes et l'essor aussi, bien sûr, de l'implication des stations météorologiques. Et donc, c'est par rapport à ces données météo qu'on fait des statistiques. Si on regarde, et on l'avait évoqué une fois avec vous sur votre plateau, vous aimez bien comparer des statistiques, des chiffres qui parlent, eh bien, avant les années 2000, on avait en moyenne, sur l'ensemble de la France, 7 jours avec des températures à plus de 30 degrés. Entre 2000 et 2020, ce chiffre est passé à 14. En 2025, ce chiffre est passé à 18. Et cette année, c'est la première fois qu'au mois de mai, depuis 1945, qu'on dépasse les 30 degrés à Brest. Alors là, les chiffres parlent d'eux-mêmes, il n'y a pas besoin de qualifier l'événement. C'est vrai que c'est exceptionnel à la fois par les valeurs qui ont été atteintes hier, et c'est exceptionnel de par la durée de ce dôme de chaleur qui s'est installé. En soi, ce dôme de chaleur, lui, n'a rien d'exceptionnel. Des phénomènes que l'on observe de façon régulière avec un anticyclone qui s'installe sur notre pays. Pour autant, de façon aussi puissante au mois de mai, là, c'est rare, et effectivement, c'est la durée de cet événement, car les fortes chaleurs résistent à tout ce qui se passe sur l'Atlantique. Résultat, eh bien, on conserve cet épisode de forte chaleur au moins jusqu'à dimanche.
0: Au moins jusqu'à dimanche, bah c'est important de le préciser. Il y avait zéro jour. Alors avant 1945, il y avait zéro jour avec 30 degrés en mai depuis l'ouverture de la station météo, par exemple à Brest. Vous en parliez, zéro jour. Et là, manifestement, il y en a plusieurs. Sur Paris, alors il y a eu des vagues de chaleur comparables sur Paris. J'ai lu. Alors on faut se méfier parce que c'est toujours des sujets qui sont inflammables sur les réseaux sociaux. Mais en 1922, 1940. Il y a eu des pics de chaleur très importants sur la capitale.
12: Oui, on a déjà eu des pics de chaleur sur la capitale.
0: Moi, mais
12: de durée moins importante. Et puis, ce qui est référence, 1922 et tout ça, enfin, je veux dire, depuis la Seconde Guerre mondiale, on a fait de façon cohérente l'Organisation mondiale de la météo, implante des stations météo de façon comparable, quel que soit l'endroit de la planète. Pour pouvoir comparer une température aujourd'hui à Paris, à Brest, mais aussi à Moscou, à New York, à Sydney, il faut que les mesures soient faites dans les mêmes conditions. En 1922, je suis pas sûr que les postes météo, vous savez, si vous mettez votre thermomètre dehors sur votre mur, vous n'allez pas mesurer la même température que dans une station météorologique. Donc il y a des références, des choses bien particulières à indiquer pour pouvoir comparer et faire cette statistique. Alors oui, on a déjà eu en 1922, en 1947, des épisodes de chaleur de courte durée, mais là cet épisode est spectaculaire et surtout il nous fait craindre la suite. C'est-à-dire que derrière ce type d'événement, souvent après ces épisodes de forte chaleur, on a des orages. Et on l'a vu récemment, les orages sont particulièrement vigilants, des chutes de grêle comme on n'avait jamais vu, et les deux sont associés au dérèglement climatique qui ne crée pas ces événements, mais qui les amplifie. Et là, on est face à ces événements actuellement au mois de mai, ce qui est exceptionnel. C'est d'habitude au mois de juin qu'on a ce type de phénomène, et ça pourrait durer donc une grande partie de l'été avec un yo-yo des températures et des phénomènes. Voilà, la situation météo devient très complexe à surveiller pour les météorologues professionnels aussi.
0: Et bien voilà qui est dit, et bien dit, Patrick Marlière, vous êtes météorologue et factuellement, il faut être précis et vous l'avez dit. Merci beaucoup, cher monsieur. Comment faut-il s'habiller? Alors, sauf si vous avez un commentaire à faire sur...
2: faut-il s'habiller?
0: Comment faut-il s'habiller? Ça, c'est un vrai sujet.
2: Oui, mais ben, j'ai bien compris.
0: Mais
2: nous aider.
3: Par exemple, on est en short, on ne le voit pas, mais...
0: Non, mais ce qui est intéressant, c'est combien la météo devient parfois, ou le climat devient un thème de conflit. Ça vous panique pas?
1: Ben, si, ça peut être... La météo, ça va et ça vient.
0: Oui, mais
3: on est dans les écoles,
0: quand même
1: on a toujours eu des pics de chaleur. Moi, je me souviens, vous vous souvenez, 76, la canicule, etc. Donc voilà, il faut relativiser tout ça.
0: Oui, ben, faut relativiser, mais là, non.
1: Faut prendre des dispositions.
0: Il faut prendre conscience du changement climatique qui existe, cher.
1: Il y a un réchauffement climatique, mais bon, ça durera ce que ça durera.
3: Il y a quand même des professions, c'est plus dur à relativiser que.
1: Moi, ça m'inquiète pas, franchement.
3: Ben, oui, on est dans des locaux vétustes.
0: C'est-à-dire que le problème, c'est que.
1: Ça vous inquiète, vous,
0: oui.
1: Franchement.
0: Mais, moi, je ne sais pas si ça m'inquiète ou pas, mais rien ne vous inquiète, vous. C'est ça qui est ennuyeux, parce que depuis 50 ans, rien ne vous inquiète jamais.
1: Oui.
0: C'est vrai
1: en plus. Vous avez remarqué. C'est pour ça que ça me maintient en forme.
0: Et bien sûr, parfaitement raison, rien ne vous inquiète. Non, il peut y avoir quand même quelques changements, on pense aux agriculteurs.
1: Mais de là à prendre des mesures radicales, les ZFE, ceci, cela, c'est là la responsabilité politique, vous voyez. Ben, il faut même relativiser les choses, même s'il faut les prendre en compte.
0: Le sujet que vous posez est intéressant. Est-ce qu'il faut changer nos habitudes? Parce que il y a des pics ou des records de chaleur plus importants. On est passé de 2 à 12, ce que disait Monsieur Marlière, par exemple. Ça, c'est intéressant.
3: Est-ce qu'il faut installer la clim, par exemple? Vous avez vu que la clim est un sujet politique, ça fait un débat politique.
0: Oui. D'abord, est-ce que vous aimez, vous, la clim?
3: Pas tellement, mais en même temps, ce ne serait pas supportable si on n'avait pas la clim sur ce plateau, par exemple.
0: Oui, sans doute. C'est vrai que vous avez raison, on a de la chance de pouvoir faire cette émission. Effectivement, on est privilégié. Vous avez raison. Dans les classes, sans doute, faut-il imaginer la climatisation. Alors, comment s'habiller? Parce que c'est un sujet important. Alors, les femmes ne se posent pas ce problème. Mais les hommes, hier, il y avait dans notre maison quelqu'un qui était en Bermuda. Et on a pu échanger ensemble, bon...
2: J'adore, c'est du sujet...
0: Mais oui, parce que je disais à Gérard Carrérou, il y a une anecdote, je ne sais pas si elle est vraie ou pas, où Patrick Lelay, lorsqu'il était à TF1, aurait croisé quelqu'un dans l'ascenseur, c'est il y a 20 ou 25 ans, qui était en short ou en Bermuda, et il lui aurait dit, écoutez, je vous demande de rentrer chez vous, parce qu'on n'est on est pas en vacances. Bon, je ne sais pas si c'est vrai, mais l'époque était différente. Elle était plus stricte il y a 30 ans. Personne ne serait venu en Bermuda, je pense. Mais voyez ce sujet de Mathilde Ibanez, et que dit surtout le Code du travail ?
13: Avec une chaleur écrasante, difficile de rester chic en costume, cravate ou en tailleur bien ajusté. À Paris, le thermomètre pourrait grimper jusqu'à 34 degrés. Dans ces conditions, travailler peut vite tourner au parcours du combattant, surtout quand la tenue colle plus qu'elle ne respire. Alors, certains troquent la veste pour des vêtements plus légers.
14: Je pense que je mettrai un polo à un moment donné, je mettrai plus de veste.
15: Là, je mets pas de veste, et puis aujourd'hui, j'ai tenté les mocassins sans chaussettes.
16: Pantalon léger, je fais attention à pas mettre de short.
13: Si beaucoup évitent encore le short, le bermuda, les tongs ou le débardeur, que prévoit le Code du travail? Et surtout, avez-vous le droit de venir travailler version été pendant ces pics de chaleur?
5: En principe, le droit de se vêtir comme il l'entend est une liberté individuelle du salarié. Il pourrait donc tout à fait choisir de venir au travail avec un short plutôt qu'un pantalon. Néanmoins, la liberté de se vêtir n'est pas une liberté fondamentale et l'employeur peut prévoir des restrictions, notamment pour garantir l'image de l'entreprise.
13: Autrement dit, dans certains secteurs, le short reste encore plus difficile à faire accepter qu'un vendredi en télétravail. Mais face aux fortes chaleurs, certaines entreprises commencent à desserrer la cravate avec des casual Fridays ou des tenues plus légères désormais tolérées. Une chose est sûre, cet été encore, entre élégance professionnelle et survie thermique, le débat s'annonce particulièrement chaud.
0: Là encore, on peut appliquer la grille de lecture générationnelle. Les gens de 25 ans ne voient pas les choses comme les gens qui en ont 60, Charlotte Dornelas.
2: Après, ils ont vraiment les mêmes températures. Enfin, je veux dire,
0: ils sont préparés
2: de la chaleur. Le lien entre le vendredi, le casual Friday, là, comment on dit, c'est pas le même débat. Le vendredi, on s'habille comme on veut, c'est genre le vendredi, on est déjà un peu en week-end. Alors que là, bon, s'adapter aux fortes chaleurs, non, ça me fait rire parce que je pense qu'il y a des gens qui vont être capables d'aller devant les prud'hommes parce que selon le droit du travail, en fait, on m'avait dit oui, le short, mais en fait, non, mais peut-être. Bon, voilà, à chaque nouveauté, c'est polémique, c'est bien.
3: Vous vous rappelez quand c'était Bruno Le Maire, je crois, avait décidé de plus porter de cravate quand il était au gouvernement pour inciter justement les Français à enlever les cravates, à avoir un
2: c'est
3: peu...
2: Darmanin,
3: c'était
2: non
3: un acte politique. Alors, Darmanin, c'était pour d'autres raisons, mais là, oui, c'était à l'époque d'une canicule déjà.
2: Ah oui.
3: Donc ça devient évidemment un sujet politique. Je pense qu'il faut faire appel au bon sens. Et dans la plupart des entreprises, la climatisation permet quand même de s'habiller convenablement.
4: Il avait aussi invité à mettre...
0: Joachim Le Floch,
4: il avait aussi invité à mettre un col roulé à l'hiver.
3: Mais voilà.
0: Oui.
4: Un long passif sur...
2: Oui, on les remercie pour leur conseil. L'essentiel, c'est qu'on les remercie vraiment pour leur conseil. On est content d'avoir...
0: Jean-Marc Jancovici, qui intervient régulièrement sur ces questions, je vous propose de l'écouter. Il a pris la parole.
17: On a perdu une partie de la bataille parce que le climat, enfin plus exactement le changement climatique est un processus avec énormément d'inertie. Alors on l'a pas perdu au sens où tout est foutu et on ne peut plus rien faire. Par contre, l'idée que le jour où on commence à agir, on va voir instantanément l'évolution s'inverser ou les conséquences désagréables disparaître, ça malheureusement c'est quelque chose qui n'arrivera pas. Après qu'on ait commencé à baisser les émissions, il faut attendre quelques décennies avant de voir la température éventuellement se stabiliser. Ça dépend de la vitesse à laquelle on les baisse. Il y a des scénarios dans lesquels la température ne baisse pas du tout. Et par ailleurs, il y a un certain nombre de conséquences qui ne sont pas nécessairement proportionnelles à l'élévation de température. Un parallèle que je prends souvent, c'est votre propre corps. Si votre température augmente de 1 degré, votre température interne, ça vous empêche à peine de faire votre métier. Si votre température interne augmente de 5 degrés, ça ne vous empêche pas 5 fois de faire votre métier un jour, vous êtes mort.
0: La question, parce que je sais que ces sujets sont très polémiques... Il faut toujours penser à la France et à ses intérêts. Donc, si la France prend des décisions qui vont contre ses intérêts. Alors que la Chine, l'Inde, etc. ne prennent aucune nouvelle décision, je pense que ce n'est pas une bonne chose pour la France. Voilà.
18: Et
0: au nom de la morale, M. Jancovici, par exemple, au nom de la morale, c'était l'homme qui proposait 4 voyages dans une vie en avion. Je vois pas déjà comment des compagnies d'aviation pourraient continuer d'exister si nous n'avions chacun que 4 voyages dans une vie. Mais bon, mettons cela de côté. Mais si on prend des décisions et qu'on est les seuls à les prendre, alors que le monde entier ne les prend pas, c'est nous que nous pénalisons. Et ce débat-là, il faut l'avoir.
2: Ce que vous dites me semble moins... polémique assez rationnelle. Je veux bien qu'il y ait des gens qui répondent à cette assertion.
0: Sauf que la morale, sur ce sujet...
2: La morale changera pas le climat, si je
0: peux dire. La morale, c'est, elle est très forte sur ce sujet.
2: C'est un des sujets sur lesquels,
0: l'homme, quelle est la part de l'homme sur ce changement climatique ou ce dérèglement climatique que personne ne peut nier.
18: Et la part de la France aussi. On est 1% des émissions de CO2 mondiales.
0: Quelle est la part de l'homme?
2: Mais quelle est la part de l'homme? Et ensuite, que faire d'intelligence si cette part de l'homme est avérée? C'est des questions qu'on devrait pouvoir se poser calmement quand même. C'est incroyable.
0: On ne peut pas, parce qu'en plus, parfois, effectivement, il y en a qui ont bien compris qu'en enfourchant ce sujet-là, ce sont des anticapitalistes. Et ils veulent changer le modèle capitaliste et ils prennent le cheval du dérèglement climatique. Nous le savons, vous le savez. Mais en même temps, il faut prendre en compte ce dérèglement climatique qui, dans nos vies, a une influence.
2: C'est indiscutable. Oui, bien sûr, vous évoquez les agriculteurs. Évidemment, ça a des conséquences dans certains métiers. Mais il faut s'adapter, ça, personne ne le nie.
3: Il y a justement 2 bémols. Les agriculteurs, quand même, quand vous entendez certains témoignages, il y a de quoi être inquiet. C'est-à-dire que vous avez des agriculteurs qui disent des choses, quand même, qui doivent susciter, à mon avis, notre attention. Après, vous dites que la France ne peut pas agir seule. Et vous rappeliez qu'on avait une faible part dans les émissions à l'échelle mondiale. C'est vrai, mais aussi parce qu'on a externalisé notre pollution. On ne fabrique plus en France, on importe d'autres pays qui, eux, en effet, polluent. Mais on n'a pas non plus aucune incidence sur la pollution sans
18: mondiale. Et aussi parce qu'on a l'électricité la plus décarbonée.
0: Gérard Carrérou, la position américaine. Trump est un est un climato-sceptique XXL.
19: Oui, on peut dire
0: donc
19: ça.
0: Donc lui, qu'est-ce qu'il dit, Trump? Il dit, ça n'existe pas, je m'en fiche.
19: Laissons faire les choses telles qu'elles sont.
0: Ce qui est pas...
19: Et c'est ce que pensent la plupart des Américains. Moi, j'ai jamais entendu ce type de débat sur y a-t-il une morale ou une sorte d'exemplarité à suivre. Vous ne l'avez pas en Amérique. Ça, c'est une histoire de Français, ça. Enfin, de Français ou peut-être d'Européens. Non, mais c'est vrai.
0: Vous m'étonnez quand même.
19: Mais écoutez...
0: Ce débat n'existe pas.
19: Mais en Chine, est-ce qu'il existe en Chine? Aucun des grands empires qui aujourd'hui sont en train de reprendre le contrôle de la planète ne se pose ce type de problème.
0: Mais c'est pas une raison. Vous voyez, c'est pas une raison. C'est
3: la Chine développe son parc éolien, la Chine investit dans le nucléaire aussi, donc ça les intéresse aussi.
20: Vous avez dit quelque chose qui m'a un peu surpris, vous avez dit la part de l'homme. Que personne ne peut nier, vous avez dit.
0: Non, manifestement, le dérèglement climatique, c'est factuel. Les records de température au mois de mai, c'est
20: l'activité humaine.
0: L'activité humaine, la part de l'activité humaine dans cette responsabilité-là.
20: Vous avez dit personne ne peut la nuire. Moi, je vous dis non.
0: Non, mais je ne crois pas avoir dit ça. Je crois qu'elle existe.
20: D'accord.
0: Mais à quelle hauteur? Je n'en sais rien. Moi, j'entends. Et je suis d'une méfiance XXL sur ces sujets-là, parce que je vois chez certains une volonté d'instrumentaliser cela à des fins politiques.
20: Et vous avez beaucoup de scientifiques qui n'ont pas cette opinion.
0: Oui, mais...
20: Faut pas jeter l'anathème sur ceux qui réfléchissent un peu autrement. On a l'impression qu'on devient un criminel contre l'existence humaine, te dire, peut-être que c'est pas autant prononcé que ça.
19: Dans le monde de l'éducation, de l'enseignement, nos enfants, nos petits-enfants, ont été bassinés, si j'ose dire, par cet exemple de la morale. Il faut être un bon citoyen, et pour être un bon citoyen, il faut faire ça. Et ça, on les a bassinés, tous les enfants français ont été bassinés.
18: On parle de citoyens dans l'éducation nationale aujourd'hui.
0: Bon, c'est vrai que...
18: écologie dans les établissements.
2: Mais on leur fait faire des choses que faisaient nos grands-parents naturellement, par ailleurs.
0: C'est pas une religion, mais manifestement, il y a un consensus scientifique sur ces sujets... D'abord du dérèglement climatique et de la part de l'homme. Il y a un consensus scientifique, cher...
20: Je ne vous suis pas.
0: Vous ne me suivez pas.
20: J'ai le droit. Vous
0: ne me suiviez pas. C'est pas le sujet.
20: Le GIEC, on va pas aborder ce débat à nouveau sur le GIEC et qui compose le GIEC. Il y a très peu de scientifiques.
3: Je connais ce débat.
6: Bon, je rapporte simplement les faits et je ne veux pas aller plus en avant parce que ça ne sert à rien. En revanche, nous, ce qui sert, c'est la météo. Ce qui sert, non, c'est la pause. Alors, on va parler de la boule.
2: Ce qui sert, c'est la pause.
6: Oui. Ça sert, c'est important. On va parler de la boule.
2: Ah.
20: La boule des pins.
6: Là, oui, bah, la boule des pins, mais les pins, on les a dans la figure maintenant, à la boule. C'est la boule des pins la figure. Ouais. Parce que, effectivement, ce qui se passe est assez étonnant pour ceux qui connaissent la boule. Franck Louvrier était tout à l'heure avec Romain Desarbes et il nous dira ce qui se passe précisément avec des débordements qu'il n'y avait pas dans cette cité tranquille jadis. On marque une pause peut-être, il est 9h24. Vous êtes peut-être en train de vous réveiller, vous avez peut-être la clim chez vous, faites attention. Buvez, bien sûr, quoi, de l'eau. Et nous revenons dans une seconde.
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6: L'heure des pros de retour dans un instant. Nous sommes ensemble jusqu'à 10h sur CNews et sur Europe 1.
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6: Il est 9h30 et Somaïa Labidi est avec nous. Bonjour Somaïa, qui va nous rappeler les titres.
8: Bonjour Pascal et bonjour à tous. Déjà un lourd bilan à cause des records de température. 7 décès dont 5 noyades en France selon la porte-parole du gouvernement. Un épisode de forte chaleur qui se poursuit puisque 8 départements de l'ouest du pays ont été placés en vigilance orange canicule. Une première pour un mois de mai. Le deuxième procès d'une longue série noire à un animateur du périscolaire de l'école maternelle Alphonse Baudin à Paris, jugé aujourd'hui pour agression sexuelle. En avril 2025, des enfants de cette école ont raconté à leurs parents avoir été agressés sexuellement par cet homme de 35 ans. Une première alerte avait été lancée en septembre 2024. Et puis au 88e jour de guerre, le chef de la diplomatie américaine Marco Rubio affirme que le détroit d'Ormuz rouvrira d'une manière ou d'une autre et ajoute qu'un accord entre Washington et Téhéran est toujours possible. Déclaration après les nouvelles frappes américaines en Iran, des frappes menées sur des sites de missiles dans le sud du pays.
6: Somaïa, on termine ce sujet chaleur avec ce qu'a dit Édouard Geffray. Les écoles ne seront pas fermées.
9: Pour l'instant, c'est pas prévu, mais c'est tout à fait possible. C'est-à-dire quand la situation devient trop chaude, la collectivité locale, le préfet et l'éducation nationale peuvent décider de fermer une école. Ça, pour le coup, c'est vraiment des consignes qui seront données préfecture par préfecture. Pour l'instant, c'est pas le cas, mais si jamais ça devait s'aggraver, évidemment qu'on saurait le faire.
6: Ce que je ne sais pas, c'est si les écoles sont climatisées en France ou pas. Globalement pas.
10: Non, on a énormément de retard, mais sur la climatisation de manière générale dans le pays, je crois que le taux de climatisation en Europe, il a doublé depuis les années 90. En France, on est largement à la traîne. C'est le cas dans les écoles, donc il faut apporter notre soutien au personnel qui travaille dans des conditions difficiles. Maintenant, la question qui se pose est quand même de celle des priorités qu'on assigne à l'échelle du pays tout entière. Je rappelle qu'on a passé le bac en
6: Joachim
10: Normandie.
6: Joachim Le Floch-Imad.
10: On a passé le bac en Normandie en août 1944, puisque rien ne primait les valeurs de la connaissance. Il y avait des rectorats où les copies avaient brûlé, on avait recomposé, ça paraissait normal à l'époque. Donc qu'on en soit à fermer les écoles parce qu'il y a des fortes chaleurs, je trouve que ça dit quelque chose quand même de certaines priorités qui sont perdues dans la société.
11: C'est le principe de précaution qui a été mis.
10: Et dans la Constitution, non, mais oui, c'est Jacques Chirac qui l'a mis.
2: Le principe de précaution et aussi notre rapport au confort de manière générale, qui a quand même un petit peu pris le dessus sur absolument tout. Parce que là, non mais même, je faisais remarquer à Georges, mais quand on annonce forte chaleur, les chiffres officiels, forte chaleur de 0,7 décès, et on apprend après, dont 5 noyades. Pas lié à la chaleur, en l'occurrence une noyade. Je comprends très bien le lien, attention, je vois bien pourquoi. Mais c'est 7 décès, on ne se dit pas c'est la chaleur qui a tué cette personne. Vous voyez ? Non mais c'est une manière d'aborder le sujet qui est...
6: Mais Charlotte, on pourrait faire une émission, tout ça est un rapport au monde,
2: ces sujets-là. Oui, bien sûr.
6: Et ce rapport au monde aujourd'hui, vous, moi, manifestement, nous peut-être, n'avons pas le même que d'autres.
2: Oui, ça c'est sûr. Vous avez raison, vous avez absolument raison.
6: Donc c'est un rapport au monde.
2: Mais ce que je veux dire, c'est
6: un rapport aux éléments. Ouais. C'est un rapport à la mort fatie, à ce qu'on peut accepter ou pas.
2: Oui,
6: donc tout ça, c'est des discussions, on peut aller jusqu'au
2: bout. Un rapport au monde et un rapport à la place de l'homme dans le monde. Est-ce qu'il y a des choses qui nous sont données ou pas?
6: Et bien sûr. Est-ce qu'il y a des choses sur lesquelles on doit lutter ou pas? Ou est-ce qu'il faut les accepter?
20: On peut pas mettre de tout.
2: Je suis bien d'accord.
6: Est-ce qu'il faut les accepter ou pas? Mais ce type de discours...
2: Oui, oui, non, il n'est pas très en vogue, mais bon,
10: ça
2: c'est pas grave.
10: Un réactionnaire.
2: Non, mais, oui, non, mais il n'est pas très en vogue, mais il y a quand même plein de gens qui sont d'accord que les choses soient claires.
6: Ah oui, sauf dans l'espace médiatique.
2: Voilà, c'est ça. Bah, c'est
6: où la morale est faite matin, midi et soir.
2: Et c'est pas grave, mais en revanche, par exemple, la question de la noyade, j'insistais là-dessus, parce que là, il y a un énorme sujet, et là, on peut agir.
6: Ah oui.
2: Il y a un manque de maîtres nageurs absolument partout, il y a beaucoup d'enfants qui ne savent plus nager, donc voilà, là, on peut agir très vite.
6: Hein, qu'on en fasse une... Mais, comment dire, la responsabilité individuelle aussi oblige à dire que si une plage n'est pas surveillée par des maîtres nageurs,
2: oui, bien sûr,
6: il n'est pas utile de se baigner.
2: Oui, et non, mais la plupart des noyades se font d'ailleurs en secteur, je ne sais pas si c'est le mot, mais en privé.
6: Mais c'est ce que je voulais vous dire.
2: Mais en effet, il faut beaucoup de...
6: C'est là, il n'y a pas de surveillance.
2: Ouais, absolument.
6: C'est comme le hors-piste en montagne. Oui. Donc il y a un moment où il y a la responsabilité individuelle. Elle peut être engagée.
2: Ouais, absolument.
6: Alors bien sûr, s'il y a un drame, c'est abominable. Bien sûr, c'est toujours abominable. Mais cette responsabilité, elle doit aussi être...
2: Mais en effet, mais là, la prévention peut être utile. Quoi.
6: Exactement.
2: L'importance de prendre ces enfants à nager.
6: Pourquoi vous dites qu'il y a de moins en moins d'enfants qui savent nager? Il y a des statistiques.
2: Bah, oui, absolument. Il y a des statistiques. Il y a un problème de déficit de maîtres nageurs, mais donc qui apprennent aussi à nager. Il y a des parents qui ne le font plus. J'en sais rien. Je ne sais pas quelles sont les raisons.
11: À l'école, avant, on apprenait à l'école, peut-être dans les cours de natation. Il y a beaucoup de personnes qui sont dispensées de cours de piscine.
20: Le nombre de dispenses dans un certain nombre d'écoles. Ouais.
6: Pour des
20: raisons qui n'ont rien à voir avec l'apprentissage.
6: La boule, vous avez peut-être vu, alors si vous regardez les infos sur les réseaux sociaux, en tout cas si vous, l'actualité telle qu'elle défile sur les réseaux sociaux, vous avez peut-être vu depuis 3 jours des images qui vous ont surpris parce que à La Boule, cité tranquille, il y a une image d'abord très très forte qui a fait le tour des réseaux sociaux où on voit des jeunes gens entrer dans un train. Vous avez peut-être vu cette... Donc je vous propose de la voir, cette première image, parce qu'elle a fait le tour des réseaux sociaux.
2: Oh wow.
6: Alors je le dis évidemment pour les auditeurs d'Europe 1, on voit des jeunes gens qui par dizaines et peut-être davantage encore sont sur le quai de la gare et ça crée sinon une panique mais en tout cas beaucoup de chahut. Et c'est généralement plus calme. Alors pourquoi ? Parce que visiblement les trains sont gratuits désormais entre Nantes et La Baule. Donc beaucoup de Nantais vont à La Baule gratuitement, font l'aller-retour dans la journée. Je crois que c'est Madame Roland qui avait décidé cette initiative. Et ça change effectivement la station, parce qu'il y a beaucoup de personnes qui arrivent le week-end. Alors qu'avant, ça pouvait être plus tranquille. Il y avait une autre vidéo qui a été vue et commentée. Ça se passe cette fois quasiment sur la plage de La Baule, ce qu'on appelle le remblai de La Baule. Et là, c'est des jeunes gens qui vont se bagarrer, tout simplement. Et ça se passe toujours au même endroit. Alors on dit qu'il y a du deal, il y a du shit, il y a de la drogue, et il y a effectivement des choses qui ne se passaient jamais ces dernières années. En tout cas, la cité était plus calme. Et vous voyez des échauffourées pour un oui, pour un non. J'imagine comme ça peut exister dans ces cas-là. Alors Franck Louvrier était ce matin avec Romain Desarbres. Il a saisi, il interpelle le ministre de l'Intérieur et je vous propose d'écouter le maire de La Baule.
7: Ce sont des comportements intolérables et inacceptables sur le territoire de la République qui mettent en plus en insécurité bien évidemment les Baulois et les commerçants qui eux travaillent les jours fériés. Ça c'est la première chose. Des arrestations ont eu lieu et j'espère que des sanctions vont tomber. Pour ma part, d'abord je voudrais saluer le travail bien évidemment des forces de l'ordre qui ont été tout de même présents, mais pas assez nombreuses. Donc je vais saisir aujourd'hui le ministre de l'Intérieur, car afin de changer l'approche, si vous voulez, de changer de doctrine quant aux renforts saisonniers. Comme vous le savez, nous avons des renforts saisonniers chaque été. Juillet et août, une compagnie de CRS vient chaque année renforcer, bien évidemment, la police nationale et aussi la présence de la police municipale. Mais on le voit bien, notre ville qui passe de 18 000 à 180 000 habitants, c'est plus uniquement l'été, c'est aussi sur des jours comme le week-end précédent, le week-end de la Pentecôte, où il y a des chaleurs très importantes. Et donc, il nous faut à tout prix des effectifs supplémentaires sur ces périodes-là. On ne peut plus gérer les renforts comme on les gérait auparavant, c'est-à-dire uniquement juillet et août. Les gens viennent aussi en avance, et aussi après ces deux mois d'été. Donc il est indispensable que l'on revoie l'approche en matière de renfort de sécurité. C'est la raison pour laquelle je vais saisir le ministre de l'Intérieur dès aujourd'hui.
6: Franck Louvrier, le maire de La Baule, au micro ce matin de Romain Desarbres. Et à 9h38, vous êtes sur l'antenne d'Europe 1 et sur celle de CNews. Joachim Leflocq, l'image.
10: Je connais bien La Baule, donc j'aurais jamais pensé être amené à commenter ce genre d'image un jour. Maintenant, on a là une preuve de plus du fait qu'il n'y a plus d'espace préservé de l'incivilité, de l'insécurité en France. Mais le problème, il n'est pas dans la politique municipale du maire de La Baule, qui est extrêmement vigilant sur ce genre de sujet. Il est sur le ruissellement de tout un tas de mots qui travaillent l'ouest de la France, en particulier Saint-Nazaire et Nantes, où il y a eu une explosion de l'immigration, une dislocation du tissu familial, une politique totalement absurde du logement social. Donc on en est face à des défis vertigineux qui appelleraient une thérapie de choc maintenant.
6: Mais
10: qui aura le courage de la mettre en
6: œuvre ? Le logement social, c'est le meilleur argument à gauche pour être réélu. Parce que quand vous avez 40% de logements sociaux, forcément, vous attirez une population qui est manifestement plus sensible aux idées de gauche qu'aux idées de droite. Donc, tous les maires qui sont de gauche, ils multiplieront le logement social parce que ça assure la pérennité de leur mandat.
10: Et encore à Nantes, c'est passé ric-rac.
6: Et à Nantes, comme vous le dites, c'est passé ric-rac. Mais il n'empêche, et s'il n'y avait pas ça, ben forcément, ça serait
20: alors
6: plus compliqué.
20: Alors
6: que la
20: loi n'impose, je crois, que 25% de logement social.
6: Mais
20: là, quand vous arrivez, moi, je
6: Georges Fenech.
20: Il y a des communes, c'est 60% hein, le logement social. Mais... Parce qu'on reconstitue un électorat. Voilà, en réalité, une sociologie pour un électorat. Et ça, c'est... Parce que c'est des mairies qui... Il y a des mairies qui n'appliquent pas les 25%. Elles sont sanctionnées financièrement et lourdement. Mais 25%, moi, ça me paraît très, très, très raisonnable. Hein.
6: La gauche aime tellement les pauvres qu'elle les multiplie. Parce que ça assure sa pérennité. Si vous aviez une politique libérale et peut-être dans ce pays, peut-être que les choses iraient beaucoup mieux. Il faudrait que les Français en soient convaincus.
11: Après, si je peux me permettre...
6: Ce qui n'est pas toujours le cas. Mmh. Parce que ce système de protection rassure aussi les Français. Mmh. Mais il les pousse à une forme d'inertie et on voit les résultats.
11: Et pour revenir aux images, c'est pas parce que vous grandissez dans un logement social que vous êtes obligé de vous comporter comme il se comporte.
6: Je suis d'accord.
11: Et d'ailleurs, l'immense majorité des habitants des logements sociaux se comportent très bien. Mmh. D'ailleurs, la question même du niveau social, on a parlé de Lens hier, la différence avec le Paris Saint-Germain. Bah, à Lens, je l'ai déjà dit hier, mais à Lens, on ne grandit pas plus facilement que dans certains quartiers populaires ou dans les logements sociaux. Et pourtant, ils ne se comportent pas de la même manière. Donc, je pense que c'est une partie peut-être de l'explication. Je crois que l'explication, elle est surtout ailleurs. C'est dans le rapport avec le bien commun, avec comment on se comporte en société, comment on respecte l'autre, comment on respecte l'endroit dans lequel on est. Visiblement, là, il y a des différences avec les jeunes qui étaient là.
6: La Baule, autrefois station balnéaire paisible de 18 000 habitants, a écrit Mathieu Vallet. Mais ça, c'était avant. Aujourd'hui, des bandes de voyous transforment ses rues et ses plages en terrain d'affrontement. Avant, on venait ici pour être tranquille, profiter du calme et de la sécurité. Maintenant, dites-moi, quelle ville est encore épargnée par cette violence du quotidien? Le laxisme a des conséquences et les Français le subissent partout. Mais on le dit régulièrement chaque matin, ceux qui auront les moyens iront dans des endroits où ils sont, où ils se savent protégés. Donc ils iront à Monaco, ils iront en Corse.
10: C'est la fin de la France comme nation.
6: Oui, bien sûr, ils iront, mais bien sûr, c'est ça. Donc ceux qui sont, entre guillemets, privilégiés, ils n'auront pas de soucis.
11: Mais La Baule était censée être un endroit préservé, justement.
6: Et, oui, mais il y a le train. Oui. Et le train, ça change tout. Surtout quand il est gratuit.
12: Non, mais oui.
6: Parce qu'à Noirmoutier, il n'y a pas de train. Donc les gens iront à Noirmoutier. Parce que comme il y a...

0: juillet en semaine à la boule, ce qui est une réalité. Parce qu'effectivement, les week-ends, et là, la sécurité n'est pas assurée.
1: Le sujet n'étant pas
2: Charlotte Dornelas.
1: N'étant pas, en l'occurrence, simplement le nombre de gens. J'imagine qu'à la boule, moi je ne connais pas,
0: oui.
1: Mais j'imagine qu'à la boule, il y a toujours eu beaucoup plus de gens l'été que le reste de l'année, et que la question de la sécurisation de l'enfer, ce n'est pas toujours posé comme ça. Donc il y a aussi un problème d'une partie de cette population qui est absolument pas élevée, qui a en effet un rapport distendu, pour le dire gentiment, au bien commun, pour qui ça n'existe pas. Là, on voit... Franchement, il y a une double responsabilité. Il y a évidemment ces jeunes qui sont devant le train, qui sont massivement issus de l'immigration.
0: Et moi, je les excuse toujours parce que je pense qu'ils n'y peuvent rien, ces pauvres jeunes. Quoi, ces jeunes gens. Pourquoi et si on les a pas élevés, s'ils n'ont pas reçu les bonnes conditions, la chance que vous avez eue, la chance que j'ai eue, c'est qu'on a eu des parents qui se sont occupés de nous et qui nous ont appris.
1: Mais c'est sûr.
0: Si on ne leur apprend pas ça, comment voulez-vous qu'ils fassent?
1: Vous avez absolument d'accord. C'est pour ça que je différencie la bagarre sur le bord de la plage de les images qu'on voit sur le train. Simplement, il y a personne pour leur dire stop en fait. On ne fait pas ça, on ne rentre pas comme ça dans le train, on ne se jette pas sur le train.
0: Mais si vous faites ça, qu'est-ce que vous allez au devant de problèmes XXL?
1: C'est bien le problème. C'est bien le problème. C'est comme on a démissionné quand ils avaient 3 ans.
0: On peut revoir d'ailleurs cette image si vous voulez.
1: Comme tout le monde a démissionné quand ils avaient 3 ans, et quand vous dites ça, vous risquez, en effet, parce qu'on voit bien sur les images que
0: c'est des enfants
1: qui sont massivement issus de l'immigration, et vous dites ça, ça va déjà être suspect.
0: Non, c'est pas celle-là. C'est le train que nous voulions revoir, l'image du train, parce qu'elle est symbolique, l'image du train. Alors, bon, on a parfois vu des trains pris d'assaut. Hein.
1: Sûr,
0: quand il y a des grèves dans le métro à Paris, on voit ces mêmes scènes. Mais c'est vrai, là où vous avez raison, c'est que dans d'autres sociétés, on ne les voit pas. C'est-à-dire, par exemple, au Japon, on ne voit pas ça.
1: Non.
0: Bon, tous les Japonais, manifestement, ont un rapport au bien commun qui est différent. Donc, comment on fait pour remettre du civisme dans notre société?
1: Mais c'est surtout qu'il faut être exigeant de la même manière. Pourquoi est-ce que j'insiste sur le fait que, sur ces images, pourquoi est-ce qu'elles vont mettre tout le monde mal à l'aise? Parce que personne ne va oser dire, en fait, on voit bien que ces enfants sont massivement issus de l'immigration. Donc, il y a des gens qui vont dire, le fait de le souligner, c'est suspect. Or, je ne vois pas en quoi c'est suspect, c'est descriptif en l'occurrence. Et donc, personne ne va oser rien dire. Donc, en réalité, nous n'avons pas collectivement, par le biais de l'inhibition idéologique, les mêmes exigences avec tous les enfants en France. Moi, je suis désolée, c'est insupportable de voir ça, quelle que soit la couleur des gamins qu'ils font. Donc, il faut être exigeant de la même manière. Donc, ces enfants-là, à 3 ans à l'école, à 10 ans ou à 18 ans devant un train, il faut avoir la même exigence qu'on aura avec nos propres enfants, là, pour le coup, individuellement. Et il y a beaucoup de gens en France qui ne le font pas, qui sont très exigeants avec leurs propres enfants et qui sont relativistes avec les autres. Et c'est ça qui est détestable. C'est ça qui est absolument détestable. C'est pas le fait de remarquer qu'il y a un problème, en l'occurrence, de comportement, quoi.
0: De civisme. Comment on remet du civisme? Comment on réapprend aux uns aux autres?
1: Et avec la même exigence partout. Lens, personne s'est posé la question du niveau socio-économique des gens de Lens. Tout le monde trouve ça normal qu'ils se tiennent bien. On peut peut-être avoir cette exigence avec tout le monde, tout simplement.
3: Il y a une sanction nouvelle maintenant dans le code, c'est le stage parental. Faudrait l'appliquer plus souvent. Les parents qui n'élèvent pas leurs enfants, ils peuvent être condamnés aujourd'hui à suivre un stage pour apprendre comment on est parent. Enfin, on en arrive là, quoi.
0: Non, mais ça va pas être simple, parce que là, on est sur la confiance sociale et des lois non écrites. On est sur des lois non écrites.
1: Exactement, bien sûr.
0: Donc, comment vous allez remettre en place pour que, lorsque vous arrivez dans un endroit, bonjour monsieur, au revoir madame, excusez-moi, etc., comment vous arrivez à remettre tout ça en place et que l'autre existe?
1: Et là,
0: l'autre n'existe pas.
1: Non, mais la question que vous posez, pour le coup, ça dépasse de loin les frontières du sujet migratoire. Hein. Les enfants mal élevés,
4: ça passe par l'école aussi, Pascal. Le Japon que vous citiez a l'une des meilleures écoles au monde dans toutes les études de l'OCDE. En France, on a voulu expliquer depuis 4 décennies que l'autorité et l'éducation étaient incompatibles. Il y avait même un ouvrage de référence qui était sorti là-dessus en 95. Si on ne remet pas des interdits éducatifs dès le plus jeune âge, on ne sera incapable demain de civiliser la jeunesse, de lui permettre de résister à la barbarie, de gérer sa frustration. Voilà, c'est ça qu'il y a derrière ces images.
0: Les intentions de votre présidentielle, le baromètre politique Odoxa Mascaret pour Public Sénat et la presse régionale révèlent que Jordan Bardella serait le candidat favori au premier tour des élections présidentielles avec 32% des intentions de vote. Édouard Philippe perd 4 points. Jean-Luc Mélenchon commence la célèbre remontada. Glucksmann, Retailleau, Zemmour, Tondelier, Roussel, Artaud. Ça, c'est les candidats.
4: Problématique pour Édouard Philippe, ce sondage.
0: Oui.
4: Pour deux raisons. D'abord, parce qu'il

0: recul. Il perd au second tour dans un scénario face à Jordan Bardella. C'est la deuxième fois, donc ça commence à devenir un peu embêtant. Et on est vraiment dans le lièvre et la tortue. C'est-à-dire que Jean-Luc Mélenchon est en train de rattraper le retard qu'il avait sur.
1: Mais Attal est où?
0: Il n'est pas testé dans.
1: Et François Hollande
0: n'est pas testé non plus. C'est pour ça qu'il y a aussi à prendre avec un peu de recul.
2: Et Marine Le Pen n'est pas testée?
0: Non plus.
1: Bon.
3: Mais c'est à ce stade de la campagne.
1: Gérard Carrérou.
3: De voir Jean-Luc Mélenchon à 16 points, à ce stade de la campagne, un an avant, c'est considérable. Je pense que c'est un début de réponse à tous ceux qui commençaient à dire, oui, de toute façon, comme une valeur sûre, que les insoumis allaient être en dégringolade à cause de leur prise de position. C'est complètement idiot. Ils sont en progression. Et ce sondage, c'est un début de réponse.
1: Écoutons Gérald Darmanin, je crois, qui a pris la parole, me dit Marine Lançon. Et qui a pris la parole également Gabriel Attal. Écoutons Gérald Darmanin et Gabriel Attal.
4: Je pense qu'il faut un seul candidat. Aujourd'hui, le mieux placé, c'est Édouard Philippe. C'est à lui de nous rassembler. C'est à lui de montrer qu'il est capable de rassembler des tendances.
5: Qu'est-ce qui lui manque? On sent que quand vous dites c'est le mieux placé, vous dites bon bah voilà, t'es le meilleur, mais enfin t'en fais pas encore assez.
4: Mais il faut qu'il nous montre son envie d'être président de la République. Je le connais personnellement, je sais qu'il a cette envie, mais qu'il le montre aux Français. Je suis droite sociale, il faut que notre candidat, j'espère Édouard Philippe, rassemble ses tendances, nous dise quel projet positif il veut pour les Français. Et je pense que dans ces cas, nous pourrions tous soutenir quelqu'un comme Édouard Philippe. Mais il faut qu'il le fasse et qu'il
6: prenne
4: la
6: voix. Pour 10 ans qui viennent, vous choisirez vous plutôt qu'Édouard Philippe?
7: Mais parce que je porte ce programme, je porte cette vision, je porte ce projet.
6: Et il ne la porte pas lui.
7: Mais encore une fois, il va y avoir une campagne. On va voir le projet de chacun, on va voir les propositions de chacun. Moi, je vais vous dire, je vais faire cette campagne aussi avec une forme d'optimisme. On est un grand pays, on a plein d'atouts. Et moi, la politique
6: C'est rare un candidat qui dit qu'il va faire campagne avec du pessimisme.
7: Je vais vous dire, moi, je trouve qu'en ce moment, la politique française, c'est 50 nuances de gestion du déclin. C'est la sinistrose permanente. C'est du sang et des larmes en permanence. Et moi, je veux porter autre chose. Parce que je crois que notre pays, encore une fois, avec tous ses atouts, il peut redevenir la première puissance d'Europe à condition de tenir un certain nombre de priorités. J'en cite 4.
6: Oui.
7: École, salaire, frontières, IA.
1: Oui, ben, il parle de l'IA. Bon, alors, ce que disent l'un et l'autre, c'est qu'Édouard Philippe, ça ne fait pas rêver. C'est ça le sous-texte.
0: C'est Balladur Chirac.
1: Comment ?
0: C'est Balladur Chirac.
1: Ouais. Ça ne fait pas rêver. Là où ils ont raison, et l'un et l'autre, c'est qu'il y a une énergie chez Darmanin, un souffle qu'on aimerait retrouver chez Édouard Philippe pour ceux qui.
0: Et si on décode un peu ce qu'il dit, il dit moi, je suis. Darmanin dit je suis.
1: Gaulliste
0: social. Voilà, droite sociale. Ça veut dire quoi ? Ça veut dire Édouard Philippe, si tu proposes 67 ans le départ à la retraite, je ne te soutiens pas. C'est ça que ça veut dire, en fait.
1: Ouais.
0: Donc là, évidemment, c'est aussi une manière pour lui d'essayer de poser des jalons.
1: De toute façon,
0: pourquoi pas Darmanin ira-t-il. Il pourra y aller lui-même.
8: Gabriel Attal, ils ont un très très lourd passif.
9: Il n'y a pas que hein.
8: Parce que
9: ils ont tous un lourd
8: passif. Mais ils étaient au pouvoir, pardon, parce qu'ils étaient au pouvoir depuis 2017.
1: Et vous aussi, et puis
8: non mais en DLR, gros, pour monter à Mathusalem, si vous voulez.
1: Non, pas Mathusalem. Juste 40 ans.
8: Depuis 40 ans.
1: Depuis 2017.
8: Depuis 2017, ils doivent quand même justifier ce qui s'est passé en termes d'aggravation irresponsable de la dette, en termes d'une immigration qui a explosé. Comment s'exonérer d'un tel passif, quoi?
1: Mais Gérald Darmanin.
8: Tout faire reporter sur Emmanuel Macron, alors qu'on a été leur Premier ministre, c'est un peu facile.
1: Hein. Gérald Darmanin aussi est associé à la
8: Macronie. Bien sûr, mais pas au même niveau, puisqu'il n'a pas été Premier ministre.
1: Vous avez raison. Mais il est associé, c'est toute la difficulté.
0: Nicolas Sarkozy a été élu à la suite de Jacques Chirac, alors qu'il portait une partie du bilan. C'est possible, mais il faut réussir à convaincre les Français.
1: Oui, il était vraiment en rupture. Hein.
0: La rupture tranquille.
1: La rupture tranquille, comme vous dites. Est-ce que là, bon.
0: Mais là, c'est Chirac-Balladur. Édouard Philippe, c'est Balladur, et Attal se rêve en Chirac. C'est drôle, parce qu'il cultive, en tout cas, Gabriel Attal cultive ce parallèle à fond. Il espère le doubler à la fin, comme l'a fait Chirac en 95.
1: Bon, le Paris Saint-Germain qui sera au Champ de Mars, visiblement. Ils vont être contents, les gens du 7e arrondissement. Et qui vont avoir sous leurs yeux ce qui va se passer avec les célébrations auraient lieu dimanche si le PSG gagne. Bon, a priori le PSG est ultra favori. Monsieur Thomas Hill est avec nous.
10: Oui, je suis là. Bonjour
1: Monsieur
10: Pascal.
1: Hill.
10: Bonjour Pascal. Très bien, très très bien.
1: Faites attention à vous. Vous avez vu les chaleurs.
10: Hydratez-vous, Pascal. Important.
1: Ça c'est pas gentil.
10: Non, c'est pour tout le monde. C'est un conseil qui vaut pour tous.
1: Il y a un sous-texte dans ce que vous avez dit. Sous-texte quand même. Hein. Bon.
10: On va parler de Roland Garros aujourd'hui et du match de Gaël Monfils notamment hier.
1: Vous avez regardé hier soir?
10: Oui, bien sûr, j'ai regardé. Je suis avec Guy Forget là ce matin.
1: Ah!
10: Je suis très heureux de recevoir Guy Forget. C'est la première fois que je le rencontre. C'est une de mes idoles de jeunesse.
2: Et Guy Forget, c'est 91.
10: C'est 91. C'est décembre 91.
2: Mais vous n'étiez pas né en 91.
10: Ah, si. J'étais devant ma télé. J'avais 10 ans. Et j'étais, mais à fond, je crois que c'est vraiment, je vais lui dire tout à l'heure, mais c'est ma plus grande émotion de sport. Hein. Vraiment, ouais, cette victoire en Coupe Davis, c'est même supérieur que 98. Quoi. C'est...
2: Vous avez fait un sport collectif ou un sport individuel ?
10: J'ai du tennis, beaucoup de tennis. Ouais.
2: Oui. Parce qu'évidemment, dans les familles, il y a un débat, il y a un arbitrage. Mmh. Est-ce que l'enfant fait un sport individuel ou est-ce qu'il fait un sport collectif ? Parce qu'il est rare qu'on fasse deux sports en compétition.
10: Oui.
2: Vous faisiez un peu de compétition, j'imagine, quand vous
10: un
2: faisiez...
10: Un peu, oui, je faisais des matchs, oui. Oui, oui.
2: Oui, donc on ne peut pas, le samedi et le dimanche, être bon. Et ça, c'est un arbitrage intéressant, parce que les deux ont des avantages. Mais les deux ont aussi des inconvénients. L'avantage d'un sport individuel, c'est que tu es responsable de tout, et c'est une école de la vie.
10: C'est très dur, psychologiquement, c'est très dur. Moi, j'ai beaucoup pleuré au bord du terrain de tennis.
2: Parce que vous perdiez souvent ?
10: Bah absolument.
2: mais c'est
10: très dur quand on est petit, qu'on perd des matchs. C'est dur, bien sûr.
2: Mais pourquoi vous gagnez jamais ?
10: J'ai gagné aussi, j'ai eu des victoires. Mais il n'empêche que perdre seul, c'est beaucoup plus dur que perdre avec une équipe autour de soi.
2: Bon, moi, je ne peux pas dire parce qu'on gagnait tous les matchs.
10: Mais
2: grâce à moi, bien sûr.
10: Un grand numéro 5.
2: Vous avez un classement au tennis ?
10: Oui, enfin, j'ai été 31, ce qui n'est pas terrible, terrible. Mais
2: Non, c'est bien. Attendez, 31, c'est un bon classement. Ouais. Et vos enfants, par exemple, vous leur faites faire un sport individuel ou un sport collectif ?
10: Individuel. Alors, ma fille fait beaucoup de danse, donc d'une certaine manière, c'est collectif. Mon fils, il fait de l'escalade et de l'escrime, donc c'est individuel aussi.
2: Ouais. Non, mais c'est. Donc, quand je dis il y a un arbitrage dans les familles.
10: Après, c'est eux qui choisissent.
2: C'est eux qui choisissent. Non. C'est pas les enfants. Ça, vous êtes un enfant. Vous êtes vraiment un père d'aujourd'hui. C'est les parents qui décident. Les enfants, ils obéissent, Thomas.
10: Le choix des sports. le choix des sports, on les laisse quand même choisir. Voilà. Après, on leur suggère des choses. Bon.
2: Hein. Les initie.
10: On les initie, on les pousse un peu. Voilà, exactement.
2: Bon, vous faisiez du sport, Charlotte ?
11: J'ai fait de l'équitation.
2: Eh oui. Alors, c'est une passion dévorante pour les jeunes filles et les jeunes femmes. L'équitation.
11: Absolument. Ouais.
2: Bon, merci beaucoup,
10: Pascal,
2: de cette petite conversation
10: badine.
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10: Pascal Praud que vous retrouvez donc à 16h sur Europe 1. Nous on arrive tout de suite pour Culture Média avec donc le grand Guy Forget, et puis ensuite c'est le journaliste et auteur Patrice Duhamel qui va nous rejoindre pour son nouveau livre sur la santé des présidents de la 5e République. C'est absolument passionnant, vous verrez. À tout de suite sur Europe 1.
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19: Vous êtes bien sur Europe 1 pour vous apporter un peu de fraîcheur. Vous avez bien fait de choisir Europe 1. Dans un instant, les infos de 10h. Et ensuite, c'est la très fraîche équipe de Culture Média qui vous accompagne jusqu'à 11h30 autour de Thomas Hill. Belle matinée.
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32: Dans quelques secondes, il sera 10h sur Europe 1, juste avant Culture Média, les infos avec Émilie Dez. Bonjour Émilie.
33: Bonjour Thomas, bonjour à tous. Il va faire chaud, très chaud encore aujourd'hui, avec jusqu'à 36 degrés à l'ombre dans les départements placés en vigilance orange canicule. 8 départements de l'Ouest, du Finistère à la Loire-Atlantique. Un épisode caniculaire inédit pour un mois de mai qui a déjà fait 7 morts, 5 par noyade et 2 lors d'une pratique sportive. Le Premier ministre Sébastien Lecornu présidera jeudi une réunion interministérielle pour faire un point sur la préparation des services de l'État. Faut-il fermer les écoles en cas de très forte chaleur ? C'est la question du jour sur le site et l'application Europe 1. À ce stade, aucune fermeture d'école n'est prévue, mais des mesures de bon sens sont rappelées aux responsables d'établissements, assure le ministre de l'Éducation nationale. Il n'est pas prévu non plus de reporter les épreuves du bac professionnel prévues jeudi. L'horreur à Paris. Un adolescent de 16 ans a été placé en garde à vue la nuit dernière. Il est soupçonné d'avoir égorgé son petit frère de 13 ans et d'avoir attaqué sa mère au marteau. Le jeune homme s'est présenté de lui-même au commissariat. Selon les informations d'Europe 1, il souffre de troubles psychologiques. Le collectif MeToo École appelle à manifester devant le tribunal. C'est aujourd'hui que s'ouvre le procès d'un animateur périscolaire jugé pour des agressions sexuelles sur 9 enfants âgés de 3 à 5 ans. Des élèves de l'école Alphonse Baudin dans le 11e arrondissement de Paris. L'animateur nie les faits qui lui sont reprochés. Les gardiens de la Révolution disent avoir abattu un drone américain qui entrait dans l'espace aérien iranien. Les États-Unis ont annoncé de leur côté avoir frappé des sites de missiles dans le sud de l'Iran. Les négociations de paix se poursuivent entre les deux pays. BTP, industrie, transport, énergie, les responsables des grands secteurs de l'économie sont reçus aujourd'hui à l'Élysée par Emmanuel Macron. L'idée est de les encourager à électrifier davantage le pays avec un double objectif, réduire les émissions de CO2 et rendre les ménages et les entreprises moins dépendants des énergies fossiles. Retour à la normale ce matin sur la ligne Paris-Nice. Les deux TGV immobilisés plusieurs heures hier au nord de Lyon sont arrivés dans la nuit avec 7 heures de retard. Un retard lié à une rupture de caténaire qui alimente en électricité les trains. Et puis un mot de tennis avec la suite du premier tour de Roland-Garros. Europe 1 et radio officielle du tournoi. 9 Français sur les courts aujourd'hui, dont le jeune espoir Moïse Kouamé. Chez les dames, Loïs Boisson, demi-finaliste l'an passé, affrontera la Russe Anna Kalinskaya, 24e mondiale. Et puis hier soir, Gaël Monfils a joué le dernier match de sa carrière à Roland-Garros. Il s'est incliné en 5-7 dès le premier tour face à Hugo Gaston.
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33: Il est 10h02 sur Europe 1. Culture Média, c'est tout de suite.
32: Merci beaucoup, Émilie. On va en reparler du foot dans un instant. Prochain point sur la...
0: Du tennis.
33: Mais alors. Oh, vous pouvez parler du foot aussi. Hein, mais...
32: Très bien, c'est ma première phrase.
0: C'est petit coup de chaud, non
32: ça promet.
0: Vous êtes resté un peu au soleil.
32: Hydratez-vous. Allez, on vous retrouve à 10h30.
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32: Bonjour à tous et bienvenue dans Culture Média en ce 26 mai, jour important puisque c'est l'anniversaire de ma femme, Carole. J'ai complètement oublié de lui souhaiter au réveil ce matin, j'ai affreusement honte, je m'en suis rendu compte en venant, donc je le fais ici devant la France entière. Bon anniversaire ma chérie. Voilà.
0: Bon anniversaire Carole, est-ce que je peux vous suivre?
32: Bien sûr.
0: C'est l'anniversaire de ma belle-mère.
32: Ah, très bien, vous avez complètement oublié de lui souhaiter.
0: Bon anniversaire Odette.
32: Odette.
0: Tu es la meilleure belle-mère du monde.
32: Et bonjour Anissa Haddadi.
0: Bonjour Thomas, bonjour.
32: Et bonjour à distance ce matin à Julien Pichenet qui est aujourd'hui en direct de Roland-Garros. Ça va Julien?
2: Thomas Hill, bonjour. Anissa, bonjour. Comment ça
0: Salut
2: va?
0: Salut Julien.
32: En pleine forme, vous ferez votre journal des médias à distance hein, ce matin.
2: Ah bah si vous me le permettez, oui. Parce que là, j'aurai pas le temps de revenir. J'ai 30 secondes pour revenir. Bah oui, ça va être compliqué.
32: Et alors, vous resterez aussi avec nous, hein, Julien, on compte sur vous parce que ce matin, on reçoit un très très grand du tennis et je crois que c'est la première fois que je reçois quelqu'un que j'avais en poster dans ma chambre quand j'étais ado aux côtés de Boris Becker et de Pamela Anderson. Voilà. Un des plus beaux palmarès du tennis français. Bonjour Guy Forget.
3: Bonjour.
32: Et merci d'être là. Enfin, je peux vous dire merci. Merci pour cette émotion incroyable que vous m'avez fait vivre comme quelques millions de Français en ce 1er décembre 1991 quand vous remportez la Coupe Davis. Moi, j'ai pété une latte du lit de mes parents en sautant dessus tellement c'était royal. On vous en parle tout le temps, j'imagine, encore de ce grand moment.
3: Oui, ça faisait longtemps que la France n'avait pas gagné la Coupe Davis à cette époque-là et que c'était quelque chose qui était ancré très profondément dans notre ADN. Et puis voilà, c'était presque la délivrance de enfin ramener ce fameux saladier en France. En plus, on l'avait fait avec Henri Lecomte, Yannick Noah, qui est notre
32: face
3: capitaine,
32: aux Américains.
3: Arnaud Butch, Fabrice Santoro, enfin, et toute la bande.
32: Ouais, on va en reparler tout à l'heure de ce grand moment. On va s'intéresser à votre parcours, Guy. Et puis, on va parler bien sûr de ce début de Roland-Garros qui démarre très fort. Et du dernier match de Gaël Monfils hier, ça aussi c'était très beau. Et puis alors dans la deuxième partie, on accueillera un fin observateur de la vie politique, Patrice Duhamel, pour son nouveau livre Le Crépuscule des Dieux, dans lequel il enquête sur la santé des présidents de la 5e République avec des révélations étonnantes, vous verrez. Mais alors Julien, vous me disiez tout à l'heure que Patrice Duhamel c'était aussi un bon joueur de tennis.
2: Ah bah évidemment, il a joué Roland-Garros chez les juniors dans les années 60 et même les qualifications de Roland-Garros en 1968. Ah, ouais.
32: Ah oui.
2: C'est
32: gros niveau.
2: La première série.
32: Ah oui, gros pas niveau. Du tout. C'était en quelle année vous savez, dans les années 60. Dans les années 60. Ah oui. Et puis alors, les deux Olives vont nous rejoindre tout à l'heure, Olivier Benkemoun pour le cinéma et l'inspecteur Olivier Pouls qui va nous donner ses conseils gastronomiques anti-canicule, ça promet.
0: Ouh là là.
32: Merci d'être avec nous chaque matin sur Europe 1. On est ensemble jusqu'à
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32: Et on démarre cette émission avec le journal des médias de Julien Pichenet en direct de Roland-Garros. Quelle est l'ambiance d'ailleurs? Dites-nous un peu là, à 10h à Roland-Garros, il n'y a pas grand monde encore j'imagine.
2: Non, c'est très calme parce que les portes du stade viennent juste d'être ouvertes au public. C'est l'heure des entraînements, on s'entraîne. Et là sur le central par exemple, il y a l'Espagnol Buzas Manero qui va jouer tout à l'heure contre Zabalenka, qui tape la balle, qui prend un petit peu ses repères. Mais pour l'instant c'est calme et d'ici une heure on va commencer les premiers matchs du jour, et notamment celui de Moïse Kouamé qu'on va suivre très
32: bien sûr
2: ce matin.
32: Bah oui. Ce sera à partir de 11h ça. Bon, de quoi on va parler dans ce journal des médias ce matin Julien?
2: Bah là, rien à voir, on va revenir sur le doc des Gypsy Kings, on en parlait hier, vous vous souvenez?
32: Ah oui.
2: Il a fortement déplu aux membres du groupe et on écoutera justement Chico. On parlera également de Patrice Lecomte, le réalisateur des Bronzés, qui va pour la première fois de sa carrière réaliser une série télé, vous l'entendrez dans un instant.
32: Mais on commence d'abord avec les audiences et Roland-Garros a dû faire un bon score hein, en ce lundi de Pentecôte j'imagine.
2: Ah oui, c'était pas mal. 1 800 000 supporters pour suivre le tournoi hier après-midi sur France 2 et notamment les adieux du Suisse Stan Wawrinka à Roland Garros.
4: Merci à vous.
5: C'est une légende.
4: C'est dur, c'est dur. J'ai pas envie de vous dire au revoir ici. Malheureusement, c'était mon dernier match à Roland Garros, donc merci beaucoup.
2: Stan Wawrinka, vainqueur en 2015. Je rappelle qu'Europe 1 est radio officielle de Roland-Garros. On est aux premières loges du tournoi jusqu'au 7 juin avec des reportages, des interviews à chaud et des analyses de notre consultant Cédric Culine.
32: Un petit mot peut-être de Guy Forget sur Stan Wawrinka qui a quand même un palmarès magnifique, notamment à Roland-Garros.
3: Ah oui. Oui, parce que bon, d'une part, il est suisse, il est francophone, on s'entend tous très bien avec lui. C'est un immense champion et il a gagné 3 tournois du Grand Chelem à l'époque des Fabulous 3, on va dire, ou des 4 qui étaient Murray, Djokovic, Nadal, Federer. Ouais. Donc, on parle souvent effectivement de ces 4 épouvantails. Et ben, Stan a réussi en les battant tous finalement à gagner 3 tournois majeurs. C'était un parcours formidable, formidable.
32: La suite des audiences, Julien ?
2: Bah oui, parce que hier soir sur TF1, il y avait la série Été 36. Ah vous vous souvenez, ça avait fait plus de 4 millions la semaine dernière pour les premiers épisodes. Là, ça a baissé, hein. Moins 1 million en une semaine. Aïe. On était à 3,3 millions hier pour les deux épisodes proposés hier sur TF1. Et sinon, sur France 5, sur le front, Hugo Clément a réalisé son score le plus faible, 614 000 téléspectateurs seulement.
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32: Et puis à la une donc de ce journal des médias, on a appris hier en fin de journée la disparition d'un visage bien connu des séries télé.
2: Ouais, Pierre Denis est bien connu des fidèles de Julie Lescaut, des fidèles d'Une femme d'honneur où il incarnait le capitaine Philippe Crémen. Plus récemment, Pierre Denis avait fait partie de l'équipe de Demain nous appartient. Pierre Denis jouait Renaud Dumas dans les 7 premières saisons. Il était atteint de la maladie de Charcot, il avait 69 ans.
32: Et puis après Chico, les deux autres fondateurs des Gypsy Kings se sont eux aussi exprimés sur le documentaire diffusé sur Arte.
2: Documentaire Gypsy King, le temps des gitans a déplu aux 3 piliers du groupe et dans un communiqué publié hier sur leurs réseaux sociaux, Nicolas Reyes, Tonino Baliardo disent regretter profondément que ce documentaire présente de manière inexacte et partiale certains épisodes essentiels de l'histoire du groupe, tout comme Chico. Ces derniers regrettent aussi que des extraits d'œuvres musicales qu'ils ont composées et écrites aient été utilisés sans leur avoir demandé leur permission. Alors on a contacté Chico qui a été le premier à réagir. Concrètement, qu'est-ce qu'il attend de la chaîne Arte et du réalisateur du documentaire qui s'appelle Richard Minier, réponse de Chico.
6: Ben, au moins des excuses, j'ai pas eu de retour, mais par contre on leur a fait parvenir un droit de réponse pour que tout le monde sache qu'il y a une vérité, il n'y a pas des vérités. Moi j'aurais aimé un peu de déontologie sur Richard Minier ou Arte, je sais pas, mais ils auraient dû nous contacter et nous faire parler, dire qu'est-ce qu'on en pense. Mais je trouve pas honnête et j'ai été sidéré qu'une chaîne comme Arte, qui est quand même une chaîne culturelle, donne du crédit sans vérifier ses sources. Ça paraît impensable.
2: Chico des Gypsy King, interrogé par Mathilde Vaux pour Culture Média.
32: C'est assez étonnant parce que Arte fait d'habitude de très bons documentaires. C'est bizarre qu'il lui ait pas donné la parole, effectivement. Et puis alors, un célèbre réalisateur de films devenu culte va tourner une sitcom pour Canal+.
2: Et Patrice Lecomte, qu'on ne présente plus, la saga des Bronzés, Viens chez moi, j'habite chez une copine, Le mari de la coiffeuse, Ridicule, Monsieur Hir, on va pas citer tous ses succès. En 50 ans de carrière, Thomas, c'est la toute première fois que le cinéaste va prendre les commandes d'une série. L'histoire va mettre en scène des jumeaux, deux frères que tout oppose. L'un a une vie rangée avec une belle carrière, un joli pavillon dans lequel il vit avec sa femme et sa fille. L'autre est beaucoup moins sérieux, une sorte d'adolescent qui n'a pas grandi. Les deux frères seront joués tous les deux par Guillaume Couture, qui a également écrit le sitcom. Le tournage est prévu pour cet automne. En attendant, on a passé un petit coup de fil ce matin à Patrice Lecomte. Écoutez.
7: Ce qui me plaît, c'est la rapidité des choses. Ce qui me plaît, c'est les vannes, c'est les choses drôles et tout ça, mais à condition que ce ne soit pas que pour faire poêler, mais qu'il y ait un petit fond actuel qui nous concerne sur l'humain, enfin bon, tout ça. Ce qui me plaît, c'est d'être plus que jamais efficace et direct et d'aller à l'essentiel. Ce que je me suis toujours efforcé de faire, mais jamais au service de quelque chose de cette totalité-là. L'idée, c'est de faire les 8 premiers épisodes, je dis les 8 premiers, parce que si ça accroche, si ça plaît, ben on va en faire d'autres. On fera une saison 2 et puis vous vous rappellerez quand on fera la saison 15.
2: pour l'instant, donc 8 épisodes de 25 minutes. Ce sera tourné donc dans quelques semaines. Et la série sera visible en 2027. Elle s'appellera Chez les Guilbert. Alors, concernant le cinéma, Patrice Lecomte l'a dit aux Parisiens aujourd'hui en France, il n'a plus trop envie de faire des films. Il va en faire dernier. Et puis après, voilà, oui, c'est trop d'énergie. Trop ça pompe trop d'énergie. Voilà, oui, il veut tourner la page.
32: Et alors, de l'autre côté de l'Atlantique, les premières images du reboot d'Alerte à Malibu. Ah, bah tiens, on en parlait, Alerte à Malibu. On a les premières images, elles sont sorties.
2: C'était un poster dans votre chambre, alors Thomas, si j'ai bien compris.
32: Il était caché.
2: La série à succès qui a révélé Pamela Anderson reviendra en janvier 2027. Et sur ses réseaux, le comédien Stéphane Hamel, qui jouera le fils du célèbre Mitch, a posté un avant-goût de cette nouvelle version d'Alerte à Malibu. Et les fans sont rassurés, puisque les codes de la série sont respectés. Même plage que dans la première version, dis donc, des maillots de bain rouges aussi.
32: Même maillot.
2: Et des nouveaux sauveteurs qui courent toujours. Au ralenti, ça c'est très très dur.
33: C'est essentiel. Il n'y aura plus Kelly Slater ni David Charvet, donc je passe mon tour.
2: Non,
32: mais il y aura des petits nouveaux.
33: Oui,
32: on va quand même jeter un coup d'œil.
33: Je pourrais être leur mère quand même.
32: Mais il faut être curieux dans la vie.
33: Oui,
32: c'est
33: bien
32: important.
33: Sûr, c'est vrai.
32: C'est important. Merci beaucoup, Julien Pichenet, pour ce journal des médias. J'en profite parce que il y a énormément d'anniversaires. Aujourd'hui, je réalise 26 mai, c'est aussi l'anniversaire de Marie-Estelle Dupont.
33: Oui.
32: Qu'on retrouve tous les après-midi.
33: 15h, 16h, si on en parle.
32: Alain Liberty, notre directeur d'antenne. Bon anniversaire, Alain.
33: Je pense que c'est plus important que votre femme et ma belle-mère.
32: Ah oui,
33: Alain Liberty, vraiment.
32: On aurait démarré par ça, à la boulette.
33: Joyeux anniversaire, chef. Allez, restez avec nous sur Europe 1. Dans un instant, la suite de Culture Média. Thomas Hill, vous recevez l'une de vos idoles de jeunesse. Un grand monsieur, l'un des plus grands joueurs de tennis français, si ce n'est le plus grand, Guy Forget. Et ce matin, dans les studios d'Europe 1 pour Culture Média. Alors, on va parler de Roland Garros, évidemment. Puis aussi, on va revenir sur votre grande carrière, Guy Forget. À tout de suite sur Europe 1.
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32: Et oui, je reçois ce matin un grand champion de tennis français, Guy Forget, une trentaine de titres à son palmarès, dont 11 en simple, ancien directeur de Roland Garros aussi, de 2016 à 2021, et désormais consultant notamment pour France Télévisions. Parce que là, c'est parti, là, après une semaine de qualification, le tournoi principal de Roland-Garros a vraiment commencé dimanche. Sous une chaleur, un soleil de plomb. Alors d'habitude, on se plaint plutôt de la pluie à Roland-Garros, mais là, les joueurs, ils vont vraiment souffrir de la chaleur. C'est des températures ça va encore favoriser les Espagnols, ça.
3: Oh, ça favorise surtout ceux qui vont être les mieux préparés physiquement, parce que c'est vrai qu'on a beaucoup parlé des toits qu'on a maintenant heureusement sur le châtrier, le court Suzanne Lenglen.
32: Ça aide un peu quand même. Ça.
3: Et mais on va pas les fermer à cause de la chaleur justement. Donc on pourrait jouer à l'ombre. Non, c'est uniquement en cas de forte pluie. Donc tous les joueurs sont sur un pied d'égalité et tout le monde joue là par des températures extrêmes. Et on a eu par le passé des températures qui ont dépassé 30 degrés, mais c'était très ponctuel, un jour ou deux. Là, c'est toute la semaine pour l'instant et on ne sait pas ce que va donner la semaine suivante. Donc les joueurs jouent à 32-33 degrés à l'ombre. Donc c'est oui, ceux qui vont gagner vite sont être avantagés par rapport aux autres.
32: Et est-ce que les règles du tournoi prévoient d'ailleurs des reports de matchs en cas de chaleur trop intense vraiment ?
3: Alors en Australie, oui, puisque en Australie, on sait qu'on a dépassé parfois les 40 degrés, ce qui fait que sur le court, c'est plutôt 100, enfin c'est injouable. Donc ils ont un protocole justement au niveau de l'humidité et de la chaleur, c'est un quotient. Ils arrivent à suspendre les matchs jusqu'à ce que la température redescende. On n'est jamais allé dans ces extrêmes-là à Roland-Garros ou à Wimbledon, vous en doutez d'ailleurs à Londres. Mais avec le réchauffement climatique, on peut imaginer effectivement qu'à l'avenir, parce que là, si on dépasse 35 sur terre battue en 5-7, des accidents même.
32: Et je crois qu'il y a eu des petits incidents aussi dans le public, Julien Pichenet, parce que le public aussi, il souffre forcément à Roland-Garros.
2: Ah, j'ai vu passer beaucoup de brancards hier, effectivement, avec des spectateurs qui font des malaises. Hein. Ouais. Certains passent des heures et des heures au soleil sans forcément trop s'hydrater. Il faut s'hydrater, c'est vraiment important. Et si possible, venir avec un couvre-chef.
32: Ouais.
2: Et c'est dangereux.
32: Maintenant, le tournoi Guy Forget, vous le vivez dans le studio de France Télévisions, qui n'est peut-être pas climatisé, mais enfin ça...
3: Alors la terrasse n'est pas climatisée, heureusement, la cabine de commentateur sur le châtrier est climatisée, c'est rafraîchi, c'est qu'il ne fait pas frais, mais heureusement c'est supportable.
32: Gros dispositif, encore une fois, sur France Télé, sur France 2, France 3, France 4, en ligne aussi. Maintenant, cette année, je crois qu'on peut suivre les 20 cours de Roland-Garros, si on veut, c'est ça ?
3: Oui, ça fait un moment d'ailleurs qu'ils sont diffusés, donc on peut le passionné qui veut suivre une joueuse ou un joueur qui n'est pas forcément bien classé, français ou étranger, peut aller se connecter et suivre. Après, pour le dispositif, effectivement, on commence avec France 4, et puis après France 2, puis France 3, en fin de journée, s'il faut prolonger le plaisir, parce qu'il y a un match qui s'éternise et qui est extraordinaire. Donc, effectivement, pour les amoureux du tennis, on peut, sur France Télévisions, suivre toute la journée
32: télé.
3: Voilà, exactement.
32: Mais alors, il y a Amazon, maintenant, le soir, vous le regrettez, ça, d'ailleurs, que ce soit plus entièrement sur France Télévisions, mais qui est aussi ces soirées de nuit, ces night sessions, comme on dit maintenant.
3: Bah, à partir du moment où on a, là, c'est l'ancien directeur qui vous parle, on a dispatché finalement les lots par rapport aux sessions de soirée. Bah c'est Prime qui avait eu les matchs de soirée. Aujourd'hui, effectivement, ils ont le match de soirée et France Télévisions a tout le reste du dispositif. Donc, écoutez, peut-être que ça évoluera à l'avenir, mais en tout cas, aujourd'hui, sur France Télévisions, on peut suivre quand même l'intégralité des matchs, et même s'il y a parfois aussi, et heureusement, des matchs exceptionnels le soir.
32: Et alors, on en a parlé la semaine dernière avec Cédric Pioline. Le grand favori chez les hommes cette année s'appelle évidemment Yannick Sinner, numéro 1 mondial, vaincu sur terre battue cette saison. Il affronte aujourd'hui le Français Clément Tabur, 171e joueur mondial. S'il arrive à lui prendre un set, c'est déjà un exploit, non ?
3: Oui, c'est bien. D'abord, vous savez, ce qui est particulier sur le court Philippe Châtrier, c'est un court qui est immense. Et la première fois que l'on rentre sur ce court-là, on est vraiment un peu déboussolé, parce que d'abord, il y a 15 000 personnes. Alors, peut-être moins aujourd'hui, parce qu'en plein cagnard, on a vu, il y en a qui vont rester à l'abri, à l'ombre. Mais à un moment donné, le public viendra nombreux.
32: C'est impressionnant.
3: On a la pression du public, l'espace, le recul qui est gigantesque. Et puis, on a surtout face à soi le meilleur joueur du monde qui vous envoie des caramels dans tous les sens. Ouais. Donc, il y a beaucoup de paramètres à prendre en ligne de compte pour un jeune joueur qui... quelque part a besoin de repères et de confiance. Des fois on met un set avant s'il arrive effectivement à l'accrocher et le titiller, et on a envie de penser qu'il puisse le faire. Enfin, on va suivre ça de près, quoi, et on lui souhaite bon courage.
32: C'est un peu ce qui vous est arrivé, vous, à vos 17 ans, quand vous avez fait votre premier Roland-Garros, Guy Forget, et que vous vous retrouvez face à Jimmy Connors, où vous arrivez à lui prendre un set.
3: Ouais, au troisième tour du tournoi, c'était incroyable, parce que j'étais à l'époque, j'étais seconde série, pour ceux qui connaissent le tennis, j'étais moins 30, donc j'étais presque un amateur, et puis j'ai une invitation, et je me retrouve au troisième tour contre Connors. Et je me souviens d'ailleurs que les premiers échanges, je mettais la balle au milieu du terrain, parce que j'avais l'impression que j'allais pas arriver à la à faire passer le filet. Et j'ai pris 6-3, 6-2, je crois, les deux premiers sets. J'étais... Et puis petit à petit, j'ai pris confiance et j'ai gagné le troisième set. Ce qui pour moi était... J'avais le poster de Jimmy Connors dans ma chambre. Il faisait gaucher. Mon père me l'avait placardé. Et de l'avoir en face de soi, c'est irréel. C'est en quelques énorme. Années, de dire, ce gars-là, il est au-dessus de mon lit, mais là, je l'ai en face de moi sur le terrain. C'était un moment émouvant.
32: Ouais. Vous vous en souvenez aussi, Julien Pichenet, de ce premier Roland-Garros de Guy Forget? Ça vous a marqué,
2: évidemment,
32: j'imagine.
2: Évidemment, avec ses cheveux frisés, puis sa tenue toute rouge, oui. Magnifique, et rouge et moulante, ça avait fait sensation.
32: Et le match contre Nastase.
2: Contre Nastase au deuxième tour, sur l'ancien court numéro 1, avec un Nastase qui lui fait un numéro, l'ancien numéro 1 mondial, qui était aussi intenable parfois sur le court, et Guy Forget qui était resté très très calme, alors que Nastase lui demandait, par exemple, s'il n'avait pas école, si sa mère lui avait préparé un casse-croûte, etc.
3: C'est vrai,
2: non, c'était impossible.
3: C'est vrai. Je suis des premières années junior, et le public me soutenait, m'encourageait.
32: C'était des blagues ou c'était pour vous déstabiliser, vraiment?
3: Non, après, j'ai rencontré, bien sûr, Ilié, c'était un garçon adorable, charmant, et il était très drôle. Et donc, à un moment donné, quand ça se passait mal pour lui, bon, il était plutôt en fin de carrière, hein, ouais. C'était plus le numéro 1 mondial qu'on avait connu, je crois qu'il était 25e ou 30e, ce qui pour moi était un joueur qui paraissait inatteignable. Ah. Et puis, le match était mal embarqué, et il arrivait à faire rire les gens, et il disait, bon, si je peux le faire, le déconcentrer, le petit jeune, un petit peu. Et puis, j'avais gagné à l'arraché, je crois, 8-6 au 5e set.
32: Et alors, je le disais tout à l'heure, vous avez l'un des plus beaux palmarès du tennis français, Guy Forget, je rappelle que vous avez même été quatrième joueur mondial. Mais alors, c'est vrai que les tournois du Grand Chelem vous ont jamais pleinement réussi. Comment vous l'expliquez, ça? Est-ce que vous mettiez une pression plus forte pour les Grands Chelem?
3: Alors, pas Roland-Garros en particulier, parce que c'est vrai que c'était mon grand regret. J'ai jamais vraiment bien joué sur terre battue, même si j'ai gagné un titre sur cette surface. Mais il y avait la pression du public. La longueur des matchs. C'est-à-dire que moi, j'ai vraiment le sentiment d'avoir bien joué sur ma fin de carrière entre 26 et 29 ans. Mais la première partie, j'étais grand, j'étais fin, j'avais un jeu tourné vers l'attaque.
32: Ouais.
3: Et sur terre battue, quand jouaient les Espagnols, les Argentins ou les machines bien huilées, je me cassais les dents sur ce genre de joueurs.
32: Ouais, vous sentiez plus à l'aise à Wimbledon?
3: Oui, exactement.
32: Et alors, parmi les Français, il y a bien sûr Gaël Monfils qui a joué hier son 19e et dernier Roland-Garros de sa carrière. Il a perdu en 5-7 contre un autre Français, Hugo Gaston, avant de donner un discours d'adieu assez émouvant. Ça donne d'ailleurs une belle une de l'équipe ce matin avec ce titre d'ocre et de larmes. Vous avez regardé ce match?
3: Je l'ai suivi. Très sincèrement, je pensais qu'il gagnerait ce match-là.
32: Il
3: était pas loin. En plus, il avait mal commencé et puis très bien rebondi derrière. Et on était tous un peu surpris de ce cinquième set à sens unique où il est passé complètement à travers. Alors, on va pas s'arrêter sur ce match-là parce que la carrière de Gaël, elle est tellement extraordinaire. Il nous a surtout procuré tellement d'émotions. Puis moi aussi, en tant que capitaine de Coupe Davis, que je l'ai eu très souvent sur la chaise avec moi.
32: C'est vraiment, vous qui lui avez offert son premier match, je crois, en Coupe Davis.
3: Oui, offert. Bon, des fois, ça peut être un cadeau empoisonné, parce que d'ailleurs, le premier match, il l'a perdu.
32: Il l'a perdu.
3: Et même s'il a tout donné, mais par la suite, il nous a fait des matchs extraordinaires en Coupe Davis. Et surtout, c'est un garçon, vous le savez, qui est tellement attachant, généreux. C'est vraiment un chouette gars, quoi. Un bon garçon. Et comme on le disait tout à l'heure ensemble, quand on voit des joueurs qui d'un coup, quittent le circuit, c'est un moment de nos vies qui s'arrête. Et c'est vrai que l'émotion est grande. Donc, moi, je vais garder ses sourires, ses matchs extraordinaires et toutes ces pitreries qu'il nous a fait en Coupe Davis, qui nous a fait marrer. Sa générosité, enfin, il a un nombre.
32: On le reverra peut-être à Bercy encore.
3: Oui, puis dans d'autres tournois, j'espère que dans les tournois qui viennent, là, il va à nouveau montrer son meilleur visage.
32: Et alors, quel joueur français il faut suivre de près cette année, selon vous, Guy Forget?
3: C'est difficile parce qu'il y avait Arthur Fils, sur lequel on fondait beaucoup d'espoir. C'est celui qui avait le mieux joué sur terre battue là sur les dernières semaines. Malheureusement, son corps l'a encore un petit peu lâché. Si on parle des autres, on va tout de suite dire, est-ce que c'est lui le prochain qui va aller en finale comme Yannick Noah en 83 et leur mettre une pression excessive? On a encore pas mal de Français dans le tableau. Il y a Hugo Humbert qui joue maintenant contre Quentin Alice. Il y a Moïse Kouamé qui joue tout à l'heure.
32: 17 ans.
3: Voilà, faut pas lui demander trop non plus.
32: Le nouveau prodige du tennis.
3: Oui, on va très vite, mais c'est vrai qu'il il a un gros, gros potentiel. Il y a Corentin Moutet, et puis j'en oublie, il y a pas mal de Français qui vont jouer de Françaises aujourd'hui. Donc on va prendre notre plaisir et prendre les matchs les uns après les autres.
0: Il y a Alexandre Muller contre Tsitsipas aussi aujourd'hui. Ça va être un bon match.
3: Exactement, c'est un très bon joueur. Alexandre, je crois qu'il a un petit problème aussi de santé. J'espère qu'il sera 100% aujourd'hui dans ce match contre Tsitsipas.
32: On va suivre tout ça évidemment sur France Télé et sur Europe 1 jusqu'au 7 juin. Restez avec nous Guy Forget, parce que dans un instant on va dresser votre portrait sonore. On va revenir un petit peu en arrière, mais d'abord c'est le moment du top jeu Europe 1 qui doit tomber. M'a-t-on dit on me l'avait annoncé, top jeu. 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
32: Il est 10h30 sur Europe 1, le journal permanent avec Émilie Dez.
33: Hydratez-vous, c'est le mot d'ordre aujourd'hui, alors que 8 départements de l'Ouest sont en vigilance orange canicule. Du Finistère à la Vendée, il va faire jusqu'à 36 degrés à l'ombre. Des fortes chaleurs qui ont fait 7 morts, 5 par noyade et 2 lors d'une pratique sportive. Les températures ne vont pas baisser avant la fin de la semaine. Le Premier ministre Sébastien Lecornu présidera jeudi une réunion interministérielle. À ce stade, aucune fermeture d'école n'est prévue. Mais des mesures de bon sens sont rappelées aux responsables d'établissement, assure le ministre de l'Éducation nationale. Les pays du Golfe ne serviront plus de boucliers aux bases américaines, assure le guide suprême iranien. L'Iran dit avoir abattu un drone américain qui entrait dans l'espace aérien iranien. Les États-Unis, eux, annoncent avoir frappé des sites de missiles dans le sud de l'Iran. Les négociations de paix entre les deux pays se poursuivent. C'est le premier procès public depuis que le scandale du périscolaire a éclaté à Paris. Un animateur est jugé aujourd'hui pour des agressions sexuelles sur 9 enfants âgés de 3 à 5 ans. Des élèves de l'école Alphonse Baudin dans le 11e arrondissement de Paris, le collectif MeToo École appelle à manifester devant le tribunal. Il s'est présenté de lui-même au commissariat. Un adolescent de 16 ans a été placé en garde à vue la nuit dernière à Paris. Il est soupçonné d'avoir égorgé son petit frère de 13 ans et d'avoir attaqué sa mère au marteau. Selon les informations d'Europe 1, le suspect souffre de troubles psychologiques. Boualem Sansal explique se sentir super bien chez Grasset, la maison d'édition qui va publier son nouveau livre. L'écrivain franco-algérien dit avoir été interpellé par les protestations des auteurs après le limogeage du patron de Grasset, Olivier Nora. La légende de Boualem Sansal sortira le 2 juin. Il s'agit d'un récit de son incarcération en Algérie. Et puis du tennis avec la fin du premier tour de Roland-Garros et l'entrée en lice aujourd'hui de Moïse Kouamé, le plus jeune joueur du tournoi. Chez les dames, Loïs Boisson, demi-finaliste l'an passé, affrontera la Russe Anna Kalinskaya, 24e mondiale, Europe 1 et radio officielle de Roland-Garros.
32: C'est vrai qu'on n'a pas parlé de Loïs Boisson, Guy Forget. Elle aussi, c'est un espoir pour nous, non?
3: Ah, absolument, elle nous a fait rêver l'année dernière. Ah, ouais. On ne l'attendait pas du tout hein, à ce niveau-là. Mmh,
32: et, jusqu'en demi-finale.
3: Ah, exactement. Et voilà, donc là, elle a un premier tour pas évident parce qu'elle a eu des petits problèmes de santé. Elle est un petit peu en manque de confiance et elle a une joueuse, effectivement, qui est très dangereuse. Donc j'espère qu'elle sera bien inspirée, qu'elle servira de son expérience de l'année précédente, ouais, pour justement montrer son meilleur visage. Elle en aura besoin.
32: Merci beaucoup, Émilie Dez, qu'on retrouve à 11h pour un nouveau point sur l'actu.
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32: Merci beaucoup d'être avec nous pour la suite de Culture Média. Dans un instant, nous serons avec Patrice Duhamel pour son nouveau livre, Le Crépuscule des Dieux. Mais on est toujours avec un des dieux du tennis, Guy Forget, consultant pour France Télévisions à l'occasion du tournoi de Roland-Garros à suivre jusqu'au 7 juin. Et on va dresser votre portrait sonore, Guy, des petits sons qui vous rappelleront quelques grands souvenirs. Voici le premier.

0: Voilà, parce que vous êtes né à Casablanca, Guy, mais vous avez grandi à Marseille, où votre père était prof de tennis, et donc c'est lui qui vous a initié à ce sport, avec une discipline de fer, hein, paraît-il. Il était assez dur avec vous.
1: Alors, c'est pas mon père qui était dur, mon père était artiste, bon, il jouait du piano, et c'est maman qui était prof de maths, et c'est elle qui était très, très stricte. Donc, mon père m'a appris la technique, et un peu, j'ai envie de dire l'élégance, il est tellement beau, mon père, quand il joue au tennis, il était très fluide, il était grand, fin, et maman était par contre très pugnace, et elle m'a inculqué le travail, il faut que tu t'entraînes, il faut que tu ailles courir encore, elle m'amenait faire des tours de piste, je me souviens à Marseille au SMU sur une piste d'athlétisme, donc c'était maman qui était beaucoup plus directive que mon père à cette époque-là.
0: Et vous preniez du plaisir quand même, ou vous avez eu l'impression parfois de perdre une partie de votre jeunesse?
1: Non, jusqu'à 14 ans, non, parce que c'était vraiment une passion, hein, comme tous les enfants aujourd'hui qui jouent sur un terrain de football. Moi, j'ai joué au tennis parce que à Marseille, il y avait l'OM et le tennis, point barre. Il n'y avait aucun autre sport qui existait. Il n'y avait pas de VTT, pas de tous ces sports que les jeunes connaissent aujourd'hui. Ouais, donc, même le handball, le basket, on n'en parlait pas trop. Et voilà, donc le tennis, c'était vraiment la référence. Donc, moi, je passais mes journées, après l'école, les week-ends, les vacances scolaires, au bord des cours de tennis.
0: Et puis, vous êtes allé à Nice, hein, faire la filière tennis études, et puis vous allez voyager à l'autre bout du monde pour disputer des tournois en Australie, en Asie. Il paraît que vous organisez tout seul vos voyages, d'ailleurs, Guy Forget.
1: Ah bah quand on voit aujourd'hui parfois certains joueurs qui se plaignent de certaines conditions, nous quand on a commencé, effectivement, on payait bien sûr nos voyages, mais on payait surtout l'hôtel, on payait la nourriture, tout était...
0: Fallait suivre derrière pour les parents, quand même.
1: Bah oui, alors heureusement que nous, à l'époque, là, quand moi j'étais junior, en tout cas la fédération m'a accompagné. D'accord. On avait des entraîneurs qui venaient avec nous, ce qui était formidable. On doit toujours être très reconnaissant de ce que la Fédé a fait pour les joueurs français. Mais bon, même après tout, il y avait à la suite des prize money. Il fallait qu'on passe trois tours pour couvrir nos frais, quoi. Mmh. Ce qui n'est plus le cas aujourd'hui, heureusement. Mais malgré tout, c'était des périodes extraordinaires et on en a bien profité.
0: Une autre musique maintenant.
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0: En 1990, vous perdez votre père, vous avez 25 ans. Au même moment, vous jouez au tournoi de Bordeaux. Tournoi que vous remportez malgré tout. Vous avez eu la force quand même d'aller au bout de ce tournoi.
1: Oui, c'est un moment un peu émouvant, mais papa était malade depuis fort longtemps et je savais qu'à un moment donné les choses se termineraient pas forcément très bien. Et c'est vrai que bon, quand malheureusement au cours du tournoi j'ai appris son décès, je suis revenu à Marseille et puis la direction du tournoi très très gentiment m'ont dit écoute, si tu veux revenir dans 3 jours on peut te reporter ton match. Et je crois que j'étais en demi-finale à ce moment-là ou en quart ou en demi, bon bref. Donc je suis allé voir mon papa, je suis allé aux obsèques et puis je suis revenu et ce qui était marrant d'ailleurs, parce que pour la première fois je jouais un match en faisant le maximum mais aucun point n'avait de l'importance. Et c'est fou de se dire, on fait quelque, c'est comme si demain vous passez votre baccalauréat. Ouais. Peu vous importe le résultat. Je veux dire, si je le rate, je le rate. Si je réussis, je le réussis. Et j'ai très bien joué. En étant totalement détaché de...
0: Ça vous a libéré, presque.
1: Ça a été une formidable leçon, je dirais, de humaine. De finalement, quand on se crée du stress, quand on se crée de la colère, quand on se tend sur des choses, c'est quelque chose qu'on s'inflige à nous-mêmes. Et tout d'un coup, le regard des autres ne m'importait plus du tout. C'est quelque chose qui était très pesant pour moi dans les premières années. Et bon, j'ai gagné ce tournoi.
0: Et j'ai gagné plein d'autres derrière.
1: Ce qui prouve bien qu'il y a eu un déclic psychologique. Quand on parle de travail mental, des fois, on essaye avec des psychologues ou parfois des psychiatres d'arriver justement à aider des jeunes garçons, des jeunes filles, justement, à avoir ce détachement par rapport à l'enjeu, même si... On travaille pour ça tout au long de l'année.
0: Mais c'est vrai que c'est assez fou quand on voit que cette année, là, 1991, ça a été votre meilleure année. Guy Forget, moi, je me suis demandé si vous n'aviez pas même une pression paternelle trop forte et que du coup, il y a eu cette libération.
1: Non, c'est le regard des autres. C'est marrant. Hein. Je crois qu'aujourd'hui, je pourrais en parler avec des jeunes, justement, ou des joueurs qui n'arrivent pas vraiment à se libérer. Et c'est très dur, finalement, quand on dit à un adolescent... Mais non, il faut que tu te laisses aller, il faut que tu fasses le meilleur de toi-même, prends du plaisir. C'est dur de prendre du plaisir quand t'as 10 000 personnes qui te regardent et qui vont te juger et qui vont après faire le lendemain dans le journal de l'équipe un commentaire des fois un peu négatif si t'as été mauvais. Donc tu le sais, tu le sens et il faut pouvoir se détacher de tout ça pour faire donner son meilleur niveau.
0: Et alors vous serez à jamais le premier Français à remporter l'Open de Paris-Bercy en battant Pete Sampras en finale, en 5-7. C'est votre meilleur souvenir, ça peut-être en individuel, cette victoire-là?
1: Oui, oui, celle-là. Puis j'avais gagné un Master 1000 cette année-là aussi à Cincinnati, en battant d'ailleurs Pete Sampras en finale encore en 3-7.
0: Vous l'avez fait souffrir à cette époque.
1: J'ai perdu aussi. Hein. J'ai perdu contre lui en finale de Stockholm, en finale du Queens. J'ai perdu des matchs aussi contre lui, mais je l'ai battu sur des matchs qui, pour moi, comptaient beaucoup.
0: Oui. Et notamment quelques semaines plus tard, puisque vous allez de nouveau battre Pete Sampras et triompher avec Henri Lecomte et avec toute l'équipe de France à la Coupe Davis devant le public du Stade Gerland à Lyon. Écoutez cette archive Europe 1.
3: Balle de match pour Guy Forget qui prend tout son temps. Il fait rebondir sa balle et il attend que le public se taise. Guy Forget qui va servir la balle de match, la balle de victoire peut-être.
4: Septième ace. À la volée Guy Forget, c'est gagné ! C'est gagné !
5: C'est gagné ! La France a gagné la Coupe Davis ! La France a gagné la Coupe Davis ! 59 ans que l'on attendait cela ! Oh là là, que c'est beau, que c'est beau, que c'est beau !
0: Je ne sais pas si vous aviez déjà entendu cette archive.
1: J'avais jamais entendu cette
0: émotion de dingue à ce moment-là.
1: Bon, j'ai vu les images à l'époque, je crois que c'était Michel Drey, Jean-Paul Lhote.
0: Michel Drey, Jean-Paul Lhote, bien sûr.
1: Qui commentait à la télévision. Mais,
0: C'est vrai que ça a été une émotion pour une grande partie des Français qui étaient devant leur téléviseur aussi. Là où cette victoire elle était encore plus belle, c'est que les Français s'imposaient face aux Américains. Il y avait un côté David contre Goliath quand même à l'époque. C'était Pete Sampras à Agassi, c'était quand même quelque chose.
1: Oui, et puis on avait un peu la culture du deuxième en France. Hein. On parlait toujours de Poulidor, qui était un champion, qui est d'ailleurs un champion extraordinaire, mais voilà, battre les Américains, ça nous paraissait à l'époque inconcevable. On avait perdu à l'époque contre McEnroe et Gene Mayer. À l'époque, je crois que c'était Henri Lecomte, Thierry Tulane et Yannick Noah qui avaient perdu la finale à Grenoble contre justement cet épouvantail américain. Puis là, à nouveau, Sampras, Agassi, Flax et Guzzo en double.
0: C'était les meilleurs en double.
1: Voilà, qui est la meilleure équipe du monde. Voilà, tout d'un coup, on les fait tomber et c'était c'était un plaisir très, très très très fort.
0: Et puis il y avait ce groupe tellement sympa, emmené par Yannick Noah, évidemment.
1: Les débuts aussi d'une longue carrière artistique pour Yannick.
0: Et puis on se souvient évidemment de votre célébration sur cette musique. Avec moi, je me souviens de Jean-Claude Perrin, le préparateur physique de l'époque, qui galérait un petit peu à danser sur Saga Africa. Revoyez les images, c'est très très beau à voir. Je vous ai entendu dire que cette victoire, Guy Forget, cette dernière balle de match que vous remportez face à Pete Sampras, c'est la balle de match de Yannick Noah. Vous considérez que c'est grâce à lui que vous avez gagné?
1: Pour plein de raisons. D'abord, je pense qu'Yannick a été pour nous à l'époque une locomotive incroyable, comme Borg l'a été dans le tennis suédois. À la suite de Björn Borg, il y a eu alors des gens qui ont gagné des bien plus grands tournois que moi. Je pense à Mats Wilander, à Stefan Edberg. Ils avaient au Masters 4 Suédois sur 8. Donc dans les 8 meilleurs du monde, il y avait 4 Suédois sur un petit pays. Ça paraît inconcevable. Ouais. Et c'est Borg qui a été vraiment la locomotive. Et Jiri Yannick, à son niveau, on va pas le comparer à Borg non plus, mais a été notre grand frère, quoi. Il avait 5 ans de plus que nous et il nous a montré que c'était possible. Et on a toujours besoin, comme ça, de gens qui font tomber des barrières.
0: Mais d'autant qu'il paraît qu'il s'entendait pas très bien avant, quelques années avant, avec Henri Lecomte. C'est vrai, ça, entre Yannick Noah et Henri Lecomte, c'était un peu tendu, quoi.
1: Il y a eu des hauts et des bas, parfois à cause de leurs épouses, des fois, qui sont rentrées au milieu.

0: passer et puis on perd à l'arrivée. Donc ouais. on se dit, allez, encore un point, c'est la délivrance. Et en lisant cette phrase, Yannick disait, ben, mon meilleur coup, c'est le service, je vais servir sur le coup droit de Vilander. Et puis on connaît la suite, il gagne Roland-Garros. Et moi, j'ai pensé à ce moment-là, je ne sais pas pourquoi, cette phrase dans Paris Match. Et je dis, mon meilleur coup, c'est le service, le meilleur bon coup de s'embrasser le revers, service volé sur le revers. Bon, et la suite, c'est heureusement bien terminé. Donc même dans une petite phrase, ce jour-là, il était présent.
1: Et on accueille dans ce studio un grand joueur de tennis aussi.
2: Oh, pas grand, à côté
1: Patrice
2: de Guy
1: Duhamel. Merci d'être avec nous.
2: J'étais à moins 3e.
0: Bah oui, mais c'est
2: oui,
0: très
2: c'est
0: bien
2: à mon
0: négatif.
2: Début, c'est ça.
1: Non, mais c'est vrai, j'ai appris là tout à l'heure que dans les années 60, vous avez même fait les qualifs.
2: Oui, j'ai fait les qualifs en 68.
1: À Roland-Garros.
2: Oui, j'ai passé 2 tours. Et après, je me suis fait écrabouiller par un Yougoslave qui était inconnu. Et qui est arrivé en quart de finale, Franulovic.
0: Ah bon, Zelko, mais il a gagné Roland-Garros d'ailleurs, Zelko Franulovic, je crois, non? Vérifier, mais je crois qu'il a gagné.
1: Ah oui, regardons sur le chat. Ça devient très pointu, votre histoire. Non, mais je voulais que vous rencontriez quand même Guy Forget.
2: On se connaît, pas très bien, mais on se connaît. Bon. On n'a jamais joué ensemble.
1: Vous êtes d'accord?
2: J'allais pas dire l'un contre l'autre, parce que...
1: Oui, non, là, quand même, mais vous êtes d'accord avec moi quand je disais tout à l'heure que l'émotion qu'on a ressentie à cette victoire en Coupe Davis en 91, oui. c'est au-delà de tout, c'est une des plus belles émotions de sport qu'on ait pu avoir dans notre vie, même. Vous êtes d'accord avec ça, Patrice?
2: Oui, je n'étais pas sur place...
1: Moi, en plus, j'étais devant la télé, mais
2: c'était. L'émotion était dingue. C'est là où vous avez lâché votre raquette, hein, c'est ça?
0: Oui.
2: C'est
0: oui, je suis tombé. S'effondre. Lamentablement, oui, comme un sac de pommes de terre sur le terrain. Mais bon, j'avais joué simple, double, simple. Donc, à l'époque, je faisais les 3 matchs sur toutes les rencontres de Coupe Davis. Et quand c'était terminé, j'étais vraiment soulagé. Oui.
1: Bon, j'imagine, Patrice, que vous allez suivre, comme nous, Roland-Garros pendant cette quinzaine.
2: J'ai regardé la fin de.
1: De mon fils hier.
2: De Gaël, mon fils, hier soir. Mais j'ai pas. À 3-0 au 5e, j'ai arrêté parce que j'étais triste pour lui.
0: Ouais, c'est vrai.
2: J'ai pas regardé l'hommage qui a suivi.
0: C'était un peu incompréhensible au 5e set parce qu'il avait gagné les.
2: Puis qu'il termine 6-0, j'ai trouvé ça vraiment dommage.
1: C'est dur. C'est dur. Ouais. Merci beaucoup, Guy Forget.
2: Mais Guy connaît mieux ma nièce que moi, Amélie Oudéa.
0: Oui, bah, tout à fait.
3: Bien sûr. Et concernant Franulovic, alors il a gagné Monte-Carlo. Et juste après Monte-Carlo, il arrive en finale de Roland-Garros.
2: Voilà.
3: Mais il perd en finale. Ouais.
2: C'est pas l'année où je l'ai rencontré.
3: Non, c'était en 1970, 2 ans après.
2: Voilà, Quand même.
1: Ouais. Merci Guy Forget d'être venu nous voir. On va vous retrouver donc sur France Télé pour commenter toute cette quinzaine de Roland-Garros. Merci.
2: J'ai mieux connu le père de Guy Forget.
0: Ah, ok, en première série aussi.
2: Était en première série, était absolument adorable.
1: Qui avait un très beau jeu, paraît-il.
2: Un homme absolument adorable.
0: Merci, formidable. C'est gentil.
1: Allez, vous restez avec nous, Patrice Duhamel, parce que dans un instant, on va parler de votre livre, on va parler un peu de politique ce matin, Le Crépuscule des Dieux, une enquête passionnante sur les présidents et leur maladie, avec quelques révélations. À tout de suite.
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4: Et nous ont rejoint dans ce studio Olivier Benkemoun, plus bronzé que jamais. Il est magnifique, il est tout doré. Non mais c'est vrai, vous revenez d'où là?
5: Moi je suis au petit caramel.
4: Quoi?
5: C'est un petit caramel.
4: C'est un petit caramel.
5: Oui. J'étais dans le sud, j'étais à côté d'Arles, en Provence.
4: Ah, c'est ça, magnifique. Olivier Pouls a pris des couleurs bronzé. Également, plus rouge.
6: Ouais, dans ma cave. J'étais dans ma cave.
4: Plus rouge toujours, hein. C'est Olivier Pouls, on va parler gastronomie dans un instant. Un programme spécial.
6: C'est se rafraîchir
4: calicule.
6: Un peu quand même. Ouais.
4: Bien sûr. Et alors, je suis très heureux d'accueillir ce matin un éditorialiste et fin observateur de la politique depuis les années 70 hein, et qui livre une enquête passionnante et documentée sur les maladies des présidents. Bonjour Patrice Duhamel. Et merci d'être là ce matin pour nous parler de votre nouveau livre, Le Crépuscule des Dieux, titre emprunté à Richard Wagner. Il n'y a pas à dire, hein, Wagner, tout de suite, ça en impose. Hein. Pourquoi ce choix de titre?
7: Bon, d'abord, c'est un opéra magnifique.
4: Ouais.
7: Ensuite, il y a quelques présidents qui se prêtent pour des dieux.
4: Ah oui.
7: Il y en a un autre qui était surnommé dieu par les journalistes, c'était Mitterrand.
4: Ouais.
7: Voilà, et puis ils sont considérés comme
4: aussi,
7: même
4: hein.
7: monarque républicain.
4: Ouais, c'est ça.
7: Voilà.
4: Et donc les dieux dont vous nous parlez dans ce livre, ce sont quatre présidents de la Ve République.
7: Parce que c'est, je raconte
4: leur fin.
7: Notamment les fins
4: ouais.
7: de mandat présidentiel qui ont été au-delà de perturbés, bouleversés par la maladie.
4: Notamment alors ceux du général de Gaulle, de Georges Pompidou, de François Mitterrand et de Jacques Chirac. Et alors ce qui les réunit dans votre livre, c'est que tous les quatre ont eu quand même de sérieux problèmes de santé au cours de leur mandat, qui ont pu nuire à leur exercice du pouvoir. Hein. C'est ce que vous racontez dans ce livre. Et à chaque fois, le pouvoir a cherché soit à cacher totalement, soit à minimiser la portée de la maladie. C'est une autre époque où vous pensez qu'aujourd'hui aussi on agirait de la même manière finalement? Qu'on continuera à cacher comme ça?
7: Non, je pense qu'aujourd'hui, si la maladie était très visible et évidente physiquement, je pense qu'ils ne pourraient pas rester très longtemps si on les voyait souffrir.
4: Ils sont beaucoup plus scrutés aujourd'hui.
7: Oui, puis on les voit quasiment tous les jours à la télévision.
4: Ouais. Donc,
7: quand je parle de Mitterrand, ça commençait à. Il intervenait assez souvent. Et il faisait énormément de déplacements,
4: ouais.
7: donc on le voyait beaucoup plus que ses prédécesseurs, mais Georges Pompidou ou le général de Gaulle, on les voyait à la télévision quand ils faisaient des déplacements à l'étranger, un peu en province, mais ils en faisaient assez peu,
4: ouais.
7: ou quand ils faisaient des allocutions, mais par exemple, Georges Pompidou, quand on le voit ce fameux jour de 73, où on le voit descendre de son avion, il va voir
4: Nixon.
7: Le président américain Nixon, et j'étais sur place, c'est ce que je raconte,
4: ouais.
7: où on voit complètement défiguré le visage qui est gonflé de manière très spectaculaire. On l'a pas vu depuis un certain temps, donc ça frappe et ça marque encore plus. Juste, ça a bouleversé la fin des mandats de Georges Pompidou, Mitterrand et Chirac, la maladie. De Gaulle, non, parce qu'il n'était pas au courant et c'est un anévrisme de l'aorte. C'est une maladie dont on peut mourir instantanément à tout moment. Son père en était mort. Et un de ses frères va en mourir, mais voilà, c'est brutal.
4: On lui a jamais dit.
7: Non, mais il ne savait pas. Voilà, le médecin considérait qu'il le connaissait bien, qu'il l'avait rejoint à Londres en juin 40, qu'il avait eu des conversations interminables avec lui sur la maladie, la vie, la mort, la famille, etc.,
4: ouais.
7: etc. Il se connaissait vraiment très bien. Il a dit, je ne lui ai pas dit. C'est ça qui fait un peu rêver d'ailleurs, c'est qu'il avait un tel sens de l'État et des responsabilités que si je lui avais dit voilà la situation, vous pouvez mourir brutalement à tout moment, il n'aurait jamais fait 1958 et la 5e République.
4: Il se serait retiré.
7: Donc c'est une décision plus politique et historique que médicale.
4: Et une décision qui a une lourde portée quand même dans notre histoire.
7: Voilà, exactement.
4: Et alors, il y a une chose qui est sûre, c'est qu'aujourd'hui, on pourrait plus employer les mêmes méthodes avec les journalistes qu'à l'époque de l'ORTF, parce que c'est assez incroyable ce que vous racontez dans votre livre, Patrice Duhamel. Donc, en 73, vous êtes jeune reporter pour l'ORTF et vous suivez donc cette rencontre entre Pompidou et Nixon. Et face à un Nixon bronzé, sautillant, les journalistes découvrent donc un président français vraiment méconnaissable. Et un journaliste américain vous dit même qu'il est mourant, il le sent
7: oui,
4: comme ça.
7: Il est à côté de moi, je le connaissais un peu, et il me dit « votre président est mourant ». Et je lui dis ce que l'Élysée nous dit à ce moment-là aux journalistes, c'est-à-dire « mais non, il est fatigué, il a des grippes à répétition ». En réalité, je révèle dans le livre que 36 heures avant, il avait fait un malaise très très grave et qu'il avait failli annuler cette rencontre. Et là, on est à 10 mois de sa mort, et il est déjà franchement quasiment dans l'incapacité d'exercer ses fonctions.
4: Et c'est là que vous recevez un coup de fil de votre direction avec des instructions qui sont dignes d'un film d'espionnage.
7: On me fait monter dans un avion militaire qui me ramène à Paris. Je vais dans le bureau du patron que je connaissais à peine. Moi, j'étais un junior, j'avais 26 ou 27 ans. J'avais dû le croiser une ou deux fois. Il ferme la porte de l'intérieur de son bureau et il me dit « Est-ce que vous savez garder un secret d'État ?» Je suis un peu impressionné. Ma mémoire, c'est plus de 50 ans quand même, mais je me souviens très bien que je bredouille un oui, voilà. Et il me dit voilà, j'ai une instruction. Puis c'était transparent de ce point de vue-là. Le reste ne l'est pas, mais j'ai une instruction de l'Élysée, interdiction de diffuser des gros plans ou même des plans américains de Georges Pompidou. Il faut pas que les gens sachent qu'il est malade. Donc j'ai fait ça à peu près. J'ai fait à 80%. Oui, quelques plans larges. Mais on a retrouvé les archives qui ont été diffusées dans une émission de télé où on le voit quand même. On voit quand même que le visage est très très très très gonflé, qu'il est très très affaibli.
4: Mais à l'époque, instructions comme ça de l'Élysée, quand on est journaliste, c'est une évidence.
7: À ce moment-là,
4: ça se discute pas quoi.
7: Une évidence. Je veux dire sur ce sujet-là, oui.
4: Oui.
7: Sur la santé, oui.
4: Oui, c'est-à-dire que tout le monde respectait le secret autour de sa santé.
7: Et pareil pour la vie privée.
4: Voilà, ce qui ne serait plus du tout le cas aujourd'hui. C'est là où il y a un vrai changement. Et alors, cette histoire-là, c'est en mai 73, il décédera quelques mois plus tard, le 2 avril 74. Mais en fait, ce qu'on découvre dans votre livre, grâce au journal personnel du grand médecin hématologue Jean Bernard, c'est que la maladie grave de Georges Pompidou, donc c'était une leucémie très rare qu'il avait, elle était connue au moins 6 mois avant qu'il ne se déclare à la présidentielle.
7: En octobre 68... Et il est candidat lorsque Général de Gaulle démissionne après avoir perdu le référendum, c'est-à-dire fin avril 69, et dans les premiers jours de mai, il se présente, donc c'est 7 mois après, mais pendant 7 mois, il se prépare à être candidat parce que il pense que de Gaulle va perdre ce référendum. Ouais. Il connaît pas son espérance de vie.
4: Il sait qu'il est malade.
7: Mais il sait qu'il est, pas qu'il est malade, il sait qu'il est très malade. Parce que il a des troubles sanguins, il fait des hémorragies, il a des malaises.
6: Il sait qu'il peut potentiellement pas aller au bout, quoi.
7: Pardon?
6: Il sait qu'il, potentiellement, il ira pas au bout du mandat.
7: Il sait que c'est très grave.
4: Mais il
7: sait qu'il a un traitement de cortisone à haute dose, avec des conséquences sur l'aspect physique. C'est ce qu'on verra notamment à Reykjavik, mais ça sera progressif sur 5 ans. Et il ne sait pas, parce que le médecin qui voudrait lui dire... Pompidou ne veut pas le voir.
4: Ouais.
7: C'est un immense médecin, c'est le plus grand médecin de l'époque. C'est presque un des plus grands médecins même du XXe siècle, qui était en même temps académicien français, etc. C'est une personnalité absolument éminente, Jean Bernard, et donc qui écrivait ce journal. C'est un document unique, parce que c'est le journal personnel, semaine par semaine et par moment, jour après jour. C'est pas que sur Pompidou, c'est sur... ses activités en général, mais enfin, il y en a énormément sur Georges Pompidou, depuis le moment où il diagnostique jusqu'à la mort, et même au-delà. Ça n'a jamais existé un médecin qui fait ça sur un président de la République ou un roi, Il paraît que ça existait sous Louis XIV.
4: Et on peut voir tous ces questionnements, du coup, ces questionnements éthiques
7: mais lui,
4: aussi.
7: Non, mais lui, clairement, considère que Pompidou n'aurait pas dû se présenter, ouais. Et que, à partir du moment où il est élu, il aurait dû assez vite, quand il se rendait compte qu'il avait des moments où il n'avait pas la lucidité nécessaire, qu'il aurait dû démissionner. Disons les deux dernières années.
4: Ouais, les deux dernières années, c'est ce que dit aussi, ce que raconte aussi celui qui était secrétaire général de l'Élysée à l'époque, Édouard Balladur, et qui raconte qu'à les derniers mois, il ne venait que 2 heures par jour à l'Élysée, ça devenait très compliqué. Et c'est vrai que là, ça pose même une question démocratique que vous posez dans votre
7: livre, c'est une anomalie démocratique.
4: Une anomalie démocratique. Voilà, le crépuscule des dieux, c'est aux éditions de l'Observatoire. On va continuer à en parler dans un instant, et puis on va jouer aussi avec un auditeur. On va jouer au trop rien.
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3: Bonjour à tous. Faut-il fermer les écoles en cas de très forte chaleur ? C'est la question du jour sur le site et l'application Europe 1. À ce stade, aucune fermeture n'est prévue, mais des mesures de bon sens sont rappelées aux responsables d'établissements, assure le ministre de l'Éducation nationale. Le mercure va encore grimper aujourd'hui avec jusqu'à 36 degrés à l'ombre dans les départements placés en vigilance orange canicule. 8 départements de l'ouest, du Finistère à la Vendée. Cet épisode caniculaire est inédit pour un mois de mai avec 7 décès liés directement ou indirectement aux fortes chaleurs, dont 5 par noyade. Le Premier ministre Sébastien Lecornu présidera jeudi une réunion interministérielle pour faire un point sur la préparation des services de l'État. Un accord est-il possible entre les États-Unis et l'Iran ? Les gardiens de la Révolution disent avoir abattu un drone américain qui entrait dans l'espace aérien iranien. Les États-Unis ont annoncé de leur côté avoir frappé des sites de missiles dans le sud de l'Iran. l'Iran. Les négociations de paix entre les deux pays se poursuivent. Une enquête a été ouverte pour homicide volontaire. Un adolescent de 16 ans a été placé en garde à vue la nuit dernière à Paris. Il est soupçonné d'avoir égorgé son petit frère de 13 ans et d'avoir attaqué sa mère au marteau. Le jeune homme s'est présenté de lui-même au commissariat. Selon les informations d'Europe 1, il souffre de troubles psychologiques. C'est aujourd'hui que s'ouvre le procès d'un animateur périscolaire jugé pour des agressions sexuelles sur 9 enfants âgés de 3 à 5 ans, des élèves de l'école Alphonse Baudin dans le 11e arrondissement de Paris. L'animateur nie les faits qui lui sont reprochés. Le collectif MeToo École appelle à manifester devant le tribunal. Emmanuel Macron reçoit aujourd'hui à l'Élysée les responsables de grands secteurs de l'économie, BTP, énergie, industrie, transport, sont invités à s'engager pour faire avancer l'électrification de la France dans les années à venir. L'objectif est double, réduire les émissions de CO2 et rendre les ménages et les entreprises moins dépendants des énergies fossiles. On prend maintenant la direction de Roland-Garros.
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3: Et c'est la fin du premier tour aujourd'hui. Julien Pichenet, vous êtes l'envoyé spécial d'Europe 1 à Roland-Garros. Bonjour Julien.
20: Bonjour Émilie, bonjour à tous.
3: La nouvelle pépite du tennis français Moïse Kouamé va affronter tout à l'heure Marine Cilic sur le court Simone Mathieu.
20: Ils viennent de faire leur entrée tous les deux sur le court. On a senti Moïse Kouamé très ému, le cœur qui bat très très fort sans doute. Il a 17 ans et 2 mois, rendez-vous compte. Il est né le 6 mars 2009, c'est le plus jeune joueur cette année dans le tournoi messieurs. Il est 318e mondial, il a déjà quelques expériences sur le grand circuit. On l'a vu cette année à Miami ou à Monte Carlo notamment, mais c'est son premier Roland-Garros, son premier grand chelem. Et c'est même la première fois qu'il va affronter un joueur de cette envergure. Marin Cilic, 37 ans, lui c'est son 18e Roland-Garros, demi-finaliste en 2022. Vainqueur de l'US Open en 2014, un immense serveur, mais la gâchette du Croate ne fait plus beaucoup de dégâts sur terre battue. On peut se demander aussi s'il va supporter la chaleur. Il fait déjà 30 degrés à Roland-Garros, on attend 35 degrés cet après-midi, mais comme le disait Guy Forget tout à l'heure sur Europe 1, il ne faut pas peut-être lui en demander trop tout de suite. Je faisais la liste des grands joueurs français qui ont perdu au premier tour lors de leur premier Roland-Garros dans l'histoire récente. Noah, Lecomte, Tsonga, Gasquet, Monfils, Simon, Humbert, Fils, Pioline, Père, Escudé, Santoro, Butch, Champion, et j'en oublie peut-être. Donc
3: terrible, la liste est longue.
20: Voilà. Tout ça pour vous dire que s'il perd au premier tour, c'est pas grave, il n'a que 17 ans. Et tout ça pour vous dire que s'il s'impose, ce qui est possible après tout, eh ben ce sera un très bel exploit.
3: Merci Julien. Julien Pichenet, envoyé spécial d'Europe 1 à Roland-Garros. 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Et puis on termine avec les pronostics de Thierry Léger pour le quintet de cet après-midi à Vincennes. Il vous conseille de jouer le 11, l'As, le 12, le 8, le 13, le 5, le 10 et le 2. Des pronostics à retrouver sur Europe 1.fr.
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3: Il est 11h04 sur Europe 1, c'est la suite de Culture Média.
4: Je ne sais pas si vous avez remarqué, mais on n'a jamais vu un Julien Pichenet aussi enthousiaste.
3: Ah bah là,
4: j'ai l'impression que ça y est, Julien, vous voulez rester à Roland-Garros toute votre vie.
21: Au paradis là.
20: Je ne reviendrai peut-être pas. On est à quelques secondes du premier point, des premiers coups de raquette de la journée. Oh là là. Il fait très très chaud, mais heureusement la cabine Europe 1 est bien climatisée. Ça va.
4: Il vit sa meilleure vie, Julien. Salut Julien.
6: Émilie, en même temps, il est pas mal. Hein.
4: Oui. Il est pas mal. Allez, on vous retrouve à 11h30. À tout à l'heure.
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3: Vous écoutez Culture Média sur Europe 1. 10h-11h30 avec Thomas Hill, avec Olivier Pouls et Olivier Benkemoun ce matin. Et votre invité, Thomas, vous recevez l'éditorialiste politique Patrice Duhamel pour son livre passionnant Le crépuscule des dieux aux éditions de l'Observatoire.
4: Et on va parler un petit peu de cinéma maintenant et ça devrait vous intéresser, Patrice Duhamel, avec Olivier Benkemoun et votre séance de rattrapage. Vous avez vu pour nous Les goûteuses d'Hitler.
22: Oui, parce qu'il y a des dieux qui ne veulent pas mourir, évidemment. Alors voilà un film où l'on risque sa vie à chaque repas, ce qui ne manque pas de piquant ni de sel. Disons que c'est l'histoire méconnue d'une poignée de femmes allemandes qui, pendant la Seconde Guerre mondiale, ont été jugées par les SS suffisamment dignes de confiance pour goûter la nourriture d'Hitler. À la manière de n'importe quel soldat envoyé au front, ces femmes, d'une certaine manière, ont risqué leur vie en goûtant chaque jour les plats servis à Hitler pour s'assurer qu'ils n'étaient pas empoisonnés.
23: Dans une heure, nous saurons si la nourriture a été empoisonnée.
24: Empoisonnée ?
23: C'est pour cela que l'on vous a choisi. De jeunes Allemandes en bonne santé. Stop ! Vous n'avez pas le droit de vous faire vomir.
22: Alors l'héroïne de cette histoire, à qui il va arriver quelques aventures et avec qui on va traverser la guerre, est inspirée par une femme qui a véritablement existé. Elle s'appelle Margot Volk. D'ailleurs, elle a été la seule survivante de ce groupe de femmes qui ont servi de manière contrainte Hitler dans son principal quartier général.
4: Toutes les autres ont été empoisonnées ?
22: Elles n'ont pas été empoisonnées. Je vais vous raconter ce qui s'est passé après pour elles. Mais alors ça se passe en Prusse orientale, dans un endroit qu'on a surnommé la tanière du loup. Elle a raconté très tard son histoire. Elle avait 95 ans lorsqu'elle a révélé à la presse, seulement 2 années avant sa mort, 70 ans après les faits. Et jusqu'à son témoignage, eh bien, on ignorait que ces femmes existaient. Elle a révélé également que parmi ses camarades de réfectoire, il y avait une jeune femme juive, qu'elle-même avait eu une relation avec un officier SS de la garde rapprochée de Hitler, sans doute la raison pour laquelle, d'ailleurs, elle n'a pas raconté cette histoire, elle a peut-être trouvé honteuse. C'est d'ailleurs pas le plus intéressant, l'histoire d'amour, mais c'est autour de cette histoire qu'est construit le film. Le plus intéressant, me semble-t-il, c'est le récit qui montre comment ces femmes ont été maintenues comme des semi-esclaves. Et puis, il y a cette tension qui tient comme une note de Wagner, si vous voulez, puisqu'à chaque repas, ces femmes, 3 fois par jour, ont joué leur vie.
1: On risque vraiment de s'empoisonner.
23: Pas plus que de perdre cette guerre.
22: Voilà l'esprit général. Alors, dans son témoignage à la presse allemande, la vraie goûteuse qui a inspiré un roman qui est devenu un best-seller a déclaré « Nous pleurions en mangeant car nous savions que nous pouvions mourir ». On a su également, grâce à elle et d'autres d'ailleurs, que Hitler était végétarien. Il ne mangeait que des légumes, des pâtes et du riz, jamais de viande. Ce qui me rend sympathique les mangeurs de viande, les viandards, bien sûr. je précise enfin que de ce groupe de femmes, donc elle a été effectivement la seule survivante parce que les autres ont été exécutées par les soviétiques. Avant la fin de la guerre. Voilà.
4: Donc vous avez aimé ce film ?
22: J'ai beaucoup aimé ce film, qui est un peu particulier, parce que c'est un film de guerre, mais avec une forme assez inédite, qui donne encore une fois un éclairage différent sur l'histoire de la guerre. Et il faut quand même le préciser, le personnage principal, on ne le voit jamais, il est toujours hors champ.
4: C'est Hitler,
22: le diable.
4: N'est pas présent.
22: C'est Hitler, on ne parle que de lui, mais il n'est jamais là.
4: Les goûteuses d'Hitler de Silvio Soldini, c'est à voir actuellement en salle. Vous ne l'avez pas vu, Patrice Duhamel, encore, mais ça donne envie. Merci beaucoup, Olivier Benkemoun. Allez, on va jouer avec un auditeur maintenant. On va jouer aux 3 ou rien, 3 bonnes réponses, ou sinon, vous ne gagnez rien.
5: Avec toute cette semaine ce magnifique coffret Lexon. Alors, un coffret qui célèbre l'œuvre de Jean-Michel Basquiat. Alors, je vous le montre, on voit les tableaux de Basquiat. Coffret magnifique.
4: Ah oui.
5: À l'intérieur du coffret, l'enceinte. Alors, elle est petite. Non, mais elle marche fort.
4: Elle est très petite.
6: Vraiment très petite.
22: Mais c'est un bébé enceinte.
5: On pourrait croire.
4: Ça, on va faire une grosse fête avec ça.
5: On pourrait croire que c'est une salière. Mais non, c'est une enceinte. Mais oui, mais des fois, elles prennent trop de place, les enceintes.
6: Bon, bah là, ce ne sera pas le cas. Non.
5: Le radio réveil. Le fameux radio réveil, LCD, Flip Plus, la lampe, la Mina MC qui fait 9 couleurs.
4: Ah oui,
22: voilà. Non, mais c'est pour une maison de poupée, ça.
5: Et puis, non, mais je vous jure que c'est bien pratique. Et puis, la fameuse Tico 3 qui a fait la une du Prime, du Time Magazine, comme étant l'objet connecté français, voilà, qui fait la une du Time.
4: On rajoute quelque chose pour la fête des mères.
5: Bah oui, c'est la fête des mères dimanche, donc on rajoute un coffret de la marque française Marilou Bio, une marque qui existe depuis 15 ans maintenant et qui propose des produits bio fabriqués en France aux formules simples et sensorielles. Bon, vous êtes gâtés.
6: Mais pas en miniature, là.
5: Non, mais c'est pas miniature.
6: Non, vrai,
5: c'est pas parce que c'est petit que c'est pas efficace.
4: Oui,
5: hein.
4: Oui. Regardez. Regardez Anissa.
5: Voilà. Merci.
4: Allez,
5: Thomas.
4: Nous accueillons Marlène au téléphone.
6: Et Olivier.
4: Bonjour Marlène.
22: Je sais pas de quoi tu parles.
7: Bonjour Thomas. Bonjour toute l'équipe et Monsieur Duhamel.
5: Bonjour
4: Marlène. Bienvenue. Vous nous appelez d'où, Marlène ?
7: J'appelle de Rouen, en Normandie.
4: Ouais. De Rouen, en Normandie. Et qu'est-ce que vous faites là-bas ?
7: Je suis conseillère en banque.
4: Ah. Vous donnez des conseils sur les placements financiers.
7: C'est ça.
6: Il faut vendre.
4: Il faut vendre, là. Il faut tout vendre, là.
5: Ou alors, vous nous appelez quand on est à découvert. Il y a,
4: oui,
5: il y a cette partie-là aussi.
7: Voilà. Ah,
4: ça fait partie du boulot, évidemment.
5: Ben, bien sûr.
4: Bon, nous, là, on va remplir votre boîte aux lettres, Marlène, avec tous ces cadeaux qu'on a à vous offrir ce matin. Mais pour ça, vous le savez, la règle est terrible. Hein. 3 extraits sonores. Si vous reconnaissez les 3, c'est gagné. Si vous en loupez un, c'est perdu.

0: Dites-vous bien, Milan, que lorsqu'un mauvais coup se mijote, il y a toujours une république à sauver. 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Cette démocratie dont un grand homme politique a dit qu'elle était le pire des régimes, à l'exclusion, bien entendu, de tous les autres.
1: Marlène, on vous écoute, qu'est-ce que vous avez reconnu ?
2: Alors, si j'étais président de Gérard Lenormand.
1: Gérard Lenormand, bien joué.
3: Yes.
1: Le film, c'est plus compliqué.
3: On a reconnu la grosse voix de Jean Gabin.
4: Il y a quand même un fil conducteur. Hein.
1: Ouais. Le titre est tout simple.
2: Alors, top.
4: D'ailleurs, c'est dans la première réponse, oui, on peut le dire.
2: Le président.
1: C'est bon, le avec président Gabin. Avec Gabin. Alors, il nous manque plus que la série.
2: Et alors, la série, je ne sais pas du tout.
1: Série américaine sur la politique.
3: Qui se passe au sein de la Maison Blanche.
1: Voilà.
5: Suivez. La maison en anglais, ça se dit comment ?
3: La maison en anglais.
2: Home.
3: Non. La Maison Blanche. Attention, 20 secondes.
1: Avec une sorte de jeu de cartes. Hein,
3: la maison de cartes, quoi. Dites-le. Ouais. La maison de cartes en anglais.
2: House of Cards.
3: La maison de
1: cartes. House of Cards, elle l'a dit, Marlène. Bravo.
2: Merci.
1: Oui, bon, on vous a un petit peu aidé. Mais
2: merci,
1: non, non, franchement,
2: beaucoup, ouais.
1: Vous avez jamais vu House of Cards ?
4: Extraordinaire série.
1: Ah, c'est formidable. Ah oui, avec Kevin Spacey.
3: Robin Wright.
1: Incroyable cette série. Non, franchement, ça vaut le coup.
3: Bon, alors.
5: Le président
3: Marlène,
5: aussi, hein, de Verneuil.
4: Ah, ouais.
3: Oui. On vous envoie à Rouen le coffret Lexon. Alors, je vous montre parce que vous voyez la lampe là. Elle change de couleur, mais j'ai trouvé comment vous appuyez dessus comme le champignon de question pour un champion.
1: Ah, d'accord.
3: Ouais, ça va être génial pour les barbecues, ça, le soir. Hein. Oh, l'été sur la terrasse. Ah ouais. La radio, l'enceinte, le réveil, plus le coffret beauté, Marie-Lou beauté pour la fête des mères. Vous êtes gâtée, ma chère Marlène, et tout ça arrive très vite dans la boîte
1: beaucoup.
3: Aux lettres.
1: On vous embrasse.
2: Merci
1: Marlène.
2: Beaucoup. Merci. Bonne émission à vous et continuez, c'est parfait. Merci
1: c'est
2: beaucoup.
1: Adorable. À bientôt.
3: Et si vous aussi, comme Marlène, vous voulez tenter votre chance, repartir avec tous ces cadeaux, eh bien, c'est simple. 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
1: Allez, on va continuer à parler un petit peu de politique dans un instant avec Patrice Duhamel. J'aimerais bien avoir votre pronostic pour 2027, Patrice. Et puis la chronique gourmande d'Olivier Pouls. J'espère que vous n'êtes pas venu avec un cassoulet là aujourd'hui. Là.
4: Non, vous inquiétez pas, je suis venu vous rafraîchir, baisser la température de votre corps.
1: Merci, à tout de suite sur Europe.
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3: Vous êtes bien sur Europe 1, vous écoutez Culture Média, 10h, 11h30, on se mardi suffocant. Vous êtes avec Thomas Hill, avec Olivier Pouls, Olivier Benkemoun et Thomas. Ce matin, vous recevez l'éditorialiste politique Patrice Duhamel pour son dernier livre passionnant, Le Crépuscule des Dieux aux éditions de l'Observatoire.
1: Un livre dans lequel vous parlez évidemment aussi de François Mitterrand qui apprend le 16 novembre 81 qu'il est atteint d'un cancer de la prostate avec des métastases alors qu'il est en place depuis 6 mois seulement. Et alors sa réponse qu'il répète inlassablement, c'est « je suis foutu. Alors qu'il vient d'arriver au sommet, c'était son rêve, hein, et là il se dit, je suis foutu.
14: C'est sa troisième candidature, et effectivement, au courant novembre, il apprend ça par les milieux médicaux. On lui dit qu'il a entre 3 mois et 2 ans à vivre, et il va tenir 14 ans.
1: 14 ans.
14: Et parce qu'il est bien soigné, il est même très bien soigné, par le grand cancérologue Adi Steg, qui va l'opérer deux fois, et par le médecin qui a sorti un livre après la mort de Mitterrand, Claude Gubler.
1: Oui.
14: Et puis aussi parce que il a ce combat singulier, il considère, à tort ou à raison, que le grand combat de la Ve République, c'est le combat de l'image et la trace entre le général de Gaulle et lui. Et comme de Gaulle n'a pas pu aller au bout de son deuxième mandat, lui...
1: Il va tenir.
14: Il essaie de tenir et il tiendra.
1: Même si la fin est critiquée.
14: Jusqu'à la fin, mais les deux années, c'est vraiment... Ouais. Puisque les journalistes le surnommaient Dieu, c'est vraiment le crépuscule de Dieu.
1: Vous racontez même une séquence à peine imaginable qui se déroule en septembre 92 lors du débat sur Maastricht, débat entre François Mitterrand et Philippe Séguin. Et au cours du débat, le présentateur, donc Guillaume Durand, il lance une page de publicité très longue et immeuble aussi. Au total, ça dure une quinzaine de minutes quand même, cette coupure, pour que Mitterrand puisse s'absenter.
14: Et puisse être soigné par le docteur Gubler, très précisément. J'explique même pour quelles raisons. Il fallait changer la sonde, etc. Parce qu'il ne pouvait pas aller au-delà de deux heures. C'est interrompu au bout de deux heures. Mais il est déjà totalement épuisé. Les jours qui ont précédé, il est allongé. C'est les deux dernières années, même un petit peu plus. Parce que là on est en septembre 92. Et il va jusqu'à mai 95, c'est deux ans et demi en réalité.
1: Et
14: c'est le sujet, c'est ce que j'explique à propos de Pompidou et de Mitterrand, c'est-à-dire que dans cette 18 mois ou deux dernières années, il n'avait ni la force de présider avec une lucidité nécessaire en permanence. Ils avaient des moments de lucidité, bien entendu, mais il y a aussi des moments où ils n'ont plus cette lucidité et qui n'ont pas non plus... Ce qui d'ailleurs c'est très difficile, le courage de démissionner. Faut avoir du courage pour démissionner, aller à la télévision et dire écoutez, je suis malade depuis longtemps, parce qu'après ça il y aura des enquêtes, etc., etc.
1: Il l'a envisagé quand même, François Mitterrand, à un moment.
14: Alors il a écrit une lettre de démission qui sera plutôt un projet de lettre de démission en juillet 90. C'était pas lié à la santé, c'était plutôt à des problèmes dans sa famille. Et c'est dans les derniers jours de juillet 90. Et le 2 août, c'est-à-dire 3 ou 4 jours après, l'Irak envahit le Koweït. Donc, crise internationale. Ouais. Et à ce moment-là, l'idée de démissionner était totalement secondaire.
5: On comprend qu'un monarque ne démissionne pas, mais...
14: Il y a un pape qui a démissionné quand même.
5: Vous avez raison. Mais on devrait quand même avoir aujourd'hui des garde-fous suffisants pour empêcher ce genre de situation. Alors normalement, depuis quelques années, les bulletins de santé...
14: Il n'y a pas de bulletin de santé.
5: À chaque fois qu'un président arrive au pouvoir, il dit « Je vais vous montrer mon bulletin de santé, ne vous inquiétez pas, jusqu'à ce qu'il soit malade, en réalité. »
1: Vous dites qu'il devrait y avoir un bulletin de santé, même quand on est candidat à la présidentielle.
14: Moi, je suggère qu'il y ait au moins, au minimum, un check-up fait pour tous les candidats ayant obtenu leur signature. Sinon, il y en aurait 30 ou 40. Mais il y aura une dizaine de candidats à l'arrivée. Enfin, l'arrivée, en tout cas, pour le premier tour, qui est au moins un check-up. Après, libre à eux de le rendre public ou pas. C'est leur décision personnelle. Mais il y a un souci, une volonté de parfois d'ailleurs excessive, mais transparence de la part des citoyens. Parce que si vous additionnez les 5 ans de Pompidou, les 13-14 ans de Mitterrand et les 2 ans de Chirac, ça fait 21 ans de mensonges d'État.
1: C'est ça.
14: Pendant 21 ans, on a menti aux Français. C'est quand même extraordinaire.
1: Et on ne le savait pas.
14: Alors Chirac, c'était moins grave que Pompidou et Mitterrand.
1: Il avait fait un
14: Pompidou
1: AVC,
14: et Mitterrand, ils pouvaient vraiment disparaître absolument à tout moment. Et aucun d'entre eux n'a préparé sa succession, accessoirement.
1: Bien sûr.
14: Bon, ils auraient pu le faire d'une manière ou d'une autre.
4: Il y a un président du Sénat, quand même.
14: Oui, mais ça, c'est pas la succession, c'est l'intérim.
1: Ouais. Le crépuscule des dieux, c'est aux éditions de l'Observatoire, c'est signé donc Patrice Duhamel. Alors je vous présente Olivier Pouls, Patrice, notre chroniqueur gastronomique. Olivier, c'est assez rare de vous voir un mardi. Pourquoi est-ce que vous êtes venu ici? C'est pour chercher un peu le frais dans le studio, c'est
4: ouais,
1: ça?
4: Oui, ouais. J'ai hésité entre aller prendre l'air au bord de la mer et venir vous voir, mais vous savez, j'ai une conscience professionnelle et puis surtout, vous savez, il y a une consigne en cas de canicule, il faut prendre soin de ses proches. Donc je suis venu vérifier que vous vous portez bien, que vous vous hydratez. Ouais. Alors non Olivier, je parle pas de mettre des glaçons dans le champagne, s'hydrater c'est pas ça. Hein.
1: Attention Olivier.
4: Et d'ailleurs je vous ai apporté de quoi vous hydrater sainement.
3: Ça sent très bon.
4: Parce que vous savez que la chaleur commande quand même d'adapter son alimentation, vous l'avez compris. Ouais. Cassoulet, choucroute ou raclette un peu plus tard, Anissa, désolé. Et c'est vrai que quand on y regarde un peu plus près, la nature fait quand même assez bien les choses, puisqu'elle met à notre disposition en ce moment les aliments dont nous avons besoin.
1: Ah.
4: Les melons, les pastèques,
1: les tomates,
4: les concombres, les salades, les courgettes et puis les fruits. Des aliments qui contiennent beaucoup d'eau et donc qui nous hydratent et en plus très faibles en calories. Parfait pour le summer body, comme on dit. Et puis lorsque l'été arrive, ben moi, l'une de mes passions, c'est de mélanger tous ces aliments froids, parce qu'on n'a pas envie d'allumer les fours et les, les gazinières, et c'est donc de faire des gazpacho.
1: Ah, passion gazpacho.
4: Et passion gazpacho. C'est ça, et est-ce que vous voulez mon astuce? Mon astuce, c'est de jouer sur des chromatiques, c'est de mélanger des produits qui ont la même couleur. Et on observe qu'en réalité, ça marche. Très bien. Alors là,
1: le vert avec le vert, le rouge avec le rouge.
4: Exactement, voire le blanc avec le blanc. Donc là, ce matin, qu'est-ce que j'ai trouvé chez mon primeur? Je vous ai mis des tomates, je vous ai mis du poivron rouge, évidemment. Je vous ai mis un peu de piment.
3: De l'ail?
4: Je vous ai mis, non, je vous ai mis de l'oignon rouge.
3: Ah, c'est pas mal.
4: Donc on reste vraiment dans toute cette thématique rouge. Et si vous voulez essayer le vert, ça marche aussi. Vous prenez du poivron vert, vous prenez du concombre, vous prenez de la courgette, vous pouvez même ajouter un peu de céleri et de la menthe, ça marche. Et puis évidemment...
1: Faut tout faire cuire, évidemment.
4: Ah non, jamais de la menthe.
1: Ah
4: bon, ce sont des légumes crus.
1: Donc vous mixez tout cru, comme ça.
4: Directement cru, et on rajoute un beau trait d'huile d'olive, éventuellement un peu d'ail, mais là, j'en ai pas mis. Et puis surtout, en fonction de la texture, vous mettez un peu ou pas d'eau pour le rendre un peu plus fluide.
1: D'accord.
4: Ou des glaçons, si vous voulez, qu'ils soient directement.
1: C'est hyper simple à faire.
4: C'est hyper simple, il vous faut juste un blender. Vous mettez tout dedans, hop, et c'est parti.
3: Alors, petite question, est-ce que vous épluchez les tomates et les poivrons, par exemple? Parce que je sais que certains les épluchent.
4: Alors, si vraiment vous voulez vous embêter, vous pouvez ce qu'on appelle monder les tomates, c'est-à-dire les. Vous faites une petite croix, vous les plongez dans l'eau bouillante pendant 20 secondes, ensuite la peau s'enlève tout seul. Ouais. Mais si vous avez un blender qui marche bien, franchement.
3: Pas la peine.
4: Pas la peine. Okay. Et puis, vous pouvez, si votre gazpacho est un peu trop granuleux, vous le passez dans une passoire avec un grain pas trop fin, de manière. Moi, j'aime bien qu'il reste un tout petit peu de mâche quand même.
1: Qu'est-ce que vous en pensez, Patrice Duhamel?
14: Délicieux. Quel est le meilleur gazpacho
4: alors
14: à
4: ça,
14: Paris?
4: Ça, c'est... Alors,
14: ou ailleurs. Ou ailleurs. Non,
4: il faut aller en Andalousie, si vous voulez vraiment.
14: Oui, sur le territoire national.
4: Alors, le meilleur, je ne pourrais pas vous dire. Là, franchement, sans vexer personne. Chacun fait son gazpacho. Et puis, non, puis surtout, c'est un terrain de jeu incroyable. On peut vraiment s'amuser à mettre tout.
1: Bien sûr.
4: Rajouter un peu de gingembre, rajouter des épices, rajouter des herbes, faites-vous plaisir.
1: Manger avec du gazpacho, c'est la recommandation d'Olivier Pouls.
4: C'est très bon pour la santé.
14: C'était que vous imitez très bien, c'était plus roboratif en général.
1: Oui, hein. Il n'était pas très gazpacho, Jacques Chirac.
5: Et là, c'était manger des pommes.
1: C'est vrai que vous en parlez aussi dans votre livre de Jacques Chirac et de cet AVC en 2005. AVC dont on avait enlevé le C.
14: Voilà.
1: Ça, c'est assez original.
14: Accident vasculaire, mais dans un premier temps, on n'a pas dit que c'était cérébral, c'était quand même ça l'essentiel.
1: Voilà.
14: Et il est arrivé à l'hôpital vendredi en fin d'après-midi, et jusqu'au samedi milieu fin de matinée, ni les premiers ministres, ni les membres du gouvernement, ni le conseil constitutionnel ne savaient qu'il était à l'hôpital. Simplement les quelques médecins qui étaient dans la confidence, qu'il avait accueillis au Val-de-Grâce, et sa famille.
1: Et alors, même si vous aimez explorer l'histoire de la politique, j'imagine que vous suivez aussi attentivement la politique aujourd'hui, Patrice Duhamel, comment vous voyez les choses, vous, pour 2027, même là, si c'est encore un peu tôt, mais qui vous semble mieux placé, là, aujourd'hui?
14: Je veux pas répondre à cette question, parce que c'est beaucoup trop tôt. Si vous me réinvitez à l'automne, je pense qu'on y verra un petit peu plus clair. Non, en revanche, je suis étonné du nombre de personnalités... hommes ou femmes qui s'imagine capable d'être président de la République.
1: Ah oui.
14: Parce qu'aujourd'hui, il y a quoi, une trentaine de candidats, ou de candidates.
1: Oui, oui.
14: Voilà. Donc, je pense que c'est pas n'importe quoi d'être président, d'être chef des armées, d'être le seul à pouvoir appuyer sur le bouton nucléaire. De négocier les traités, d'aller voir les présidents russes, américains, chinois, etc. C'est pas une responsabilité
1: donc
14: comme
1: ça
14: une autre.
1: Quoi, ça demande de l'expérience, c'est ça ce que vous dites.
14: Ça demande une grande culture, ça demande capacité de trancher, ça demande de l'expérience, oui.
1: Mais alors j'ai vu que votre femme Nathalie Saint-Cricq pronostiquait le retour pour la présidentielle de l'ancien Premier ministre Jean Castex. Elle a rajouté un nom.
14: Oui, même
1: à la liste.
14: Elle a donné le calendrier. Elle a dit novembre.
1: Absolument. Vous y croyez vous aussi? C'est une idée fantastique.
14: Je pense que tout est possible et qu'il a laissé un assez bon souvenir de son passage à Matignon, de sa gestion du Covid. Bon, après il est président de la SNCF. Il a toujours dit que. Laisser dire qu'il ne serait pas candidat, mais bon.
1: On va peut-être avoir tous les premiers ministres de Macron qui seront sur la ligne de départ.
15: On a Édouard Philippe.
1: Ce sera assez intéressant.
14: Non, François Bayrou ne sera pas candidat.
1: François Bayrou, on est sûr.
14: Il l'a dit, je pense que c'est sûr.
1: Ça fait un de moins déjà. Bon, Le Crépuscule des Dieux, c'est disponible aux éditions de l'Observatoire et c'est passionnant. Merci Patrice Duhamel
14: d'être venu
1: nous voir ce matin sur Europe 1.
3: Allez, le programme de demain sur Europe 1, parce qu'on se retrouve dès 10h. Demain pour Culture Média, Thomas Hill. Vous recevrez Daphné Roulier pour une nouvelle collection d'interviews sur LCP, puis Cécilia Cara et Damien Sargue. Souvenez, Roméo et Juliette.
1: Bien sûr.
3: Ils reviennent pour leur spectacle Les Comédies Musicales, Faites la Musique.
1: On va chanter demain dans ce studio, mais d'abord, je passe le micro à Christine Kelly. Bonjour Christine.
16: Bonjour mon cher Thomas. Évidemment, je chanterai avec vous demain. Aujourd'hui, nous parlerons dans un instant avec Martin Blachier de cet épisode exceptionnel en termes de chaleur, en termes de précocité, avec ce qu'il faut s'habituer à ces chaleurs, comment y faire face. On en parlera avec lui notamment. On abordera évidemment le pèlerinage de Chartres qui s'est terminé hier soir avec 100 km de marche. Pas de casse, pas de voiture roulée, pas de couteau, pas d'agression, pas de violence. Comment l'expliquer? On en parle, voilà.
1: Bonne émission Christine, et nous on se retrouve demain à 10h sur Europe 1.
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16: 11h30 sur Europe 1, toute l'actualité avec Émilie Dès. Bonjour.
3: Bonjour Christine, bonjour à tous. De nouveaux records de température sont attendus aujourd'hui avec jusqu'à 36 degrés à l'ombre dans les 8 départements placés en vigilance orange canicule. Hier, 34,7 degrés ont été relevés à Bergerac, 33 à Brest, 32,4 à Rennes. Un épisode de chaleur inédit pour un mois de mai avec 7 décès liés directement ou indirectement à la chaleur. 5 sont morts par noyade. Deux lors d'une pratique sportive. Le Premier ministre Sébastien Lecornu présidera jeudi une réunion interministérielle. À ce stade, aucune fermeture d'école n'est prévue, mais des mesures de bon sens sont rappelées aux responsables d'établissement, assure le ministre de l'Éducation nationale. La Bourse de Paris est dans le rouge après les frappes américaines en Iran, des frappes qui ont douché les espoirs d'une réouverture du détroit d'Ormuz et de la fin de la guerre au Moyen-Orient. Les pays du Golfe ne serviront plus de bouclier aux bases américaines, assure ce matin le guide suprême iranien. L'Iran dit avoir abattu un drone américain qui entrait dans l'espace aérien iranien. Les négociations de paix entre les deux pays se poursuivent. En Belgique, un car scolaire a été percuté par un train ce matin dans le nord du pays. Le ministre de l'Intérieur fait état de plusieurs victimes. L'accident a eu lieu à un passage à niveau. Pas plus d'informations pour le moment. Le gouvernement présentera demain un projet de loi sur la protection de l'enfance. Texte qui sera inscrit au Parlement dès cet été. Protéger les enfants ne peut pas attendre les prochaines échéances électorales comme la présidentielle de 2027, assure Sébastien Lecornu. Un animateur est jugé aujourd'hui pour des agressions sexuelles sur 9 enfants âgés de 3 à 5 ans, des élèves de l'école Alphonse Baudin dans le 11e arrondissement de Paris. Il s'est présenté de lui-même au commissariat. Un adolescent de 16 ans a été placé en garde à vue la nuit dernière à Paris. Il est soupçonné d'avoir égorgé son petit frère de 13 ans et d'avoir attaqué sa mère au marteau. Selon les informations d'Europe 1, le suspect souffre de troubles psychologiques. Et puis du tennis avec la fin du premier tour de Roland-Garros. Sur le court, ce matin, le jeune Moïse Kouamé, le plus jeune joueur du tournoi chez les dames, Loïs Boisson, demi-finaliste l'an passé, affrontera la Russe Anna Kalinskaya. 24e mondial, Europe 1 et radio officielle de Roland-Garros. Tout de suite, c'est Christine Kelly et vous.
16: Oui, chère Émilie, prochain point sur l'actualité à 12h sur Europe 1.
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16: Il est 11h33 sur Europe 1, ravi de vous retrouver aujourd'hui avec Gabrielle Cluzel, Géraldine Hamon,
3: bonjour Christine,
16: Fabrice Lafitte, Alexandre Omar à la programmation, William Torzek à la rédaction en chef. Au lendemain d'une journée historiquement chaude, la vague de chaleur qui déferle sur la France va encore se renforcer aujourd'hui avec un épisode caniculaire inédit pour un mois de mai dans l'ouest du pays. Selon le gouvernement, cette chaleur intense aurait déjà causé cette mort plus ou moins directement, et des températures qui devraient encore grimper. Les fortes températures pèsent particulièrement sur certaines professions. 8 départements ont été placés en vigilance orange canicule. Le Premier ministre Sébastien Lecornu présidera, lui, jeudi, une réunion interministérielle sur la canicule pour faire le point sur la préparation des services de l'État. Je cite, cette vague de chaleur précoce devrait se doubler aujourd'hui d'un épisode de pollution à l'ozone. Alors, nous posons des questions. Faut-il s'habituer à de telles vagues de chaleur si tôt dans l'année? Comment y faire face? Quels sont les bons gestes à adopter chez soi, au travail, dans les transports? Nous serons avec un médecin, un prévisionniste météo, un agriculteur. Appelez-nous pour parler de l'impact de la météo sur votre quotidien. 01 80 20 39 21.
2: Et la question du jour sur europe1.fr aussi. Faut-il fermer les écoles en cas de très forte chaleur? Répondez oui ou non sur le site et l'application Europe 1. La 44e édition du pèlerinage de Chartres s'est terminé hier soir avec la messe de clôture à la cathédrale Notre-Dame de Chartres. Le pèlerinage traditionnel de Pentecôte a encore battu des records avec près de 20 000 pèlerins qui ont relié Paris à Chartres, près de 100 km en 3 jours. Pas de voiture brûlée, pas de violence, pas de débordement, pas de drogue, pas de couteau, pas d'agression. Comment l'expliquer? Est-ce le réveil de la France éternelle? Si vous avez participé au pèlerinage, appelez-nous dès maintenant. Nous attendons vos témoignages au 01 80 20 39 21, le numéro du standard d'Europe 1. Et vous le savez, chers auditeurs non surtaxés, il est 11h35 et vous écoutez Christine Kelly sur Europe 1.
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6: Il fait chaud!
3: Trop chaud, même.
16: Trop chaud, c'est vrai. Alors, ravi de vous revoir ce matin. Hein. Hier, j'ai profité pour rester un petit peu au calme et au frais. Comment ça s'est passé dans le studio avec la chaleur hier, Gabriel Cluzel, Géraldine Amon?
8: Alors, il se trouve que moi, je n'étais pas là.
16: Gabriel n'était pas là non plus. Moi, je me réveille.
10: On a la chance.
16: Elle est bronzée, Gabriel, dis donc.
8: Non, je ne suis pas supportée, mais bon, voilà. Il y a eu un petit couac dans l'organisation. On m'a dit que finalement, c'était une autre équipe. Voilà.
16: D'accord, mais vous êtes bronzée, non?
8: Et j'ai bronzé, je suis allée voir le pèlerinage de Chartres, précisément. Donc
16: vous allez me raconter tout ça.
8: Un passage agricole, si je peux me permettre.
10: Non, mais on a la chance ici d'avoir un studio climatisé, donc on peut dire qu'au travail, là, nous, on peut bien supporter la chaleur.
16: Alors, Martin Blachier, médecin de santé publique et épidémiologiste, est avec nous dans le studio d'Europe 1. Nous allons parler, effectivement, de cette chaleur. Est-ce qu'on peut travailler, faire du sport normalement pendant une alerte canicule? Quels sont les signes qui doivent aller alerté en cas de coup de chaleur? On a vu que quelqu'un est décédé après un coup de chaleur. Et puis, on va parler un peu de ce qu'il faut manger, des conseils concrets par rapport à cette chaleur. Bonjour Martin Blachier, merci beaucoup d'être avec nous ce matin. Est-ce qu'un médecin comme vous est surpris en général par cette chaleur et comment est-ce qu'il aborde en tant que médecin cet épisode de canicule, appelé officiellement canicule?
11: Je dirais que quand il fait chaud comme ça, il faut changer sa façon de vivre. Il ne faut pas chercher à faire exactement comme ce qu'on faisait avant. Notamment, je vois des gens qui vont aller courir aux heures chaudes et qui se disent « moi, je ne changerai rien, je supporte très bien la chaleur ». C'est pas vrai, en fait. Notre corps, il n'est pas fait pour vivre sous ces fortes chaleurs. Il faut s'imaginer qu'en fait, notre corps, c'est un peu comme une automobile, une voiture. Et donc, il va lui-même créer de la chaleur et à un moment, il va falloir qu'il l'évacue. Et en fait, si jamais la chaleur monte trop et que notre corps, il n'est plus capable de réguler en fait, les protéines, tout ce qui est à l'intérieur de notre corps ne va plus bien fonctionner. Et donc, ça peut très très vite se dégrader. Donc, il y a deux types de coups de chaud. Il y a le coup de chaud de la personne âgée, du jeune enfant, qui va lutter, et au bout d'un moment, il va avoir du mal, finalement, à lutter contre la température. Et puis, il y a le coup de chaud brutal de la personne qui va effectivement aller faire son footing alors qu'il fait 35 degrés dehors. Et là, c'est plus embêtant parce qu'en fait, ça va être très brutal et ça peut se terminer comme, effectivement, c'est ces décès qu'on a vus ce week-end. Donc, il faut faire très attention. La chaleur, c'est pas de la blague. Et donc, il faut adopter des nouveaux modes de vie, nouvelles manières de manger et nouvelles manières de gérer aussi son intérieur et de s'hydrater.
16: On va en parler, on va continuer à en parler pendant cette première demi-heure, notamment dans le studio d'Europe 1. Alors, rappelons quand même, avant de vous donner la parole, Gabriel Cluzel, qu'il y a 1600 stations météo en France, que la majorité ont été créées en 1945-47, et qu'on a vu, effectivement, parce que certains peuvent avoir des doutes, effectivement, en se disant, bon, il fait chaud, il a toujours fait plus ou moins chaud, mais statistiquement, on peut officiellement, effectivement, dire que c'est un épisode exceptionnel, puisqu'avant les années 2000, on comptait en France en moyenne 7 jours à plus de 30 degrés. Entre 2000 et 2020, ce chiffre est passé à 14. En 2025, ce chiffre est passé à 18. Et cette année, c'est la première fois, par exemple, qu'on dépasse les 30 degrés à Brest. Comment vous abordez cet épisode, vous, Gabriel Cluzel?
8: Alors écoutez, moi je ne suis pas météorologue, mais néanmoins, sur le plan familial, c'est vrai que moi j'ai un tout petit peu l'habitude de la chaleur, parce que j'ai vécu 2 ans au Sénégal quand j'étais enfant. Et autant vous dire qu'on fermait pas les écoles, qu'il n'y avait pas de climatisation, mais on prenait des habitudes de vie un peu différentes. C'est vrai qu'on sortait pas aux heures chaudes, entre midi et 2 heures. On forçait les enfants à faire une sieste, à s'installer au calme avec un livre. Et moi, vous voyez, j'entends parler de cette controverse, faut-il fermer ou pas les écoles. Je trouve au contraire que les petits-enfants, finalement, dans un cadre un peu plus discipliné de l'école, prennent un livre à l'ombre, et c'est peut-être mieux que finalement d'être chez eux, où ils peuvent être tentés d'aller dans le jardin. Donc je trouve que c'est une fausse controverse. Je pense qu'il ne faut pas s'arrêter de vivre, prendre des bonnes mesures oui, s'arrêter de vivre non. Et puis aussi j'ai des interrogations, j'avoue, sur l'habitat. Pourquoi fait-il plus frais dans des habitats anciens? C'est souvent le cas, la pierre protège visiblement de la chaleur, et pourquoi aujourd'hui certains appartements, alors qu'on a pris conscience de tous ces enjeux, sont extrêmement chauds? Moi, j'ai pas de réponse, mais néanmoins, je m'interroge.
16: Oh oui, faut-il fermer les écoles, hein ? Beaucoup se posent la question. Est-ce qu'il faut les climatiser ? Est-ce qu'il faut s'adapter ? Est-ce qu'il, comme dit Gabriel Cluzel, il ne faut pas s'arrêter de vivre ? Vous, Géraldine Armand, comment vous faites face à tout cela ?
10: Comment je fais face ? Bien, moi, je ferme mes volets avant de partir de chez moi pour garder mon environnement frais. En fait, j'ouvre les fenêtres le matin pour faire leur rentrer le peu d'air frais qu'il peut y avoir. Et oui, je ferme mes volets avant de partir. Là, en ce moment, chez moi, c'est noir, en espérant de retrouver un intérieur un peu, pas trop chaud en rentrant du travail. Et alors, concernant les écoles, je pense que...
16: Vous qui étiez enseignante.
10: J'étais enseignante et je peux vous dire que enseigner sous cette chaleur, eh bien, c'est insupportable, même c'est quand impossible. On arrive très tôt le matin,
16: les
10: parce que
16: à
10: 8h30 du matin, il fait déjà très chaud, surtout dans les écoles où, qui sont mal adaptées justement à la chaleur. Alors, fermer les écoles, non, pas forcément, mais je pense, oui, adapter l'emploi du temps des enfants et oui, mettre de la climatisation, parce que les salles de classe ne sont pas climatisées et peut-être un peu plus de végétation dans les cours des écoles.
16: Faut-il fermer les écoles ? Faut-il les climatiser ? Faut-il généraliser la climatisation comme on a généralisé le chauffage un peu partout ? Appelez-nous au Standard d'Europe 1 pour partager votre avis. On aura dans un instant un prévisionniste de Météo France et on aura un youtubeur que nous aurons dans un instant qui est aussi un agriculteur, un éleveur de vaches. Il nous parlera de son expérience face à cette vague de chaleur. Alors, avant de marquer une pause, peut-être une autre question par rapport avec vous, Martin Blachier, qui est dans le studio d'Europe 1, médecin de santé publique et épidémiologiste. Qu'est-ce qu'on peut conseiller à ces enfants qui vont à l'école lorsqu'on quitte son enfant le matin ? Qu'est-ce qu'on lui dit avant de partir ? On se pose déjà, je vous dis ça parce que je pense que les mamans se posent beaucoup de questions, on s'appuie déjà effectivement certainement sur les parents, sur le personnel d'éducation, de l'éducation nationale, mais quels conseils on peut donner à son enfant le matin avant de partir ?
11: Je pense effectivement qu'il ne faut pas dramatiser, il faut garder à l'esprit qu'il faut rester léger, et puis après il faut boire, ça c'est la première recommandation.
10: Mettre une gourde dans le sac.
11: C'est boire environ, alors pour un adulte on dit entre 1,5 et 2 litres d'eau par jour, pour un enfant ça va plutôt je pense être entre 1 litre et 1 litre 5, mais il faut boire sans attendre d'avoir soif, donc c'est la recommandation qu'on fait. Donc il faut, en fait la seule manière d'évacuer la chaleur c'est de transpirer, donc de transpirer ça fait perdre de l'eau, donc il faut boire. Faut pas manger trop lourd, c'est-à-dire que faut manger plutôt des choses qui contiennent de l'eau, donc des fruits, manger peut-être un tout petit peu plus de sel que d'habitude, mais éviter les gros repas, parce qu'en fait digérer quelque chose de lourd, ça fait créer de la chaleur. Donc l'objectif, c'est de pas créer de la chaleur en interne. Et puis surtout, ne pas aller s'exposer au soleil et de rester

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1: Et vous aussi témoignez, comment supportez-vous cette chaleur? 01 80 20 39 21, donnez-nous vos conseils au standard d'Europe 1, le numéro est non surtaxé. 11h43, vous écoutez Christine Kelly sur Europe 1.
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1: Canicule, forte chaleur, épisode exceptionnellement précoce et historique pour un mois à 2 mai, des températures 6 à 10 degrés au-dessus des normales de saison. On continue d'en parler sur Europe 1 avec vous, Christine Kelly, Gabriel Cluzel. Notre invité, Martin Blachier, médecin de santé publique et épidémiologiste, et Antoine Thibault avec nous en ligne, connu sur YouTube et les réseaux sociaux dans le pseudo AgriSkippy.
7: Oui, il n'est pas encore en ligne.
1: Ah, il n'est pas encore en ligne.
7: Ah, mais on l'aura dans un instant. Non, mais on l'aura dans un instant. Il fait un peu durer le plaisir pour l'instant. Je reviens avec vous, Martin Blachier. Alors, que manger? Burger frites ou salade fruits? Comme melon pastèque. C'est quoi le repas idéal? Vous parliez de repas tout à l'heure. Donc, des fruits, des crudités, repas légers et aliments riches en eau. C'est-à-dire salade, pastèque, melon.
8: Exactement. Éviter les viandes, éviter les choses trop grasses, peut-être un petit peu de fromage, parce que ça permet d'avoir un petit peu de sel. Mais ce qu'il faut, c'est un petit peu de sel, éviter les protéines animales. Donc, il faut manger léger. C'est exactement ça, parce qu'il ne faut pas que notre organisme fasse de la chaleur en digérant. Donc, il faut mettre l'organisme au repos, donc aussi bien par l'exercice physique que par la digestion. Et puis, peut-être faire des petits encas pour se rafraîchir plutôt que de faire des gros repas.
7: D'accord, petits encas. Alors, pour se rafraîchir justement, de l'eau, du thé, du jus de fruits,
8: Surtout,
7: du thé tiède, glacé, chaud.
8: Surtout pas d'alcool. Il n'y a rien qui déshydrate plus que l'alcool. Oui. Éviter les boissons sucrées. Donc, c'est de l'eau. Ça va être effectivement des boissons qui peuvent être tièdes. Éviter la caféine aussi, parce que c'est pas extraordinaire quand il fait très chaud. Boire toute la journée. Surtout, ce qui est important, c'est pour les personnes âgées, je passe ce message, c'est que les personnes âgées, elles ont du mal à savoir quand elles sont déshydratées, elles ont moins la sensation de soif. Donc, il faut boire même quand on n'a pas soif.
9: Oui,
8: donc, ça, c'est très important.
9: C'est plutôt les personnes âgées dont il faut s'occuper. On parle beaucoup des enfants. Non, mais c'est vrai.
8: C'est les très jeunes nourrissons qui sont. Et après, les enfants, ils supportent assez bien la chaleur. Et effectivement, c'est les personnes âgées qui sont les plus à risque de se déshydrater.
1: Et j'ai toujours entendu qu'il ne fallait pas boire trop froid en cas de forte chaleur. Est-ce que cette légende est vraie?
8: C'est plus qu'une légende. Je veux dire pourquoi. Parce qu'en fait, quand votre estomac va percevoir l'eau froide, il va voir ça comme un signal d'alerte. Et du coup, il va vouloir vous réchauffer. Et donc, c'est pas assez génial de lui envoyer un faux signal. Donc, en fait, c'est un leurre. Donc non, il ne faut pas boire glacé quand il fait chaud, il faut boire à température ambiante pour réhydrater sans donner des fausses informations à votre corps.
7: Et d'ailleurs, souvent, dans les pays chauds, les gens boivent par exemple effectivement du thé presque bouillon, j'exagère, mais du thé chaud pour pouvoir se rafraîchir.
8: Oui, tout à fait. Enfin, vraiment, encore une fois, l'objectif, c'est de réhydrater. Mm-hmm. Donc, l'eau à température ambiante, c'est aussi bien que le thé chaud. Je ne pense pas que le thé chaud soit bien, bien, bien mieux. Mais effectivement, pas d'eau glacée. Évitez ça. Et surtout, pas d'alcool. Parce que l'alcool, comme je le redis, déshydrate. Donc, c'est une période où il faut boire plus d'eau que d'alcool, de façon générale. Mais encore plus quand il fait chaud comme ça.
7: Alors, fenêtre ouverte, volet fermé, douche glacée, douche tempérée, douche fraîche?
8: Alors sur la douche glacée, c'est pareil, c'est un peu le même principe que quand vous buvez glacé, donc il vaut mieux prendre des douches tièdes, parce qu'en fait, sinon votre corps, il va un peu frissonner, il va chercher encore à se réchauffer, et c'est pas extraordinaire. c'est bien de s'humidifier. C'est bien de s'humidifier parce qu'en fait, comme je vous disais, c'est la transpiration, donc c'est l'évaporation de l'eau sur votre peau qui va créer de la chaleur. Donc ça va l'aider.

0: Et puis surtout, il faut rester au repos, il faut fermer les volets, comme vous le disiez, le matin, et ouvrir la nuit et tôt le matin. Et puis réorganiser sa journée pour faire les efforts plutôt soit le matin tôt ou alors vraiment quand le soleil a commencé à bien tomber. Et puis quand vous avez un ventilateur, évitez de le mettre sur vous, plutôt essayez de le faire circuler l'air de la pièce et éventuellement mettre un linge mouillé devant le ventilateur.
1: Martin Blachier en direct sur Europe 1. J'avais encore une autre question, peut-être pour les animaux. Enfin, j'en ai beaucoup, mais pour les animaux. Avant d'avoir, dans un instant, Guillaume Turpin, on parlera de la noyade. Si on a des animaux, alors comment est-ce qu'il faut faire? Ne pas oublier de leur donner de l'eau, effectivement, les mettre à l'ombre. Est-ce que eux, par exemple, ils ont la notion de la chaleur, ils se mettent à l'abri automatiquement ou il faut les protéger?
0: Pour être honnête, j'ai des connaissances vétérinaires qui sont...
1: Je suis concentré sur
0: l'homo sapiens sapiens. Mais non, j'imagine que c'est les mêmes recommandations. Effectivement, je pense qu'il faut les hydrater, pas les sortir quand il fait extrêmement chaud.
1: Et sur alors après, là,
0: je tente, mais c'est vrai que comme je pense qu'ils ont une conscience qui est un peu moins importante que la nôtre, j'aurais tendance à dire qu'il faut faire attention avec eux, éviter qu'ils se mettent à courir en plein soleil, même si je pense qu'ils ont des instincts qui font qu'ils se protègent de la chaleur. Mais encore une fois, là, je ne suis pas un expert.
2: C'est vrai que moi, j'avais un chat et je...
1: Est-ce que vous êtes expert en chat?
2: Non.
1: Est-ce que vous êtes
2: non, mais je sais que pendant les coups de chaleur, j'humidifiais un sopalin et je mettais sur la truffe et sur les pattes.
1: Mimi, ça, voilà. C'est mimi. Non, mais c'est vrai. Bon, en tout
3: donc,
1: cas, ça peut aider.
3: En tout cas,
1: alerte, ne laissez pas vos animaux dans les voitures, même quelques instants, alerte. Alors, on va avoir maintenant Guillaume Turpin. Vous êtes directeur adjoint des opérations littorales de la Société Nationale de Sauvetage en Mer. Est-ce que vous voulez lancer, vous aussi, une alerte peut-être à nos auditeurs d'Europe 1, puisque qui dit chaleur dit on a un rafraîchissement, on a envie d'aller se rafraîchir, et on a vu qu'il y a eu des morts par noyade, cher Guillaume Turpin sur Europe 1.
4: Bonjour à tous.
1: Bonjour.
4: Alors, effectivement, ce week-end, malheureusement, était marqué par des fortes chaleurs et un nombre de noyades important pour un week-end du mois de mai, puisqu'on a eu plusieurs décédés, aussi bien sur le littoral que sur des plans d'eau intérieurs. Au mois de mai, si vous voulez, vous avez très peu de postes de secours qui sont ouverts, ce qui veut dire que les plages ne sont pas surveillées. Et forcément, avec ces températures importantes, le littoral attire les gens se baignent sur des zones qui ne sont pas surveillées. Donc, ce qui est important à faire passer comme message de prévention, c'est que si vous allez vous baigner sur une plage qui n'est pas surveillée, il faut éviter d'y aller seul. Puisque même si le plan d'eau est calme, même si vous êtes un bon nageur, personne n'est à l'abri de faire un malaise ou de se faire piquer par un animal marin qui pourrait le mettre en difficulté. Donc essayez d'aller vous baigner accompagné. Et puis les fortes chaleurs, effectivement, peuvent occasionner ce qu'on appelle des chocs thermiques. C'est-à-dire que, étant donné que la température de l'air, la température extérieure est importante en ce moment, ça fait élever la température du corps, et à contrario, les plans d'eau sont encore frais, puisque nous ne sommes qu'au printemps, et donc forcément il va y avoir un écart de température importante entre l'air et l'eau. Ce qui veut dire que si vous rentrez rapidement dans l'eau, votre corps peut subir donc un choc thermique, et ce qui peut occasionner un malaise grave qui peut aller jusqu'à la noyade pour des personnes dont l'organisme est fragilisé, notamment les personnes âgées. Donc dans ce cas-là, ce que l'on préconise, c'est vraiment de rentrer progressivement dans l'eau pour adapter son corps à cette nouvelle température.
1: Guillaume, tu peux rester en ligne avec nous. Je vous fais écouter Maud Bréjean, qui était sur TF1 à propos des noyades.
5: D'abord, il faut être extrêmement prudent puisque c'est à la fin de l'épisode de canicule que l'on pourra dénombrer précisément le nombre de cas que l'on recensera malheureusement. Ce que je peux dire aujourd'hui, c'est que il y aurait 7 décès liés directement ou indirectement à la chaleur. Effectivement, des cas de noyade, on en dénombre au moins 5, et des décès liés à la forte chaleur lors de compétitions sportives. Voilà, mais tout ça méritera d'être précisé à la fin de l'épisode que l'on connaît aujourd'hui. Et ça me permet aussi de rappeler qu'au-delà des mesures prises par l'État, prises par les préfectures, prises par les communes, il y a la vigilance individuelle de chacun qui est extrêmement importante dans ce genre de moment.
1: Vous avez entendu Maud Bréjon sur TF1, Guillaume Turpin. Je rappelle que vous êtes directeur adjoint des opérations littorales de la Société nationale de sauvetage en mer. C'est quoi le plus grand danger selon vous ?
4: Le plus grand danger, ça dépend vraiment de l'environnement. Et si vous êtes sur un plan d'eau calme, ce que je disais tout à l'heure, avec une température de l'eau fraîche en dessous des 20 degrés, et puis une température extérieure à plus de 30 degrés, là, clairement, le risque, c'est le choc thermique. À l'inverse, si les températures sont plus fraîches, mais que vous baignez sur un plan d'eau qui est agité, notamment sur les plages du sud-ouest, on a eu des décès notamment à La Cano et au Cap Ferré ce week-end. Là, clairement, le problème, c'était lié au plan d'eau en lui-même, aux baïnes, aux courants d'arrachement.
1: Gabriel Cuzel, vous voulez poser une question à Guillaume Turpin?
2: C'était précisément de cela dont je voulais parler, puisque pour connaître un peu le sud-ouest, le bassin d'Arcachon, c'est vrai que je me souviens que mes mères et grand-mères nous mettaient en garde contre les baïnes, et c'est un phénomène peu connu. Les gens qui vont sur le bassin d'Arcachon, au Cap Ferré, La Cano, etc., ignorent ce phénomène, et c'est extrêmement traître. J'ai l'impression que c'est vraiment un danger pour ceux qui ne connaissent pas la région. Et non, c'est ça, je me trompe. Il y a deux personnes, non, ce week-end qui sont décédées.
1: Deux morts et 30 personnes emportées, me dit William Torzek. C'était quand ça, William? C'était ce week-end, deux morts et 30 personnes emportées. Et Guillaume Turpin.
2: Voilà, c'est pour ça que j'aurais aimé que monsieur en parle, parce que c'est vrai que c'est méconnu.
1: Ah,
2: voilà.
1: Donc, tout à fait.
2: C'est méconnu hors question. Du sud-ouest.
1: Alors, Guillaume Turpin nous répond, effectivement, pour les touristes.
4: Alors effectivement, donc les baïnes sont des phénomènes dangereux qui peuvent donc emmener les baigneurs au large si on se retrouve dans le courant d'arrachement. Une baïne, qu'est-ce que c'est ? Une baïne, ça veut dire petit bassin en landais. En fait, c'est l'eau qui vient stagner suite au déferlement des vagues. Les vagues, elles viennent, c'est de la houle, un train de houle qui arrive du large. Elles viennent déferler sur un banc de sable. Mais une fois que cette masse d'eau en fait a déferlé, ben, elle se retrouve piégée entre la plage et la zone de déferlement. Mmh. Donc là, derrière, ça crée un petit bassin. C'est ça, la baïne, en fait. Mmh. Et en fait, en fonction de l'horaire de la marée, donc c'est-à-dire deuxième, troisième heure de la marée montante et puis plutôt quatrième, cinquième heure de la marée descendante, eh bien, ce petit bassin, il va bien falloir qu'il se vide. Et à ces heures-là de la marée, c'est là que vous avez les mouvements d'eau les plus importants. Et donc, où est-ce qu'il va se vider ? Il va se vider à côté de la zone de déferlement des vagues, dans un espace qu'on va identifier comme étant dangereux, puisque vous avez des courants d'arrachement qui vont vous emmener vers le large.
1: Incroyable.
4: Donc, déjà, quand on ne connaît pas puisque bien sûr, idéalement, c'est de se baigner sur des places qui sont surveillées, puisque les nageurs sauteurs savent les identifier, ils positionnent les zones de baignade sur des zones sécurisées. Quand vous arrivez, c'est le cas en ce moment sur des plages qui ne sont pas surveillées, eh bien, c'est compliqué à visualiser. Donc, quelque chose de simple que l'on peut se dire, c'est que là où vous avez un courant d'arrachement, c'est une zone où il n'y a pas de grosses vagues. Donc, c'est paradoxal, mais en fait, la zone la moins dangereuse, c'est la zone où vous avez des grosses vagues, puisque là où il y a des vagues, bah, les vagues vont vous ramener sur le bord. Entre deux zones de vagues, vous avez une zone beaucoup plus creuse, là, ça fait des espèces de petits courants, on voit l'eau, on a l'impression qu'elle bouillonne un peu l'eau, et là c'est extrêmement dangereux puisque vous avez ce courant qui vous emmène vers le large.
1: C'est quoi le dernier idéal pour aller à la plage ? Dernier mot, il y a en quelques secondes, Guillaume Turpin.
4: Pardon, vous pouvez répéter votre question.
1: L'horaire idéal pour aller à la plage en cas de forte chaleur.
4: Alors l'horaire idéal. Alors là, du coup, effectivement, c'est par rapport aux fortes chaleurs, hein, puisque les marées évoluent dans la journée et elles ne sont jamais présentes aux mêmes heures. Mais par rapport aux fortes chaleurs, bah, il faut éviter la période où le soleil est plus chaud. Donc entre midi et 16h, 17h. Quand on a dit ça, c'est compliqué, puisque c'est à cette heure-là, comme il fait chaud, on a envie d'aller se baigner. Donc il faut se protéger du soleil, emmener un parasol, mettre des chapeaux et rentrer doucement dans l'eau.
1: Merveilleux pour ces conseils. Merci beaucoup à Guillaume Turpin, directeur adjoint des opérations littorales de la SNCM, Société nationale de sauvetage en mer. On marque une pause, on revient sur Europe 1 avec Jonathan qui nous a appelé du Maine-et-Loire, avec Gabriel Cluzel, Martin Blachier. On aura dans un instant notre fameux youtubeur qui en même temps qui élève des vaches aussi et qui nous parlera un peu de son quotidien. Et on aura Adrien Varman, prévisionniste Météo France, pour savoir en quoi ce dôme de chaleur est exceptionnel. On marque une pause, on revient sur Europe 1.
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2: Bonjour à tous. Il fait encore très chaud aujourd'hui avec jusqu'à 36 degrés attendus à l'ombre dans les départements placés en vigilance orange canicule. 8 départements de l'ouest du Finistère à la Vendée. Un épisode caniculaire inédit pour un mois de mai qui a déjà fait 7 morts, 5 par noyade et 2 lors d'une pratique sportive. Le Premier ministre Sébastien Lecornu présidera jeudi une réunion interministérielle pour faire un point sur la préparation des services de l'État. Faut-il fermer les écoles en cas de très forte chaleur? C'est la question du jour sur le site et l'application Europe 1. À ce stade, aucune fermeture d'école n'est prévue, mais des mesures de bon sens sont rappelées aux responsables d'établissement, assure le ministre de l'Éducation nationale. Il n'est pas prévu non plus de reporter les épreuves du bac professionnel prévues jeudi. Le chef de la diplomatie américaine assure que le détroit d'Ormuz rouvrira d'une manière ou d'une autre. Les États-Unis qui ont frappé le sud de l'Iran, douchant les espoirs de parvenir rapidement à un accord de paix. Les gardiens de la révolution iranien expliquent avoir abattu un drone américain qui entrait dans l'espace aérien iranien. BTP, industrie, transport, énergie, les responsables de grands secteurs de l'économie sont reçus aujourd'hui à l'Élysée par Emmanuel Macron. L'idée est de les encourager à électrifier davantage le pays, avec un double objectif: réduire les émissions de CO2 et rendre les ménages et les entreprises moins dépendants des énergies fossiles. L'horreur à Paris. Un adolescent de 16 ans a été placé en garde à vue la nuit dernière. Il est soupçonné d'avoir égorgé son petit frère de 13 ans et d'avoir attaqué sa mère au marteau. Le jeune homme s'est présenté de lui-même au commissariat. Selon les informations d'Europe 1, il souffre de troubles psychologiques. Le collectif MeToo École appelait à manifester devant le tribunal. C'est aujourd'hui que s'ouvre le procès d'un animateur périscolaire jugé pour des agressions sexuelles sur 9 enfants âgés de 3 à 5 ans. Des élèves de l'école Alphonse Baudin dans le 11e arrondissement de Paris, l'animateur nie les faits qui lui sont reprochés. Un festival suisse annonce reporter le concert de Patrick Bruel prévu le 26 juin prochain. Les organisateurs estiment que dans le contexte actuel, il n'est pas possible d'assurer la promotion de ce spectacle dans des conditions adéquates et apaisées. Patrick Bruel est visé par 4 plaintes pour viol en France et une enquête judiciaire pour agression sexuelle en Belgique. On prend maintenant la direction de Roland-Garros.
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2: Et Julien Pichenet, vous suivez la fin du premier tour pour Europe 1 en ce moment. Le jeune prodige français Moïse Kouamé affronte Marine Cilic sur le court Simone Mathieu avec un début de match accroché, Julien.
13: Oui, c'était très serré jusqu'ici. 5-4 pour Marine Cilic dans la première manche face au jeune français de 17 ans et 2 mois, Moïse Kouamé. On arrive pile au moment où Marine Cilic obtient une balle de 7 sur le service du français. Le français qui a bien tenu ses engagements depuis le début de la partie. Parfois, c'était extrêmement dur, extrêmement serré, mais il a toujours gagné ses jeux de service. Et là, 15-40, 2 balles de 7 pour Marine Cilic qui pratique son meilleur tennis. Les deux joueurs sont engagés dans un échange absolument interminable et extrêmement impressionnant. Et Moïse Kouamé vient de sauver cette première balle de 7. On est peut-être parti pour un match long. Roland Garros est une fournaise. Aujourd'hui, vous parliez de la chaleur. Attention, hein, parce qu'on annonce 35 degrés cet après-midi. Et le match a débuté il y a 55 minutes. On en est donc toujours au premier set. Deuxième balle de 7 à l'instant pour Marine Cilic. Je précise que Moïse Kouamé a 17 ans et 2 mois, qu'il est 318e mondial, qu'il joue son premier Roland Garros, que c'est un jeune homme très prometteur, entraîné par Richard Gasquin, grand nom du tennis français. Et s'il a eu une wildcard, c'est tout simplement parce qu'il est le numéro 1 mondial des moins de 18 ans. C'est le meilleur joueur au monde des moins de 18 ans, Moïse Kouamé, qui est en avance sur tous les temps de parcours. Deuxième balle de 7 pour Marine Cilic à l'instant, 30-40 sur le service de Moïse Kouamé.
2: Merci Julien. Julien Pichenet, envoyé spécial d'Europe 1 à Roland-Garros. 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
2: Il est 12h04 sur Europe 1, c'est la suite de Christine Kelly et vous.
1: Merci ma chère Émilie. Prochain point sur l'actualité à 12h30 sur Europe 1.
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1: Il est 12h05 sur Europe 1. Dans un instant, nous parlerons du pèlerinage de Chartres qui s'est terminé hier soir. 100 km de marche avec 20 000 jeunes. Un record. Pas de voiture brûlée, pas de violence, pas de débordement, pas de couteau, pas de drogue, pas d'agression. Comment l'expliquer ? Est-ce que c'est le réveil de la France éternelle ? Est-ce que c'est surprenant ? Est-ce que c'est banal ? Enfin, appelez-nous au standard d'Europe 1 pour nous donner votre avis sur ce pèlerinage de Chartres. Nous parlerons avec Bruno Pomard, ancien policier du RAID. Je veux absolument qu'il soit là, qu'il puisse nous expliquer est-ce que la police a été réquisitionnée ou pas lorsqu'il y a un pèlerinage de Chartres. On va parler aussi avec un des directeurs de la logistique, le directeur de la logistique du pèlerinage de Chartres, et on abordera aussi ce sujet avec un pèlerin qui a participé donc à cette épopée du week-end de Pentecôte. On en parlera dans un instant sur Europe 1. D'abord, pour l'instant, nous abordons toujours cette chaleur exceptionnelle, cet épisode exceptionnellement précoce et historique pour un mois de mai. On a Jonathan en ligne et ensuite on prendra Adrien Varman qui est prévisionniste Météo France.
2: Et vous aussi, chers auditeurs d'Europe 1, comment appréhendez-vous cette chaleur? 01 80 20 39 21 12h06. Vous écoutez Christine Kelly et vous, et c'est sur Europe 1.
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1: Nous sommes avec Jonathan qui nous appelle du Maine-et-Loire. Bonjour Jonathan. On parlait tout à l'heure de fermer les écoles. Selon vous, faut-il fermer les écoles ou pas?
15: Je pense pas. Il faudrait que les écoles puissent s'adapter comme le fait l'école de mon fils. C'est-à-dire que nous ont proposé de pouvoir récupérer le cas échéant. Donc les parents qui peuvent récupérer leurs enfants plus tôt à 13h peuvent le faire pour que ce soit plus simple pour l'après-midi. Mais moi, ce qui me pose un gros problème, c'est en fait que l'État français et les départements ne proposent aucune solution pour refroidir les écoles, c'est-à-dire au niveau des travaux énergétiques. Ça n'avance absolument pas. Au niveau même de juste de peindre les toitures en blanc, ce qui nous ferait gagner énormément de degrés, c'est absolument jamais proposé. Et quand je vois des maisons qui se construisent encore maintenant, qui sont avec des ardoises, qui sont noires, Et les gens ne s'adaptent pas au changement climatique, en fait. Et aux solutions qui pourraient être plus simples que de mettre de la clim.
1: Oui, c'est ça. C'est-à-dire que vous dites qu'au quotidien, on vous propose de récupérer vos enfants plus tôt, pourquoi pas, pour ceux qui peuvent, mais il n'y a pas de plan général, il n'y a pas de vision à long terme, il n'y a pas, effectivement...
15: Absolument pas.
1: Et ça, c'est vraiment effectivement dommage, parce qu'à la fois, d'un côté, on nous dit, attention, c'est un changement climatique, le réchauffement climatique, attention, attention, attention, et pour autant, concrètement, rien n'est fait pour pouvoir prévenir un plan plus large, effectivement, et prendre en compte, même au niveau architectural, hein, toutes ces questions. Merci infiniment, Jonathan, de nous avoir appelé du Maine-et-Loire. Restez en ligne, en tout cas à l'écoute d'Europe 1. Et merci de nous avoir appelé, pardon, au standard d'Europe 1. Adrien Varman, vous êtes prévisionniste à Météo France. Une question à vous poser. Faut-il s'en inquiéter ou faut-il s'y habituer?
16: Oui, bonjour Christine Kelly. Effectivement, on a un épisode qui est totalement inédit pour un mois de mai. On n'a jamais observé une telle température. Hier était la journée de très très loin. Était la journée, le lundi de Pentecôte, la journée la plus chaude jamais enregistrée pour un mois de mai. Et le problème, c'est que cette situation est durable. Elle va durer quasiment une semaine. Et c'est totalement jamais vu au mois de mai. Même pour un épisode estival, ce serait assez exceptionnel.
1: Alors, cette canicule, elle est exceptionnelle. Et on est encore au printemps. On n'est pas encore en été. Alors, quelles régions de la France sont les plus touchées actuellement? Adrien Varman, météorologiste sur Europe 1.
16: Alors effectivement, les régions les plus touchées, c'est l'Ouest. Alors on a d'abord le Nord-Ouest qui est concerné par une vigilance orange canicule dans 8 départements, parce que c'est là qu'on est le plus au-dessus des normales de saison, notamment en Bretagne, on est 15-16 degrés au-dessus des normales de saison. Donc c'est vraiment exceptionnel dans ces régions-là. Il fait tout aussi chaud dans le centre-ouest du pays, dans les Charentes, ou dans le nord de l'Aquitaine, c'est des régions qui sont un peu plus habituées, même s'il faudra quand même surveiller l'évolution de la vigilance canicule pour ces prochains jours, parce que cette chaleur, elle va durer et elle va pouvoir concerner un peu plus de régions.
1: Alors, vous parlez de canicule, vous venez d'en parler, vous avez parlé de chaleur. Quelle est la différence entre forte chaleur et canicule?
16: Alors en fait, canicule, ça correspond à des seuils par département en fonction de la population. Est-ce qu'elle est acclimatée à des niveaux excessifs de chaleur? Là, par exemple, la Bretagne, évidemment, elle est moins habituée, hein, comme chacun sait. Et donc, de tels niveaux de température, ça peut surprendre effectivement les collectivités. Dans le sud-ouest, les seuils sont plus élevés. C'est pour ça qu'il y a certains départements qui sont seulement en jaune ou en vert, par exemple, dans le sud-ouest. Et puis, donc les fortes chaleurs, c'est tout simplement, en général en météorologie, on parle de chaleur à partir de 25 degrés, de fortes chaleurs à partir de 30 degrés, et au-delà de 35 degrés, ce qui est très rare par exemple en Bretagne, on parle de très fortes chaleurs. Donc voilà, on a un peu des seuils comme ça qu'on utilise, et puis on a les seuils de vagues de chaleur, là, ça répond à des critères assez stricts à Météo France, pour qu'on puisse comparer les épisodes entre eux et qu'on mélange pas des choux et des carottes. Et donc, voilà, on essaie d'avoir des classifications assez stables d'une année sur l'autre pour qu'on puisse vraiment comparer et observer justement les effets du changement climatique.
1: Adrien Varman, prévisionniste Météo France en direct sur Europe 1. Gabriel Cluzel vous pose une question.
2: Non, je me demandais quel était le phénomène météorologique qui explique par exemple que la Bretagne ne soit pas préservée de la canicule. Je me souviens qu'il y a eu d'autres années où on nous disait, oh là là, la Bretagne, ils vont avoir plein de réfugiés climatiques des autres départements, ils sont à l'abri. Quel est ce phénomène? Est-ce que c'est un vent particulier? Je ne sais pas, je parle en néophyte, qui fait que, par exemple, ce coin, cette région bretonne, est visée cette fois, alors qu'elle ne l'est pas habituellement?
16: Alors, c'est une très bonne question, puisqu'effectivement, notamment le nord de la Bretagne, le Cotentin, sont les régions qui sont le moins souvent touchées par les vagues de chaleur. C'est là, effectivement, qu'on observera peut-être dans les dizaines d'années qui viennent des réfugiés climatiques, si j'ose dire. Les gens iront chercher de la fraîcheur en été. Et sauf que là, effectivement, on a eu un apport en fin de semaine dernière de chaleur du sud-ouest du pays. Et là, on a un anticyclone très puissant qui s'est installé sur la mer du Nord. Et donc, on a ce qu'on appelle un peu un dôme de chaleur. Donc, par compression, c'est un peu comme dans une pompe à vélo. Quand on compresse l'air au niveau du sol, là, en fait, on a une pompe à vélo géante sur l'Europe occidentale, qui compresse l'air au niveau du sol. Et donc, ça se réchauffe de jour en jour. Et en plus, on a un très léger flux d'est sur le pays. Et donc, même sur la côte ouest du pays, on a des températures qui s'élèvent vraiment très fortement. On a eu des 35-36 degrés jusque sur la côte bretonne, par exemple sur l'île de Guérande. Et donc ça, c'est effectivement très exceptionnel. Donc c'est pour ça que c'est des régions en plus qui ne sont pas habituées, donc d'où les niveaux de vigilance pour ces régions-là.
1: Merci beaucoup Adrien Varman, prévisionniste Météo France, d'avoir répondu à nos questions en direct sur Europe 1. Dans un instant, on a Magali qui nous appelle. On marque une pause et on a Magali. Ensuite, on aura notre éleveur de vaches pour parler de notre quotidien. Antoine Thibault. Non, mais c'est vrai, on a envie de savoir comment est-ce qu'il passe son quotidien. Tout de suite sur Europe 1.
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2: La suite à 12h15 sur Europe 1, épisode exceptionnellement précoce et historique, épisode de chaleur pour un mois à 2 mai. Comment vivez-vous cette chaleur, chers auditeurs d'Europe 1? Comment y faire face? Vous nous répondez, vous réagissez au 01 80 20 39 21. Et nous avons Magali en ligne, Christine.
1: Oui, Magali, vous nous appelez d'Île-de-France. Vous dites qu'on fait peur aux gens. Vous venez d'entendre le prévisionniste Météo France, il donne des chiffres factuels pourtant. Mais vous dites qu'on fait un peu peur, c'est sur la façon de présenter les choses, c'est ça? Dites-nous tout, Magali.
26: Je trouve qu'on fait peur aux gens. Mais ma maman a eu mes sœurs en 1947-1948 famées. Et il faisait extrêmement chaud, m'a dit ma maman. Donc, je pense que nous pouvons quand même supporter. Les seuls qui ne supportent pas sont les personnes âgées et les enfants. Ça, je suis d'accord. Mais je pense qu'après l'épisode de froid et pluvieux que nous avons eu, je pense qu'on ne peut qu'être heureux. Et c'est vrai que, regardez, on a subi 76 et nous sommes encore là. C'est ce que je me dis. Arrêtons de faire peur aux gens, de leur dire qu'il fait trop chaud. Arrêtons un petit peu. Excusez-moi, ça c'est mon point de vue.
1: Oui, tout à fait. On
26: mais
1: écoute bien
26: on a
1: votre
26: eu des années très chaudes. Et moi, ma maman m'a toujours raconté ça, qu'il faisait très chaud, comme il serait toute petite.
1: Alors, en 1947, lorsque...
26: 1947, oui. 1948.
1: Oui, les relevés Météo France commençaient à peine à exister.
26: Oui.
1: Mais c'est vrai qu'il y a eu des périodes où il a fait chaud. J'ai reçu là des messages d'auditeurs d'Europe 1 qui m'ont dit « Mais en Guadeloupe, il fait chaud, il fait de plus en plus chaud, tout le monde peut s'habituer. » Et n'empêche que statistiquement... On remarque qu'il y a eu 350 records de chaleur battus, on remarque qu'il y a un épisode exceptionnel, on remarque qu'il y a une chaleur précoce par rapport au calendrier. Donc c'est ça aussi qui interpelle, ma chère Magali. Et peut-être dans le verbe, on entendait tout à l'heure même Martin Blachier disait qu'il ne fallait pas dramatiser. Dans le verbe, il faut peut-être aussi effectivement aborder tout ça avec des pincettes, c'est ça ?
26: Bien sûr. L'année du Covid, nous avons eu un très beau mois de mai.
2: Oui, c'est vrai.
1: C'est vrai,
26: non,
1: ça me revient.
26: Il ne faut pas dramatiser, parce que sinon, je pense que les gens, après, paniquent, ont peur, non.
1: Oui, c'est vrai qu'on a tendance un peu à dramatiser pour
26: météo,
1: tout.
26: On ne peut rien y faire.
1: Et comment vous faites-vous pour vous en sortir, ma chère Magali ?
26: Écoutez, moi j'ai laissé les volets fermés. Je les ouvrirai quand le soleil tournera du côté de ma cuisine. Là, je fermerai. Enfermé et puis désaltéré.
1: Ouais, vous avez
26: et lire un bon livre.
1: Ah, merveilleux. En tout cas, on aime bien cet élan d'optimisme de la part de Magali.
26: Oui,
1: merci infiniment.
26: Profitons du beau temps.
1: Il faut, oui, profitons de la vie, absolument.
26: Et puis, on sort un peu plus tard dans la journée, et puis voilà.
1: Voilà. Hydratons-nous, profitons de la vie. Et
26: je
1: puis
26: suis
1: ça...
26: d'accord.
1: Voilà. Merci beaucoup, Magali,
26: et
1: pour ce vent d'optimisme.
26: Écoutez vos émissions qui sont super intéressantes.
1: Oh, merci. C'est adorable. Merci infiniment. Merci. Et restez à l'écoute d'Europe 1. Antoine Thibault, vous nous appelez, et vous, ça y est, on a parlé de vous depuis ce matin. On vous attendait puisque vous êtes éleveur de vaches, de 60 vaches laitières dans le sud de la Normandie, mais vous êtes aussi connu sur YouTube et sur les réseaux sociaux sous le pseudonyme Agriskipi, je ne sais pas comment dire. Comment vous faites face à la chaleur, mon cher Antoine Thibault, éleveur de vaches ?
0: Oui, bonjour. les vaches laitières, les animaux sont très très sensibles à la chaleur parce qu'avec leur digestion, 30 semaines de chaleur par la fermentation qui a lieu dans la panse. Et donc, c'est des animaux qu'il faut protéger. Dès qu'on dépasse 22 degrés, un léger inconfort, et dès qu'on passe les 30, le stress thermique peut être sévère. Comme c'est le cas en ce moment, on était habitué à connaître ça sur des fin juin jusque début septembre. Et là, c'est vrai qu'un épisode au mois de mai, c'est inédit et très très précoce. Donc, les adaptations...
1: Donc, c'est pas facile. Il faut protéger les vaches laitières. Il fait quelle température en ce moment, Antoine, chez vous, au sud de la Normandie, là ?
0: Là, tout de suite, on est dans les 27-28 et ça va monter à 31-32 comme hier.
1: Et qu'est-ce que ça change dans votre travail au quotidien, Antoine Thibault, en direct sur Europe 1 ?
0: Eh bien, déjà, au niveau pâturage, on arrête de les sortir l'après-midi. On les rentre juste après manger pour éviter les heures les plus chaudes de la journée. Parce que en bâtiment, elles sont mieux protégées. Je mets les ventilateurs en place pour les aérer le plus possible.
1: Des ventilateurs pour les vaches.
0: Voilà.
1: Ah ouais.
0: Oui, tout à fait.
1: Ah oui, très intéressant. Et elles sont. Vous m'avez dit, pardon, qu'elles sont dans le pré le matin. C'est ça.
0: Voilà, elles sortent le matin après la traite et puis voilà, je vais les rentrer après manger tout à l'heure.
1: D'accord. Et elles ont un comportement particulier ou pas lorsqu'il fait très chaud, vos vaches laitières ?
0: Ah oui, ça s'observe. Oui, tout à fait, ça s'observe assez facilement. Déjà, les vaches vont avoir parfois du mal à se coucher parce qu'elles vont avoir plus d'échanges thermiques en restant debout, l'air qui va passer sous le ventre et tout. Et ça, c'est pas très bon pour elles parce qu'elles sont quand même mieux quand elles ont besoin d'être couchées, elles sont mieux couchées. Et puis, quand ça s'accentue, on voit les vaches qui respirent de plus en plus vite, jusqu'à tirer la langue, baver, ça peut être... Et arrêter de ruminer. Et arrêter de ruminer, ça veut dire que la digestion ne se fait plus et qu'on a des baisses de production laitière.
1: Merci Antoine
0: Thibault
1: d'avoir été en direct avec nous sur Europe 1. On aime nos agriculteurs, on aime nos vaches laitières, même si elles ne sont pas laitières d'ailleurs. Merci beaucoup d'avoir été en direct sur Europe 1. Pensez à tous nos agriculteurs en France qui font face à cette vague de chaleur, à cet épisode exceptionnellement précoce. Et restez avec nous sur Europe 1. On va parler maintenant du pèlerinage de Chartres. Nous accueillons dans le studio d'Europe 1 Bruno Pomard, ancien policier du RAID. Nous avons aussi Cyprien qui a participé au pèlerinage de Paris à Chartres. Et nous aurons dans un instant le directeur de la logistique du pèlerinage de Chartres. Tenez-vous bien, il était ce matin encore en train de ranger, même ranger le rangement. C'est déjà une information. On ne voit pas du rangement partout après des rassemblements. Oui. Alors je rappelle que le pèlerinage de Chartres s'est terminé hier soir. 100 km de marche avec 20 000 jeunes, record. Pas de voiture brûlée, Bruno Pommard. Pas de violence, Bruno Pommard. Pas de débordement, pas de drogue, pas de couteau, pas d'agression. Et ça vaut la peine de s'arrêter sur une information comme celle-ci. Parce qu'en général, sur Europe 1 et aux informations, on s'arrête sur ce qui ne va pas. Arrêtons-nous aujourd'hui sur ce qui va. Gabriel Cluzel, vous étiez au cœur de ce pèlerinage.
3: Oui, alors hier, je n'étais pas à Chartres parce que je travaillais. Mais j'ai assisté au départ du pèlerinage de Chartres et en fait, j'ai participé à de nombreuses éditions. Je crois que j'ai commencé, j'étais collégienne, ça devait être là. Oui, ça date, je ne vais même pas dire.
1: Alors, vous étiez combien à l'époque? 2 ou 3?
3: On était très peu. Je l'ai vu grossir, ce pèlerinage. Je l'ai vu grossir, c'est incroyable. Et d'une façon ou d'une autre, j'y vais chaque année. Alors, comme vous n'êtes pas. Savoir que j'ai cet enfant, il y a eu des périodes où faire 100 km, c'était quand même un peu compliqué.
1: Mais j'ai vu qu'il y a des parcours.
3: Il y a toutes sortes de parcours
1: pour les enfants.
3: On peut accueillir les familles. Et puis, j'ai envie de dire que même les accueillir ou les voir partir, c'est en soi déjà un bonheur. Chacun, on n'est pas forcé de faire les 100 km. On peut faire une journée où on peut simplement aller à la messe, assister à la messe, que ce soit à Saint-Sulpice ou à Chartres. Alors, c'est un peu compliqué de rentrer dans les églises parce qu'elles sont évidemment pleines, mais il y a des écrans quand on ne peut pas le faire. Donc c'est vraiment un moment suspendu magnifique. Je le dis comme je le pense. C'est vraiment magnifique. C'est comme si la ville de Cahors, vous imaginez, 20 000 personnes, la ville de Cahors se transportait durant 3 jours avec divers... je pense que le président de la logistique, le directeur de la logistique, je ne sais plus son titre exactement, va pouvoir vous expliquer cela, mais chaque édition a ses soucis. Là, c'était évidemment les fortes chaleurs. Il ne s'agissait pas qu'il y ait des insolations, etc. Je crois qu'il y avait des chenilles processionnaires aussi dans les arbres. Autres fois, ça peut être la pluie ou les orages.
1: Ouais, c'est ça, beaucoup de questions. J'aime bien parce que il y a des problèmes. Ils sont légers, les problèmes. On en parlera. On va en parler parce que c'est important de s'arrêter sur ce qui fonctionne. Est-ce que c'est la France éternelle? Est-ce que c'est le contraire de la Nouvelle-France? Qu'est-ce que ça représente aujourd'hui? Est-ce que c'est le signe d'un espoir qu'il y a encore des choses positives qui fonctionnent en France? On en parle en direct sur Europe 1. D'abord, Bruno Pommard, vous qui êtes ancien policier du RAID. J'ai tenu à ce que vous soyez là ce matin, parce qu'en général, vous venez lorsque rien ne va.
4: ça commence. Je crois que c'est pas mon anniversaire aujourd'hui.
1: Non, mon cher Bruno Pommard. Non, mais c'est pour montrer qu'effectivement, est-ce que là, par exemple, des policiers ont été appelés pour pouvoir cadrer cette manifestation?
4: Bah, écoutez, oui, j'étais au téléphone avec l'ancien maire adjoint à la sécurité, le général Richard Lizuré, qui a été directeur général de la gendarmerie nationale, qui a organisé ce type d'événement. Oui, effectivement, il y a, on pourrait dire, deux France. Cette France où vous avez plein d'événements, et ce pèlerinage de Chartres est un exemple. J'étais hier à Honfleur, il y avait la fête des marins. 500 personnes à travers tout ce village, avec quoi? De l'organisation, c'est-à-dire une équipe d'organisation, on va parler avec le logisticien tout à l'heure, c'est très important la logistique, les forces de sécurité à travers la préfecture qui organise évidemment la sécurité avec les gendarmes, avec la police municipale, puisque l'ensemble des policiers municipaux étaient mobilisés. Bref, donc il y a deux France, celle des gens normaux, et qui organisent et sont en majorité, heureusement. Et puis, il y a cette marge de France qui refuse tout. On l'a vu il y a peu de temps avec Bourges et ses rêves partis. On fait tout au nom de la liberté. On fout le bordel, c'est pas grave. Et on respecte rien, on respecte pas les forces de l'ordre. Donc voilà. Mais heureusement, ma chère Christine, je vous rappelle, même si vous faites venir quand il y a ces cas les pires.
1: J'en fais venir là aussi. Voilà.
4: Il y a plein de choses qui se font. Regardez,
1: c'est important
4: village,
1: de le souligner.
4: Ouais, oui, dans mon petit village, il y a la randonnée de la Piège avec plus de 1000 personnes qui viennent de tous les villages qui se baladent. Il y a une sécurité organisée. Parce que les organisateurs, ce sont eux les premiers responsables. Et ça se passe super bien.
1: On marque une pause, on revient. Et puis, par exemple, entre le 22 et le 24 mai, il y a eu environ 20 000 militaires et familles de plus de 40 pays qui sont allés à Lourdes. On n'en parle pas. Ça se passe calmement. Alors, on marque une pause, on revient sur Europe 1 pour parler de ce week-end de la Pentecôte, pour parler de ce pèlerinage de Chartres, pour parler de ces 20 000 jeunes, cette affluence record, ces pèlerins qui ont marché pendant 100 km. Ils ne sont pas venus applaudir un concert. Marcher pendant des kilomètres et des kilomètres. Qu'est-ce que ça dit de la France aujourd'hui? En marque une pause, on revient sur Europe 1.
2: Avec vos 01 80 20 39 21 12h27, vous êtes bien sur Europe 1 et vous écoutez Christine Kelly et vous, à tout de suite.
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1: Il est 12h30 sur Europe 1, le journal permanent, Émilie Dez.
2: Hydratez-vous, restez au frais et évitez les efforts physiques. C'est le mot d'ordre aujourd'hui, alors que 8 départements de l'Ouest sont en vigilance orange canicule. Du Finistère à la Vendée, il va faire jusqu'à 36 degrés à l'ombre. Des fortes chaleurs qui ont fait 7 morts, 5 par noyade et 2 lors d'une pratique sportive. Les températures ne vont pas baisser avant la fin de la semaine. Le Premier ministre Sébastien Lecornu présidera jeudi une réunion interministérielle. À ce stade, aucune fermeture d'école n'est prévue, mais des mesures de bon sens sont rappelées aux responsables d'établissements, assure le ministre de l'Éducation nationale. L'Europe pleure avec la Belgique, assure la présidente de la Commission européenne. Une collision entre un car scolaire et un train a fait 4 morts ce matin, dont 2 enfants dans le nord du pays. L'accident s'est produit à un passage à niveau. 7 écoliers, le conducteur et un accompagnateur se trouvaient à bord du car scolaire. Aucun des voyageurs présents à bord du train n'a été blessé. C'est le premier procès public depuis que le scandale du périscolaire a éclaté à Paris. Un animateur est jugé aujourd'hui pour des agressions sexuelles sur 9 enfants âgés de 3 à 5 ans, des élèves de l'école Alphonse Baudin dans le 11e arrondissement de Paris. Le collectif MeToo appelait à manifester devant le tribunal. Il s'est présenté de lui-même au commissariat. Un adolescent de 16 ans a été placé en garde à vue la nuit dernière à Paris. Il est soupçonné d'avoir égorgé son petit frère de 13 ans et d'avoir attaqué sa mère au marteau. Selon les informations d'Europe 1, le suspect souffre de troubles psychologiques. Boualem Sansal explique se sentir super bien chez Grasset, la maison d'édition qui va publier son nouveau livre. L'écrivain franco-algérien dit d'y avoir été interpellé par les protestations des auteurs après le limogeage du patron de Grasset, Olivier Nora. La légende de Boualem Sansal sortira le 2 juin. Il s'agit d'un récit de son incarcération en Algérie. Et puis du tennis, avec la fin du premier tour de Roland-Garros et l'entrée en lice de Moïse Kouamé, le plus jeune joueur masculin du tournoi. Il vient de remporter le premier set au tie-break face à Marine Cilic. Chez les dames, Loïse Boisson, demi-finaliste l'an passé, affrontera la Russe Anna Kalinskaya, 24e mondiale, Europe 1 et radio officielle de Roland-Garros.
1: Merci Émilie. Prochain point sur l'actualité à 13h sur Europe avec Lili Mathias.
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1: Il est 12h33 sur Europe 1. Nous parlons du pèlerinage de Chartres. À 22 ans de moyenne d'âge, 89% de pratiquants réguliers, 2/3 de pratiquants selon la forme extraordinaire, 1/3 de primo-pèlerins, première donc participation. C'était pendant le week-end de la Pentecôte. La Pentecôte, c'est une fête chrétienne célébrée 50 jours après Pâques et elle commémore, selon le Nouveau Testament, la descente de l'Esprit-Saint sur les apôtres et les disciples de Jésus. On parlera avec Étienne, qui est directeur de la logistique du pèlerinage de Chartres, de ce pèlerinage, de l'organisation, et avec notre pèlerin qui est dans le studio d'Europe 1, il s'appelle Cyprien.
2: Et vous aussi, chers auditeurs d'Europe 1, avez-vous assisté au pèlerinage de Chartres? Vous nous appelez au 01 80 20 39 21. Vous avez la parole avec Christine Kelly sur Europe 1.
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1: Avant de vous donner la parole, mon cher Cyprien, vous qui êtes un pèlerin, et à Bruno Pomard pour nous donner les chiffres de cet accompagnement avec les forces de l'ordre, qui est des chiffres très, très, très ultra réduits. On en parle avec vous dans un instant. D'abord, Étienne, vous êtes directeur de la logistique du pèlerinage de Chartres. Comment vous voyez cette édition maintenant que tout est terminé? L'édition s'est terminée hier soir par une messe. Ce matin, vous étiez encore en train de ranger. Je disais que ranger, c'est déjà une information.
0: Oui, bonjour. Bonjour Christine, bonjour à tout le monde.
1: Bonjour.
0: En effet, le pèlerinage s'est terminé hier et aujourd'hui nous rangeons la totalité de notre matériel et en particulier l'ensemble des tentes que nous avons pu déployer lors du pèlerinage pour construire nos villes. Vous savez, on construit deux villes le samedi, on déménage complètement pour les reconstruire le dimanche à un autre endroit, à deux autres endroits. Et le lundi à midi, tout est bouclé et le mardi après-midi, tout est rangé.
1: Quelle a été la tonalité de cette édition, 44e édition?
0: Alors, je dirais la tonalité cette année, ça a été l'eau. L'eau qui a été vraiment le sujet le plus crucial pour nous. Pour vous donner un petit chiffre, on avait anticipé de consommer 125 tonnes d'eau. On avait un stock de réserve de 50 tonnes d'eau et on en a bu 270 tonnes.
1: Ah oui, d'accord.
0: Ce qui signifie que dimanche et lundi, on a racheté de l'eau et j'ai des collaborateurs qui ont appelé des supermarchés, appelé des différents fournisseurs pour nous réassortir, si vous voulez, de l'eau dont on avait besoin pour que tout se passe bien.
1: Bien sûr.
0: Avec l'idée surtout de pas faire de pertes et de gaspillage, mais de pouvoir quand même laisser les gens utiliser l'eau aussi pour se rafraîchir, de sorte qu'ils puissent éviter d'avoir trop de coups de chaud.
1: Étienne, en direct sur Europe 1, de la direction du pèlerinage de Chartres, on parle d'affluence record, près de 20 000 pèlerins inscrits. Comment vous expliquez cette affluence record?
0: Alors, je pense que c'est vraiment une soif que les jeunes ont de pouvoir d'abord se dépasser et puis faire un effort. Je pense que c'est important de souligner l'effort que ce pèlerinage représente pour chacun des marcheurs, mais également pour les 1400 bénévoles qui s'activent pendant tout le pèlerinage pour accompagner ces marcheurs. Et je pense qu'au-delà du service qui est donné par les bénévoles, c'est vraiment cette quête de l'effort et cette recherche du bon Dieu, tout bêtement. Quand on a un vide dans sa vie, le bon Dieu, il est là pour nous le combler.
1: Oui, quête d'un effort, quête spirituelle, chercher à se dépasser, ce sont des qualités qui disparaissent chez notre jeunesse, Étienne, de la direction du pèlerinage de Chartres, non ?
0: Ce sont des qualités qui disparaissent. Peut-être que ce sont des qualités qui ne sont plus entretenues, malheureusement. Et à mon avis, elles n'ont pas disparu. Il faut juste les réalimenter. Il faut juste redonner un peu d'étincelle.
1: J'avoue que celui qui a frappé sa mère avec un coup de marteau, et qui a tué son frère, je pense que ça a disparu quand même chez lui. Je vous taquine un peu, mais je veux dire qu'on voit dans l'actualité de choses tellement graves que moi j'ai l'impression, sans être rabat-joie, mais il y a quand même chez certains jeunes une disparition totale, une quête de sens qui a complètement disparu. Les jeunes on en parle régulièrement, sont perdus, ils ne savent pas où ils vont. Et là, ce qui nous donne un peu d'espoir, c'est qu'on voit que effectivement, il y a une volonté de se dépasser, une volonté de faire des efforts, une volonté d'aller plus loin, une volonté de s'élever spirituellement. Et ça, je trouve que c'est quand même de superbe qualité. Comment est-ce que vous voyez l'année prochaine, cher Étienne ?
0: Alors moi, l'année prochaine, je la vois bien. Et j'ai bon espoir qu'on ait la possibilité d'accueillir plus de pèlerins que cette année encore. Donc, moi, je suis tout à fait au service de cette croissance. Et évidemment, l'objectif pour nous, c'est d'accueillir plus de monde. Oui. Et c'est d'accueillir plus de monde, plus de jeunes. Et justement, d'accompagner ces jeunes pour leur donner un nouvel espoir pour certains, une ouverture différente, un moyen peut-être de pas toucher à son téléphone portable pendant 3 jours et de se concentrer sur autre chose. Et je pense que le rayonnement que l'on a doit contribuer aussi à attirer de plus en plus de jeunes.
1: Merci beaucoup Étienne de la direction, le directeur de la logistique du pèlerinage de Chartres d'avoir réagi en direct sur Europe 1. Cyprien, vous avez participé au pèlerinage de Chartres. C'était la première fois ou bien c'est la 10e, la 20e?
3: Je pense que c'était à peu près la 15e.
1: La 15e?
3: Alors je l'ai commencé à le faire enfant et puis adolescent j'ai un peu arrêté et puis j'ai repris jeune adulte.
1: Très bien.
3: Et j'ai eu la chance en fait d'avoir des familles, des cousins, des frères qui ont assumé la responsabilité de chef de chapitre. Alors un chapitre, c'est un petit groupe. Et ce petit groupe de pèlerins qui est entre 20 et 50 personnes, il y a un chef de chapitre pour organiser tout ce petit monde, faire passer les consignes de sécurité.
1: Quel âge avez-vous, Cyprien ?
3: J'ai 29 ans.
1: D'accord.
3: J'ai 29 ans, donc je fais partie presque des vieux du Pélé.
1: Oui.
3: Ce rôle-là de chef de chapitre, il permet de faire en sorte que toute l'organisation elle soit fluidifiée, qu'il y ait vraiment une cohérence d'ensemble dans tout le pèlerinage. Et ce que j'ai vraiment vécu dans ce...
1: Vous avez fait les 100 km à pied ?
3: J'ai fait les 100 km à pied. J'ai même pas pris la voiture une seule fois. Mais j'ai eu des grâces spéciales. Vraiment, je me suis couché le samedi soir, j'avais les fléchisseurs de hanche, je ne sais pas si vous savez, c'est un petit muscle qui fait très mal.
1: Je crois que chez moi, il a disparu.
3: Et je me suis couché le matin, j'ai essayé de me relever, j'arrivais même pas à me remettre debout, j'étais obligé de me mettre à quatre pattes.
1: Un vrai effort.
3: J'arrive le dimanche midi à la messe, je reçois la communion, je me relève de là, j'avais l'impression qu'ils étaient neufs.
1: Oh, formidable.
3: C'était incroyable.
1: Cyprien, 29 ans, en direct sur Europe 1. Non mais 30 km par jour, c'est quelque chose quand même, lorsqu'en général on est assis derrière son écran. Bruno Pomard, juste un mot avant de marquer une pause et d'avoir Claire et Liane qui nous appellent, mais aussi Michel. Vous, lorsque vous voyez Cyprien, c'est pas du tout ce profil-là que vous voyez en général.
4: Non mais vraiment. Bah, écoutez, une France, comme on dit, malheureusement. C'est vrai que bon. Mais non, je pense que d'après ce que a dit l'organisateur,
1: Bruno Pomard, ancien policier du Raid.
4: C'est à partir du moment où ces événements au-delà de chercher la quête de spiritualité et tout ce qu'on peut imaginer, et l'éducation aussi, parce qu'on parle des jeunes, l'éducation, la spiritualité, tout ça va de pair. Ce qui est important dans ce type de manifestation, c'est encore une fois, par rapport à ce qu'on a vu la semaine dernière, j'étais chez vous pour l'affaire de Bourges, c'est l'organisation qui est essentielle. Des petits groupes encadrés, ça rassure d'avoir les forces de police, parce qu'elles sont là pour quoi, les forces de police ? Pour assurer la sécurité. Elles ne sont pas là pour intervenir, pour faire du maintien de l'ordre ou quoi. Elles sont là pour assurer votre sécurité, la sécurité des 20 000 personnes qui étaient présentes. C'est ça l'essentiel. Et moins la police en fait, ça veut dire qu'à côté de ça, l'organisation est très bien faite. Et ça, c'est
1: parfait. J'aime bien ce que vous dites, Bruno Pomard. Vous dites organisation, mais aussi éducation. Et c'est très important. Bonjour Claire Eliane, vous nous appelez de Poitou, c'est ça ?
6: Oui, tout à fait.
1: Et vous dites que c'est impressionnant.
6: Ah oui, c'est très impressionnant. Oui, oui.
1: On marque une pause, ma chère Claire Eliane. On marque une pause et puis restez en ligne avec nous. J'ai envie de savoir qu'est-ce que vous pensez effectivement de cette France. Est-ce que c'est la France éternelle ? Est-ce que c'est cette France qui sauvera notre pays ? Est-ce qu'on peut avoir un sursaut d'espoir lorsqu'on voit ce qui s'est passé ce week-end ? Restez avec nous sur Europe 1.
2: 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La suite de Christine Kelly et vous, c'est dans un instant sur Europe 1.
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5: La suite à 13h45 sur Europe 1, c'est avec vous, Clélie Mathias et vos deux chroniqueurs, Xenia Fedorova et Sébastien Lillier.
6: On parlait juste avant du rôle de la Chine. Écoutez, Mao Ning, c'est le porte-parole du ministère chinois des Affaires étrangères, qui a appelé donc ce matin au respect du cessez-le-feu au Moyen-Orient.
7: Nous exhortons les parties concernées à respecter leurs engagements en ce qui concerne le cessez-le-feu, à régler leurs différends par des moyens pacifiques, à continuer à chercher par le dialogue et la négociation une solution qui prenne en compte les préoccupations légitimes de toutes les parties.
6: Sébastien Ligné, on le disait, hein, Pékin qui de plus en plus prend part dans ce conflit, alors verbalement bien sûr, mais qui essaye d'apparaître comme le grand gagnant de ce conflit.
8: Bien sûr, parce que jusqu'ici on pouvait dire que la Chine était une puissance économique, commerciale, industrielle, technologique, ça fait déjà beaucoup de termes de puissance, vous allez me dire.
6: Oui, c'est déjà
8: maintenant,
6: pas mal.
8: On est en train de rajouter une nouvelle flèche à l'arc chinois, c'est donc la force géopolitique et diplomatique. Ce qui, je pense, d'un point de vue occidental, a souvent été un petit peu mis de côté. On pensait que les Chinois étaient toujours à l'écart et qu'ils auraient du mal, à cause de l'ogre américain, à se développer d'un point de vue diplomatique.
6: Et qu'ils préféraient peut-être aussi se concentrer sur leur propre zone d'influence.
8: C'est vrai, mais c'est de moins en moins le cas. Et aujourd'hui, on voit bien qu'on parle souvent du Sud global, qui est une expression un petit peu fourre-tout, mais qui veut quand même dire quelque chose. Ce Sud global-là, aujourd'hui, il se tourne de plus en plus vers la Chine. La Chine grignote des parties du territoire mondial d'un point de vue diplomatique. Regardez ce qui se passe en Afrique. En Afrique, l'Occident a été chassé, manu militari, et les Chinois, avec les Russes aussi, il faut le dire, les Chinois sont en train d'investir durablement la Chine. Regardez comment la Chine se prépare d'un point de vue spatial. Ça peut paraître un petit peu curieux, mais la Chine se prépare et tente aujourd'hui dans une nouvelle course spatiale d'être les premiers sur la Lune, si vous voulez. Mais ça peut paraître rien, mais d'un point de vue
6: pas du tout,
8: symbolique,
6: c'est vrai, ça a toujours été d'ailleurs.
8: Bien sûr, d'un point de vue symbolique, ça veut dire beaucoup si ce sont les Chinois qui sont les premiers à établir un retour durable sur la Lune, si vous voulez. C'est des petits marqueurs comme ça qui me font dire qu'en effet, d'un point de vue français, on a toujours, et européen d'ailleurs, on a toujours tendance à croire que les Américains restent le premier pays, la première puissance du monde, mais quand vous vous placez dans le Sud global, pour eux, la Chine est déjà la force stratégique majeure. Les Américains ont encore une énorme force, c'est la puissance monétaire, puisqu'on continue à commercer avec le dollar dans la plupart des régions. Pas partout d'ailleurs, parce qu'on a vu que la Chine arrivait à imposer sa monnaie dans quelques transactions. Mais même là, c'est en train de, le retard est en train d'être comblé. Donc je pense qu'en effet, ils resteront grands gagnants. Et en plus, ils n'ont même pas besoin de faire des efforts. Les Américains, en allant en Iran de la manière avec laquelle ils l'ont fait, ils se sont tirés une balle dans le pied tout seuls et ils ont donné une arme extraordinaire à la Chine. La Chine n'a même pas besoin d'en faire énormément pour... En fait, les Américains leur donnent des armes. Les droits... la politique de douanière de Donald Trump a permis à d'innombrables de pays de se tourner vers la Chine. Le Canada s'est détourné des Américains et aujourd'hui tente d'instaurer des accords commerciaux avec la Chine. Ça aurait été impensable il y a 10 ans. Et ça, ce sont les Américains qui leur ont donné le Canada, si vous voulez.
6: Je fais une petite parenthèse, parce que c'est l'effervescence Porte d'Auteuil, puisque Moïse Kwame a remporté son match contre Marin Cilic, c'est le plus jeune.
8: Magnifique.
6: Ah oui, c'est le plus jeune.
8: Non, pas encore le tennis, la Chine.
6: Voilà. 17 ans et 2 mois, bravo à lui. Ensuite, on espère que ça va continuer. Sébastien Ligné, je voulais continuer, parce que vous avez vu, puisqu'on parlait du rôle de la Chine, hier, Marco Rubio était en Inde, il a entrepris de discuter, enfin de relancer une nouvelle coopération dans les secteurs maritimes et miniers, avec donc l'Inde, l'Australie, le Japon, c'est ce qu'on appelle avec les États-Unis le Quad. Et évidemment, Pékin ne voit pas cette alliance d'un bon œil.
8: Ah bah évidemment, là on est clairement dans la question des zones d'influence dont on discute souvent à ce micro avec Xenia. C'est-à-dire que bon bah on se partage le monde entre grandes puissances, les Américains avec le Venezuela, avec le Panama.

0: ont décidé, grâce à Trump, avec même le Groenland, pour le rajouter, de considérer que l'hémisphère nord et le continent américain, les continents américains, appartiennent à la zone d'influence américaine, les Chinois ne se laisseront pas voler ou préempter l'Asie du Sud, notamment la région indienne. Mmh. On n'en parle jamais, hein, mais l'Inde, c'est une puissance en expansion formidable.
1: Donc si les États-Unis arrivent à s'allier avec l'Inde...
0: Ça va être compliqué, mais l'Inde, c'est la Chine des années 80. On parle de l'Inde aujourd'hui comme on parlait de la Chine dans les années 80. Et ça finira pareil, à mon avis.
2: Je pense qu'il a l'objectif des États-Unis, c'est aussi de ne pas laisser la Chine et l'Inde des réconcilier.
0: En plus,
2: si ces deux puissances commencent à faire, et ça a commencé hein, avec Vladimir Poutine au milieu, ils ont fait plusieurs rendez-vous à trois. Et je pense que si la Chine et l'Inde réunissent économiquement parlant déjà, c'est une énorme force. Et c'est ça ce que les États-Unis ne cherchent pas. Et Marco Rubio, oui, il était en Inde, il était aussi en Arménie. Je pense que les États-Unis continuent d'essayer de dominer certaines régions, et pas seulement ces régions qui sont à côté, mais aussi jouer un rôle important dans le monde. Mais cette dominance américaine, c'est ça ce qui fait peur en fait aux pays du Sud global, et c'est pour ça qu'ils regardent, comme Sébastien Lignadé, vers la Chine, vers un pays qui aujourd'hui, paradoxalement, joue un rôle plutôt équilibré, neutre, avec le discours assez logique, assez diplomatique. Si on regarde, écoute ce que dit Donald Trump, par exemple, chaque jour, Xi Jinping, il lit les choses assez claires et assez neutres.
1: Il faut dire qu'il n'est pas engagé militairement dans ce conflit aussi.
0: Non.
1: C'est pour ça, ça aide à avoir du recul.
2: Oui, bien sûr, mais... La Chine est engagée dans ces conflits parce que la Chine, c'est le premier importeur du pétrole iranien, donc ça les concerne très directement. Et c'est pour ça aussi qu'on a attendu les réponses, les discours, les déclarations des Chinois sur les cessez-le-feu. Et les États-Unis, il ne faut pas oublier qu'en fait, la détroit d'Hormuz s'était ouverte avant que les États-Unis et Israël aient décidé de faire cette opération militaire. Donc aujourd'hui, les pays du Sud global regardent tout ça et disent « Ok, le problème, en fait, ce n'est pas l'Iran, ce n'est pas la Chine, c'est les États-Unis. »
1: Oui, Sébastien.
0: Et la grande force, le grand tour de force diplomatique de la Chine, c'est d'apparaître en effet comme un médiateur et un partenaire conciliant d'un point de vue diplomatique, alors qu'à côté, il s'arme plutôt puissance 10. On parle des ogives nucléaires, on parle beaucoup de l'Iran, d'Israël, mais enfin, ceux qui progressent le plus en termes d'arsenal nucléaire, ce sont les Chinois, et de très loin. Ils essayent de rattraper leur retard sur la Russie et les États-Unis, même s'ils n'ont pas encore. Donc, en sous-marin, j'ai envie de vous dire, les Chinois, ce ne sont pas simplement des partenaires commerciaux et diplomatiques. C'est aussi une puissance militaire qui est en train de se construire, notamment navale, et ça, ils n'ont aucune intention de l'arrêter. Mais pour l'instant, personne ne s'intéresse à cela.
2: Et notamment nucléaire.
0: Bien sûr.
1: Marco Rubio, donc, qui était en Inde hier et qui a parlé de ce qui se passe en Ukraine, puisque le secrétaire d'État américain a affirmé avoir reçu un appel du ministre des Affaires étrangères russe, Sergueï Lavrov, sur l'évacuation des diplomates de Kiev avant de nouvelles frappes. Écoutez.
3: Les Russes ont envoyé une note à toutes les ambassades pour les avertir que la situation est très dangereuse. Kiev est un endroit très dangereux depuis plusieurs années maintenant. Le danger dans toutes ces guerres, c'est qu'il y a toujours un risque d'escalade et de propagation vers quelque chose de nouveau. Mais de toute évidence, nous avions déjà vu la note et elle avait été diffusée à toutes les représentations diplomatiques. À l'heure actuelle, il n'y a pas de négociations actives et programmées en cours avec l'Ukraine, mais les États-Unis sont toujours prêts à jouer un rôle constructif et utile si l'occasion se présente.
1: On va parler des négociations dans un instant. Juste précisons que cette annonce de bombardement russe à venir dans Kiev, hein, dans la capitale ukrainienne, intervient après des frappes russes particulièrement massives qui ont visé l'Ukraine pendant le week-end, notamment la capitale. Au moins 4 morts, une centaine de blessés. La Russie qui a tiré un missile de dernière génération, l'Oreshnik. C'est la troisième fois depuis le début du conflit. Cet avertissement qui est envoyé aux ambassades, la France aussi l'a reçu, mais elle a balayé l'avertissement russe. On a l'habitude des menaces de Poutine, hors de question d'évacuer nos diplomates, a commenté Jean-Noël Barrot, le ministre des Affaires étrangères française. Xenia Fedorova, on a l'habitude de ces menaces, il ne faut pas les prendre au sérieux là, après le week-end qu'on vient de vivre.
2: Je pense qu'on n'a pas l'habitude de ces menaces. Pour ça, il faut les prendre très au sérieux. Je pense qu'il ne faut pas oublier, quand on parle de ces frappes massives, qui c'est en réponse à un bombardement d'un collège en Russie, à côté de Donbass, à la République de Lugansk, où il y a eu plus que 20 enfants, 20 gamins, on peut dire, qui étaient tués. Et plus
1: alors, la version
2: 68.
1: Ukrainienne diffère, évidemment. Il parle de plusieurs sites militaires russes, dont
2: excuse-moi,
1: un quartier général.
2: Excuse-moi, mais il faut toujours attendre aussi de l'autre côté. Je peux vous dire, et j'ai vu les images, et je connais certains gens qui sont connectés avec les familles. Ce sont les enfants, ce n'était pas un site militaire. C'était un dormitoire.
1: Un dortoir,
2: voilà. Il était frappé à trois étapes par les drones et c'était ciblé. Donc, bien sûr qu'aujourd'hui, Vladimir Zelensky et son régime vont dire tout pour dire que c'était un site militaire, mais la vérité reste vérité. Et pour moi, ce qui est important, c'est que c'est la première fois que la Russie répond qu'elle va systématiquement cibler Kiev et les sites militaires en Kiev, qui concernent aussi les étrangers, ceux qui sont là sur place pour les renseignements, pour instructage, les mercenaires étrangères. Et donc c'est pour ça que le ministère des Affaires étrangères a envoyé ses notes à toutes les ambassades pour dire attention parce que les frappes ont continué.
1: Et ils menacent pas seulement les Ukrainiens, c'est ce que vous êtes en train de dire, c'est-à-dire que même des étrangers pourraient être visés.
2: Attention, ils menacent pas le peuple ukrainien, ils menacent les régimes ukrainiens et toutes les productions des drones, des sites militaires, tous les militaires, mais aussi ceux étrangères, c'est un terrain qui sont liés à cette guerre. Donc pour moi, c'est une escalade, évidemment.
1: Oui, c'est ce que j'allais dire. Là, on a l'impression que la Russie intensifie quand même ses frappes. Elle veut en finir, elle cherche à en finir, elle n'y arrive pas. Et donc là,
2: Je pense que la façon comment c'est vu un peu couvert dans l'Occident, que la Russie n'arrive pas à avancer, c'est pour ça qu'elle frappe Kiev. Mais il faut aussi regarder.
1: Ça fait 4 ans de guerre.
2: Il faut, oui, mais ça fait partie des tactiques qui étaient prises par la Russie pour avancer, pour épargner la population le plus possible. Parce que si la Russie a mené les frappes, quand les États-Unis ont mené les frappes en Irak, par exemple, ça allait beaucoup plus vite. Ce qui change aujourd'hui, je pense qu'il faut préciser, c'est que je pense que la Russie n'a plus de patience, en fait. Après cette frappe sur les collèges, je pense que même l'opinion publique a changé. Et donc, on peut voir beaucoup plus de frappes, mais c'est aussi un message à l'Occident, parce que cette message, c'est très important. Parce que la Russie a toujours les moyens de frapper et frapper lourd, et pas seulement Kiev. Et s'il y a des pays qui continuent à contribuer aux morts des civils russes, ces pays aussi seront éventuellement aussi.
1: La menace, elle dit quoi? Elle dit laissez-nous continuer et en finir avec cette guerre qu'on le remporte.
2: Absolument non. Je pense que tous les deux côtés, en tous les cas, le côté russe est prêt à signer un accord. La problématique aujourd'hui, comme avec l'Iran et les États-Unis, il y a des points qui sont inacceptables pour les deux côtés.
1: Ouais.
2: Donc ce qui se passe quand les points ne sont pas acceptables, il n'y a pas le cessez-le-feu comme en Iran. Pourquoi? Parce que le cessez-le-feu est toujours utilisé pour réarmer. Et jusqu'à le moment où Vladimir Zelensky continue de refuser à accepter le compromis, je pense que cette guerre va continuer. Et jusqu'à le moment où l'Occident continue à fournir les armements d'argent pour que l'Ukraine puisse continuer cette guerre.
1: La Marco Rubio dit que les États-Unis sont toujours prêts à agir en médiateur. On l'a entendu, ça pourrait reprendre sous l'égide américaine?
2: Éventuellement, mais je pense pas que ça a vraiment joué un grand rôle jusqu'à maintenant. Ils ont essayé, mais la vraie problématique, qu'aujourd'hui, l'Ukraine compte toujours et compte beaucoup sur l'Union européenne qui fournit des armements et des financements, comme je dis.
1: Et
2: l'idée, en fait, ce n'est pas à faire l'Ukraine gagner, parce que victoire ukrainienne est impossible, mais c'est plutôt pour laisser l'Ukraine continuer à battre. Et ça, le plus long que ça dure, beaucoup plus il y aura des morts. Et parmi les civils aussi, malheureusement, comme dommage collatéral.
1: Mais c'est vrai que c'est difficile de voir une Ukraine qui est amputée de son territoire après l'invasion russe.
2: L'Ukraine a eu la chance de signer un accord où elle pouvait garder les territoires des Donbass en autonome, en neutralité. L'Ukraine a choisi de continuer.
1: Elle
2: parce
1: résiste,
2: que bien
1: ouais.
2: sûr, bah, choisit de continuer parce que l'Occident l'a promis une victoire. Et aujourd'hui, 4 ans après, on a beaucoup plus de morts. On a toujours Donbass sous le contrôle russe, Crimée aussi, donc pas beaucoup de choses sont chargées pour l'Ukraine, sauf cette quantité des soldats ukrainiens.
1: Merci à vous deux, Xenia Fedorova et Sébastien Linné.
0: Merci,
1: dans
0: merci.
1: Un instant, la suite d'Europe Info avec les grands entretiens politiques. Je recevrai Sabrina Roubache, ministre déléguée chargée de l'enseignement, de la formation professionnelle et de l'apprentissage. À tout de suite.
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1: 14h. Le flash, c'est avec Émilie Dès. Bonjour Émilie.
9: Bonjour Clélie, bonjour à tous. On prend tout de suite la direction de Roland-Garros.
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9: Et Julien Pichenet, vous êtes l'envoyé spécial d'Europe 1 à Roland-Garros. C'est terminé entre Moïse Kouamé et Marine Cilic. Le Français a battu le Croate en 3-7 au premier tour et il réalise une superbe performance, Julien.
10: Ah oui, Émilie, il a enflammé le cours Simone Mathieu, le jeune Moïse Kouamé, 17 ans, 313e au classement ATP. Il a remporté donc son premier tour en battant l'ancien 3e mondial, l'ancien vainqueur de l'US Open, le Croate Marine Cilic, qui s'est éteint un petit feu, saoulé par la puissance du Français et aussi par la chaleur. Hein. Rappelons que Marine Cilic a 37 ans, c'est un joueur toujours coriace, qui ne donne jamais rien et qui jouait son 18e Roland-Garros. Une victoire en 3-7, 7-6, 6-2, 6-1 pour Kouamé après avoir sauvé deux balles de première manche. C'est une superbe performance. Vous le disiez, Émilie, une superbe histoire pour cet espoir du tennis français né à Sarcelles en mars 2009. C'est le plus jeune joueur de ce Roland-Garros 2026. Oui, il a 17 ans et 2 mois. On n'avait jamais vu à Roland-Garros un joueur aussi jeune battre un ancien vainqueur de Grand Chelem.
9: Merci Julien Pichenet, envoyé spécial d'Europe 1 à Roland-Garros, Europe 1 et radio officielle du tournoi. Il n'y a pas d'urgence sanitaire, mais il faut se méfier de la chaleur. Les sportifs notamment, c'est le message de la ministre de la Santé, alors que 8 départements de l'Ouest sont en vigilance orange canicule. Le mercure va grimper jusqu'à 36 degrés à l'ombre, une vague de chaleur exceptionnelle pour un mois de mai. La chaleur qui a provoqué 7 décès, dont 5 par noyade. Le premier ministre, Sébastien Lecornu, présidera jeudi une réunion interministérielle pour faire un point sur la préparation des services de l'État. Faut-il fermer les écoles en cas de très forte chaleur? C'est la question du jour sur le site et l'application Europe 1. À ce stade, aucune fermeture n'est prévue, mais des mesures de bon sens sont rappelées aux responsables d'établissement, assure le ministre de l'Éducation nationale. Il n'est pas prévu non plus de reporter les épreuves du bac professionnel prévues jeudi. Emmanuel Macron appelle les acteurs de l'électricité à une mobilisation collective pour rendre le passage à l'électrique naturel et désirable. Le chef de l'État a reçu à l'Élysée les responsables de grands secteurs de l'économie, BTP, énergie, industrie et transport, avec un double objectif, réduire les émissions de CO2 et rendre les ménages et les entreprises moins dépendants des énergies fossiles. Les deux enfants retrouvés seuls au Portugal vont être confiés provisoirement aux services sociaux de Colmar. C'est là qu'ils habitaient avec leur mère. Cette femme de 41 ans a été mise en examen pour mise en danger ou abandon. Elle est actuellement en détention provisoire. Son compagnon également. Il est accusé de coups et blessures aggravées sur l'un des deux garçons. Le scandale du périscolaire. Un animateur est jugé aujourd'hui pour des agressions sexuelles sur 9 enfants âgés de 3 à 5 ans, des élèves de l'école Alphonse Baudin dans le 11e arrondissement de Paris. L'animateur nie les faits qui lui sont reprochés. Le collectif MeToo École appelait à manifester devant le tribunal. Une enquête a été ouverte pour homicide volontaire. Un adolescent de 16 ans a été placé en garde à vue la nuit dernière à Paris. Il est soupçonné d'avoir égorgé son petit frère de 13 ans et d'avoir attaqué sa mère au marteau. Le jeune homme s'est présenté de lui-même au commissariat. Selon les informations d'Europe 1, il souffre de troubles psychologiques. Et puis un festival suisse annonce reporter le concert de Patrick Bruel prévu le 26 juin prochain. Le chanteur est visé par 4 plaintes pour viol en France et une enquête judiciaire pour agression sexuelle en Belgique.
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9: Il est 14h04 sur Europe 1, c'est la suite d'Europe 1 Info.
1: Merci Émilie, on se retrouve dans une demi-heure.
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1: Bienvenue si vous nous rejoignez sur Europe 1. Merci d'être à l'écoute. Nous sommes ensemble pendant encore une heure avec les grands entretiens politiques d'Europe 1 Info. Dans un instant, je recevrai Sabrina Roubache, la ministre déléguée chargée de l'enseignement, de la formation professionnelle et de l'apprentissage. Mais avant cela, Sébastien Chenu, député RN du Nord, vice-président du Rassemblement National et vice-président de l'Assemblée Nationale, était l'invité de Laurence Ferrari ce matin sur CNews et Europe 1.
11: Et notre invité ce matin dans la grande interview CNews et Europe 1, c'est Sébastien Chenu. Bonjour à vous.
12: Bonjour, madame.
11: Vice-président du Rassemblement National, député du Nord. Il fait chaud, la France suffoque, épisode caniculaire sur tout le pays, plus de 300 records de température battus hier. Aujourd'hui, ça sera encore plus chaud. L'alerte canicule vaut dans 8 départements, c'est du jamais vu à cette époque de l'année. Le gouvernement annonce 7 décès, dont 5 noyades. Il y a une réunion interministérielle, Sébastien Chenu, jeudi à Matignon, pour évaluer le risque sanitaire. Que faut-il faire? Est-ce qu'il faut prendre des dispositions spéciales pour aider les populations les plus vulnérables?
12: Bon, d'abord, moi, je vais avoir une pensée pour les professionnels qui vont accompagner en particulier les populations les plus sensibles dans les EHPAD, dans les écoles, dans les hôpitaux. Pensez à eux. D'abord, il y a une prise de conscience qui doit être faite. Oui, le changement climatique est une réalité.
11: Nous, vous ne le niez pas.
12: Non, on ne remet pas en cause cette réalité factuelle. Il y a un changement climatique dont il faut prendre conscience. Et il faut, de l'autre côté, l'adapter à un discours qui soit pragmatique, celui d'une écologie du réel, une écologie pragmatique et pas une écologie punitive. Donc il faut de la croissance, il faut être capable de stocker de l'eau. C'est aussi l'enjeu actuellement de la loi sur l'agriculture. Chez nous, c'est la députée du Lot-et-Garonne, Hélène Laporte, qui mène ce combat, stocker l'eau pour permettre à nos agriculteurs de pouvoir continuer à travailler et à nourrir les Français. Et je pense que en cela, on est très éloigné effectivement des revendications de la gauche sur la décroissance, sur l'arrêt du nucléaire.
11: Mais eux disent que vous êtes climato-sceptique, que vous ne proposez rien en réalité dans votre programme qui aille dans un sens de la préservation de l'environnement, de la dépendance aux énergies fossiles. Vous voulez supprimer un certain nombre de taxes qui justement nous permettraient de nous libérer de cette dépendance aux énergies fossiles.
12: Non, je viens de vous dire donc que nous avions tout à fait pris conscience de ces changements climatiques et que nous étions favorables à une écologie du pragmatisme. Quand je vous dis, par exemple, le stockage de l'eau, nous sommes évidemment en opposition avec la gauche qui refuse ce qu'ils appellent les mégabassines. En réalité, c'est pas des mégabassines, c'est des capacités à stocker l'eau qui tombe du ciel.
11: Oui, mais alors précisément sur les carburants que j'évoquais, notre dépendance au pétrole, on a un prix des carburants très très haut aujourd'hui. Vous proposez de baisser des taxes, notamment la taxe CEE, certificat d'économie d'énergie, qui permet la transition énergétique, qui permet la rénovation thermique des bâtiments. C'est pas contradictoire avec ce que vous venez de me dire, Sébastien Chenu?
12: Non, là, en réalité, ce sont des cash machines. En réalité, le gouvernement cherche de tous les côtés et à travers ces certificats d'économie d'énergie dont nous appelons effectivement à la fin, c'est Jean-Philippe Tanguy qui a levé ce lièvre quelque part. Là, c'est une cash machine pour racketter les Français. En tous les cas, c'est pas efficace. Ça n'a pas démontré son efficacité. La seule efficacité que ça a démontré, c'est que ça remplit les caisses de l'État. Aujourd'hui, les Français se retrouvent quoi ? Ils se retrouvent seuls face à leur pompe à essence. Le gouvernement leur promet quelques bricolages, quelques rafistolages divers et variés. Nous, on promet une politique et on propose une politique qui soit pérenne. Parce qu'en cas de coup dur, quand vous avez des finances publiques aussi dégradées, si vous n'avez pas des politiques qui soient pérennes tout au long de l'année et la baisse de la TVA sur toutes les énergies, parce qu'on ne peut pas vivre sans se chauffer, on ne peut pas vivre sans essence, sans pouvoir se transporter, eh bien, vous vous retrouvez dans la difficulté. Les Français, en fait, sont confrontés à cette double difficulté, c'est-à-dire la situation au Moyen-Orient et des finances publiques ici dégradées par la faute de ceux qui nous gouvernent. Nous, on propose des politiques pérennes, ça veut dire faire des choix aussi, ça veut dire faire baisser d'un côté la dépense publique et permettre de rendre cet argent aux Français, rendre leur argent aux Français.
11: Mais en baissant les taxes, Sébastien Chenu, encore une fois, ces taxes-là, elles sont fléchées. Elles vont à la rénovation thermique, elles vont à la transition écologique. Comment vous compensez donc cette baisse de revenus, de recettes pour l'État, par d'autres recettes ?
12: En changeant la dépense publique, en changeant l'organisation de la dépense publique. Nous, ça fait des années, vous savez, nous, on n'est pas pour mener la même politique que les autres. En réalité, eux, ils ne choisissent rien, ils ne sont pas capables de se remettre en cause. Ils disent, on continue de la même façon. C'est-à-dire qu'on continue sur la dépense publique, sur l'immigration, on continue sur l'éolien, à subventionner une énergie intermittente qui coûte très cher. Là, il y a des milliards à aller chercher aussi. Et à partir du moment où vous réorganisez votre dépense publique, vous faites d'autres choix, des choix qui bénéficient aux Français.
11: Mais on est d'accord que vous êtes pour le fait qu'on soit moins dépendant aux énergies fossiles et que vous avez des mesures très concrètes dans votre programme.
12: Oui, bien entendu. D'ailleurs, je viens de vous en citer quelques-unes. Mais par exemple, le nucléaire nous semble être effectivement non seulement une voie d'avenir, une voie sûre et une voie d'économie. Aujourd'hui, où la croissance...
11: Il a été relancé en France par Emmanuel
12: Macron. D'accord, mais enfin, il avait été arrêté, il avait reculé. Et ce sont finalement ces allers-retours sans cesse, c'est en même temps sur toutes les politiques, en particulier sur celle-ci, qui nous pénalisent et qui nous met en retard. Et puis, il y a des choix politiques forts. Moi, je vois qu'en Europe, les autres pays, un certain nombre d'autres pays baissent la TVA, baissent les taxes. La France est comme une île dans laquelle on dit aux Français, débrouillez-vous, on va juste mettre des petits morceaux de scotch et vous rafistoler, et puis on va gagner du temps. Parce que le Premier ministre, il a cherché surtout à gagner du temps.
11: Effectivement. Est-ce qu'il faut taxer les super-profits des pétroliers, Total, notamment ?
12: Les super-profits, oui. Mm-hmm. Oui. Il ne s'agit pas d'essayer de nuire à nos super-champions. Moi, je crois que Total est un champion industriel français, il faut le préserver. Mais des surprofits, qu'est-ce que c'est ? Parce qu'il faut être clair, il ne s'agit pas des profits classiques. Les surprofits, ce sont des dividendes supplémentaires que les grands groupes font pour des raisons qui ne sont pas liées à leur stratégie. Le Covid, la guerre, ils font des surprofits et il est normal de leur demander, parce qu'ils ont un rôle social aussi, une compensation, en tous les cas, un geste de solidarité.
11: Ce qui font déjà en plafonnant les prix.
12: Qui peut effectivement passer par le plafonnement des prix. C'est une façon de contribuer. C'est une façon.
11: Donc on leur mettrait.
12: Mais à partir du moment. Non.
11: Et le plafonnement.
12: Non, pas, on ne va pas ajouter une taxe sur une autre. Mais si demain. Il ne plafonnait plus les prix, alors il faudrait qu'il puisse évidemment compenser à travers un surprofit, une taxe sur un surprofit.
11: Et comment est-ce que vous compensez, vous, ces baisses de revenus pour l'État ? Où est-ce que vous allez chercher l'argent ?
12: Vous savez, je vous l'ai dit tout à l'heure, je vous ai donné quelques sources d'économies réelles. Je vous donne par exemple un exemple. On parle souvent des agences d'État. Un exemple qui est très récent. Les agences, nous, on considère qu'elles coûtent beaucoup d'argent, plusieurs milliards d'euros. La semaine dernière, le gouvernement se vantait d'une première femme, c'est toujours très bien qu'une femme prenne des responsabilités, à la tête du Conseil économique, social et environnemental. Ça coûte 35 millions d'euros par an. C'est une des nombreuses structures mises en place par l'État qui coûtent de l'argent aux Français et qui ne sert à rien. Ça ne sert à rien. Ce sont des copains qui sont placés là, ils ne sont pas élus. 2500 euros de rémunération mensuelle pour des gens qui rendent des rapports que personne ne lit, qui ne sert à rien.
11: On supprime
12: Arrêtons. Mais bien sûr, on supprime ce Conseil économique et social. Il y en a aussi un par région.
11: Et la mesure que vous proposez, c'est des milliards d'euros, on est d'accord.
12: Bien entendu, c'est pour ça que je vous ai dit. Voilà un exemple d'une structure. Mais des structures comme ça, vous en avez combien dans le pays ? Des structures qui coûtent horriblement cher. Les ARS et leurs coûts de fonctionnement qui coûtent des milliards d'euros aux Français. Regardons comment on peut donner cet oxygène qui permettrait de rendre de l'argent aux Français. Moi, je crois qu'on est suradministré, mal administré et que tout ça coûte très cher aux Français.
11: C'est une maladie française, suradministration.
12: Oui,
11: vous avez la baguette magique pour supprimer les normes,
12: supprimer
11: la bureaucratie,
12: on n'a pas de baguette magique, on a une volonté politique. Et je peux vous dire que cette volonté politique qui nous anime, c'est un niveau d'exigence très important que nous avons, parce que nous savons que les Français, s'ils nous font confiance, ne nous pardonneraient pas d'aller au bout de nos propositions. Donc effectivement, on a ce niveau d'exigence très important.
11: Sur les ZFE, les fameuses zones à faible émission, là les Français sont ulcérés. Le Conseil constitutionnel a censuré la suppression de ces ZFE. Qu'est-ce que vous allez proposer ?
12: Nous, on va proposer qu'un débat puisse avoir lieu à l'Assemblée nationale. Avec un vote, oui, mais l'Assemblée nationale, c'est la voix du peuple. Elle doit être entendue. Et ça ne peut pas être rayé d'un trait de plume par une conception que pourrait avoir le Conseil constitutionnel, une lecture extensive de ce qu'est un cavalier législatif. C'est un peu technique, mais grosso modo, le Conseil constitutionnel a fait de la politique. Chez nous, le député du Gard, Pierre Meurin, a permis que les ZFE soient... qu'il y ait un vote sur les ZFE et qu'elles disparaissent purement et simplement. Le Conseil constitutionnel les remet dans le jeu. Donc on dit à la présidente de l'Assemblée nationale, mettez ça à l'ordre du jour, faisons un débat et un vote. C'est la volonté populaire de voir les ZFE qui sont des mesures d'écologie punitive. C'est-à-dire que des Français qui ont des voitures anciennes...
11: Mais qui ont un impact quand même sur la pollution.
12: Non, parce que vous savez très bien que dans nos villes... Non, ce n'est pas démontré que ça crée beaucoup d'embouteillages, qu'il n'y a effectivement pas de démonstration de la baisse de la pollution dans nos centres-villes à cause de ces ZFE. Mais en revanche, ça un impact social fort, puisque des Français qui ont des vieilles voitures ne pourront pas se trouveront exclus de l'entrée des centres-villes. C'est totalement inadmissible.
11: Est-ce que le Conseil constitutionnel, pareil, vous avez quelque chose à proposer pour le réformer, ce Conseil constitutionnel qui enlève un certain nombre de la substance des lois qui sont amenées?
12: Mais d'abord, je pense qu'il faut que les lois, les normes, les lois, la loi française s'impose. Et pour cela, c'est pour ça qu'on propose un référendum sur l'immigration. Parce qu'une fois qu'un référendum sur l'immigration aura été voté, le texte, en tous les cas, aura été approuvé par les Français, il rentrera dans la Constitution et s'imposera à tous. Il n'y aura pas de lecture en seconde semaine de ce que peut être une loi sur l'immigration. Donc je pense qu'il faut toujours donner aux Français la possibilité de s'exprimer et faire entrer notamment ce qu'on veut dans la Constitution pour que ça s'impose à tous.
1: La suite de l'interview à retrouver dans un instant. Sébastien Chenu, député RN du Nord, l'invité d'Europe 1 et CNews ce matin.
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9: Merci de nous rejoindre à 14h16 sur Europe 1, Europe 1 Info. C'est avec vous, Clélie Mathias.
1: Et la suite de l'interview de Sébastien Chenu, député RN du Nord, au micro de Laurence Ferrari ce matin sur CNews et Europe 1.
11: Sébastien Chenu, vice-président du RN sur CNews et Europe 1. Gérald Darmanin, justement, a proposé dans le journal du dimanche un moratoire de 3 ans sur l'immigration légale. Est-ce que vous lui dites banco au garde des
12: Sceaux ? Mais Gérald Darmanin se moque des Français.
11: Pourquoi ?
12: Il a été ministre de l'Intérieur. Jamais nous n'avons, sous Gérald Darmanin, sous son autorité, délivré de droit d'asile, par exemple.
11: Autant.
12: Il a été, mais il a fait bien pire que les autres ministres. Vous savez, l'immigration, c'est plusieurs choses. C'est du droit d'asile. Sous Gérald Darmanin, il n'y en a jamais eu autant. C'est du regroupement familial, de la réunification familiale. Sous Emmanuel Macron, cette réunification familiale a été étendue. C'est des migrations économiques. En réalité, très peu des gens qui viennent sur notre territoire travaillent. C'est des étudiants, plus 70% d'étudiants, ça coûte 1 milliard d'euros. Tiens, vous parliez d'économie, c'est du logement social et c'est des bourses. C'est 1 milliard d'euros l'immigration et les studentines. Et puis, ces chiffres, évidemment, sont bien plus importants que ce que la gauche elle-même avait réalisé. Donc Gérald Darmanin, qui demande de faire l'inverse de ce qu'il a fait lui-même. L'inverse de ce qu'il a fait lui-même se moque des Français. Vous savez, au Canada, dans les périodes de forte activité économique, il faut entrer au maximum 300 000 personnes par an qui ont un métier, un compte bancaire et un rapport avec les besoins économiques. Nous, au pire de la crise, nous faisons entrer sans aucun contrôle 600 000 personnes par an. Comment voulez-vous qu'on s'en sorte ? Tout le monde entre, personne ne sort. Donc Gérald Darmanin se moque des Français.
11: Mais il propose des choses que vous pourriez proposer.
12: D'accord, mais ça fait longtemps qu'on propose ça. Mais heureusement qu'on n'attend pas Gérald Darmanin. Heureusement qu'on n'attend pas Gérald Darmanin pour mener une politique efficace en matière d'immigration, puisqu'il a fait pire que la gauche. Donc nous ne comptons ni sur Gérald Darmanin, ni sur Édouard Philippe, ni sur aucun de ces guignols qui ont mis la France dans l'état dans lequel elle est. Oui, parce que franchement, ce petit théâtre de marionnettes dans lequel ils viennent vous dire qu'il faut faire l'inverse de ce qu'ils ont fait lorsqu'ils s'agitaient eux-mêmes, est insupportable pour les Français.
11: Alors,
12: ils ont abîmé notre pays.
11: Vous parlez de qui alors ? De Gérald Darmanin, de Gabriel Attal, qui est aussi candidat, d'Édouard Philippe, qui ont tous été dans les gouvernements successifs d'Emmanuel Macron ? C'est eux les guignols dont vous parlez ?
12: Mais écoutez, c'est un peu pour les présidentielles, c'est le calendrier de l'Avent. Tous les jours, vous ouvrez une case, tous les jours, il y en a un nouveau. Sur Gabriel Attal, effectivement, tout sonne faux chez Gabriel Attal. On a pu voir des images, cette façon de se déguiser en homme de terrain, alors qu'on voit effectivement les coutures de son pantalon qui montrent que c'est un techno parisien. C'est aussi une façon de se moquer des Français.
0: C'est un David Salegueule ?
12: Non, pas du tout. C'est simplement que Gabriel Attal, il est la continuité. Donc, qu'il ne nous fasse pas croire à une sorte de rupture, il est la continuité du macronisme. Je vous donne trois exemples. Gabriel Attal disait, non, le Mercosur, c'est non. Bon, le Mercosur, c'était oui, et il l'a voté. Gabriel Attal disait, je vais désmicardiser la France. Le nombre de travailleurs au SMIC, quand il était Premier ministre, quand il arrive, 12%. Le nombre de travailleurs au SMIC, quand il part, 17%.
0: Et puis Gabriel Attal... Il est resté combien de mois, Premier ministre ?
12: Oui, presque un an. Okay. Troisième sujet, la dette qui a augmenté, évidemment, qui a explosé sous Gabriel Attal, c'est 200 milliards d'euros de plus de dette. Donc, si vous voulez,
0: moi je veux bien que ces gens. Il ne pourra pas se défaire du bilan de ce qu'il a fait, du bilan d'Emmanuel Macron.
12: Non, mais c'est normal que quelqu'un soit jugé à l'aune de ce qu'il a fait. Gabriel Attal, nous l'avons vu à l'œuvre, qu'il se fasse passer maintenant pour Oliver Twist, quasiment un enfant des rues, ou le lendemain pour une sorte de Jacques Chirac de campagne.
0: Chacun met en avant sa vie personnelle.
12: Non, ou le lendemain une sorte de Jacques Chirac de campagne, sincèrement, personne n'est dupe, c'est de la com, et je trouve que ce n'est pas respectueux des Français. Il ne faut jamais chercher à faire croire l'inverse de ce qu'on est dans la vie. Or, Gabriel Attal se déguise chaque jour, mais en matière de déguisement, c'est vrai que Emmanuel Macron aimait bien les déguisements. Ça fait longtemps qu'on n'a pas vu se déguiser, d'ailleurs.
0: Entre Édouard Philippe, Gabriel Attal, Gérald Darmanin, vous avez une préférence pour un candidat que vous pourriez affronter, le RN, au second tour de la présidentielle de 2027 ?
12: Je pense que les candidats du bloc central sont les plus intéressants à voir face à nous parce que ce seront des projets de société contre notre projet de société, des bilans contre un projet, et je pense qu'effectivement ce sera beaucoup plus valorisant comme débat démocratique.
0: C'est beaucoup plus intéressant. Ça serait dévalorisant.
12: Mais parce qu'il y a forcément un rejet de la France insoumise dans une grande partie de la population française qui fait que l'élection se jouerait beaucoup plus sur le rejet. Là, ce sera vraiment, est-ce que vous voulez continuer avec le projet d'Edouard Philippe, la retraite à 67 ans, celui de Gabriel Attal, qui est à peu près le même, et le bilan et leur méthode que nous connaissons, ou est-ce que vous voulez le projet que porte Marine Le Pen, que les Français connaissent aussi d'ailleurs. Ce sont des choses très différentes, et c'est pour ça que je pense que le choix de société, plus il est différent, plus on peut le défendre sans qu'on sombre dans le rejet, plus c'est intéressant.
0: Ça voudrait dire que si le RN était élu en 2027 face à Jean-Luc Mélenchon, ce serait moins légitime comme élection, c'est ce que vous nous dites, ce ne serait pas légitime.
12: Elle se construirait, cette élection, elle se construirait davantage sur le rejet, et donc c'est moins intéressant. C'est légitime parce que les Français, de toute façon, votent et qu'il faut respecter leur choix. Mais on sait très bien que le rejet de Jean-Luc Mélenchon, il est très fort, et que le débat, ne serait-ce que le débat, serait moins intéressant. Face aux candidats du Bloc central, c'est intéressant de les confronter à leur bilan. Vous avez vu, j'ai parlé du bilan de Gérald Darmanin, j'ai parlé du bilan d'Edouard Philippe, j'ai parlé du bilan de Gabriel Attal. Leur bilan fait leur projet. Je pense qu'on est capable de leur montrer que non seulement ils se sont trompés, mais qu'il y a d'autres voies possibles.
0: Est-ce que vous ne pensez pas, Sébastien Chenu, qu'à force de sondages, de dire que le RN, de toute façon, serait qualifié pour le second tour, vous ne jouez pas déjà une élection que vous pensez déjà avoir gagnée ?
12: Non. Non,
0: nous
12: considérons que cette élection sera très difficile. Nous considérons
0: vous n'êtes pas assuré d'être au second tour ?
12: Mais rien n'est jamais sûr. Vous savez, les sondages, un an avant la présidentielle, n'ont jamais donné le résultat. On ne sait toujours pas quels seront les candidats. Donc, par conséquent, nous, on aborde cette élection avec beaucoup d'humilité, mais beaucoup de détermination. On est décidé à redresser le pays. On est décidé à appliquer notre programme. Vous savez, les Français ne nous pardonneraient pas s'ils nous donnent la chance de pouvoir gouverner demain. Ne nous pardonneraient pas de ne pas tenir nos promesses. Nous n'aurons pas une seconde chance, une centième chance, une millième seconde chance. La seule chance que nous aurons, ce sera d'appliquer notre programme et d'être au rendez-vous de la promesse tenue vis-à-vis de nos électeurs.
0: Quand est-ce que, Sébastien Chenu, vous allez dévoiler complètement ce programme qui est parcellaire pour l'instant, étant donné que vous n'avez pas le nom de votre candidat ?
12: D'abord, on connaît des grandes lignes de notre programme. Quand on parle du pouvoir d'achat, quand on parle de l'immigration, je pense que les Français sont très au clair sur ce que nous proposons. Mais effectivement, la première des choses, c'est savoir qui va porter. Est-ce que la justice va décider de nous priver de la candidature de Marine Le Pen, auquel cas Jordan Bardella est celui qui est le mieux préparé pour reprendre ce programme, pour pouvoir le porter le plus loin possible.
0: Sans doute un peu différemment de Marine Le Pen.
12: Mais parce que ce sont des personnalités différentes.
0: Avec une sensibilité plus libérale, je ne sais pas.
12: Ce ne sont pas des clones. Ce ne sont pas des clones. Ils ont chacun leur personnalité.
0: Donc il y a deux RN.
12: Non, il y a un programme. Et il y a deux candidats possibles. En tous les cas, il y a une candidate aujourd'hui, Marine Le Pen. Et si la justice nous privait de cette candidature, Jordan Bardella porterait ce programme. Il y a un seul programme. Ils l'ont d'ailleurs tous les deux défendu. La dernière fois, c'était les législatives. La fois d'avant, c'était les européennes. Ils ont défendu le même programme.
0: Mais est-ce que Marine Le Pen a vraiment envie d'être candidate? Si jamais la justice lui mettait, par exemple, une peine avec un bracelet électronique, qu'est-ce qui l'empêcherait finalement de se présenter?
12: Vous savez, Marine Le Pen est une femme libre. Elle a toujours placé ses idées, sa liberté au-dessus de tout. Et je pense que si elle est candidate, elle veut pouvoir le faire librement, pas sous contrainte. Et donc, par conséquent, elle a déjà annoncé que si elle devait être candidate, elle ne pourrait pas le faire en étant, au sens propre, entravée. Elle ne pourrait pas le faire, donc par conséquent, elle en tirait un certain nombre de conséquences. Elle
0: l'a déjà dit. Mais avec les moyens technologiques actuels, on peut faire des meetings à distance, on peut éventuellement faire des hologrammes. Jean-Luc Mélenchon l'avait fait en son temps.
12: Mais Marine Le Pen, c'est le peuple. Marine Le Pen, c'est le rapport au peuple le plus direct qui soit.
0: L'intelligence artificielle, vous vouliez nous parler du pape Léon XIV qui a publié l'encyclique Magnifica Humanitas. Il appelle notamment à désarmer l'intelligence artificielle. On sait que ça va jouer dans la campagne présidentielle. Il y a déjà 16% des Français qui sont décidés au municipal en demandant à l'IA pour qui voter. Qu'est-ce que vous dites, vous, sur l'IA?
12: Non, j'ai trouvé ça intéressant, l'encyclique du pape, parce qu'en fait, finalement, elle est très politique. Il dit plus que certains politiques. Moi, je crois qu'il ne faut pas avoir peur de l'intelligence artificielle, ça ne sert à rien.
0: Vous l'utilisez?
12: Très peu, en réalité, mais il va falloir que je m'y mette un peu. Et Marine Le Pen en a déjà fait un sujet d'une tribune. Elle explique qu'il faut que la France devienne leader en la matière, qu'on n'a pas de raison.
0: On en est loin.
12: C'est aussi quelque chose qui n'a pas été anticipé. Pourtant, on nous avait vendu un président de la République très technophile, capable de prendre ces sujets à bras le corps. On en est loin, donc je pense qu'il ne faut pas en avoir peur. Mais ce que disait le pape, et ce qui doit être aussi une source de proposition, c'est qu'elle doit être soumise à la dignité, le contrôle de cette intelligence artificielle doit être soumise à la dignité humaine. Et Marine Le Pen proposait une régulation via l'ONU, en tous les cas, via l'Organisation des Nations Unies, parce que c'est un domaine qui dépasse évidemment les frontières.
0: L'ONU que tant vous décriez, là, vous lui redonnez
12: Ça pourrait lui donner du sens. Ça pourrait avoir du sens, justement. Donc, par conséquent, pas de raison d'avoir peur, soumise à la dignité humaine. On ne veut pas d'une société technique, on veut une société de l'espérance. Et Marine Le Pen considère, et nous avec, qu'effectivement, la France a encore du chemin à faire dans le domaine.
0: Du chemin à faire, et avec des préoccupations des Français qui sont évidemment très quotidiennes, la sécurité. Le samedi prochain qui s'annonce, avec les violences prévisibles autour éventuellement d'une victoire du PSG, on le souhaite, en Ligue des Champions, ça vous inquiète? Il y a un dispositif de sécurité qui sera majeur.
12: Voilà,
0: on ne peut plus rien faire en France, on ne peut plus rien fêter.
12: Ben si, regardez, Lens, les joueurs de Lens, lorsqu'ils gagnent face à Nice, il faut les saluer.
0: Il y a eu des débordements avec les supporters niçois.
12: Il y a eu en tous les cas dans le Pas-de-Calais aucune garde à vue pour des faits délictuels. Donc aujourd'hui, il y a encore des gens qui montrent qu'on peut célébrer des victoires sans casse lorsqu'on n'est pas des voyous. J'ose espérer que pour dimanche prochain, les choses seront gérées comme elles doivent l'être. Je pense que le fait de beaucoup en parler va pouvoir nous permettre, je l'espère, de faire baisser la pression. Mais oui, on peut encore dans notre pays, lorsqu'on y met les moyens et lorsqu'on a en face des gens qui respectent la loi, on peut encore faire la fête quand on a de belles victoires.
0: Il ne faut pas avoir peur de descendre dans la rue si on le veut.
12: On ne doit pas avoir peur dans notre pays.
0: Merci Sébastien Chenu, c'était votre grande interview sur CNews et sur Europe 1. Bonne journée.
2: Voilà, c'était le député RN du Nord Sébastien Chenu au micro de Laurence Ferrari ce matin sur CNews et Europe 1. Demain, Laurence Ferrari recevra David Lisnard, le maire de Cannes, président de l'Association des maires de France, président de Nouvelle Énergie et candidat à la présidentielle. Europe 1 Info se poursuit dans un instant. C'est Sabrina Roubache, ministre déléguée chargée de l'enseignement, de la formation professionnelle et de l'apprentissage, qui sera mon invitée. À tout de suite.
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1: Et à 14h30, pour les dernières informations, on retrouve Émilie Dez.
9: De nouveaux records de température sont attendus aujourd'hui, avec jusqu'à 36 degrés à l'ombre dans les 8 départements placés en vigilance orange canicule. Un épisode de chaleur inédit pour un mois de mai, avec 7 décès liés directement ou indirectement à la chaleur. 5 sont morts par noyade, 2 lors d'une pratique sportive. Le Premier ministre Sébastien Lecornu présidera jeudi une réunion interministérielle. À ce stade, aucune fermeture d'école n'est prévu, mais des mesures de bon sens sont rappelées aux responsables d'établissement, assure le ministre de l'Éducation nationale. La bourse de Paris a ouvert dans le rouge après les frappes américaines en Iran, des frappes qui ont douché les espoirs d'une réouverture du détroit d'Ormuz et de la fin de la guerre au Moyen-Orient. Les pays du Golfe ne serviront plus de bouclier aux bases américaines, assure le guide suprême iranien. L'Iran dit avoir abattu un drone américain qui entrait dans l'espace aérien iranien. Les négociations de paix entre les deux pays se poursuivent. En Belgique, un car scolaire a été percuté par un train ce matin dans le nord du pays. L'accident, qui s'est produit à un passage à niveau, a fait 4 morts, dont 2 enfants. L'Europe pleure avec la Belgique, a déclaré la présidente de la Commission européenne. Le gouvernement présentera demain un projet de loi sur la protection de l'enfance, texte qui sera inscrit au Parlement dès cet été. Protéger les enfants ne peut pas attendre les prochaines échéances électorales, comme la présidentielle de 2027, assure Sébastien Lecornu. Un animateur est jugé aujourd'hui pour des agressions sexuelles sur 9 enfants âgés de 3 à 5 ans, des élèves de l'école Alphonse Baudin dans le 11e arrondissement de Paris. Il s'est présenté de lui-même au commissariat. Un adolescent de 16 ans a été placé en garde à vue la nuit dernière à Paris. Il est soupçonné d'avoir égorgé son petit frère de 13 ans et d'avoir attaqué sa mère au marteau. Selon les informations d'Europe 1, le suspect souffre de troubles psychologiques. Et puis du tennis, avec la fin du premier tour de Roland-Garros, le jeune Moïse Kwame a réalisé l'exploit d'éliminer le croate Marin Cilic, 46e mondial. 2 Français sur les courts en ce moment, Alexandre Muller face à Stefanos Tsitsipas et Thomas Forel face à Valentin Vachereau. Chez les dames, Loïse Boisson, demi-finaliste l'an passé, affrontera cet après-midi la Russe Anna Kalinskaya, 24e mondiale. 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
1: Merci beaucoup, Émilie. À tout à l'heure.
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9: Il est 14h32 sur Europe 1. Vous écoutez les grands entretiens politiques d'Europe 1 Info. C'est avec vous, Clélie Mathias, et vous recevez Sabrina Roubache, ministre déléguée chargée de l'enseignement, de la formation professionnelle et de l'apprentissage.
1: Bonjour Madame la Ministre.
18: Bonjour à tout le monde.
1: Soyez la bienvenue.
18: Merci infiniment de l'invitation.
1: Dans un instant, on va revenir sur le projet de loi Riposte mené par le gouvernement. Juste avant quand même, parce qu'il va y avoir des épreuves de bac pro. Elles vont se dérouler là, pendant
18: 28 mai.
1: Exactement, pendant les fortes chaleurs, parce que d'ici le 28 mai, je parle sous le contrôle de Géraldine, a priori le mercure n'aura pas baissé.
18: Non, du tout.
1: Alors, quelles sont vos recommandations?
18: Alors, les recommandations, déjà, les chefs d'établissement les ont à travers les recteurs, et il me semble que ce matin, le ministre de l'Éducation nationale, Édouard Geffray, a envoyé tout de suite des circulaires, justement. Alors, c'est des mesures, en réalité, auxquelles on est déjà habitué. Par contre, la précocité de cette vague de chaleur est assez inédite, pour pas dire complètement inédite. Donc c'est baisser les stocks. sport, permettre aux élèves donc de pouvoir aller s'hydrater, de boire régulièrement, donc les laisser sortir des salles d'examen autant qu'ils en ont besoin, parce que on sait que la déshydratation est le premier sujet quand on a des vagues de forte chaleur, même sur des personnes jeunes. C'est-à-dire que souvent on parle, c'est vrai, des personnes âgées, et heureusement, mais vous savez, les jeunes, notamment les jeunes enfants, sont exposés aux fortes chaleurs. Donc nos jeunes qui sont en examen, tout est préparé pour eux dans les salles d'examen, donc on baisse les stores, on permet quand même à l'air de rentrer d'être renouvelé pendant, donc pour pas que ça crée, vous savez, des cuves de chaleur, et l'hydratation, c'est-à-dire qu'on demande aux établissements, et on sait parfaitement le faire, hein, il faut bien faire confiance à nos chefs d'établissement qui connaissent leurs élèves, et qui ont l'habitude maintenant de ces procédures, de ces process, de permettre aux élèves de s'hydrater et donc d'avoir en accès libre de l'eau potable tout le temps, pendant toute la durée des examens. Et ne pas oublier que les examens sont le matin à des heures beaucoup plus fraîches. Donc les examens démarrent tôt. Donc c'est du 8h, donc à 8h il fait une meilleure température que 14h. Donc voilà, si vous voulez, les conditions sont réunies pour permettre en toute sécurité à nos jeunes de lycée professionnel et les autres, hein, parce qu'on n'oublie pas aussi nos jeunes bacheliers qui vont commencer à travailler entre, alors les examens démarrent le 11 juin, du 11 au 18, et nos jeunes CAP. Les CAP, c'est du 8 au 9 juin, donc voilà, donc tout est prêt. En fait, tout est prêt, et surtout un petit mot sur les apprentis en entreprise. On a déjà un code du travail qui protège beaucoup, donc éviter, par exemple, de démarrer des chantiers, enfin faire des chantiers au moment des pics de chaleur dans l'après-midi, c'est-à-dire faire démarrer plus tôt.
1: Oui, c'est du bon sens, mais il faut que ça soit appliqué.
18: Du bon sens, absolument. Oui. Appliquer, oui, et puis la loi protège. Ouais. Et honnêtement, quand on a une mobilisation et des préfets et des recteurs, sincèrement, les dispositifs se déploient assez facilement et de manière assez maintenant. Dès qu'on a une alerte, vous voyez, on a eu les alertes sur ces pics de chaleur, et on n'a pas besoin de dire à tout le monde ce qu'il a à faire, puisque les process sont déjà en route, et le gouvernement se mobilise en rappelant par des circulaires et par des télégrammes à rappeler à tout le monde de mettre ces procédures en œuvre.
1: On en vient au projet de loi Riposte qui est soumis au vote du Sénat. Il a pour ambition, je le rappelle, de lutter contre le fléau du protoxyde d'azote, des free parties, des rodéos sauvages, de la consommation de stupéfiants. Les troubles à l'ordre public, on le verra, c'est assez hétéroclite. Oui. On écoute d'abord Laurent Nunez, le ministre de l'Intérieur, sur cette loi. Il était sur Europe 1 il y a quelques jours.
5: On vise à durcir systématiquement les sanctions d'un certain nombre d'infractions insupportables pour nos concitoyens et qui persistent. Les rave parties, les rodéos, les violences dans le sport, le protoxyde d'azote, l'usage de mortiers contre les forces de l'ordre. Par ailleurs, dans ce texte, on vise aussi à faciliter les procédures. C'est d'abord un choc d'autorité, des sanctions et puis un choc d'efficacité. Moi, je veux aussi que les policiers puissent avoir des moyens accrus de lutter contre la délinquance. Donc, on permet d'utiliser la vidéoprotection assistée, comme on l'avait fait pendant les JO. On permet aussi une meilleure utilisation des lecteurs automatisés des plaques d'immatriculation pour mieux surveiller les flux pour lutter contre tout type de délinquance, pouvoir conserver les données plus longtemps. On permet également aux policiers et gendarmes d'avoir des possibilités accrues en matière de fouilles sur les zones frontalières. Voilà, donc on renforce à la fois les sanctions et les possibilités d'action des forces de sécurité.
1: Par exemple, sur le protoxyde d'azote, donc un délit d'inhalation passible d'un an de prison, 3 750 € d'amende a été créé. Possibilité d'AFD, donc une amende forfaitaire délictuelle de 200 €. Et la conduite sous l'emprise de ce gaz hilarant vaudra jusqu'à 3 ans de prison et 9 000 € d'amende. Vous êtes satisfaite de ce tour de vis?
18: Bah écoutez, non seulement satisfaite, d'autant que mes origines ministérielles, c'est quand même le ministère de l'Intérieur. J'avais entre autres la prévention de la délinquance quand Gérald Darmanin était ministre de l'Intérieur. Donc je vois quand même notre ministre de l'Intérieur, Laurent Nunez, qui met en application toutes ces idées en réalité qui ont été concertées. Le ministre Laurent Nunez l'a fait avec les associations d'élus. C'est-à-dire ce qui n'a pas été peut-être suffisamment dit, c'est que tout ça a été imaginé avec des élus locaux qui ont besoin de tranquillité publique, qui ont besoin de dispositifs durs mais applicables. C'est quand même les premiers, hein, les premiers soumis à l'insécurité ou en tout cas à l'intranquillité publique, c'est quand même nos élus locaux. Donc quand on dit on va punir plus sévèrement le transport, l'inhalation du protoxyde d'azote, quand on dit aussi on va sur les rodéos urbains, permettre justement cette amende de 800 € et surtout à la main du préfet de pouvoir ne plus délivrer un permis à un jeune qui aura été condamné pour rodéo. Mais vous voyez, toutes ces mesures, c'est des mesures du quotidien très pragmatiques, très faciles à mettre en œuvre, mais qui peuvent changer la vie des gens.
1: Le Sénat, protoxyde d'azote, le Sénat a par ailleurs voté l'interdiction générale de la vente de protoxyde d'azote aux particuliers, ce qui n'était pas dans le projet de loi initial. Et vous y êtes favorable ?
18: Non, moi je suis. Alors, je laisserai quand même le ministre de l'Intérieur mener ces débats-là. Moi, je suis.
1: Il y avait une réserve du gouvernement.
18: Oui, ouais. Mais moi je suis aussi réservée, évidemment, parce que enfin, vous êtes boulanger-pâtissier, vous avez besoin d'avoir votre.
1: Oui, mais c'est pour les particuliers.
18: Oui,
1: là.
18: Mais enfin, vous faites des cours. Je dis n'importe quoi. Moi, je cuisine de temps en temps chez moi. J'en ai besoin. Enfin, vous voyez, tout de suite, on va pas mettre en prison. Non, je pense qu'il faut du discernement et le ministre de l'Intérieur a raison de parler de ce discernement-là entre ceux qui n'ont pas de raison justifiée de se balader. Un enfant de 13 ans ou 14 ans se baladant avec un tube de protoxyde d'azote, je ne suis pas sûre que c'est la même chose que la maman qui fait un gâteau ou le papa qui fait un gâteau pour la kermesse. Enfin, ça n'a rien à voir.
1: Protoxyde d'azote, rodéo sauvage, consommation de stup aussi, il y a beaucoup d'augmentations.
18: Avec les AFD qui passent voilà, alors qui le président de la République l'avait annoncé à Marseille, ça passe de 200 euros sur les AFD, donc les amendes forfaitaires délictuelles de 200 euros à 500 euros.
1: La gauche est très réservée, même opposée à l'extension de ces AFD, comme on dit, les amendes forfaitaires délictuelles. Leur efficacité est remise en cause par un récent rapport de la Cour des comptes.
18: Alors, si vous voulez, tout peut être tout le temps remis. Alors, le rapport de la Cour des comptes, je le connais, c'était sur le fait de pouvoir les faire payer. C'est-à-dire, oui. Comment est-ce qu'on collecte ces amendes.
1: L'intérêt quand même de ces amendes aussi.
18: Absolument. Mais si vous voulez, à l'époque, revenez à l'époque de la sécurité routière avec la ceinture de sécurité. On nous avait fait, et je me rappelle, moi j'étais très très jeune, nous étions toutes les trois très très jeunes, et à l'époque, on faisait exactement le même procès en disant les amendes, ça servira à rien pour la sécurité routière sur les ceintures de sécurité. Je réponds exactement la même chose. Si on considère que tout ce que nous faisons en termes de pénalité, d'amende ne sert à rien, alors à quoi ça sert d'avoir des lois, un code pénal, enfin, on peut tout remettre en question. En revanche, s'appliquer à la collecte et au paiement de ces AFD, évidemment que c'est un sujet. Moi, je préfère plutôt que de dire ça ne sert à rien, plutôt que on travaille à comment les rendre plus efficaces et à mieux les prélever, à mieux les collecter.
1: On en vient. Je voudrais vous faire écouter Gabriel Attal, candidat Renaissance à l'élection présidentielle, donc depuis vendredi, qui a affirmé vouloir durcir le regroupement familial. Il était sur France Inter ce matin.
11: Moi, j'ai toujours dit la même chose. Il faut que la France accueille moins pour accueillir mieux. Et donc, moi, ce que je vais porter dans cette campagne, c'est l'idée, effectivement, de nous donner des priorités sur notre immigration. Et que la préférence travail, c'est-à-dire l'immigration de travail, devienne l'un des premiers motifs d'immigration plutôt que les autres. On a fait tout un travail avec le parti Renaissance. On proposait, effectivement, de durcir les conditions du regroupement familial. Et donc, par exemple, d'augmenter la durée de résidence requise en France pour pouvoir faire venir ses conjoints, d'augmenter ces règles-là. La priorité travail, immigration économique, doit devenir la priorité de notre politique migratoire.
1: Gabriel Attal, qui n'est pas le seul à faire des propositions sur l'immigration au sein du bloc central, Gérald Darmanin, lui propose un moratoire de 3 ans. Sabrina Roubache, qu'en pensez-vous ? Pour l'instant, quelle proposition a le plus vos faveurs ?
18: Moi, c'est très simple. C'est que je suis membre du gouvernement. Je suis pas là, honnêtement, pour commenter les propositions de présidentiables ou de candidats déclarés. Quand bien même ce serait Gabriel Attal qui a été Premier ministre, avec qui j'ai été donc ministre, et ministre aussi lorsqu'il était ministre de l'Éducation nationale.
1: Mais Gérald Darmanin est garde des Sceaux.
18: Gérald Darmanin a apporté une loi qui s'appelle, et je l'ai portée à ses côtés, je l'ai défendue à ses côtés, une loi qui s'appelait Asile immigration. Enfin, il me semble bien que la loi de décembre 2023 comportait déjà beaucoup de mesures qui nous permettaient effectivement les métiers en tension. Quand on disait il faut absolument régulariser sur les métiers en tension, parce que nous avons besoin de cette main d'œuvre. Et rappelez-vous, on avait fait un titre de séjour sur un an renouvelable sur les métiers en tension. Tout ça, vous savez, moi, je ne sais pas le faire. Commenter des programmes avant même qu'ils soient définis. Donc, je ne commente pas ce que Gabriel Attal a dit, ou même, je vais vous dire, que ce soit Édouard Philippe, que ce soit Jean-Luc Mélenchon ou encore le RN. C'est-à-dire, ça, ce sont des mesures de gens qui sont candidats à la présidentielle. Moi, ce que je sais, c'est ce que nous avons fait lorsque nous étions tous au gouvernement sur la loi immigration, et il me semble bien que la loi immigration que nous avons portée avec Gérald Darmanin dit quelque chose qui est dans la continuité de quelque chose qu'il a porté lui-même.
1: Il faut que ce soit un des thèmes de cette présidentielle, l'immigration.
18: Non, mais je vais vous dire, je ne sais pas.
1: Vous, des chefs de l'INED, par exemple, qui ont été publiés la semaine dernière, est-ce que c'est important d'en faire un thème de débat?
18: Ce que je crois, quand vous avez été premier, enfin, en tout cas, pour ceux qui ont été premier ministre, mais quand vous êtes ministre, et en plus, d'autant plus membre du gouvernement, ce qui compte, c'est ce que je fais, moi, dans le portefeuille qui m'a été confié par le président de la République et le Premier ministre. Moi, là où je préfère qu'on m'interroge, c'est plutôt vous, qu'est-ce que vous allez faire avec ce portefeuille, l'enseignement pro, la formation pro.
1: C'est prévu.
18: Et l'apprentissage,
1: c'est prévu.
18: Vous voyez ce que je veux dire ?
1: C'est
18: que
1: prévu.
18: Chacun à son échelle, chacun à son échelle. Vous savez, les gens n'attendent pas des hommes et des femmes politiques du commentaire. Ils attendent des mesures concrètes. Par exemple, non mais... Vraiment, pour reboucler sur l'immigration, pour être et pour aller au bout de la réponse, c'est que les Français vont devoir juger en 2027 les thèmes qu'ils vont préférer. Je pense que c'est pas à moi, et honnêtement, à mon humble niveau, de dire quels devront être les thèmes de campagne, que ce soit sur l'immigration, la santé, sur la sécurité, sur la politique de l'offre, l'électrification. Vous voyez, ce matin a été lancé par le président de la République quelque chose de fondamental pour notre pays, l'électrification du pays. Mmh. Moi, voilà, c'est concret. Et vous voyez, cette crise au Moyen-Orient nous a ramené à quelque chose d'important sur notre autonomie, notre souveraineté, et de se dire que plus on sera autonome sur notre production, parce qu'on l'est déjà, d'électricité. N'oublions pas que nous, on est un pays qui produit beaucoup plus, deux fois plus que ce qu'il consomme, c'est-à-dire on exporte deux fois plus que ce qu'on consomme, et comment en réalité, dans le porte-monnaie des Français, ça va être, mieux pour eux, plus facile à aborder, donc des voitures électriques, et pouvoir permettre à chacun, selon ses moyens, de se déplacer correctement sans que ça lui coûte trop d'argent.
1: Sabrina Robach, avant de parler de votre portefeuille,
18: vie,
1: la formation, l'apprentissage, quand même, on va parler de votre famille politique. Et alors,
18: oui.
1: L'ancienne première ministre Elisabeth Borne a déclaré ne pas croire à la possibilité d'une compétition apaisée, je cite, entre les deux tenants du macronisme engagé donc pour 2020.

0: dans le sens de je sais rassembler très largement.
1: Là et où, là, on y est ou pas?
0: Le président de la République l'a fait. Non, je ne sais pas si on y est, mais en tout cas, ce que je sais, c'est que le président de la République l'a fait en 2017. Le président de la République l'a refait en 2022. Vous savez, il a été élu deux fois par les Français de manière consécutive, ce que nous n'avions pas vu depuis Jacques Chirac. Donc la réalité, c'est que de toute façon, plus vous rassemblez votre socle, plus vous parlez au plus grand nombre. Le président de la République l'a fait. Est-ce que chacun saura faire?
1: Est-ce que les autres le feront?
0: Oui. Et j'en sais. Ben écoutez, ce sera aux Français de répondre, pas à moi.
1: On reste ensemble, Sabrina Roubache. Je rappelle que vous êtes ministre déléguée en charge de l'enseignement, de la formation professionnelle et de l'apprentissage.
0: Sujet primordial.
1: Mais on va en parler, effectivement, puisque vous avez lancé un conseil national de la refondation de l'attractivité et de la voie professionnelle. À tout de suite sur Europe 1.
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2: Et les grands entretiens politiques d'Europe 1 Info se poursuivent sur Europe 1 avec vous, Clélie Mathias, et votre invitée. Avec vous en studio, Sabrina Roubache, ministre déléguée chargée de l'enseignement, de la formation professionnelle et de l'apprentissage.
1: Alors justement, on va en parler de l'attractivité de la voie professionnelle, oui. Comment la rendre plus attractive. Juste avant, puisqu'on se projetait à 2027, je vous parlais d'Elisabeth Borne qui appelait au rassemblement. Elle disait ne pas croire à la possibilité d'une compétition apaisée entre Gabriel Attal et Édouard Philippe, et puis elle a critiqué, et c'est pas la première, hein. La présidente de l'Assemblée nationale, Yaël Braun-Pivet, l'avait fait aussi. Elle critique, elle dit que dans cette compétition, curieusement, je cite, il y a beaucoup de messieurs et assez peu de place qui est laissée aux femmes. Et je rappelle que Yaël Braun-Pivet demandait aussi à ce qu'il y ait beaucoup plus de mixité et que, je dirais, ça irait un peu mieux s'il y avait plus de mixité. Vous, en tant que femme, en tant que ministre, qu'en pensez-vous?
0: Moi, j'en pense que la mixité est nécessaire dans tous les pans de la société, que ce soit en politique, dans le monde socio-économique, dans le monde académique, et qu'on voit bien qu'on a réussi à faire changer les mentalités par la loi. La réalité, c'est ça. Vous savez, la mixité en politique, un homme, une femme sur une liste, c'est la loi. Tant que c'était pas imposé, ben les femmes avaient les queues de peloton et on prenait les places. Maintenant, si vous voulez, alors sur la présidentielle,
1: pour la présidentielle, c'est pas le cas.
0: Mais une décision individuelle. Là, par contre, la loi n'y peut rien. Enfin, je pense que c'est une décision intime, tellement personnelle, qui implique tellement de choses dans la vie personnelle que on peut pas comme ça le commenter à l'emporte-pièce. Mais moi, plus je vois des femmes s'engager en politique, plus je suis ravie. Et vous savez, je suis devenue féministe en faisant de la politique. Alors que je suis une chef d'entreprise.
1: Sabrina Roubache, on va parler d'un des candidats à la présidentielle, Édouard Philippe, candidat Horizon donc, qui s'est dit favorable à la panthéonisation de Samuel Paty. Il était sur France 5, c'était il y a quelques jours.
9: La sœur de Samuel Paty m'a envoyé un courrier pour évoquer la panthéonisation de Samuel Paty. Et donc j'ai répondu à sa sœur que j'étais tout à fait prêt à l'aider dans ses démarches qui ont place au Panthéon. Les gens qui se sont illustrés au service de la République. Il a fait don de sa vie au sens où il a continué modestement, sans penser que ça passerait par la mort, à enseigner. C'est-à-dire à essayer de faire en sorte que nos enfants, et donc nous-mêmes, qu'on soit capable de faire usage de notre raison, qu'on soit capable de comprendre ce qui se joue dans ce pays en matière de valeurs.

0: 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Bah oui, Samuel Paty doit pouvoir être au Panthéon, je pense.
1: Édouard Philippe qui est favorable à l'entrée au Panthéon de Samuel Paty. Contrairement au ministre de l'Éducation, Édouard Geffray, et vous, où vous situez-vous? Est-ce que Samuel Paty doit faire son entrée, Édouard Geffray, non, le
2: ministre de l'Éducation nationale. Oui, j'avais répondu à une question au gouvernement, à une QAG, comme on dit, la semaine dernière, pas plus tard que la semaine dernière, et où, en réalité, la position, c'est le président de la République, déjà, on le sait, qui peut prendre cette décision. Et un mot sur Samuel Paty, ce qu'il a essayé d'enseigner à ses élèves lui a coûté la vie. Et je dis toujours, j'ai beaucoup trop de respect pour sa famille, pour lui, pour sa mémoire, pour venir sur un plateau dire je suis pour, je suis contre. Pour moi, Samuel Paty restera ad vitam aeternam dans notre vie, dans notre mémoire de la République, restera comme celui qui a fait don de tout ce qu'on peut enseigner de plus prestigieux, de plus sacré à nos élèves, c'est-à-dire la liberté de penser, la laïcité telle que notre République la pense, et que la panthéonisation pour Samuel Paty est quelque chose de tellement profond qui touche. J'invite tout le monde à aller voir le film. Hein, j'avais répondu. L'abandon. Ce film, on peut pas obliger. Vous comprenez les lycéens, les collégiens
1: vous
2: d'aller le voir.
1: Vous auriez aimé ?
2: Non, moi je pense qu'il faut encourager à aller les voir. Vous savez, obliger à voir un film, ça, quel que soit le film, c'est pas ça. Lui, il s'est pas battu pour qu'on oblige. Il s'est battu pour que les jeunes puissent réfléchir par eux-mêmes et construire leur pensée. On oublie tout le temps que construire sa pensée dans l'opposition, dans la contradiction, c'est important. Ce film, j'encourage vraiment tout le monde à aller le voir. Moi, le nombre de messages que je reçois, je l'ai vu, mais le nombre de messages que je reçois en me disant, mais tout le monde, hein, de quelle que soit la ville où mes amis l'ont vu, vous disent la même chose. On a pleuré, on est sorti et tout le monde se serrait dans les bras. Donc, au-delà même de la panthéonisation, parce que dans nos cœurs, Samuel Paty est déjà au Panthéon.
1: Mais
2: vous comprenez, au Panthéon de nos mémoires.
1: Ce qu'il a fait, ce que vous avez rappelé d'ailleurs très justement, est-ce que c'est un héros?
2: Ah, c'est un martyr.
1: Un martyr.
2: C'est un martyr. Il a été victime de, quand même, hein, enfin, on va rappeler, assassinat lâche, de la radicalisation de l'islamisme le plus vil. Et la réalité, c'est que c'est un martyr. Et vous savez, un martyr, un héros dont tous les jours, il faut se rappeler de ce qu'il a fait, pourquoi il l'a fait, comment il l'a fait, avec ce courage. Non, mais ce que je veux dire, c'est que moi, le débat, il est même, même au-delà.
1: Mais vous avez vu la polémique qu'il y a eu justement au moment de la sortie de ce film.
2: Mais vous savez, j'étais productrice de films. Enfin, moi, j'ai produit des documentaires.
1: Et de ce qu'on a pu entendre.
2: Alors, je vais vous dire, moi, le soir de l'assassinat lâche de Samuel Paty, je projetais en avant-première un film que je produisais sur la radicalisation qui s'appelle Djellaba Basket de Philippe Pujol à Marseille. Donc, croyez-moi que sur la radicalisation et l'islamisme, j'en sais beaucoup plus que beaucoup de commentateurs que j'entends. Le combat, évidemment, ne s'arrête jamais. Il faut jamais rien lâcher face à l'islam le plus radical. C'est-à-dire, la République sera solide si elle est unie. C'est bête de dire ça, mais je vous promets que quand vous dites ça à des jeunes, que vous projetez justement des films, moi, Djellaba Basket, j'ai pas dit, il faut absolument que tout le monde le voit. J'ai dit, j'invite beaucoup de professeurs, des établissements, à montrer ce film. Mais ça, vous savez, la liberté pédagogique, c'était quand même le fondement, la structuration de Samuel Paty. Il était prof. Donc la liberté pédagogique, lui, il a jamais parlé dans tout ce que j'ai lu, tout ce que j'ai entendu. Et sa sœur, qui en parle mieux que personne, elle n'a jamais dit, il a obligé une telle ou un tel. Il a invité à la réflexion, il a invité à la contradiction, il a invité à réfléchir et à penser. Vous savez, apprendre à penser à nos jeunes, c'est peut-être ce sur quoi on doit se concentrer au-delà des autres débats.
1: Alors, Sabrina Roubache, vous êtes ministre déléguée chargée de l'enseignement, de la formation professionnelle et de l'apprentissage, et vous avez annoncé le lancement d'un conseil national de la refondation de l'attractivité de la voie professionnelle. L'idée, c'est évidemment de permettre un meilleur accès à la formation pour les jeunes.
2: Et les moins jeunes.
1: Oui, on va dire, voilà. Comment ça se passe? Comment on fait justement pour rendre tout cela? Quelles sont concrètement les idées?
2: Les idées très concrètes. Le Conseil national de la refondation va permettre quelque chose, c'est de réunir tout le monde. Des organisations syndicales, des organisations...
1: C'est pas déjà fait?
2: Non, mais en fait, vous êtes toujours en transformation puisque nous, le président de la République, dès 2017, a décidé de lancer cette politique publique qui marche plus que bien sur l'apprentissage. Vous passez pas de 300 000 apprentis à 1 million en ne faisant rien. C'est une politique publique qui a été portée par des moyens publics, mais qui a été portée politiquement. Les entreprises s'en sont emparées parce qu'elles ont été, comment dire, rassurées et soutenues par le pouvoir public et politique.
1: Donc on réunit tout le monde, tous les acteurs.
2: On réunit tout le monde. La voie professionnelle, c'est quoi ? On dit on veut transformer la carte des formations professionnelles, c'est-à-dire permettre au bassin d'emploi qui recrute le plus. Vous pouvez aller dans le sud, du côté de Fosbert, vous savez, sur les métiers de l'industrie, mais on va aussi du côté de Dunkerque. On va dans d'autres régions comme Rhône-Alpes, en région sud de chez nous, je le disais, en Nouvelle-Aquitaine, en Bourgogne-Franche-Comté. On va permettre, enfin moi ce que je veux, c'est que tout le monde se concerte, les lycéens, n'oubliez pas, enfin les jeunes, c'est important dans ces concertations. Les familles, moi ce que je veux, c'est qu'on touche à certains intitulés de diplôme, parce que les intitulés de diplôme, si vous voulez attirer les jeunes vers vous, s'ils ne connaissent pas la fiche de poste, le métier, le job qu'ils
1: donc
2: vont faire.
1: Donc vous allez renommer des métiers,
2: mais ça c'est à la main, c'est pas à la main, c'est à la main des organisations syndicales, je le disais, patronales, c'est un arrêté, hein, changer le titre d'un diplôme. Je veux aussi les familles, je veux les proviseurs, je veux les professeurs de lycée professionnel. Je veux que tous ceux qui sont concernés par la voie professionnelle se concertent, pas pour se faire plaisir, pour dire comment est-ce qu'on rend plus efficace cette carte des formations professionnelles et qu'on la rende à l'usage donc de ceux qui veulent être formés sur les métiers où nous sommes en tension, l'hôtellerie, restauration, l'industrie, les métiers de service à la personne.
1: Oui.
2: Vous voyez, en fait.
1: Pour essayer d'attirer le plus possible.
2: Et si vous voulez les attirer le plus possible, si vous ne parlez pas aux familles et si vous ne permettez pas des solutions d'hébergement comme je l'ai proposé pour les internats, en disant j'aimerais que mes jeunes de CAP, de lycée pro et de BTS puissent avoir un hébergement donc par les internats pour qu'ils puissent être formés, un, au métier qu'ils auront décidé de faire, que ce ne soit pas subi, deux, de permettre au monde socio-économique de recruter ces jeunes conformes.
1: Merci beaucoup Sabrina Roubache, ministre déléguée chargée de l'enseignement, de la formation professionnelle et de l'apprentissage.
2: Merci
1: dans un
2: infiniment
1: instant.
2: À vous.
1: Et
2: merci
1: si on en parlait sur Europe 1. Et moi, je vous retrouve ce soir.
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14: Europe 1, il est 15h. Les informations, Émilie Dez. Bonjour Émilie.
15: Bonjour Romain, bonjour à tous. Le Premier ministre Sébastien Lecornu présidera jeudi une réunion interministérielle pour faire un point sur la préparation des services de l'État en pleine canicule. Il fait encore très chaud aujourd'hui, avec jusqu'à 36 degrés à l'ombre dans les départements placés en vigilance orange. 8 départements de l'ouest du Finistère à la Vendée. Un épisode caniculaire inédit pour un mois de mai qui a déjà fait 7 morts, 5 par noyade et 2 lors d'une pratique sportive. Faut-il fermer les écoles en cas de très forte chaleur? C'est la question du jour sur le site et l'application Europe 1. À ce stade, aucune fermeture d'école n'est prévue, mais des mesures de bon sens sont rappelées aux responsables d'établissement, assure le ministre de l'Éducation nationale. Il n'est pas prévu non plus de reporter les épreuves du bac professionnel prévues jeudi. L'Iran accuse les États-Unis d'avoir violé le cessez-le-feu ces dernières 48 heures. Les États-Unis qui ont frappé le sud de l'Iran, douchant les espoirs de parvenir rapidement à un accord de paix. Le chef de la diplomatie américaine assure que le détroit d'Ormuz rouvrira d'une manière ou d'une autre. BTP, industrie, transport, énergie, les responsables de grands secteurs de l'économie ont été reçus aujourd'hui à l'Élysée. Emmanuel Macron veut les encourager à électrifier davantage le pays avec un double objectif, réduire les émissions de CO2 et rendre les ménages et les entreprises moins dépendants des énergies fossiles. L'horreur à Paris, un adolescent de 16 ans a été placé en garde à vue la nuit dernière. Il est soupçonné d'avoir égorgé son petit frère de 13 ans et d'avoir attaqué sa mère au marteau. Le jeune homme s'est présenté de lui-même au commissariat. Selon les informations d'Europe 1, il souffre de troubles psychologiques. Le collectif MeToo appelait à manifester devant le tribunal. C'est aujourd'hui que s'est ouvert le procès d'un animateur périscolaire jugé pour des agressions sexuelles sur 9 enfants âgés de 3 à 5 ans. Des élèves de l'école Alphonse Baudin dans le 11e arrondissement de Paris. L'animateur nie les faits qui lui sont reprochés. Un festival suisse annonce reporter le concert de Patrick Bruel prévu le 26 juin prochain. Les organisateurs estiment que dans le contexte actuel, il n'est pas possible d'assurer la promotion de ce spectacle dans des conditions adéquates et apaisées. Patrick Bruel est visé par 4 plaintes pour viol en France et une enquête judiciaire pour agression sexuelle en Belgique. On prend maintenant la direction de Roland-Garros.
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15: Christopher Filhoc, vous suivez la fin du premier tour pour Europe 1. Bonjour Christopher.
17: Bonjour Émilie, bonjour à tous.
15: Et c'est terminé pour le français Alexandre Muller qui a abandonné alors qu'il était mené 6-2, 3-0 face à Stefanos Tsitsipas. Mais il y a toujours un français sur le court.
17: Oui, à commencer par Corentin Moutet. Souvenez-vous, il s'était hissé en 2024 en 8e de finale de Roland-Garros. Le français fait face au tchèque Kopriva et ce n'est pas parti de la meilleure des façons pour la tête de série numéro 30, Corentin Moutet, qui vient tout juste de perdre le premier set 6-3. Sur le court 14, Thomas Forel, jeune joueur français de 20 ans, 382e mondial, affronte le monégasque Valentin Vachereau. Vachereau qui a remporté le Masters de Shanghai l'année dernière. C'est lui, le 18e joueur mondial, qui mène de 7 à 1. Et puis la très bonne nouvelle du jour, Émilie, nous vient du court. Simone Mathieu Moïse Kouamé, 17 ans seulement, est devenu le plus jeune joueur à remporter un match en grand chelem depuis Bernard Tomic en 2009. Le Parisien s'est débarrassé du croate de 37 ans, Marin Cilic, en 3-7, 7-6, 6-2, 6-1, après avoir sauvé 7 balles de break. Exploit incroyable du français pour son premier Roland-Garros, qui avait tout de même face à lui l'ancien numéro 3 mondial et vainqueur de l'US Open en 2014.
15: Merci Christopher. Christopher Filhoc, envoyé spécial d'Europe 1 à Roland-Garros.
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15: Il est 15h04 sur Europe 1. Et si on en parlait, c'est maintenant.
14: Merci Émilie. Rendez-vous dans une demi-heure à 15h30. À tout à l'heure.
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14: Bonjour à tous, bienvenue sur Europe 1 pour ici on en parlait avec Marie-Estelle Dupont. Bonjour Marie-Estelle.
18: Bonjour Romain.
14: Votre regard de psychologue clinicienne sur l'actualité, sur les choses de la vie à retrouver chaque jour entre 15h et 16h et en podcast sur l'application Europe 1. Vous pouvez déjà nous appeler au 01 80 20 39 21, appel non surtaxé. Aujourd'hui on va parler d'une émotion qui peut être positive comme négative, saine comme malsaine. Aujourd'hui on va parler de la culpabilité, Marie-Estelle Dupont.
18: Oui, la culpabilité est un peu comme Janus, ce dieu aux deux visages, le visage positif de l'attention à l'autre, de la réparation, et le visage du repli sur soi, de l'autoflagellation, de l'évitement de tout bonheur, de toute allégresse de l'âme, de la paralysie du cœur. Cette propension à s'accuser plutôt qu'à reconnaître notre impuissance à éviter un malheur venu de l'extérieur est vieille comme l'humanité, et aussi présente chez un grand nombre d'entre nous qu'éjectée et absente chez les profils pervers qui n'ont de cesse d'accuser autrui de leurs défauts propres. Et si parfois le sentiment de culpabilité était une diversion à notre douleur d'être impuissant face à une situation? Et si pour échapper à la douleur de voir un proche souffrir, de ne pas avoir réussi comme on le voulait, on se sentait coupable et incapable, comme si nous étions supposés être tout-puissants? Cette hyper-exigence envers soi peut devenir, chers auditeurs d'Europe 1, vous le savez, une forme de mégalomanie paralysante, instaurant un rejet, une suspicion permanente envers soi-même. La culpabilité peut nous interdire de vivre, de guérir, de parler, de partir, de changer, d'aimer. Mais si le souffle va où il veut, la faute n'est peut-être pas toujours celle que l'on croit. Pour en parler, j'ai le plaisir de recevoir à nouveau Natacha Calestrémé, qui a d'ailleurs beaucoup parlé de la culpabilité dans son ouvrage « Trouver ma place ». 22 protocoles pour atteindre la sérénité. Bonjour Natacha.
19: Bonjour Marie-Estelle.
18: Bah déjà,
19: bonjour
18: quand
19: Romain.
18: On vous voit,
19: bonjour,
18: on se sent
19: Natacha.
18: Mieux.
19: Oh, qu'est-ce que c'est génial. C'est moi aussi.
14: Ça démarre bien. Hein.
19: Ouais, ça doit...
14: L'émission démarre bien. Bon, les deux visages de la culpabilité. Parce que c'est ça qu'il faut retenir. Si on doit retenir une chose de cette émission, c'est ça. C'est que la culpabilité, ce que vous avez dit dans votre édito, a deux visages. Comment elle naît? Comment naît la culpabilité, Marie-Estelle Dupont?
18: Mais en fait, c'est un fond psychique commun. Normalement à toute l'humanité, sauf les cas des psychopathes et des pervers. Quand le bébé arrive au monde, il n'est pas différencié de la figure qui s'occupe de lui. Donc il est dans ce qu'on appelle une dyade, il est dans une symbiose. Et donc il n'a pas encore de sentiment d'identité. Il est quelque part tout puissant, non pas tout puissant au sens où il pourrait tout maîtriser, puisqu'évidemment il est tout vulnérable, tout impuissant, tout dépendant. Mais il a cette illusion que finalement le monde fonctionne comme il en a besoin, puisque à ce moment-là, la figure maternelle est complètement adaptée au rythme de l'enfant, se lève la nuit, etc., anticipe ses besoins, puisque l'enfant n'est pas en capacité d'y répondre par lui-même. Donc pendant un certain temps, il vit dans cette bulle, un peu dans cette symbiose. Et puis arrive un moment où le bébé découvre qu'il y a moi et que maman n'est pas un bout de moi, que maman n'est pas une extension de moi, que maman se comporte comme ça, par le fait de l'amour et de l'attachement, mais que maman n'est pas moi. Et donc, il y a un autre. Et s'il y a un autre, il y a déjà le présupposé de la culpabilité. C'est-à-dire que s'il y a une altérité, il y a la possibilité d'abîmer le lien à l'autre. Et donc, j'ai crié, je me suis mis en colère, j'ai abîmé la relation, j'ai mordu, j'ai tapé. Et donc, le tout premier sentiment, le sentiment préhistorique de culpabilité, pas mentalisé, mais presque charnel, c'est « Oh, j'ai abîmé la relation avec l'objet aimé ». De là va naître le fond de toute société, de toute civilisation, c'est-à-dire la conscience qu'il faut réparer quand on fait du mal. C'est la base de l'empathie. Elle existe à l'état inné dans une certaine mesure chez les petits mammifères, mais évidemment l'environnement va le cultiver ou l'inhiber. C'est-à-dire que dans un environnement très violent où l'enfant va se dissocier, il va se couper de son empathie, la mère elle-même va être dissociée de son empathie, ne va pas s'adapter à l'enfant, donc l'enfant ne va pas apprendre à s'adapter à l'autre. Et donc cette culpabilité première de « attention, j'ai abîmé le lien et donc je répare », c'est une espérance pour l'humanité. Cette culpabilité-là, elle est le socle et la condition de ce qu'on appelle le surmoi. Et on parle souvent ici avec vous, Romain Desarbes, du fait qu'il n'y a plus de sentiment de responsabilité, il n'y a plus de surmoi dans la société, on est des égaux dégoulinants, des narcisses triomphants qui ne faisons plus attention à l'autre. Donc c'est aussi la condition de l'attention à l'autre, la culpabilité. Mais ça, c'est quand il s'agit de la culpabilité réactionnelle à quelque chose qu'on aurait fait ou dit, je me suis emportée, j'ai été trop agressive. on ne parle pas de la culpabilité là qui est négative, qui est destructrice, dont on va parler au cours de cette émission.
14: Oui, c'est ça. Là, c'est le sentiment de culpabilité qui est positif, qui protège la société, l'humanité.
18: Tout à fait. C'est la base de l'éducation. Oui, tu as cassé, ça ne veut pas dire que tu es nul, on va réparer. Oui. On apprend à réparer. Et ça, c'est l'interdit structurant qui est porteur d'espérance pour l'enfant parce qu'il sait qu'on n'attend pas lui qu'il soit parfait, simplement qu'il soit conscient et responsable des conséquences de ses actes. Et si je me sens coupable, eh bien, il y a une formidable porte de sortie, c'est que je peux réparer, je peux demander pardon, je peux aller ramasser les deux morceaux de l'assiette, essayer de la recoller, etc., etc. Enfin, quand c'est une assiette, c'est un peu difficile, mais il vaut mieux en racheter une. Mais voilà, donc ça, c'est important parce que c'est aussi la condition même de la survie des relations.
14: Ça, c'est la culpabilité, j'allais dire, positive.
18: Qui naît, naturellement.
14: Voilà, vous nous avez
18: dans le lien mère-enfant.
14: La naissance de ce...
18: Et d'ailleurs, on parle de position dépressive quand le bébé s'aperçoit qu'il n'est pas tout-puissant, qu'il est dépendant d'un objet qu'il aime et que cet objet n'obéit pas forcément au doigt et à l'œil à ses désirs tout-puissants et qu'en plus, il peut endommager la relation. Et c'est parce qu'il a conscience qu'il peut endommager la relation qu'il accepte de se frustrer, qu'il accepte d'attendre quand maman est dans la salle de bain et qu'elle n'est pas encore sortie, etc., etc. Donc, c'est merveilleux parce que cette culpabilité saine, elle est la condition de relation où on tolère d'attendre, on fait de la place à l'autre. Et donc, si on fait de la place à l'autre, évidemment, on s'autorise aussi d'avoir des besoins.
14: Ça, c'est la culpabilité positive. Le sentiment de culpabilité, la culpabilité peut être également négative.
18: Oui, bien sûr. Et donc, le versant négatif de la culpabilité, oui. On pourrait parler, pour les auditeurs d'Europe 1, pour qu'ils comprennent bien, la culpabilité, elle est positive quand elle est secondaire à un acte, à une parole, je me suis emportée, trop violemment, j'ai pas su t'écouter alors que tu étais déçu par le résultat de ton examen, etc. Je me sens coupable de quelque chose que j'ai dit, ou fait, ou pas dit, ou pas fait. Et donc, je vais réparer. C'est la culpabilité secondaire, réactionnelle à un acte qu'on a posé ou pas. Et puis, il y a la culpabilité primaire, qui est là a priori. C'est ces gens qui se sentent en fait coupables d'exister, qui n'ont pas été aimés de manière inconditionnelle et qui vont passer toute leur vie à essayer d'être plus que parfaits, être des bons petits soldats, pour s'excuser d'être là, pour prouver la valeur de leur existence et qui vont donc parfois, et ça va être l'objet de cette discussion avec Natacha, fermer leur cœur aussi à l'autre parce qu'ils sont tellement obnubilés par le fait d'être plus que parfaits qu'ils n'arrivent plus à accueillir ce qui est là dans le lien. Alors, je voudrais vous poser une question, Natacha. Est-ce que...
19: Déjà, je voudrais vous dire que j'adore vous écouter et que vous devriez faire de la radio. Non, mais c'est vrai, c'est hyper clair.
14: Faudrait qu'elle y pense.
2: Faut qu'elle y pense, je pense que c'est important.
18: On va peut-être en parler à la direction d'Europe 1. Je vais leur proposer une chronique. Natacha, est-ce que vous croyez pas, dans tout ce que vous avez observé, que parfois la culpabilité pathologique excessive est l'indice et doit nous mettre sur la piste que la personne est sous emprise actuellement, soit a été sous emprise dans le passé quand elle a constitué son sentiment d'estime d'elle-même?
19: À partir du moment où on a quelqu'un qui nous dit et qui nous rabâche qu'on est nul, qu'on n'est pas à la hauteur, qu'on fait tout faux, mal, il est évident que ce qu'on appelle les injonctions paradoxales, surtout lorsqu'il y a une alternance de chaud et de froid, eh bien on est effectivement privé de notre pensée. Et si tout ce que l'on fait est jugé, mal jugé, au bout d'un moment, effectivement, on a plus ce recul et on va culpabiliser. Et d'ailleurs, on parle souvent de violence, mais le silence est un incroyable outil
18: la pour rendre. La punition par le silence.
19: Oui, parce qu'en fait, on a une chance sur deux de se tromper. Donc, la culpabilité, elle se loge là systématiquement. Et peut-être que pour les personnes qui nous écoutent, elles se disent, la culpabilité, ça ne me parle pas, je ne me sens pas coupable. Est-ce que vous vous sentez coupable de quelque chose, Romain? J'ai envie de savoir.
14: Là, comme ça, pas
19: vraiment.
14: Pas vraiment. Après, en cherchant, je me suis déjà senti.
19: Maricel, je ne lui demande pas parce qu'elle est parfaite déjà.
14: On parlait de ne pas être allé à l'enterrement du père, d'une amie. Très, on se dit, j'ai peut-être loupé un truc. Ouais. Oui, bien sûr, c'est de la culpabilité.
19: Mais dans la vraie vie, comme ça, vous n'allez pas vous dire chaque matin, je me sens coupable.
14: Ah non, je ne me réveille pas coupable.
19: Est-ce que vous avez une idée de la manière dont on peut savoir si on se sent coupable ou pas?
14: Non.
19: Tout simplement parce que à partir du moment où on se sent coupable de quelque chose, il y a un processus inconscient qui est à l'œuvre, c'est qu'on se crée un blocage, un auto-sabotage. Oui. Je ne suis pas digne de recevoir la lumière, je ne suis pas digne d'avoir du succès, je ne suis pas digne de recevoir l'amour, je ne suis pas digne de recevoir l'amour de mes enfants, je ne suis pas digne. Il y a quelque chose de l'ordre où on appuie en fait sur une pédale de frein totalement inconsciemment, parce qu'au fond de nous, on pense qu'on ne mérite pas. Et Marie-Estelle l'a très bien dit, c'est-à-dire, elle a parlé d'autoflagellation, c'est exactement ça, c'est-à-dire que si on a vécu quelque chose où on n'a pas reçu l'amour qu'on espérait, on a peut-être reçu de l'amour, mais pas autant qu'on espérait, bon, c'est souvent le cas, bon, eh bien, auprès de nos parents, eh bien, il y a quelque chose qui dit « je ne suis pas aimable dans le sens digne de recevoir de l'amour », et donc pourquoi est-ce qu'on m'aimerait ? Pourquoi est-ce que je peux attirer l'attention ? Et pourquoi est-ce que je peux briller ? Et c'est pour moi le signal. C'est-à-dire qu'à partir du moment où on se rend compte que finalement, malgré tout ce qu'on peut faire, on n'y arrive pas, ben ça veut dire qu'on appuie inconsciemment sur une bétale de frein.
18: Oui, c'est-à-dire que la culpabilité, elle peut jouer comme force motrice ou comme force inhibitrice. Quelqu'un qui fait le bilan de sa vie, qui se dit j'ai quand même fait pas mal de dégâts autour de moi, donc cette culpabilité, je vais la transformer en moteur. Et aujourd'hui, je vais mettre mon intelligence et mon énergie au service du bien. C'est quelqu'un qui finalement se donne une possibilité de transformation et de métamorphose. Quelqu'un qui est inhibé par la culpabilité et qui se dit j'ai tellement vu dans le regard de mon père que je n'étais pas digne, que je n'étais pas valable, que je n'étais pas digne du ciel. Hein. La blessure d'humiliation, c'est vraiment l'idée qu'on est indigne du bonheur, indigne du ciel, indigne de la validation. Donc on réussit, mais avec cette névrose d'échec qui fait qu'on réussit, mais qu'on sabote ce qu'on réussit. Etc. Et ça se voit chez beaucoup de patients qui, en apparence, font tout bien pour réussir et ça foire. Et donc là, on sait qu'il y a quelque chose qui s'est niché dans l'inconscient de l'ordre du sabotage parce que je crée ce que je crains et comme je crains de ne pas être digne, eh ben je sabote tous mes efforts. Je ne suis pas digne de cette femme, donc je fais absolument n'importe quoi et évidemment, je me fais larguer. Ça, c'est quelqu'un qui a une culpabilité primaire d'exister, par exemple, alors que quelqu'un qui a peur, qui aime véritablement, qui n'est pas habité par la culpabilité, mais qui est habité par l'amour, quand vous aimez vraiment quelqu'un, de quoi vous avez peur ? Vous n'avez pas peur de le perdre, vous avez peur de le blesser. Et donc, il va être capable de demander pardon quand il a fait une erreur, sans pour autant s'autoflageller pendant 3 jours, en se disant qu'il n'est pas digne de cette personne. Donc, en fait, quand il y a une culpabilité en excès, il y a vraiment l'idée que cet enfant, vous savez, c'est par exemple des patients qui vous disent « J'ai vu mon petit frère se noyer, j'ai pas pu le sauver.
19: Ouais. »
18: J'ai vu mes parents divorcer et je me suis dit que je n'avais pas su les réunir. Cette culpabilité-là, chez l'enfant, il faut vraiment avoir conscience que d'une manière ou d'une autre, ce sont les parents qui en sont responsables. Ils n'ont pas su poser les mots pour que l'enfant ait une juste conscience de ses limites. Tu n'es pas tout puissant. Tu n'as pas le pouvoir de séparer ni de réparer papa et maman. De la même manière, tu n'avais pas le pouvoir, il n'était pas de ta responsabilité que ton petit frère ne tombe pas du balcon du 3e étage ou ne se noie pas dans la piscine. Et vraiment, c'est important avec les enfants qui se croient toujours coupables trop, de remettre la responsabilité sur les épaules. Ton camarade harcelé, ça n'est pas à toi de le défendre. C'est important que tu m'en aies parlé et tu peux être fier de m'en avoir parlé parce que c'est aux adultes de protéger ton camarade qui est harcelé. Et ça, c'est vraiment un travail qu'on a à faire pour que l'enfant soit pas comme ce dieu Atlas qui porte le monde et qui s'épuise à finalement croire qu'il est tout puissant dans le négatif et que tout ce qui arrive de malheureux aux gens qu'il aime, bah, c'est de sa faute. Bah non, c'est pas vrai. Il y a un truc qui est peut-être plus difficile pour un être humain à accepter que la culpabilité, c'est notre impuissance.
20: Il faut le formaliser.
18: Oui, je crois que c'est très important. Dire. Notamment quand on vit des choses difficiles. Ouais. Par exemple, vous savez, quand il y a un décès, le petit enfant peut se raconter que si la personne est morte, c'est parce qu'il n'a pas été gentil avec lui, qu'ils se sont disputés. Quand papa et maman se séparent, l'enfant peut penser que c'est parce que lui était vilain et que papa et maman se sont disputés à cause de lui. Non, on s'est disputé à ton propos parce qu'on n'était pas capable de s'entendre. Ce n'est pas la même chose. C'est très important de ne pas faire peser cette suspicion. Parce que sinon, au lieu de se construire avec un surmoi qui est moteur, c'est-à-dire, bah oui, il y a des interdits, je les respecte, et puis l'autre aussi doit les respecter, et puis quand je ne les respecte pas, bah, je répare. L'enfant va pas construire un surmoi. Il va construire un idéal du moi tyrannique, hyper exigeant, jamais satisfait. T'es premier à ton concours, mais quand même, t'aurais pu mieux jouer. Et donc, il va être épuisé. Il va être au bord du burn-out. Et il va pas réussir à accueillir l'amour des gens qu'il aime véritablement. Donc, en plus, ça va faire des dégâts. Le fait de pas s'aimer va faire des dégâts sur les gens qu'il aime.
19: Et puis, c'est vrai que pour reprendre l'exemple que vous citiez tout à l'heure, il y a effectivement cette culpabilité qui peut naître du fait que on a raté quelque chose, on n'a pas aidé quelqu'un, mais il y a aussi le fait que parfois on ne cède pas soi-même. C'est-à-dire que dans l'exemple d'une emprise, d'une violence, il y a énormément de personnes qui se sentent coupables de ne pas avoir réagi, de ne pas avoir dit stop, de ne pas avoir dit ne me fais pas ça. Et très souvent d'ailleurs, j'ai remarqué une chose, c'est que quand on se sent coupable de quelque chose qu'on a mal fait envers nous-mêmes, eh bien, on accuse la mauvaise personne. Imaginons un couple qui se détruit avec une personne qui est malveillante envers l'autre. Celle qui va se sentir coupable va accuser sa sœur, sa mère, de pas l'aider. C'est-à-dire que la culpabilité se tourne vers quelqu'un d'autre. C'est pratiquement systématique. Au lieu de se tourner envers soi-même ou envers la personne qui nous fait du mal.
18: Ah, mais d'ailleurs, quand on essaye d'aider un ami ou une amie qui est sous emprise, au départ, la mauvaise personne, c'est la personne qui désigne le jeu pervers et c'est la personne qui désigne le problème qui devient le problème.
14: La culpabilité, Marie-Estelle Dupont, elle est présente dans le sentiment religieux. Hein ? Qu'est-ce qu'on peut en dire de ça ?
18: Oui, et alors c'est très intéressant d'ailleurs pour les auditeurs d'Europe 1 que ces questions intéressent sur le plan à la fois psychologique et théologique, qu'ils soient ou non croyants. Il y a un livre qui a été écrit par une théologienne qui est pasteur, Lita Basset, qui s'appelle « Culpabilité, paralysie du cœur ». C'est un petit bouquin aux éditions Labor et Fides, qui m'avait beaucoup marqué quand j'étais jeune psychologue. Elle a écrit aussi « Sainte colère ». Elle étudie les figures de Jacob, Job et Jésus en disant qu'en fait la colère n'est pas négative, la colère elle est purificatrice, contrairement à la violence. Et elle ramène de l'ordre là où la violence met du chaos. Et elle parle beaucoup de la culpabilité. Et en fait, elle dit c'est drôle parce qu'en fait, si on lit vraiment les textes sacrés, qu'on les analyse, on se rend compte à quel point on en fait une mauvaise interprétation en étant dans l'autoflagellation et la chair c'est mauvais et le plaisir c'est mauvais et le bonheur est suspect, etc. Alors que le message de la miséricorde, c'est justement tu n'as pas besoin d'être parfait pour être aimé. Va et ne pêche plus. Va et ne pêche plus, ça veut dire ne trahis pas la voix divine en toi. Mais ça ne veut pas dire passe ta vie à t'en vouloir parce que t'as fait un truc pas bien il y a 30 ans. Et en fait, elle dit très souvent, le pardon est posé et c'est nous qui sommes incrédules. Et au lieu d'être dans l'action de grâce de « ben en fait, il y a une espérance, et c'est pas parce que j'ai péché que je suis condamnée à me sentir indigne et à me masquer le visage et à ne plus apparaître devant les autres », et finalement, c'est nous qui ne voulons pas lâcher prise par rapport à cet état. Et d'ailleurs, en fait, le péché, c'est pas trop manger pendant le carême, hein. Le péché, c'est d'être coupé de soi, c'est d'être en division avec soi.
14: Si vous vous sentez coupable d'avoir fait quelque chose de mal, de ne pas avoir fait quelque chose...
18: Après Romain Desarmes, il vous expliquera comment ne plus vous sentir coupable.
14: Non, mais c'est un sentiment que je peux ressentir, mais il est pas paralysant chez moi, on va en parler d'ailleurs. Hein, si vous vous sentez coupable, si vous vous sentez tout le temps coupable, si vous ne vous sentez jamais coupable, tiens, appelez-nous 01 80 20 39 21, appel non surtaxé. Parfois, on peut ressentir de la culpabilité par simple désir. Marie-Estelle Dupont.
18: Oui, d'ailleurs, j'aimerais entendre Natacha Calestrémé sur ce point. Bien sûr que, en fait, la culpabilité, elle est consubstantielle au désir. C'est-à-dire que l'enfant découvre la culpabilité parce qu'il sent en lui une impulsion de destruction et de violence, et que très souvent, le parent l'empêche de détruire et lui dit « ben non, tu frappes pas, tu mords pas ta petite sœur, etc. » Donc, il arrête l'acte. Et pourtant, l'enfant continue de se sentir coupable. Parce qu'en fait... il sent que ce désir, même s'il ne l'a pas agi, l'habite encore. L'envie de mordre, l'agressivité, qui sont des pulsions qui nous habitent tous. On a tous autant d'agressivité, de destructivité que de tendance au lien, à la créativité et à la relation. Hein. Et donc, c'est cette ambivalence. La vie humaine, c'est cette ambivalence permanente. Et bien que on l'ait empêché d'agir, l'enfant peut se sentir encore coupable de son désir. Il y a plein d'adultes dont on voit en psychothérapie qu'ils mettent sur le même plan, comme s'ils avaient un tribunal stalinien dans leur univers mental, ils mettent sur le même plan le désir, la parole et l'acte. Et qu'on est obligé de leur rappeler que le fait qu'ils aient rêvé qu'ils avaient tué leur belle-sœur ne veut pas dire qu'ils sont coupables. C'est-à-dire qu'ils se sentent coupables d'avoir des pensées, des idées. Or, bien évidemment que le désir, l'émotion, le fait de tomber amoureux, on n'est jamais... Parfois, on se sent coupable de tomber amoureux, mais en fait, on n'est pas coupable de tomber amoureux. L'émotion, elle s'impose à nous. On est impuissant face à l'émotion, au sentiment. On est responsable de ce qu'on va en faire, de comment on le transforme. Et ça, en fait, c'est très important. Il y a beaucoup de gens qui se sentent coupables de leur désir.
19: Complètement. Et c'est vrai que moi, j'aime bien rappeler aux personnes, quand elles se sentent coupables, que ce soit suite à un désir ou autre, de chercher l'origine. C'est-à-dire que on sait tous, voilà, Jung a dit que les épreuves se répètent tant qu'on n'a pas compris le message initial. Et moi, je dirais, penchez-vous sur votre enfance. Est-ce que vous avez des frères et sœurs? Oui, non. Est-ce que vous avez été le préféré ou est-ce que vous avez été le mal-aimé? Est-ce qu'on vous a plus regardé ou moins regardé? Et c'est amusant de constater que finalement, quel que soit le domaine, on ressent de la culpabilité. Si jamais on a été moins regardé, moins aimé, on se sent coupable d'exister, coupable de quelque chose qu'on a mal fait, puisque de manière on reçoit moins. Mais lorsqu'on est plus aimé, plus regardé, plus choyé, le préféré, on se sent aussi coupable parce qu'on se dit je reçois plus que quelqu'un d'autre. Et c'est là où la pédale de frein dont je parlais tout à l'heure, elle s'appuie encore plus violemment parce qu'on dit je ne peux pas me permettre de briller encore plus puisque ça va faire encore plus de mal à mon frère ou à ma sœur qui a reçu moins que moi. Donc en fait, à la base, dès la petite enfance, le principe de la culpabilité, il est là. La manière dont on se voit et de la manière dont on est perçu en fait par nos parents. Et donc c'est pour ça que je suis super contente de cette émission, c'est que la culpabilité c'est tellement un frein aujourd'hui sur beaucoup de choses au niveau de l'expansion, au niveau de nos rêves, que c'est essentiel d'en parler pour aller au-delà.
17: C'est un sujet dont vous parlez beaucoup dans votre cabinet, Marie-Estelle Dupont.
18: Ah bah bien sûr, parce oui. qu'en général, la culpabilité n'est pas au bon endroit et ça ne sert à rien de la rationaliser. Ce qui va aider le patient, c'est d'utiliser comme levier une culpabilité opposée. Là, vous vous sentez coupable de prendre du temps pour vous, mais moi je voudrais que vous vous sentiez coupable de risquer de faire un burn-out alors que vos enfants ont besoin de vous. Donc prenez du temps pour vous, madame. Voyez, et en fait, on ne peut pas la rationaliser, la culpabilité. C'est une émotion qui est trop racine.
19: Et, si
18: et
19: vous...
18: finalement, on peut faire un levier avec une culpabilité opposée pour remettre la personne dans son axe de devoir et de priorité.
19: Et si vous voulez, après, je veux bien vous proposer un petit exercice pour enlever la culpabilité. Ça vous intéresse ?
17: Ah, ça nous intéresse. Il reste quelques secondes. On fait une petite pause.
19: Ouais.
17: Hein, et puis, on va continuer à parler de la culpabilité. J'ai hâte d'écouter vos...
18: Sinon, on pourrait faire un exercice. Transfert de culpabilité vers les gens qui ne se sentent jamais coupables de rien.
19: C'est une super idée.
18: Hein, on va trouver un exercice.
19: Ouais, ok.
17: 01 80 29 21 si vous voulez échanger avec nous, restez bien sur Europe 1 bien sûr. Et si on en parlait avec Marie-Estelle Dupont, on se retrouve dans un instant, à tout de suite.
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17: Il est 15h27 et si on en parlait avec Marie-Estelle Dupont sur Europe 1, tous les jours entre 15h et 16h, aujourd'hui on parle de la culpabilité. La culpabilité peut être positive, mais elle peut être également négative. Il y a plusieurs appels, 01 80 20 39 21. On accueille aujourd'hui avec vous, Marie-Estelle Dupont, Natacha Calestrémé, journaliste, réalisatrice, qui a écrit le livre « Trouver ma place ». Restez bien avec nous sur Europe 1, à tout de suite.
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14: Le journal permanent avec vous, Émilie Dèze.
15: Le mercure pourrait atteindre localement 38, voire 39 degrés ces prochains jours. 8 départements de l'Ouest sont en vigilance orange canicule, du Finistère à la Vendée. Le mot d'ordre, hydratez-vous, restez au frais et évitez les efforts physiques. Les fortes chaleurs ont fait 7 morts, 5 par noyade et 2 lors d'une pratique sportive. Les températures ne vont pas baisser avant la fin de la semaine. Le Premier ministre Sébastien Lecornu présidera jeudi une réunion interministérielle. À ce stade, aucune fermeture d'école n'est prévue, mais des mesures de bon sens sont rappelées aux responsables d'établissement, assure le ministre de l'Éducation nationale. L'Europe pleure avec la Belgique, assure la présidente de la Commission européenne. Une collision entre un car scolaire et un train a fait 4 morts, dont 2 enfants, ce matin dans le nord du pays. L'accident s'est produit à un passage à niveau. Aucun des voyageurs présents à bord du train n'a été blessé. C'est le premier procès public depuis que le scandale du périscolaire a éclaté à Paris. Un animateur est jugé aujourd'hui pour des agressions sexuelles sur 9 enfants âgés de 3 à 5 ans. Des élèves de l'école Alphonse Baudin dans le 11e arrondissement de Paris. Le collectif MeToo École avait appelé à manifester devant le tribunal. La crise du secteur de l'habillement au Caïdi va supprimer jusqu'à 290 postes en France. Le groupe Idekids, propriétaire de la marque pour enfants, avait demandé son placement en redressement judiciaire en février dernier. Okaidi va cesser ses activités dans certains pays et recentrer son activité sur les magasins les plus performants en France. Boualem Sansal explique se sentir super bien chez Grasset, la maison d'édition qui va publier son nouveau livre. La légende sortira le 2 juin. Il s'agit d'un récit de son incarcération en Algérie. Seuls 4 élèves de seconde sur 10 ont une endurance satisfaisante. C'est ce qui ressort d'une étude publiée aujourd'hui. En 6e, 44% des filles et 26% des garçons ne parviennent pas à courir pendant 4 minutes à faible allure. Et puis du tennis avec la fin du premier tour de Roland-Garros et l'exploit de Moïse Kouadjian. Kouame, le plus jeune joueur masculin du tournoi. Il a éliminé le Croate Marin Cilic. Chez les dames, Loïs Boisson, demi-finaliste l'an passé, affrontera tout à l'heure la Russe Anna Kalinskaya, 24e mondiale. 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
14: Merci Émilie Dez, on vous retrouve dans une demi-heure à 16h.
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14: Et si on en parlait avec Marie-Estelle Dupont, on parle aujourd'hui de la culpabilité. Voilà. Marie-Estelle Dupont, et nous sommes également avec Natacha Calestrémé, voilà, qui est journaliste, réalisatrice et qui vient d'écrire le livre « Trouver ma place ». Marie-Estelle Dupont, il y a des gens qui ne se sentent jamais coupables ?
16: Oui. Bien sûr, tous les profils narcissiques, les profils pervers, que vont-ils faire face à ce fond commun de l'humanité qui est le sentiment de culpabilité ? Eh bien, au lieu de le transformer en force motrice pour faire attention à l'autre, même si ça me contrarie parfois un petit peu de ne pas imposer mon désir, ils vont l'éjecter. Et donc, c'est la base du phénomène du bouc émissaire. C'est-à-dire, dans l'évangile, c'est la paille et la poutre. Hein. C'est-à-dire, je vais voir chez toi la paille pour ne pas voir la poutre chez moi. Mmh. Et donc, le pervers, il fait du gaslighting. C'est-à-dire qu'il va faire quelque chose. Il va avoir des défauts. Il va faire quelque chose de négatif et il va vous dire que c'est vous le problème. Que si il vous a fait pleurer, c'est parce que vous êtes dépressif. Que si vous ne trouvez pas vos clés de voiture, c'est bien parce que vous avez un début d'Alzheimer et que vous êtes folle. Alors qu'il vous a pris vos clés de voiture et qu'il les a pas remises à leur place. Donc, si vous voulez, il y a des gens qui non seulement ne se sentent jamais coupables, mais comme ils ne peuvent pas échapper à ce fond universel de l'humanité qui est la culpabilité, que font-ils ? Ils le projettent, ils le vomissent sur vous. Voilà. Et donc ça, c'est un des visages de la perversion, c'est un des visages du mal. Le bouc émissaire, il est chargé dans la société, dans la culture, de porter, et c'est à ce sacrifice que met fin d'ailleurs, pour les chrétiens, la mort de Jésus. Il n'y a plus besoin de sacrifier l'innocent, l'innocente, pour purger les fautes du groupe. Nos péchés, notre imperfection sont rachetés par cette rédemption, cette miséricorde et ce don de soi. Et donc, il y a un changement de rapport à la culpabilité puisqu'il y a cette possibilité de la réparation et de l'amour qui triomphe du péché qui nous enfermerait sinon dans une condition honteuse. Mais la base de la perversion, c'est évidemment de faire diversion en montrant à l'autre le micro-détail qu'il n'a pas fait parfaitement plutôt que d'admettre que nous, on a des torts, qu'on a tous des torts et que cette imperfection est une très bonne nouvelle. Parce que si on n'était pas imparfait, on n'aurait aucune raison de se rencontrer et de se compléter.
14: C'est ce que vous dites, la paille et la poutre.
16: Le problème, c'est que les gens qui se sentent tout le temps coupables, ce sont de formidables cibles. Hein, les hyper empathiques qui se sentent tout le temps coupables d'être arrivés 3 minutes en retard, coupables d'avoir fait attendre une minute, etc. Ils sont tellement en empathie, en hyper adaptation aux besoins de l'autre, que alors là, mais c'est du pain béni pour les pervers qui se sentent jamais coupables. Et donc, ils vont être vulnérables, on disait au burn-out, mais ils vont être vulnérables aussi à des relations d'emprise.
14: C'est l'impôt.
16: Plus on va les faire se sentir nuls, les isoler, les humilier, etc., plus ils vont essayer de se suradapter pour gagner la validation de l'autre.
18: Le fameux « tu m'as poussé à bout », c'est-à-dire que je t'ai battu ou viens, je t'ai violenté, c'est ta faute, puisque tu m'as poussé à bout.
16: Bien sûr.
18: Donc on repousse la culpabilité sur l'autre, quoi qu'elle fasse.
14: Marie-Estelle Dupont, on est avec Emmanuel, 59 ans, qui nous appelle de Nouvelle-Aquitaine. Bonjour Emmanuel.
16: Bonjour Emmanuel.
19: Bonjour.
14: Vous êtes où en Nouvelle-Aquitaine, Emmanuel ?
19: Je suis à Royan, Charente-Maritime.
14: À Royan, très bien. Vous dites, il y a un vrai danger dans la culpabilité, car on peut rencontrer des personnes toxiques. Dans ce cas, la culpabilité peut avoir un effet néfaste sur une personne. Alors racontez-nous ce que vous vouliez nous dire.
19: Je voulais faire le lien avec la réalité, le droit à l'erreur, parce que pour moi, la culpabilité, c'est embêtant et ça peut être un danger, parce que il faut essayer de voir la réalité en face. Nous, on doit apprendre de la vie et on doit essayer de se débrouiller. Mais on peut rencontrer, moi je sais que ça m'est arrivé de rencontrer des gens qui veulent nous empêcher de progresser dans la vie, d'être mieux au quotidien, enfin d'essayer de nous assumer. Et ceux-là aussi, ils peuvent prendre leur désir un peu trop pour la réalité. Nous, en essayant de bien faire et puis peut-être en se trompant, eh bien, on peut après être mis sous le coup de la culpabilité parce qu'on n'a pas réussi quelque chose, quoi, ou pas assez bien réussi quelque chose. Il y a des gens qui sont très exigeants. Moi, je vois dans le domaine du travail, il faut se dévouer, il faut passer beaucoup de temps, dépenser, se fatiguer énormément, et que malheureusement, c'est pas toujours, c'est pas, même en faisant une petite faute, on peut se retrouver dans une très mauvaise posture.
16: Oui, bien sûr. Ceci dit, l'autre n'a de pouvoir que ce que vous lui accordez. Et dans des entreprises où il y a un manager pervers, c'est intéressant de voir que certains font des burn-out et pas d'autres. C'est-à-dire qu'il y a des gens qui ont eu dans l'enfance une sécurité affective suffisamment forte pour agir comme une immunité psychique par rapport à ça, et qui ne vont pas laisser rentrer, qui vont avoir un discernement bien affûté par rapport aux demandes qui sont légitimes et aux demandes qui ne sont pas légitimes. Et je pense que on doit s'interroger quand on se sent excessivement coupable, parce que le fait de se sentir tout le temps coupable, c'est complètement épuisant, c'est une espèce d'état d'auto-harcèlement intérieur. Pourquoi on accorde ce pouvoir à l'autre? Qu'est-ce qui nous a manqué à l'intérieur de nous pour qu'on soit si dubitatif quant au fait d'être aimable et d'être valable, en fait? Qu'est-ce que vous en pensez?
19: Ben oui, mais disons que bon, moi j'ai été jeune, après j'ai été adulte, j'ai travaillé. Mais moi, ce que je peux vous dire, c'est qu'on se sent quand même dépendant de quelqu'un, au départ des parents, ensuite de ce qu'on apprend, des gens qui nous apprennent les choses, après dans le monde du travail, et de nos employeurs. Mais il y a une domination qui peut s'exercer de ces gens-là, et qu'on ne comprend pas trop quand on est dans la posture de celui qui essaye de s'élever un peu. Et puis, je vous assure que parfois on se retrouve dans la situation où on est très gêné parce que on se sent pas reconnu, pas bien reconnu. Et puis les gens qui essayent de dominer les autres, et ben moi je peux vous dire que on peut sentir aussi qu'ils essayent un petit peu de nous mettre à l'écart, hein, ce manque de considération qu'ils nous accordent, ben c'est aussi pour, au final, nous utiliser, mais nous mettre à l'écart au bout d'un certain temps.
16: De manière perverse. Natacha va vous répondre, Emmanuel.
18: Alors, Emmanuel, moi, j'aurais envie de vous poser une question. C'est est-ce que ce sentiment comme ça de finalement de pas être à la hauteur, d'être de ce sentiment inférieur, est-ce que vous pouvez d'une certaine manière, le ramener à votre enfance avec ce sentiment peut-être d'un père ou d'une mère ou vis-à-vis d'un frère ou d'une sœur qui vous a fait sentir justement inférieur, comme si les choses en fait se jouaient, se rejouaient sans arrêt. Parce que j'aime bien en fait essayer de voir la vie comme une succession finalement d'événements qui seraient là pour pointer celui originel qui afin de nous permettre de nous en libérer. Donc si on partait du principe que finalement cette succession de rencontres dont vous parlez, qui vous ont fait sentir inférieur, était la reproduction d'un événement original au niveau de l'enfance, est-ce qu'il n'y a pas un moment dans votre enfance où vous vous êtes senti justement inférieur vis-à-vis d'un frère ou d'une sœur, ou tout simplement toute seule si vous êtes fille unique, avec des parents qui vous ont pas considéré ou qui vous ont fait sentir nul? Est-ce que
19: je comprends, mais moi je veux pas trop me confier sur mon enfance.
18: Oui, je comprends.
19: Par contre, ce que je peux vous dire, c'est que j'ai eu une enfance qui s'est inscrite dans la démarche de mes parents qui étaient en activité professionnelle, qui essayaient de s'en sortir eux aussi. Mais moi, j'étais un peu rêveur, et puis j'ai cru à cette société qui pouvait, dans laquelle on pouvait essayer de s'en sortir et bien s'en sortir, parce que ben, on entend des gens qui réussissent et qui ont des choses à dire, qui montrent qu'ils ont un parcours, qu'on peut apprendre. J'ai cru à ça, mais j'ai peut-être un peu trop rêvé, un petit peu trop eu d'ambition, enfin une ambition que entre guillemets, parce que je sais pas trop l'ambition que ça peut être.
18: Il faut rêver, Emmanuel.
19: Vu les parcours difficiles qu'on entrevoit, c'est pas facile. Mais on peut essayer toujours de mieux s'en sortir et que l'avenir soit mieux. Mais en tout cas, moi, je peux vous dire qu'il y a des gens qui essayent de dominer et qui peuvent profiter des erreurs qu'on fait. Il y a des gens qui sont à l'affût. Juste une chose, moi, je vais vous dire que quand j'étais à l'armée, j'ai fait l'armée, j'avais, je sais pas, 25 ans, j'étais déjà un peu casé parce que j'avais appris un métier. Après l'armée, j'allais le reprendre. Moi, j'aimais beaucoup Michel Berger, le chanteur. Et j'avais cité une chanson de Michel Berger. C'était « Mon fils rira du rock'n'roll ». Et dedans, il est dit « Il distribuera les rôles ». Mais en fait, moi, j'y crois pas à cette parole-là, parce qu'il y a personne qui peut distribuer les rôles, qui peut décider à la place des autres. Je pense que tout le monde.
16: C'est pour ça qu'on doit oser prendre sa place.
19: Voilà.
16: Merci beaucoup, Emmanuel. Merci pour votre témoignage. Oui, c'est important ce qu'il dit Emmanuel, hein, c'est qu'il y a aussi des gens qui ne ressentent jamais de culpabilité, qui abusent de vous. Et que, je crois que justement, les gens qui s'interdisent d'être heureux sont souvent des gens dont les parents, à qui les parents ou l'entourage a fait ressentir une blessure de rejet. Et donc, comme ils vont courir toute leur vie après le droit d'exister, le bonheur leur apparaît comme quelque chose de dangereux. Il y a presque une... Je crois que dans la culpabilité pathologique, hein, mélancolique, permanente, a priori de tout acte, il y a une forme de superstition. C'est-à-dire, si je m'autorise à réussir, si je m'autorise à briller, si je m'autorise à plus être invisible, si je m'autorise à aimer et être aimé, si je m'autorise à être heureux, le ciel va me tomber sur la tête. Voilà, donc on est dans cette croyance presque archaïque, en fait, que comme on n'est pas digne d'être aimé, si on s'autorise à être heureux, il va y avoir un châtiment. Et c'est drôle parce que c'est présent chez plein de chrétiens, alors que c'est exactement l'inverse du message de l'Évangile quand on étudie le texte sur un plan strictement... philosophique, ou comme l'a fait Jean-Yves Leloup avec ce travail sur l'Évangile dans sa dimension d'enseignement, d'enseignement sur la vie.
14: Vous dites qu'il y a beaucoup de chrétiens qui estiment qu'en gros le bonheur se payera.

0: religieux pour interdire à sa fille de porter une jupe et d'avoir un amoureux et d'être heureuse de découvrir ce que c'est qu'être une jeune fille, puis une jeune femme, puis une femme. Parce que nous sommes de bons chrétiens, tu n'as pas le droit d'être en désaccord avec ton père, et donc je reste la figure du commandeur tout-puissant qui est en fait un gros narcissique, parce que justement un bon père n'humilie jamais, ne rabaisse jamais, un vrai chef n'humilie jamais, il permet à l'autre d'être en désaccord, son existence n'est pas nullifiée. Et je crois que quand on a cette blessure de rejet ou cette blessure d'humiliation dans l'enfance, on a senti dans le regard de nos parents que si on existait comme sujet et qu'on était légèrement en désaccord, ou qu'on avait tout simplement un désir, dont on ne savait pas encore quoi faire, mais un désir, on risquait l'anéantissement. Il y avait un risque de mort symbolique, c'est-à-dire d'exclusion, le mépris dans le regard de papa ou dans le regard de maman, mais ça c'est une condamnation à mort pour un enfant. Qu'est-ce que vous pouvez nous en dire, Natacha ?
1: Je suis d'accord avec vous. Je suis d'accord avec vous. Je dirais que... Est-ce que vous voulez que je vous partage ce petit exercice, ce petit tip pour essayer de sortir de la culpabilité? Ce principe-là, il repose sur le principe de visualisation. Notre cerveau ne fait pas la différence entre quelque chose de vécu, quelque chose de simplement imaginé comme étant réel. Ça a été démontré par Giacomo Rizzolatti, un chercheur de l'université de Parme. Et il suffit simplement de le voir. Si jamais je vous donne une petite, imaginons une craie sur un tableau. Ou un morceau de polystyrène qu'on froisse, on n'a pas envie. Pourtant, c'est pas sous nos yeux, mais il y a quelque chose tout de suite qui se crispe. Bon, tout simplement parce que notre cerveau, il fait pas la différence entre quelque chose de vécu et quelque chose d'imaginé comme étant réel. Et dans mon livre, donc dans Trouver ma place, je propose un rituel. Ça s'appelle le protocole 9. C'est un rituel de consolation qui permet justement de changer, d'atténuer la culpabilité. On va essayer de se souvenir dans notre enfance d'un moment de culpabilité, quel qu'il soit, même s'il est anecdotique. Et on va essayer de remonter le plus loin possible. 4 ans, 5 ans, 6 ans, c'est idéal. Une fois qu'on a trouvé cet événement-là, on convoque nous à notre âge et nous à cet âge là-bas. Donc par exemple, grande Natacha et petite Natacha à l'âge de 4 ans. Au moment où elle fait la boulette, elle fait tomber le sirop de grenadine sur la
0: nappe blanche.
1: Voilà, et elle se reçoit la gifle monumentale. Bon. Et on va réembellir le passé. Et le fait de se raconter une histoire réembellie, notre cerveau va l'intégrer comme une réalité. Je vais vous donner un exemple concret. Un jour, il y a un jeune homme de 24 ans qui vient me voir et qui me dit « je suis chanteur et je comprends pas, je pense que je fais du bon boulot, mais j'arrive pas à trouver la lumière ». Et il me dit « il y a quelque chose en moi qui n'y arrive pas ». Je lui dis « il est possible que ce soit en lien avec une culpabilité larvée ». Je dis « est-ce que la culpabilité, ça vous parle ?» Il me dit « complètement. J'ai trouvé un événement le plus lointain possible. » Il me dit « je l'ai. J'ai 4 ans. Mes parents sont en train de s'engueuler à l'intérieur de la maison et ça hurle dans tous les sens. C'est l'hiver. Il fait nuit. J'ai 4 ans. Je suis dehors dans le jardin. La porte a été fermée à clé. Je suis dehors. Je suis seule. J'ai froid. Et mes parents hurlent à l'étage. Et moi, je les appelle. Ils m'entendent pas. Et c'est horrible. Et je prends un caillou. Et de haut de mes 4 ans, je le jette de toutes mes forces sur la fenêtre qui s'éclate et qui se brise. Mes parents descendent et je me prends une volée de bois vert. Mon père m'insulte et me frappe. Et ma mère me dit, mais bon voilà. Et il me dit, c'est ma culpabilité ultime. Je lui dis, on va réembellir le passé. C'est ce que je propose dans le protocole 9. Il me dit, c'est quoi ? Je lui dis, ben on va imaginer le petit, on va l'appeler Fred. Le petit Fred a 4 ans, qui voit arriver son père, et son père le regarde, et il se met à genoux, il lui dit « mais je t'ai giflé, mais en fait je suis en colère parce qu'on n'arrive pas à s'entendre avec ma mère, ma femme est unie pour rien ». Et il me dit « mais mon père est incapable de dire une chose pareille ». Je lui dis « mais on fait ce qu'on veut ». Et je lui dis « imagine ton père avec les larmes aux yeux, qui s'excuse et qui te dit « mais si je savais ». Si j'avais compris qu'en te donnant cette gifle, j'allais t'empêcher de connaître le succès, jamais je ne ferais une chose pareille. Je te demande pardon. » Alors là, il est très ému. Et je lui dis, et ton père s'assoit comme ça, il regarde la fenêtre. Il dit, tu vois cette fenêtre, elle était très haute. Et on ne l'a jamais lavée, parce qu'elle est trop haute. Et maintenant que tu l'as cassée, on va la changer. Et donc, la lumière va rentrer.

0: plus profondément, le soleil va rentrer mieux. Et ce soleil qui va rentrer, eh bien, ce sont les faisceaux de lumière sur la scène lorsque tu vas chanter. Alors, peut-être que ça n'a rien à voir, mais quelques temps après, même pas 3 semaines après, ce jeune homme a fait un télécrochet sur France 2. Il a fini finaliste. Et il est parti en tournée ensuite internationale.
1: Oui, c'est-à-dire qu'il a cessé de porter la responsabilité de son père, il a remis sur les épaules de son père la responsabilité d'être caractériel,
0: voilà,
1: et de pas supporter la frustration.
0: Voilà.
1: Et il a réalisé que le petit garçon qu'il était avait juste besoin d'une parole aimante ou que son parent lui demande pardon.
0: Voilà. Et il suffit simplement, si pour les personnes qui nous écoutent, qui disent « mais moi je suis pas capable d'inventer une histoire comme ça », de se dire, de vous prendre vous avec vos ressources d'aujourd'hui de parents, d'adultes, et de prendre le petit enfant que vous étiez, et de le prendre dans les mains, et de lui dire « si tu avais su, tu t'y serais pris différemment, tout le monde fait des erreurs, c'est comme ça qu'on avance, tu n'es pour rien », etc., etc. Donc de se consoler. Et j'ai vu des résultats assez fous. C'est incroyable.
2: Marie-Estelle Dupont, là, c'est de la culpabilité excessive qui peut être handicapante.
1: Oui, parce que l'enfant, quand il est dépendant de ses parents, il a d'abord besoin d'attachement. Et donc, si cet attachement passe par le fait de porter sur lui la culpabilité de ses parents, il le fera. Il inventera n'importe quoi pour avoir le sentiment d'une maîtrise sur la situation, y compris s'accuser d'être un enfant vilain qui expliquerait la mort de papa dans l'accident de voiture, etc., etc. En fait, la culpabilité excessive, c'est un état d'harcèlement intérieur. Il faut comprendre que vous avez à l'intérieur de votre univers mental quelqu'un qui vous harcèle du matin au soir. T'as mis trop de temps dans la salle de bain, t'as pas mis assez de temps donc t'es mal coiffé, t'as pressé les oranges mais du coup les enfants sont en retard, mais t'as pas pressé les oranges donc les enfants ont bu du jus d'orange en bouteille. C'est du harcèlement intérieur, la culpabilité excessive. Donc elle est délirante, elle n'a rien à voir avec la réalité, elle a à voir avec ce permis d'exister. Les dégâts que ça peut faire, c'est évidemment le sabotage, je m'interdis de réussir, mais c'est aussi le sentiment d'imposture. C'est-à-dire que le jour où on vous donne quelque chose que vous avez largement mérité, parce que comme vous ne vous sentez pas capable et que vous vous sentez coupable, vous surcompensez en travaillant énormément, vous dites « non mais je ne suis pas légitime pour faire ce truc-là ». Et puis, dans la vie amoureuse, bah, c'est la personne qui va se mettre en couple avec quelqu'un qui n'est pas du tout au niveau, qui ne la mérite pas du tout, qui ne la traite pas bien, parce qu'il la traite comme elle pense qu'elle mérite d'être traitée, donc mal, et qui ne va pas pouvoir réceptionner l'amour. C'est-à-dire que le jour où quelqu'un va véritablement l'aimer à sa juste valeur, moi je pense à une de mes patientes qui me disait « mais il m'a demandé en mariage, mais il est fou, il ne se rend pas compte en fait, moi je suis...
2: Il ne se rend pas compte à quoi il s'expose.
1: Il ne se rend pas compte, moi je suis nulle, je ne pourrais pas le rendre heureux, et je ne suis pas belle, et je ne veux pas qu'il me voit nue, et je ceci, et je cela. Et donc, la haine de soi, l'idée qu'on ne pourra pas garder et rendre heureuse la personne qui nous aime, alors qu'évidemment si elle nous aime c'est notre simple présence qui la rend heureuse, fait aussi énormément de dégâts. La culpabilité par conséquent peut être une faute.
0: Complètement, et c'est vrai que quand je propose de chercher un petit événement dérisoire, moi je me souviens d'une thérapeute, elle était psychologue, elle avait écrit un bouquin, ça marchait pas du tout, et en revenant sur le truc initial, elle me dit, mais je me souviens, j'ai 6 ans, mon père vient de ramener, vous rappelez les pots de colle qui sentaient l'amande?
2: La colle,
1: je suis plus vieille que vous.
2: Qui sentait l'amande, qu'est-ce que ça sentait bon.
0: Et elle va
1: vers la... Vous sniffiez de la colle.
0: Non, mais on avait dit qu'on ne le disait pas.
2: Elle ne se sniffait pas, celle-là.
0: Et donc, elle sent la colle, et il y a un bout de colle qui tombe sur le guéridon de prix, oui. Et elle se prend une gifle de son père, et on a réembelli comme ça l'événement, et ce qui est très marrant, c'est que son livre était sorti 3 ans plus tôt, et elle m'a dit, après le rituel, elle me dit, c'est reparti sur Amazon, on ne sait pas comment. Et après, il y a son éditeur qui dit, et si on écrivait notre livre?
2: Encore une magnifique émission.
1: Merci beaucoup, Natacha.
0: Merci à vous, merci de m'avoir invité.
2: On est sur Europe 1. On va se dire au revoir dans quelques instants, mais d'abord, c'est le Top Jeu Europe 1.
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2: 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Et voilà. Merci beaucoup, Natacha Calestrémé.
0: Merci.
2: Et puis, donc, demain.
1: Et je rappelle votre livre, Trouver ma place, 22 protocoles pour atteindre la sérénité.
2: Voilà. Restez bien sur Europe 1. Dans un instant, c'est Pascal Pro pour Pascal Pro et vous. Et nous, Marie-Estelle Dupont, on se retrouve demain dès 15h.
1: Pour une nouvelle émission.
2: Voilà.
1: Bon après-midi.
2: Très bon après-midi sur Europe 1. À demain.
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2: Mesdames, messieurs, il est 16h et Émilie Dez est de retour. Ça nous fait plaisir parce qu'Émilie, vous n'étiez pas là hier.
0: Non, j'étais de repos.
2: Et vous avez raison. Faut se reposer. Non, faut se reposer et surtout se proposer, je ne sais pas, mais se reposer certainement.
0: Se reposer.
2: Il faut se reposer.
0: Hein? Bonjour Pascal.
2: Bonjour, vous allez bien ?
0: Bien et vous ?
2: Vous avez mis une robe légère pour aujourd'hui. D'ailleurs, c'est une vraie question. Comment doit-on s'habiller quand il fait si chaud ?
20: Et
21: légèrement.
20: Bah, oui, bah, c'est sûr, on va pas venir en doudoune. Mais bah, pour vous, les jeunes femmes, c'est facile. Non. Mais pour les hommes, par exemple, le short et le bermuda.
22: Débardeur, on n'a pas le droit, je crois.
20: Le débardeur. Oui. Le débardeur.
22: Marseille.
20: Ah non, bah, non, mais là, t'es pas.
22: T'es moi, pas, j'ai hésité ce matin.
20: Oui, mais t'es pas au Queen non plus. T'es pas en boîte de nuit. T'es à Europe 1. Bon. Chère Émilie, allez-y.
21: Bonjour à tous. Il n'y a pas d'urgence sanitaire, mais il faut se méfier de la chaleur. Les sportifs, notamment, c'est le message de la ministre de la Santé, alors que 8 départements de l'Ouest sont en vigilance orange canicule. Une vague de chaleur précoce qui touche tout le pays. Le mercure pourrait atteindre localement 38, voire 39 degrés ces prochains jours, prévient Météo France, dans le Languedoc notamment. La chaleur qui a provoqué 7 décès, dont 5 par noyade. Le Premier ministre Sébastien Lecornu présidera jeudi une réunion interministérielle pour faire un point sur la préparation des services de l'État. Faut-il faire fermer les écoles en cas de très forte chaleur? C'est la question du jour sur le site et l'application Europe 1. À ce stade, aucune fermeture n'est prévue, mais des mesures de bon sens sont rappelées aux responsables d'établissements, assure le ministre de l'Éducation nationale. Il n'est pas prévu non plus de reporter les épreuves du bac professionnel prévues jeudi. Emmanuel Macron appelle les acteurs de l'électricité à une mobilisation collective pour rendre le passage à l'électrique naturel et désirable. Le chef de l'État a reçu à l'Élysée les responsables de grands secteurs de l'économie, BTP, énergie, industrie et transport, avec un double objectif, réduire les émissions de CO2 et rendre les ménages et les entreprises moins dépendants des énergies fossiles. Les deux enfants retrouvés seuls au Portugal vont être confiés provisoirement aux services sociaux de Colmar. C'est là qu'ils habitaient avec leur mère. Cette femme de 41 ans a été mise en examen pour mise en danger ou abandon. Elle est actuellement en détention provisoire. Son compagnon également, il est accusé de coups et blessures aggravées sur l'un des deux garçons. Le scandale du périscolaire. Un animateur est jugé aujourd'hui pour des agressions sexuelles sur 9 enfants âgés de 3 à 5 ans, des élèves de l'école Alphonse Baudin dans le 11e arrondissement de Paris. L'animateur nie les faits qui lui sont reprochés. Le collectif MeToo École appelait à manifester devant le tribunal. Une enquête a été ouverte pour homicide volontaire. Un adolescent de 16 ans a été placé en garde à vue la nuit dernière à Paris. Il est soupçonné d'avoir égorgé son petit frère de 13 ans et d'avoir attaqué sa mère au marteau. Le jeune homme s'est présenté de lui-même au commissariat. Selon les informations d'Europe 1, il souffre de troubles psychologiques. Un festival suisse annonce reporter le concert de Patrick Bruel prévu le 26 juin prochain. Le chanteur est visé par 4 plaintes pour viol en France et une enquête judiciaire pour agression sexuelle en Belgique. On prend maintenant la direction de Roland-Garros.
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21: Et Christopher Filhoc, vous suivez la fin du premier tour pour Europe 1. La tenante du titre Coco Gauff a débuté son match sur le central face à sa compatriote Taylor Townsend.
24: Oui, Émilie, dans cette fournaise parisienne, Coco Gauff, vous l'avez dit, fait face à sa compatriote Taylor Townsend. Un début de match loin d'être facile pour la tenante du titre qui a perdu son service d'entrée. Mais les choses sont en train de rentrer dans l'ordre puisque Coco Gauff est revenu et vient même de prendre les devants 5-3 dans cette première manche. Un peu plus tôt, la numéro 1 mondiale Arina Sabalenka a expédié son adversaire Bouzas Manero en 1h15 de jeu, 6-4, 6-2. Chez les hommes, le français Corentin Moutet a concédé dès le premier set, 6-3 face au Tchèque Kopriva sur le court Simone Mathieu. Le français doit vite réagir pour éviter une sortie prématurée et c'est ce qu'il est en train de faire. D'ailleurs, il vient tout juste de remporter le deuxième set, 7-5. Et puis sur ce même court Simone Mathieu, c'est là qu'a eu lieu l'exploit de la fin de matinée. Moïse Kouamé s'est imposé contre Marin Cilic en 3-7 à 17 ans et 2 mois. Le français s'offre une première victoire à Roland-Garros après 2 balles de set écartées dans le premier set. Il a physiquement et techniquement tout simplement pris le meilleur sur le vétéran croate de 37 ans.
21: Merci Christopher. Christopher Filhoc, envoyé spécial d'Europe 1 à Roland-Garros, Europe 1 et radio officielle du tournoi.
20: Merci chère Émilie Dez. Est-ce que votre appartement est climatisé?
21: Absolument pas. Ah il fait 35 degrés chez moi.
20: Oui, il fait très. Donc la nuit a été difficile peut-être, oui. Parce qu'il est exposé plein sud.
21: Mais il est traversant, donc j'ai du soleil partout. Je suis sous les toits, je suis classé G, je combine tout pour avoir
20: donc chaud. Là, oui. Et oui, c'est vrai qu'à Paris, dans les appartements, avoir un appartement plein nord est plus agréable, surtout si on est en étage élevé, ce qui fait qu'on est quand même un peu de clarté. Alors en maison, on aime bien avoir une maison plein sud, mais à Paris, les appartements plein sud, c'est brûlant. Voilà des considérations d'agents immobiliers que je vous donne et qui pourront permettre peut-être de bien choisir.
21: Je m'en servirai pour le prochain.
20: Exactement, pour le prochain. Merci, vous reviendrez à... Ben, vous êtes bien ici, vous pouvez dormir ici.
21: Ben, j'y pense.
20: Il hein, ben, y a une salle de repos. Non, mais il y a une salle de repos qui est climatisée dans laquelle
1: non,
20: je suis allé.
1: Chez elle.
20: Hein, avec Fabrice Lafitte, qui ça fait 3 ans qu'il est sur le dossier de la salle de repos.
1: Ah, j'ai cru que vous alliez dire que ça fait 3 ans qu'il y dort.
20: Non,
3: moi j'ai un joli bureau à cet étage-là. Hein, un grand bureau.
20: Bonjour monsieur.
3: Bonjour Fabrice à tous. Lafitte.
20: Mais c'est vrai que 35, parce que la nuit, ça a dû être rude, effectivement. Bah,
21: j'ai eu de la chance, c'est descendu à 26.
20: Ouais, non. 16h06, rendez-vous 16h30.
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20: Elisabeth Assayag. Bonjour, est là, Pascal. Et je la remercie. Georges Fenech, vous avez pris de l'eau?
5: Oui, regardez.
20: C'est important. Georges, hydratez-vous bien.
5: Mais je bois 3-4 litres par jour. Moi.
20: Oui,
5: d'eau?
20: Oui, bon, bien sûr.
5: D'eau. Bon. Ah oui, entre deux whisky quand même, des fois.
20: Bon, Gauthier Lebray est là.
1: Bonjour à tous.
20: Vous avez récupéré? Vous étiez un peu éteint hier, hein, j'ai trouvé. Hein,
1: vous avez trouvé, oui.
20: Ouais, vous étiez revenu de votre feria. Bah, vous n'avez plus l'âge hein, de vous coucher tard comme ça. Mais vous allez voir, on va pas vers le meilleur.
1: Oui, je le vois tous les jours.
20: Bien sûr, Olivier Guénec est là.
6: Bonjour à tous.
20: Et puis... est avec nous un médecin, Jean-Jacques Zambrowski, que vous connaissez, professeur de médecine, qui vient régulièrement nous voir parce que nous allons parler des fortes chaleurs.
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20: Selon la ministre de la Santé, Stéphane Rist, la vague actuelle de chaleur n'est pas une urgence sanitaire, pas de tension particulière aux urgences ou au SAMU. Une réunion est prévue jeudi entre différents ministres avec le Premier ministre Sébastien Lecornu. La ministre de la Santé a rappelé les messages de vigilance aux sportifs. Ne pas faire autant d'efforts physiques que d'habitude. 2 personnes sont décédées pendant le week-end lors d'événements sportifs et d'autres malaises ont été recensés. Bon. J'ai envie de dire, c'est ce qu'on appelle le marronnier dans notre métier, Monsieur Zambrowski. Un peu de bon sens, tout le monde sait ça, tout le monde sait ce qu'il faut faire quand il fait chaud, qu'il ne faut pas se mettre en... Là, quand je vois, par exemple, à Roland-Garros, les gens en plein soleil, par 38 degrés, des gens parfois qui ont un certain âge, je me dis que ce n'est pas raisonnable, et j'ai pas besoin d'avoir fait 6 années de médecine pour cela.
25: Oui, non, c'est d'une sorte d'évidence. Malheureusement, nous ne sommes pas habitués, en région parisienne, à des températures qui dépassent 30 degrés.
20: Et on est habitué 15 fois par an, ou 10 fois entre 10 et 15 fois par an.
25: Oui, puis on y est éventuellement habitué entre juillet et août, alors que nous ne sommes que mi-juin, enfin que bien avant...
20: Et même fin mai, je sais que le temps avance vite.
25: Bien, nous sommes fin mai.
20: Ou alors j'ai manqué quelques jours.
25: Non, nous sommes fin mai. Et donc, cette vague de chaleur dont on a
20: vous
25: tout
20: êtes sur Europe, hein.
1: 2024.
25: Cette vague de chaleur, elle est inhabituelle et on n'a pas l'habitude et on n'a pas. Les gens sont passés de la semaine dernière où ils devaient mettre une doudoune à la aujourd'hui où ils devraient s'habiller de manière plus légère.
20: Pourquoi les personnes âgées ont moins soif?
25: Les personnes âgées ont beaucoup moins d'envie. En général, et leur régulation à la soif, à la déshydratation est moins évidente qu'une personne.
20: Mais pourquoi? On ne sait pas. C'est comme ça.
25: C'est l'usure.
20: Ah, ça c'est drôle comme réponse.
25: C'est pas
20: non
25: drôle
20: mais
25: du tout.
20: Oui non mais c'est-à-dire parce que et c'est dangereux, c'est ce que je lis parce que elles peuvent être déshydratées alors qu'elles n'ont pas, elles
21: la
20: n'éprouvent
21: sensation.
20: Pas le besoin de boire. Donc je suis très étonné chaque année j'entends ça et je me dis. Comment ça se fait?
25: Mais si vous avez des personnes âgées dans votre entourage, vous pouvez constater que des tas de fonctions déclinent.
21: Non mais c'est quoi âgé finalement, monsieur? Puisque
20: ça, c'est une bonne question.
21: Autour de nous, on a des personnes qui ont 75-80 ans et qui se portent bien, qui sont autonomes 100%. Est-ce qu'elles sont âgées?
25: Alors, elles sont sûrement moins âgées que des personnes qui marquent le coup. Mais vous avez des gens qui sont vieux, usés, dès 65-70 ans. Si certains se cramponnent, pour maintenir la retraite à un âge où d'autres imaginent encore travailler 10 ans, 15 ans, voire 20 ans, c'est bien parce que nous sommes inégaux face à l'âge. Mais l'espèce humaine, si vous regardez à quel était l'âge moyen de la population de France, après-guerre, par exemple, ou avant-guerre, vous apercevez que c'était 20 ans de moins qu'aujourd'hui.
20: Et quand on voit effectivement surtout des personnalités, parce que c'est toujours ça qui est intéressant, quand on voit ces personnalités à l'âge à laquelle elles sont décédées et combien elles faisaient entre guillemets déjà vieilles, ouais. Je pense à des acteurs comme Jean Gabin. Jean Gabin, il est mort à 72 ans. Et ça faisait 20 ans qu'il faisait vieux et très vieux. Alors c'est vrai qu'il mangeait moins bien, il était plus lourd, il faisait pas de sport. Tout ça a fait que aujourd'hui on vit plus longtemps et beaucoup mieux. Alors je vous propose d'écouter Stéphanie Rist. J'ai dit Stéphane tout à l'heure, mais c'est Stéphanie Rist qui est la ministre de la Santé. Elle a dit pas de tension particulière. Écoutons-la.
6: Les effets de la chaleur, ils arrivent quelques jours, voire semaines après. C'est rarement le jour même où il fait très chaud il peut y en avoir, mais c'est souvent après qu'il peut y avoir des risques, d'où l'intérêt de la prévention à ce stade et des différents messages qu'on a pu passer. Donc, pour l'instant, ce qu'on peut dire, c'est qu'il n'y a pas de tensions particulières qui nous sont remontées, même si il peut y avoir un peu plus d'appels parce que les gens se sentent pas forcément bien quand il fait très chaud. Je crois que notre travail aujourd'hui, il est réellement de redire les messages, même si beaucoup de gens se sont moqués sur mes réseaux sociaux quand j'ai pu prévenir en disant qu'il fallait boire de l'eau même si on n'avait pas soif. Et ben tant pis, je le redis, il faut boire de l'eau même si on n'a pas soif. Tout au long de la journée, il faut fermer ses volets, il faut se protéger de ces vagues de chaleur, même si on commence à en avoir l'habitude. Je pense qu'il est très important de repasser les messages. Allez voir les personnes fragiles autour de vous qui penseront peut-être un peu moins à boire de l'eau. C'est une sorte de solidarité générale qu'il faut avec cette vague de chaleur qui arrive.
20: Jean-Jacques Zambrowski est avec nous, il est professeur de médecine. Est-ce que vous validez ce que vient de dire la ministre de la Santé ?
25: Globalement, oui. Si ce n'est que chez certaines personnes âgées qui sont affaiblies, déshydratées, en surcharge pondérale, parce qu'elles ne font pas beaucoup d'exercice physique, eh bien, il faut être particulièrement vigilant et il faut effectivement non seulement s'hydrater beaucoup, mais il faut globalement chercher à se préserver du chaud et évidemment éviter toute occasion de se faire réchauffer brutalement par la chaleur qui est venue, encore une fois, tout à fait soudainement.
20: Il est 16h12, on va marquer une pause et puis on va vous interroger encore sur deux ou trois petites choses et notamment sur les effets de la climatisation. Est-ce que vous la recommandez ? Est-ce que si par exemple on a les moyens, parce que c'est pas donné, je sais pas ce que ça coûte d'ailleurs de climatiser son appartement.
7: Ça dépend de la superficie et de ce que vous voulez climatiser.
20: Par exemple, vous avez un appartement climatisé ?
7: Non, mais enfin, depuis quelques mois, on a commencé des travaux pour pouvoir le faire.
20: Et ça m'intéresse, parce que dans un appartement dit haussmannien,
7: non,
20: est-ce que c'est...
7: haussmannien, mais c'est en fait, ça suffit... Après, ça dépend des pièces que vous voulez climatiser. Ouais. Moi, je privilégie les chambres, c'est là où c'est le plus important.
22: Non, ce qui cartonne, c'est les clims portables, depuis quelques années.
20: Je suis d'accord avec vous, mais ça, c'est...
22: 2, 3, 400, 500 euros, c'est hyper pratique.
7: Il y en a partout,
22: et c'est pas trop cher.
20: Je suis d'accord avec vous, mais convenez que c'est encombrant d'abord, pas forcément... Ah, c'est très encombrant, il faut mettre ça dans une maison, dans une chambre. Bah, c'est pas esthétiquement, c'est pas ce qu'il y a de plus joli. Mais, j'imagine que lorsqu'on peut climatiser tout son appartement, c'est une solution envisageable.
22: Je crois que le but n'est pas esthétique, je crois. Hein, mais il y en a beaucoup qui en achètent l'été.
20: Mais
22: moi, autour de moi, ça cartonne.
20: Mais j'en suis sûr.
7: J'en suis sûr. Personnes âgées, notamment.
20: J'en suis sûr. Il est 16h14. On va marquer une pause. D'ailleurs, je veux... poserai la question à l'ami Laurent Tessier, que je salue.
8: Bonjour.
20: Vous pourrez avoir un climatiseur. Combien ça coûte de climatiser un appartement ? Je pense que ça coûte très cher. Un appartement, en plus, dans haussmannien, comme on dit, un appartement parisien, faut tout
7: démonter.
20: Parfois,
7: c'est même pas possible pour les
20: peut-être
7: fenêtres.
20: Peut-être que c'est pas possible. Voilà une bonne question. Voilà, appelons un climatiseur. Je parle pas du climatiseur à 500 euros qu'on achète chez Darty ou chez Le Bourget ou... pas Le Bourget d'ailleurs, comment ça s'appelle ?
22: Le Boulanger.
20: Le
22: Bourget, c'est là où on met des jets. C'est autre chose.
20: Chez Le Boulanger, où il est 16h04.
22: Chez Le Bourget.
20: Écoutez, je ne connais pas. Oh, excusez-moi, je ne connais pas.
22: Non, mais c'est quand vous allez dans votre week-end. Ça, c'est...
20: Non, mais
22: vous faites des allers-retours.
20: Depuis Le Bourget.
22: Il est garé là-bas. Il est garé là-bas.
20: Mais qu'est-ce que vous dites désagréable ? Il est 16h04.
22: Et le jet est climatisé.
20: Attends, vaut mieux que le jet soit climatisé. Il est 16h15, à tout de suite.
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20: Elisabeth Assayag avec Georges Fenech, avec Gauthier Lebret, avec Olivier Guénec et avec Jean-Jacques Zambrowski, professeur de médecine. Et nous parlons évidemment de la chaleur et de ce qu'il faut faire ou ne pas faire. Est-ce que vous recommandez, alors j'ai dit un appartement tout à l'heure, je disais osmanien, mais un appartement tout court, il y a plein de gens qui nous écoutent, est-ce que vous recommandez la climatisation ou est-ce que vous y voyez des effets? C'est vrai aussi en voiture. Hein. Moi, je trouve qu'une clim en voiture, c'est un danger mortel. Ça arrive directement sur toi. Et je me souviens, ça te coupe exactement. Vous faites Olivier, il fait un signe avec la gorge. Alors il y a des gens plus ou moins sensibles. Moi, je me souviens avoir fait effectivement un trajet assez long en voiture avec de la clim. Et depuis, je prends toujours une écharpe pour tout vous dire quand il y a de la clim dans une voiture. Toujours une écharpe.
7: Moi aussi dans l'avion, je me trouve en écharpe.
22: Sous canicule, vous êtes en écharpe.
20: Quand il y a de la clim dans l'avion ou mais voilà, Elisabeth, voilà.
22: Mais moi j'ai pas, j'avais pas.
20: Elisabeth est prévoyante. Bon, qu'est-ce que vous pensez de la clim?
25: La clim pour tout un appartement, c'est compliqué et comme vous le dites, c'est justement, c'est cher. La clim dans certaines pièces peut être tolérable à condition de ne pas avoir le flux d'air frais qui arrive directement sur le visage. Parce que effectivement, comme vous, on va être gêné par la clim, surtout si elle est réglée trop bas. Les gens pensent que s'il fait 30 degrés, il faut mettre la clim à 16. 16, c'est trop froid.
20: Il faut la mettre maximum, à 4 ou 5 degrés en dessous de la température.
25: C'est exactement ce que conseillent, y compris les fabricants honnêtes d'appareils de climatisation. Mmh. Cela dit, entre un petit climatiseur portable et un petit radiateur d'appoint, c'est le même encombrement.
7: Un bon vieux ventilateur,
25: on peut
7: c'est
25: remplacer.
7: Très bien aussi.
25: Hein. Alors, un ventilateur brasse l'air chaud.
7: Ah oui?
20: 3-4 degrés en dessous. Est-ce que le corps s'acclimate mieux à la très haute chaleur ou au très grand froid?
25: Au très grand froid, paradoxalement. Ah bon? On supporte, quand vous êtes à la montagne l'hiver, parce que vous avez la chance de prendre quelques jours de vacances, vous vous apercevez qu'il fait peu de degrés, voire même une température négative, et finalement, vous bravez le froid. Vous avez froid au visage, et encore, mais on sait mieux se protéger, et on sait se couvrir, alors qu'on sait mal se découvrir quand il fait chaud.
20: Alors, les nuits sont difficiles. Est-ce que vous avez des recommandations pour les nuits qui sont difficiles? Par exemple, Émilie, elle est sous les toits, disait-elle. C'est il y a 26 dur. Degrés, il n'y a rien à faire. Elle ne va pas prendre un bain toutes les deux heures. Tu prends ton mal en patience.
25: Pas grand-chose à faire, mais elle peut renoncer au somptueux couvre-lit qui couvre peut-être son lit. Elle peut renoncer.
20: Vous parlez d'un conseil, enlevez votre drap qui est dessus. C'est court, monsieur le professeur.
25: Il n'y a pas grand-chose à donner.
7: Mettre les draps dans le frigo,
22: c'est au congélateur. congélateur, ouais, ça cartonne, ça aussi.
7: Non, mais c'est vrai. Et on les met.
22: Et tu mets ta housse de couette comme ça au congélateur, tu la sors.
20: Tu vas mettre tes draps au congélateur.
22: Oui, bien sûr. Et tu le sors.
20: Sérieusement, est-ce qu'il y a des aliments à privilégier? Non, mais écoutez, enfin, si vous êtes sérieux.
22: Mais les sous-vêtements aussi, ça marche.
20: Les sous-vêtements.
22: J'ai déjà fait, bien sûr.
20: Tu mets ton sous-vêtement dans le congélateur.
22: J'ai mis mon caleçon.
20: Monsieur Zambrowski.
25: Il fait ce qu'il veut.
20: Mais il fait ce qu'il veut, mais. Il fait ce qu'il veut. Si vous me permettez, il fait ce qu'il peut sur 12 euros.
22: Avant que ça,
20: bon, est-ce que vous regardez, en termes d'alimentation, par exemple, ce soir, il y a des gens qui sont en train de préparer le dîner. Peut-être pas à 16h20, mais bon, qui y pensent, en tout cas. Qu'est-ce qu'il faut dîner ce soir pour passer une bonne nuit quand il y a 40 degrés dehors?
25: Il faut manger frais, il faut éviter l'alcool. Malheureusement, c'est pas la meilleure période pour vider ou tester les bons vins qu'on peut avoir éventuellement à disposition. Il faut maintenir une bonne hydratation, c'est-à-dire boire beaucoup d'eau, parce que ce qui se passe, et notamment c'est ce qui arrive chez les personnes âgées, l'eau va de là où elle devrait être et diluer tous les ingrédients qui nous servent à être maintenus en bonne santé vers le secteur extracellulaire. Et le coup de chaleur qui est l'étape ultime, il arrive chez les personnes âgées parce que finalement, l'eau quitte le secteur circulant et va vers du stockage, des œdèmes, etc. Et il y a une concentration anormale. Donc, boire peu d'alcool, manger frais, se découvrir autant que faire se peut, et puis prier que ça ne dure pas trop longtemps, parce qu'on n'est pas adapté et que nos maisons ne sont pas construites pour la forte chaleur.
0: Monaco. 28 degrés à l'ombre.
20: 28 degrés à l'ombre, ça c'est, il fait
7: ça,
20: froid.
7: C'était sympa.
20: Là, il fait froid, 28 degrés. Là, on est à 38. Alors, on a un climatiseur, figurez-vous, parce que Maxence, il est climatiseur à la maison Boré. Installation de climatisation. Bonjour, monsieur Maxime. Maxence, pardon. Bonjour, monsieur Maxence. Monsieur Maxence, bonjour.
14: Oui, bonjour, vous m'entendez?
20: Mais je vous entends excellemment, monsieur Maxence. Vous vendez des... Vous climatisez. Ce qui nous intéresse dans notre question, c'est pas tant la petite clim qu'on achète et qu'on fait venir dans l'appartement, c'est pour climatiser l'ensemble d'une maison ou d'un appartement. J'imagine que c'est très cher.
14: Alors, effectivement, c'est un peu plus coûteux qu'une clim mobile qu'on achète n'importe où en grande surface et qui ne nécessite pas de l'intervention d'un technicien pour installer ces clims. Mais effectivement, une clim fixe, ce qu'on appelle dans le jargon une pompe à chaleur, qui est réversible, effectivement, ça coûte un peu plus cher qu'une clim mobile, oui.
20: Oui, mais par exemple, pour un appartement de 100 mètres carrés, on va prendre cet appartement, quel sera le devis pour un appartement de 100 mètres carrés?
14: Alors, on va pas réfléchir vraiment en mètres carrés, on va réfléchir plutôt, effectivement, en nombre d'appareils qu'on installe dans cet appartement. Puisqu'effectivement, on peut avoir un appartement de 100 mètres carrés où on a un séjour et quatre chambres, par exemple, et on a besoin que de climatiser que deux chambres ou une seule.
20: C'est des petites chambres.
14: Donc on va... Oui, c'est des petites chambres.
20: 100 mètres carrés, quatre chambres et un séjour.
14: En effet, c'est des petits. Mais si vous voulez, on peut vous donner une moyenne. Généralement, on donne des moyennes. Par appareil, on est entre 3000 et 3500 euros.
20: Ah, je pensais que c'était plus cher que ça. 3500 euros pour climatiser tout l'appartement?
7: Non, par appareil.
20: Mais qu'est-ce que vous appelez par appareil? Parce que...
14: Par appareil, par pièce, excusez-moi.
20: Oui, mais vous ne mettez pas un appareil. C'est-à-dire que tout ça est dans les murs, j'imagine.
22: Non, si vous mettez des appareils blancs, vous savez, au plafond.
20: Mais oui.
14: Il y a différents, effectivement, types d'appareils intérieurs. Il y a soit des appareils qui s'accrochent, effectivement, au mur et qui sont visibles.
20: Ça, c'est pas très joli, quand même.
14: Il y en a des jolis aujourd'hui. C'est vrai qu'avant, ils étaient vraiment disgracieux. Aujourd'hui, on a des appareils qui sont de plus en plus « design », entre guillemets. Donc du coup, ça c'est la première solution. Donc on peut faire ça et on peut sinon effectivement faire souffler à travers des grilles, qui est un petit peu plus joli, mais aussi un peu plus coûteux.
20: Mais pour créer ces grilles dans un appartement qui existe déjà, ça doit être compliqué, j'imagine.
14: C'est très compliqué. Il faut généralement prévoir des travaux annexes pour cacher ces appareils.
20: C'est ça.
14: Pour les intégrer dans les
20: plafonds. Donc ça coûte très cher et c'est des travaux considérables. Donc les gens le font pas forcément.
14: Alors, les gens le font quand on est dans une rénovation globale d'appartement. C'est vrai, quand on est dans un appart où il n'y a pas du tout de travaux à faire et tout est déjà fait, on va choisir la solution la plus simple, qui est l'appareil mural.
20: Combien de jours au-dessus de 30 degrés dans Paris par an? Combien il y en a eu, par exemple, en 2025? Est-ce qu'on sait le nombre de jours au-dessus de 30 degrés à Paris en 2025?
14: Bah là, vous allez un petit peu au-delà de mes compétences. Moi, je suis pas météorologue, mais on sait que, en général, la période vraiment très chaude, elle intervient entre le mois de mai et le mois de septembre. D'accord. Oui. On a effectivement là ces quatre mois où on sait qu'on va avoir une période vraiment très chaude.
20: Bah merci beaucoup pour. Et alors le petit, j'imagine aussi vous vendez par exemple le petit climatiseur efficace pour la nuit, celui-là, un prix bon marché. Vous le proposez à quel prix, Monsieur Maxence ?
14: Alors je le propose pas du tout parce que je vous le dis, ça c'est pas des choses qu'on propose parce que d'une part on n'a pas besoin de nous en tant que professionnel installateur, on n'a pas besoin d'un frigoriste pour installer effectivement une clim mobile qu'on branche à une prise hein, tout simplement et qu'on met après avec un petit tuyau dehors. Et en plus, on ne propose pas parce qu'en termes de performance, c'est pas assez efficace pour qu'on puisse garantir à nos clients un résultat, quoi.
20: Ben merci pour ces considérations, ces explications, Maxence. Et je rappelle que vous êtes climatiseur à la maison Bory, c'est ça, Boré? À la maison
14: Boré, exactement.
20: À la maison Boré, vous êtes installé où?
14: Alors à Boulogne-Billancourt et Levallois et la troisième agence de Vincennes.
20: Eh ben écoutez, voilà qui est dit. Je ne sais pas si les uns les autres vous avez des climatisations chez vous. Je trouve pas que ce soit très agréable dans les hôtels très souvent lorsque il m'arrive.
1: Parce que ça assèche l'air. C'est pour ça que ça fait mal.
3: Moi,
1: à la
3: j'ai vécu pendant 3 ans en permanence avec la climatisation lorsque je vivais en Guadeloupe. Et là, quand vous êtes dans un climat tropical, vous n'avez pas le choix.
20: Hein. Bah oui.
3: Coup pas coup. Au travail, quand il y avait des pannes d'électricité, je me souviens, j'étais au palais de justice de Pointe-à-Pitre, on quittait le palais de justice, on n'y restait pas.
20: Ah ouais.
3: C'était intenable. Donc là, voilà, dans les climats tropicaux, vous êtes obligés.
1: C'est combien
3: C'est l'humidité qui fait l'hydrométrie, qui fait que ça devient insupportable.
20: Mais comment le palais de justice de Pointe-à-Pitre?
3: Il a été construit avec des tortues dans une.
20: Et il a été construit.
3: Ça remonte à l'époque coloniale.
20: Et donc il a encore les stigmates de l'époque coloniale,
3: oui, c'est
20: la
3: les
20: construction.
3: Tout ça, oui, c'est très beau d'ailleurs, c'est très beau, c'est dans le style. Celui de Basse-Terre aussi, c'est de l'époque coloniale. Voilà, bah, alors après, pour l'adapter, on avait des climatiseurs dans chaque bureau.
20: C'était en quelle année?
3: Moi, j'y étais en 80, de 82 à 85.
20: Et il y a combien de magistrats à peu près dans.
3: T'as tribunaux à deux chambres, il doit y avoir. En tout, vous avez donc deux tribunaux judiciaires, Pointe-à-Pitre, Basse-Terre, et une cour d'appel à Basse-Terre, et on couvrait Saint-Martin, à l'époque, Saint-Barthélemy, Marie-Galante et tout. On devait être, je sais pas, une quarantaine de magistrats.
20: Et c'est vous qui aviez demandé.
3: Oui. J'avais demandé, c'était un rêve de jeunesse, quoi, d'aller sous les Antilles.
20: Et on peut rester éternellement ou vous avez demandé
3: un magistrat est inamovible. Donc si j'en ai connu un qui n'a jamais voulu quitter, qui n'a pas fait carrière, donc il est resté dans son grade, mais qui est resté toute sa vie, qui s'est marié avec une Antillaise, qui a fait sa vie là-bas.
20: Quand vous dites c'est inamovible, c'est-à-dire qu'il veut rester au même.
3: C'est l'indépendance, c'est le corollaire, l'inamovibilité, c'est le corollaire de l'indépendance des magistrats.
20: Donc s'il veut rester à la même place. Toujours et tout le temps.
3: Ouais.
20: Alors qu'est-ce qui fait qu'il bouge et qu'il demande?
3: C'est parce que bon, il veut faire carrière, il est obligé de à ce moment-là de quitter ses fonctions pour être le meilleur.
20: Bah, je vous remercie en tout cas, Monsieur Zambrowski, qui était avec nous. Merci beaucoup de ces explications. Sauf si vous avez quelque chose à ajouter, Elisabeth Assayag.
15: Je voulais juste rajouter, on a parlé des personnes âgées, mais moi je voulais parler aussi des jeunes, des enfants.
1: Des bébés.
15: Bébés.
20: Bah, on en parle après la pause. Alors, 16h28, on reste encore quelques secondes et on va parler des bébés. Vous avez raison, à tout de suite.
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20: Il est 16h30, Émilie Dez est de retour.
21: 9 départements sont désormais en vigilance orange canicule. Il y en aura 13 demain sur une large partie ouest de la Manche à la Gironde. Le mercure pourrait atteindre localement 38, voire 39 degrés ces prochains jours, prévient Météo France. Cet épisode de chaleur est inédit pour un mois de mai, avec 7 décès liés directement ou indirectement à la chaleur. 5 sont morts par noyade, 2 lors d'une pratique sportive. Le Premier ministre Sébastien Lecornu présidera jeudi une réunion interministérielle. À ce stade, aucune fermeture d'école n'est prévue, mais des mesures de bon sens sont rappelées aux responsables d'établissements, assure le ministre de l'Éducation nationale. L'Iran accuse les États-Unis d'avoir violé le cessez-le-feu dans le sud du pays. Les États-Unis qui disent avoir frappé le sud de l'Iran, douchant les espoirs de parvenir rapidement à un accord de paix. Les pays du Golfe ne serviront plus de bouclier aux bases américaines, assure le guide suprême iranien. Les négociations de paix entre les deux pays se poursuivent. En Belgique, un car scolaire a été percuté par un train ce matin dans le nord du pays. L'accident qui s'est produit à un passage à niveau a fait 4 morts, dont 2 enfants. L'Europe pleure avec la Belgique, a déclaré la présidente de la Commission européenne. Le gouvernement présentera demain un projet de loi sur la protection de l'enfance, texte qui sera inscrit au Parlement dès cet été. Protéger les enfants ne peut pas attendre les prochaines échéances électorales, comme la présidentielle de 2027, assure Sébastien Lecornu. Un animateur est jugé aujourd'hui pour des agressions sexuelles sur 9 enfants âgés de 3 à 5 ans, des élèves de l'école Alphonse Baudin dans le 11e arrondissement de Paris. Il s'est présenté de lui-même au commissariat. Un adolescent de 16 ans a été placé en garde à vue la nuit dernière à Paris. Il est soupçonné d'avoir égorgé son petit frère de 13 ans et d'avoir attaqué sa mère au marteau. Selon les informations d'Europe 1, le suspect souffre de troubles psychologiques. Et puis du tennis avec la fin du premier tour de Roland-Garros. Le jeune Moïse Kouame a réalisé l'exploit d'éliminer le croate Marin Cilic. 46e mondial, c'est terminé pour Alexandre Muller qui a abandonné face à Stefanos Tsitsipas. Chez les dames, Loïse Boisson, demi-finaliste l'an passé, affrontera cet après-midi la Russe Anna Kalinskaya, 24e mondiale. 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
20: Moi, ce que j'aime bien à Roland-Garros, c'est qu'il y a des noms qu'on aime bien dire. Kalinskaya, moi j'aime bien dire ce nom-là. Hein? Oh là là, qu'est-ce qui se passe là? Il m'a envoyé quelque chose, monsieur Guénèque, qui se met à ouvrir
22: non.
20: et à
22: mais
20: sonner.
22: Non, pas du tout.
23: Ça, c'est ta faute.
20: Bien sûr, c'est de votre faute. Merci beaucoup, Émilie. Il m'envoie des choses, ça se met à s'ouvrir. Ça met mon portable en PLS. Merci. Bon, vous avez entendu, il n'y a rien à faire pour vous. On a posé des questions pour cette nuit. Il n'y a rien à faire, sinon.
22: Quitter l'appartement.
20: Non. Est-ce que vous avez un congélateur?
23: Oui, mais c'est un freezer.
22: T'inquiète pas.
20: Un freezer?
23: Oui.
20: Un freezer pour friser?
23: Non.
20: Un freezer pour un petit freezer.
23: Truc, voilà.
20: Vous mettez des draps dans le freezer.
23: Oui. Ouais.
20: Ou des sous-vêtements, disait Guénèque.
23: Non,
22: mais tu mets tout, en fait. Voilà, des têtes d'oreiller, ensuite tu les sors.
20: Quand vous ne mettez pas votre enfant dans le freezer, bien sûr.
23: Il n'y a pas la place.
20: Mais vous mettez des. Comment dire? Des.
22: Des draps, des têtes d'oreiller,
23: tout ça. Des têtes d'oreiller.
22: Mais dans le congélateur.
20: Dans le congélateur.
22: Ah, tu vas adorer.
20: Exactement. Ça, c'est des conseils. C'est des bons conseils de tonton Guénèque.
22: Je vous promets que ça marche très, très bien.
20: Bon.
22: Croyez-moi. Ou les sous-vêtements, mais ça c'est... Je parle pour vous, oui. Les sous-vêtements, ça marche aussi très bien.
23: On a froid de la tête.
20: Comment ça, on a froid à la tête?
23: Bon, on a froid, enfin, on a chaud. Bon,
20: non, les sous-vêtements, je ne les mets pas sur ma tête.
24: Il y a des endroits qu'il faut peut-être pas... Des endroits qu'il faut pas refroidir.
22: Il le met en bandeau.
20: Sauf... Il faut vraiment que la soirée... Faut que la soirée était particulièrement réussie.
23: Non, mais pas mardi quand même.
20: Pour finir avec des sous-vêtements sur la tête, ça a dû m'arriver, mais ce n'est pas ce qu'il y a de plus fréquent dans mes pratiques. Bon, Émilie Dez. Vous reviendrez tout à l'heure. Bon, écoutez, on va y réfléchir à ça. 16h34.
23: C'est la chaleur.
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20: Elisabeth Azéac, Georges Fenech, Gauthier Lebret, Olivier Guénèque, le professeur Jean-Jacques Zambrowski, professeur de médecine, est là. Et Elisabeth Azéac, à juste titre d'ailleurs, souligné que nous n'avions pas parlé des enfants.
23: Non, et au moment où nous parlons, moi je suis en train de recevoir des messages, des courriels de la part des établissements scolaires où sont mes enfants, publics, privés, les deux, des types de messages. Merci de veiller à ce que vos enfants soient munis d'une gourde chaque jour et soient vêtus légèrement. La consigne semblait évidente, mais elle n'est pas appliquée par tous. Voilà, des petits rappels de bon sens, mais combien nécessaire pour nos enfants.
20: Je suis à la fois d'accord, et c'est vrai que moi je viens d'une génération où il n'y avait pas ce service après-vente.
23: Mais ils n'étaient pas 40 degrés.
22: Et il faisait pas aussi chaud.
9: Oui, voilà.
20: Je veux pas rentrer dans ces discussions. Je pense que le rapport au monde était différent.
23: Oui, dans la cisterne, vous voulez dire.
20: Le rapport au
22: monde.
20: Mais
22: là, c'est les parents qui font pas le job. C'est ce que le mail qu'a lu Elisabeth. Oui, le problème, c'est les parents.
20: J'entends, le rapport au monde était différent. C'est-à-dire que t'avais pas de gourde, peut-être, mais t'allais boire au robinet.
23: Mais oui, à la fontaine.
20: Et à la fontaine, quand t'étais enfant. Mais c'est tellement des discussions très longues. J'ai pas souvenir qu'on soit accompagné comme ça. Quand il fait chaud, tu vas faire attention, ceci, cela.
23: Et parce qu'ils ont eu des directives de l'éducation nationale.
22: Il y a une chose aussi qui a changé, Pascal, c'est qu'on est beaucoup plus procédurier.
20: Et vous avez raison.
22: C'est une manière de se couvrir pour l'école.
23: Absolument.
20: Mais vous avez
22: parfaitement
20: raison.
22: Comme c'est une manière de se couvrir pour Stéphanie Rist, la ministre de la Santé.
23: Absolument.
20: Vous avez...
22: Ça a coûté sa carrière à un ministre qui était en polo dans son jardin et qui pensait que tout allait bien.
20: Je crois que c'est Jean-François Mattei. En tout cas, c'est Mattei, ministre de la Santé en 2003. Monsieur Zambrowski.
10: Non, ce qui est clair, c'est que les personnes âgées, on en a parlé, mais les enfants sont également des personnes dans la régulation.
20: Les petits-enfants.
10: Les petits-enfants.
20: Avant 3 ans.
22: Ah, moi, c'est incroyable. Mon fils, c'est incroyable.
23: Avant 6 ans.
20: Pourquoi dites-vous?
22: Bah, c'est-à-dire que hier, rentrant de Nîmes, on est allé déjeuner au restaurant avec ses grands-parents qui l'avaient gardé le week-end. Le simple fait de faire 20 mètres en poussette à l'extérieur le mettait totalement en âge, mais il suait beaucoup plus que nous tous réunis.
10: C'est,
20: Monsieur Zambrowski.
10: On dit jusqu'à 6 ans. Ça varie évidemment d'un individu à l'autre. Mais les mécanismes de régulation sont moins efficients chez les enfants. Comme chez les personnes âgées.
22: Et ça le faisait pleurer même, hein. Le fait d'être dehors, ça le faisait pleurer.
20: Non, c'est parce qu'il vous retrouvait, ça. C'était autre chose. Il avait été chez ses grands-parents pendant 48 heures. Je comprends qu'il pleure, l'enfant. Il vous retrouve.
23: Vous êtes parti.
20: Vous êtes parti 3 jours à Nîmes. Bon, il vous retrouve, il pleure.
10: Certaines mamans ne découvrent pas assez leurs enfants quand il fait chaud.
22: Oui.
10: Certaines mamans ne découvrent pas leurs enfants. On est espèce de body en couche, machin. Ça tient chaud, l'endo ou la...
23: Évidemment.
20: Bon. Oui. Ça, si vous ne mettez pas de couche par 40 degrés, ce n'est pas une bonne idée. Pour les jeunes comme pour les plus anciens.
10: Vous avez parfaitement raison. Il en faut à tous les âges.
20: Bon, bah écoutez, M. Zambrowski, merci. Hein, vraiment, merci. C'est la vie. Mais c'est... Dans certaines familles, il ne fallait pas parler du temps. Ça agaçait parfois.
10: Ah bon?
20: Mais oui, le temps, c'était comme ça.
22: C'était,
20: voilà,
22: c'était dans le village de mes grands-parents, c'était « et quoi y faire ?»
20: Voilà,
22: il fait froid aujourd'hui,
20: exactement.
22: Et quoi y faire?
20: Voilà,
22: il fait chaud, et quoi y faire?
20: Ça insupportait.
10: J'aime bien ça.
22: Et quoi y faire?
20: Ça insupportait cette idée. Bah oui, le temps, c'est la mort fatigue. C'est, voilà,
10: oui,
20: ça arrive.
10: Ça aussi.
23: C'est-à-dire Georges, on ne vous a pas entendu.
20: C'est-à-dire,
23: est-ce que tu as dit le temps, ça vous a...
10: Non, mais pour moi, c'est un non-événement, quoi.
20: Oui.
22: Ah bon?
10: Sauf qu'aujourd'hui,
22: c'est
10: un non-événement, c'est quand le temps va devenir.
20: Il fait chaud, il fait chaud, il fait froid, il fait froid. C'est la nature.
22: C'est ce qui passionne le plus les gens, quand même. Hein.
10: Oui,
22: quand
10: le temps va de moins quelque chose, moins 5, moins 10, à plus 30, plus 35, eh ben, on n'est pas préparé, ni nos véhicules, ni nos maisons, ni les lieux communs où nous nous retrouvons. Les gens savaient s'adapter autrement quand on était jadis.
20: On s'adaptait. Bon. Merci, il est 16h39, on va marquer une pause. On va parler peut-être de la boule. Je dis bonjour à l'excellent Laurent Tessier.
11: On s'est déjà dit bonjour, mais rebonjour.
20: On s'est dit bonjour à l'antenne.
11: Oui, au début de l'émission.
22: Oui,
20: oui, mais pas vraiment, on n'a pas échangé.
22: Ça va, on fait un peu d'eau peut-être.
20: On n'a pas échangé comme on aime échanger en se demandant... D'abord, votre appartement, vous, il est en chaleur.
22: Oh là là, ça dépend des soirées. Oh non.
0: Non, juste lui.
20: Est-ce qu'il est soumis à des fortes chaleurs? Est-ce qu'il est mal exposé? Est-ce que vous avez bien dormi?
0: La chambre est très mal exposée.
20: Oui.
0: Ouais, la chambre parentale.
20: Bah oui.
23: Mais aussi, le matin, il faut se réveiller très tôt. Mmh. On aère tout.
22: Mmh.
23: Le matin, on aère tout. Au moment de partir, on referme et ça va maintenir cette fraîcheur du matin toute la journée.
20: Mais la fraîcheur du matin, ce matin, j'ai ouvert mes fenêtres, il n'y avait pas de fraîcheur. Hein.
23: Rien, même à 6h du matin.
20: Bah, à 6h, il faisait déjà plutôt chaud. Il n'y avait pas de fraîcheur. Je ne peux pas dire qu'il y a un vent de fraîcheur soit entré dans mon appartement. J'ai préféré ouvrir le réfrigérateur. Et là, j'avais mis mes chaussettes dans mon réfrigérateur, mon costume croisé. J'avais mis également, bien sûr, à côté des yaourts, ce qui donnait un parfum discret.
23: On le sent, la probiotique embaume le
20: yaourt.
23: Le studio.
22: Et vous dormez avec quoi la nuit? Vous dormez comment avec ces fortes chaleurs?
20: Je dors,
22: très habillé, en pyjama?
20: Non, j'ai pas de pyjama, j'ai jamais eu de pyjama de ma vie. Je dors comme tout le monde avec un t-shirt quand je suis tout seul et nu quand je suis avec ma fiancée, comme 9 personnes sur 10, j'imagine, qui nous écoutent.
22: Voilà, c'est intéressant, ça vous mettez que le t-shirt.
20: Non, je sais pas ce que je mets d'ailleurs.
22: L'iceberg.
20: Je dors avec mon costume pour être prêt à travailler le matin. Je m'habille le soir avec mon costume, ma chemise, ma cravate, et là je m'endors. Et quand je me réveille le matin, hop, je suis prêt à tel Zébulon.
22: Ce qui explique certaines choses. Bruno Guillon avait dit, il faisait de l'humour après un drame, après le homejacking, il disait qu'il dormait nu et qu'il s'était retrouvé nu face à ses agresseurs et qu'il a dit depuis il dort plus nu.
20: Bah quand tu es en couple, généralement tu dors nu souvent, quoi, j'imagine. C'est pas quelque chose qui doit vous arriver toujours, Olivier Guénec, mais bon, avec votre colocataire, il est 16h41. Merci monsieur Zambrowski. On va parler, alors j'ai dit bonjour à monsieur Tessier, j'ai dit bonjour évidemment à Fabrice Lafitte et je dis bonjour également à l'homme du parc de Sceaux.
7: Bonjour Pascal.
20: J'ai nommé Alexandre Omar.
7: Vous allez bien?
20: Et vous-même?
7: Tout roule.
20: Bon, vous avez un appartement épargné par la chaleur?
7: Écoutez, j'ai un studio exposé nord, 2e étage, je ferme les stores avant de partir le matin, comme ça la chaleur n'entre pas dans l'appartement, rentre chez moi, il fait pas 5000.
20: Pourquoi il fait pas 5000?
22: Je sais pas pourquoi il dit ça.
23: C'est-à-dire qu'il fait pas trop chaud.
20: Voilà. Non, mais c'est une vraie expression parfois que je connaissais pas. C'est une expression de jeune.
7: Je peux avec ma sœur, non, depuis qu'on est petit, il fait pas 5000 degrés dans l'appart.
20: Il fait pas 5000.
23: C'est propre au homard, alors.
22: C'est la cuisson pour.
7: Non, mais fermez les stores avant de partir chez vous le matin. Et ça ne fait pas rentrer la chaleur dans le studio. Et c'est un bon plan que je donne.
22: C'est homard, ils craignent quand il fait 5000 parce qu'ils savent qu'il passe à la casserole.
20: Bon, il est 16h42. On parle pour La Baule parce que ça frappe l'imagination ce qui se passe à La Baule. A tout de suite.
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1: Il est 16h44 et nous sommes toujours avec Elisabeth Assayac, Georges Fenech, Gauthier Lebret et Olivier Guénèque. Et c'est vrai que ces images de la boule ont marqué. On voit la violence à la boule. Vous avez peut-être vu ces images sur les réseaux sociaux, des groupes de jeunes gens en train de se battre, les incivilités qui se multiplient dans la commune. Le président du Rassemblement National, Jordan Bardella, réagit. La boule était un havre de paix, synonyme de vacances pour des milliers de Français. Même cette petite ville paisible de l'Ouest subit désormais les agressions d'une délinquance qui pourrit tout. Quel territoire français en 2026 échappe encore à l'ensauvagement? Quel territoire français en 2026 est encore préservé des agissements de ces prédateurs? La boule est-elle devenue le nouveau terrain de jeu de la délinquance? Je ne dirais pas cela parce que c'est pas exactement ce qui se passe. Mais en revanche, il y a beaucoup d'arrivées de jeunes gens à la boule. Et je crois que nous sommes en direct avec le maire de la boule, monsieur Franck Louvrier. Bonjour monsieur Louvrier.
3: Bonjour Pascal Pro.
1: Et merci d'être avec nous. Alors, l'image qui a peut-être le plus frappé les uns et les autres, c'est cette image en gare de la Baule, et ce ne sont pas des voyous qu'on voit là. Ce sont simplement des jeunes gens qui, peut-être, ne sont pas le mieux élevé du monde, mais moi, je ne veux pas porter de jugement. Ce qui est sûr, c'est qu'ils sont jeunes, ils sont nombreux, ils essayent de s'engouffrer dans un train, il y a un peu de panique parce que tout le monde veut rentrer dans le même moment. Et c'est vrai que cette image, elle est, comment dire cela,

0: vers Saint-Nazaire. Ça, c'est une première chose. La deuxième chose, c'est que j'espère qu'ils ont payé leur billet, ce que je doute. Donc là, ça devient peut-être des voyous, si ce n'est des délinquants, s'ils se battent au sein de la rame de TER. Mais au-delà de ça, le sujet, il est plus grave. C'est-à-dire qu'on se retrouve dans une situation où il est vrai que ce sont des excursionnistes, c'est-à-dire des gens qui viennent à la journée, profiter du bon air avec les températures très extrêmes du moment. Ça a déjà été le cas plusieurs fois hein, dans les années précédentes, notamment certains qui venaient pour des projets X, c'est-à-dire pour mettre un peu le foutoir sur la plage de 8 km. Et là, on a eu une altercation qui a été filmée et très virale, bien évidemment, parce que on n'a pas l'habitude de ces images, comme vous disiez à juste titre, à la boule et scoublac. Donc voilà, donc on est dans un contexte, je dirais, qui est compliqué parce que c'est la période la plus difficile pour le maire de la boule en ce moment. C'est la période du mois de mai, du mois de juin. C'est là où on est. Notre population peut être multipliée par 10, comme ce week-end, mais on n'a pas les renforts de CRS qu'on a en juillet et en août. Et c'est la raison pour laquelle, souvent, le mois de juillet et le mois d'août est beaucoup plus paisible que ces week-ends prolongés où la sécurité est présente, mais loin d'être à la hauteur du nombre de personnes qui fréquentent la commune. Donc, c'est un moment où il y a 5-6 week-ends comme ça dans l'année qui sont complexes, et c'est la raison pour laquelle j'ai demandé au ministre de l'Intérieur de considérer que ces week-ends-là étaient des week-ends comme ceux du mois de juillet et qui devaient donc y apporter des renforts de police, de forces mobiles, notamment pendant ces périodes-là.
1: Franck Louvrier est avec nous sur l'antenne d'Europe 1, il est 16h48. Alors ça, c'était donc ces jeunes gens, moi je les qualifierais pas de voyous, même si effectivement ils ne payent pas le train. Donc c'est une première partie, c'est simplement des jeunes qui ont envie de passer du bon temps, comme vous le dites. Visiblement le train, je croyais que le train était gratuit, pour tout vous dire, entre Nantes et la
0: Non, le train n'est pas gratuit.
1: D'accord.
0: Non,
1: alors, je croyais que c'était Johanna Roland qui avait décidé que le train était gratuit. Bon, donc ça, c'est une première chose.
0: Johanna Roland décide du train, mais chez elle, pas à la Baule, ni dans la région des Pays de la Loire. Donc voilà, donc chez elle, elle fait ce qu'elle veut. Si elle veut donner le train gratuit aux gens, mais il y a toujours des gens qui payent, hein, parce que c'est une fausse gratuité, vous savez. On paye toujours à un moment donné. Je ne connais pas les trains gratuits. Je ne connais pas la cantine gratuite. Je ne connais pas ces choses-là. Donc si elle veut faire les transports gratuits, c'est chez elle, mais pas chez nous.
1: Donc ça, c'est une première chose. Le monde. Et ce monde-là peut tout simplement effrayer, parce que c'est vraiment beaucoup de gens qui arrivent ensemble. Et puis, il y a une autre partie, c'est la délinquance, voire la criminalité, la dangerosité, avec ce dont vous parliez tout à l'heure, une rixe, des points de deal, de la drogue échangée sur la plage.
2: Le vrai problème, c'est ça.
1: Et j'entends également que la boule est devenue, alors qu'avant il n'y avait absolument rien, il y a quelques points ou quelques échanges de drogue qui se passent, comme dans toutes les villes sans doute de France, Franck Loubrier.
0: Attention, là soyons très clairs là-dessus. D'abord, les chiffres de la délinquance à la boule sont d'année en année meilleurs. C'est-à-dire qu'il y a une délinquance générale qui est plutôt faible. C'est surtout les problèmes intrafamiliaux qui sont en cause, mais pas du tout de délinquance générale. Donc ça, c'est la première chose. La deuxième chose, c'est qu'il y a du trafic de drogue dans toutes les communes. Et bien sûr, à la boule. Je peux même vous dire que le prix de la drogue, on le connaît, on connaît le marché, mais c'est le marché aussi à Cannes, c'est le marché à la boule, c'est le marché à Biarritz, où vous voulez. Par contre, il n'y a pas de point de deal. C'est-à-dire, il n'y a pas de lieu de trafic où on sait qu'on peut venir acheter et repartir. C'est ce qui soulage un peu les forces de police, parce que bien évidemment, un point de deal, c'est plus difficile à démanteler que des trafics, je dirais, permanents. Donc, on est dans une situation maîtrisée en matière de délinquance. La seule chose, c'est qu'on a parfois des phénomènes, comme on a eu l'autre soir, qui peuvent être des phénomènes de rixe. On l'a eu à la sortie des boîtes de nuit cet été. Il y en a eu quelques-unes qui étaient beaucoup plus violentes que celles qu'on a vues sur les réseaux sociaux avant-hier. Et donc voilà, donc on a ces phénomènes-là. Mais ces phénomènes-là sont surtout dus, bien sûr, aux gens qui viennent de l'extérieur et à la multiplication du nombre de populations. Parce que quand vous passez de 18 000 habitants à 180 000, vous imaginez bien que la ville, elle a énormément de population et qu'il faut avoir les forces en présence. Donc on les a l'été, comme je le disais, avec la compagnie de Cérès. Une compagnie de Cérès, c'est à peu près 75 personnes, mais on les a pas dans la période dans laquelle on est en ce moment. Et donc c'est là le problème, c'est là la difficulté.
1: Franck Louvrier, le maire de La Baule, est avec nous. Le commissariat de La Baule, il est d'ailleurs juste à côté de la gare, pour ceux qui connaissent La Baule. C'est combien de personnes dans ce commissariat ?
0: Alors, c'est un commissariat qui regroupe une circonscription qui va de Saint-Nazaire au Pouliguen, vous qui connaissez un peu la baie, donc c'est-à-dire c'est toute la circonscription.

0: circonscription de police. Donc là, vous avez plus de 70 effectifs, mais pour l'ensemble de cette circonscription.
1: 70 effectifs, et ça veut dire que sont opérationnels, par exemple, à l'heure à laquelle je parle, il y a sans doute une vingtaine de personnes qui sont sur le terrain, entre les vacances, la récupération, il y a 20 personnes pour 18 000 personnes.
0: Et vous avez aussi ce qu'on appelle les BAC, c'est-à-dire les brigades anticriminalité, vous avez les BAC de nuit, les brigades anticriminalité.
1: Il y a une BAC de nuit à la Baule ?
0: Il y a des bacs de nuit, notamment l'été, quand on a besoin justement...
1: Oui, l'été, mais dans cette période en ce moment...
0: Non, dans cette période, non. Mais vous savez, comme vous avez vu, nos charmants bambins qui sont venus mettre le foutoir à la boule, ils sont repartis le soir, ils n'étaient pas
1: bien
0: là,
1: sûr, bien
0: ils
1: sûr.
0: Sont revenus le lendemain.
1: Mais est-ce qu'il y a d'ailleurs, dans ces charmants bambins, comme vous le dites aussi, est-ce qu'il y a une volonté, la Baule est une ville bourgeoise, et ces jeunes gens, ils n'ont pas la chance, sans doute, d'avoir une maison secondaire ou de pouvoir évoluer dans des milieux hyper favorisés. Est-ce que vous voyez une volonté, une sorte de revanche sociale, de venir précisément dans un lieu réputé bourgeois pour goûter à cette aventure bourgeoise, voire une volonté de semer la pagaille? Est-ce que ça existe?
0: Je ne crois pas que ce soit si réfléchi. Je pense pas. Par contre, il y a une volonté de vouloir être dans une ville agréable et surtout une ville qui a 8 km de baie, 5 km de plage. Et donc, de ce fait-là, se disent, bah, tiens, on va aller là parce que c'est plus agréable de venir là qu'autre part. Et c'est surtout très accessible. Parce que l'avantage qu'on a d'être accessible est aussi parfois un inconvénient pour des gens qui veulent venir, pas uniquement pour se reposer ou pour se divertir. Et donc, c'est ça. Après, qui veulent venir dans une ville pour mettre le foutoir, oui, mais ça peut être aussi bien la Baule qu'une autre commune. C'est le cas dans d'autres communes de littoral. Mais je pense surtout, c'est qu'ils ont une volonté de se dire que en étant à la Baule, bah voilà, ils vont montrer aussi leur différence. Il y a peut-être ça, mais je pense pas que ce soit une révolte sociale dans le sens d'une réflexion vraiment profonde sur le sujet.
1: Je vois que vous écoutez avec intérêt Gauthier Lebret. Je crois que vous étiez ce matin avec Franck Louvrier sur l'antenne de CNews, Gauthier.
0: Ne t'inquiète pas.
2: Bonjour, rebonjour monsieur le maire. Non mais je trouve qu'il y a beaucoup de précaution de langage, et je le comprends, parce qu'on est écouté, et parce que tout maintenant peut faire polémique, mais j'entends ce que dit Franck Louvrier, quand la population augmente en quelques heures pour un week-end de Pentecôte ou un week-end de l'Ascension, mais c'est-à-dire que si vous avez plusieurs milliers de personnes qui se tiennent bien, et il se passe rien, il suffit d'une centaine, d'un groupe bien particulier pour créer les scènes de bagarre qu'on a pu voir à la Baule. Moi j'étais l'autre jour au Touquet, où la population explose tous les week-ends, encore plus le week-end de l'Ascension. Il s'est strictement rien passé, parce que même si la population explose, c'est des gens bien élevés qui viennent au Touquet. Donc là, c'est des gens qui viennent de Nantes. À mon avis, c'est pas des gens qui viennent du centre-ville de Nantes. Donc on sait très bien, en fait, qui c'est. Mais il y a une forme de précaution. Moi, j'étais à Deauville il y a quelques années. Deauville, ça a bien changé. Maintenant, vous allez sur la plage de Deauville, c'est plus un homme et une femme. C'est-à-dire que vous avez quelqu'un qui vient vous mettre son énorme baffle au pied de sa serviette. Oui. Ensuite, ils viennent jouer au foot sur votre serviette. Et puis, pardon de le dire, il y a des burkinis partout. Donc c'est pas l'image qu'on peut avoir
3: pour les gros week-ends, les gros week-ends.
2: Et c'est pas l'image qu'on a de Deauville, et c'est pas l'image qu'on voit cette scène-là sûr, de la Baule.
1: Non, donc... mais c'est vrai. Alors pour rebondir, parce que c'est vrai que je connais bien la Baule. L'année passée ou depuis deux ans, il y a effectivement des personnes que j'ai pu voir habillées ou en burkini. Tout ça n'existait pas il y a encore 5 ans.
3: C'est le reflet de la population française.
4: Ça n'existait pas qu'à la Baule.
1: Mais c'est la vie française aujourd'hui. Je crois que d'ailleurs, quelle est la réglementation pour le burkini sur la plage de la Baule? J'imagine qu'il n'y a pas de réglementation.
0: C'est la réglementation nationale.
1: Oui, bien sûr.
0: Il n'y a pas de réglementation particulière.
5: Non,
1: le burkini est permis.
5: On ne peut pas l'interdire.
1: Le burkini est permis. Oui, donc c'est vrai qu'il y a une population nouvelle à la Baule qui vient, comme elle vient un peu partout.
0: C'est que nous, on est en proximité d'une sous-préfecture et d'une préfecture, que sont Saint-Nazaire et que sont Nantes, qui sont des villes très importantes, ce qui n'est pas le cas du Touquet par exemple, et qui amènent bien évidemment une population, dès qu'il fait chaud et dès qu'il fait beau, sur nos côtes. Cette population-là, il y a des gens très bien et puis il y a des gens moins bien. Et ça, c'est clair. Et c'est la raison pour laquelle il y a des forces mobiles. Les forces mobiles, quelle est l'essence même de les forces mobiles? Les forces mobiles, c'est qu'elles sont mobiles par rapport à la population. C'est que quand la population bouge, elle bouge avec. C'est le cas des CRS ou des gendarmes mobiles. En l'occurrence, nous, on est une zone de police, donc on doit avoir des forces mobiles, des CRS qui doivent venir. Et là, on le voit bien, dans des périodes comme les nôtres, on n'a pas ces forces mobiles. Donc, la pauvre police nationale locale, elle a du mal à pouvoir être submergée par 150 000 personnes. Vous comprenez ? Même, vous dites, mais on peut être 150 000 et que ça se passe bien. Non, c'est pas vrai. Plus les faits, ça c'est mathématique, plus vous avez de monde, plus vous avez un risque de dérapage ou un risque de violence, c'est évident. Si vous êtes 10 000, c'est pas la même chose que quand vous êtes 100 000. Donc, il y a toujours plus de risques. Et donc, c'est pour ça qu'il faut vraiment que le ministre prenne conscience de ça, parce que c'est une ville balnéaire à l'année, c'est plus une station balnéaire où on s'occupait uniquement de l'été, puis on envoyait les renforts et l'affaire était réglée. C'est pas comme ça que ça se passe maintenant dans ces communes-là.
1: Et c'est vrai que la Baule est amenée sans doute à se développer ces prochaines années, parce que les gens vivant de plus en plus vieux auront sans doute du plaisir à être en retraite assez longtemps à la Baule, après une carrière professionnelle effectuée. Et puis il y a beaucoup de gens de Nantes qui quittent Nantes pour des raisons que vous imaginez, qui vont à la Baule.
2: Et qui retrouvent les raisons pour lesquelles ils ont quitté Nantes.
1: Oui, bah non, ne dites pas
2: non,
1: ça.
2: Non, épisodiquement.
1: Épisodiquement. Bon, merci en tout cas, Franck Louvrier. Merci beaucoup. C'est toujours un plaisir de vous avoir, Franck Louvrier, qui a été réélu à la tête de la mairie de La Baule en mars dernier. 16h57. Vous connaissez les uns les autres La Baule ?
3: Est-ce que vous êtes allé ? Oui, moi j'ai de nombreuses années à La Baule.
1: C'est vrai ?
3: Elisabeth, oui.
1: Vous alliez dans La Baule les Pins ?
3: La Baule Escoublac. Il n'y a pas un arrêt de train là-bas.
1: Non, mais la Baule Escoublac. La Baule Escoublac.
3: D'accord. Oui,
1: mais vous saviez dans quel quartier vous étiez ?
3: Oui, je vais vous dire, c'était l'avenue du Maréchal Franchet d'Espéré, des petites maisons, les unes à côté des autres.
1: Il y a des petites maisons à La Baule, oui.
3: Voilà, c'est très jolie, à quelques. Je sais pas, 5-6 minutes de la plage. Très très beau souvenir à La Baule.
1: C'est merveilleux La Baule. Alors c'est vrai que le front de mer a été un petit peu attaqué depuis 50 ans.
3: Et le marché.
1: Non, le front de mer. Le front de mer, c'est les appartements.
2: Des éoliennes.
1: Ce qui est très joli, c'est lorsqu'on voit des images de La Baule d'il y a 60 ans. Il y avait des petites maisons sur le front de mer.
2: C'est intéressant ce que vous dites, parce que je trouve qu'il y a beaucoup de villes qui ont complètement raté leur front de mer. Le Touquet, c'est pareil. C'est massacré les immeubles.
1: Mais toutes. Elles ont tous. C'est des ravages des années 70 et 80.
2: Saint-Malo s'en tire bien.
1: Mais ça, c'est ce qu'on a fait, c'est pas Jojo. C'est pour ça que moi, je suis pas écolo, mais j'ai envie quand même. Ah non, Noirmoutier, il n'y a pas de front de mer.
2: Ah non.
1: Il n'y a pas d'appartement à Noirmoutier.
3: Non, mais il y a une petite maison au bord de la mer.
1: Ça, allez, 16h59, on est en retard. Je vous parlerai de Noirmoutier après la pause. À tout de suite.
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1: Il est 17h01, Émilie Dez.
13: Bonjour à tous. Le Premier ministre Sébastien Lecornu présidera jeudi une réunion interministérielle pour faire un point sur la préparation des services de l'État face aux fortes chaleurs. Il fait encore très chaud aujourd'hui, avec jusqu'à 36 degrés à l'ombre dans les départements placés en vigilance orange canicule. 9 départements de l'Ouest, du Finistère à la Vendée. Il y en aura 13 demain. Le mercure pourrait atteindre localement 38, voire 39 degrés ces prochains jours, prévient Météo France. Un épisode caniculaire inédit pour un mois de mai qui a déjà fait 7 morts, 5 par noyade et 2 lors d'une pratique sportive. Faut-il fermer les écoles en cas de très forte chaleur? C'est la question du jour sur le site et l'application Europe 1. À ce stade, aucune fermeture d'école n'est prévue, mais des mesures de bon sens sont rappelées aux responsables d'établissements, assure le ministre de l'Éducation nationale. Il n'est pas prévu non plus de reporter les épreuves du bac professionnel prévues jeudi. Sébastien Lecornu envisage de saisir la justice française pour le traitement qu'il juge odieux des militants de la flottille pour Gaza. Parmi eux, 11 Français. Le ministre israélien de la Sécurité nationale a publié une vidéo où on les voit agenouillés, les mains liées après leur placement en détention dans le sud d'Israël. Un animateur périscolaire est jugé aujourd'hui pour des agressions sexuelles sur 9 enfants âgés de 3 à 5 ans, des élèves de l'école Alphonse Baudin dans le 11e arrondissement de Paris. Le gouvernement présentera demain un projet de loi sur la protection de l'enfance. BTP, industrie, transport, énergie, les responsables de grands secteurs de l'économie ont été reçus aujourd'hui à l'Élysée. Emmanuel Macron veut les encourager à électrifier davantage le pays avec un double objectif, réduire les émissions de CO2 et rendre les ménages et les entreprises moins dépendants des énergies fossiles. Notez que le maire de Cannes, David Lisnard, candidat à la présidentielle, sera demain matin à 8h10 l'invité de la grande interview Europe 1 CNews. La crise du secteur de l'habillement au Caïdi va supprimer jusqu'à 290 postes en France. Le groupe ID Kids, propriétaire de la marque pour enfants, avait demandé son placement en redressement judiciaire en février dernier. Au Caïdi va cesser ses activités dans certains pays et recentrer son activité sur les magasins les plus performants en France. Un festival suisse annonce reporter le concert de Patrick Bruel prévu le 26 juin prochain. Les organisateurs estiment que dans le contexte actuel, il n'est pas possible d'assurer la promotion de ce spectacle dans des conditions adéquates et apaisées. Patrick Bruel est visé par 4 plaintes pour viol en France et une enquête judiciaire pour agression sexuelle en Belgique. On prend maintenant la direction de Roland-Garros.
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13: Et Christopher Filhoc, vous suivez le tournoi pour Europe 1. Elsa Jacquemot est bien partie pour être la première française à se qualifier pour le second tour. Elle domine la Tchèque Linda Fruvirtova.
15: Exactement, Émilie. Elsa Jacquemot qui a même offert le premier set remporté par une Française dans ce tournoi de Roland-Garros. Pourtant menée 3-0, elle a renversé l'ascendant de la tendance pour s'imposer 6-4 dans la première manche face à la Tchèque. Issue des qualifications, 4 jeux à 2 en faveur de la tricolore dans le deuxième set. C'est donc bien parti. En espérant le même match pour Loïs Boisson, l'héroïne tricolore de l'édition 2025 va bientôt faire son entrée dans la compétition. La demi-finaliste de l'an dernier débarque sans repère après les blessures. Elle fait face à la Russe Anna Kalinskaya, tête de série numéro 22. Chez les hommes, match compliqué pour Corentin Moutet, mené de 7 à 1 après presque 3 heures de jeu. Et puis on connaît enfin l'adversaire de Moïse Kouamé. Ce sera le Paraguayen de 22 ans, Adolfo Daniel Valero, qui a profité de l'abandon de Cameron Norrie, un sérieux concurrent pour la pépite française de 17 ans, qui après sa victoire face à Cilic est devenu le plus jeune joueur à remporter un match de Roland-Garros depuis 91.
13: Merci Christopher. Christopher Filhoc, envoyé spécial d'Europe 1 à Roland-Garros.
1: Merci Émilie Dez. Il est 17h05. Je voudrais rajouter, parce que ça m'a beaucoup ému hier soir, puis ça a ému tout le monde, ce qu'a dit Gaël, mon fils. Mm-hmm. C'était son dernier match. 19 ans de Roland-Garros. 19 Roland-Garros. Il a 39 ans. C'était un grand joueur. Et puis hier, il a touché le public, comme toujours d'ailleurs, parce qu'il a parlé de son épouse. Et je pense que toutes les femmes aimeraient que leur mari, leur amant, leur compagnon parle d'elle comme il a parlé de sa femme. Écoutez-le.
16: Normalement, tu parles français, Elina. Donc là, je vais remercier Elina. Je voudrais remercier ma femme, parce que sans elle, je serais peut-être pas encore là ce soir. Ça fait 8 ans qu'on est ensemble, 8 belles années. Tu m'as accompagné. Mais je parle pas Elina Svitolina. Je parle Elina, la femme, la vraie femme, ma femme, qui est là dans toutes les instances, dans tous les moments, qui a toujours su me soutenir en tant qu'homme, pas en tant que tennisman, qui a toujours été là dans mes doutes, qui a toujours su me relever, su m'encourager, su m'aimer et surtout m'a donné le plus beau cadeau au monde avec notre fille. Je t'aime.
1: Mesdames, qu'est-ce que vous en pensez?
3: Elle était en larmes, hein, ça allait
1: évidemment. Mais c'est beau d'abord, faut avoir un certain cran pour dire cela. Parce que souvent, on a du mal à montrer ses émotions ou à dire ça publiquement. Donc, il faut quand même avoir...
3: Vous n'allez pas le faire, vous, par exemple, Pascal.
1: Mais je peu importe. D'abord, j'ai peu joué à Roland-Garros, pour tout vous dire. Il n'est pas encore question que je me retire complètement de toutes les compétitions. Mais le jour où je me retirerai...
3: Je trouve ça bien, mais on est dans l'air du temps aussi.
1: Oui.
3: Je trouve que c'est aujourd'hui, montrer ses sentiments, ne pas en avoir honte, qu'on soit un homme ou une femme, c'est se mettre un peu à nu. On le voit à travers, dans les médias, on le voit sur Internet, sur les réseaux, avec toi, Olivier, et avec ce que tu fais. Voilà. Non, mais là, ça sonne pas fou.
1: Elisabeth Assayag, voilà. Là, ça sonne pas fou.
3: On voit que c'est sincère. Je me demande si c'était prévu. Je me suis posé la question.
1: Je pense qu'il avait prévu.
2: Je pense que
1: lui, ça, de toute façon, comme c'est son dernier match,
3: il a. Mais est-ce qu'il s'est dit ou est-ce que ça a été spontané et d'un coup, il a eu envie de la remercier
1: Il a eu envie, je pense que c'est quelque chose.
2: Il ne savait pas forcément que ça allait être son dernier match parce qu'il a perdu. Mais s'il avait gagné, ça n'aurait pas été.
1: C'est vrai. Mais souvent, plutôt que de dire les choses lorsque les gens sont morts, mieux vaut le dire lorsqu'ils sont vivants. Je trouve que ça a un certain cran.
2: On oublie parfois de dire à ceux qu'on aime qu'on les aime. C'est vrai, on oublie trop peu.
3: La chanson de Louis Chédid.
1: Je connais pas cette chanson.
3: Il faut dire aux gens qu'on les aime. C'est une chanson qui.
1: Non mais ce qui est intéressant là, c'est qu'il le dit publiquement. Donc qu'est-ce qui parce que tu peux le dire dans l'intimité, ça.
3: Bon. C'est là qu'il y a du cran.
1: Voilà, et qu'est-ce que ça apporte à le dire au monde entier pour le couple? C'est une bonne question, d'ailleurs. Et ça
3: scelle encore plus, ça.
2: Mais je peux pousser la réflexion, je pense que quelqu'un qui le dit beaucoup en privé n'aura pas beaucoup de mal à le dire en public. Quelqu'un qui n'en parle pas en privé aurait beaucoup de mal à le faire en public. C'est-à-dire qu'à mon avis, il lui dit énormément également en privé. Et le passage du privé au public ne doit pas être si compliqué pour Gaël, mon fils. C'est-à-dire que si vous dites en permanence à quelqu'un que vous êtes fier de partager sa vie, que sans elle, vous ne seriez pas arrivé là où vous êtes arrivé, que c'est un pilier, que c'est un soutien extraordinaire et que vous ne formez qu'un, c'est pas très compliqué à dire ensuite en public.
1: Oui. Si vous dites le contraire, évidemment, si je ne t'avais pas rencontré,
3: j'en serais beaucoup mieux.
2: Vous savez que c'est une de mes grandes angoisses. C'est parfois,
1: Olivier,
2: je pense, et je me dis, est-ce que tu auras assez dit quand ta maman, quand ta grand-mère ne seront plus là, est-ce que tu leur auras assez dit que tu les aimes? Souvent, j'y pense. Et donc, c'est pour ça qu'à chaque fois, je m'efforce de le dire, c'est très, très important.
1: Qu'en pensez-vous, Georges Fenech, de cette déclaration
17: Oui, ça m'a ému aussi. Je pense qu'il y a un moment, on a envie, peut-être, de faire partager un petit peu ce qu'on est en train de vivre au public. Pourquoi pas? Et d'ailleurs... on voit bien que le public réagit très très bien.
1: Mais il adore ça,
17: C'est sincère.
1: Il adore les gens qui se marient. Pretty Woman, il adore ça, les gens qui s'aiment.
17: Le public, il est pas d'enfant. Alors il faut un certain... Bon, il faut un petit peu enlever la pudeur un peu de côté. Il faut un certain courage. S'afficher comme ça, son bonheur et tout.
1: Bah d'être au premier degré, c'est ça qui est difficile.
17: Moi, je me souviens d'un exemple que j'avais mal ressenti. Je ne sais pas si vous vous souvenez de la demande en mariage de Domenech. Là, c'était quand même bizarre.
2: Mais c'est une question de timing.
17: On sortait d'une défaite.
2: Oui, mais c'est autre chose.
17: C'est le timing qui est pas chose.
2: Elle en parle dans le documentaire, Estelle Denis. Elle dit qu'elle l'a pourri au téléphone juste après.
17: Exactement.
1: Bien sûr. Bon, il est 17h11. Émilie Daz, vous ne vous êtes pas exprimée. Est-ce que vous avez été touchée par...
3: Oui, très touchée. Je trouve ça très beau qu'on puisse dire, effectivement, à ses proches qu'on les aime.
1: Louis Chédid.

0: Mais est-ce une question de pudeur? C'est intéressant. Alors, qu'est-ce qui fait que publiquement, parfois, on peut hésiter ou on n'a pas envie de partager avec les autres
1: Parce que c'est de l'ordre de l'intime.
0: Bien sûr, non, mais moi je suis d'accord.
1: Et je trouve qu'aujourd'hui, on a moins honte. On voit quand on voit Elliot
0: Elisabeth
1: qui évoque
0: Assayag.
1: Sa chérie, je trouve ça formidable. Mais voilà, c'est
0: Elliot
1: un peu dans l'air du temps.
0: C'est vrai.
1: Gauthier aussi.
0: Gauthier, c'est sa femme qui l'a fait, donc c'est autre chose. Sans lui, sans sa femme,
2: oui, bien
1: Georges
2: sûr,
1: qui a évoqué sans rougir tout ce qui lui était arrivé.
2: Et on ne regrette pas.
3: Non, je vais en faire un livre.
2: On ne regrette pas d'avoir fait partager.
3: Dans votre génération, on le faisait moins. Il y avait plus de peut-être de distance de mal.
0: Alors, il y a un truc qui est vrai, c'est que dans ma génération, mon père, ma mère, quand je partais à l'école, ne me disaient pas « je t'aime ». Alors qu'aujourd'hui,
1: moi, tous
0: les enfants, toutes les mères disent « je t'aime », etc. moi, j'ai des rapports avec mes filles, etc., qui n'étaient pas du tout la même chose avec nos parents et nos grands-parents. On disait
3: ça, c'était pas mieux avant, par exemple.
4: Ouais.
3: Vous n'auriez pas aimé?
0: Mais que ça soit, je n'en sais rien, mais libéré, ce qui est certain, c'est qu'on ne disait pas à nos grands-parents « je t'aime » et nos grands-parents ne nous disaient pas « je t'aime » à tout
3: bout de champ. Et quand je vois le rapport que j'ai avec mes parents et le rapport qu'ils avaient, eux, avec leurs parents, je préfère 100 fois le rapport que j'ai avec mes parents.
0: Mais c'est vrai,
3: et eux, ils préfèrent 100 fois le rapport qu'ils ont avec nous
0: mais vous avez
3: que
0: raison,
3: le rapport
0: mais
3: qu'ils avaient avec leurs parents. Cette espèce de pudeur venait étouffer même le sentiment.
1: La pudeur outrancière.
0: Vous avez parfaitement raison. Et le rapport entre les parents, grands-parents, et là, on parle de la génération au-dessus, il était
3: pire.
0: Très rude.
3: Il y avait des martinets, il y avait de la violence.
0: Il est 17h13, effectivement. Il y avait des martinets et ce n'était pas forcément...
3: Mais ça, c'est dans d'autres relations.
5: Ça, faut bien conserver.
0: Il est 17h13.
1: Franchement,
0: vous voyez, vous venez de gâcher ce beau moment.
3: Souri au mot martinet. Je ne sais pas ce que ça vous a rappelé.
0: Vous avez gâché ce moment.
3: Il nous emmène là-dessus.
0: Vous avez gâché ce moment de tendresse, de fraternité, d'échange, de sincérité par quelque chose de un peu vulgaire qui est venu là et qui avait rien à y faire.
3: Mon grand-père, il était fils de militaire, il se prenait des sacrés coups de martinet. Ça, c'est vos soirées, c'est différent.
0: Arrêtez, je veux dire...
3: Bon, là, c'est bon. La séquence,
0: non,
3: elle est
0: finie. Non, c'est pas possible. Fabrice,
4: que se passe-t-il?
0: Ce bruitage, c'était quoi, ça? Qu'on le revoit? Qu'on le réécoute?
3: C'est ok. Il y a des couleurs qui se réveillent. Enregistré à la boule le 15.
0: Il est 17h14. On marque une pause, à tout de suite.
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0: Et nous sommes toujours avec Elisabeth Assayag, avec Georges Fedec, avec Gauthier Lebret et Olivier Guénèque. Vous nous écoutez peut-être dans votre voiture, vous avez ouvert les fenêtres, vous avez la clim, il fait très chaud, on pense à vous, faites attention, bien évidemment.
3: Temps.
0: Comment ?
3: Pas les deux en même temps surtout, hein. Si on met la clim, on n'ouvre pas les fenêtres.
0: Oui, évidemment.
3: Hein.
0: Oui.
1: Ah non.
0: Donc faites attention, il fait très très chaud, mais le meilleur moyen peut-être de passer un bon moment, c'est de nous écouter. Gilles Lelouch a-t-il bien fait de répondre aux insultes ? L'acteur a publié un message sur Instagram hier soir. Moi, je pense qu'il a remis une pièce dans la machine et que...
2: Quelle déception.
0: Il avait subi... Non, moi je l'aime beaucoup, Gilles Lelouch.
2: Mais là, je suis déçu, pardon, excusez-moi.
0: Il avait subi des critiques parce qu'il n'avait pas souhaité répondre à une question très orientée d'un pseudo-journaliste, militant d'extrême-gauche en conférence de presse, lors du Festival de Cannes. On écoute la question.
17: Je suis Yazid du média Parole d'honneur et donc l'année prochaine se dérouleront les élections présidentielles en France. Le Rassemblement national, fondé par certains des collaborateurs de Klaus Barbie, traître à leur nation, ont une chance d'arriver au pouvoir. Pensez-vous qu'il est aujourd'hui primordial, pour ne pas trahir la mémoire de Jean Moulin, de combattre résolument le Rassemblement national ? Pensez-vous également que la France insoumise majoritaire à gauche est aujourd'hui le meilleur rempart à l'extrême droite ? Question pour Gilles Lelouch, s'il vous plaît.
18: Elle n'est pas un tout petit peu orientée, votre question, non ? J'ai pas de réponse à ça, monsieur.
0: Bon, elle l'était beaucoup. Moi, j'avais trouvé sa réponse vraiment de qualité. Ah oui, le première, pauvre, il s'est fait, mais c'est extraordinaire, avec une mauvaise foi, avec...
3: Gilles Lelouch l'a appelé, lui, au film.
0: Exactement.
1: Gilles Lelouch.
0: Mais vous vous rendez compte, tout ça, parce que tu es sommé d'expliquer que Jean-Luc Mélenchon est le sauveur de la France.
3: Non, mais c'est incroyable.
0: Mais enfin, c'est invraisemblable. Alors, il est revenu sur cet épisode en postant un message en story sur Instagram. Ces derniers jours, beaucoup de choses ont été dites sur moi avec une violence et des raccourcis insultants. Il a raison. En refusant de répondre à une question que j'ai jugée manipulatrice, il a raison. Et orientée, il a raison. On m'a traité de lâche, voire même de soutien de l'extrême droite, laquelle instantanément s'est empressée de me soutenir comme la corde soutient le pendu. Bon, je veux être clair, je n'ai jamais soutenu et ne soutiendrai jamais un parti ou une idéologie qui prône la haine, l'intolérance et la discrimination. Mes prises de position passées parlent pour moi. Alors là, il a tort. Il a tort, parce qu'on ne peut pas dire que le RN a une...
2: C'est diffamatoire.
0: Bah oui, il me semble que je ne trouve pas habile de dire ça. On peut ne pas être d'accord avec le RN. On peut contester leurs compétences, leur expérience. Je ne crois pas que je sache que M. Bardella prône la haine, l'intolérance, la discrimination. Il ne me semble pas.
2: C'est insupportable.
0: Mais oui, mais vous dites la même chose, vous disiez exactement la même chose.
2: Qu'est-ce que je disais, moi
0: du RN, c'est ce que vous
2: j'ai
0: dites.
2: J'ai jamais dit
0: bah, si.
2: Mais non.
0: Pourquoi vous ne fonctionnez pas ? Pourquoi vous refusez l'alliance des droites ? Sinon, précisément pour ça. Mais il faut être cohérent, Georges. Et je trouve que vous ne l'êtes pas toujours.
2: Je suis en train de vous dire que...
0: Où vous trouvez que le RN, dans une alliance, est possible de travailler avec, et à ce moment-là, vous pensez que le RN n'est pas ce que dit Gilles Lelouch, ou vous considérez que le RN est héritier d'une idéologie, et vous êtes cohérent avec vous-même, parce que vous dites... Je ne veux pas travailler avec.
2: Non, mais il peut y avoir des sensibilités, des différences dans les partis.
0: Mais c'est pas de ça qu'on parle. Vous refusez toute alliance.
2: L'union ou
0: mais
2: la
0: c'est,
2: fusion.
0: Non, c'est pas
2: ou
0: l'absorption. Non,
2: on a chacun notre histoire.
0: Non, c'est pas ça que je dis. Ne débat.
2: Il y en a un parti qui vient du gaullisme, l'autre qui était anti-gaulliste à l'époque. Ça n'a rien à voir.
0: Bah si ça n'a rien à voir à ce moment-là, vous refusez
2: mais
0: l'alliance.
2: Je dis pas que le RN est haineux, discriminant, ça c'est diffamatoire. Mais en plus, je les connais. Un garçon comme Sébastien Chenu, je le connais personnellement.
0: Mais vous n'êtes pas très cohérent et puis vous ne dites pas toujours la même chose sur ces sujets-là. Je vous trouve
2: désolé,
0: changeant.
2: Ouais.
0: Je vous trouve changeant, me semble-t-il, mais vous avez le droit d'être changeant. Alors, il a continué, Monsieur Lelouch, il a dit, je vais être clair, je n'ai jamais soutenu et ne soutiendrai jamais un parti ou une idéologie, je l'ai dit donc. Je défendrai toujours les valeurs de la République et les principes qui font la grandeur de notre pays. C'est précisément le combat qu'a mené Jean Moulin pour qu'aujourd'hui nous puissions vivre libre. Alors, j'imagine que chaque mot est pesé au trébuchet.
1: Il a un conseil derrière.
3: Il y avait le paragraphe pour faire plaisir à tous ceux qui l'ont attaqué.
0: Et qu'on lui a dit de le faire. Sans doute, ou qu'il a voulu le faire.
3: Parler de sincérité, je ne suis pas sûr qu'il y ait beaucoup de sincérité dans ce message.
0: Ça a pris des proportions folles.
3: Incroyable.
0: Je veux dire, cette affaire, cette question a pris des proportions folles, où les acteurs sont sommés de donner leur avis, après sommés de faire un papier sur Instagram. Que pensez-vous de sa réaction ?
3: Mais, c'est-à-dire que cette réaction, vous l'avez très bien dite, elle est... on parlait de sincérité à l'instant avec Gaël Monfils, je pense qu'il n'y a pas beaucoup de sincérité là-dedans, que c'est un message quasiment écrit automatiquement pour mettre fin à une polémique alimentée par une presse de gauche. Bah si, j'ai vu par exemple un homme qui était accrédité au Festival de Cannes qui s'appelle Régé Le Goria, qui est sur, Olivier le connaît aussi, qui s'en était pris d'ailleurs à Olivier quand il avait dit qu'il était pro-VF, qui fait à la fois du cinéma, mais énormément de politique. Et c'est lui qui a aussi attaqué énormément le film sur Samuel Paty. Bon, qu'est-ce qu'il a fait ? Il a pris le message de Gilles Lelouch, il a fait « Merci Gilles Lelouch, enfin, après l'avoir massacré ». Donc de ce côté-là de l'échiquier politique, c'est un message qu'il leur est directement adressé pour qu'il foute la paix à Gilles Lelouch, mais... Si vous voulez, c'est comme quand il y a eu la polémique autour de Bacnor. Gilles Lelouch, il avait dit aussi qu'il l'avait très mal vécu parce que on avait dit que Bacnor était un film d'extrême droite, Libération, quasiment un film fasciste parce qu'il montrait la réalité des quartiers nord de Marseille.
1: Comme Samuel Paty.
3: Donc il est tiraillé, Gilles Lelouch, sans doute entre ce qu'il pense, les films qu'il porte, parce qu'on peut faire parler Jean Moulin. Je suis pas sûr que Jean Moulin, il voterait pour Jean-Luc Mélenchon qui écorche les prénoms à consonance juive dans ses meetings.
1: Enfin, là, il dit pas qu'il va voter Jean-Luc Mélenchon. Il dit,
0: je vais jamais voter
1: RN.
0: Voilà. Il y a 41% des gens à qui il dit, au fond, que ces gens-là votent pour un parti qui prône la haine, l'intolérance et la discrimination.
1: Moi, je suis très surpris
0: parce que je suis assez d'accord avec notre camarade Gauthier. Je pense qu'il ne le pense pas lui-même. Il ne le pense pas. Et c'est ça qui est intéressant.
1: Il donne des gages
2: pour l'ensemble des autres médias. Je dirais, voilà.
1: Pour pouvoir être invité, pour qu'on parle bien de lui, pour arrêter le mauvais buzz du côté du bien.
2: Est-ce
3: qu'il n'est pas un peu obligé de le faire ?
0: On est du côté du bien, c'est ce qu'on parle depuis trois minutes. C'est ce qu'on dit, effectivement, c'est un peu, il est obligé de le faire, Olivier.
2: Il y en a d'autres qui ne le font pas.
1: C'est dommage, il n'était pas obligé, on est obligé de le faire.
0: Mais il est obligé, c'est... Vous avez raison.
2: Bon, j'adore l'acteur, mais je suis déçu.
0: Laurent Tessier, c'était votre chronique ce matin.
5: Exactement.
0: Qu'est-ce que vous disiez ? Vous disiez comme Georges, il donne des gages.
5: Il donne des gages, exactement, pour se faire bien voir dans le milieu et la bienfaisance médiatique.
0: Et ça, c'est ça qui est le plus intéressant. C'est quand on est rendu à dire des choses que tu ne penses pas forcément.
3: Alors,
0: je lui fais un procès d'intention. S'il m'écoutait, Gilles Lelouch, il dirait peut-être, mais je le pense complètement. Je pense complètement que le RN prône une idéologie, comment dit-il, qu'il la prône, la haine, l'intolérance et la discrimination. Bon, alors... ce qui est drôle, c'est qu'il ne cite pas le RN d'ailleurs. C'est nous qui interprétons cela comme ça. Il pourrait dire, mais moi j'ai jamais parlé du RN. Je parle d'un parti ou une idéologie qui prône la haine.
1: C'est une réponse à la question qu'il a reçue sur le RN. Donc,
3: Peut-être qu'il parle aussi de la France insoumise et il aurait
0: peut-être
3: raison.
0: Peut-être qu'il parle et effectivement. Oui, mais quand il dit, en refusant de répondre à une question que j'ai jugée manipulatrice et orientée, on m'a traité de lâche, voire même de soutien de l'extrême droite, laquelle instantanément s'est empressée de me soutenir comme la corde soutient le pan.
3: Marine Le Pen a fait une interview en matinale face à Pauline de Malherbe. Est-ce que c'était la semaine dernière ou est-ce que c'était ce lundi ? Je crois que c'était peut-être la semaine dernière. Et effectivement, elle a soutenu Gilles Lelouch.
0: Je vais vous dire.
3: Et ce message fait suite à l'interview de Marine Le Pen.
0: Gilles Lelouch est Et puis, moi, je voudrais être dans le secret de l'isoloir pour savoir pour qui il votera à l'arrivée. Parce qu'entre la France insoumise, Gilles Lelouch, et le Rassemblement national, je ne sais pas qui défendra le mieux les idées qu'il peut porter, Gilles Lelouch. Donc, c'est ça qui est parfois le plus étonnant. Mais c'est à lui de répondre.
2: Moi, je suis de Lyon, vous le savez. J'étais là quand il y a eu le procès Klaus Barbie, j'étais au palais de justice. Quand j'entends cette question-là, assimiler des gens d'aujourd'hui, soi-disant, à des Klaus Barbie de l'époque dont on connaît les crimes abominables, l'affaire de Lisieux, etc. Je trouve ça insupportable.
3: Surtout que les antisémites, ils ont changé de
2: camp. C'est insupportable, quoi.
3: Ils ont traversé l'échiquier politique. Les antisémites, ils sont maintenant de l'autre côté.
2: Exactement.
1: Ils sont assumés.
2: Non, mais.
0: C'est un Georges Fenech, C'est le Georges Fenech.
2: C'est le premier qui
0: le Georges Fenech de droite que nous avons avec nous aujourd'hui.
2: Bon, Barbie, je l'ai vu, je sais, vous aussi vous le savez, mais quand vous le vivez comme je l'ai vécu, ce moment d'histoire, et que vous voyez ces femmes qui viennent témoigner, celles qui ont été victimes de choses absolument épouvantables, dites, c'est pas possible d'entendre des questions pareilles. Quoi.
3: Et Pascal, c'est la deuxième polémique, enfin la troisième si j'ajoute le film sur Samuel Paty, où l'extrême gauche se déchaîne. Il y a eu donc le film sur Samuel Paty, il y a eu Gilles Lellouche, et il y a eu Xavier Giannoli. Xavier Giannoli commence sa promo Les Rayons et les Ombres Jean Luchaire, collabo socialiste, en disant « Je ne pensais pas au moment où j'écrivais mon scénario sur Jean Luchaire que je sortirais le film avec un leader politique qui écorchait les prénoms de les noms de famille comme celui de Raphaël Glucksmann dans ses meetings. » Et ça lui a valu une cabale ensuite et des attaques où il a dû aller s'expliquer
1: lui
3: chez
1: aussi
3: Quotidien ensuite. Non, il ne s'est pas excusé.
0: Et bah 17h27, voilà.
1: On a toujours le choix.
0: Pause,
3: c'est le caractère corse.
1: On a toujours le choix.
0: Mais croyez-moi, l'année va être difficile.
3: On va déguster.
0: L'année va être difficile. 17h27, à tout de suite.
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0: 7h30, et nous sommes avec Émilie Dez pour la dernière fois de la journée.
32: Le mercure pourrait atteindre localement 38 voire 39 degrés ces prochains jours. 9 départements de l'Ouest sont en vigilance orange canicule. Il y en aura 13 demain sur une large partie ouest de la Manche à la Gironde. Le mot d'ordre, hydratez-vous, restez au frais et évitez les efforts physiques. Le Premier ministre Sébastien Lecornu présidera jeudi une réunion interministérielle alors que les fortes chaleurs ont fait 7 morts, 5 par noyade et 2 lors d'une pratique sportive. 4 adolescents sont morts noyés également depuis dimanche outre-Manche. L'Angleterre soumise elle aussi à une vague de chaleur inédite pour un mois de mai. L'Europe pleure avec la Belgique, assure la présidente de la Commission européenne. Une collision entre un car scolaire et un train a fait 4 morts, dont 2 enfants ce matin dans le nord du pays. L'accident s'est produit à un passage à niveau. C'est le premier procès public depuis que le scandale du périscolaire a éclaté à Paris. Un animateur est jugé aujourd'hui pour des agressions sexuelles sur 9 enfants âgés de 3 à 5 ans, des élèves de l'école Alphonse Baudin dans le 11e arrondissement de Paris. Le collectif MeToo École avait appelé à manifester devant le tribunal. Okaidi va supprimer jusqu'à 290 postes en France. Le groupe Idekids, propriétaire de la marque pour enfants, avait demandé son placement en redressement judiciaire en février dernier. Okaidi va cesser ses activités dans certains pays et recentrer son activité sur les magasins les plus performants en France. Boualem Sansal explique se sentir super bien chez Grasset, la maison d'édition qui va publier son nouveau livre. La légende sortira le 2 juin. Il s'agit d'un récit de son incarcération en Algérie. Seuls 4 élèves de seconde sur 10 ont une endurance satisfaisante. C'est ce qui ressort d'une étude publiée aujourd'hui. En 6e, 44% des filles et 26% des garçons ne parviennent pas à courir pendant 4 minutes à faible allure. Et puis du tennis avec la fin du premier tour de Roland-Garros. Le jeune Moïse Kouamé a réalisé l'exploit d'éliminer le Croate Marin Cilic, 46e mondial. C'est terminé pour Alexandre Muller qui a abandonné face à Stefanos Tsitsipas. Chez les dames, Loïs Boisson, demi-finaliste l'an passé, vient d'entrer sur le court. Elle affronte cet après-midi la Russe Anna Kalinskaya, 24e mondiale. 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
0: Ça va être très dur pour elle, mais elle avait fait un tel Roland-Garros l'an passé qu'on espère face à Aline Kalinskaya. Il est 17h32, c'est le moment de la surprise, cher ami.
6: Ah.
7: Monaco. À l'ombre.
0: Voilà ce qu'on voulait
7: c'est fou.
0: Vous offrir ce soir avant que vous rentriez dans votre fournaise du 15e arrondissement.
7: Tout est bleu.
0: Tout est bleu.
7: Tout est beau.
0: Tout est beau.
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0: Et oui. Écoutez les paroles, elles sont si suggestives.
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32: C'est l'été. Hein.
0: C'est Didier Barbelivien qui avait écrit les paroles avec Jean-François Maurice et ils en avaient vendu 1 million et chaque année, lorsqu'il fait très chaud, nous réécoutons Monaco 28 degrés à l'ombre. Vous rentrez comment? Vous êtes en mobylette là?
32: En
0: mobylette. Ah oui, vous n'êtes pas venu avec la
32: trottinette, non.
0: Non, pourquoi? Parce que c'est trop dur justement?
32: Non, parce que maintenant elle marche bien, donc il n'y a plus besoin de la presser avec la trottinette.
0: Ah oui, parce que la trottinette était pour votre fille.
32: Ah oui. Oui, oui, non, c'était pas la mienne. Elle était petite.
0: Ah, d'accord. Donc vous...
32: Moi, je marchais à côté. Ça lui permettait d'aller plus vite.
0: Ah, d'accord. Mais on apprend plein de choses. Il est 17h34. J'allais dire passer une bonne nuit. Mais faites attention quand même, parce que 35 degrés, c'est pas facile. 17h34.
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0: Et nous sommes toujours avec Elisabeth Assayac, Georges Fenech, Gauthier Lebret et Olivier Guénec pour évoquer toutes les actualités, ce que nous faisons chaque jour, des propos qui font réagir, ceux de la députée de la France Insoumise, Mathilde Panot. La France blanche et chrétienne n'a jamais existé, a-t-elle dit.
9: La Nouvelle-France, c'est pour ça que pour nous, c'est un concept qui est très puissant. Pourquoi ? Parce que vous avez d'un côté l'extrême droite qui fantasme une France qui n'existe pas et n'a jamais existé. Mmh. Une France qui serait une France blanche, une France chrétienne, une France qui serait envahie de je ne sais qui, Donc ils sont dans un fantasme complet sur ce qu'est le pays. Et le concept de la Nouvelle-France, c'est tout simplement dire que c'est la France qui assume son peuple dans son entièreté.
0: Alors, qui est une Nouvelle-France, c'est possible. De dire que la France n'a jamais été blanche et chrétienne...
2: Il faudrait qu'elle se promener dans tous les villages de France. Ah oui. Elle verra combien de clochers.
0: Elle le sait.
3: Un monument aux morts et une église dans chaque village.
2: C'est tout, voilà.
0: Mais elle le sait. J'imagine qu'elle le sait. Je crois que...
32: C'est la cancel culture. Elle va annuler tout ce qui s'est passé chez nous.
0: Je crois qu'en 1900, il y avait une jeune fille sur 5 ou 6 qui s'appelait Marie, qui se prénommait Marie. Mmh. Donc, et combien de gens allaient tout simplement à la messe en 1900, on était sur 80%, 90% d'une France chrétienne qui allait à la messe. C'est ainsi, c'est l'histoire de France. C'est très intéressant parce qu'en fait, cette histoire les ennuie. On est tout à fait dans la cancel.
32: Ils veulent l'invisibiliser.
3: D'ailleurs, ils l'ont bien compris parce que sinon, ils n'appelleraient pas ça la Nouvelle-France.
32: Exactement.
3: Ils appellent ça la Nouvelle-France.
32: Ils appellent ça la France.
3: Qu'il y a une ancienne France dans leur... dans leur concept et dans leur point de vue.
0: Mais en fait, c'est un discours de guerre civile.
3: Bah, complètement.
0: c'est un discours de guerre civile, c'est-à-dire que c'est de gommer, on pourrait se révolter en entendant ça. C'est-à-dire que l'ancien peuple, le peuple qui est là depuis des années et des centaines d'années...
2: Des milliers d'années.
0: En tout cas des centaines, on va dire, des milliers... On va peut-être pas dire des milliers, mais des centaines.
2: Moi, je dis des milliers. Hein.
0: Mmh. Et vous remontez jusqu'à quand, alors?
2: Je remonte...
0: À moins 10 000
1: À UKP.
2: Oui, c'est UKP, ça, la naissance.
1: UKP, bah,
2: UKP,
1: UKP,
0: il y a 900 ans, mais
2: Clovis,
0: bon.
2: Je veux dire.
0: Oui,
3: oui, bah, oui donc c'est pas des milliers d'années.
2: Ça fait quand même combien alors?
0: Ça fait 1500 ans.
2: Ça fait presque 2000 ans.
0: Oui. Bon, enfin, peu importe. Mais bon...
3: Dinosaures.
0: Le peuple historique,
2: oui.
0: Il a existé quand même, ce peuple historique.
3: Il existe, là,
2: il existe toujours.
0: Il y a une... Je dis parfois, la religion catholique est chez elle en France. Oui, elle est chez elle en France.
1: Il y a des églises partout.
0: Il y a une autre religion, mais c'est une religion qui est nouvelle sur le sol de France. C'est une religion qui a été importée massivement à partir des années 70. Elle a le droit évidemment de citer, elle a le droit de vivre, bien évidemment, et vous pouvez pas comparer une religion qui est sur le sol de France depuis 1970 avec une religion qui a une histoire jusque dans nos prénoms, jusque dans notre vie culturelle.
3: Oui, on peut pas comparer dans l'intégrisme,
1: jusque dans notre calendrier.
3: L'intégrisme chrétien et l'intégrisme musulman.
2: Les valeurs qui sont derrière.
0: Donc le discours de Madame Panot est un discours évidemment
1: il est
0: de
1: haine. Il est dangereux.
0: Il est là le discours de haine.
3: Vous parliez d'affrontement, de guerre civile. Il y a eu des épisodes d'affrontements. Ça s'appelait les émeutes post-mort de Naël. On a vu ce qu'a fait la France insoumise. Ils ont refusé d'appeler au calme, ils sont allés visiter les émeutiers en garde à vue. Ils ont essayé de l'alimenter. Et puis des scènes de confrontation, excusez-moi. Alors, je vais y revenir, mais quand vous achetez une maison à La Baule pour passer votre retraite, vous attendez pas tout à fait à ce qu'il y ait des hordes de barbares qui viennent se battre devant la plage.
0: Alors, moi, oui, alors...
1: Attention, on touche à La Baule.
0: Non, c'est pas ça. C'est que des hordes de barbares... Bon, d'abord, effectivement, l'échange qu'il y a pu avoir sur le remblai de La Baule, cette vidéo qu'on a vue, ce sont effectivement des jeunes gens, une rixe, on va dire ça comme ça. En revanche, les jeunes gens qui étaient dans le train, je ne dirais pas que c'est des barbares.
3: Moi, je parlais de la rixe, en bas de chez vous.
0: Voilà.
3: Bah après, il y a des gens qui étaient dans le train et qui se sont retrouvés dans la Rix. Forcément, ils ont pris le train, ils sont pas venus en pédalo.
0: Ce que je veux dire, c'est que ces jeunes gens-là, je veux pas dire qu'ils ne peuvent rien, mais ils n'ont pas forcément eu la chance que vous avez eue, que j'ai eue, que nous avons eue, d'être encadrés dans une éducation.
3: Ça, quand je vois que dans la famille de Naël, on en est au deuxième refus d'obtempérer,
2: ça s'appelle un début de culture d'excuses, là.
0: Non, alors
2: je suis désolé, il a le droit aussi à être reconnu comme ayant un peu de libre arbitre.
0: Oui. Mais hélas.
2: Voilà. Il y a des fils qui sont nés, des enfants qui sont nés dans des quartiers difficiles
1: et qui
2: ont réussi. Il y a une part quand même de libre arbitre.
3: La famille Tessassi.
0: Je voudrais voir ceux qui sont sortis, s'ils n'ont pas été encadrés, même dans un environnement difficile, par des parents qui étaient présents. Je crois beaucoup à cela. Je crois qu'un enfant qui n'est pas accompagné, élevé, éduqué, j'ai peur
3: grandisse. Voilà, on a fait n'importe quoi en créant des ghettos et en mettant l'immigration au même endroit, etc., dans des tours. Donc, bien sûr, mais enfin, au bout d'un moment aussi, il y a quand même la responsabilité des individus et chacun est responsable de ce qu'il fait. Et il y a plein d'endroits en France où il y a une très grande précarité et où ça ne donne pas
2: deux conceptions qui s'affrontent
3: avec la délinquance.
2: Celle qui défend le libre arbitre, c'est-à-dire chacun est responsable de ses actes, et celle qui considère qu'il y a une forme de déterminisme social du crime.
3: Dans les campagnes françaises,
2: il y a un déterminisme.
1: Dans ces cas-là, on n'a plus de solution, on ne peut plus rien faire.
2: Il faut.
3: Et on est plus responsable
0: de ses actes. Il est 17h40, on marque une pause, et puis on va parler de l'intelligence artificielle. Faut-il en avoir peur?
2: Tout de suite. J'adore ça, moi.
1: Ouais, c'est passionnant.
4: Pascal Pro et ses chroniqueurs seront de retour dans un très court instant pour la dernière ligne droite de Pascal Pro et vous.
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0: 17h48, qu'est-ce qui se passe Fabrice Lafitte? Pourquoi vous êtes dans ce studio?
16: Je suis là pour vous saluer. Déjà, ça fait bizarre de ce côté. Et puis, il y a un petit événement ce soir dans le monde du football, au moins concernant la Ligue 1 et la Ligue 2.
0: Mais j'entends. Mais alors, est-ce que je parle d'abord de cela plus que de Léon XIV et de l'intelligence artificielle? Parce que vous avez donc quitté le poste. Qui réalise?
16: Nicolas Baudin.
1: Ah.
16: C'est le chef qui s'est mis à la console.
0: Ah, c'est le grand chef, Nicolas.
16: Ah oui, donc ça va être beaucoup mieux réalisé.
0: Ah, bonjour, monsieur Baudin. Comment ça va?
17: Bonjour, ça va et vous?
0: Bah écoutez, ça va très bien. Merci de nous avoir prêté Michel Lafitte dans le studio comme un nouveau chroniqueur. Pourquoi vous aimez tant le...
16: Mais tout vêtu de vert.
0: Mais oui, pourquoi vous aimez tant la Saint-Étienne? C'est match de barrage ce soir pour la Ligue 1. Saint-Étienne reçoit Nice à 20h45. C'est sur quelle chaîne d'ailleurs?
16: Ça sera sur Beansport et Ligue 1.
0: Eh ben, je vais le regarder parce que ça va être.
16: Là, c'est le match aller. Il y a le match retour vendredi à Nice.
0: Bon, pourquoi
16: il faut gagner ce soir.
0: Pourquoi votre passion pour.
16: Parce que depuis tout petit, ça a commencé dans le milieu des années 70, 76. J'ai regardé la finale à la télé du Bayern. Et moi, je suis fan de Saint-Étienne depuis toujours. C'était une légende dans ma famille. On aimait Saint-Étienne. Et j'ai perduré cette passion du football vert.
0: Vous n'avez jamais vécu à Saint-Étienne?
16: Je n'ai jamais vécu à Saint-Étienne. Je suis allé plusieurs fois au stade Geoffroy Guichard pour vivre cette ambiance, parce que c'est un des meilleurs publics avec celui de Lens. Et puis, voilà, j'adore cette équipe.
0: C'est extraordinaire. Parce que je me rappelle
16: d'avoir vécu, par exemple, la finale perdue au Parc des Princes avec Platini en 81. Et c'est la même 82. Année où on a gagné le championnat.
0: Exactement, 82, avec les pénalties. Ça se joue aux pénalties à la dernière seconde, but de Rocheteau. C'est le dernier match de Michel Platini.
16: C'est ça, avant
0: France.
16: Qu'il parte en Italie.
0: Exactement. Alors, ce qui est intéressant, c'est qu'il y a peu d'équipes qui ont recruté des supporters en dehors de leur ville. Il y a Marseille, il y a Saint-Etienne et je pense qu'il doit y avoir Paris maintenant.
16: Oui.
0: Mais par exemple, il n'y a pas de supporters de Nantes ou de Lens ou non. De Lille.
16: Et c'est vrai qu'il y a des associations de supporters dans les grandes villes, des
0: exactement.
16: Associations de supporters de Saint-Etienne et il y a une grande passion encore pour les Verts, même si on n'a pas remporté de titre depuis très longtemps, on a quand même remporté 10 fois le championnat. Bon, Paris Saint-Germain nous a battu il y a peu de temps.
0: On
16: d'ailleurs.
0: Va faire un quiz quand même, les verts, les vrais verts, comme disait Thierry Roland. Quel est le joueur que vous avez préféré dans l'histoire de Saint-Etienne?
16: Alors, ça reste Michel Platini et Langevert.
18: Et Rocheteau.
16: Et Rocheteau.
1: Dominique
16: Rocheteau, oui.
0: Michel Platini, alors Thierry Roland disait toujours les vrais verts. Et les vrais verts, pour lui, c'était les verts de 76. Et précisément, Michel Platini, il n'est pas dans cette équipe-là. Donc, il se moquait un peu de ces verts post-Jean-Michel Larquet.
16: Oui, les vrais verts, c'est une grande aventure européenne avec Michel Platini à l'époque.
0: Ouais, les vrais verts, c'est Piazza, Kurkovic, évidemment, Jean-Vion, Farizon, Sinaigel, Saravia, les frères Révelli, etc. Donc, pour vous, c'est Michel Platini le...
16: Michel Platini, bon. Bah oui, parce que moi, j'ai un peu moins connu cette génération. J'avais 6-7 ans.
0: Ouais. Alors c'est vrai que les verts, à l'époque il y avait deux ou trois chaînes, donc quand les verts passaient, Saint-Étienne-Kiev, toute la France l'a vu, Bayern-Munich, Saint-Étienne. Vous vous souvenez qui marque le but du Bayern-Munich face à Saint-Étienne?
16: Meyer.
0: Non, Meyer c'était le gardien.
16: C'était le gardien, oui.
0: Ah, et c'est le quiz Saint-Étienne, qui marque le but? Il s'appelait Roth. Celui qui marque sur coup franc. Et l'arbitre de la rencontre s'appelait Monsieur Palotaille. Oula. Et alors, qui tire sur les poteaux carrés?
32: C'est Pascal qui fait le quiz, en fait.
0: Ah, oui. Qui tire sur les poteaux carrés? D'abord Dominique
32: Rocheteau.
0: Jacques Santini. Non. Et Rocheteau entrera en fin de...

0: Parce que c'est le cinquantenaire, ça serait pas mal pour le cinquantenaire que Saint-Étienne remonte.
1: Exactement, bon, ça va pas être facile.
0: Est-ce que Saint-Étienne est favori face à Nice?
1: On peut être favori parce qu'en plus pour le match retour qui a lieu à Nice vendredi, la FIFA demande à ce que les joueurs soient libérés la veille pour la préparation de la Coupe du Monde. Donc Saint-Étienne perd un joueur international et Nice en perd 6. 6 titulaires qui vont devoir partir à la Coupe du Monde, donc ça nous avantage. Bah, il faut gagner ce soir quand même au match aller, c'est à Geoffroy Guichard. Il y a une super ambiance. Je ne sais pas si vous êtes déjà allé dans les tribunes lors des matchs. Quand Saint-Étienne marque un but, il y a ce qu'on appelle la descente du COP. Tous les supporters, qui sont d'ailleurs très souvent torse nu, descendent jusqu'en bas pour féliciter les joueurs près du grillage.
2: C'est le chaudron.
0: C'est vrai que j'ai davantage vu les matchs en tribune de presse et il n'y avait pas ce petit va-et-vient.
1: Mais il faut voir ça une fois dans sa vie au moins. Aller voir un match à Geoffroy Guichard.
3: Ça donne envie.
0: Bah écoutez, on pensera à vous ce soir, Fabrice Laffitte.
1: Merci, on croise
0: les doigts. Et puis c'est l'occasion de vous remercier d'être avec nous.
1: Bah, merci de votre confiance, Pascal, aussi.
0: Depuis trois saisons.
1: C'est ça.
0: Ça va être la troisième. Non, on entamera l'année prochaine la quatrième. On était d'abord le matin, vous êtes avec Christine Kelly
1: aussi,
0: désormais.
1: Aussi entre 11h30 et 13h.
0: Exactement, vous êtes avec nous le soir, vous n'avez pas manqué une émission de l'année.
1: Donc,
0: une seule.
1: Une seule.
0: Et bien, monsieur Baudin, il y a une petite prime, monsieur Baudin, c'est vous qui donnez les primes, monsieur Baudin?
4: Est-ce que c'est à négocier Baudin... sévèrement avec les directions, mais.
0: Oui, mais pas très enthousiaste, monsieur.
3: Non, mais il est super.
1: J'ai déjà toute sa reconnaissance.
0: Il n'est pas très enthousiaste. Non, mais c'est un plaisir de travailler ensemble.
1: Merci.
0: Quand on travaille tous les jours ensemble, c'est plutôt bien si les gens s'apprécient et s'aiment bien.
1: Oui.
0: Bon, c'est dur de travailler dans un échange conflictuel. Bon, on a quelques difficultés avec un élément autour de la table, mais à part lui, tout va bien. Hein? Non, mais c'est important de...
5: Je ne sais pas qui il vise là, c'est pour ça que...
6: En ce moment, c'est plus compliqué avec toi qu'avec moi.
5: Oui, c'est vrai, c'est vrai.
0: Non, vous trouvez que c'est compliqué entre
5: tout
0: vous?
5: Non.
0: Vous dites ça, vous
5: Je ne sais pas,
0: Vous êtes vous divisez pour mieux régner. Vous
5: êtes... allez, stop, ça va recommencer.
0: Entre Olivier et moi, c'est l'amitié. Et vous avez voulu mettre l'amitié.
6: Je le récupère tous les soirs au téléphone...
5: Oh, c'est pas vrai. Arrête, il va y croire. Vous arrêtez. Arrête, il va y croire.
3: Mais non.
0: Oh. Non, mais quand il rentre à la maison, croyez-moi, il est très bien.
6: Quand il dort avec sa grand-mère.
0: Laissons sa grand-mère de côté. Il nous reste quelques minutes pour parler de quoi? Pour parler de l'intelligence artificielle, peut-être.
7: Oui. Yanis est avec nous au Standard d'Europe 1.
0: Bonjour Yanis. Le pape veut désarmer l'intelligence artificielle. Comment vous décodez, décryptez cette injonction du pape Léon XIV?
8: J'ai pu regarder ce qu'il a dit. Au final, je pensais qu'il était contre, mais au final, il a plutôt un langage d'accompagnement. Moi, si je peux comprendre qu'on soit enthousiaste pour l'intelligence artificielle ou en avoir peur, ce que je comprends plus et ce qu'il ne faut plus être, c'est être réticent. L'intelligence artificielle va arriver quoi qu'il arrive.
3: Elle est déjà là. Hein.
8: C'est tout, oui, elle est déjà là, mais ça va être encore plus exponentiel dans les années à venir. En fait, on est à une évolution technologique. Je comprends que c'est pas comparable avec Internet ou alors l'industrialisation, parce que ça va changer complètement le mode de vie des gens. Mais ça reste une évolution technologique. Et il y a une règle dans l'histoire de l'humanité, c'est que dès qu'une innovation technologique donne un avantage compétitif à un individu ou à une nation, il va s'imposer quoi qu'il arrive.
0: Non mais
8: c'est obligatoire.
0: Je suis d'accord avec vous, mais on a le sentiment avec l'intelligence artificielle qu'on est face à une révolution nouvelle qui va bien au-delà des révolutions industrielles.
1: Elle est disruptive.
0: Exactement. C'est pas simplement la voiture qui va remplacer le maréchal Ferrand. Oui. C'est peut-être qu'on sera amené à ne plus travailler parce qu'à la place, les tâches seront effectuées par quelqu'un qui les fera mieux que nous et moins cher que nous.
1: Il y aura d'autres métiers.
3: Il y aura d'autres
8: métiers. Je comprends, mais c'est justement, il y a une telle ampleur, il y a tellement un changement énorme qui va se passer que la première chose à faire maintenant, c'est vraiment de comprendre que ça va arriver. Parce que sinon, tout le monde va être à la ramasse. Il y a un tel changement de société qui est demandé actuellement qu'il faut tout de suite se mettre à jour et voir le futur proche. Et voir,
0: j'entends bien, mais
3: encore faut-il le savoir et le connaître.
0: Voilà, elle a raison, Elisabeth. Mmh. Comment voulez-vous? Elisabeth dit qu'il y aura d'autres métiers. Lesquels? Si tous les métiers sont remplacés par...
3: Tous les métiers ne vont pas être remplacés.
0: Qu'est-ce que vous en savez?
3: Mais parce qu'il y a des métiers dont on va les métiers manuels, il n'y a pas que des robots, par exemple. Les robots ne pourront pas tout faire.
0: Ils
3: ne pourront pas tout faire.
0: Ils peuvent tout faire.
3: Et Et si on va tout faire, on aura toujours besoin de l'intuition et de l'intelligence.
0: Mais qu'est-ce que vous en savez?
3: J'ai envie d'y croire.
8: Non, non.
0: Voilà.
8: Dans le temps,
0: j'ai envie d'y croire. Mais si vous avez un robot qui

0: coiffeur et qui coiffe mieux que n'importe quel coiffeur.
1: Et alors, on voit le problème.
2: Et ben j'en
1: vends autre chose.
2: On fera autre chose.
1: Bah, je sais pas. Ils font,
0: vous savez, le garçon de café. Oui, et si le garçon de café, c'est un robot qui vient vous donner votre café.
3: Au bout d'un moment, vous aurez besoin du rapport humain.
1: Ouais, on va
3: pas être dans
0: partout. Mais peut-être, vous n'en savez rien.
3: Vous n'allez pas faire l'amour avec des robots non plus.
2: Ah,
1: c'est déjà le cas.
0: Ça dépend si c'est mieux. Si tout d'un coup c'est une révélation.
2: T'imagines ?
4: Moi, s'il y a un robot qui veut bien de moi,
0: si je ne vois pas, comment ça pourrait être mieux ?
3: Bah non,
0: disons les choses.
3: Vous avez besoin de la chaleur humaine.
2: Et si le robot fabrique la chaleur humaine, j'essaie de rentrer dans la tête de Pascal.
0: Et vous, par exemple, Yanis, vous consultez tous les jours l'intelligence artificielle. Mais est-ce que vous la consultez sur des choses intimes ? Par exemple, je ne sais pas si vous êtes en couple ou pas, mais vous êtes engueulé. Pardonnez-moi l'expression qui est un peu triviale avec votre fiancé, et vous interrogez l'intelligence artificielle pour savoir qui a raison, qui a tort. Est-ce que, par exemple, ce type de demande existe ?
5: Non, émotionnellement, c'est vrai que je l'utilise moins.
2: Elle est très forte émotionnellement.
5: J'utilise. Non. Au contraire, je trouve qu'elle est encore trop procédurière au niveau émotionnel. Elle a encore du mal. C'est quelque chose qui restera certainement humain, d'ailleurs, le social et l'émotionnel. Donc,
0: Elisabeth Azayeg n'est pas d'accord.
2: Non, je suis pas d'accord.
0: L'interrogez, moi, j'ai déjà interrogé.
2: Moi, je l'ai déjà interrogé pour essayer de comprendre des situations un peu compliquées, notamment avec mes enfants, etc. Et je lui donne le brief. Je lui ai donné le brief. J'ai testé. Je lui ai donné le brief. Je lui dis voilà ce qui se passe et qu'en penses-tu ? Quelle est la marche à suivre ?
0: Incroyable.
2: D'une intelligence. Enfin, moi.
4: Qu'est-ce qu'elle t'a dit ?
2: Ben, en fait, elle a réussi à synthétiser et à clarifier mon idée par rapport à des problématiques où, quand t'as l'émotionnel qui entre en jeu, l'affect.
0: Incroyable. Moi, j'ai fait la même démarche. Je dirais pas sur quoi, mais j'étais incroyablement
2: sûr. Elle est très forte.
0: J'ai fait un petit brief. Peu importe, j'ai fait un petit brief intime d'un petit conflit qui pouvait exister dans ma vie personnelle.
2: C'est ça, moi aussi.
0: Parce que, voilà, j'ai fait le petit brief. J'ai essayé et j'ai même lu le petit brief après.
2: Et je la trouve meilleure d'ailleurs.
0: Incroyable.
4: J'ai lu la réponse.
0: Ouais. J'ai lu la réponse.
2: Et
0: j'ai pu partager la réponse avec
3: la personne concernée.
0: Avec la personne
2: et
0: concernée.
2: Et je la trouve meilleure d'ailleurs sur
0: c'est
2: le plan
0: tout à fait extraordinaire.
2: Intime que sur le plan professionnel. Sur le plan professionnel, je l'utilise pas du tout
0: mais oui,
2: sur le plan professionnel.
0: Je vous assure, j'étais sûr.
2: Moi aussi, pareil.
0: Ben oui, écoutez, vous l'utilisez tous les jours, vous écrivez.
3: Pour écrire des livres.
1: J'utilise tous les jours.
0: Tous vos livres.
2: Non, moi, c'est pour le travail.
1: J'utilise surtout.
0: Bon, il est 17h55. Ça va ?
1: Oui, pour l'écriture, pour tout, j'utilise pour tout. Oui.
3: Pour ce que vous dites à l'antenne.
0: Ben bien sûr.
1: Oui, absolument. Ouais. Non, moi, ce que j'attends,
3: c'est... Vous êtes la première personne intelligente.
1: C'est l'histoire de la santé, quoi. Et de la vie éternelle, ça, j'attends ça.
2: On l'aura pas.
1: Milan, on l'a reçu.
2: Ah non, quel an,
1: Laurent Alexandre, Milan.
0: Immortel, plus qu'éternel.
1: Ah oui, c'est
3: tu
1: différent.
3: Veux être immortel, toi ?
0: Ah oui.
2: Ah non.
0: L'éternité n'a pas de début, n'a pas de fin. Alors que l'immortalité a un début, mais n'a pas de fin.
1: Putain, c'est vrai.
0: Cette émission est immortelle, par exemple, puisqu'elle a un début. Et non, c'est de la mémoire. Mais cette émission est immortelle puisqu'elle a un début, elle n'a pas de fin.
1: Et donc,
0: c'est la fin maintenant.
1: D'accord.
0: Donc on va remercier tous les amis. Merci beaucoup, Yanis. Laurent Ferrari dans une seconde. Allez les Verts avec Fabrice Lafitte ce soir. Et nous, on se dit à demain.
6: Si vous le voulez bien.
7: 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Bonne soirée, allez l'hiver.
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0: Bonsoir à tous, bienvenue dans Punchline sur CNews et sur Europe 1, quatrième jour d'épisode de chaleur intense en France. Aujourd'hui, l'atmosphère est encore irrespirable dans de nombreux départements. Les températures pourront grimper jusqu'à 39, voire 40 degrés par endroit pour la journée de jeudi selon Météo France. L'alerte sanitaire est maximum dans les régions les plus touchées. Le nombre d'appels au SAMU et aux pompiers augmente. On verra quels sont les bons réflexes à avoir. Jeudi, une réunion interministérielle sur la canicule se tiendra à Matignon autour de Sébastien Lecornu. La course de la présidentielle n'est pas encore lancée dans la tête des Français, mais pour les partis politiques, elle a bel et bien commencé. Le RN a le vent en poupe, tout comme la France insoumise de Jean-Luc Mélenchon. Qui gagnera la bataille du centre? On va en débattre ce soir. Une question sera en tout cas centrale. Comment améliorer le pouvoir d'achat des Français? C'est la préoccupation numéro un de nos concitoyens. Nicolas Bouzou nous expliquera comment la France peut s'en sortir à condition d'un sursaut. Voilà pour les grandes lignes de débat ce soir. Tout de suite, il est 18h, le rappel des titres de l'actualité.
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0: On est un tout petit peu en retard. Le rappel de l'actualité avec Sandra Tchombo. Bonsoir Sandra.
3: Bonsoir Laurence, bonsoir à tous. Météo France a étendu la vigilance orange canicule. Les 9 départements concernés à l'ouest de la France seront rejoints demain dès 12h par les Deux-Sèvres, la Charente-Maritime et la Gironde. Le thermomètre atteindra notamment les 37 degrés à Bordeaux et Nantes ou encore 34 degrés à Toulouse et Paris. Toujours dans la capitale, le premier procès public d'un animateur du périscolaire s'est ouvert ce mardi. Le prévenu David G conteste les faits d'agression sexuelle sur des enfants de 3 à 5 ans lorsqu'il exerçait dans l'école Alphonse Baudin dans le 11e. Il a été suspendu en avril 2025. En soutien aux victimes et à leurs familles, des collectifs de parents se sont rassemblés sur le parvis du tribunal correctionnel. Emmanuel Macron a appelé à la mobilisation collective pour rendre le passage à l'électrique naturel et désirable. Il a évoqué le sujet ce mardi à l'Élysée autour d'une équipe de France de l'électrification dans les secteurs du BTP, de l'industrie, des transports ou encore de l'énergie. Le président a souligné les avantages pour le pouvoir d'achat, la compétitivité et l'indépendance du pays. À l'international, l'armée israélienne a confirmé étendre ses opérations terrestres au-delà de la ligne jaune qu'elle a établie dans le sud du Liban pour délimiter une zone qu'elle contrôle. Elle dit opérer de manière ciblée contre le Hezbollah pro-iranien afin d'éliminer les menaces directes qui pèsent sur les citoyens de l'État d'Israël et sur ses soldats. David Lisnard sera votre invité, Laurence, demain dans la grande interview à 8h10 en direct sur CNews. David Lisnard, président de Nouvelle Énergie et candidat à la présidentielle 2027. Et puis une pensée pour notre confrère Christophe Glaise, toujours détenu en Algérie. Je rappelle qu'il a été condamné à 7 ans de prison en décembre dernier. Il a renoncé à son pourvoi en cassation, ouvrant la voie à une possible grâce du président algérien. CNews et Europe 1 continuent de réclamer sa libération immédiate et sans condition.
0: Merci beaucoup. Sandra Tchombo sur CNews et sur Europe 1. Éric Nolot est avec nous. Bonsoir Éric. Louis de Ragnel.
4: Bonsoir Laurence.
0: Yasmina Katou, journaliste santé à Europe 1. Bonsoir, bonsoir Yasmina. Laurence. Nous sommes avec Éric Brocardi, président de la Fédération nationale des sapeurs-pompiers.
5: Porte-parole,
0: oui. J'avais écrit PP, mais en fait, porte-parole, c'est mieux.
4: Bientôt.
0: Vous pouvez devenir.
5: Non, c'est pas le but là.
0: Allez, c'est pas le but. Laetitia Guinan est avec nous. Bonsoir à vous. Bonsoir, et François Coq, analyste politique. On commence évidemment, bonsoir à vous, par cet épisode caniculaire. La France vient de battre un nouveau record de chaleur pour un mois de mai, c'est ce qu'annonce Météo France. Des températures qui pourront aller jusqu'à 39, voire 40 degrés pour la journée de jeudi. On n'a pas encore la fin exacte de cet épisode caniculaire, selon Météo France. On va tout de suite voir que 9 départements sont placés en vigilance orange canicule. Notre pays suffoque, notamment dans le sud-ouest, à Cahors par exemple. On a atteint les 36 degrés cet après-midi. Notre journaliste européen Charles L'Huillier a interrogé les habitants. Écoutez.
6: Bonsoir à tous. Oui, et pourtant ici on est habitué aux étés caniculaires, mais rarement des températures comme celle-ci ont été relevées un mois de mai. Ce qui n'arrange rien dans cette ville de Cahors, c'est qu'il n'y a pas de proximité immédiate avec l'océan, ce qui renforce cette impression de lourdeur générale. Alors, depuis 10h ce matin, beaucoup se sont barricadés chez eux, volets fermés, au frais, mais même dans ces conditions, c'est très compliqué.
7: On essaye de résister par une petite boisson fraîche, et on rentre à la maison, on fait la
4: pièces.
7: Et avec la clim. Alors qu'il est, c'est obligatoire.
4: C'est pas agréable. Ça vous casse les jambes. Il faut rester à l'ombre quand on le peut. Et la chaleur, ça, à notre âge, c'est plus difficile. Mais oui, ça va devenir de plus en plus compliqué. On supporterait pas tout un été comme ça. Et il faudrait que ça s'arrête.
6: Et la fin de cet épisode, justement, ce n'est pas pour tout de suite ici. C'est encore à confirmer, mais le phénomène pourrait se renforcer et les températures encore augmenter pour se rapprocher dans les jours qui viennent des 38 ou 39 degrés.
0: Merci beaucoup Charles Huillet, c'est effectivement ce que nous annonce Météo France, des points jusqu'à 39-40 degrés par endroit pour la journée de jeudi. Eric Brocardi, est-ce qu'il y a un afflux d'appels? Est-ce qu'il y a plus d'appels que ce soit chez les sapeurs-pompiers ou au SAMU selon
5: déjà,
0: vos informations?
5: Déjà au premier filtre, c'est vrai qu'au niveau du SAMU, on constate une augmentation des appels, notamment dans le département 35, en Ille-et-Vilaine, où il y a un sujet justement de 30% d'appels supplémentaires liés à ces phénomènes, on va dire, de forte chaleur. Pour autant, ça reste aussi des demandes de conseil, ça reste aussi une régulation qui se fait au travers du SAMU avant de déclencher justement l'urgence que sont les sapeurs-pompiers, c'est-à-dire répondre à des situations qui le demandent d'un point de vue vital.
0: C'est-à-dire qu'il peut y avoir des coups de fil et pas forcément une intervention.
5: Exactement,
0: derrière.
5: C'est-à-dire que tout appel ne déclenche pas nécessairement des sapeurs-pompiers, bien évidemment, derrière et parfois, heureusement, même si parfois c'est beaucoup trop, mais là le sujet aujourd'hui c'est de quand même filtrer, donner les bons conseils, orienter. Il faut penser aussi effectivement aux médecins de proximité qui eux sont à la charge justement de pouvoir essayer de répondre aussi à tout un chacun dans la ruralité notamment.
0: Bien sûr, Yasmine Akatou, quels sont les signaux qui doivent nous alerter sur notre organisme? Qu'est-ce qui doit alerter pour les plus jeunes, pour les plus âgés et même pour les adultes?
8: Alors pour les adultes et les enfants c'est à peu près la même chose, c'est de la fièvre parfois, souvent même, surtout chez les enfants en fait, des maux de tête, des nausées, ça peut aller jusqu'au vomissement. Et quand ça se transforme en problème neurologique, un peu de confusion, là il faut impérativement appeler les secours parce que c'est un coup de chaleur et un coup de chaleur c'est une urgence vitale. Il y a 10% de décès après un coup de chaleur, donc il faut vraiment appeler les pompiers notamment.
0: Donc vous allez avoir un afflux d'appels après l'exposé de Yasmina. Yasmina, est-ce qu'il y a des pathologies en particulier à surveiller en cas de forte chaleur?
8: Toutes les maladies cardiovasculaires. Ça, c'est vraiment les principales où il va y avoir un risque de déshydratation. Je pense notamment aux personnes qui font de l'hypertension artérielle. Et puis, il y a toutes les personnes qu'on connaît fragiles, les femmes enceintes, les personnes âgées. Les personnes âgées, c'est très important, elles ne vont pas ressentir ce sentiment de soif. On le répète, mais en fait, chaque année, on retrouve dans les hôpitaux des personnes âgées qui n'ont pas bu, pas assez, et donc qui se retrouvent totalement déshydratées à l'hôpital.
0: Eric Brocardi, vous êtes sapeur-pompier. Est-ce qu'on a appris quand même des épisodes récents de canicule? Je ne vous parle même pas de la canicule de 2003, mais est-ce qu'on n'a pas appris? Parce que, à l'instant, on nous dit que ces épisodes de canicule vont se répéter,
5: oui,
0: visiblement tout l'été.
5: On en apprend malheureusement à chaque événement avant qu'il se devienne en crise, comme je dis toujours. C'est parce que le sujet aujourd'hui, c'est toujours d'être renchi de ces fameuses expériences passées pour pouvoir essayer de donner, on va dire, le meilleur service de proximité vis-à-vis de la population avant que les services d'urgence n'interviennent. C'est le sujet du recensement, notamment au travers des mairies, de pouvoir détecter très tôt les personnes qui sont isolées. Vous l'avez souligné tout à l'heure, ce sont des gens qui n'ont pas pour habitude de s'hydrater normalement et de manière assez régulière et qui ne constatent pas non plus, on va dire, un niveau de chaleur plus important que d'habitude, et pour autant, ils ne réclament rien. Mmh. Et donc, c'est à ce moment-là que dans la détresse de la solitude vient la détresse vitale aussi, parce qu'on en oublie de prendre tout simplement attache auprès de ces personnes les plus vulnérables, de prendre régulièrement des nouvelles. Et malheureusement, les services des municipalités, j'ai eu à faire pendant 12 ans à la ville de Menton, on avait mis en place cette structure-là avec eux pour permettre, en amont des fortes chaleurs, de pouvoir identifier les personnes qui, à un moment donné, allaient avoir besoin d'attention avant d'avoir besoin de soins.
0: Avec des patrouilles quasiment,
5: travail qui sont faits notamment des services municipaux pour permettre justement de travailler dans ce sens-là. Donc c'est une chose qu'il faut généraliser, qu'il faut assouplir, qu'il faut propulser en avant, féliciter, parce qu'on parle souvent des choses qui ne vont pas, mais il y a beaucoup de choses qui fonctionnent très bien dans ces communes, qui savent aussi s'armer, et puis les sapeurs-pompiers sont là aussi pour conseiller au travers des officiers de proximité, qui montrent un petit peu la voie des retours d'expérience qu'on a eu par les années passées.
0: Éric Nolot, une question.
9: Oui, une question pour nos deux invités. Moi, j'ai été très surpris de croiser, non pas une, mais plusieurs personnes qui font leur jogging au plus fort du cagnard,
0: oui.
9: Même pas de la vague de chaleur, au plus fort de la journée. Est-ce que c'est déconseillé, quel que soit le cas, qu'on soit une personne évidemment à risque ou pas, est-ce que c'est vraiment déconseillé, même si vous êtes un sportif aguerri?
5: Le sujet, c'est l'exemplarité qu'on a et la différence de niveau que l'on peut avoir. L'exemplarité, c'est vrai que quand vous allumez aujourd'hui certaines chaînes, vous avez des matchs de tennis en plein canard, du coup on se dit qu'il faut faire la même chose. Le sujet, c'est qu'on n'est pas préparé de la même manière, on n'est pas suivi de la même manière. Aujourd'hui, quelqu'un qui estime se remettre au sport aujourd'hui pour préparer ce qu'ils appellent tous le body summer, le sujet, c'est pas vraiment la bonne période.
0: Le corps pour l'été, je traduis là.
5: Le sujet, c'est pas vraiment de le faire à ce moment le plus fort de la journée. En amont, en aval de la journée, très tôt dans la matinée, avoir le courage de se lever tôt, aller à la fraîche. Ce matin, il faisait quand même des températures un peu plus clémentes, on parle de la zone parisienne. Le soir, il faut attendre après 21h, 21h30, histoire que ça se radoucisse un petit peu, ça se calme un petit peu au niveau des augmentations de température. Donc il faut juste trouver sa bonne plage. Après, se prouver quelque chose, non, on va surtout prouver qu'on va être à un moment donné dans une difficulté, parce qu'on n'est pas préparé à cela. Pour autant, ceux qui ont l'habitude de faire de l'UTMB, enfin de l'Ultra Trail ou ce genre d'événements, eux ont la capacité à pouvoir. Il faut savoir se situer par rapport à cela. Qu'est-ce qu'on veut obtenir comme objectif physique et sportif? Et en tout cas, c'est un sujet qui revient tout le temps. Ce qui me rassure, c'est que la France, visiblement, est très sportive. J'espère qu'il est fait JO 2024. Et pour autant, on en parle beaucoup. Et c'est vrai qu'il ne faut pas tout mélanger entre le sportif que vous voyez, qui a la coutume de le faire et de pouvoir être accompagné, suivi et de se connaître parfaitement, et ceux qui n'en sont pas du tout. Et c'est vers eux qu'effectivement, le message de prévention que vous citez est important de le dire et de le souligner.
0: Yasmina Katou, il y a des réflexes de bon sens aussi à avoir, donc ne pas courir à midi ou à 2h en plein soleil, aérer les pièces dans lesquelles on se trouve, boire, il y a beaucoup de choses.
8: Boire, je parle sous le contrôle de M. Brocardi, mais boire, c'est le plus important. Appliquer de l'eau sur son corps, pourquoi? Parce que ça permet au corps de transpirer. Et la transpiration, elle n'est pas là pour faire joli. La transpiration, elle permet au corps d'évacuer cette chaleur qui est en trop et de maintenir le corps à 37 degrés. Si la température monte trop, on risque, comme je le disais tout à l'heure, le coup de chaleur, un malaise et voilà, un transfert à l'hôpital, malheureusement.
0: Bien sûr, et une saturation des services.
5: Boire de l'eau.
0: Qu'on n'a pas, boire de l'eau,
8: alors
0: on est d'accord.
8: Boire de l'eau,
0: on ne boit pas autre chose.
5: On parlait à quelqu'un du Sud, de l'eau, bon, ben voilà. Mais...
0: on ne met rien dans l'eau. Hein.
5: Rien.
0: Voilà, on boit juste de l'eau.
10: Mais là, il y a un entraînement aussi, c'est comme
5: ça. Ça, c'est comme tout. Les mecs qui sont entraînés, d'autres pas du tout. Mais d'ailleurs, c'est souvent le cas, notamment sur les manifestations massives, oui. Où pour avoir été parfois, et nous sommes souvent chez le dispositif ou au tennis de Monte Carlo, souvent, malheureusement, les malaises, ils arrivent en plein soleil parce qu'on n'a pas bu assez d'eau, on a bu autre chose que de l'eau. Mm-hmm. Donc forcément, il va avoir un impact. Donc aujourd'hui, on le rappelle, il y a des gens préparés à avoir de la chaleur, d'autres pas du tout, et c'est à eux qu'on doit forcément donner les conseils de prévention.
0: Yasmina, vous voulez rajouter quelque chose?
8: Si on décide de faire du sport, pourquoi pas faire de la piscine, par exemple?
0: Si, oui, oui, si elles ne sont pas blindées de monde.
8: Non, mais il y a des salles de sport climatisées, c'est quand même un peu inconscient de se dire pourquoi pas un jogging par 35 degrés.
0: Bien sûr. François Coq, il y a aussi la question des écoles. Il y a certains parents qui hésitent à envoyer les écoles quand elles ne sont pas du tout thermiques, au plan thermique isolées. Est-ce qu'il faut mieux garder les enfants à la maison si on a la possibilité?
11: La nouveauté, c'est pas cette vague de chaleur. On sait faire face aux vagues de chaleur. En tout cas, vous avez raison de nous rappeler les conseils de bon sens. Mais la nouveauté, c'est qu'elle arrive aussitôt dans l'année. C'est pas quand ça arrive au mois de juillet, vous ouvrez les volets à la fraîche et puis vous vous mettez l'après-midi devant le Tour de France. Là, c'est autre chose. C'est-à-dire qu'on est dans un moment où l'ensemble du pays est censé être en activité. Donc, comment on s'adapte par rapport à ça? Et aujourd'hui, on voit qu'on est encore très mal préparé pour faire face à ces vagues de chaleur qui arrivent de plus en plus tôt dans l'année. On n'est pas préparé du point de vue du bâti. On n'est pas très bien préparé du point de vue des dispositifs à mettre en œuvre. Et la question se pose pour les enfants. C'est compliqué de dire qu'on va libérer les enfants aujourd'hui, mais c'est aussi très compliqué de voir que d'année en année, le bâti des établissements scolaires, que ce soit les écoles élémentaires, que ce soit les collèges, que ce soit les lycées, n'évolue que très peu et à la marge, et il continue à faire dans certaines salles de cours 30-35 degrés aujourd'hui, et c'est pas toujours raisonnable de maintenir les élèves, et puis c'est pas efficace, très simplement, parce que les élèves, du point de vue du travail, n'arrivent pas à s'y mettre.
10: De faire la classe dans les parcs, justement, va avoir des solutions un peu alternatives.
11: Je veux bien tout ça, mais on peut le faire à la marge, ça peut être un petit peu gadget, très honnêtement, mais ça répond pas à la question de fond.
0: Ça répond pas à la question de fond. Édouard Geffray, pour l'instant, ministre de l'Éducation nationale, dit que les écoles ne fermeront pas pour l'instant, mais ça peut se poser si jamais on est sur un épisode qui dure, Eric Brocardi, si ça continue la semaine prochaine, effectivement, là...
5: Les décisions qui seront certainement prises, et les préfectures vont être là pour faire le relais justement de l'État, en lien avec les communes, c'est le plus important aussi par rapport aux écoles. L'objectif, c'est que, en fait, il y a toujours ce côté anxiogène qui arrive dès lors qu'il y a un sujet fort en termes de dérèglement climatique. Le problème, c'est que aujourd'hui, on y rentre de plus en plus sur ces épisodes-là. Donc, le sujet, c'est de réagir correctement, avec du bon sens, et puis s'adapter et pas attendre effectivement qu'il y ait un événement qui se produise pour que derrière, il se transforme en crise. Le sujet, c'est de savoir s'y préparer et passer effectivement les bons messages. Si on est là à les rappeler, c'est que déjà, d'une part, il y a beaucoup trop, parfois, d'informations sur lesquelles on n'accentue pas assez, et notamment ces sujets de prévention. Et encore merci de laisser la place de ce côté-là pour apporter des précisions, mais toujours en essayant de l'apporter de manière, on va dire, souple et non anxiogène. Parce qu'aujourd'hui, il y a quand même du beau temps, il y a quand même de la chaleur, et on se souvient des épisodes d'inondation où forcément les gens sont ravis aujourd'hui de voir peut-être leur bâti aussi s'assécher plus vite, il faut le constater. Par contre, c'est vrai que derrière, se posent des questions en termes de réhabilitation de certains usagers, on va dire des habitations ou autres, pardon, parce qu'effectivement, les fortes de sécheresse entraînent des désolidarisations parfois des bâtis.
0: On se posait une question tout à l'heure sur le nombre de noyades, 5 noyés quand même depuis cette vague de chaleur dans le pays. Est-ce qu'il y a un problème sur l'apprentissage de la natation, Eric Brocardi?
5: Alors, il y a deux problèmes. Il y en a un, c'est effectivement le déficit de surveillance aujourd'hui et de niveau de concentration des parents ou des adultes ou des ados vis-à-vis de son prochain ou de son enfant. Pour la bonne et simple raison qu'on est passé de 2 minutes 30 à 2 minutes 40 de niveau de concentration de manière globale sur tout type d'activité à 30 secondes. Donc aujourd'hui, dès lors que vous avez des enfants où il suffit simplement de 10 cm d'eau pour qu'ils se noient, il suffit juste que le nez et la bouche soient recouverts pour que ça soit le drame. Forcément, quand on arrive, nous, sur intervention et qu'il y a ce type de drame, on voit malheureusement un nouveau-né faire le bouchon ou être totalement immergé. Non. La première des réflexions des parents, c'est de dire... J'ai pas fait attention, mais c'est là le sujet. C'est comment on peut faire attention aujourd'hui, sachant que il y a toujours ce foutu téléphone portable entre l'enfant et le parent qui font qu'à un moment donné, on en perd justement à raison le sujet de la prévention des noyades.
0: Ça, c'est le premier sujet.
5: Et le deuxième sujet, c'est effectivement l'apprentissage de la noyade. Et
11: avec
5: de la natation.
11: Pour éviter la noyade.
5: Le sujet, c'est que on avait porté avec la Fédération nationale des pompiers de France et avec Roxana Maracineanu à l'époque, au début du quinquennat du président de la République, l'aisance aquatique. Cette aisance aquatique permettait à tout un chacun d'avoir un bassin ou un similaire d'un bassin à proximité pour apprendre à se gérer dans l'eau. Ça permettait de faire une approche. Et je dis toujours que aujourd'hui, quand on aura une véritable politique d'engagement de l'État ou autre, comme ça a pu être fait dans le cadre des piscines tournesol qui sont nées dans les années 60-70, sur lesquelles aujourd'hui on a bâti des champions comme Alain Bernard ou autre, permettrait aujourd'hui de compenser peut-être ces déficits de noyades. Aujourd'hui, on doit constater que les fortes chaleurs vont continuer à augmenter, on va aller de plus en plus vers des points d'eau, on va aller sur des plans d'eau fermés, ouverts. Il faut comprendre la législation, comprendre la réglementation et surtout repérer des plages surveillées et non surveillées qui reposent encore une fois sur les communes en termes de financement. Donc ça veut dire que si aujourd'hui on réclame plus de surveillance de baignade, il faut donner plus de moyens aux mairies. Et c'est ça aujourd'hui aussi le cœur du sujet.
0: On voulait terminer par un petit clin d'œil à propos de la tenue que l'on peut adopter pour aller travailler. Est-ce qu'on peut se mettre en short, pour être très clair? Pour aller travailler, on a posé la question à quelques Français. Les pompiers, non. Vous êtes toujours habillés pareil. Écoutons leur réaction.
12: Vous vous laisseriez tenter par un bermuda ou un short?
13: Non. Non, pourquoi? Non, parce que moi, je suis dans une activité et puis un poste qui nécessite tout de même, à la fois parce qu'on représente une société, qu'on reçoit des clients et qu'on s'occupe d'équipes et de collaborateurs, de garder un certain standing par rapport à la responsabilité qu'on a, à la fonction qu'on occupe.
14: Si, je pense que je mettrai un polo à un moment donné, je mettrai plus de veste, exactement. Mais pour le moment, voilà, je résiste encore un peu, puisque la semaine dernière, il faisait 12 degrés, donc voilà, j'ai encore du mal à me dire qu'on est passé côté été.
15: Là, je mets pas de veste, et puis aujourd'hui, j'ai tenté les mocassins sans chaussettes.
16: Pantalon léger, je fais attention à pas mettre de short ou de claquettes, mais sinon, pas trop de restrictions par rapport à ça.
0: Voilà, les plus jeunes sont plus des contractuels là-dessus. Je précise qu'aucun d'entre vous n'est en short.
9: Non, pour
0: les garçons, et tant mieux.
9: Je milite pour le kilt.
0: Le kilt, écossais, d'accord, ok. François Coq, pour ou contre le short au bureau?
11: Ça dépend du travail qu'on fait.
0: Et ça dépend de la température qui règne au bureau. Là, s'il fait 30 degrés ou 40 degrés. Bon, allez, merci beaucoup Eric Brocardi, merci à Yasmine Akatou d'avoir fait un point sur les bons réflexes à adopter dans ces périodes de forte chaleur qui ne vont pas se terminer puisque l'épisode caniculaire va durer et il va sans doute être le premier d'une longue série cette année selon le gouvernement. A tout de suite dans Punchline sur CNews et Europe 1.
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0: 18h24, on se retrouve dans Punchline sur CNews et sur Europe 1. Gauthier Lebret nous a rejoint. Bonsoir Gauthier. On va parler un peu de politique puisque vous êtes là. François Coquet là aussi, Laetitia Guinan, Louis Dragnel, Éric Nolot. Un sondage Odoxa pour Public Sénat qui donne pour le premier tour de la présidentielle Jordan Bardella en tête à 32%, suivi d'Edouard Philippe, 17%. Et le numéro 3, c'est Jean-Luc Mélenchon, 16%. Un des candidats les plus solides pour cette présidentielle, c'est Jean-Luc Mélenchon.
1: Alors, il est très intéressant, effectivement, ce sondage pour Public Sénat. Premier enseignement, c'est l'effondrement d'Edouard Philippe, tant au premier tour où il est seulement devant Jean-Luc Mélenchon, et le second tour où il se fait battre par Jordan Bardella. Donc c'est un très très mauvais sondage pour le maire du Havre, qui est actuellement d'ailleurs en visite en Ukraine, qui est devenu un passage obligé visiblement pour les candidats déclarés à l'élection présidentielle, puisque la semaine dernière c'était Bruno Retailleau. Et donc Edouard Philippe, il perd son premier argument face à Gabriel Attal dans la course à qui représentera le centre si on ne veut pas plusieurs candidats. Son argument, c'était de dire « je suis le seul en capacité de battre le Rassemblement national au second tour ». Cet argument tombe. Donc je peux vous dire qu'on sable le champagne dans les équipes de Gabriel Attal à la vision de ce sondage. Et d'ailleurs, c'est étonnant maintenant de faire des sondages sans Gabriel Attal, parce qu'il y a quand même un scénario qui existe où Gabriel Attal ne se retire pas pour Edouard Philippe et où Edouard Philippe ne se retire pas pour Gabriel Attal, surtout si les sondages ne sont pas bons pour le premier d'entre eux. Le deuxième, effectivement, enseignement, c'est donc la montée en puissance de Jean-Luc Mélenchon à un an de la présidentielle. C'est-à-dire que normalement, il monte en puissance dans les sondages 15 jours avant. Là, c'est un an avant. Et il est donc, dans la marge d'erreur, en capacité de se qualifier au second tour et de faire face au Rassemblement national. Et puis, le troisième enseignement, c'est que donc Jordan Bardella est vainqueur, peu importe le cas de figure, au second tour et devient président de la République un an avant, évidemment, avec toutes les précautions d'usage.
0: On écoute juste Mathilde Panot de la France Insoumise. Et je vous passe la parole, François Coq, Laetitia, Éric.
2: Et vous remarquerez une ambiance de travail aujourd'hui qui est assez agréable, puisque vous avez probablement vu ce sondage qui place Jean-Luc Mélenchon à 16 points, c'est-à-dire à plus 4 points par rapport au dernier sondage Odoxa. Et si nous ne croyons pas évidemment au sondage, nous ne pouvons pas nous empêcher de remarquer que le dernier sondage Odoxa qui donnait Jean-Luc Mélenchon à cette hauteur-là en 2022 était 3 jours avant le premier tour de l'élection présidentielle, qu'il s'était trompé de 6 points puisque nous avions fait 22%, et que donc on peut se demander à 11 mois des élections présidentielles ce que ça veut dire d'être à ce niveau-là sur le score final que nous ferons. En tout cas, même les sondages n'arrivent pas à cacher la dynamique que nous avons et évidemment que nous déployons aussi dans cette Assemblée nationale pour montrer ce que nous ferons lorsque nous serons au pouvoir.
0: François Coq, une surprise ou pas cette solide position de numéro 3 de Jean-Luc Mélenchon avec, comme il a dit, tout est au carré chez nous, tout est prêt.
3: Ce sondage va faire parler et il est fait pour ça. D'abord, il va faire parler par le score de Jean-Luc Mélenchon, qui est un score effectivement très élevé. Attention quand même à ce que ce ne soit pas un cadeau empoisonné pour Jean-Luc Mélenchon, qui a l'habitude d'être assis sur un socle extrêmement fort et puis d'être propulsé dans la dernière partie de campagne en ayant évincé dans un premier temps ses adversaires et puis en bénéficiant du vote utile. Là, il commence très haut et donc il ne va plus être dans la position d'outsider qui est sa position privilégiée, qui est celle avec laquelle il a fait les campagnes de 2012, 2017 et 2022. Ça, c'est le premier point. Mais son score extrêmement élevé pose un problème à certains autres candidats. Raphaël Glucksmann, d'abord. Ah, oui. Et lui, il patauge toujours autour de 11% et qui va être obligé d'accélérer son calendrier. Je crois qu'il est invité d'un journal télévisé ce soir. Il serait peut-être bien inspiré de se dire qu'il faut qu'il accélère son calendrier et qu'il se déclare rapidement, ou qu'il le fasse au pire lors du meeting du 13 juin qu'il a prévu. Faute de quoi, il risque très vite de disparaître du paysage. Et puis, après, ça a des conséquences au-dessus, du côté du bloc central. Et de ce point de vue-là, alors, certes, il y a le décrochage d'Edouard Philippe qui n'est pas vraiment une surprise, parce qu'il avait déjà décroché il y a quelques mois, il y avait eu une espèce de sursaut au moment des municipales, mais quand les courbes font un peu le yo-yo comme ça, c'est que c'est pas vraiment solide. Mais je disais que ce sondage va faire parler, mais il faut quand même se poser la question, quel drôle de sondage quand même, puisqu'il n'y a qu'une seule hypothèse qui est testée, que monsieur Philippe, mais pas monsieur Attal. Et donc, d'une certaine manière, à qui profite le crime? Qui a pu commander ce sondage et quel message voulait-on envoyer? Celui sans doute de la faiblesse d'Edouard Philippe, qui pourrait y avoir potentiellement une inversion des courbes, qui est un danger Mélenchon, et que donc, eh ben, peut-être que d'autres alternatives pourraient être trouvées dans le bloc central.
0: Écoutons Gérald Darmanin, lui qui parie pour l'instant sur Edouard Philippe. Écoutons le garde des Sceaux.
4: Je pense qu'il faut un seul candidat. Aujourd'hui, le mieux placé, c'est Edouard Philippe. C'est à lui de nous rassembler, c'est à lui de montrer qu'il est capable de rassembler des tendances.
5: Qu'est-ce qui lui manque ? On sent que quand vous dites c'est le mieux placé, vous dites bon bah voilà, t'es le meilleur, mais enfin t'en fais pas encore assez.
4: Mais il faut qu'il nous montre son envie d'être président de la République. Je le connais personnellement, je sais qu'il a cette envie, mais qu'il le montre aux Français. Je suis droite sociale. Il faut que notre candidat, j'espère Édouard Philippe, rassemble ces tendances, nous dise quel projet positif il veut pour les Français. Et je pense que dans ces cas, nous pourrions tous soutenir quelqu'un comme Édouard Philippe. Mais il faut qu'il le fasse et qu'il tende la main.
0: Rapidement, Eric
6: Nolot, Laetitia, Louis. Il y a beaucoup d'enseignements. D'abord, c'est pas vraiment une surprise parce que l'heure était à la polarisation. Donc, à droite et à gauche, on va aux extrêmes. Donc, d'un côté, le RN et de l'autre côté, LFI. Ensuite, en effet, eux, ils sont au carré parce que comme il n'y a pas de désignation interne, il n'y a pas de vote, il n'y a pas d'adhérent, donc ça va assez vite.
1: Le RN. Il y a eu une réunion, nous a dit Jean-Luc Mélenchon, mais ils sont tous tombés d'accord pour lui.
6: Oui, à la surprise générale. Nous sommes extrêmement surpris. Au RN, bon, bah, il y a une incertitude, mais enfin, ils ont quand même un peu prévu. Le bloc central, c'est très compliqué, surtout quand il n'y a plus de candidats maintenant qui s'imposent par rapport aux autres. Après, il y a un autre phénomène, c'est Monsieur Glucksmann. Ceux qui sont tentés de voter pour lui, une partie va dire, bah, écoutez, Monsieur Mélenchon est à 1% du deuxième tour, donc moi, je préfère déporter mon vote, fameux vote utile, sur Monsieur Mélenchon. Donc, ça va plutôt dans son sens. Et là, vraiment, les deux grands perdants, c'est Édouard Philippe et Glucksmann, vraiment.
1: Gauthier. Bah, il manque un scénario. Édouard Philippe, il lui manque Gabriel Attal, qui l'a dans les pattes. Et Raphaël Glucksmann, il lui manque juste François Hollande, qui a très envie d'y aller, qui est redevenu député rien que pour ça. Donc, évidemment, qu'il faudrait aussi tester François Hollande. Et j'aimerais bien savoir comment, d'ailleurs, le PS va départager Glucksmann et Hollande, qui sont tous les deux aussi impopulaires l'un que l'autre, auprès d'Olivier Faure, qui reste jusqu'à ce jour le premier secrétaire du Parti Socialiste et qui aura forcément son mot à dire sur la désignation et l'étiquette PS qu'il donnera à tel ou tel candidat.
7: Absolument. Et ça aura une influence aussi sur le score que fera Jean-Luc Mélenchon, parce qu'évidemment, c'est ça aussi.
1: Ah bah, là, ça peut même l'arranger.
7: Sans le Parti Socialiste. Ah, pas sûr, hein, parce que Hollande, c'est quand même un grand combinard, je dirais. Donc, il a une capacité de nuisance. Pas seulement pour Glucksmann, mais aussi pour Jean-Luc Mélenchon. Après, il y a deux choses qui sont intéressantes dans ce sondage. C'est vrai qu'il manque effectivement le testing du Parti Socialiste, parce qu'on n'est même pas sûr encore que ça soit François Hollande, mais il manque aussi Gabriel Attal. Ce qui est intéressant, c'est le répulsif. Parce que, en fait, dans le répulsif, dans le sondage de Doxa, ils n'ont pas seulement testé ceux qu'on préfère, mais ils ont testé aussi ceux qu'on déteste le plus, ceux pour lesquels on ne voterait jamais. Et paradoxalement, Jean-Luc Mélenchon a encore pris 3 points. Donc il a 69%. Donc en fait, il est à 16%, mais en fait, c'est toujours plus en fait la personne pour laquelle les Français ne voteraient absolument pas. En revanche, dans ce répulsif aussi, ce qui est intéressant, c'est que Jordan Bardella en fait descend en dessous des 50%. Ça veut dire qu'en fait, il n'y a plus de front républicain pour Jordan Bardella. Il y en a encore, parce qu'ils ont déjà testé aussi Marine Le Pen. Elle est à 51, je sais plus. Elle, il y a encore un front contre elle. Mais Jordan Bardella, donc, a apparemment, selon ce sondage, en fait, est un présidentiable qui ne construit pas contre lui une majorité des Français. Ce qui explique aussi peut-être que si on le teste face à Édouard Philippe, on peut le donner victorieux. Reste à savoir si il est face à Gabriel Attal ou d'autres. Voilà.
0: C'est clair. Mais Louis, on est quand même à un an de la présidentielle. Les Français n'ont pas la tête à ça. On va parler de pouvoir d'achat dans un instant, c'est ça qui les préoccupe. Ils ont quelle valeur, ces sondages ?
8: Mais écoutez, vous avez raison, et en même temps, je vois notamment Jordan Bardella, il n'y a pas un sondage depuis plus d'un an et demi où le candidat du RN fait en dessous de 30%. Les autres, on les a vus monter, descendre, c'est des courses de petits chevaux, mais le vote RN est un vote extrêmement solide. La deuxième chose, c'est que moi, ce que je vois notamment dans le score de Jean-Luc Mélenchon est une confirmation de ce qu'on pense, c'est que le vote Jean-Luc Mélenchon était sous-estimé. Et puis par ailleurs, il faut voir, si on regarde d'un point de vue de l'électeur LFI, l'électeur Mélenchon, il y a une vraie dynamique autour de Jean-Luc Mélenchon. Il y a la construction d'un récit autour de la Nouvelle-France. Il y a un vrai projet de société qui est proposé par Jean-Luc Mélenchon. Et je peux opposer par exemple cette dynamique avec l'absence de dynamique d'Édouard Philippe. Édouard Philippe, je pense que vous demandez à des gens dans la rue, est-ce que il y a une idée que vous associez à Édouard Philippe, c'est extrêmement difficile de dire, voilà, pour moi, Édouard Philippe s'est associé à telle ou telle mesure. Oui, mais pour ceux qui le savent, c'est-à-dire que ça passe. Le problème, Laurent, c'est que pour l'instant, ce que dit Édouard Philippe ne passe pas le mur du son, et c'est ce que dit avec ses mots Gérald Darmanin. Et ensuite, pour terminer, c'est ce qui est, enfin, vraiment, moi, ce que je trouve le plus fort, c'est que Jordan Bardella fait un score au premier tour deux fois supérieur à celui qui le suit derrière lui. C'est une distance qui est énorme.
0: Dernier mot sur cette politique. On vient d'apprendre, François Coq, que dans l'affaire des assistants parlementaires de LFI, parce que c'est une affaire qui a touché tous les partis politiques, eh bien, les juges ont décidé de clôturer l'instruction sans aucune mise en examen. Est-ce que ça vous étonne quand on voit ce qui est tombé sur la tête des autres partis ?
3: Non, ça m'étonne pas. Ça veut dire que simplement, la France insoumise a pris ses précautions dans la manière de faire. Moi, vous savez que les assistants d'un député européen travaillent sur la politique nationale. Je trouve ça normal parce que vous êtes député européen, vous suivez et vous avez votre engagement au Parlement européen sur des sujets qui sont traités au Parlement européen, mais qui doivent être en lien avec l'endroit dont vous êtes issu et donc avec votre territoire. Donc que les assistants parlementaires travaillent sur l'actualité politique nationale, c'est quelque chose qui est normal. Et c'était donc le cas au MoDem, c'était le cas au Rassemblement national et c'était le cas à la France insoumise. Simplement, la France insoumise avait, au regard de ce qui vient d'être dit, je suppose, pris ses précautions pour que ce soit hermétique dans la manière dont les choses sont faites et que les assistants parlementaires de la France insoumise travaillent exclusivement au service du député européen et pas au service du parti.
0: Bon, voilà, pas de mise en examen du côté de la France insoumise pour l'affaire des assistants parlementaires qui coûtent très très cher au Rassemblement National et à Marine Le Pen.
1: Parce qu'on en parlait à l'instant avec Éric Nolot sur la désignation du candidat à l'élection présidentielle qui aura lieu le 7 juillet. C'est le nouveau format qui existe, c'est la primaire où seuls les magistrats peuvent voter. Et où donc c'est la primaire où on départage les deux candidats via le biais des magistrats.
3: Et où les instituts de sondage non seulement ne testent pas M. Attal ou M. Darmanin, mais ne testent pas non plus Mme Le Pen en faisant comme si...
0: Exactement, elle était déjà disqualifiée.
1: Et ensuite, il y avait trois affaires, donc le MoDem, on se souvient que ça s'est terminé favorablement pour François Bayrou, mais que le parquet a fait appel. Donc l'ancien maire de Pau, l'ancien Premier ministre va y repasser en seconde instance. L'ERN, on a la réponse le 7 juillet. Et donc, effectivement, la France insoumise, moi j'entends tout à fait ce qu'a dit François Coq, je me garderais bien de parler du dossier sur le fond auquel je n'ai pas accès par définition. Mais évidemment que le sentiment d'une justice politique très dure avec Marine Le Pen et le Rassemblement National, un peu moins avec François Bayrou et le MoDem, et beaucoup moins avec la France Insoumise, peut alimenter le sentiment que les Français ont d'une justice politisée, orientée, qui n'est pas forte avec tout le monde, de la même manière. Non. Et d'ailleurs, en parlant d'Edouard Philippe, ça n'a pas dû l'aider, les informations de la semaine dernière et les enquêtes ouvertes du PNF, le Parquet National Financier, qui s'intéresse aussi à Dominique de Villepin, donc dans le sondage dont on vient de voir le résultat.
0: Allez, petite pause, on se retrouve dans un instant, on va parler de pouvoir d'achat, et puis on reviendra aussi sur cette terrible affaire à Rennes. Un enfant de 11 ans qui avait été retrouvé étranglé. Les deux adolescents qui étaient en garde à vue de 16 et 15 ans auraient voulu se venger pour du matériel de pêche. On va écouter le procureur dans un instant, à tout de suite.
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10: 41 de retour dans Punchline sur CNews et Europe 1. On accueille Nicolas Bouzou. Bonsoir, mon cher
19: Bonsoir.
10: Nicolas. On va parler avec vous de pouvoir d'achat, votre livre Le Sursaut. Avant cela, l'actualité s'impose à nous. On va écouter le procureur de Rennes qui revient sur cette horrible affaire. Un enfant de 11 ans qui a été retrouvé tout près du fleuve La Vilaine avec une serviette mouillée autour du cou. Bien, les deux adolescents qui sont soupçonnés de l'avoir tué par étranglement ont expliqué pourquoi. On écoute le procureur.
20: Le jeune homme mis en cause a rencontré Théo, qu'il ne connaissait pas, auparavant, la veille du drame. Ils ont pêché ensemble dans la Vilaine, on était donc samedi, et ont prévu de se retrouver le lendemain pour une nouvelle partie de pêche. Les deux mis en cause admettent s'en être pris à Théo, et notamment l'avoir étranglé. Puis ils ont pris la fuite en emportant le matériel de pêche et les affaires de Théo, qui ont été retrouvées à leur domicile respectif au cours des perquisitions. Ils affirment s'en être pris à Théo pour se venger et pour récupérer des leurres de pêche d'une valeur de quelques dizaines d'euros que Théo leur aurait pris. Théo avait quant à lui spontanément indiqué à ses parents la veille que le jeune qu'il avait rencontré lui avait donné ses leurres.
10: C'est terrifiant, c'est glaçant, Eric Nolot.
19: Là, ça défie le commentaire parce qu'on lit ça dans des romans policiers qui veulent faire dans le sordide, dans un simulant. Mais là, dans la réalité, je comprends pas. Parce que on comprend qu'il puisse y avoir une embrouille, mais ce passage à l'acte là,
10: sur un enfant de 11 ans,
19: de le tuer. Alors je reviens même pas sur le motif qui est au-delà du dérisoire. Écoutez, moi, je sais pas. À chaque fois, je me dis qu'on évacue peut-être trop facilement la notion de mal. Je pense que le mal existe avec un M majuscule et que il se manifeste de temps en temps. Je vois pas d'autres explications.
10: On n'a pas grand-chose à ajouter, mon cher Gauthier, si ce n'est de penser à la famille de ce jeune homme, de ce jeune de 11 ans. Voilà. On avance. On va évoquer le pouvoir d'achat parce qu'on parlait de sondage politique, cher Nicolas Bouzou, avant que vous n'arriviez. Mais la vraie, et je pense qu'un des vrais sujets de crispation pour les Français, c'est le pouvoir d'achat. On est dans des temps compliqués pour les Français. Est-ce que vous pensez que ça va se cristalliser là-dessus encore sur l'année qui arrive de campagne? Pouvoir d'achat, sécurité, qu'est-ce qui va arriver?
21: Oui, j'en suis absolument persuadé, mais je m'étonne même qu'on en ait finalement pas tant parlé que ça ces dernières années, parce que bon, déjà aujourd'hui on a un pouvoir d'achat qui baisse globalement en France, en tout cas pour les salariés. Alors c'est pas vrai qu'en France, c'est vrai dans quasiment tous les pays européens. Aujourd'hui on voit que les prix vont un peu plus vite que les salaires, donc on a une vraie baisse de pouvoir d'achat qui n'est pas une vue de l'esprit. Mais si je prends un peu de recul sur la France, on voit que les salaires corrigés de l'inflation ont été très peu dynamiques ces dernières années, et que si je veux même, ce qui n'est pas dans mon habitude, je noircis pas le trait, mais enfin, si on veut regarder les choses lucidement, la France, quand on regardait les pays de l'OCDE, était traditionnellement un pays qui était quand même un pays où les salaires étaient élevés. Et on voit qu'on a vraiment baissé de catégorie. C'est-à-dire qu'on est devenu un pays où les salariés ont des revenus moyens par rapport à l'ensemble des pays de l'OCDE. Alors, c'est très inquiétant, mais je fais quand même le lien avec, parce que je vous ai écoutez attentivement dans l'éloge avant d'entrer, quand vous évoquiez la question des sondages. Moi, je pense quand même qu'il est temps de demander aux candidats leur programme économique de façon précise, pas des programmes économiques du type « moi, chez mes amis, on va baisser la dépense publique, à gauche, on va augmenter les salaires ». Tout ça, c'est sympathique, mais ça n'a absolument aucun sens. Donc, qu'est-ce qu'on fait de façon précise? Les salaires sont distribués par les entreprises. Les entreprises françaises, aujourd'hui, elles ne vont pas suffisamment bien. Alors, ces dernières années, tout le monde a tapé sur les entreprises. Évidemment, tout le monde a considéré que les entreprises, grosso modo, c'était un portefeuille dans lequel on pouvait prendre pour boucler le budget de l'État. Non, quand est-ce qu'on a une discussion sérieuse sur la compétitivité des entreprises, la réindustrialisation, la question des salaires, la question de la formation? Bon, moi, j'ai plein d'idées, on en a tous. Mais en tout cas, il me semble que c'est un sujet d'exigence. Et là, c'est un peu le rôle des médias et de la presse de mettre un peu tout le monde au pied du mur.
10: On met la pression sur eux.
21: Oui, je vais même d'ailleurs pousser la provocation un peu plus loin, si vous me le permettez, mais je l'avais déjà fait sur votre plateau. Mélenchon, comme vous savez, c'est pas mon truc. C'est des idées que je déteste à tout point de vue. Ouais, mais il a un programme détaillé. Ouais. Eh oui. Et les gens voient un peu ça quand même. Moi, je pense que tout est horrible et je combats tout. Mais il y a quelque chose.
10: Nicolas Bouzou.
21: Il faut que les autres candidats, ils aient quelque chose d'aussi précis.
10: Gauthier Lebret.
22: Il y a le pouvoir d'achat qui baisse et il y a le chômage qui augmente. Oui. Record depuis 5 ans, 8,1% au premier trimestre. Ma question, elle est toute simple. Sur quoi Emmanuel Macron, puisqu'il avait fait sa dernière campagne présidentielle en disant « Vous avez vu, le chômage, on n'en a pas parlé. En 2022, j'ai réglé le problème du chômage. » Sur quoi, économiquement, il aura réussi?
10: Et on va parler de l'électrification dans un instant, parce qu'il en a parlé aujourd'hui.
21: Oui, absolument. Non, je pense que la politique de la première partie du quinquennat, grosso modo, était la bonne.
22: Du premier quinquennat.
21: C'est-à-dire la politique qui consiste à dire, grosso modo, on baisse les impôts sur les entreprises, on normalise la fiscalité sur le capital, on assouplit un peu le marché du travail. Je pense que tout ça, c'était bien. Sauf que ça n'a pas continué au début du deuxième quinquennat. Et puis ça a même, on est en partie en tout cas revenu là-dessus depuis la dissolution. Donc je pense qu'il y a un immense oublié quand on fera le bilan la politique économique d'Emmanuel Macron. Un immense oublié, c'est la question des finances publiques qui n'a pas du tout été traitée. On le voit bien aujourd'hui et on le paye aujourd'hui. Mais je

0: c'est factuel.
1: Je peux ajouter, je vais être plus dur que vous, je peux ajouter les faillites d'entreprises qui sont à un niveau record.
0: Les délocalisations.
1: Oui, mais je ne voudrais pas qu'on utilise ça pour dire, au fond, on a vu que essayer d'avantager les entreprises ou de donner davantage de moyens aux entreprises, c'était la mauvaise politique. Non, je pense que c'était la bonne politique, sauf qu'elle a... Elle n'est pas allée assez loin et on est revenu dessus. Vous voyez ce que je veux dire ?
2: Alors Nicolas Bouzou, on va écouter Emmanuel Macron parce qu'il a tenu une conférence de presse sur l'électrification du pays. On en parlait avec François Coq, c'est vraiment des plans pluriannuels. Il s'y prend un petit peu au dernier moment, mais ce n'est pas grave. Il est toujours temps de réaliser les choses. Écoutez, il appelle à la mobilisation collective pour l'électrification du pays.
3: C'est vous qui portez les solutions. Ce sont les Français qui choisiront. Et donc... Je crois à cet égard qu'il faut leur faire confiance, mettre en capacité d'avoir cette mobilisation collective sur les usages et rendre le passage à l'électrique, en quelque sorte, naturel et désirable, parce que c'est bon pour le pouvoir d'achat, c'est bon pour la compétitivité, c'est bon pour l'indépendance du pays.
2: François Coq, qu'est-ce que ça vous inspire ? C'est bon pour le pays ?
4: Que de temps perdu. Monsieur Macron, plutôt que de défendre les intérêts de la France, nous a parlé pendant des années de souveraineté européenne. Ce faisant, il s'est calqué sur l'agenda économique de l'Allemagne, dont les intérêts lui sont propres, et ils sont souvent divergents des intérêts français. Et les Allemands assument tout à fait de faire des choix qui sont contraires à nos intérêts. Et donc, M. Macron a annoncé pendant des années souveraineté européenne, souveraineté européenne, souveraineté européenne. Il n'a bien sûr pas eu gain de cause. Il se réveille à un an de la fin de son mandat en se disant « il faut reprendre les choses en main ». Sauf que le matériel... pour rentrer dans cette politique d'électrification. Nous l'avions en France avec le nucléaire, nous l'avons encore en grande partie, mais que de temps perdu, que d'énergie, c'est le cas de le dire, galvaudée, est mise à disposition de ceux qui nous font la guerre économique.
2: Monsieur Nicolas Bouzou, il faut, oui, il est un peu tard en fait, il faut y aller, mais c'est un peu tard.
1: Alors, je vais peut-être dire quelque chose d'un tout petit peu dissonant.
2: Allez-y.
1: Si vous m'autorisez. Électrification, bon pour le pouvoir d'achat. Oui, mais si on regarde attentivement les chiffres, l'électrification, ça va quand même avoir un coût. Parce que j'ai un peu l'impression que sur le nucléaire, en fait, on essaie de rattraper le temps perdu. C'est-à-dire que la France était le grand pays du nucléaire. On a évidemment, comme vous l'avez très bien rappelé, perdu énormément de temps. Et là, il y a un excès de zèle dans l'autre sens, un peu comme si, alors là, on voulait tout rattraper et on électrifie tout, etc. Très bien, je suis à fond pour l'électrification. Je dis juste... Attention, tout ceci coûte très cher. Et donc, je préférerais que, plutôt que dire on va tout électrifier, on va aller super vite à l'horizon 2030, etc. Voilà, on regarde très attentivement le coût que ça représente. Et si c'est 2032, 2033 et pas 2030, voilà, il n'y a pas péril en la demeure. Parce que tout ça, les EPR, moi je suis à fond pour, hein, c'est super bien. Hein,
2: mais...
1: Non, mais ça va coûter cher.
4: Et puis surtout que ce soit pas simplement aux Français de le payer.
1: Super,
4: c'est-à-dire que si on reste dans le marché européen de l'électricité, les Français vont payer pour la mise en œuvre de ces nouvelles centrales et de ce nouveau matériel producteur d'énergie électrique. Mais le marché européen de l'électricité fait que ça va bénéficier en grande partie aux pays qui nous entourent. Et d'abord, l'Allemagne, que je rappelais il y a un instant.
5: Mais l'Allemagne paye la dette de la France. À un moment donné, il faut effectivement aussi penser que d'abord, sur l'électrique, la France a fait un peu moins faux que l'Allemagne. L'Allemagne, comparons-nous, la France, l'Allemagne est sortie, elle, du nucléaire. Elle s'est vue couper le gaz russe et le pétrole russe. Simplement, les Allemands sont les Allemands. C'est-à-dire que eux et leur pouvoir d'achat, alors il a infiniment plus baissé que celui des Français. Sauf qu'effectivement, eux, ils relancent la machine et puis ils râlent un peu moins.
2: Et c'est vrai que
5: les Français, le pouvoir d'achat baisse, mais d'abord, c'est un des pays où les subventions sont les plus fortes dans l'espace économique européen. Le pouvoir d'achat a moins, l'inflation a moins monté que dans tous les autres pays européens. Je dis pas que tout va bien, mais il faut un tout petit peu quand même se comparer et pas oublier aussi que quand même, c'est pas rose ailleurs et que même pour l'effort, encore une fois, les Allemands, eux, ils ont un immense effort à faire qui concède de faire.
2: Nicolas, oui. Et Gauthier après.
1: En fait, si je regarde les choses attentivement, c'est les salaires aujourd'hui, donc c'est vraiment les gens qui travaillent, c'est les salariés qui sont en difficulté. Et l'un des grands sujets aussi qu'on doit aborder, un sujet vraiment de fond, important et passionnant, c'est de se dire, mais au fond, on a une dépense sociale en France qui est la plus élevée du monde, rapportée à la tête de notre économie, qui a continué de beaucoup monter ces dernières années. Et on voit bien quand même qu'elle a fonctionné avec des rendements extrêmement bas, puisqu'on a une pauvreté qui augmente et parce que les salariés aujourd'hui perdent.
6: Nicolas, je pense que ça répond à la question que vous posiez tout à l'heure. Vous disiez pourquoi est-ce que les candidats de centre et de droite globalement ne travaillent pas sur leur programme économique ? Précisément parce que toutes les promesses, moi je crois vraiment que ce que Emmanuel Macron montre, c'est un excès de zèle de parole, parce que derrière, ça ne suit comme d'habitude pas du tout.

0: Moi, j'ai discuté avec un certain nombre de personnes qui travaillent dans le secteur de l'énergie. Ils vous disent qu'il n'y a pas le début du commencement d'une commande qui arrive vraiment, parce que derrière, ce sont des paroles qui ne sont pas financées. Ouais. Et je pense qu'en fait, Emmanuel Macron a d'une certaine manière discrédité, détruit la parole publique des leaders de droite et du centre en matière économique, parce que ça fait des années et des années que vous, les gens de droite, plutôt centre-droit, plutôt libéraux, avec certaines nuances, en fait, choisissent un programme et sont toujours déçus. Donc les gens, en fait, finissent par se dire, eh ben, avec Emmanuel Macron, on a eu la...
1: J'entends parfaitement cet argument.
0: On a eu la nausée, on a soupé de ces programmes économiques. Bien et sûr, je termine simplement avec un mot, c'est que ça fait plusieurs élections présidentielles qu'à chaque fois, moi, on me dit le pouvoir d'achat sera au cœur de la campagne présidentielle et à chaque fois, c'est un autre sujet qui s'impose.
2: Alors, Nicolas Bouzou,
1: j'entends parfaitement vos remarques, mais c'est la raison pour laquelle je crois qu'on doit avoir une exigence par rapport au grand air. Édouard Philippe, il baisse dans les sondages, mais son programme massif, etc., on ne l'a toujours pas. Je veux dire, à chaque fois, il nous explique le programme devient de plus en plus massif, on l'a de moins en moins. C'est quand même un vrai sujet. Rassemblement National, pardonnez-moi, je vous ai écouté ce matin Sébastien Chenu, qui est quelqu'un pour qui j'ai de la considération. Je ne comprends toujours pas, pardonnez-moi, entre le RN du Nord socialiste et le RN du Sud libéral, la synthèse, moi, je n'ai toujours pas comprise. Sur la question des retraites, je n'ai toujours pas compris. Je prends des candidats qui sont à des niveaux très élevés, enfin des partis qui sont à des niveaux très élevés, donc qui sont vraiment en position de gouverner demain. Donc, il faut vraiment là qu'on sache.
2: Dernière question, Gauthier.
3: Sur le Rassemblement national, Marine Le Pen s'est quand même qualifiée en 2022 sur la question du pouvoir d'achat, laissant les thématiques migratoires et sécuritaires et identitaires à Éric Zemmour. Donc, elle a quand même porté la question du pouvoir d'achat. Et sur Emmanuel Macron, par rapport à ce qu'on vient d'entendre, c'est quand même l'homme qui a acté la fermeture de Fessenheim avec Édouard Philippe, Premier ministre à l'époque. Et il avait comme ministre de la Transition écologique Nicolas Hulot d'abord, Elisabeth Borne ensuite, avec des archives qui sont d'une cruauté pour eux absolument invraisemblable. Il y a eu une commission d'enquête sur le nucléaire, même chose, d'une cruauté très sévère, notamment pour François Hollande et son accord avec les écolos. Et puis Emmanuel Macron, à la dernière campagne présidentielle, donc il y a 4 ans, il nous dit quoi ? On va ouvrir plein de petites centrales partout en France. On s'est trompé sur le nucléaire. Plein de petites centrales. Vous êtes au courant d'une centrale qui va ouvrir dans les prochaines semaines qu'est-ce qu'on a fait ? Qu'est-ce que nous ont dit les patrons d'EDF ? On a recruté et formé des gens, des ingénieurs au démantèlement de centrales, pas à la construction d'autres. Voilà ce qu'on a payé.
2: Le sursaut est possible en 30 secondes, Nicolas Bouzou.
1: Ah mais attendez, j'en suis absolument persuadé. Vous remettez un peu d'ordre dans les finances publiques, vous faites un grand plan de libéralisation, de suppression des normes. Mais l'économie française, mais vous allez... je le dis pas par bien pensant, je vous le dis parce que j'y crois. Mais vous allez voir ce que vous allez voir.
2: Bon,
1: vraiment.
2: Bah écoutez, l'éternel sursaut, en tout cas, on est ravis de vous avoir accueilli. Merci, avec Nicolas Bouzou. Merci à vous tous, François Coq, Laetitia Guinan, Gauthier Lebret, Louis Dragnel, Éric Nolot. Dans un instant, c'est Clélie Mathias sur Europe 1 et Christine Killy sur Face à l'Info. Demain, notre invité dans la matinale à 8h10 sera David Nicelard, le maire de Cannes et le président de Nouvelle Énergie. Bonne soirée, à demain.
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20: Bonsoir à tous. En septembre 2024, David G., alors âgé de 34 ans, journaliste freelance, soucieux de compléter ses revenus, est recruté comme animateur vacataire après un entretien avec deux agents municipaux et un contrôle d'honorabilité, soit la vérification du casier judiciaire qui est vierge. Il n'a pas le BAFA, le brevet d'aptitude aux fonctions de l'animateur, et il doit veiller sur les enfants après la classe dans cette maternelle du 11e arrondissement de Paris. Seulement voilà, il arrive à toujours à être seul un moment avec les enfants. Et peu à peu, 9 enfants expriment avec leurs mots, avec leur comportement qui change, que quelque chose ne va pas, quelque chose de grave. L'impensable, l'innommable, l'effroi. Combien d'enfants ont parlé avant qu'on les entende vraiment, s'interroge la porte-parole du collectif MeToo École. Une première alerte formulée par une mère dès cette rentrée 2024 a été ignorée par l'école. Il faudra attendre le 9 avril 2025, un an et demi plus tard, pour que le parquet soit saisi. David G. est jugé aujourd'hui. Les parents ont eu le courage de rendre ce procès public pour qu'on entende la détresse et la colère. Ces enfants sont simplement allés en toute confiance à l'école de la République. Ils en sortent traumatisés et les familles brisées. David G., lui, est présumé innocent. Il conteste les faits qui lui sont reprochés. Il encourt 10 ans de prison pour agression sexuelle. Demain, le gouvernement présentera un projet de loi sur la protection de l'enfance qui sera inscrit au Parlement dès cet été. Il ne concerne pas seulement le périscolaire, mais aussi l'aide sociale à l'enfance. Autre scandale, protéger les enfants ne peut pas attendre les prochaines échéances électorales, dit Sébastien Lecornu. Mais protéger les enfants n'a jamais pu attendre. C'est la fondation même de notre République, de notre pacte social. Alors repartons de là avec Perrine Goulet qui sera l'invitée d'Europe 1 Soir à 20h10. La députée MoDem de la Nièvre, également présidente de la délégation aux droits des enfants à l'Assemblée nationale. En attendant... Europe 1, il est 19h, passé de 1 minute.
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20: Merci d'écouter Europe 1 Soir. Je suis très heureuse de vous retrouver. On est ensemble jusqu'à 21h pour de l'info et du débat. On commence par le journal. À la une ce soir. Étranglés pour du matériel de pêche, les deux adolescents soupçonnés d'avoir tué par étranglement un enfant de 11 ans dimanche à Rennes disent avoir voulu se venger. Le procureur de la République de Rennes vient de tenir une conférence de presse. Europe 1 y était. Tout ce qu'il faut en retenir dans un instant. C'est le premier procès public depuis l'éclatement du scandale dans le périscolaire à Paris. Un animateur d'une école maternelle jugé aujourd'hui pour agression sexuelle sur 9 enfants. C'est aussi dans cet établissement du 11e arrondissement que la première affaire a été révélée au printemps 2025, ouvrant une vague de signalements dans la capitale. Europe 1 suit les audiences. Nous serons en direct du tribunal correctionnel de Paris. Le tennis, Roland-Garros, c'est un exploit français à 17 ans. Moïse Kouamé a éliminé au premier tour l'ancien demi-finaliste de Roland-Garros, Marin Cilic. Nous irons Porte d'Auteuil, Europe 1 et radio officielle du tournoi. La France suffoque et cela va continuer. Faut-il fermer les écoles en cas de très forte chaleur? C'est la question Europe 1 du jour. Vous pouvez donner votre avis sur le site et l'appli Europe 1. C'est une majorité de non. La tendance météo. Bonsoir Marlène Duret.
0: Bonsoir Clélie. Bah écoutez, encore toujours beaucoup de chaleur, des nuits parfois très douces aussi, en particulier dans les 13 départements placés en alerte orange à la canicule demain, sur une zone allant de la Bretagne et du Cotentin à la Gironde, en passant par le Poitou-Charentes et les Pays de la Loire.
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20: On en sait un peu plus sur les circonstances de l'effroyable drame qui a eu lieu dimanche sur les rives de la Vilaine, près du centre de ville de Rennes. Un enfant de 11 ans a été retrouvé mort, une serviette de bain nouée à son cou. Deux adolescents de 15 et 16 ans, une fille et un garçon, sont actuellement en garde à vue. Le procureur de la République de Rennes s'est exprimé il y a une heure. Sandrine Prioul, vous avez assisté à cette conférence de presse. Il semble que ce garçon ait été étranglé pour une histoire de quelques euros.
21: Effectivement, les éléments révélés ce soir par le procureur font froid dans le dos. Frédéric Théillet détaille une partie de pêche assez banale, samedi, entre deux garçons qui font connaissance sur les bords de la Vilaine, puis se donnent rendez-vous comme de nouveaux copains pour remettre ça le lendemain. Pourtant, alors que les jeunes partent pêcher, accompagnés d'une autre copine du plus grand, des cris abominables d'un enfant qu'on égorge retentissent, alertant le voisinage. Le procureur évoque un différend entre le garçon de 11 ans et l'ado de 16.
22: En cause admettent s'en être pris à Théo et notamment l'avoir étranglé. Puis ils ont pris la fuite en emportant le matériel de pêche et les affaires de Théo qui ont été retrouvées à leur domicile respectif au cours des perquisitions. Ils affirment s'en être pris à Théo pour se venger et pour récupérer des leurres de pêche d'une valeur de quelques dizaines d'euros que Théo leur aurait pris. Théo avait quant à lui spontanément indiqué à ses parents la veille que le jeune qu'il avait rencontré lui avait donné ces leurres.
21: Un différend de quelques dizaines d'euros, sans savoir pour l'instant si ce meurtre était préparé ou non. Les deux mises en cause sont toujours en garde à vue pour éclaircir les raisons d'un tel drame.
20: Sandrine Prioul, correspondante d'Europe 1 dans l'Ouest. Après le scandale, la justice, une foule de journalistes et du public assistait au deuxième procès en lien avec les violences dans le périscolaire parisien. Un animateur de l'école maternelle Alphonse Baudin du 11e arrondissement, jugé cet après-midi au tribunal correctionnel de Paris pour des agressions sexuelles sur 9 enfants, filles et garçons, survenus entre le 30 août 2024 et le 9 avril 2025. Caroline Baudry, vous suivez le procès pour Europe 1. Bonsoir, celui-ci est
23: toujours
20: en cours.
23: Bonsoir Clélie, bonsoir à tous.
20: L'accusé nie les faits, hein ?
23: Oui, je ne me sens pas concernée par les faits. C'est par ces mots que l'accusé David G. commence et conclut sa longue prise de parole. L'homme de 36 ans à la carrure imposante, lunettes fumées, veste de costume, parle fort avec assurance. « Je n'ai jamais touché un enfant sur ses parties intimes », répète l'accusé confronté au récit des enfants consignés dans l'enquête. Celui de cette petite fille qui dit que David lui touchait le sexe et les fesses 1 milliard de fois. D'une autre qui montre à sa mère comment l'animateur lui glissait un pain de glace dans la culotte lorsqu'elle se faisait mal. Un petit garçon évoque les guilis qu'il faisait sur son sexe, plusieurs dizaines de scènes rapportées, autant de symptômes décrits par leurs parents à la barre. Tous sont suivis, certains ont quitté Paris. Mon fils refuse de dormir sans caleçon sous son pyjama, raconte une mère. Rien ne sera plus jamais comme avant, lâche une autre dont le fils continue à apprendre à courir vite, dit-il avec ses mots, comme il avait dû le faire pour se cacher dans la bibliothèque où l'animateur finissait par le trouver.
20: Caroline Baudry en direct du tribunal correctionnel de Paris. La politique et le Sénat qui devraient adopter ce soir le projet de loi riposte contre les troubles à l'ordre public, que ce soit les rodéos urbains, les free parties, le protoxyde d'azote ou encore la consommation de stupéfiants. Un texte de fermeté largement durci par la droite sénatoriale face au désordre du quotidien. Donc bonjour Arthur Delaborde.
24: Bonjour à tous.
20: Mais le plus compliqué commence peut-être maintenant, hein, après l'examen au Sénat, l'examen à l'Assemblée nationale qui s'annonce beaucoup plus agité.
24: Effectivement. Le message que le Sénat devrait envoyer ce soir est clair. Place à la fermeté sur le protoxyde d'azote. D'abord, ce gaz hilarant désormais très répandu chez les jeunes. Il pourrait être interdit à la vente aux particuliers. Son inhalation deviendrait un délit. Même logique pour les free parties illégales. Prison pour les organisateurs. Amende pour les participants. Rodéos urbains, stupéfiants, mortiers d'artifice. Le texte durcit aussi les sanctions. Il prévoit surtout davantage de moyens pour les forces de l'ordre avec plus de contrôle et la prolongation jusqu'en 2030 de la vidéo surveillance algorithmique testée pendant les Jeux Olympiques. À gauche, plusieurs élus dénoncent déjà un texte jugé liberticide, un arsenal répressif. Mais pour le gouvernement et la droite sénatoriale, il s'agit d'une réponse attendue face à une exaspération croissante sur le terrain. Reste désormais une inconnue, le calendrier. Le texte, après le vote du Sénat, devrait arriver à l'Assemblée. Mais il n'est toujours pas inscrit à l'ordre du jour et les débats entre les députés s'annoncent en tout cas autrement plus électriques qu'entre les sénateurs.
20: Merci beaucoup Arthur Delaborde du service politique d'Europe 1. 19h07 sur Europe 1, il fait encore très chaud. La France bat des records en ce mois de mai. 9 départements sont désormais placés en vigilance orange canicule. La Bretagne et l'ouest du pays suffoquent avec des températures au-dessus des 35 degrés. Le sud-ouest est également concerné. Partons à Cahors où on a atteint les 36 degrés cet après-midi. Bonsoir Charles Huillier.
1: Bonsoir Clélie, bonsoir à tous.
20: La journée a été éprouvante et ce n'est pas fini.
1: Oui, journée particulièrement difficile encore aujourd'hui, 33 degrés, c'est la température en ce moment à 19h. Et même si le thermomètre tarde à redescendre, les Cadurciens recommencent à sortir, eux qui sont restés cloîtrés chez eux une bonne partie de l'après-midi. Les personnes vulnérables nécessitent bien sûr une attention de tous les instants en ce moment. Annie est aidante familiale et reste sur ses gardes.
2: J'aide mon compagnon qui a 81 ans et qui a la maladie d'Alzheimer. Et en phase 4, très avancé. Et c'est dur, je le fais boire parce que c'est pas quelqu'un qui boit beaucoup, même l'été. J'entends, il faut que je te dise de boire de l'eau. Hein. Je le force à en boire, il en boit. Encore plus là. Je fais très attention à lui et à moi.
1: Une vigilance extrême qui risque de durer ici car le phénomène pourrait se renforcer, les températures encore augmenter pour atteindre dans quelques jours les 38 voire 39 degrés, ce qui serait quasiment du jamais vu ici à cette période de l'année.
20: Merci beaucoup Charles Huillier en direct de Cahors. Soyez très prudents en direction Roland-Garros à présent, Europe 1 et radio officielle du tournoi.
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20: Avec cette première sensation dans ce tournoi 2026, la victoire de Moïse Kwame, le Français qui n'a pas encore 18 ans. Il a battu en 3 manches le Croate Marin Cilic, ancien vainqueur de l'US Open. Bonsoir Cyril de la Morainerie.
6: Bonsoir Clélie, bonsoir à tous.
20: Moïse Kwame qui a ébloui les tribunes, vrai phénomène en puissance.
6: Oui, effectivement, le public du cours Simone Mathieu a été ébloui par la performance XXL de ce jeune joueur à seulement 17 ans et 79 jours. Moïse Kwame a gagné son premier match à Roland-Garros. Il est le plus jeune joueur à se qualifier pour le deuxième tour du tournoi parisien depuis 1991. Impressionnant au service, solide au fond de cours, capable de réaliser des amortis. Et Marin Cilic, de 10 ans son aîné, en a fait les frais. Moïse Kwame se souviendra longtemps de ce 26 mai 2026.
7: J'espère que ça restera une date que je me souviendrai toute ma vie, très certainement. Voilà, beaucoup d'émotions. Je suis très content d'avoir pu remporter mon premier match ici à Roland aussi. Une nouvelle étape peu franchie, j'ai envie de dire. Et le plus important, c'est de continuer sur cette lancée.
6: Et après un premier set disputé, Moïse Kwame a su gérer ses émotions malgré son jeune âge. En tribune, j'ai pu rencontrer son frère aîné, Michael, qui a été ébloui par la maturité de son petit frère.
25: Il a joué un niveau incroyable, on est tous très fiers de lui.
6: Qu'est-ce qu'il a de plus, votre frangin ?
25: Il est juste exceptionnel, il est beaucoup trop fort. On va voir ce qu'il va faire dans deux jours. Il a ses chances encore au deuxième tour, et puis on est juste très fiers de lui.
6: Il a des chances, hein, puisqu'au deuxième tour, le Français Moïse Kwame affrontera le Paraguayen Adolfo Daniel Valero, 71e joueur mondial.
20: Et on croise les doigts, on espère qu'il va aller loin. Merci beaucoup Cyril de la Morainerie. La Bourse tout de suite sur Europe 1.
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20: Bonsoir Claire Lemaître.
27: Bonsoir Clélie.
20: C'est moins spectaculaire qu'à Roland-Garros, le CAC 40 repart déjà à la baisse.
27: Oui, des prises de bénéfices après l'envolée d'hier. C'est une baisse de 1% ce soir pour le CAC 40, qui a été pénalisé par la reprise des tensions en Iran, des bombardements américains dans le sud du pays. Réaction du pétrole, il est revenu dans la zone des 100 dollars pour le baril de Brent. Et puis le CAC 40 a été pénalisé notamment par le secteur du luxe qui pèse lourd à Paris. Hermès perd plus de 3%, Lanterne rouge du CAC ce soir. Moins 3 pour Kering, moins 1,8 pour LVMH. Et en Europe, Londres gagne un petit 0,2%, Francfort 7,08, moins 1% à Paris pour le CAC 40. On est à 8173 points.
20: Merci Claire Lemaître, la Bourseur Europe 1, c'est avec boursier.com.
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20: La météo de Marlène Duret à présent.
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20: Marlène, il fait chaud et l'alerte orange à la canicule sera étendue à 13 départements de l'Ouest demain.
29: Effectivement, tous les départements qui englobent la Bretagne, les Pays de la Loire, mais aussi le Cotentin, les Deux-Sèvres, les Deux-Charentes et la Gironde. Donc elle s'étend vers le nord de la Nouvelle-Aquitaine avec des nuits jusqu'à 22 à 25 degrés quand même et des maximales comprises entre 33 et 38 degrés. Alors cet après-midi, la chaleur s'est encore intensifiée. Elle est montée d'un cran vers le nord, le nord-est, dans le sud-ouest. Les records de température mensuelle s'accumulent. On n'arrive plus à suivre, Clélie. Mmh. C'est vraiment une pluie, si vous me permettez l'expression, de records. Et donc pour demain après-midi, Météo France prévoit 27 degrés à Nice. Il y a la fraîcheur de la mer par là-bas. Vous savez, c'est l'influence maritime. Petite baisse,
4: la chance.
29: Oui. Petite baisse à Brest avec 28 degrés. Brest qui affichait quand même jusqu'à aujourd'hui 3 jours consécutifs à plus de 30 degrés. C'était jamais arrivé depuis le début des mesures. Il fera généralement 30 à 35. C'est la fourchette pour demain après-midi sur le pays. Localement, 36-38 entre le Poitou-Charentes et le centre-Val de Loire. Et puis aussi à l'est de l'Occitanie et la basse vallée du Rhône dans les terres. Et les températures vont continuer à augmenter puisque nous sommes sous ce dôme de chaleur et donc on attend des pointes à 39 jeudi, notamment entre l'intérieur de la Loire-Atlantique et la Gironde et puis aussi du côté du Languedoc-Roussillon.
4: Merci beaucoup Marlène Duret pour cette pluie de record, c'est ce qu'on retiendra.
29: Je vous en donnerai quelques-uns si vous voulez tout à l'heure.
4: Avec plaisir, évidemment. Europe 1 Soir, place au débat dans un instant. Protoxyde d'azote, rodéo, rave, supporters, les mesures clés du projet de loi Riposte sont-elles à la hauteur des enjeux concernant les troubles à l'ordre public? On en parlera avec Jean-Didier Berger, ministre délégué auprès du ministre de l'Intérieur. Et avec moi en studio, il y aura également J-William Goldnadel et Jules Torres. À tout de suite sur Europe 1.
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4: À 19h15 sur Europe 1, deuxième journée consécutive de record de chaleur ce mardi et ça continue. La vigilance orange canicule sera étendue demain à 13 départements de l'Ouest, puis s'étendra à l'Est. Le mercure pourrait atteindre localement 38 voire 39 degrés ces prochains jours, prévient Météo France. La chaleur qui a provoqué 7 décès, dont 5 par noyade. Le Premier ministre Sébastien Lecornu présidera jeudi une réunion interministérielle pour faire un point sur la préparation des services de l'État. Emmanuel Macron a réuni aujourd'hui à l'Élysée l'équipe de France de l'électricité, soit tous les acteurs de la filière, BTP, énergie, industrie, transport, une mobilisation collective pour rendre le passage à l'électrique naturel et désirable, avec un double objectif, réduire les émissions de CO2 et rendre les ménages et les entreprises moins dépendants des énergies fossiles. Les deux enfants retrouvés seuls au Portugal vont être confiés provisoirement aux services sociaux de Colmar. C'est là qu'ils habitaient avec leur mère. Cette femme de 41 ans a été mise en examen pour mise en danger ou abandon. Elle est actuellement en détention provisoire. Son compagnon également. Il est accusé de coups et blessures aggravées sur l'un des deux garçons. Au Moyen-Orient, l'Iran accuse les États-Unis d'avoir violé le cessez-le-feu après des frappes américaines nocturnes dans le sud du pays, ce qui porte un coup aux apparents progrès dans les négociations entre les deux pays. Les autorités iraniennes ont par ailleurs annoncé de premières mesures pour rétablir Internet après une coupure quasi totale depuis le début de la guerre, le 28 février dernier. À Roland-Garros, chaude journée avec malheureusement l'élimination de Loïs Boisson un an après son épopée
20: où elle s'était hissée jusqu'en demi-finale alors qu'elle était classée 361e mondiale. La Française a été battue 6-2, 6-2 par la Russe Anna Kalinskaya. Mais il y a d'autres bonnes nouvelles. La Française Elsa Jacquemot est devenue la première joueuse tricolore à se hisser au deuxième tour en battant la Tchèque Linda Furvik-Tokotova. Et puis à 17 ans, l'espoir français Moïse Kwame a triomphé de Marin Cilic, ancien vainqueur de l'US Open, pour empocher sa première victoire à Roland-Garros. 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Dans un instant, le débat d'Europe 1 Soir avec l'invité d'Europe 1 Soir, Jean-Didier Berger, ministre délégué auprès du ministre de l'Intérieur. Bonsoir, monsieur le ministre.
0: Bonsoir à tous.
20: Avec moi également dans ce studio, Gilles Wignal-Gonadel et Jules Torres. Bonsoir.
14: Bien le bonsoir.
20: On évoquera bien sûr la lutte contre le narcotrafic, la guerre même contre le narcotrafic, ou encore la lutte contre les troubles à l'ordre public. A tout de suite sur Europe 1.
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20: Europe 1 Soir, il est 19h20 avec l'invité politique d'Europe 1 Soir, Jean-Didier Berger, ministre délégué auprès du ministre de l'Intérieur, et puis Gilles-William Golnadel, avocat, et Jules Torres, journaliste politique au JDD. On pensait que le projet de loi Riposte serait là, voté. Ça devrait être dans quelques instants, quelques minutes peut-être. Tout d'abord, écoutez le ministre de l'Intérieur, Laurent Nunez, sur ce texte. Il était sur Europe 1 il y a quelques jours.
22: On vise à durcir systématiquement les sanctions d'un certain nombre d'infractions insupportables pour nos concitoyens et qui persistent. Les rêves parties, les rodéos, les violences dans le sport, le protoxyde d'azote, l'usage de mortiers contre les forces de l'ordre. Par ailleurs, dans ce texte, on vise aussi à faciliter les procédures. C'est d'abord un choc d'autorité, des sanctions et puis un choc d'efficacité. Moi, je veux aussi que les policiers puissent avoir des moyens accrus de lutter contre la délinquance. Donc, on permet d'utiliser la vidéoprotection assistée, comme on l'avait fait pendant les JO. On permet aussi une meilleure utilisation des lecteurs automatisés des plaques d'immatriculation pour mieux surveiller les flux pour lutter contre tout type de délinquance, pouvoir conserver les données plus longtemps. On permet également aux policiers et gendarmes d'avoir des possibilités accrues en matière de fouilles sur les zones frontalières. Voilà, donc on renforce à la fois les sanctions et les possibilités d'action des forces de sécurité.
20: Monsieur le ministre, un choc d'autorité, d'efficacité, vous êtes satisfait de ce tour de vis?
0: Je crois que c'est un tournant stratégique majeur. On vient régler des problèmes qui sont des problèmes parfois nouveaux, mais qui sont très présents dans la vie quotidienne des Françaises et des Français. Et on vient les régler de façon extrêmement concrète, avec des outils technologiques, avec des sanctions aggravées, avec des nouveaux outils, avec la voie administrative à la main des maires et des préfets pour que les sanctions soient sûres, immédiates et, j'irais, très, très directes. Donc, je pense que les Françaises et les Français vont voir un vrai changement dans l'application de cette loi.
20: Il y a notamment beaucoup d'amendes forfaitaires délictuelles, les AFD, qui sont augmentées, notamment pour les rodéos ou alors la consommation de stupéfiants. Pourtant, elles sont remises en cause. La gauche les dénonce parce qu'on a du mal à les recouvrer.
0: Je crois que c'est un mauvais procès. On peut toujours voir le verre à moitié vide. Moi, je voudrais voir le verre à moitié plein. D'abord, on est, par exemple, en matière de stupéfiants, sur plus de 50% de ces amendes qui sont exécutées. Donc, on récupère l'argent. On a récupéré ces dernières années 500 000 amendes forfaitaires délictuelles. Avant, il faut bien comprendre que c'était des choses qui n'auraient pas été l'objet de poursuites par le juge. Donc là, on vient vraiment sanctionner le consommateur. Et dans un pays où il y a une personne sur trois qui a déjà fumé du cannabis, dans un pays où il y a 900 000 consommateurs quotidien. C'est énorme. Il faut absolument que tout le monde comprenne qu'il n'y a pas de consommation anodine, il n'y a pas de consommation festive, il n'y a que de la consommation qui a des conséquences. Et on ne peut pas consommer d'un côté et ensuite s'étonner qu'il y ait des enfants de 15 ans qui meurent dans la rue, qu'il y ait des fusillades, qu'il y ait des narco-homicides, qu'il y ait tout un système de trafic en place dans notre pays. Il faut que chacun soit responsabilisé et c'est aussi ce que nous venons faire à travers ce texte Riposte.
20: Jules Torres.
1: Oui, monsieur le ministre, moi, c'est vrai que Laurent Nunez avait annoncé ce projet de loi Riposte dans le journal du dimanche, donc on connaît très bien et on sait que toutes les mesures qui sont dans ce projet de loi vont plutôt dans le bon sens. Mais certains disent, certains qui sont peut-être dans une demande de plus de fermeté, vous disent que c'est un petit peu un catalogue de mesures qui vont toutes dans le bon sens, que ce soit sur les rêves parties, que ce soit sur les rodeurs urbains, que ce soit sur le trafic, que ce soit sur la vidéoprotection, la vidéosurveillance, mais que ça ne va pas assez loin par rapport au recul de l'autorité de l'État ces dernières années. Est-ce que vous entendez cette critique-là ?
0: Écoutez, moi je crois que ce texte est un texte fait sur mesure, sur la base des remontées de terrain. Remontées de terrain des habitants, remontées de terrain des forces de l'ordre. Et celui qui viendra vous dire aujourd'hui ou demain, dans le cadre de la présidentielle, moi je suis très très fort, j'arrive avec une mesure magique qui va permettre de régler tous les problèmes de sécurité des Françaises et des Français, moi je vous invite à ne pas le croire. Et les maires dont j'ai fait partie pendant longtemps, savent que la sécurité, c'est un ensemble d'outils qu'il faut mettre les uns à côté des autres, qu'on n'aboutit jamais à zéro insécurité, mais que, mis les uns à côté des autres, on réduit considérablement les risques, on vient resserrer les mailles du filet et on vient durcir la sanction. Donc c'est ça qui nous intéresse. Et oui, on va dans la précision sur les mortiers d'artifice, sur les rodéos, sur les squats de logements meublés, sur tout ce qui n'était pas jusqu'à présent suffisamment traité, voire pas du tout traité. Prenons l'exemple du protoxyde d'azote. On demandait aux policiers de lutter contre un phénomène, il n'y avait même pas les délits qui existaient. Là, on vient créer trois délits. Le délit d'inhalation, le délit de conduite sous emprise et le délit de transport de quantité totalement anormal et en dehors de toute possibilité d'exercice professionnel. Donc, voilà, on est dans le concret avec des applications concrètes et des possibilités de le faire immédiatement. Et je crois que c'est ça qu'attendent les Françaises et les Français.
20: Sur le protoxyde d'azote, le Sénat a par ailleurs voté l'interdiction générale de la vente de protoxyde d'azote au particulier. Le gouvernement était réservé sur ce point.
0: Le Sénat a apporté des mesures d'amélioration, des mesures de durcissement, même parfois encore. Nous allons voir dans la navette parlementaire ce qui va ressortir de ces échanges. Mais on est dans une coproduction parlementaire. Donc nous, on est très à l'écoute de ce que et le Sénat et l'Assemblée vont proposer pour améliorer encore le texte. Et puis, il y a ensuite les filtres constitutionnels. Donc, nous verrons ce qui va sortir à la fin des fins. Mais quoi qu'il arrive, ce texte, c'est un immense progrès. Et je crois que ça sera vraiment perçu comme tel par les élus, par les policiers et par les Français.
20: J'ai William Gonadel.
2: Je ne vais, pas jouer les esprits forts. Tout ce qui est sécurité est mien. Donc, je pense que ça part d'un très bon sentiment. Ça va dans le bon sens. Mais on est confronté à un tel abîme, si j'ose dire, en matière de sécurité. Vous parlez de la drogue, c'est maintenant la prise de drogue par les jeunes. C'est un problème massif, massif, sur le plan sociologique. Donc oui, c'est bien. Maintenant, on est très loin du compte. Et vous-même, vous posez la question du filtre du Conseil constitutionnel. Donc, je ne sais pas exactement quelle est votre marge de manœuvre. J'espère pour vous et pour nous que cette loi va être adoptée, parce que je me méfie quand même de certains membres de l'Assemblée nationale. Et ensuite, nous verrons bien, mais je vous donne acte que ça va dans le bon sens.
20: Allez, on va continuer d'en parler avec Jean-Didier Berger, ministre délégué auprès du ministre de l'Intérieur. Également en studio, J. William Gonadel et Jules Torres. On parlera des propositions de Gabriel Attal, de Gérald Darmanin sur l'immigration. Et oui, déjà un an avant la présidentielle, ou encore de la guerre contre le narcotrafic. À tout de suite sur Europe 1.
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4: Et à 19h30 sur Europe 1, Maëlle Hassani pour les dernières informations. Bonsoir Maëlle.
35: Bonsoir Clélie, bonsoir à tous. Le record établi hier, déjà battu. Ce mardi fut la journée la plus chaude jamais enregistrée en France au mois de mai. La barre des 35 degrés franchie à Cholet, à Niort ou encore à La Roche-sur-Yon. La vigilance orange canicule concernera demain 13 départements de l'ouest du pays. Ces températures élevées vont persister toute la semaine. Jusqu'à 38 ou 39 degrés attendus localement jeudi. Les deux suspects du meurtre de Théo, cet enfant de 11 ans tué par étranglement à Rennes dimanche, reconnaissent les faits. Ces deux adolescents expliquent avoir voulu se venger pour récupérer du matériel de pêche d'une valeur de quelques dizaines d'euros. Leur garde à vue est prolongée. Ils seront présentés à un juge demain. Les cours du pétrole remontent après un regain de tension au Moyen-Orient. Le baril de Brent repasse aujourd'hui au-dessus de la barre des 100 dollars. Téhéran accuse les États-Unis d'avoir violé le cessez-le-feu en vigueur depuis le 8 avril et promet de riposter. L'armée américaine revendique des frappes la nuit dernière sur des sites de lancement de missiles dans le sud de l'Iran. Et pour tirer les conséquences de la crise énergétique provoquée par ce conflit, Emmanuel Macron veut accélérer l'électrification des usages. Objectif, réduire la part des énergies fossiles à 30% en 2035. 240 000 bornes de recharge supplémentaires pour les véhicules électriques seront notamment installées sur le territoire d'ici la fin de la décennie. Et puis à Roland-Garros, élimination dès le premier tour pour la numéro 1 française, Loïse Boisson. Ça passe en revanche pour sa compatriote Elsa Jacquemot. Une sensation, la victoire de la pépite française Moïse Kouamé, 17 ans, face aux Croates Marine Cilic.
4: Merci beaucoup Maëlle, à tout à l'heure.
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4: Europe 1 soir avec Jean-Didier Berger, ministre délégué auprès du ministre de l'Intérieur, J. William Golnadel et Jules Torres. Nous sommes un an avant la présidentielle et déjà Gabriel Attal, candidat Renaissance, donc depuis vendredi, a affirmé vouloir durcir le regroupement familial. Il était sur France Inter ce matin.
0: Moi, j'ai toujours dit la même chose. Il faut que la France accueille moins pour accueillir mieux. Et donc, moi, ce que je vais porter dans cette campagne, c'est l'idée, effectivement, de nous donner des priorités sur notre immigration. Et que la préférence travail, c'est-à-dire l'immigration de travail, devienne l'un des premiers motifs d'immigration plutôt que les autres. On a fait tout un travail avec le parti Renaissance, on proposait effectivement de durcir les conditions du regroupement familial. Et donc par exemple d'augmenter la durée de résidence requise en France pour pouvoir faire venir ses conjoints, d'augmenter ces règles-là. La priorité travail, l'immigration économique, doit devenir la priorité de notre politique migratoire.
4: Alors il n'est pas le seul à s'exprimer sur l'immigration. Gérald Darmanin, lui, le garde des Sceaux, veut un moratoire de 3 ans. Écoutez Charles Rodwell, député EPR des Yvelines, qui s'est dit favorable à cette proposition. Il était l'invité de Laurence Ferrari sur CNews et Europe 1.
1: Je la partage à 100%. L'immigration sera probablement l'un, si ce n'est le grand enjeu de l'élection présidentielle qui vient, tout simplement parce que l'avenir, et je dirais même la survie de la France, dépend de notre capacité à reprendre le contrôle de l'immigration.
3: C'est un mot très important.
1: Je pense qu'il faut qu'on aille plus loin en réformant le regroupement familial pour les décennies qui viennent, en mettant fin à l'immigration pour soins, en réformant complètement le droit d'asile. La raison pour laquelle je dis ça, c'est pas pour les bobos du Paris 11 qui passent leur temps à critiquer mes positions sur l'immigration. C'est en pensant aux millions de Français qui habitent des quartiers difficiles, qui sont issus de l'immigration et qui sont les premiers à subir les conséquences de l'immigration incontrôlable.
4: Charles Rodwell au micro de Laurence Ferrari hier sur Europe 1 et CNews. Monsieur le ministre, le bloc central se déporte vers la droite.
5: Non, mais je crois que le bloc central, il est aligné sur des valeurs très simples. C'est le fait que le pays garde la maîtrise de son destin et sa souveraineté à tous les niveaux, que ce soit du point de vue énergétique ou sur d'autres points de vue, notamment sur celui de l'immigration. Les Français, ils ont des priorités qui sont assez claires. Ils l'ont d'ailleurs très, très nettement exprimé au moment des municipales. La sécurité, le travail et le fait que le travail paye davantage, et puis la question migratoire, très clairement. Donc nous sommes, avec Laurent Nunez, dans l'action, dans le concret. Nous travaillons sur la transposition de la loi asile et immigration pour faire en sorte que les choses soient bien tenues. Et puis au moment de l'élection présidentielle de 2027, il y aura un grand débat, et je pense que ce sujet fera partie de ce grand débat, peut-être même le sujet, l'un des sujets principaux. Et puis nous verrons ce que les Français décideront à cet égard.
4: Jules Torres.
8: Mais vous n'avez pas quand même le sentiment qu'il y a un glissement, notamment sur les propositions? Entendre le ministre de la Justice, anciennement ministre de l'Intérieur, Gérald Darmanin, parler de moratoire. Moratoire, si on le prend stricto sensu, c'est quasiment de l'immigration zéro pendant 2 à 3 ans. C'est le durcissement du regroupement familial. Ça, c'est quelque chose de nouveau. Et je ne suis pas sûr, si je veux être un petit peu polémique, que Laurent Nunez, par exemple, soit aligné sur les propos de Gérald Darmanin.
5: Écoutez, en tout cas, c'est pas très nouveau pour moi. Moi, je me souviens avoir soutenu Valérie Pécresse, qui était la candidate de ma famille politique et qui avait des propositions extrêmement dynamiques sur la question migratoire, des propositions que nous avions travaillées avec Patrick Stefanini à l'époque. Et donc, j'observe que aujourd'hui, un certain nombre de ces propositions reviennent. J'observe aussi que pour faire voter un certain nombre de ces propositions, il faut avoir une majorité dans les deux chambres pour pouvoir éventuellement, lorsque c'est nécessaire, modifier la Constitution. Et je pense que la famille politique à laquelle j'appartiens sera la seule, je dis bien la seule, en mesure de faire voter ce type de texte dans les deux chambres. Et donc je pense que c'est une des questions clés politiques de la prochaine élection présidentielle, c'est qui a la volonté de le faire, mais qui est aussi en capacité de le faire, compte tenu d'un Sénat dont on sait qu'il va rester à droite, puisque les élections municipales l'ont largement confirmé. Donc c'est la question qui sera posée aux Françaises et aux Français.
4: J'ai William Golnadel.
2: Non, écoutez, je pense que c'est indéniable que le centre a évolué de manière invraisemblable. Quand j'entendais M. Rodwell parler tout de suite, on m'aurait dit que c'était quelqu'un du RN, j'y aurais cru.
8: Tu vas être content.
2: Mais dans ma bouche, ça n'est pas spécialement péjoratif.
8: Dans la sienne, si.
2: D'accord, je suis même pas sûr. Je n'en suis même pas sûr. On ne prend plus aucune précaution oratoire par rapport au phénomène migratoire, hormis les insoumis et quelques socialistes qui leur sont soumis. On s'accorde à reconnaître le caractère complètement négatif de l'immigration d'aujourd'hui. C'est une satisfaction intellectuelle et morale pour celui qui vous parle. Mais au moins, reconnaissons au moins le chemin parcouru. C'est bien.
5: Moi, je considère que quel que soit le niveau d'immigration auquel on veut se situer,
2: Il y en a même qui parlent de remigration, c'est même pas un gros mot dans ma bouche.
5: Quel que soit le niveau d'immigration auquel on veut se situer, ce qu'il faut, c'est que notre pays ait en main les clés de son destin. D'accord. Et de pouvoir savoir ce qui se passe et de pouvoir en décider. C'est ce que nous proposions avec Valérie Pécresse et c'est aussi ce que nous proposions d'ailleurs avec François Fillon à l'époque. Donc je pense qu'il y a finalement dans le Bloc central une forme de cohérence absolument certaine sur ce sujet.
4: Jean-Didier Berger, ministre délégué auprès du ministre de l'Intérieur et l'invité d'Europe 1 Soir. La guerre contre le narcotrafic avec cet homme qui a été retrouvé mort dans une voiture brûlée à Échirolles ce week-end. C'est le 6e mort par balle depuis le début de l'année dans l'agglomération grenobloise. Et quelques heures après la découverte du corps sans vie de cet homme, eh bien, il y a eu deux vidéos qui ont circulé sur les réseaux sociaux. L'une montre un jeune homme récitant un texte sous la menace d'une arme. L'autre, un homme tirant à plusieurs reprises en direction de l'intérieur du véhicule. C'est glaçant, les policiers sont encore en train d'enquêter. Une enquête pour meurtre en bande organisée a été ouverte. Écoutez Axel Ronde, porte-parole du syndicat de police CFTC, à propos de ces vidéos, il était sur Europe 1 hier.
3: Ce sont des vidéos qui sont quasiment inédites dans notre pays. C'est vrai que on avait plutôt l'habitude de voir ça avec l'État islamique en Syrie, qui faisait aussi réciter des choses à ces pauvres personnes qui ont été exécutées. On bascule maintenant dans une utilisation massive d'armes à feu. On s'horrifiait il y a quelques semaines sur l'usage des couteaux. Maintenant, c'est sur l'usage d'armes de guerre que nous constatons de plus en plus. Et on tire la sonnette d'alarme parce que sur des armes de guerre, c'est extrêmement compliqué, nous, policiers, d'intervenir. Il va falloir qu'on nous redonne des moyens particuliers parce que ce n'est plus possible. Il faut déclarer l'état d'urgence dans certaines zones.
4: Écoutez, à présent, Olivier Val, il est directeur du Centre d'études et de recherche universitaire. Il estimait que le narcotrafic remettait en cause l'autorité de l'État et des familles. Il était sur CNews hier.
6: Le problème, c'est que ça remet en cause toutes les autorités. Le narcotrafic remet en cause l'autorité de l'État.
5: Il est populaire, il devient populaire, le narcotrafic, c'est ça
6: l'autorité.
5: Le problème.
6: Elle peut effectivement, dans certains quartiers, remettre en cause l'autorité même de l'État social en amenant une propre offre sociale. Et puis, elle remet en cause vraiment l'autorité des familles, puisqu'en réalité, on s'aperçoit, et l'exemple que vous donnez est très bon, puisqu'on s'aperçoit que très souvent, quand un jeune est dealer, c'est lui qui ramène le plus gros salaire, ou en tout cas le plus gros revenu dans la famille, et de fait, c'est lui qui devient l'autorité, imposant plus ou moins, avec la complicité ou pas, sa famille, mais imposant son autorité. Et donc, effectivement, ça remet tout en cause.
4: Remise en cause de l'autorité de l'État et des familles, c'est à Échirolles, mais c'est également à Nantes, c'est également à Nice, on parle souvent de ces fusillades, toute la France est touchée, on est maintenant à mi-chemin entre Narcos et Gomorra, parfois vu l'horreur de notamment de ces vidéos dont je vous parlais. La jeunesse qui est touchée, est-ce qu'il faudrait, comme le dit Axel Ronde, le policier qu'on a écouté, déclarer un état d'urgence contre ce narcotrafic en France?
5: Bon, d'abord, je voudrais dire la fermeté totale du gouvernement de Sébastien Lecornu et du ministre de l'Intérieur, Laurent Nunez, sur ce sujet du narcotrafic et des narco-homicides. Dans notre pays, il y a depuis 2 ans une loi, la loi narcotrafic, qui nous a permis de faire des grandes avancées et nous avons réduit le nombre de points de deal dans ce pays en le passant de 4000 à 2700. Si le nombre de points de deal avait augmenté de 35% dans notre pays, on en parlerait matin, midi et soir, il a baissé de 35%, ça mérite d'être dit et d'être expliqué. Et c'est parce qu'on a réduit le nombre de points de deal qu'il y a des rivalités pour essayer de reconquérir des territoires dans un certain nombre de situations et donc des conflits ouverts et avec des narco-homicides qui font souvent froid dans le dos, mais ça ne doit pas entamer notre détermination. Au contraire, ça ne fait que renforcer notre détermination. Et dans la loi Riposte, le fait de passer l'amende forfaitaire délictuelle de 200 à 500 euros, le fait aussi de pouvoir suspendre le permis de conduire pour ceux qui ont consommé en peine complémentaire devant le tribunal, ce sont des choses nouvelles qui vont encore nous faire avancer en matière de lutte, fermeture des commerces, interdiction de paraître, expulsion des logements sociaux lorsque les trafiquants y sont. Ce sont des mesures très concrètes qui commencent à porter des fruits et c'est ça aussi qu'il faut retenir.
4: J'ai William Golnadel.
2: Oui, mais permettez-moi de vous dire que l'arsenal judiciaire que vous voudriez préparer est très loin de convenir à l'état de la situation. On n'y est pour rien. Je ne dis pas que M. Nunez est responsable de ça. Mais il faut comprendre le phénomène, encore une fois, massif, très lié à l'immigration, dont on parlait il y a 12 secondes. Faut pas se boucher, les yeux. Mais il faut comprendre que maintenant, il y a un phénomène aussi de corruption très fort qui atteint les matons, qui atteint quelquefois même les juges, qui préfère parfois, on en est à préférer plutôt la carotte que le bâton, qui atteint les avocats. Ils en sont maintenant à menacer leurs avocats. Il faut être conscient du pas qui a été franchi par les narcotrafiquants. Ils sont capables d'acheter un petit jeune pour tuer quelqu'un pour 1000 euros.
5: Si vous savez non, que vous ne nous apprenez à rien. Non, et c'est pour ça que notre détermination, elle est totale et qu'on met l'arsenal de mesures qu'il faut au fur et à mesure pour faire en sorte de lutter pied à pied contre ces trafics. Et moi, je peux vous dire, pour discuter et pour aller à la rencontre de beaucoup de préfets, qu'il y a des choses sur le terrain qui sont en train de changer. Et ceux qui sont dans des quartiers où il y avait des points de deal et aujourd'hui, il n'y en a plus, ils sont reconnaissants au gouvernement et au ministre de l'Intérieur, et aux policiers et aux préfets.
4: Merci beaucoup Jean-Didier Berger. Je rappelle que vous êtes ministre délégué auprès du ministre de l'Intérieur. Merci également à J-William Golnadel et Jules Torres. 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
4: À 19h45 pour le journal permanent, c'est Maël Hassani.
35: Deux jours après la découverte du corps sans vie d'un enfant de 11 ans tué par étranglement à Rennes, les explications des suspects sont glaçantes. Ces deux adolescents de 15 et 16 ans expliquent avoir voulu se venger et récupérer du matériel de pêche d'une valeur de quelques dizaines d'euros. Leur garde à vue est prolongée, ils seront présentés à un juge demain. Sur Europe 1, le maire de La Baule, Franck Louvrier, dénonce la venue de voyous originaires de Nantes et de Saint-Nazaire au lendemain d'une bagarre dans cette station balnéaire habituellement tranquille. Des dizaines de jeunes filmés en train d'échanger des coups sur le front de mer. Aucune interpellation n'a eu lieu. 13 départements de l'ouest de la France placés en vigilance orange canicule pour la journée de demain contre 9 pour le moment. Ce mardi fut la journée la plus chaude jamais enregistrée au mois de mai, indique Météo France. La barre des 35 degrés franchie localement. Le précédent record datait d'hier. Cet épisode caniculaire est le premier d'une série cette année, prévient le gouvernement. Et avec ces températures, soyez prudents si vous comptez vous baigner. Un jeune homme de 18 ans est mort noyé cet après-midi à Cergy dans le Val d'Oise, sous les yeux de ses amis. Ce matin, la porte-parole du gouvernement estimait à 5 le nombre de noyades mortelles depuis le début de l'épisode de chaleur. Et puis à Roland-Garros, la Française Diane Parry se qualifie à l'instant pour le deuxième tour après une victoire en 3-7 contre l'Ukrainienne Kalinina. Un peu plus tôt, la numéro 1 tricolore, Louise Boisson, s'est inclinée d'entrée contre la Russe Kalinskaya.
4: Merci beaucoup Maëlle, à tout à l'heure.
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4: Europe 1 radio officielle de Roland-Garros et on part Porte d'Auteuil retrouver Cédric Pioline et Julien Pichenet. Bonsoir à tous les deux.
10: Bonsoir Clélie, bonsoir Cédric Pioline.
19: Bonsoir.
10: On a assisté aujourd'hui à la fin du premier tour avec... il y a eu des déceptions, il y a eu des surprises. On va commencer par quoi ? On va commencer par évidemment la bonne nouvelle du jour et cette performance de Kwame qui a été extraordinaire tout à l'heure. Moïse Kwame sur le court Simone Mathieu. C'était en début de journée, sous la chaleur, sous la canicule, il faut le dire. Moïse Kwame qui a battu Marine Cilic, Cédric Pioline. Il faut vraiment expliquer ça au public. Que c'est une véritable performance qu'a réalisé Moïse Kwame tout à l'heure en battant un ancien vainqueur de Grand Chelem, Marin Cilic, vainqueur de l'US Open en 2014. C'est incroyable ce qu'a fait Moïse Kwame, vainqueur en 3-7 pour son premier Roland Garros.

0: classement ou invitation aux qualifications gagnent leur premier tour ici à Roland-Garros. Et je dois dire que bah, j'ai regardé, alors pas tout le match, mais un bon bout. Et c'est vrai qu'on se dit, bah, il est à sa place, il joue très bien. Même il a déjà de l'expérience. Enfin, ce qui est frappant, c'est la maturité en fait qu'il a ce jeune joueur et qui franchit les étapes à la vitesse de l'éclair. Il était 800 et quelques 800e à peu près au début de l'année. Donc là, il va, je pense, intégrer pas loin des 300 premiers.
1: Il est 250e là au classement.
0: Voilà, voilà. Donc ça va,
1: en live, hein.
0: Ça va ouais. Extrêmement vite. Et puis voilà, il assure, comme on dit sur le court.
1: C'est le plus jeune joueur à gagner un match en Grand Chelem depuis Bernard Tomic en 2009 à l'Open d'Australie. Le plus jeune joueur aussi à battre un ancien vainqueur de Grand Chelem à Roland-Garros de tous les temps. On n'a jamais vu ça à Roland-Garros. C'est mieux que Chang qui avait gagné en 89 à 17 ans et 3 mois en battant Lundell, en battant Edberg. C'est mieux que Forget qui avait battu Nastase en 82 qui avait 17 ans et 4 mois. 17 ans et 2 mois, Cédric, il faut le dire quand même. C'est extrêmement rare de voir un joueur de cet âge-là gagner un match en Grand Chelem, bah, quelles que soient les circonstances.
0: Oui, c'est extrêmement rare. Bon, maintenant, évidemment, on souligne l'exploit ou la performance, plus exactement, de ce jeune joueur au premier tour. Après, il a évidemment encore du chemin. Vous disiez Chang, avec un mois de plus, lui, il avait gagné.
1: C'est une autre époque.
0: Il avait gagné,
1: hein,
0: le tournoi. Bah, oui. Donc, il y a encore 6 matchs, hein, à aller chercher pour se dire que c'est possible. Mais en tout cas, il est toujours en course. Et puis, j'ai envie de vous dire que, bah, autant l'année dernière, on avait eu Boisson. Magnifique histoire. Elle nous avait fait rêver jusqu'aux demi-finales. Bah, espérons que Kwame sera la belle histoire de ce Roland-Garros 2026.
1: Ouais, Kwame qui va jouer au deuxième tour contre un Paraguayen qui s'appelle Adolfo Valero. Et peut-être que c'est possible. On en reparlera évidemment demain. Mais Cédric, vous vous souvenez-vous de votre premier match à Roland-Garros? Parce que je faisais la liste tout à l'heure des grands noms du tennis français qui ont perdu leur premier match à Roland-Garros. Yannick Noah, Henri Lecomte, Cédric Pioline, vous-même, Joe Wilfried Tsonga, Gaël Monfils, Richard Gasquet, Gilles Simon, Hugo Humbert, Thierry Champion, Fabrice Santoro, Arnaud Butch, Arthur Fils, bah, Sébastien
0: monde,
1: Grosjean,
0: monde,
1: Nicolas Escudé. Non mais à part Guy Forget, peut-être. Non mais vraiment, dans les grands noms du tennis français, vous avez tous perdu votre premier match à Roland-Garros. Vous l'avez joué en 89 contre Erik Jelen, qui était un joueur allemand. Vous aviez 20 ans à l'époque. J'imagine que c'est un moment très fort. C'est une émotion énorme.
0: Oui, c'est un moment très fort. C'est déjà une forme d'accomplissement que de se dire qu'on est en tant que Français dans le grand tableau à Roland-Garros. Et c'est vrai que c'est un peu, alors moi j'avais joué sur un petit court qui n'existe plus d'ailleurs.
1: On l'a détruit après.
0: Oui, j'ai demandé à ce qu'il soit détruit. Non, je rigole, mais oui c'est une forme de il y a une pression de dans le jeu, une pression quelque part du résultat. Moi j'étais pas favori, mais j'avais plutôt un bon tour parce que c'était pas un joueur incroyable
1: sur terre battue.
0: Et en fait c'est ça qu'il faut, pour faire le parallèle, c'est pas pour parler de moi, mais pour faire le parallèle avec Kwame, c'est ce qui m'impressionne, c'est qu'il arrive et il a tout de suite la croyance. Moi pour me remettre il y a longtemps, maintenant 1989, c'est pas que j'avais pas le niveau, c'est que quand je suis rentré sur le court, j'avais pas suffisamment la croyance que je pouvais, il était plus ou moins 40e mondial, il jouait pas forcément ce niveau-là sur terre battue, mais que j'avais la capacité de le battre. Et en fait, j'ai sous-joué, et bon, j'ai perdu en 4-7 si je me souviens bien. Là où Kwame, après il a fait le job, il a été très bon. Il a sauvé balle de 7.
1: Deux balles de 7 au premier set.
0: Sur son service.
1: Incroyable. Ah oui.
0: Il a très bien négocié le tie-break. Cilic a été un peu généreux avec 2-3 cadeaux. Mais il était extrêmement important de gagner la première manche. Et ça a un peu donné le ton et le scénario de la suite du match. S'il avait perdu cette première manche, évidemment, on serait rentré dans tout à fait autre chose. Donc bravo, vraiment bravo à lui d'avoir cette sérénité, je dirais, en étant ici à Roland-Garros et en arrivant aussi avec une petite forme de notoriété qui est là, hein, parce qu'on en parle de Kwame depuis pas mal de mois maintenant, depuis qu'il a enchaîné là toutes ses victoires dans des petites catégories, les ITF, un peu de résultats en challenger, et voilà, il franchit les étapes relativement vite.
1: Oui, il faut rappeler que Moïse Kouamé n'a pas été invité uniquement parce qu'il est français, parce qu'il est jeune et parce qu'on voulait lui faire plaisir. C'est le numéro un mondial des moins de 18 ans. Il n'y a pas de joueur de moins de 18 ans qui est mieux classé que lui aujourd'hui dans le monde. Donc c'est quand même pas rien. Au niveau des temps de parcours,
0: oui,
1: il est là, quoi.
0: Mais d'ailleurs, je sais même pas, est-ce qu'il dispute en deuxième semaine, donc il y a le tournoi junior.

0: va dépendre de ses résultats cette semaine.
1: Mais bon, vu le niveau qu'il affiche, évidemment que passer sur le full time, je dirais, sur le grand circuit, les seniors, pour essayer de progresser au classement. Mais franchement, au rythme auquel il va, de le retrouver à la fin de l'année. Alors si évidemment il n'a pas un moment où il baisse un petit peu le... il marque un petit peu le pas, de le retrouver pas loin de la 100e place mondiale en fin d'année, ça serait pas ahurissant. Et franchement, ça serait une progression assez incroyable de gagner plus de 700 places en une année.
0: Bon, ça c'était la bonne nouvelle du jour. Il y a eu aussi des nouvelles un petit peu moins bonnes aujourd'hui du côté du clan français, notamment la défaite de Corentin Moutet face à Vik Kopriva, le joueur tchèque. Encore une défaite en 5-7 pour Corentin à Roland-Garros, troisième fois qu'il jouait un match en 5-7, troisième défaite. Évidemment on est déçus parce que Corentin en général il anime le tournoi de Roland-Garros, le public l'adore et voilà, bah, il disparaît dès le premier tour et tête de série numéro 30, c'est évidemment une contre-performance.
1: Oui, c'est, quand on est tête de série, on est protégé, on joue quelqu'un qui est au-delà de, enfin, qui est à partir de la 33e place mondiale, puisqu'il y en a 32 des têtes de série. C'était plutôt un bon tour, et oui, c'est triste, on est déçu pour lui. Il avait probablement des attentes, il se voyait aller forcément beaucoup plus loin, mais comme quoi le format en 5-7, c'est un format qui est complètement différent, d'avoir la bonne gestion, et comme vous l'avez souligné, trois fois en 5-7 à Roland-Garros, trois matchs perdus, donc c'est une déception et c'est dommage, à commencer pour lui et puis pour le tournoi. Oui.
0: Bon, c'est la fin du premier tour, on peut déjà dire qu'il y aura 9 Français au deuxième tour. Rinderknecht, Van Aché, Kwame, on en parlait, Gaston, Royer, Alice, Humbert, et chez les filles, Elsa Jacquemot et Diane Paris qui l'ont emporté en cette fin de journée, en cette fin de mardi. Ça fait plaisir de voir deux Françaises au deuxième tour, puisqu'on a perdu Loïse Boisson, qui avait évidemment enthousiasmé le public français, des millions de Français l'an dernier. Demi-finaliste surprise, Loïse Boisson, battue dès le premier tour, 6-2, 6-2 par Kalinina. Il faut l'expliquer, Cédric Pelline, c'est pas une surprise, il ne faut pas lui tomber dessus parce qu'elle a perdu au premier tour. Elle a été blessée pendant 7 mois durant ces 12 derniers mois, donc c'était difficile pour elle.
1: Oui, mais déjà elle avait une très bonne adversaire, hein, tête de série 22, Kalinina. Ça commence à être une bonne routière du circuit, beaucoup d'expérience qui l'a agressée. Et puis c'est vrai que Loïse arrive sans, comme vous l'avez dit, blessée, sans repère. Elle a joué très peu de compétitions. Malheureusement pour elle, elle a gagné un seul match depuis le début de l'année à Strasbourg la semaine dernière. C'est vrai que c'est un petit peu juste, et puis avec une forme de pression, je dirais, d'avoir fait cet énorme résultat l'an passé et de ne pas avoir eu la possibilité de confirmer, de monter. J'ai envie de dire que la partie difficile arrive maintenant, parce qu'évidemment elle va faire un pas en arrière assez important au classement. Normalement, si je ne me trompe pas, elle sort des 100.
0: Elle sort du top 100, voilà, éjectée du top 100.
1: Ah oui. Donc elle ne rentre plus dans les tableaux. Et puis, enfin ce qui compte pour une athlète dans son cas, c'est de pouvoir jouer et d'être compétitive et de prendre de l'expérience. En fait, c'est une tout jeune joueuse. Elle a fait une montée fulgurante. Bon, bah là, elle va faire un pas en arrière. Mais on espère vraiment, parce que j'ai regardé tout à l'heure, elle a évidemment 2 et 2, c'est un score qui est sévère, mais là, quand la balle elle sort de sa raquette, on voit bien qu'il y a une qualité qui est vraiment là. Donc je suis pas inquiet sur le fait que si elle n'est pas blessée, elle va vite remonter au classement.
0: Cédric Pelline, 10 secondes pour donner un pronostic ce soir, le match de la Night Session. Yannick Sinner, l'Italien, grandissime favori numéro 1 mondial face au qualifié français Clément Tabur. 3-7-0 évidemment pour Yannick Sinner. Je dis évidemment sans vouloir jeter l'opprobre sur Clément Tabur, mais s'il gagne un 7, c'est un événement extraordinaire.
1: Oui, ça serait une forme d'exploit, évidemment. Grandissime favori dans cette rencontre, mais grandissime favori tout simplement du tableau masculin. À noter que le toit, puisqu'on est là, le toit a été fermé. Donc ça, c'est aussi la petite surprise. Alors je ne sais pas pourquoi.
0: Ça va se jouer en indoor, ce match.
1: Donc qui est quand même. Alors c'est en indoor, mais ce n'est pas climatisé. C'est aussi une grande. C'est une donnée qui est assez importante, parce qu'on sait quand même que l'Italien, sous les fortes chaleurs, il est un petit peu sujet à des petits trous physiques de temps en temps. Mais je pense que Tabur, lui, va découvrir le central, il va être impressionné, son adversaire, et ainsi de suite. Donc Allez, on va dire que pour l'encourager, il faut qu'il démarre bien ce match, quoi, qu'il se laisse pas, qu'il regarde pas ce qui se passe, qu'il regarde pas le décorum, qu'il regarde pas son adversaire. Il joue son jeu, il prend sa chance, et puis on sait jamais sur un malentendu ce qui peut arriver.
0: Exactement, et ce sera à suivre évidemment sur Europe 1, ce match entre Clément Tabur et Yannick Sinner. Clélie Mathias.
2: Merci beaucoup Julien Pichenet et Cédric Pioline. Je rappelle qu'Europe 1 est à la radio officielle de Roland Garros. Dans un instant, la suite d'Europe 1 Soir.
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2: Bonsoir à tous et bienvenue sur Europe 1 Soir. Il est 20h01. Le journal de Maël Hassani.
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2: Bonsoir Maël.
13: Bonsoir Clélie, bonsoir à tous.
2: Ce mardi devient la journée la plus chaude jamais enregistrée au mois de mai en France.
13: Et le précédent record date seulement d'hier, ce qui en dit long sur l'intensité de l'épisode de chaleur traversé par notre pays et qui va durer toute la semaine. 34 degrés à Lyon aujourd'hui, parole d'habitants éprouvés dès le début de ce journal. Pour vous rafraîchir un peu, vous êtes nombreux à opter pour la plage. Un moment de détente gâché hier soir à la Baule par des dizaines de délinquants. Une bagarre a éclaté entre jeunes de Nantes et de Saint-Nazaire dans cette station balnéaire habituellement si paisible. Les détails à suivre. Dans ce journal également, l'équipe de France de l'électrification réunie aujourd'hui à l'Elysée, des objectifs de décarbonation fixés par le président de la République. Et puis à Roland-Garros, élimination de l'étoile filante Loïs Boisson, qualification du jeune prodige Moïse Kwame et entrée en lice ce soir du numéro 1 mondial.
2: La tendance météo, Marlène Duret.
14: Caniculaire à l'ouest du pays avec pour demain 13 départements en alerte orange allant de la Bretagne et du Cotentin à la Gironde en passant par les Pays de la Loire et le Poitou-Charentes.
2: Météo complète en fin de journal.
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2: L'épisode de forte chaleur d'une précocité inédite va encore s'intensifier.
13: Oui, 13 départements seront placés demain en vigilance orange canicule dans l'ouest du pays. La France continue de suffoquer alors que ce mardi devient tout simplement la journée la plus chaude jamais enregistrée au mois de mai. Le record d'hier est déjà battu. La barre des 35 degrés franchie ou titillée localement. C'était le cas dans les rues de Lyon, à la limite du supportable pour ses habitants, rencontrés par le correspondant d'Europe 1, Jean-Luc Boujon.
15: Plein soleil, place Bellecour, entre 35 et 36 degrés cet après-midi. Et un moment pas facile pour Mijot, qui a toutefois trouvé un petit coin à l'ombre des arbres.
16: J'ai souffert, oui, j'ai trouvé qu'il faisait très chaud. Effectivement, chez moi, j'ai bien fait attention de fermer mes volets, de ne pas ouvrir la porte sans arrêt. Et vous voyez, la bouteille, elle est presque finie aussi.
15: S'hydrater, Mijot a bien respecté les consignes, tout comme Baptiste et Anthony, qui sortent tout juste d'un chantier.
17: Nous, on est carreleurs, nous.
15: Comment s'est passé aujourd'hui? C'était
17: dur, il fait chaud. De toute façon, dans la rue, il fait chaud, partout, il fait chaud, c'est comme ça.
15: Qu'est-ce que vous faites contre la chaleur?
17: On s'hydrate. Il n'y a pas de mystère.
18: Une bonne bière en fin de journée, t'aurais voilà. Tout oublié. Ouais.
15: Pour les enfants non plus, ce n'est pas évident à l'école, expliquait Léonore, 8 ans.
19: Tout le monde dit qu'on a chaud.
15: Et toi, t'as chaud ?
19: Oui.
15: Chaud beaucoup ? Chaud un peu ?
19: Chaud beaucoup.
15: Est-ce que la maîtresse, elle donne à boire ?
19: Elle nous dit de bien aller boire.
15: Et toi, tu le fais à chaque fois ?
19: Oui.
15: Marjolaine, elle, est enceinte de 7 mois et hop, elle vient d'aller se rafraîchir sous les jets d'eau près de Bellecour.
20: On a trouvé une super idée, c'est génial. Ouais. Je suis allée complètement. Non, si c'est vrai que c'est un petit peu. La ville, c'est difficile quand on est à ce point de chaleur là. On est essoufflé, la circulation du sang est moins bonne. C'est difficile de dormir là depuis 2 nuits, on dort un peu moins.
15: Et malheureusement, cela va durer encore, a priori jusqu'à dimanche où des orages sont annoncés qui devraient faire baisser les températures d'au moins 5 degrés. Lyon. Jean-Luc Boujon, Europe 1.
13: Mais effectivement, le dôme de chaleur va rester en place au-dessus de la France toute cette semaine. Les températures vont encore grimper. 38 à 39 degrés attendus localement jeudi dans certaines régions comme le Languedoc. Météo complète à la fin du journal. Et le gouvernement prévient cet épisode caniculaire est certainement le premier d'une série cette année.
2: Et vous avez peut-être eu la bonne idée de profiter de la mer sous cette chaleur accablante. C'était le cas aussi hier de plusieurs dizaines de délinquants rassemblés à la Baule.
13: Des affrontements entre bandes dans cette station balnéaire de Loire-Atlantique, habituellement si paisible. Les vidéos sont largement relayées sur les réseaux sociaux ces dernières heures. Les explications de Jean-Baptiste Marty pour Europe 1.
21: Oui, sur une vidéo amateur filmée par un riverain depuis un balcon, on distingue des dizaines de jeunes s'affronter au bord de la plage. Certains sont torse nu, échangent des coups de pied, un adolescent est même lynché au sol sous les regards médusés des passants. Quelques heures plus tôt, ces jeunes avaient provoqué des mouvements de foule sur le quai de la gare. Ces adolescents sont en réalité venus d'autres communes, comme l'explique Franck Louvrier, maire de La Baule.
22: Nous avons en fréquentation des jeunes et parfois des voyous ici qui viennent de Saint-Nazaire et de Nantes. On le sait très bien, la délinquance explose dans la commune de Nantes et nous en avons les répercussions.
21: Il faut dire qu'en ces jours de beau temps, la station balnéaire attire. Alors le maire de La Baule réclame des moyens supplémentaires pour que ces scènes ne se reproduisent plus.
22: Il faut que nous mettions des moyens aussi bien au niveau municipal. J'ai encore voté au dernier conseil municipal 10 effectifs supplémentaires. Nous sommes déjà 36 au niveau de la police municipale. Et il nous faut aussi des effectifs de police nationale parce que c'est le travail de la police nationale de gérer les gares parce que c'est indispensable. Comme vous le savez, ils en ont les moyens et aussi la volonté.
21: Selon les informations d'Europe 1, aucune personne n'a été interpellée.
13: Jean-Baptiste Marty, journaliste police-justice à la rédaction d'Europe 1. Tué par étranglement pour des objets d'une valeur de quelques dizaines d'euros. Les deux adolescents placés hier en garde à vue après la découverte du corps sans vie d'un enfant de 11 ans au bord de la Vilaine à Rennes dimanche dernier expliquent devant les enquêteurs avoir agi par vengeance pour récupérer du matériel de pêche. Les mises en cause, un garçon et une fille âgées de 16 et 15 ans seront présentées à un juge demain. Le premier procès public depuis l'éclatement du scandale des violences scolaires dans le périscolaire parisien s'est ouvert cet après-midi au tribunal correctionnel où des collectifs de parents de victimes étaient réunis pour soutenir les parties civiles. Un homme de 36 ans est jugé pour agression sexuelle sur 9 enfants dans une école maternelle du 11e arrondissement de la capitale entre septembre 2024 et avril 2025. Il encourt 10 ans de prison.
2: 20h06 sur Europe 1, le baril de Brent repasse au-dessus de la barre des $100 aujourd'hui.
13: Conséquence directe de l'absence de percée significative dans les négociations de paix entre les États-Unis et l'Iran et des violations du cessez-le-feu dénoncées aujourd'hui par Téhéran. L'armée américaine reconnaît des frappes la nuit dernière contre des sites de lancement de missiles dans le sud du pays. La République islamique ne laissera aucun acte malveillant sans réponse, prévient le chef de la diplomatie iranienne.
2: Et pour répondre à la crise énergétique provoquée par ce conflit au Moyen-Orient, Emmanuel Macron veut accélérer l'électrification des usages.
13: C'est dans cet objectif qu'une équipe de France de l'électrification était réunie aujourd'hui à l'Élysée. Comprenez les différents acteurs de la filière. Alexandre Chauveau, au cours de cette réunion, des objectifs précis de réduction de dépendance aux énergies fossiles ont été fixés.
23: Oui, et après des échanges avec les industriels, comme les patrons de Stellantis, d'EDF ou de RTE, Emmanuel Macron s'est adressé aux chefs d'entreprise qu'il promet d'accompagner vers le passage à l'électrique.
24: C'est un grand plan de transformation qui embarque 6 000 entreprises et va créer ou pérenniser plus de 600 000 emplois. C'est vous qui portez les solutions, ce sont les Français qui choisiront, et donc je crois à cet égard qu'il faut leur faire confiance et rendre le passage à l'électrique, en quelque sorte, naturel et désirable. Parce que c'est bon pour le pouvoir d'achat, c'est bon pour la compétitivité, c'est bon pour l'indépendance du pays.
23: Emmanuel Macron veut ainsi réduire la part des énergies fossiles de moitié d'ici 2035 et encourage pour cela les entreprises. 4 secteurs sont jugés prioritaires, l'industrie, les transports, le bâtiment et l'automobile. Les opérateurs se sont ainsi engagés à déployer 240 000 bornes de recharge supplémentaires sur les routes d'ici 2030. Et puis l'autre axe de cette stratégie, c'est le déploiement de pompes à chaleur chez les particuliers. La filière s'est engagée à en produire 1 million par an en 2030. 2030. Un investissement qui nécessite des prix compétitifs sur la durée et prévisibles, selon Emmanuel Macron.
13: Alexandre Chauveau du service politique d'Europe 1. Une nouvelle illustration des graves difficultés rencontrées par les enseignes de mode. Okaïdi prévoit de supprimer jusqu'à 290 postes et de fermer une soixantaine de magasins en France à partir du deuxième semestre 2026. Annonce qui fait suite au redressement judiciaire de l'entreprise en cours depuis le mois de février. Okaïdi subit de plein fouet les conséquences de l'essor de la seconde main et de l'ultra fast fashion, mais aussi de la baisse de la natalité.
2: Il est 20h08 sur Europe 1, direction la Porte d'Auteuil à présent.
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13: Suite et fin du premier tour avec l'entrée en lice du numéro 1 mondial Yannick Sinner ce soir en session nocturne. Mais avant cela, dressons le bilan de la journée pour nos tricolores. Bonsoir Christopher Filhoc.
1: Bonsoir Maël, bonsoir à tous.
13: Vous êtes en direct de Roland-Garros. Tout d'abord, une bonne nouvelle, les deux premières qualifications françaises dans le tableau féminin.
1: Oui Maël, et le cours central, je peux vous le dire, a frissonné hein, après une entame de match cauchemardesque. Un premier set perdu 6-0 face à l'Ukrainienne Kalinina. Diane Paris, 67e joueuse mondiale, s'est remise dans son match. Elle a fait la différence dans le second et dans le troisième set pour se qualifier. Elle affrontera au prochain tour l'Américaine Lee. Et puis un peu plus tôt, c'est Elsa Jacquemot, 23 ans, qui s'est imposée avec autorité pour son entrée en lice face à la Tchèque Fruvrirtova en deux manches, 6-4, 6-3. En revanche, le retour sur la terre battue parisienne a viré au cauchemar pour Loïse Boisson. La demi-finaliste de la dernière édition s'est inclinée sans briller, 6-2, 6-2 en un peu moins d'une heure 30 de jeu face à la Russe Kalinskaya, tête de série numéro 22. Et puis au chapitre des désillusions, eh bien Corentin Moutet sur le court Simone Mathieu s'est battu mais s'est incliné en 5-7 face au Tchèque Kopriva. En cours Simone Mathieu, par contre, vous l'avez dit hein, qui a souri à la pépite tricolore Moïse Kouamé, qui a créé l'exploit contre Marine Cilic en 3-7 à 17 ans et 2 mois. Il est devenu le plus jeune joueur à remporter un match de Roland-Garros depuis 1991. Et puis dans moins de 10 minutes, Maël, on va le vivre ensemble sur Europe 1, le match de la Night Session. Le Français Clément Tabur, invité de dernière minute dans le tableau final, va faire face à la montagne, le favori du tournoi, Yannick Sinner, numéro 1 mondial.
13: Et on va suivre ça avec vous, évidemment, Christopher Filhoc en direct de Roland-Garros, Europe 1 Radio officiel du tournoi.
2: Merci Maël. Tout de suite, la météo de Marlène Duret.
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2: Marlène, la chaleur se renforce.
14: Et oui, sous le dôme de chaleur, la chaleur s'accumule, s'amplifie. Les records de douceur nocturne mensuelle et de température maximale sont légion au quotidien. D'ailleurs, il y en aura d'autres hein, d'ici à samedi. Et aujourd'hui, à l'échelle nationale, Maëlle Hassani nous le disait dans son journal, la France a battu son record de chaleur qui datait d'hier. Record mensuel, bien sûr, avec cet indicateur thermique qui affichait donc 24,8 aujourd'hui. Voilà, donc le seuil qui est de 25,3 degrés qui permettrait de parler de vagues de chaleur pourrait être atteint demain ou jeudi puisque les températures vont continuer de monter. Côté canicule, on a toujours cette alerte orange qui reste en vigueur, qui va s'étendre à 4 nouveaux départements de la Nouvelle-Aquitaine, la Gironde, la Charente-Maritime et les Deux-Sèvres, lesquels viendront s'ajouter à tous les départements bretons, tous les départements ligériens, sans oublier le Cotentin. Ça nous fait 13 départements au total pour la journée de demain. Qui dit canicule dit nuit douce, jusqu'à 22 à 25 degrés et des maximales comprises entre 33 et 38 dans ces régions. Les 35 à 38 peuvent être également atteints du côté de l'Occitanie et de la basse vallée du Rhône. Et puis sur le reste du pays, comptez 29 à 35, un petit peu moins sur certaines parties du littoral de la Manche, sur la pointe bretonne, le relief alpin, pyrénéen, ce qu'on sera sous les 29 degrés, voire sous les 26 degrés.
2: Merci beaucoup Marlène Duret. Soyez donc très prudents face à cette vague de chaleur. Dans un instant, dans Europe 1 Soir, le débat, et je recevrai Perrine Goulet, elle est députée MoDem de la Nièvre. Elle est également présidente de la délégation aux droits des enfants à l'Assemblée. On reviendra sur le premier procès public dans le cadre des scandales du périscolaire parisien. On parlera aussi du projet de loi de protection de l'enfance qui sera présenté demain par le gouvernement. Avec moi en débat, Raphaël Steinville et Alexandre Malafaille. A tout de suite sur Europe 1.
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2: À 20h14, les dernières informations avec ce record de chaleur établi hier, déjà battu aujourd'hui. Ce mardi devient la journée la plus chaude jamais enregistrée en France pour un mois de mai, selon Météo France. La barre des 35 degrés a été franchie notamment à Cholet, Niort ou La Roche-sur-Yon. 13 départements de l'Ouest seront placés demain en vigilance orange canicule contre 9 actuellement. Les fortes chaleurs vont persister toute la semaine avec jusqu'à 38 voire 39 degrés attendus localement jeudi. Un épisode caniculaire exceptionnel qui a déjà fait 7 morts, 5 par noyade et 2 lors d'activités sportives. À Rennes, les deux adolescents soupçonnés du meurtre de Théo, 11 ans, reconnaissent les faits. L'enfant a été tué par étranglement dimanche. Les suspects, âgés de 15 et 16 ans, expliquent avoir voulu se venger et récupérer du matériel de pêche d'une valeur de quelques dizaines d'euros. Leur garde à vue est prolongée. Ils seront présentés à un juge demain. À Paris, un animateur périscolaire est jugé aujourd'hui pour des agressions sexuelles sur 9 enfants âgés de 3 à 5 ans à l'école Alphonse Baudin dans le 11e arrondissement. Le gouvernement doit présenter demain un projet de loi sur la protection de l'enfance. Le prix du pétrole remonte fortement. Le baril de Brent repasse au-dessus des 100 dollars. Téhéran accuse Washington d'avoir violé le cessez-le-feu en vigueur depuis le 8 avril et promet des représailles. L'armée américaine revendique des frappes menées cette nuit contre des sites de lancement de missiles dans le sud de l'Iran. Conséquence directe de cette crise énergétique, Emmanuel Macron veut accélérer l'électrification des usages. Objectif affiché, ramener la part des énergies fossiles à 30% d'ici 2035. 240 000 bornes de recharge supplémentaires pour véhicules électriques doivent être installées d'ici la fin de la décennie. Et puis à Roland-Garros, élimination dès le premier tour pour la numéro 1 française Loïse Boisson, battue 6-2, 6-2 par la russe Anna Kalinskaya. Qualification en revanche de Moïse Kouamé, vainqueur de Marine Cilic, 7-6, 6-2, 6-1.
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2: Le débat d'Europe 1 soir avec l'invité politique Perrine Goulet, députée MoDem de la Nièvre. Bonjour madame.
10: Bonjour.
2: Soyez la bienvenue. Avec moi également dans ce studio, Raphaël Steinville, directeur adjoint des rédactions du JDD.
25: Bonsoir. Bonsoir Clélie.
2: Et Alexandre Malafaille, président fondateur de l'Institut Sinopia. Bonsoir et bienvenue.
25: Bonsoir Clélie Mathias.
2: Perrine Goulet, vous connaissez bien le problème des violences sur les enfants. Vous êtes présidente de la délégation aux droits des enfants à l'Assemblée nationale. On va commencer par ce premier procès public dans le cadre du scandale périscolaire parisien. Il a été public, c'était important pour vous aussi qu'il le soit. C'est un geste symbolique très fort.
10: Je pense que tous les procès publics qu'on peut avoir sur les violences actuellement sont salvateurs. Par rapport je veux dire, à la prise de conscience aussi de notre pays et des violences qu'on peut commettre, que ce soit vers les femmes ou envers les enfants. Donc je trouve que c'est voilà, très bien, et je remercie bien entendu ceux qui ont permis que ce ne soit pas à huis clos, parce que c'est des enfants, donc ça aurait pu être à huis clos. Mais il faut aussi que la honte change de camp et que les victimes, bien, elles n'aient pas honte d'être victimes, et ces enfants n'ont rien fait. Et donc par contre, qu'on voit l'horreur qu'a pu commettre cet animateur, au vu et au su de tous, me paraît important aussi pour peut-être faire l'exemple et éviter que d'autres s'amusent à faire la même chose avec des tout-petits, puisqu'on parle là de moins de 5 ans.
2: Oui, rappelons qu'il y avait eu un premier procès déjà au début même, et qu'il avait été justement à huis clos cette fois. La sénatrice Les Républicains Agnès Evren a demandé la création aujourd'hui d'une commission d'enquête parlementaire pour faire la lumière sur ces violences sexuelles systémiques dans le périscolaire parisien. Vous souscrivez ? Alors, à cette demande,
10: il faut faire très attention avec les commissions d'enquête, parce qu'on est assez borné par rapport à la loi. Par exemple, on ne peut pas faire une commission d'enquête sur des faits actuellement en cours d'être jugés. Donc, il faut voir comment elle va circonscrire son sujet, mais j'ai peur qu'on ne puisse pas faire ce qu'elle souhaite, parce que justement, c'est en train d'être jugé. Et honnêtement, pour connaître cette protection en France, il y a un gros dysfonctionnement sur la ville de Paris, c'est clair. Enfin, quand on voit notamment cet animateur qui a été recruté sans avoir un minimum de formation, qu'il n'a pas été suivi, quand il y a eu des premières alertes, on l'a juste changé de groupe, on l'a passé des petits aux moyens. Enfin, on voit qu'il y a des dysfonctionnements importants, mais c'est aussi à la justice de traiter celui-là, donc il faudra être vigilant sur la manière dont elle va tourner sa proposition de commission d'enquête, parce que j'ai peur qu'on lui dise que ce ne soit pas possible sur un certain nombre de faits.
3: Écoutez, Gérald Darmanin, le ministre de la Justice, qui a répondu à une question du député de Paris, Sylvain Maillard, qui a dénoncé la responsabilité de la mairie de Paris dans ce scandale du périscolaire. C'était tout à l'heure, à l'Assemblée nationale.
11: Vous l'avez dit, il y a en ce moment même, au parquet de Paris, que j'ai été visiter, j'ai été voir les magistrats et les agents qui s'occupent de ce dossier, à la fois médiatique, mais surtout extrêmement emblématique de ce qui dysfonctionne dans les collectivités locales et de ce qui dysfonctionne notre organisation pour protéger les enfants. Le principe de précaution doit absolument s'impliquer, consistant à protéger nos enfants. Ça se passe dans le périscolaire, où je veux rappeler la responsabilité des collectivités locales, non seulement l'honorabilité des personnes, ce qui est déjà dans la loi, mais à chaque soupçon, de pouvoir signaler immédiatement au service de police, au service enquêteur, ce qui serait une agression sexuelle ou un viol.
3: Perrine Goulet, vous diriez que c'est un scandale politique ?
10: Alors je pense que c'est un scandale de notre pays, parce qu'au-delà de dire il y a un dysfonctionnement de la mairie de Paris, on sait et on l'a vu, il y a des adultes, d'autres animateurs qui voyaient pour certains cas qu'il y avait un problème et personne ne l'a signalé. On a vraiment un problème dans notre pays d'écoute de la parole de l'enfant, du signalement quand on a un doute. C'est vraiment pour moi un sujet qu'il faut pousser. On a de la chance d'avoir là un garde des Sceaux qui est et que je trouve en soutien sur tous les sujets d'enfance et de protection de l'enfance et de lutte contre les violences faites aux enfants. Il faut qu'on en profite pour avancer sur ce sujet-là. Mais globalement, on le voit bien. Il est plus facile de, en tant qu'adulte, quand on est dans la rue, de se retourner quand quelqu'un frappe un chien que quand on frappe un enfant d'une gifle. Je le rappelle, dans notre pays, les violences éducatives ordinaires sont interdites depuis 2019, donc on ne doit plus frapper un enfant. Et il y a encore une telle tolérance, au fait de corriger un enfant. Quand on voit les violences faites aux enfants, les chiffres de notre pays sont éloquents. L'année dernière, 614 nourrissons de 0 à 2 ans sont passés dans les services de justice pour des agressions sexuelles ou des viols des 0 à 2 ans. 614, ça me fait hérisser les poils quand on sait qu'aujourd'hui un enfant toutes les 7 minutes est victime de viol dans notre pays. Enfin, ça doit nous interroger. C'est des enfants. Et quand on parle d'enfants, c'est pas que des ados où on pourrait dire, bon, elle a 16, 17 ans, elle était limite, j'ai cru que c'était une adolescente. Là, ce qu'on a aujourd'hui, c'est des maternelles, des moins de 5 ans. Quand on voit dans le périscolaire à Paris, c'est 84 cas dans des maternelles, donc des moins de 5 ans. Il y a 10 cas dans des crèches, une vingtaine dans des primaires. On parle pas de collégiens ou de lycéens. Oui. C'est effarant.
12: Et comment vous expliquez que tout n'ait pas été fait, justement, lorsqu'on parle de l'enfance, de la protection de l'enfance, tout n'ait pas été fait pour justement assurer cette protection de l'enfance? Gérald Darmanin, le garde des Sceaux, évoqué dans le JDD, également dans cette réponse à Monsieur Maillard, il évoquait le principe de précaution.
10: Bien sûr.
12: On a été capable, il y a 2 ans, au moment des Jeux Olympiques, de passer au crible 1 million de profils de personnes susceptibles d'être accréditées et d'être bénévoles ou d'occuper d'autres fonctions. On l'a fait en un temps record. Comment ce travail sur ceux qui sont supposés encadrer les enfants n'est pas fait de manière plus sérieuse?
10: Alors, l'attestation d'honorabilité a été mise en place l'année dernière, mais que pour la protection de l'enfance pour le moment. Il va être étendu, ça fait partie du projet de loi que défend Stéphanie Rist demain, c'est-à-dire rendre, opposable à toute personne qui travaille avec des enfants, que ce soit à l'école, mais que ce soit aussi dans les clubs de sport, que ce soit aussi dans les clubs de théâtre ou de culture. On l'a vu avec le travail qu'avait fait mon collègue Erwan Balanant sur les violences dans le monde de la culture. On voit bien que malheureusement, il n'y a pas un domaine qui est, préservé des violences faites aux enfants. Quand on regarde les chiffres des violences sous-estimées, puisque c'est que celles qui vont en justice, on voit bien qu'on a un pays qui est violent avec ses enfants. Il faut qu'on le regarde en face et que chacune et chacun, vous, moi, on ait aussi un regard sur l'enfant qui est à côté de nous et que quand on a un doute, eh bien, on le signale. Et ce que je porte et ce qu'on a porté au mois de janvier et que Gérald Darmanin veut continuer à apporter, c'est aussi l'ordonnance de protection immédiate de l'enfant. Dire aujourd'hui, une femme victime de violence, dans les 72 heures, elle peut être protégée. Les enfants, il n'y a pas cette protection à l'heure actuelle. C'est pas normal. Donc, ce qu'on veut aussi, c'est à partir du moment où un enfant parle, eh bien, présomption de, eh bien, de vérité, on le protège et tant pis si un ou deux parents n'ont plus le droit de garde pendant un mois ou deux, le temps qu'on fasse les investigations nécessaires. Aujourd'hui, et depuis trop longtemps, on a fait passer, j'allais dire, le rôle des parents, les droits des parents ou d'autres adultes avant ceux des enfants. Il est temps qu'on inverse les choses. Et un enfant, et je regardais tout à l'heure ce qu'avait expliqué un enfant de 5 ans, en disant il a touché mon sexe, enfin ma nounette, il m'a fait sucer un truc. Enfin, on n'invente pas ça à 4 ans ou 5 ans. Je veux dire, ça doit interpeller tout le monde. Et quand bien même ce ne serait pas l'animateur scolaire, un enfant qui dit ça, ben, il ne l'a pas inventé. Donc c'est peut-être dans la famille qu'il y a un problème, c'est peut-être un oncle, c'est peut-être une tante. C'est peut-être... Enfin, à un moment, un enfant de cet âge-là ne peut pas parler de choses comme ça s'il n'a pas été mis en face avec la réalité des faits. Donc après, il faut trouver. Donc on doit protéger immédiatement les enfants, ce qui n'est pas le cas, et ce qu'on veut mettre en place. Et normalement, dans le texte qui est demain, il doit y être. Et en tout cas, on fera tout pour qu'il y soit.
12: L'aide à l'enfance, justement, qui pourrait suppléer aux familles en cas de carence éducative, est-ce qu'elle n'est pas elle-même problématique aujourd'hui ? C'est-à-dire que, est-ce que ce n'est pas jeter des enfants qui sont déjà violentés, peut-être dans le cadre de leur famille, dans les mains d'autres lieux qui sont, on l'a vu dans nombre d'affaires, aujourd'hui extrêmement problématique ?
10: Même problématique que pour le périscolaire. Aujourd'hui, dans le périscolaire ou dans la protection de l'enfance, il n'y a pas, j'allais dire, de réflexion réelle sur la formation. Il n'y a pas un taux qui dit on ne doit pas avoir de personnes non formées. Il n'y a pas de taux d'encadrement. Que ce soit dans le périscolaire, vous pouvez avoir deux animateurs pour 50 gamins. Je l'ai vu dans ma commune moi-même. Et puis, vous pouvez avoir, dans Protection Enfance, un éducateur pour 8, 10, 12, 15 enfants. Il n'y a aucune norme. Donc, à un moment, on a des normes pour beaucoup de choses. On en discutait en aparté. Peut-être que là, il serait temps qu'on norme un petit peu et qu'on exige de la formation de ces professionnels. Mais ce qui veut dire aussi que si on exige la formation, il faut aussi qu'on les paye en conséquence. Quand on voit qu'un éducateur qui a Bac plus 3 sort un tout petit peu au-dessus du SMIC, dans mon territoire encore, il peut s'en sortir parce que les logements ne sont pas très élevés. Mais dans les territoires comme à Paris, c'est impossible de vivre avec un tel salaire. Donc il faut aussi qu'on reconnaisse les compétences de ceux qu'on met avec nos enfants et qu'on les paye. Et aujourd'hui, on ne les paye pas.
3: Je rappelle, Perrine Goulet, que vous êtes députée MoDem de la Nièvre et présidente de la délégation aux droits des enfants à l'Assemblée nationale. Alexandre Malafaï.
15: Oui, les chiffres que vous donniez sont confirmés notamment par la CIVIS, le rapport
10: oui.
15: qui avait été, CIVIS, qui avait été fait il y a quelques années sur les violences faites aux enfants. On parlait de 160 000 enfants chaque année
10: oui.
15: qui seraient victimes. Les chiffres sont monstrueux. Alors, beaucoup en intrafamilial,
10: c'est
15: 80%.
10: Ça.
15: C'est colossal. Et il y a une question philosophique, mais elle serait un peu longue à traiter ce soir. Je vais revenir à ma vraie question. C'est pourquoi ce déni ? C'est un vrai sujet sur le déni. Comment on a pu ne pas traiter ce problème-là depuis très longtemps ? Parce qu'on sait que ça existe. Il y a quelque chose de mal enraciné sur cette question. Mais plus précisément sur la loi que vous allez soutenir, entre le moment où vous allez la voter et le moment où elle va être mise en œuvre avec les décrets qui vont bien, etc., à quel moment on peut espérer qu'on va rectifier le tir ? Parce que là, il y a un effet d'inertie qui est considérable. Et vous parlez d'exemplarité. Moi, très bien l'exemplarité. Je crois que par rapport aux pulsions sexuelles des uns et des autres, elle ne fera rien l'exemplarité d'un procès. Je pense que malheureusement, le mal est là. À quel moment on peut espérer qu'on va donner le coup de barre et qu'on va rectifier petit à petit ? Parce que c'est un chantier monstrueux.
10: De toute façon, il faut avoir conscience qu'on part d'un pays où, il y a 30 ans, on autorisait un artiste, auteur, écrivain, à venir expliquer qu'il pouvait violer tranquillement des jeunes filles et que ça faisait rire tout le monde sur un plateau.
15: Monsieur Matzneff.
10: Voilà, c'est exactement ça. Je voulais pas le citer, mais vous l'avez cité. Donc aujourd'hui, on vient quand même d'une société maltraitante pour nos enfants. Je vous dis, nous, comparé, alors qu'on a signé la Convention internationale des droits des enfants depuis les années 90, on a interdit violence éducative ordinaire, les claques, les fessées pour élever des enfants, qu'en 2019. Donc on a une société qui tolère le fait qu'on frappe des enfants pour les éduquer. Mais on n'éduque pas un enfant en le frappant,
15: Vous pensez que les choses vont changer quand ?
10: Malheureusement, on va essayer de faire bouger certaines choses dans la loi, mais quand on voit certaines lois, notamment protection de l'enfance, qui datent de 2007, de 2016, sont toujours pas mises en application par les conseils départementaux, on a aussi un vrai sujet de comment on appuie sur ces collectivités pour leur faire respecter la loi et qu'elles mettent en place ce pour quoi elles sont responsables. Gérald Darmanin le disait très bien à l'instant, il ne faut pas oublier que les collectivités, elles ont des compétences et il faut à un moment eh bien, qu'on puisse aussi leur demander des comptes sur ces compétences-là. Là, il y a des choses dans ce texte, en tout cas, moi je crois vraiment cette ordonnance de protection parce que ça sera également la partie, j'allais dire, justice. Et on l'a très bien vu sur... l'ordonnance de protection pour les femmes, quand ça a été mis dans la loi, ça a été très rapide pour l'ordonnance de protection dans la loi pour les femmes. Donc, au moins cette partie-là, la mise sous protection de l'enfant pour éviter de le laisser dans le milieu qu'il l'agresse, j'y crois fortement.
3: Mais par exemple, l'animateur là qui est actuellement jugé, il avait eu un entretien avec deux agents municipaux, il avait présenté un certificat d'honorabilité, donc un casier qui était vierge. Est-ce qu'il pourrait de nouveau, après ce projet de loi de protection de l'enfance qui sera, je le rappelle, présenté demain, est-ce qu'il pourrait de nouveau être, alors pas lui en l'occurrence, mais son même profil, embauché de nouveau pour être animateur dans le périscolaire ?
10: Alors, un profil qui n'aurait pas de première condamnation passerait à travers des mailles du filet, puisque cette attestation d'honorabilité sera basée sur le casier judiciaire et le FIGES. Donc à partir du moment, comme c'est le cas ici, où c'est malheureusement une première agression, on ne pourra pas le détecter. Par contre, comme là, j'espère qu'il va être condamné, il aura donc une inscription au casier et sûrement une inscription au FIGES, vu que c'est de l'agression sexuelle. Dorénavant, si ce texte passe, avant toute embauche, on sera obligé de demander cette attestation d'honorabilité à la personne, voire, et on le voit en protection de l'enfance, ça se fait, l'employeur peut directement aller le chercher lui-même. Donc ça permet aussi de limiter les fausses attestations qui pourraient avoir lieu. Mais on n'empêchera jamais la première agression. Et c'est là où il y a quand même toute une sensibilisation dans notre pays à faire, de regard sur les violences qui sont faites par nos voisins, par ceux qui sont, et l'écoute des enfants.
25: Et s'ils travaillent à deux ?
10: Ben, s'ils travaillent à deux, j'espère que celui qui va détecter qu'il y a un problème va le signaler, en espérant qu'ils ne sont pas deux à être défaillants.
3: Merci beaucoup Perrine Goulet, députée MoDem de la Nièvre et je le rappelle, présidente de la délégation aux droits des enfants à l'Assemblée nationale.
10: Merci beaucoup.
3: À vous, Europe 1 Soir continue. Dans un instant, on continuera notre débat, on parlera de la présidentielle 2027. Le parquet financier affirme ne pas vouloir percuter le calendrier électoral. Ça fait débat, évidemment. 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
3: À 20h30, on retrouve Maëlle Hassani pour les dernières informations sur Europe 1.
27: Ce mardi devient la journée la plus chaude jamais enregistrée en France. Au mois de mai, 24,8 degrés en moyenne, avec des pics à plus de 35 par endroit. Le précédent record datait d'hier. Cet épisode de chaleur précoce et très intense va se poursuivre toute la semaine. 13 départements placés en vigilance orange canicule pour la journée de demain dans l'ouest du pays et jusqu'à 39 degrés attendus jeudi. Ils affirment avoir voulu se venger et récupérer du matériel de pêche d'une valeur de quelques dizaines d'euros. Les explications glaçantes des deux adolescents placés en garde à vue dans l'enquête sur le meurtre de Théo, cet enfant de 11 ans tué par étranglement dimanche dernier à Rennes. La garde à vue des mises en cause est prolongée. Ils seront présentés à un juge demain. La sénatrice LR Agnès Evren demande ce soir la création d'une commission d'enquête parlementaire pour faire la lumière sur les violences sexuelles systémiques dans le périscolaire parisien. Une initiative qui intervient le jour de l'ouverture d'un premier procès public dans ce scandale. Un homme de 36 ans jugé pour des agressions sexuelles sur 9 enfants dans une école maternelle du 11e arrondissement de Paris. Et puis à Roland-Garros, suite et fin du premier tour, le numéro 1 mondial Yannick Sinner affronte le français Clément Tabur en session nocturne sur le central. A noter les deux premières qualifications françaises dans le tableau féminin grâce à Diane Paris et Elsa Jacquemot. Loïse Boisson, demi-finaliste l'année dernière, est quant à elle éliminée d'entrée.
3: Merci beaucoup Maëlle Hassani.
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3: Le débat d'Europe 1 Soir qui se poursuit avec Raphaël Steinville, directeur adjoint des rédactions du JDD, et Alexandre Malafaille, président fondateur de l'Institut Sinopia. 2027, et le parquet financier qui affirme ne pas vouloir percuter le calendrier électoral. On va commencer avec ça. Écoutez, il était sur BFM TV tout à l'heure.
1: Nous sommes sur une ligne de crête qu'il faut trouver en permanence. D'une part, si le parquet national financier ne se mobilise pas pour traiter telle ou telle procédure, eh bien, une partie sans doute de nos concitoyens considéreront que le PNF ne joue pas son rôle. Et si par contre, le parquet national financier, et c'est typique des questions évidemment que vous évoquez aujourd'hui, le parquet national financier agit, on viendra dire qu'il vient percuter le calendrier électoral. Je crois qu'il faut redire que le PNF, comme les juges d'instruction qui ne sont pas au PNF, mais les juges d'instruction notamment du tribunal judiciaire de Paris, sont là tout simplement pour faire ce pourquoi ils ont été nommés, c'est-à-dire appliquer la loi, et bien évidemment, essayer de le faire lorsque nous avons la possibilité de le faire, notamment en termes de maîtrise des délais d'enquête, pour que le calendrier judiciaire impacte le moins possible le calendrier électoral.
3: Raphaël Steinville, les leçons de l'affaire Fillon auraient-elles été retenues ?
12: Oui, c'est en écoutant Monsieur Prache, on a vraiment l'impression que peut-être que le PNF aujourd'hui essaye de lever les doutes qui pèsent sur ses actions. On se souvient effectivement qu'au moment de la présidentielle de 2017, la célérité avec laquelle le PNF s'était emparé de cette affaire et avait lancé des poursuites contre celui qui était le candidat des Républicains avait très largement contribué à fragiliser sa candidature et d'une certaine manière empêcher les Français de se prononcer sans que leur regard sur ce candidat ne soit pollué par ce soupçon des affaires. Donc le PNF a eu une importance absolument considérable en 2017, mais pas seulement en 2017. Je pense que la manière, le traitement de faveur, entre guillemets, que le Rassemblement national a pu subir ces dernières années avec des enquêtes qui étaient réactivées au moment d'élections européennes, a contribué aussi peut-être à ralentir la progression dans les urnes du Rassemblement national. Donc qu'aujourd'hui un doute soit levé et que le PNF réponde à cette question, c'est déjà dire d'une certaine manière que peut-être, probablement, peut-être même sûrement, le PNF a outrepassé son rôle et a utilisé le calendrier comme une manière de perturber les campagnes selon ses souhaits.
3: Et on va rappeler qu'actuellement, Édouard Philippe est visé par une enquête pour détournement de fonds publics. Dominique de Villepin est ciblé par une information judiciaire pour le même motif. Vous êtes d'accord avec Raphaël Steinville, Alexandre Malafaille ? Il a outrepassé son rôle à un moment, par le passé, ce PNF ?
15: Écoutez, d'abord, il faut rappeler que le PNF ne se saisit pas tout seul. Il se passe quelque chose. C'est-à-dire qu'il y a des faits, un incident, une plainte. Et à partir de ce moment-là, il se met en marche. Je pense que ce qui est très bien, c'est que le PNF s'exprime. Un des grands sujets en France, c'est finalement le silence d'un certain nombre de grands corps, et notamment les magistrats, notamment ceux qui sont en charge. Lorsqu'il y a des jugements, évidemment, ils ne commandent pas leur jugement, ils n'expliquent pas leur jugement. Où c'est devenu maintenant rare, ponctuellement, on a vu ces derniers temps, il y a eu quelques explications de texte. C'est très utile, cette pédagogie, que les Français comprennent comment ça marche et qu'ils voient un peu l'état d'esprit dans lequel les magistrats sont. Donc cette démarche de venir parler aux Français, dans le cadre d'une émission d'interview, pour expliquer les choses, rappeler leur rôle et l'état d'esprit dans lequel ils sont, c'est très bien. Après, c'est sûr qu'il y a toujours un doute, et notamment quand on voit la façon dont certaines affaires ont été menées, on peut évidemment se poser la question de savoir si ça a été pertinent, impertinent. En tout cas, ce qui est sûr, c'est que ça a eu un impact. Après, il faut bien que justice passe. Moi, j'ai plutôt tendance à lui faire confiance, à ce PNF. Je pense qu'il essaie de faire bien son job. Par contre, c'est vrai qu'il doit tenir compte de la temporalité, de la même manière que la justice, quand elle se saisit d'une affaire qui concerne l'espace public, qui a des échéances électorales, il faut en tenir compte. Ils l'ont fait, je crois, plutôt dans le cadre de l'affaire de Marine Le Pen, puisque récemment, le jugement sera prononcé.
3: Laissera de la marge.
12: Plus tardivement, oui.
15: Oui, de manière à ce que s'il doit y avoir effectivement une candidature, elle ne sera pas entravée par le délai de procédure. Et après, très, très, très clairement, moi, je pense qu'effectivement, cette intention, elle est louable. Après, il ne faut pas se leurrer. L'instrumentalisation du PNF fait partie, d'ailleurs ça a été relevé par le procureur, fait partie des risques. C'est-à-dire que, là encore, si quelqu'un sort une affaire par le truchement de tel média, même si c'est un montage, le PNF devrait se saisir, et si c'est 3 mois avant la présidentielle, il devrait faire son job. Alors, qu'il puisse le faire de manière extrêmement rapide et accélérée pour dire on va lever le doute, ce qui se passera peut-être avec Édouard Philippe, où ils vont aller très vite pour faire la lumière sur cette problématique de conflit d'intérêts, et puis être effectivement classé sans suite, comme ça a déjà été fait, je crois, par le passé une première fois, c'est très bien parce que ça permet de purger le problème.
3: Oui, Raphaël Steinville.
12: Je pense effectivement que cette prise de parole, elle est salutaire, que le danger est justement ce poison du soupçon qui à la fois entache les éventuelles candidatures, mais aussi entache et surtout la justice. Donc de pouvoir rappeler les règles du jeu, rappeler ces évidences, mais qu'ils n'étaient pas ces dernières années, c'était absolument essentiel.
3: Alors, quelques candidats. On va commencer par Édouard Philippe. Aujourd'hui, il y a un déplacement à Kiev. C'est la troisième fois qu'il se rend dans la capitale ukrainienne dans le cadre du sommet international annuel des villes et des régions. Il a décidé qu'il n'annulait pas son déplacement alors que, vous le savez, il y a eu de graves bombardements ce week-end et des frappes intenses de la part de la Russie sur Kiev. Il a maintenu. Mais est-ce que c'est si stratégique que ça, Kiev, dans une campagne? Quel signal il envoie, Alexandre Malafaï?
15: Je pense que d'abord, il faut occuper le temps. D'ici la présidentielle, il faut montrer qu'on est là, qu'on est actif. Plus sérieusement...
3: Oui, mais on lui demande justement d'en dire un peu plus sur son programme, de se montrer un peu plus. C'est là, il va à Kiev.
15: Il choisit son calendrier. Là encore, il a la temporalité pour lui. Il est le maître de sa propre horloge. C'est à lui de savoir si c'est pertinent ou pas. Là, pour l'instant, il y avait vraiment un événement qui l'amenait à être à Kiev compte tenu de cette réunion qui se tenait là-bas. Il y va, il en profite pour le président Zelensky. Il essaye de conforter sa stature. Les Français l'aiment bien. Il a une place particulière dans l'échiquier politique. Maintenant, il est en rivalité avec Gabriel Attal de manière très frontale. Il faut montrer qu'il se bâtit une ossature politique, une capacité. Et puis, au-delà de ça, je pense qu'après, quelles que soient les apparences, la relation qu'il peut construire avec le président Zelensky, qui sera peut-être encore aux affaires dans un an, et sa capacité lui-même à comprendre les enjeux, à aller sur place, à parler avec les Ukrainiens, à se rendre compte de la réalité de la situation, tout ça ne peut que l'aider à se forger des convictions pour après, le cas échéant en tant que président, orienter la politique, parce qu'il faudra s'occuper du dossier ukrainien. On n'a pas fini avec le dossier ukrainien, même si à supposer qu'un jour il y ait un cessez-le-feu, à supposer même qu'il y ait une paix, ce qui n'est pas encore acté, il va falloir gérer le dossier pendant des décennies, parce que l'état du pays, sa reconstruction, son équation politique par rapport à l'Union européenne, plus le rôle de la Russie, si vous ne connaissez pas le dossier, si vous ne connaissez pas les acteurs, vous aurez du mal à gérer le dossier.
3: Raphaël Steinville.
12: Oui, moi j'avoue ma surprise à voir Édouard Philippe, Bruno Retailleau la semaine dernière, Gabriel Attal, voilà quelques temps en février je crois, aller tous comme en pèlerinage à Kiev rencontrer Volodymyr Zelensky. Non pas qu'il faille ne pas se tenir aux côtés de l'Ukraine, mais les enjeux me semblent tellement éloignés et parfois même contradictoires avec les préoccupations des Français. Lorsque Gabriel Attal va à Kiev et assure à Volodymyr Zelensky qu'il faut que l'adhésion de l'Ukraine à l'Union européenne soit accélérée, lorsque Édouard Philippe assure à Volodymyr Zelensky qu'il faut que l'Ukraine intègre rapidement l'OTAN, j'ai l'impression que d'un côté, ils ne comprennent pas que les implications que ça pourrait avoir, notamment pour nos agriculteurs et nombre de personnes en France, si d'aventure un nouvel État intégrait l'Union européenne. Et d'autre part, s'agissant de la proposition d'Édouard Philippe d'accélérer l'adhésion de l'Ukraine à l'OTAN, les conséquences que ça pourrait avoir dans le prolongement de la guerre. Aujourd'hui, l'une des conditions invoquées qui bloque absolument toute discussion et toute possibilité de paix, c'est précisément le fait que l'Ukraine intègre l'OTAN. C'est un casus belli pour Poutine, qui en a même fait l'un des moteurs de l'invasion de l'Ukraine, parce qu'il considérait que les bases de l'OTAN menaçaient l'intégralité de son territoire.
3: J'en reviens à la campagne d'Édouard Philippe. Écoutez, Gérald Darmanin, le ministre de la Justice, qui a estimé qu'Édouard Philippe devait montrer son envie d'être président. Il était sur France 2 ce matin.
4: Je déplore que ceux qui se présentent comme étant des personnes qui peuvent s'entendre en février prochain, aujourd'hui pourraient montrer des différences trop fortes qui rendraient une alliance impossible. Moi, je pense qu'il faut un seul candidat. Aujourd'hui, le mieux placé, c'est Édouard Philippe. C'est à lui de nous rassembler. C'est à lui de montrer qu'il est capable de rassembler des tendances. Il faut qu'il nous montre son envie d'être président de la République. Je le connais personnellement, je sais qu'il a cette envie, mais qu'il le montre aux Français. La politique, c'est une équipe. Et la politique, c'est le rassemblement de personnes qui doivent faire ensemble 51% des voix. C'est très difficile de faire 51% des voix. Donc ils doivent rassembler, pas gagner seul, pas être orgueilleux, être à l'écoute et pas dire « moi je ».
3: Alexandre Malafaï, il y a deux choses dans ce que dit Gérald Darmanin. Déjà, le côté, évidemment, rassemblement, parce qu'on le voit depuis que, et même un peu avant, mais surtout depuis que Gabriel Attal s'est prononcé, déclaré candidat, le duel est bien installé entre les deux. Et puis, il y a cette petite pique, quand même, de Gérald Darmanin envers Édouard Philippe. Ça veut dire quoi? Que Gérald Darmanin place ses billes, quand même, aussi?
15: Ça veut dire que la droite ou le centre et la droite, en tout cas, ne sont pas en mesure aujourd'hui de gagner la moindre élection présidentielle en 2027. Cette façon de s'y prendre, cette conduite de la stratégie politique, alors sur la question ukrainienne, je suis d'accord avec Raphaël, c'est sûr qu'on peut se poser la question de savoir si c'était pertinent d'y aller, mais en tout cas, il y a quelque chose de très décousu dans la façon dont tout ça est organisé par les uns et par les autres, et je pense que pour l'instant, c'est le bal des égos. On a des gens qui pensent qu'ils sont les hommes providentiels et qui vont réussir à s'imposer parce que de toute façon, c'est eux. Et puis ils ne se posent pas la question ni du comment, ni du avec qui. Et ce type d'élection, on ne peut pas dire, on peut faire des primaires, mais demander aux Français de choisir les candidats qu'ils voudraient voir se présenter. Ça, c'est un autre sujet, c'est un autre débat, ça ne se passera pas comme ça. Mais là, on devrait avoir au contraire des gens qui sont un peu portés par une dynamique. Il n'y a aucune dynamique. Quelle est la dynamique politique aujourd'hui qui fait qu'on a envie de voir un tel, ou on a envie de voir un tel, à droite, au sein des Républicains, personne ne veut voir de Retailleau tout seul, il y a X candidats, au sein de la famille du centre avec Renaissance, etc. Ils sont tous en rivalité. Est-ce qu'il y a une dynamique pour dire, voilà, il y a une équipe, il y a quelqu'un qui se dégage, il n'y a rien de tout ça. Donc comment voulez-vous donner après envie aux Français de faire confiance à celui qui va essayer de faire les 51% dont parlait Gérald Darmanin tout à l'heure? Et comme en plus, tous ceux-là sont porteurs du bilan, et non pas du bilan des 9 ans, mais du bilan vraiment, c'est l'ancien monde qui revient aux affaires. Là, c'est vraiment la vieille politique qui reprend le pouvoir, si je puis dire. Bah, la seule choix après pour les Français, c'est de dire, si on ne veut pas de cette vieille politique, ça va être de passer par une case qui sera une case très à droite ou une case très à gauche. Et ça, je crois qu'ils ne se rendent pas compte. Ils ont un côté très hors sol dans leur façon de faire et très, très old school qui me paraît assez fou, quoi. Et puis surtout, je crois qu'ils ne comprennent pas qu'il faut s'y prendre autrement. On ne gouvernera pas ce pays en faisant je suis élu, ça va marcher comme ça. Ça ne marchera pas comme ça.
3: Il décroche d'ailleurs, Édouard Philippe, dans le dernier baromètre au Doxa. Il est talonné par Jean-Luc Mélenchon qui, lui, prend plusieurs points, Raphaël Steinville.
12: Oui, mais Jean-Luc Mélenchon a pour lui d'avoir une vision, un programme, un parti qui est aligné sur ses positions et qu'il soutient dans son ensemble. Quant aux candidats nombreux du centre ou du bloc central, on s'aperçoit, s'il est une leçon, qu'il n'y a pas besoin de primaire finalement pour que les uns et les autres s'entre-déchirent et que le poison de la division s'invite partout dans cette campagne. D'une certaine manière, Gérald Darmanin, on a l'impression qu'il est déjà une sorte de recours à l'impossibilité pour Édouard Philippe ou peut-être même Gabriel Attal de s'imposer et d'unifier leur camp.
3: Raphaël Steinville, Alexandre Malafaï en débat dans Europe 1 Soir. Dans un instant, on entendra Sandrine Rousseau qui appelle à un référendum sur la sortie du nucléaire. A tout de suite sur Europe 1.
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3: 20h46, on retrouve Maëlle Hassani.
27: 13 départements placés en vigilance orange canicule pour la journée de demain dans l'ouest de la France. L'épisode de chaleur précoce et intense se poursuit et va même s'accentuer au cours de la semaine. Ce mardi devient la journée la plus chaude jamais enregistrée au mois de mai en France, avec 24,8 degrés en moyenne, le record d'hier déjà battu. Les deux suspects dans l'enquête sur le meurtre de Théo, un enfant de 11 ans tué par étranglement à Rennes, voient leur garde à vue prolongée. Ces adolescents de 15 et 16 ans seront présentés à un juge demain. Ils reconnaissent les faits, expliquant avoir agi par vengeance afin de récupérer du matériel de pêche d'une valeur de quelques dizaines d'euros. Les deux enfants français retrouvés au bord d'une route la semaine dernière dans le sud du Portugal seront confiés provisoirement aux services sociaux de Colmar. Annonce d'un tribunal portugais quelques jours après le placement en détention provisoire de la mère des deux mineurs et de son compagnon pour mise en danger ou abandon. Pour tirer les conséquences de la crise énergétique, Emmanuel Macron veut réduire notre dépendance aux hydrocarbures. Un objectif, réduire à 30% la part des énergies fossiles d'ici 2035. Pour y parvenir, le président de la République promet notamment l'installation de 240 000 bornes de recharge supplémentaires pour les véhicules électriques d'ici la fin de la décennie. Et puis à Roland-Garros, suite et fin du premier tour, le numéro 1 mondial Yannick Sinner joue en ce moment en session nocturne contre le français Clément Tabur. De première qualification tricolore dans le tableau féminin grâce à Diane Paris et Elsa Jacquemot. Louise Boisson, demi-finaliste l'an passé, est éliminée d'entrée.
3: Merci beaucoup Maëlle Hassani, on se retrouve dans un quart d'heure.
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3: Le débat d'Europe 1 soir sur Europe 1 avec Raphaël Saint-Ville, directeur adjoint des rédactions du JDD, et Alexandre Malafaille, président fondateur de l'Institut Sinopia. On a évoqué le cas d'Édouard Philippe, on va écouter à présent Gabriel Attal, candidat Renaissance à l'élection présidentielle, qui a affirmé vouloir durcir le regroupement familial. Il était sur France Inter, c'était ce matin.
7: Moi, j'ai toujours dit la même chose. Il faut que la France accueille moins pour accueillir mieux. Et donc, moi, ce que je vais porter dans cette campagne, c'est l'idée, effectivement, de nous donner des priorités sur notre immigration. Et que la préférence travail, c'est-à-dire l'immigration de travail, devienne l'un des premiers motifs d'immigration plutôt que les autres. On a fait tout un travail avec le parti Renaissance. On proposait, effectivement, de durcir les conditions du regroupement familial. Et donc, par exemple, d'augmenter la durée de résidence requise en France pour pouvoir faire venir ses conjoints, d'augmenter ces règles-là. La priorité travail, l'immigration économique, doit devenir la priorité de notre politique migratoire.
3: Alors, il n'y a pas le seul.

0: qu'il avance, c'est relativement proche de ce que Gérald Darmanin, dans le JDD, dimanche, avançait. Les propositions sont assez similaires, à la différence près que Gérald Darmanin, avec cette proposition choc de faire un moratoire de 3 ans sur l'immigration légale, un cran supplémentaire. Mais ce sujet, qu'il soit au cœur de cette campagne, déjà de cette campagne, et que Gabriel Attal s'aventure sur ce terrain-là, me semble déjà quelque chose de susceptible d'intriguer, je pense, et les observateurs et les Français. Peut-être que finalement, la France est en train de se convertir à la social-démocratie, à la danoise, et que on verra dans les mois ou les années à venir un consensus général. Alors, je ne sais pas si LFI partagera les mêmes points de vue que Gabriel Attal sur l'immigration, mais peut-être que effectivement, on arrivera devant l'évidence, devant ce que réclament par ailleurs à corps et à cri les Français, la possibilité de durcir et de maîtriser enfin cette immigration.
1: Alexandre Malafaye.
2: Oui, quand on entend ça, on se dit, tiens, c'est bien, ça a l'air d'être salutaire, voilà. Mais cela dit, c'est pas nouveau qu'on ait des discours un peu fermes. Alors avant, ils étaient plutôt portés par le Rassemblement National ou le Front National, qui était un peu en pointe sur ces questions-là. Et puis petit à petit, tout le monde, une partie de la classe politique s'est saisie du problème face à l'ampleur des difficultés. Mais voilà, c'est pas très nouveau. Donc là, j'ai pas appris grand-chose en écoutant ça. Et je m'interroge quand même sur le caractère incantatoire. C'est-à-dire que c'est très bien, là encore, de mettre des objets sur la table, en disant moratoire, on va faire ça, on va ralentir, on va freiner. Très bien, il faut le faire. La difficulté, c'est qu'on sait très bien qu'on a un cadre constitutionnel dans ce qui s'appelle l'état de droit, à la fois national mais également européen, avec une kyrielle de textes. Et les textes européens sont très importants parce qu'on les a ratifiés. Et comme on aime bien appliquer ce qu'on a ratifié, de fait, il y a beaucoup de choses qu'on ne peut pas faire sans avoir, quelque part, une liberté de manœuvre dans un espace qui est celui de l'Union européenne. Donc moi, je pense qu'effectivement, il va falloir les rappeler tous au principe de réalité. C'est que c'est bien de le dire, il va falloir trouver le moyen de le faire. Ensuite, il ne faut pas perdre de vue un autre point, c'est qu'on peut se dire, OK, on va essayer de freiner, et tant mieux si on y arrive, et faire un peu mieux et un peu mieux autrement, immigration, travail, autre. Mais ne perdons pas de vue aussi qu'il y a le sujet de l'intégration. Parce que vous avez une partie de la population aujourd'hui qui ne vit pas sur le même rythme, qui n'est pas sur la même trajectoire. On a plusieurs France aujourd'hui. Et quand vous avez la France insoumise, mais ça fait porosité avec une partie de la gauche, aujourd'hui qui propose une nouvelle France, c'est une vision totalement alternative de ces questions-là. Il n'y a aucun consensus entre, je dirais, la gauche, on va dire socialiste, et plus à gauche, et le centre et la droite sur ces questions. Aucun consensus. Parce que le mal est trop enquisté. Et qu'il y a trop de populations qui sont des enjeux électoraux pour qu'on ait envie, finalement, de traiter le problème. Quand vous avez une base électorale, vous n'allez pas l'insulter ou lui promettre effectivement des misères ou des mesures qui vont empêcher des regroupements familiaux. Donc vous allez continuer à faire du clientélisme. Et ça, c'est un vrai problème et je ne sais pas comment ils vont le traiter.
1: Gérald Darmanin, en tout cas, disait qu'il ne fallait pas avoir peur de changer la Constitution sur ces points-là.
2: Oui, j'ai entendu ça. Bon courage, mais avec plaisir.
1: Oui, Raphaël Stavine.
0: C'est probablement pour cela qu'à défaut de pouvoir obtenir la majorité des 3/5 du Sénat et de l'Assemblée nationale pour pouvoir changer la Constitution, il serait préférable de pouvoir imposer et de s'en remettre à la voix des Français sur cette question-là.
1: Un référendum, donc.
0: On gagnerait du temps à faire un référendum sur l'immigration si on ne sortait pas 1000 petits arguments juridiques pour rendre impossible cette perspective.
1: Quelle est la proposition du RN?
0: La proposition du RN, c'était la proposition, je crois, de Bruno Retailleau. Enfin, ils sont nombreux aujourd'hui à demander et à insister pour qu'un référendum de cette nature se tienne sur cette question-là.
1: Alors qu'à l'Élysée, Emmanuel Macron a reçu tous les acteurs de la filière énergétique, j'allais dire, mais ça concerne aussi le BTP, le transport, bien sûr, ou autre. Il a appelé une mobilisation collective pour rendre le passage à l'électrique naturel, désirable, une mobilisation énorme pour que les énergies fossiles passent de 30% de la consommation finale de France passent à 30% contre 60% aujourd'hui. L'électricité doit-elle passer de 27% à 38% en 2035, donc à fond, cap à fond sur l'électrification. Pendant ce temps, écoutez Sandrine Rousseau.
3: Nous devrions remettre cette question dans les mains du peuple français via un référendum, parce qu'on sait que sur le nucléaire, ce qui pêche beaucoup, c'est le débat démocratique. Vous savez, là, on prend des mesures qui vont avoir des conséquences dans les 5-10 prochaines années assez importantes. Le nucléaire est une industrie
4: grande consommatrice d'eau,
3: à peu près 50% d'usage, enfin, pour refroidir les réacteurs, et 12% à la fin qui s'évapore. Et donc,

0: En fait, là, on est dans une forme d'accaparement en bande organisée de l'eau. Mais l'eau, c'est absolument indispensable à notre vie. Donc oui, sur le nucléaire, nous ne pouvons pas tout miser sur le nucléaire comme nous le faisons actuellement.
1: Un référendum donc sur la sortie du nucléaire, vos réactions, Alexandre Malafaï.
2: Je crois qu'il faudrait une loi dans ce pays pour qu'en politique, on ne puisse pas dire tout le temps n'importe quoi, parce que c'est vrai que c'est un peu fatigant. Non, mais très sincèrement, quand vous avez la présidente de la Commission européenne, qui est une Allemande, un pays qui a été très marqué par la volonté de sortir du nucléaire, qui finit par reconnaître que ça a été une erreur stratégique au niveau de l'Union européenne, de pas amplifier la dynamique de recours à l'énergie nucléaire, et qu'on a en France un représentant d'un parti écologiste dont on peut se féliciter qu'il existe, mais qui arrive à proposer ce type d'énormité, il y a quelque chose qui m'échappe. Il faut savoir ce qu'on veut à un moment donné. Alors oui, il y a des enjeux sur la mise en œuvre des centrales nucléaires, il y a des enjeux écologiques sur leur fonctionnement par rapport à l'eau.
1: Mais il y a des solutions.
2: Il y a des solutions. Il faut arrêter de croire qu'il n'y a pas de solution technique ou scientifique. La question, c'est on veut quoi ? On veut aller vers un pays électrifié, on veut produire de l'énergie toute l'année, parce qu'on sait bien les renouvelables. Moi, je veux bien, mais on fait comment quand il n'y a pas de soleil? On fait comment quand il n'y a pas d'eau? Il n'y a pas toutes les solutions liées aux renouvelables. Et on ne sait pas stocker l'énergie renouvelable aujourd'hui. Et avant qu'on y arrive à un prix raisonnable, il y en a encore pour sans doute 10, 20, 30, 40 ans. Donc la dynamique nucléaire aujourd'hui, elle est la seule qui nous permet de reconquérir notre souveraineté énergétique. Et elle est la seule qui nous permet de maîtriser à peu près notre destin sur un plan du prix de l'énergie. Et en même temps, de faire en sorte qu'on continue cette dynamique-là, qui est une dynamique vertueuse. Et si on n'a pas ça, objectivement, je ne vois pas par quoi on remplace ça. Alors un référendum pour faire ça, d'accord? Les Français, si à un moment donné on leur dit il y a des études d'impact très sérieuses, supposer qu'on fasse enfin des études d'impact très sérieuses sur ce sujet-là, les Français avec les faits, ils vont voter en faveur du nucléaire parce qu'il n'y a pas d'alternative.
1: Raphaël Steinville.
3: Oui, je pense même qu'avant de penser à faire un référendum sur le nucléaire, si seulement on interrogeait les Français sur la nécessité de ce référendum, je ne suis pas sûr que les Français s'enthousiasmeraient pour cette idée. Après, la question que pose Madame Rousseau, elle est d'importance, mais comment fera-t-on tourner nos industries, nos entreprises, nos voitures électriques si notre système énergétique repose sur effectivement des énergies intermittentes, non pilotables? On sait qu'on va droit dans le mur. Après, la seule question qui vaille véritablement sur le nucléaire, c'est comment on passe à terme à un nucléaire qui soit finalement renouvelable. C'est malheureusement une question qui a été rendue quasiment impossible par la politique, notamment des écologistes, qui ont mis à mal les programmes Phoenix, qui justement cherchaient à nous faire entrer dans un nucléaire qui était
2: Et le président actuel y a contribué à Phoenix.
3: Vous avez raison.
1: Merci beaucoup Alexandre Malafaï et Raphaël Steinville d'avoir participé au débat d'Europe 1 Soir. Tout de suite, c'est la météo de Marlène Duret.
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1: On vous retrouve Marlène et pour la météo, c'est canicule à l'ouest demain et forte chaleur encore sur le reste du pays.
5: Et oui, effectivement. Alors l'alerte orange à la canicule sera étendue à 13 départements de l'ouest demain. Tous les départements bretons, ceux des Pays de la Loire, mais aussi le Cotentin, les Deux-Sèvres, les Deux-Charentes, donc Charente et Charente-Maritime, plus la Gironde, voilà. Elle s'étend donc vers le nord de la Nouvelle-Aquitaine. Ce qui veut dire, quand on parle de canicule, que les nuits sont très douces, jusqu'à 22 à 25 degrés, 33 à 38 pour les maximales. Et sur le reste du pays, eh bien la chaleur qui continue, qui s'intensifie. Alors demain après-midi, par endroits, ça peut baisser aussi. 27 degrés à Nice, petite baisse à Brest avec 28. Brest qui a affiché jusqu'à 3 jours consécutifs à plus de 30 degrés. Et ça n'était jamais arrivé au mois de mai, depuis le début des mesures. Notez toujours pour demain après-midi, 33 à Caen, à Paris, Mulhouse, Clermont-Ferrand, 34 à La Rochelle, 35 à Rennes, à Bourges, à Lyon, 35 également à Nîmes. Il fera 36 à Bordeaux, 36 à 38 en Poitou-Charentes, dans le centre-Val de Loire et autour de la Méditerranée. Voilà, sur une partie de l'Occitanie précisément et en direction de la basse vallée du Rhône. Enfin, quand je dis précisément, parce que quand on parle de Méditerranée, bon, voilà, c'est un peu large. Côté ciel, un soleil de plomb, mais un risque très faible d'averses orageuses attendues entre le Cotentin, le Val de Loire, le nord du Poitou, en passant par l'est de la Bretagne. Un petit risque, mais il peut y avoir un orage demain.
1: On sait jamais. Protégez-vous, gardez-vous. Merci beaucoup Marlène. Tout de suite, c'est la France Bouge. On retrouve Elisabeth Assayag. Bonsoir Elisabeth.
6: Bonsoir Clélie. Ce soir dans la France Bouge, une entreprise familiale âgée de plus de 140 ans va parler d'huile d'olive, de l'huile d'olive française. Je reçois le patron des huileries Richard, Patrick Richard, sur Europe 1. Ce sera juste après le point sur l'info.
1: Merci beaucoup Elisabeth et bonne émission. Bien sûr, sur Europe 1.
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6: Merci d'écouter Europe 1, il est 21h. Le point sur l'info avec Maëlle Hassani. Bonsoir Maëlle.
14: Bonsoir Elisabeth, bonsoir à tous. Je ne serai pas un candidat de plus sur l'espace de la gauche démocratique. Les mots de Raphaël Glucksmann, invité du journal de 20h sur TF1 ce soir. L'eurodéputé fondateur de Place Publique temporise et indique se laisser 3 mois pour décider de se présenter ou non à la prochaine élection présidentielle. Nous aurons un seul candidat, seul l'espace social-démocrate peut battre le RN au second tour, ajoute-t-il. 2 jours après la découverte du corps sans vie d'un enfant de 11 ans, tué par étranglement à Rennes. Les explications des suspects sont glaçantes. Ces deux adolescents de 15 et 16 ans affirment avoir voulu se venger et récupérer du matériel de pêche d'une valeur de quelques dizaines d'euros. Leur garde à vue est prolongée. Ils seront présentés à un juge demain. 13 départements de l'ouest de la France placés en vigilance orange canicule pour la journée de demain contre 9 pour le moment. Ce mardi fut la journée la plus chaude jamais enregistrée au mois de mai, indique Météo France. La barre des 35 degrés franchie localement. Le précédent record datait d'hier. Cet épisode caniculaire est le premier d'une série cette année, prévient le gouvernement. Les cours du pétrole remontent après un regain de tension au Moyen-Orient. Le baril de Brent repasse au-dessus de la barre des 100 dollars. Téhéran accuse les États-Unis d'avoir violé le cessez-le-feu en vigueur depuis le 8 avril et promet de riposter. L'armée américaine revendique des frappes la nuit dernière sur des sites de lancement de missiles dans le sud de l'Iran. Direction la porte d'Auteuil.
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14: Suite et fin du premier tour à Roland-Garros. Bonsoir Christopher Filhoc.
16: Bonsoir Maël, bonsoir à tous.
14: Vous êtes sur le court Philippe Châtrier où le numéro 1 mondial Yannick Sinner entre en lice contre un Français en session nocturne.
16: Oui Maël, et comme on pouvait s'y attendre, Yannick Sinner, numéro 1 mondial, tous deux bleu vêtu, favori du tournoi en l'absence de Carlos Alcaraz, est parfaitement entré dans son match en prenant immédiatement le service du Français Clément Tabur, invité de dernière minute dans le tableau final malgré le soutien du cours central. L'Italien, sans surprise, vient de remporter le premier set 6-1. Et puis pour ce qui est des résultats du jour, eh bien Corentin Moutet, opposé au Tchèque Kopriva, s'est incliné en 5-7, plus de 4 heures de jeu sur le cours Simon Mathieu. Alexandre Meneur, lui, a été contraint à l'abandon. Mais ce qu'on retient surtout, Maël, c'est une première retentissante pour son tout premier match dans un tableau principal en Grand Chelem. Le Français Moïse Kouamé a créé la surprise face au Croate Marin Cilic. À 17 ans et 2 mois, il est le plus jeune joueur à remporter un match de Roland-Garros depuis 1991. Et puis très rapidement, côté féminin, après la triste défaite malheureusement de Loïse Boisson face à la Russe Anna Kalinskaya 6-2-6-2, Elsa Jacquemot et Diane Paris, elles, se sont qualifiées pour le deuxième tour.
14: Merci beaucoup Christopher Filhoc, en direct de Roland-Garros, Europe 1 radio officielle du tournoi.
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14: Il est 21h03, on retrouve Elisabeth Assayac pour La France Bouge.
6: Merci Maëlle Hassani, on vous retrouve à 22h pour un prochain point sur l'info. Dans un instant, je reçois Patrick Richard des Huileries Richard. On parle huile d'olive sur Europe 1.
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6: Bonsoir à toutes et à tous, bienvenue dans cette nouvelle France bouge. Une heure ensemble pour découvrir des talents français, des entrepreneurs, des chefs d'entreprise qui agissent pour notre pays. Ce soir, une entreprise familiale de plus de 140 ans qui perpétue un savoir-faire artisanal autour de l'huile d'olive française. Direction le Mont Ventoux dans la Drôme provençale, derrière chaque bouteille, des oliveraies cultivées, paraît-il, avec patience, une maison rare ce soir sur Europe 1. Avec vous, Patrick Richard, bonsoir.
11: Bonsoir.
6: Vous êtes le président de l'huilerie Richard, du nom de votre famille.
11: C'est ça.
6: Bienvenue dans la France bouge.
11: Merci beaucoup.
6: Dans la France bouge, chaque soir, on découvre une start-up. Et si l'huile d'olive faisait du bien à notre peau, c'est le cas de la cofondatrice de Oden. Bonsoir Marion Weber.
20: Bonsoir.
6: Vous partez du principe que l'huile d'olive nous fait du bien pour la peau.
20: Absolument.
6: Vous avez une belle peau.
20: Merci.
6: Vous allez tout nous expliquer vous aussi. D'ici quelques minutes, vous serez accompagné ce soir par l'œil bienveillant, professionnel, il s'y connaît en start-up, c'est Fabrice Marcella. Bonsoir Fabrice.
21: Bonsoir Elisabeth.
6: Directeur de la banque des start-up chez LCL, Fabrice qui a l'habitude d'accompagner des start-up. La start-up de ce soir en un mot, Oden, Fabrice.
21: Terroir.
6: Un terroir.
21: Alors, pourquoi
6: intéressant
21: terroir
6: pour de la cosmétique.
21: Et oui, alors c'est effectivement un terme qui est rarement utilisé sur le secteur de la cosmétique. Pourquoi ? Pour la qualité, l'origine et le savoir-faire local. On découvrira ça tout à l'heure.
6: Ah ouais, bien découvrir. En plus, vous avez tout apporté, Marion. On va tout tester. Et puis, un coup de cœur ce soir dans la France bouge. Elle est passionnée d'huile d'olive. Elle est même sommelière en huile d'olive. Tout à fait. Elle conseille des grands chefs et des producteurs. Bonsoir, Emmanuel de Chelette.
22: Bonsoir Elisabeth.
6: Bienvenue dans la France bouge. On a hâte de connaître votre métier parce que c'est un métier qui est assez rare, sommelière en huile d'olive.
22: Oui, il commence à voir ça.
6: Non mais vous êtes précurseur.
22: Merci.
6: Peut-être. On va dire ça comme ça. Allez, la France bouge, c'est parti. Nous sommes ensemble jusqu'à 22h sur Europe 1, mais aussi sur toutes les plateformes d'écoute.
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0: fait chaud, ça tombe bien. On va parler d'un produit qui sent bon l'été, mais pas que. Hein. L'huile d'olive dans les salades, mais aussi sur la peau. C'est une France bouge sur ce trésor du terroir avec une entreprise à l'histoire singulière puisqu'elle est familiale. Elle produit des huiles d'olive AOP issues des moulins. Alors, on va en savoir davantage avec vous ce soir. Patrick Richard, président de l'huilerie Richard.
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0: Et donc, vous faites tourner la boîte, vous faites tourner l'huilerie Richard. Patrick Richard, avant de vous poser plein de questions, parce que l'huile d'olive, finalement, on l'utilise tous, mais est-ce qu'on la connaît? Est-ce qu'on connaît son marché? Est-ce qu'on sait comment c'est distribué? On ne sait pas tout. On va tout découvrir, mais d'abord, le rituel de la France bouge, c'est de pitcher en une minute votre entreprise. Je le disais, âgée de plus de 140 ans, donc l'huilerie Richard.
2: Une jeune start-up, parce que c'est tous les jours que ça recommence, parce qu'on a vraiment cette culture, si vous voulez, de dire chaque matin, il faut se réinventer. Donc notre fabrique, c'est des huiles d'exception, huile d'olive, aussi noix, noisettes et colza grillés, ça c'est la particularité de Richard, et surtout la vente directe aux particuliers, c'est-à-dire tout ce que nous le vendons à travers un réseau de camions-magasins, il y en a 22, un réseau de magasins, il y en a 12, et puis le magasin à distance qui est Internet, voilà. Ça c'est vraiment la particularité de l'huile Richard, la vente direct aux particuliers et la fabrication est depuis toujours.
0: Ben génial, c'est très clair. Merci Patrick Richard, moins d'une minute, président de l'huilerie Richard. On va démarrer par votre histoire, 140 ans d'existence, tout démarre avec votre arrière-grand-père.
2: Alors c'était effectivement à Molans-sur-Ouvèze, pied du Mont Ventoux, les cyclistes s'en souviendront ou du moins vont nous rencontrer à ce moment-là. Puisque
0: déjà il y a 140 ans ?
2: Oui, tout à fait. C'était Molans-sur-Ouvèze. Ah ben là, c'était des gros vélos, hein, bien lourds. Mais en tout cas, la question, c'est quoi? C'est que on va s'installer à Nyons, qui est le berceau et la première des AOP d'huile d'olive. Jusqu'en 1956, la première drame, c'est gel des oliviers, disparition de l'olivier français.
0: Mais c'est ça. Mais vous allez très très vite. Attendez, Patrick Richard, votre grand-père, ils sont paysans.
2: Oui, ah,
0: c'est
2: des
0: une famille de paysans, d'agriculteurs.
2: Et on est resté.
0: Et en 1956, donc ça fait loin, hein, il y a 140 ans, il s'est passé quoi entre le début et 1956? Vous arrivez directement à 1956. Il se passe quoi entre
2: les deux? Oui, parce qu'à ce moment-là, il va y avoir une intensification, si vous voulez. Marcel, donc, qui est le fils de mon arrière-grand-père, va lui s'installer à Nyons.
0: Pourquoi? Mais il fait quoi, votre arrière-grand-père?
2: Ben, c'est un agriculteur aussi. C'est un agriculteur et il fonde la prestation.
0: Mais il cultive déjà l'huile d'olive?
2: Il cultive des oliviers.
0: Des oliviers?
2: C'est les oliviers qu'on cultive.
0: À qui il les vend?
2: Alors là, c'était surtout de la prestation, c'est-à-dire les agriculteurs amènent leurs olives, comme ils faisaient avec le blé pour la farine, et puis ils repartaient avec leur huile à la maison. Mmh. Et puis après, il y a eu un peu plus d'huile.
0: C'est très précurseur quand même, ça fait 140 ans, ça fait plus d'un siècle. C'était déjà très demandé l'huile d'olive, on en consommait à l'époque.
2: Je vous rassure, ça fait au moins 4000 ans que l'huile d'olive existe.
0: Non mais qu'elle existe, oui, mais la consommer.
2: Ben pareil, et elle se consommait de toutes les manières, c'est-à-dire en alimentaire, et puis ce qu'on va voir aujourd'hui, la cosmétique, parce que avec les deuxièmes pressés d'huile d'olive, vous rajoutez de la soude, vous rappelez votre cours de quatrième où c'est la réaction de saponification. Huile d'olive plus soude, on fait cuire et ça fait le savon de Marseille.
0: Alors moi je reviens à votre arrière-grand-père donc qui vend de l'huile d'olive. Votre grand-père part à Nyons et en 1956 il y a un drame.
2: C'est le gel. Nuit de 56, février 56, toute l'oliveraie française va disparaître. À ce moment-là, elle va être arrachée pour planter.
0: Ça décime plus de la moitié du verger.
2: Tout le verger. Sauf les vergers qui étaient un petit peu en altitude dans la vallée de la Durance, parce que là-bas, on est au niveau de 450 mètres carrés, mais sinon, toute l'oliveraie française va disparaître.
0: Et la Corse, bien sûr.
2: Pour laisser la place aux vignobles et pour laisser la place aux arbres fruitiers.
0: Donc ça veut dire que la vigne remplace alors les oliviers sur quasiment toutes les parcelles.
2: C'est ça. Et aujourd'hui...
0: Mais c'est un drame, ça.
2: Ah ben, bien sûr que c'est un drame, parce qu'il faut continuer à vivre, parce que les agriculteurs ont besoin de travailler, parce que les commerçants ont besoin de travailler. C'est toute une économie qui va être modelée.
0: Alors vous, la famille Richard, elle est bien présente. On évoquait votre arrière-grand-père. Votre grand-père, il fait quoi, votre grand-père, à ce moment-là?
2: Alors, le grand-père, plutôt que de disparaître, il va faire ce que font les gens de Champagne. C'est-à-dire, il va aller chercher des huiles là où ça n'a pas gelé, de l'autre côté de la Méditerranée.
0: Donc, il va où?
2: Il va aller en Tunisie, il va aller en Algérie, il va aller en Espagne et il va faire des compositions méditerranéennes avec des huiles qu'il va sélectionner. On l'appelle le taste d'oli, ça veut dire celui qui goûte l'huile. Il était reconnu pour son palais et on essaye de se passer ça dans la famille, de savoir reconnaître des huiles, de savoir reconnaître leur qualité et savoir les sélectionner pour aussi les assembler quand il y a besoin.
0: Donc à ce moment-là, au lieu de pouvoir produire en France, on va chercher un peu partout en Europe parce que là, il n'y a pas eu de gel.
2: Ouais.
0: Et au fur et à mesure, comment vous arrivez à reconstituer une production d'oliviers, de vous remettre au travail pour avoir quelque chose qui est en grande partie française?
2: Les années 90.
0: Il faut attendre les années 90 pour pouvoir se remettre de la disparition des oliviers de 1956?
2: Exactement. Et ce que vont faire les producteurs d'huile d'olive, c'est ce qu'ont fait les Amis du Vin avec les AOP, avec des sélections de variétés, des sélections de terroirs géographiques. Et on va définir, aujourd'hui, il y a 9 AOP.
0: Appellation d'origine protégée.
2: C'est ça. Et on va faire des variétés, si vous voulez, qui vont avoir ce qu'on appelle une typicité. On va faire un cahier des charges, on va assurer une parfaite traçabilité pour pouvoir proposer aux clients une vraie variété et une vraie connaissance des différents goûts que vont proposer chaque variété d'olive.
0: Donc au fur et à mesure, à l'année 90, vous arrivez à avoir des oliviers à vous et à produire votre propre huile d'olive avec des olives françaises?
2: Alors là, c'est le travail de l'agriculture, c'est le travail d'une filière qui travaille énormément.
0: Avec qui nous
2: sommes des partenaires privilégiés, mais surtout en 96, il va se développer, 94-96, la première AOP qui est l'AOP de Nyons. Une seule variété d'olive qui est la Tanche. La Tanche, c'est le nom de l'olive qui se fait à la fois pour la bouche et à la fois pour l'huile. Et donc, ensuite, on va être suivi par les Coteaux d'Aix, on va être suivi par la Corse, on va être suivi par la Haute-Provence, par la Provence. Bref, chaque terroir, chaque territoire va faire son AOP et va essayer de faire la promotion de ce magnifique produit qui est l'huile d'olive. Avec un partenaire de choix. Avec un partenaire de choix et un ambassadeur qui est le tourisme. Parce qu'aujourd'hui, l'huile d'olive, c'est synonyme de bien-être, vous l'avez dit, c'est synonyme de qualité de vie. On parle du régime méditerranéen.
0: Depuis des lustres, on parle de ce régime et finalement, c'est celui qui ressort tout le temps. On a beau inventer plein de régimes, c'est toujours le méditerranéen qui revient en pole position.
2: Du fruit, du légume, un peu de vin, ne pas l'oublier, et de l'huile d'olive.
0: Avec modération. Patrick Richard, vous êtes notre invité ce soir sur Europe 1. Vous êtes le président de l'huilerie Richard. Les beaux jours sont là. Est-ce que lorsque l'été arrive, on constate plus de commandes, il se passe quelque chose autour de l'huile d'olive?
2: Elisabeth, quand on va chez quelqu'un, on envoie des fleurs. Je vous ai envoyé des fleurs. Je ne sais pas si vous avez reçu ce matin, c'est la fleur de l'olivier.
0: Non, c'est absolument
2: magnifique. C'est-à-dire qu'aujourd'hui, toute la Provence, elle est peinte en jaune, avec les genêts, bien évidemment, mais aussi les oliviers qui sont en fleurs. Et là, on a vraiment un spectacle, on a une odeur. Voilà ce qui se passe actuellement. C'est-à-dire qu'effectivement, il fait beau. C'est-à-dire qu'on a envie de sortir. On a envie d'avoir les premières salades du jardin, les premiers fruits, les premiers légumes. Et on se régale avec cette huile d'olive qui a été pressée, elle, du mois d'octobre au mois de janvier. C'est-à-dire que l'huile d'olive, ne nous trompons pas, c'est un fruit de l'hiver.
0: Donc c'est un fruit de l'hiver, mais est-ce que ça signifie qu'en ce moment, donc il n'y a pas de changement particulier, la consommation est la même toute l'année?
2: Il y a une saisonnalité l'été, effectivement, on en consomme un peu plus, parce que, comme vous le dites si bien, on va avoir plus de choses à mettre avec l'huile d'olive, notamment tout ce qui est légumes et tout ce qui est qui va faire qu'on va faire le plein en oméga 3, oméga 6, oméga 9.
0: Alors, si on parle un peu de chiffres, comment vous vous portez l'huilerie Richard, c'est-à-dire là en ce moment, par rapport à l'année dernière, par rapport à quelques années, est-ce que vous constatez qu'on en consomme plus?
2: Non, parce que le marché est assez linéaire.
0: Ouais.
2: Une information, l'huile d'olive française qui est consommée en France, c'est 4% du marché. Il se consomme à peu près 120 000 tonnes d'huile d'olive en France, on en produit 5 000 tonnes.
0: Donc c'est peu.
2: La question, c'est que le terroir, aujourd'hui, il est construit, et pour faire de l'agriculture, il faut du temps. Notre allié, c'est le temps. Nos valeurs, c'est la simplicité, mais c'est aussi la pérennité. Mm-hmm. C'est-à-dire qu'on n'a pas vocation, si vous voulez, à inonder le pays. On a vocation à servir nos 30 000 clients, les visiter toutes les 6 semaines, comme on fait avec nos colporteurs.
0: Alors, je vous arrête, justement. Vous parlez des colporteurs. C'est l'une des singularités de votre entreprise, Patrick Richard. C'est que, vous le disiez dans le pitch, chaque matin, nous, on se réinvente. Et finalement, vous êtes l'unique entreprise qui a des camions qui va livrer d'à travers les villages vos propres produits.
2: En toute humilité, je crois qu'on est un peu plus fort qu'Amazon, c'est-à-dire qu'on vous amène l'entrepôt jusqu'à la porte de la maison.
0: Mm-hmm.
2: Vous ouvrez les portes du camion, et là, ce qui est super, c'est que la première chose qui vous frappe, c'est les odeurs. Et moi, il m'arrive souvent d'encontrer des gens qui me disent « Ah ouais, chez ma grand-mère, le camion, il passait déjà. » Et la dame qui me dit ça, elle a 70 ans. Ça veut dire qu'on parle d'une histoire qui a à peu près 80 ans.
0: Ouais.
2: Donc, on a cette odeur d'huile, on a cette odeur d'olive, on a cette odeur de savon de Marseille, qui vous amène tout de suite dans l'univers de Richard. Et ça, c'est plus difficile à faire passer sur un site internet, mais en tout cas, c'est ce qu'on essaye de vous proposer
0: mais,
2: quand vous venez nous voir dans nos magasins.
0: Mais vous êtes où alors? Ils sont où ces camions qui sillonnent la France? Ils sont dans les villages? Moi, je ne vous ai pas vu encore
2: entre
0: à Paris.
2: Lyon, Avignon, Gap, Le Puy-en-Velay. Vous voyez ce grand carré?
0: Ouais.
2: À Paris, on est venu longtemps On envoie une commande, vous en passez votre commande, le camion vient directement chez vous et on venait avec nos propres camions. Oui. Aujourd'hui, on ne peut plus le faire parce que c'est très difficile de circuler, mais on utilise des transporteurs et ça, c'est l'exploit du site internet.
0: Ah ouais, donc vous avez dû renoncer à l'essence même de votre activité juste à cause des problèmes de circulation dans des grandes villes comme Paris.
2: Ben c'est triste. Hein. C'est pour le super urbain, ouais.
0: Mais bien sûr, c'est triste.
2: Mais sinon, moi, je suis super contente d'arriver à Privas, d'arriver à Gap, d'arriver à la Champs-Raphaël.
0: Et ça représente quoi en termes de vente, ces colporteurs?
2: C'est 60% de notre chiffre d'affaires
0: 60%
2: aujourd'hui.
0: 60% de votre chiffre d'affaires sont liés aux camions itinérants?
2: Oui, tout à fait.
0: C'est fou en 2026, Fabrice Marcella.
3: Oui, c'est assez exceptionnel.
0: Et on voit très peu de camions aujourd'hui.
3: Qui livre déjà dans les villages. Donc d'avoir un camion complètement spécialisé, dédié au monde d'olive et de l'huile d'olive, ça reste assez exceptionnel.
2: Ouais. Le colporteur est un héros, parce qu'il faut 4 compétences. Il faut savoir conduire déjà, c'est pas neutre, parce que je peux vous envoyer des photos de l'hiver sur le plateau Ardéchois, vous verriez ce que c'est que la neige, pareil à Gap. Il faut être un commerçant, il faut être un gestionnaire, et maintenant on lui demande une nouvelle chose, c'est d'être aussi un peu informaticien. Parce qu'on va lui tracer sa route avec des logiciels, parce qu'on va trouver la commande du client de la précédente sur le logiciel. Bref, vous voyez, ça fait 4 compétences. Donc ces types-là sont des héros et je suis vraiment ravi d'être leur porte-fanion. Parce qu'aujourd'hui, moi, mon rôle, c'est de les animer. Mais je travaille et j'ai cet énorme bonheur de travailler avec mon fils qui est directeur général en charge du commerce. Ma fille, elle, s'occupe des richesses humaines. On traite tous les trois et on essaye de partager ce Richard Way of Life, si vous voulez, en disant je frappe à la porte, je suis là. Vous avez vu, ce matin, on a eu 1h30 de TGV, mais on était là, on était à l'heure. Vous, même de l'huile d'olive.
0: Vous ne dites pas ressources humaines, vous dites qu'elle est en charge des richesses humaines.
2: Oui, on souhaite ça. Parce que la notion.
0: Une fiche de poste particulière.
2: C'est une fiche de poste particulière parce que on a développé, bien sûr, avec mes deux enfants, et puis c'est l'air du temps aussi, une RSE. Et dans cette RSE, on s'est inspiré beaucoup de l'écologie intégrale. Et on parle pas de ressources humaines. Parce qu'une ressource, c'est une ressource minérale, c'est une ressource minière, c'est une ressource pétrolière. Non, nous, on parle de richesse parce que c'est une vraie richesse avec qui on va travailler, avec qui on va se développer, avec qui on va pouvoir aller plus loin.
0: Ces colporteurs, ils sont difficiles à trouver, c'est des talents, puisque vous nous avez dit qu'il faut qu'ils aient 4 compétences en même temps. C'est une fiche de poste colporteur, elle s'appelle comme ça?
2: C'est une fiche de poste colporteur, et je peux vous dire que c'est que des Mbappé, hein. C'est pas facile à trouver.
0: Et comment vous les recrutez alors?
2: Eh bien, on les recrute par entretien, on les recrute un vieux truc à l'ancienne, ça aussi, ça fait partie aussi de la maison. On fait une graphologie, une analyse graphologique pour voir un peu si les gens sont encore capables d'écrire. Et oui, ça c'est la première contrainte, parce que pour écrire aujourd'hui, c'est une contrainte. Il faut prendre un stylo, il faut écrire. Je vois mon voisin qui écrit beaucoup. Et moi, ça me plaît parce qu'on est capable, avant de travailler avec quelqu'un, de lui dire je suis capable pour toi de faire un effort. Donc voilà, c'est quelque chose qui m'intéresse.
0: Parce que c'était très en vogue, les analyses graphologiques, lors des entretiens de recrutement dans les années 80-90. Là, ça allait beaucoup moins. Vous êtes resté donc sur le métier de colporteur, les camions qui viennent livrer et qui viennent présenter les produits et l'analyse graphologique au moment de l'entretien.
2: Donc, vieilles recettes, finalement. Voilà, c'est old fashion, je suis d'accord. Mais en même temps, si vous voulez, ce qui m'intéresse, c'est pas de voir la valeur de l'individu, c'est surtout de voir ses qualités et ce positif que je vais pouvoir en retirer, à savoir sa capacité à mettre en ordre ses idées, sa capacité à travailler proprement, sa capacité à être synthétique dans ce qu'il présente. Bref, des critères tout simples, mais qui vont nous permettre d'analyser et pouvoir nous donner une bonne chance d'aller plus loin. Parce que quand on veut embaucher quelqu'un ou quand on veut travailler avec quelqu'un, l'idée c'est quoi? C'est pas de faire 2 jours ou de faire un CDD d'un mois. L'idée c'est de travailler pendant 37 ans.
0: Et c'est le cas?
2: Il y en a, oui, tout à fait.
0: Et le lien avec l'huile d'olive, il faut qu'il y ait un amour pour l'huile d'olive pour travailler chez vous?
2: C'est mieux d'avoir un lien avec le pays, d'avoir un lien avec...
0: Le pays? Pourquoi le pays?
2: Le pays, ce qu'on appelle chez nous le pays, c'est le territoire, si vous voulez, c'est ce qui façonne ce territoire. L'olivier, c'est un bon critère de montrer l'extérieur d'un pays, de voir comment on peut y vivre. Et donc, il faut un fit avec ça, et il faut aimer parler aux gens, il faut aimer arriver, et puis garder ses distances aussi, parce que quand vous arrivez, encore une fois, vous êtes chez les gens, vous êtes avec les gens, donc il faut y aller doucement et garder leur confiance. Mais ce qui est très important, c'est la fidélité. Parce que chez nous, quand on commence à rentrer dans la famille, on y reste pour 3 générations minimum.
0: Entreprise 100% familiale, on va y revenir dans un instant, dans la prochaine partie. Fabrice, alors, vous notez sans arrêt plein de choses, et il y a bien une question qui va sortir de tout ça.
3: Il ne faut pas faire une analyse graphologique de ce que j'écris.
0: Non, mais c'est très joli, votre petit brouillon.
3: Voilà. Le colporteur, il vient à fréquence régulière, c'est-à-dire que les gens l'attendent.
2: Toutes les 6 semaines. Et non seulement ils l'attendent, mais il y a souvent un petit café qui est au coin du feu. Ah ben ça y est, c'est l'heure, t'arrives, parce qu'il passe dans sa tournée, il passe à 11h.
0: Vous parlez d'un temps qu'on ne connaît pas, j'ai l'impression qu'on est dans un livre de Marcel Pagnol.
2: Oui, mais moi c'est
0: ou
2: ma vie.
0: Ou de Jean Giono.
2: c'est mes deux maîtres, mais en tout cas c'est ma vie, je suis content de la partager avec vous.
0: Mais nous on est ravis que vous soyez parmi nous ce soir, Patrick Richard, président de L'Huilerie Richard. Merci de rester avec nous autour de la table de La France Bouge. À suivre, Oden, l'huile d'olive, quand elle fait du bien pour notre peau. Ça veut dire quoi, Oden, Marion Weber? Oden, O-D-E-N?
4: C'est un mix entre deux mots, une ode à la nature et à la beauté, et les jardins d'Éden, qui sont un jardin avec des plantes extraordinaires.
0: Après Jean Giono, l'ode à la nature et les plantes avec Oden. Mais d'abord, on écoute Pierre Demar sur Europe 1. Je pense à vous.

0: Pierre Demar sur Europe 1, je pense à vous.
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0: Christophe Maël, Olivier, bienvenue si vous nous rejoignez dans La France Bouge. Patrick Richard, président de l'Huilerie Richard et l'invité de La France Bouge. 140 ans d'existence, en une trentaine d'années, la consommation d'huile d'olive a bondi 30% chez nous, ici en France. Et on en consomme désormais plus de 3 litres et demi par an. C'est votre cas, Fabrice Marcella ?
1: Il n'y a pas un plat, à part le petit-déj, où il n'y a pas de l'huile d'olive chez moi.
0: Mais on peut en prendre, paraît-il, au petit-déj, de l'huile d'olive. Nous sommes... Patrick Richard, vous en prenez au petit-déj, vous, de l'huile d'olive ?
2: Ben, on fait les dégustations, c'est-à-dire qu'on a un panel. Chaque matin, il y a le directeur de production, il y a les directeurs généraux qui sont là.
0: Nous, c'est le café à la machine, vous, c'est l'huile d'olive.
2: Alors, pour goûter l'huile d'olive, il faut être loin du dentifrice, il ne faut pas avoir mis de buccal, il ne faut pas avoir mis d'eau de toilette. Bref, il y a tout un rituel, si vous voulez, qui fait qu'il ne faut pas qu'il y ait d'arôme.
0: Donc, on se brosse pas les dents au réveil avant de déguster une huile
2: d'olive. L'huile d'olive va vous nettoyer ça de manière performante.
0: Ah, oh là là, nous sommes avec Marion Weber, qu'on va découvrir dans un instant, cofondatrice de Oden. Notre coup de cœur de La France Bouge ce soir, on va en parler dans un instant, c'est Emmanuel de Chelette, sommelière en huile d'olive et fondatrice d'Olive Society. Emmanuel, on va vous découvrir, mais vous avez apporté les petits gobelets en plastique. Alors, enfin, en plastique recyclable, évidemment.
3: Oui, absolument.
0: Ouais, mais ça se voit. Dans lesquels on met, vous avez mis, pendant la pause musicale, un peu d'huile d'olive des huileries Richard à l'intérieur, afin qu'on puisse faire une dégustation. Moi, je n'avais jamais fait une dégustation. Le vin, je connais, mais pas l'huile d'olive. Est-ce qu'il y a un processus particulier?
3: Alors, Elisabeth, je vais me permettre en fait de vous confier ce verre. Le verre officiel de dégustation, c'est un verre de couleur. C'est important.
0: Ah bon?
3: Oui, absolument. Tenez, c'est un verre de couleur. Pourquoi? Alors, les verres de dégustation d'huile d'olive sont bleus. Moi, le mien est rouge parce qu'en fait, la couleur n'est pas un indicateur de qualité. Oui, absolument. Parce qu'en fait, si vous voyez une huile plus verte, vous allez penser peut-être qu'elle est meilleure, alors que c'est faux. Elle sera peut-être meilleure, mais ce ne sera pas la couleur qui
0: va déterminer la
3: voilà,
0: qualité.
3: En revanche, la couleur, en fait, elle va vous donner des indications qui risquent de vous fausser votre jugement. Voilà.
1: J'avais une question sur la couleur,
0: oui,
1: parce
0: Fabrice,
1: que quand
0: Marcella.
1: On regarde notamment les bouteilles, elles sont toutes opaques. Moi, j'avais compris que c'était aussi pour éviter que l'huile ne se...
0: Bah non, il y a des très bonnes huiles d'olive en supermarché qui sont transparentes.
1: Alors, je ne suis pas sûr. Justement,
2: c'est l'huile d'olive, c'est l'air et c'est la lumière.
3: Ouais.
1: L'oxydation.
3: Ouais, absolument. Oui, il faut surtout pas que votre bouteille soit soumise en fait à la lumière. Pareil aussi, ce que je conseille souvent, c'est d'acheter. Les gens me disent ah moi je vais en vacances, je reviens avec des fûts de 5 litres. Je dis d'accord, mais c'est quoi votre consommation? Parce que je pense que Monsieur Richard sera d'accord avec moi. C'est que en fait l'ennemi dont on vient de parler, l'oxydation, c'est que quand vous avez de l'air dans votre bouteille, l'huile d'olive en fait elle s'oxyde, donc elle devient mauvaise. Et vous avez acheté une superbe huile d'olive, vous la goûtez, vous dites mais c'est bizarre, c'est pas le goût dont je me souviens. Mmh. Et voilà, donc c'est très, très important de ne pas acheter des bouteilles trop importantes.
0: Patrick Richard.
2: D'où l'invention qui nous vient du vin, c'est l'invention du big bag.
3: C'est-à-dire que
2: le bag-in-box. C'est du bag-in-box, c'est une outre qui va se rétracter au moment où vous allez retirer l'huile. Comme ça, il n'y aura pas d'oxygène.
0: Mmh.
2: Parce que la vertu de l'huile d'olive, c'est d'être très riche en polyinsaturé. La nature a horreur de vide, elle va se saturer avec de l'oxygène et vous allez avoir un phénomène d'oxydation.
0: Donc là, on la goûte. Allez, c'est parti. Allez, l'avez goûté tous. Donc là, qu'est-ce que vous nous avez mis dans le
2: petit
0: pot?
2: D'habitude, on fait ça à l'aveugle parce que c'est un jus de fruits. C'est pas du vin. Nous, on est juste des presseurs. Mmh. Mais la question, c'est que vous allez voir des arômes qui vont être très élégants, très discrets, un petit peu de noisette, un petit peu de sou de bois. Ça, c'est la opinions. C'est la caractéristique de l'huile d'olive à opinions. C'est sa discrétion, c'est toute son élégance.
0: Bon, on a envie de mettre une petite tomate avec.
2: Ça appelle. Hein. Goûtez vite la seconde, vous allez voir, parce que dans la seconde, vous allez avoir un autre voyage qui va être là, beaucoup plus olivé, beaucoup plus rond en bouche. C'est une autre variété d'olive, c'est la Glando. Donc c'est la variété de l'AOP de Provence et de Haute-Provence. Voilà, ça parle beaucoup plus.
0: Elle est très très bonne. Ça donne envie de poursuivre.
3: Et vous sentez que ça gratte un petit peu la gorge?
0: Oui, alors j'en ai pris une il n'y a pas longtemps, j'ai une quinte de toux.
2: C'est bon signe, c'est un signe d'ardence. Les intellos vont vous dire que c'est un signe de polyphénol, mais en tout cas, c'est un signe que l'huile, elle va...
3: C'est un produit vivant, en fait.
2: Voilà.
3: Donc, comme c'est un jus de fruits, ça veut dire que l'huile d'olive, elle est encore bonne, qu'elle a moins de 18 mois.
0: Fabrice Marcella.
1: Alors, moi, j'avais une question. C'est une question, est-ce que c'est un mythe ou une réalité? On m'a toujours dit qu'il fallait avoir des olives mâles et des olives femelles pour pouvoir faire des olives.
0: Ah bon?
1: Est-ce que c'est vrai ou c'est pas vrai, ça?
2: Alors écoutez, c'est la première fois que je l'entends.
1: C'est bien un mythe alors, on m'a fait croire.
2: J'avais pas une notion de genre, mais bon, je veux bien tout découvrir moi. Par contre, il y a une information qui peut être intéressante pour vous. C'est qu'une olive noire, c'est une olive qui a été verte. C'est-à-dire que c'est une question de maturité. La même olive, elle va être d'abord verte, et puis ensuite elle va être noire. Moi, j'ai été vert, par exemple, au début. Maintenant, je suis plutôt noir.
0: Que représente l'huile d'olive pour vous et comment l'utilisez-vous ? Alors, Fabrice, vous m'avez dit que c'était tous les jours. Passe une journée sans huile d'olive ?
1: C'est très rare. Ouais, c'est très rare.
0: Patrick Richard passe une journée sans huile d'olive ?
2: Des demi-journées, vous voulez dire ?
0: Ok. Marion Weber ?
3: Jamais une journée sans huile d'olive.
0: Et Emmanuel de Chelette ?
3: Une journée sans huile d'olive n'existe pas.
0: Eh bien, Daniel Ngoma a posé la question aussi à des passants dans les rues de Paris ce matin. 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
4: L'huile d'olive, bah moi, ça m'évoque l'été. La chaleur, la cuisine méditerranéenne, la Provence, les champs, les oliviers. Enfin voilà, ça m'évoque tout ça, l'huile d'olive. Et moi, je l'utilise essentiellement pour la cuisine. Une petite salade de tomate mozzarella, huile d'olive. Ça marche toujours. Et j'utilise aussi un savon à l'huile d'olive. Voilà, parce que j'avais trouvé ça un jour dans une boutique. Et apparemment, ça a des propriétés tout à fait positives pour la peau.
5: Alors moi, quand on parle d'huile d'olive, je pense tout de suite à la cuisine de ma grand-mère et de ma mère d'origine espagnole. Donc j'ai toujours vu de l'huile d'olive dans la cuisine. Bon, moi, à titre personnel, j'ai toujours cuisiné à l'huile d'olive. C'est vrai que depuis quelques mois, alors j'ai cédé à l'achat d'un air fryer, j'en ai moins. Et en tout cas, j'ai toujours une bouteille d'huile d'olive chez moi. Ça, c'est certain, je pourrais pas m'en passer.
6: L'huile d'olive, pour moi, c'est un produit du quotidien, un produit qui est un peu cher, mais que j'aime beaucoup. Je préfère cuisiner à l'huile d'olive plutôt qu'au beurre, par exemple. Et il m'arrive aussi d'utiliser l'huile d'olive, par exemple, pour faire des gommages maison, en mélangeant l'huile d'olive avec un petit peu de sel, du marc de café pour le gommage, et ça fonctionne très, très bien.
0: Vous n'avez rien entendu, Patrick Richard ?
2: Bien sûr que si.
0: Président de l'huilerie Richard, c'était intéressant parce qu'il y avait une des participantes qui disait « Mais moi, je suis d'origine espagnole, donc je ne peux pas passer une journée sans huile d'olive. » Il y a beaucoup d'huile d'olive qui nous viennent d'Espagne, qui nous viennent de Tunisie.
2: 60% du marché, c'est l'Espagne.
0: Pourquoi on en est encore là ? Pourquoi il n'y en a pas plus en France ?
2: Il y a beaucoup de gens qui travaillent, beaucoup de gens qui essayent de produire, beaucoup de gens qui font des plantations, qui organisent une filière, c'est le rôle de France Olive. Il y a à la fois de la recherche agro, il y a du commerce. Mais la question, si vous voulez, c'est que 56 a été fatal.
0: Et quand on paye encore les conséquences de 1956 ?
2: Ben forcément. Parce que pour faire un verger, il faut 10 années. Et puis, il faut convertir des gens. Et puis, il faut aller travailler ce travail, qui est un vrai travail manuel. Aujourd'hui, notre souci, c'est de trouver des agriculteurs, et ça le sera encore plus demain, c'est de trouver des bras pour travailler les oliviers.
0: Votre particularité, c'est la vente itinérante et tournée dans les villages, ce qui est rare aujourd'hui. L'un des points faibles de l'huile d'olive, c'est aussi son prix, qui démarre, j'ai un peu regardé, ça démarre à 6-7 euros dans les prix les plus bas dans les supermarchés, et ça monte, ça peut aller très loin, en fonction de la qualité de l'huile d'olive. Vous fixez comment les prix, Patrick Richard ?
2: Alors, ce n'est pas en fonction de la qualité, forcément.
0: Parce en que fonction de quoi ?
2: Ça va être en fonction de la production, c'est-à-dire qu'une olive espagnole, pour la produire, il faut 10 centimes, parce qu'il y a de l'intensif, parce qu'il y a des machines, parce qu'il y a des énormes outils de transformation. Une olive française, pour la produire, ça peut aller jusqu'à 3,50 euros. Et on faudra toujours entre 4 et 6 kilos d'olive pour faire un litre d'huile. Donc si je suis à 4 euros multiplié par 5, ça fait 20 euros de prix de revient de l'huile d'olive française. Si j'ai une olive à 10 centimes, il me faut toujours 5 kilos pour faire un litre d'huile, ça fera 50 centimes le prix de l'huile. Le vin de Bordeaux, c'est pareil. Tout ça s'appelle vin de Bordeaux. Vous avez du vin de Bordeaux à 4,50 euros, et puis vous en avez... On n'a pas les moyens de se payer la bouteille.
0: Donc vous, c'est combien en moyenne une bouteille d'huile d'olive ?
2: Eh bien, une huile d'olive AOP de France, ça va être autour de 30 euros. Une huile d'olive composition méditerranéenne, ça va être de l'ordre de 13 euros. Et vous avez des huiles qui n'ont pas le cahier des charges de l'AOP, qui sont des huiles de France, qui sont autour de 20 euros.
0: Mais on ne sait pas comment les choisir, Emmanuel de Chelette. Moi, en général, quand c'est au supermarché, on se dit, si elle est chère, c'est qu'elle est bonne.
3: Vous soulevez un problème très intéressant. Moi, quand je suis au supermarché, j'observe les gens, en fait. Et souvent, les gens sont perdus. Oui. Récemment, il y a une personne que j'observais, elle a fini par, au bout de 2-3 minutes, par choisir une bouteille. Je lui ai dit, mais pourquoi avez-vous choisi cette bouteille ? Elle me dit, c'était bio, je ne savais pas quoi choisir.
0: Oui, on ne sait pas.
3: Alors, moi, mon conseil pour choisir l'huile d'olive, c'est la date de récolte. Aujourd'hui, il faut vraiment avoir conscience que l'huile d'olive, c'est un jus de fruits. Comme le disait M. Richard, c'est quelque chose qui se consomme normalement dans l'année. C'est 18 mois à partir de la date de mise en bouteille, d'accord ? Mais parfois, on peut conserver l'huile d'olive plus longtemps dans des fûts. Donc, je trouve qu'aujourd'hui, les producteurs qui mettent la date de récolte, déjà, c'est tout un système. Voilà. Après, il faut goûter. Il faut essayer. Il faut vraiment essayer différents. Vous avez des monovariétales. Alors, certaines personnes disent que c'est mieux parce qu'on est sûr de ce que c'est. Il n'y a pas de mélange. Un assemblage, c'est un talent. C'est comme en champagne. Hein. C'est-à-dire que vous avez des assemblages qui sont excellents, mais si vous voulez connaître votre goût, je vous conseille d'acheter de l'arbequina, de la picoise, de la glandeau, en France, de la nyonce. Voilà.
1: Et
3: comme
1: tanche.
3: Ça, comme, la tanche, c'est, voilà. Absolument. Et donc là, comme nous, on vient de faire, on vient de goûter deux huiles différentes, c'est très important de goûter deux huiles en même temps.
0: Mais quand on est au supermarché, on ne peut rien goûter.
3: Voilà, c'est pour ça que je conseille.
2: Il y a pas de supermarché, appelez Richard. Choisissez mais moi, je vous parle en connaissance de goût.
0: Bah oui, mais c'est compliqué, c'est compliqué.
3: Ouais, c'est compliqué. Non, faut... de toute façon, c'est toujours vierge extra en supermarché en France. Mais vraiment, je vous dis, moi, ce que je donne comme conseil, c'est la date de la récolte.
0: Allez, voilà. Vous restez avec nous autour de la table de la France Bouge. On va poursuivre avec l'huile d'olive, mais une huile d'olive aussi protectrice, hydratante, antioxydante. Elle est connue pour son goût en cuisine, mais elle a des bienfaits pour la peau, pour la santé de notre peau et de nos cheveux. Et c'est le cas avec la start-up de ce soir qui s'appelle Oden.
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0: Avec vous, Marion Weber, vous avez 36 ans, ça existe depuis 2018, Oden. Vous avez fait une école de commerce basée à Angers. Et puis, vous êtes allé travailler dans le textile, mais ce n'était pas vraiment votre univers. Et puis, vous avez enchaîné dans des start-up. Qu'est-ce qui vous est venu pour vous lancer dans la cosmétique et la cosmétique en lien avec la nature et notamment en lien avec l'huile d'olive?
8: Alors déjà, moi j'ai toujours été passionnée de cosmétiques. J'ai toujours adoré prendre soin de ma peau. J'ai une peau sèche, donc ça a son importance. L'huile d'olive est excellente pour la peau sèche. Et la deuxième chose, c'est que je suis absolument fascinée par la nature depuis mon plus jeune âge. Et donc quand j'ai voulu créer mon entreprise à l'âge de 28 ans, j'ai voulu créer une marque de cosmétiques et j'ai regardé d'où venaient les ingrédients qui étaient utilisés dans la cosmétique naturelle. Et là, stupeur, aucun ingrédient d'origine française n'était utilisé. Donc, je me suis lancée ce challenge. J'ai visité une dizaine d'agriculteurs donc en 2017, qui étaient tous assez stupéfaits d'ailleurs de me voir arriver parce qu'ils avaient pour habitude plutôt de vendre leur huile d'exception à des grands chefs, des grands restaurateurs. Mais moi, je leur ai dit que ça avait aussi un intérêt de la valoriser en cosmétique. Donc, c'est comme ça, vraiment, qu'est né Oden.
0: Donc ça a démarré comme ça. Je crois que vous n'avez pas du tout d'accompagnement financier.
8: Non, au départ, pas du tout. J'étais pas entrepreneur. J'ai vraiment. C'est pour ça aussi que j'ai travaillé sur l'huile végétale. C'est que c'est un produit brut, magnifique, très simple finalement à utiliser. Mais pas d'accompagnement financier, non.
0: Donc, au fur et à mesure, vous êtes allé voir des ateliers pour essayer de produire faire des produits pour la peau. C'est quoi votre premier essai? Racontez-nous, parce qu'il faut savoir s'entourer quand on lance une marque de cosmétiques.
8: Oui.
0: Alors, pas fait toute seule dans votre cuisine.
8: Ah si. C'est comme ça que ça a commencé.
0: Ah donc c'est du vous-même avec vos pipettes et vos verres doseurs.
8: Absolument. Ou... En fait, j'ai commencé donc par visiter une dizaine d'agriculteurs qui sont toujours d'ailleurs des agriculteurs partenaires aujourd'hui, qui cultivent donc de l'olive, de la noisette, de la prune, de la mirabelle, de la cerise et de l'onagre et de la bourrache. Et j'ai commencé par tester un peu comme on vient de le faire autour de la table en termes de on le teste là, on la mange.
0: Ouais,
8: je les ai testés sur la peau. Mm-hmm. Et j'avais l'habitude de tester des huiles végétales de ces mêmes plantes, mais qui viennent des quatre coins du monde, sans vraiment de traçabilité, et dont on ne connaît pas du tout les dates de récolte, etc. Et là, la différence de qualité m'a vraiment sauté immédiatement aux yeux. Quand on applique une huile végétale qui est cultivée en France par des petits producteurs sur des petites surfaces, qui est extraite à froid dans l'année, la qualité sur la peau, l'efficacité sur la peau est... C'est immédiat, c'est hallucinant.
0: C'est incroyable. Donc voilà, justement, allez, vous allez maintenant pitcher Oden, O-D-E-N, pour savoir ce qu'est Oden. On vous écoute, vous avez une minute, Marion Weber, c'est à vous.
8: Alors Oden, c'est une maison de soins botaniques française qui connecte la peau aux plantes. Nous utilisons exclusivement des ingrédients cultivés et transformés en France. Notre mission, c'est vraiment de valoriser la plante locale pour la peau. Il y a trois choses vraiment qui nous distinguent. C'est l'origine France. En cosmétique, c'est rarissime, ce qui nous permet d'avoir des huiles végétales fraîches d'exception. Nos formules propriétaires, donc on développe nos propres formules dans notre laboratoire qui sont testées ensuite scientifiquement et dermatologiquement. Et enfin, le lien direct peau-plante. 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
0: Merci Marion Weber, cofondatrice de Oden. Il y a de l'huile d'olive dans tous les produits ?
8: Non, pas dans tous les produits.
0: Dans lequel, par exemple, là ?
8: Notre produit star, nous, on utilise beaucoup l'huile d'olive pour les cheveux. Donc, on a fait un bain d'huile à l'huile d'olive et à l'huile de moutarde française. L'huile d'olive, c'est une huile qui est très riche en acide oléique, qui est un acide gras vraiment très intéressant pour venir combler les failles, enfin la sécheresse capillaire.
0: D'accord. Ce qui m'a intéressé aussi dans votre parcours, Marion, c'est que vous travaillez avec votre maman, qui est ingénieure agronome.
8: Ouais.
0: C'est elle, donc l'aventure a démarré avec elle aussi.
8: Absolument. L'aventure a démarré avec elle. Quand je lui ai pitché le projet, elle a adoré.
0: Elle a dit OK, on y va.
8: Elle a dit on y va.
0: Patrick Richard, votre regard sur ce qu'on vient d'écouter.
2: Je regardais le LCL qui est en train de faire un chèque là. Je trouve ça bien. C'est-à-dire que le pitch, il a bien marché.
0: Le LCL, c'est Fabrice Marcella.
2: Ah non, moi ça me fait rêver parce que vous savez, dans l'huilerie de mon grand-père, il y avait une savonnerie.
0: Oui.
2: Et la cosmétique, c'est la savonnerie. Deuxième chose, c'est que si je fais ce métier, c'est parce que l'huile d'olive, c'est le troisième produit sacré. Il y a le pain, le vin et l'huile d'olive. Parce qu'avec l'huile d'olive, on fait les onctions. C'est vrai au début de la vie, c'est vrai à la fin de la vie. Et entre les deux, vous essayez de quoi ? Vous essayez de vivre et d'être un type bien, quoi. Donc vraiment, ça me passionne, votre histoire.
0: Fabrice Marcella, le coach de la France Bouge ce soir.
1: Bravo Marion, déjà pour votre pitch. Et puis, ce que je trouve assez incroyable, c'est que moi, j'ai plutôt l'habitude de côtoyer des startups dans le monde du digital. Et elles font des allers-retours sur le marché pour ajuster leurs produits. Là, c'est complètement différent. On est dans le monde physique, il a fallu tester des formules. J'imagine que vous avez peut-être testé sur vous directement pour voir si ça fonctionnait, ça fonctionnait pas. Donc voilà, bravo en tout cas pour votre démarche entrepreneuriale que je trouve très inspirante. Je trouve également que le marché sur lequel vous êtes est un marché en plus en pleine expansion. Ça représente en France plus d'1 milliard d'euros et avec une croissance annuelle de plus de 7% par an. Donc c'est un marché qui est extrêmement porteur. Je vois sourire. Oui, c'est pas que le banquier qui parle.
2: Il rajoute aussi... un zéro.
1: C'est pas que le banquier qui parle. En tout cas, il est extrêmement porteur. Ça veut dire aussi qu'il y a beaucoup de monde sur le marché et c'est bien d'avoir rappelé les différenciations qui sont les vôtres pour pouvoir émerger. En tout cas, vous avez déjà un capital de marque extrêmement solide. Un, en plus, vous positionnez 100% en France. Deux, vous avez une histoire familiale authentique avec votre mère, effectivement, qui est un peu la caution, finalement, scientifique à votre démarche. Vous avez déjà une belle présence médiatique. Moi, j'ai retrouvé des articles dans Vogue, dans Elle, dans Prima, dans Gracia, et puis désormais même sur Europe 1 à partir d'aujourd'hui. Vous avez une communauté de clientes extrêmement engagées. J'ai regardé vos comptes sur les réseaux sociaux. TikTok, c'est 135 000 followers. Exactement la même chose sur Insta, si je me trompe pas. Et puis, vous avez un modèle de e-commerce extrêmement bien rodé, notamment au travers de Shopify, du live shopping. Enfin, vous utilisez toutes les pratiques actuelles du digital pour faire connaître et vendre votre produit.
0: Donc, elle est complètement dans l'air du temps.
1: Elle est dans l'air du temps et elle est en pleine croissance. J'ai pas vos chiffres. J'aurais dû les demander en tant que banquier. Mais oui, donc j'ai pas vos chiffres. Mais j'imagine. Est-ce que vous êtes rentable aujourd'hui ? Ou pas encore ?
8: Oui, on est rentable depuis le début. Bah, quand vous ne levez pas de fonds, ouais, il vaut mieux quand même être rentable assez vite pour pouvoir se développer, payer ses salariés, se payer soi-même.
0: Combien de salariés aujourd'hui ?
8: 19 salariés.
0: Wow, bravo. Bravo, hein, c'est très fort. Hein. Donc, pas de levée de fonds ?
8: Alors, j'en ai fait une en 2021. On a créé l'entreprise en 2017 et on en a fait une en 2021, une petite auprès de la famille et des amis de la famille. Et la BPI nous a accompagnés aussi dans cette levée de fonds, à cette occasion.
0: Alors, aujourd'hui, comment, si vous êtes parmi nous ce soir sur Europe 1, Marion, c'est aussi parce que vous avez peut-être des besoins. Fabrice Marcella est là. Allez-y, c'est le moment de demander. De quoi avez-vous besoin aujourd'hui ?
8: Oui, alors Fabrice, c'est vrai que vous l'avez dit, nous, on est une entreprise en pleine croissance et on a de fortes ambitions pour les 5 années qui viennent. On veut continuer de croître. On sait que chaque année, c'est plus compliqué quand on atteint une nouvelle croissance de chiffre d'affaires. Est-ce que vous avez des conseils à me donner pour continuer de développer notre notoriété ?
1: Alors moi, il y a deux choses qui m'ont inspiré. La première, c'est que vous êtes très bien positionné sur le digital, mais la question que je me suis posée, c'est est-ce que vous êtes très bien positionné sur les nouvelles pratiques du digital, et notamment ces consommateurs et consommatrices qui vont sur les différents moteurs d'IA pour taper une question de type « Quelle est la meilleure crème aujourd'hui qui, pour mon visage ?» Et quand j'ai tapé ce type de formule, je ne vous ai pas encore vu apparaître, en tout cas, dans les trois recommandations. Donc, la première chose, me semble-t-il, c'est de pouvoir travailler sur ce qu'on appelle le GEO, c'est le fait de pouvoir être référencé sur les moteurs d'IA, comme on faisait avant sur Google, notamment. Et pour ça, ce qui me semblait important, c'est d'une part de produire davantage de contenu, j'appelais IA-friendly, c'est-à-dire IA-compatible. Ça veut dire quoi ? C'est peut-être de repenser vos pages produits, d'avoir des articles sur le blog qui répondent explicitement à des questions de type « Quelle huile pour la peau mixte ?» et un peu moins de storytelling dans le blog que vous proposez. Deuxième élément, c'est relancer les relations presse, parce que j'ai cité effectivement tout à l'heure plein de beaux magazines, mais le dernier article, si je me trompe pas, date de 2023. Or, les IA, aujourd'hui, vont chercher de l'actu fraîche.
0: Ça, c'est vrai, ouais.
1: Donc, il devait y avoir Europe 1 aujourd'hui, puis il faut aller en chercher d'autres, je pense, sur la presse spécialisée pour pouvoir alimenter ces moteurs IA. Dernier élément qui me semble important pour pouvoir être référencé, c'est aussi d'avoir des sources dites expertes. C'est-à-dire que vous puissiez être référencé par des dermatologues, des pharmaciens blogueurs ou encore des labels comme Cosmebio. Les moteurs IA s'appuient sur ce type d'experts pour pouvoir ensuite vous mettre en avant. Alors j'espère que la prochaine fois que je taperai en tout cas ce type de questions sur les moteurs IA.
0: Vous n'êtes pas dans la cible, parce que peut-être que là où vous avez recherché, Fabrice, vous n'êtes pas dans la cible d'Oden.
1: Ah mais moi, je l'ai fait de façon complètement anonyme et je pense que quand on cherche à acquérir...
0: Mais votre tablette, elle sait qui vous êtes.
1: Non. Alors effectivement, j'ai déconnecté mon compte pour m'assurer surtout que j'avais fait quelques recherches via les moteurs IA sur Oden. Et donc là, ça vous aurait effectivement trop favorisé.
0: Petite réponse, Marion.
8: C'est super intéressant et c'est parfaitement dans ce qu'on recherche, parce qu'effectivement, on commence tout juste, on est un peu en retard à s'intéresser à notre présence dans les moteurs de recherche, enfin dans ChatGPT, etc. Et c'est vrai qu'on n'est pas encore, très bon. Donc merci pour tous ces conseils.
1: J'ai croisé une startup qui s'appelle GetMint qui fait exactement ce travail-là. Pour les startups comme pour les grands groupes.
0: Moi aussi, on en connaît plein.
1: Je propose de les mettre en relation.
0: Très bien, très très bonne idée. Allez, vous restez avec nous autour de la table de La France Bouge. On a encore plein de questions à vous poser, Marion. On va tester les produits pendant la pause. Et puis, on va échanger avec Emmanuel Dechelette, qui est sommelière en huile d'olive. Vous connaissiez ce métier, Patrick Richard, le sommelier en huile d'olive?
2: Oui, bien sûr. Vous savez, dans l'huile d'olive, il y a tout un tas de concours. Alors, il y a des concours de professionnels, il y a le concours général agricole.
0: Puis, elle a créé un concours, Emmanuel.
2: Internationaux, comme fait Emmanuel.
0: Comment s'appelle-t-il?
9: Olio Nouveau Days.
0: Eh bien, allez, on va le découvrir dans un instant. Mais d'abord, Irène Cara, Fame.

0: Irène Cara sur Europe 1, Fame. On a tous envie de danser là.
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2: Elisabeth Assayag.
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0: On parle olive, huile d'olive ce soir sur Europe 1. Bienvenue si vous nous rejoignez dans une France bouge qui nous fait du bien comme chaque soir. Nous sommes avec Patrick Richard, président de l'huilerie Richard, avec Marion Weber, cofondatrice d'Oden. Ce sont des produits cosmétiques à base de produits très naturels, 100% français. C'est important pour vous, Marion Weber, que tout soit français?
4: Ah oui, c'est hyper important parce que c'était vraiment le challenge qu'on s'est lancé. Ça donne une qualité d'ingrédients qui est, je trouve, vraiment exceptionnel par rapport à ce qu'on trouve dans l'industrie cosmétique. Et ça limite l'empreinte environnementale, hein, parce qu'on n'importe rien. Et ça fait vivre des agriculteurs français, hein, parce que notre positionnement, c'est qu'on ne fixe pas les prix. Ce sont les agriculteurs qui fixent les prix et on adapte nos prix de vente en fonction.
0: Aujourd'hui, on vous trouve chez Oh My Cream, sur votre site internet.
4: Oui. Et beaucoup chez les esthéticiennes et les facialistes.
0: Nous sommes toujours avec Fabrice Marcella, le coach de ce soir de la France Bouge, directeur de la banque des startups chez LCL. Est-ce que Fabrice, vous aviez deux, trois choses à ajouter pour Marion ou tout a été dit?
5: Oui, juste en rebond sur là où on trouve les produits Oden, je pense qu'il manque le secteur de la pharmacie. C'est peut-être une prochaine étape pour vous. En tout cas, d'autres l'ont fait avant vous. Il y a peut-être une inspiration à avoir sur ce
0: si
5: sur
0: votre choix.
5: Marque. Si c'est votre choix.
4: Mais... En fait, la pharmacie, c'est une stratégie...
0: Différente.
4: Bah oui, différente et en elle-même, parce qu'il faut... Il y a beaucoup de marge hein, que chez les pharmaciens, et il faut beaucoup d'agents pour aller démarcher les pharmaciens, animer beaucoup de commerciaux pour faire vivre la marque. C'est différent que le modèle de vente en ligne qu'on a aujourd'hui. Mais pourquoi pas pour... une future stratégie de croissance, mais
5: et
4: pas...
5: Et donc là, il faudrait une levée de fonds pour aller effectivement...
4: Certainement.
5: Ouais.
0: Et nous sommes avec Emmanuelle Dechelette, sommelière en huile d'olive et fondatrice d'Olive Society. On va vous découvrir dans un instant. J'ai juste le quiz à faire avec Patrick Richard, le quiz de la France Bouge. Vous savez ce que c'est le quiz de la France Bouge?
6: Je vais le découvrir avec
0: plaisir.
6: Je vais
0: vous poser des petites questions et vous répondez très rapidement. Allez, c'est parti. Patrick Richard, l'huile d'olive aujourd'hui, c'est un produit du quotidien ou un produit gastronomique?
6: C'est un produit gastronomique du quotidien.
0: Votre premier souvenir lié à l'olive?
6: Eh bien, c'est l'atelier de conditionnement de mes parents, vraisemblablement quand j'ai appris à marcher, à faire un peu de vélo et à prendre des grosses gamelles. Ouais.
0: Le plat le plus simple que vous adorez uniquement grâce à une bonne huile d'olive?
6: L'aioli.
0: Les consommateurs regardent-ils davantage l'origine ou le prix?
6: Ils regardent, je pense, l'origine.
0: Le conseil que vous donneriez pour reconnaître une bonne huile d'olive?
6: La goûter.
0: Ah bah c'est une bonne idée. Donc il faut la goûter dans les supermarchés, hein, avis à la grande distribution. Merci Patrick Richard. Et nous sommes avec Emmanuelle Dechelette, parce que dans la France Bouge, on aime bien faire des pas de côté, découvrir des influenceurs, découvrir des métiers, des nouveaux métiers. Donc après le métier de colporteur des huileries Richard, on va découvrir ce soir le métier de sommelière en huile d'olive.
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0: Alors Emmanuel, vous, à l'origine, vous travaillez dans la communication, vous ne venez pas du tout du monde de l'huile d'olive.
7: Non, je ne viens absolument pas du monde de l'huile d'olive. J'ai découvert l'huile d'olive en vacances, en touriste. Voilà, depuis...
0: Vous aviez découvert... C'était une huile d'olive fraîche en Toscane, je crois.
7: C'était une huile d'olive qui, si vous me permettez, en fait, elle n'était pas fraîche, justement, c'était un peu ça l'idée, c'est que je goûte une huile au mois d'août en Toscane, et je dis producteur, elle est extraordinaire.

0: votre huile d'olive ? Il me dit, mais absolument pas, c'est bon quand c'est frais l'huile d'olive, je vous enverrai une bouteille. Et en fait, la chance, c'est qu'il ne m'a jamais envoyé cette bouteille. Et voilà, c'est le début de mes aventures oléicoles.
1: Pourquoi c'est une chance que vous n'ayez pas envoyé cette bouteille ?
0: Parce que j'en ai cherché partout à Paris, j'ai cherché de l'huile partout.
1: Et c'est à ce moment-là que vous l'avez cherché, que vous avez démarré votre histoire.
0: Voilà, et j'ai dit, comme j'étais frustrée, voilà.
1: C'est d'une frustration.
0: Ouais.
1: Emmanuel, vous décidez de créer très rapidement un concept autour de l'huile, inspirée de l'huile d'olive, inspirée du Beaujolais nouveau. Vous avez fait ce parallèle.
0: Complètement. Donc, je me suis dit, voilà, je vais créer le jour de l'huile nouvelle. Et donc, c'est comme ça que Olio Nuovo Days est né. Pourquoi un nom italien ? Parce que j'ai eu l'idée.
1: C'est le fameux Nuovo Days, c'est.
0: Olio Nuovo Days, c'est le concours que j'organise donc depuis 10 ans. On célèbre les 10 ans le 4 juin prochain. Enfin, un dîner, une masterclass. Et en fait, l'idée, c'est vraiment. J'ai créé pas un concours mais deux, puisque moi ce qui m'intéresse c'est la fraîcheur. Donc on a un concours hémisphère nord avec des huiles du Japon jusqu'à la Californie.
1: Et l'huile d'olive au Japon ?
0: Oui, absolument. Regardez, je vous ai même apporté une huile que vous goûterez tout à l'heure. Et donc avec évidemment tout le bassin méditerranéen. Et mon second concours est dédié à l'hémisphère sud. Et j'ai des huiles qui viennent de la Nouvelle-Zélande, Australie, Afrique du Sud, jusqu'à Argentine, Chili.
1: Vous, l'idée, c'est pas de vendre de l'huile d'olive, mais c'est de transmettre, de conseiller. Votre métier de sommelière en huile d'olive, c'est du conseil auprès de grands chefs ou auprès du grand public ?
0: Alors, pourquoi je dis sommelière en huile d'olive ? Parce que c'est le titre de mon premier diplôme que j'ai passé, c'était sommelière en huile d'olive. C'était aux États-Unis. Alors, tout le monde m'a dit, qu'est-ce que tu vas passer un concours à New York pour l'huile d'olive ? Il n'y a pas d'huile d'olive à New York. Mais ce qui était génial à New York, c'est qu'en fait, les gens du monde entier se réunissent. En fait, c'est ça qui est intéressant. Et après, j'ai passé 3 ans en Italie à apprendre en fait les défauts, parce que quand on me dit quelle est la meilleure huile d'olive, ma réponse c'est celle que vous préférez. Et pour en fait, j'essaie d'apprendre aux gens leur propre goût. Voilà. Et j'utilise l'huile d'olive, moi c'est un petit peu un moyen pour apprendre aux gens à aimer le goût, à aimer ce qu'ils aiment vraiment, parce que parfois on aime des choses parce que c'est une mode. Et parfois justement les gens vous disent tiens j'aime bien ça et vous n'aimez pas mais vous n'osez pas le dire. Et je trouve que c'est très intéressant de connaître son propre goût. C'est pour ça aussi que j'ai créé un concours pour les enfants de 5 à 12 ans, pour qu'ils apprennent, pour qu'ils apprivoisent leur goût. C'est ça, c'est apprivoiser son goût.
1: Donc, et l'huile d'olive, vous l'utilisez à quel moment ? On voit tout le monde de la journée ? Sucré, salé, petit déjeuner ? C'est ça que vous enseignez ?
0: Tout le temps, absolument. Sucré, salé, c'est... Donc dans mon concours, j'ai toujours un président ou une présidente de jury. Et récemment, j'ai pris des chefs pâtissiers pour justement montrer que l'huile d'olive, c'est pas forcément salé. Donc, vous pouvez faire de la mousse au chocolat à l'huile d'olive. On peut l'utiliser à la place du beurre. La seule différence, c'est qu'en fait, comme il n'y a pas d'eau, on ne peut pas remplacer les quantités. Les quantités sont différentes.
1: Oui, ça a vu d'ailleurs. C'est important de préciser que vous ne vendez pas d'huile d'olive. Vous tenez à conserver votre indépendance.
0: D'experte. Complètement. Moi, je fais la promotion des huiles de mon concours, celles qui ont gagné. Donc là, ça fait 3 ans que j'ai une huile d'Andalousie qui gagne. Et ça finit par être gênant parce que c'est toujours le même qui gagne. Donc,
1: comment ça se fait?
0: Ce qu'il fait, c'est bien. Donc, alors, évidemment, en Andalousie, il y a de l'intensif, mais ce producteur fait de l'intensif. Et il faut aussi une variété qui s'appelle la Parrero. Ça veut dire petit oiseau en espagnol. Et cette huile, elle a gagné, donc, il y a 2 ans. Elle a gagné l'année dernière. J'organise un concours à Abu Dhabi en janvier. On m'a dit, oui, dans ton concours, les chefs là-bas, ils connaissent rien. C'est encore elle qui a gagné. À Paris, on a fait la finale au Ritz avec Eugénie Bézia, qui est la chef du Ritz. Du restaurant L'Espadon, qui était présidente du jury, c'est encore.
1: Mais il faut qu'on la goûte, cette huile. Vous l'avez apportée ? Non, elle ne veut plus en entendre parler.
0: Non, mais malheureusement, je vais la recevoir, je ne l'ai pas encore reçue, non.
1: Patrick Richard, il y en a pour tout le monde, c'est bien qu'il y ait autant de passionnés et autant d'huile d'olive.
2: Bien évidemment, choisir en connaissance de goût, je suis totalement d'accord avec ça. Et c'est ce qu'on a inventé en 1996 lorsque j'ai repris l'entreprise, c'est le bar à huile. Et comme vous l'avez vu, la réaction tout à l'heure, en disant, on goûte de l'huile comme ça, comment ça se fait? Ben oui, c'est le bar à huile. Ça vous permet de goûter plusieurs variétés et de choisir, non pas en fonction du prix, parce que des fois, vous allez dire, je vais prendre la plus chère, c'est la meilleure. Et c'est là où vous gérez la déception, parce que c'est pas forcément le cas, c'est pas celle qui vous plaît. On fait plus de 35 000 dégustations aujourd'hui dans nos 20 magasins, parce que, en permanence, la première chose qu'on vous propose quand vous venez nous voir, c'est une petite infusion de bienvenue. Mais après, c'est le bar à huile et c'est la dégustation.
1: Une infusion à base d'huile d'olive ?
2: De thym bio de la Drôme.
1: Formidable. C'est déjà la fin de La France Bouge. Merci Emmanuel de Chelette. C'était passionnant. On va goûter hors antenne les bonnes huiles d'olive. Je vous invite à regarder. Vous avez un site internet pour Olive Society ?
0: Oui, alors c'est le site au lieu Novo Days. Voilà, on a des huiles de Grèce, du Japon.
1: Elles sont magnifiques. Ouais, en plus, les emballages sont très très beaux. Merci Marion Weber, cofondatrice de Oden, d'être venue ce soir dans La France Bouge. Merci Patrick Richard.
2: Merci à vous.
1: Merci pour votre parcours, pour votre entreprise familiale. Je rappelle, 140 ans d'existence, toujours 100% familial.
2: Et c'est que le début.
1: Il n'y a pas un fonds qui est rentré, rien.
2: Ben on essaye.
1: Eh bien, c'est bravo. Bravo merci. À vous. Et merci à Fabrice Marcella. Merci Fabrice.
3: Merci Elisabeth.
1: Directeur de la Banque des Startups au sein d'LCL. Excellente soirée à toutes et à tous sur Europe 1.
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3: Bonsoir à tous, je suis ravi de vous retrouver en ce mardi soir pour Europe 1 Nuit jusqu'à 22h30. À la une de votre journal, nouveau record de chaleur battu pour un mois de mai en France pour la deuxième journée consécutive. 24,8 degrés en moyenne, des pics à 35 par endroit, notamment à Cahors dans le Lot où les rues étaient bien désertes en plein après-midi. Mais aussi à Lyon, troisième ville de France où l'urbanisme accentue la sensation d'étouffement. Reportage à suivre. Le premier procès public depuis l'éclatement du scandale des violences sexuelles dans le périscolaire parisien s'est ouvert aujourd'hui. Un homme de 36 ans jugé pour des agressions sexuelles sur 9 enfants dans une école maternelle du 11e arrondissement de la capitale. Europe 1 en direct du tribunal correctionnel de Paris dans quelques minutes. Raphaël Glucksmann se laisse encore 3 mois avant de se lancer ou non dans la course à l'Elysée. Ce nouveau délai est-il approprié à l'heure où Jean-Luc Mélenchon s'impose comme l'homme fort à gauche dans les sondages ? Je poserai la question à l'invité politique d'Europe 1 Nuit, le député PS Romain Eskenazi, dès 22h15. Dans ce journal également, le point sur l'enquête après la mort d'un enfant de 11 ans étranglé à Rennes. Deux adolescents sont passés aux aveux. Et puis à Roland-Garros, entrée en lice du numéro 1 mondial Yannick Sinner en ce moment contre le français Clément Tabur. Pas de surprise, Christopher Filhoc.
6: Non, pas de surprise. Premier set très rapide en 30 minutes pour Yannick Sinner qui remporte 6-1 face au français. 6-3 dans le deuxième. Je peux vous dire que je ne m'y connais pas tant que ça, mais je pense que le français ne passe pas un si bon moment. 1h30 de jeu.
3: Merci beaucoup Christopher Filhoc, Europe 1, radio officielle de Roland-Garros. Il n'a jamais fait aussi chaud en France au mois de mai. 24,8 degrés en moyenne au niveau national. Record historique battu pour le deuxième jour consécutif. C'est dire l'intensité de l'épisode de chaleur particulièrement précoce que traverse notre pays cette semaine. La barre des 35 degrés franchie localement. C'était le cas à Cahors dans le Lot où vous êtes rendu pour Europe 1. Charles Huillier, bonsoir.
7: Bonsoir Maël, bonsoir à tous.
3: Enfin un peu d'animation ce soir après une journée suffocante.
7: Oui, c'est vrai que ce soir, les habitants recommencent à sortir, on respire. Les terrasses des restaurants sont encore bien garnies. Elles ont été très clairsemées, pour ne pas dire quasiment vides, toute cette journée. 36 degrés atteints vers 15h30 dans cette ville de Cahors. Et un thermomètre qui, ce soir, tarde à redescendre. 27 degrés à l'heure où l'on se parle, 22h. Et donc un mardi très éprouvant pour tout le monde ici.
8: Alors on essaye de résister par une petite boisson fraîche et on rentre à la maison, on fait la sieste et avec la clim. Alors qu'il est, c'est obligatoire.
9: C'est pas agréable, ça vous casse les jambes, il faut rester à l'ombre quand on le peut. Et la chaleur, ça, à notre âge, c'est plus difficile, mais oui, ça va devenir de plus en plus compliqué. On ne supporterait pas tout un été comme ça et il faudrait que ça s'arrête.
7: Et la fin de cet épisode, justement, ce n'est pas pour tout de suite. Ici, le phénomène devrait encore se renforcer et les températures pourraient atteindre les 38, voire 39 degrés cette semaine. C'est évidemment quasiment du jamais vu ici à cette période de l'année.
3: Charles Huillier en direct de Cahors pour Europe 1. Des températures très élevées, particulièrement insupportables dans les grandes villes. La barre des 30 degrés largement franchie aujourd'hui à Toulouse, à Paris, à Bordeaux ou encore à Lyon. Parole d'habitants éprouvés au micro Europe 1 de Jean-Luc Boujon.
10: Plein soleil, place Bellecour, entre 35 et 36 degrés cet après-midi. Et un moment pas facile pour Mijot, qui a toutefois trouvé un petit coin à l'ombre des arbres.
11: J'ai souffert, oui, j'ai trouvé qu'il faisait très chaud, effectivement. Chez moi, j'ai bien fait attention de fermer mes volets, de ne pas ouvrir la porte sans arrêt. Et vous voyez, la bouteille, elle est presque finie aussi.
10: S'hydrater, Mijot a bien respecté les consignes, tout comme Baptiste et Anthony, qui sortent tout juste d'un chantier.
12: Nous, on est carreleurs, nous.
10: Comment s'est passé aujourd'hui?
12: C'était bah, dur, il fait chaud. De toute façon, dans la rue, il fait chaud, partout, il fait chaud, c'est comme ça.
10: Qu'est-ce que vous faites contre la chaleur?
12: On s'hydrate. Il n'y a pas de mystère.
13: Une bonne bière en fin de journée, on va tout oublier.
10: Pour les enfants non plus, ce n'est pas évident à l'école, expliquait Léonore, 8 ans.
14: Tout le monde dit qu'on a chaud.
10: Et toi, t'as chaud?
14: Oui.
10: Chaud beaucoup, chaud un peu?
14: Chaud beaucoup.
10: Est-ce que la maîtresse, elle donne à boire?
14: Elle nous dit de bien aller boire.
10: Et toi, tu le fais à chaque fois?
14: Oui.
10: Marjolaine, elle, est enceinte de 7 mois, et hop, elle vient d'aller se rafraîchir sous les jets d'eau près de Bellecour.
15: On a trouvé une super idée, c'est génial. Ouais. J'y suis allée complètement. Non, si c'est vrai que c'est un petit peu. La ville, c'est difficile quand on est à ce point de chaleur là. On est essoufflé, la circulation du sang est moins bonne. C'est difficile de dormir la nuit, on dort un peu moins.
10: Et malheureusement, cela va durer encore, a priori jusqu'à dimanche, où des orages sont annoncés qui devraient faire baisser les températures d'au moins 5 degrés. Lyon, Jean-Luc Boujon, Europe 1.
3: Effectivement, le dôme de chaleur va rester en place au-dessus de la France toute cette semaine. 13 départements placés en vigilance orange canicule dans l'ouest de la France pour la journée de demain. 38 à 39 degrés attendus localement jeudi dans certaines régions comme le Languedoc. Météo complète à la fin du journal. Et le gouvernement prévient, cet épisode caniculaire est certainement le premier d'une série cette année. La porte-parole de l'exécutif Maud Brejon, qui faisait état de 7 décès liés aux fortes chaleurs depuis ce week-end, 5 par noyade. Il faut ajouter un 6e cas à cette triste série. Un jeune homme de 18 ans est décédé alors qu'il se baignait dans l'Oise à Cergy en région parisienne cet après-midi. Les 6 amis qui ont assisté à la scène sont pris en charge par une cellule d'urgence médico-psychologique. C'est une première depuis l'éclatement du scandale des violences sexuelles dans le périscolaire parisien il y a un an. Un procès public s'est ouvert aujourd'hui devant le tribunal correctionnel de Paris. Un homme de 36 ans est jugé pour des agressions sexuelles sur 9 enfants dans une école maternelle du 11e arrondissement de la capitale entre septembre 2024 et avril 2025. Bonsoir Caroline Baudry.
16: Bonsoir Maëlle, bonsoir à tous.
3: Vous suivez l'audience pour Europe 1. Le prévenu nie toujours les faits.
16: Oui, je ne me sens pas concernée par ces faits, c'est par ces mots que l'accusé David G. commence et conclut son interrogatoire. L'homme de 36 ans à la carrure imposante, lunettes fumées, veste de costume, il parle fort mais reste impassible. J'avoue une maladresse dans mes rapports avec ces petits de 3 et 4 ans, dit l'homme qui concède fixer ses propres limites quand il prend les enfants sur ses genoux, les porte, s'isole avec eux malgré l'interdiction de sa hiérarchie. Mais je n'ai jamais touché un enfant sur ses parties intimes, répète l'accusé, confronté au récit glaçant des enfants consignés dans l'enquête. Celui de cette petite fille qui dit que David lui touchait le sexe et les fesses un milliard de fois. D'une autre qui montre à sa mère comment l'animateur lui glissait un pain de glace dans la culotte lorsqu'elle se faisait mal. Un petit garçon évoque les guilis qu'il faisait sur son sexe. Tous parlent du secret poison que leur imposait leur animateur préféré. Plusieurs dizaines de scènes rapportées, autant de symptômes décrits par leurs parents à la barre. Tous les enfants sont suivis. Certains ont quitté Paris. Rien ne sera plus jamais comme avant, lâche une mère. Mon garçon continue à apprendre à courir vite, rapporte une autre, comme il avait dû le faire pour se cacher dans la bibliothèque où l'animateur finissait par le trouver.
3: Caroline Baudry, en direct du tribunal correctionnel de Paris pour Europe 1, et la sénatrice LR Agnès Evren demande aujourd'hui la création d'une commission d'enquête parlementaire sur les violences systémiques dans le périscolaire parisien. La violence contre les mineurs sont un fléau, celle entre mineurs également. Et toutes les limites semblent avoir été franchies à Rennes, où Théo, un enfant de 11 ans, a été tué dimanche par étranglement au bord de la Vilaine. Les deux adolescents placés en garde à vue hier reconnaissent les faits et fournissent des explications absolument glaçantes. Passante aux enquêteurs, Sandrine Prioul.
17: Effectivement, les éléments révélés ce soir par le procureur font froid dans le dos. Frédéric Théillet détaille une partie de pêche assez banale, samedi, entre deux garçons qui font connaissance sur les bords de la Vilaine, puis se donnent rendez-vous comme de nouveaux copains pour remettre ça le lendemain. Pourtant, alors que les jeunes partent pêcher, accompagnés d'une autre copine du plus grand, des cris abominables d'un enfant qu'on égorge retentissent, alertant le voisinage. Le procureur évoque un différend entre le garçon de 11 ans et l'ado de 16.
18: En cause admettent s'en être pris à Théo et notamment l'avoir étranglé. Puis ils ont pris la fuite en emportant le matériel de pêche et les affaires de Théo qui ont été retrouvées à leur domicile respectif au cours des perquisitions. Ils affirment s'en être pris à Théo pour se venger et pour récupérer des leurres de pêche d'une valeur de quelques dizaines d'euros que Théo leur aurait pris. Théo avait quant à lui spontanément indiqué à ses parents la veille que le jeune qu'il avait rencontré lui avait donné ces leurres.
17: Un différend de quelques dizaines d'euros, sans savoir pour l'instant si ce meurtre était préparé ou non. Les deux mises en cause sont toujours en garde à vue pour éclaircir les raisons d'un tel drame.
3: Sandrine Prioul, correspondante d'Europe 1 à Rennes, et ses adolescents de 15 et 16 ans seront présentés à un juge demain en vue d'une mise en examen pour meurtre sur mineur. À une centaine de kilomètres au sud de Rennes, la très paisible commune de La Baule. Eh bien, la tranquillité de cette station balnéaire de Loire-Atlantique a été troublée au cours du week-end de la Pentecôte. Des affrontements entre bandes de jeunes venus de Nantes et de Saint-Nazaire sur le front de mer. Les vidéos sont largement relayées sur les réseaux sociaux ces dernières heures. Jean-Baptiste Marty.
19: Oui, sur une vidéo amateur filmée par un riverain depuis un balcon, on distingue des dizaines de jeunes s'affronter au bord de la plage. Certains sont torse nu, échangent des coups de pied à un adolescent et même lynchés au sol sous les regards médusés des passants. Quelques heures plus tôt, ces jeunes avaient provoqué des mouvements de foule sur le quai de la gare. Ces adolescents sont en réalité venus d'autres communes, comme l'explique Franck Louvrier, maire de La Baule.
20: Nous avons en fréquentation des jeunes et parfois des voyous. Ici, qui viennent de Saint-Nazaire et de Nantes. On le sait très bien, la délinquance explose dans la commune de Nantes et nous en avons les répercussions.
19: Il faut dire qu'en ces jours de beau temps, la station balnéaire attire. Alors le maire de La Baule réclame des moyens supplémentaires pour que ces scènes ne se reproduisent plus.
20: Il faut que nous mettions des moyens aussi bien au niveau municipal. J'ai encore voté au dernier conseil municipal 10 effectifs supplémentaires. Nous sommes déjà 36 au niveau de la police municipale et il nous faut aussi des effectifs de police nationale parce que c'est le travail de la police nationale de gérer les gares parce que c'est indispensable. Comme vous le savez, ils en ont les moyens et aussi la volonté.
19: Selon les informations d'Europe 1, aucune personne n'a été interpellée.
3: Jean-Baptiste Marty, journaliste police-justice à la rédaction d'Europe 1. Raphaël Glucksmann temporise. L'eurodéputé est fondateur de Place Publique se donne encore 3 mois pour décider de se présenter ou non à la prochaine élection présidentielle. Celui qui est le mieux placé dans les sondages parmi les prétendants de la gauche non mélenchoniste promet d'ici là de sillonner le pays et de proposer un nouveau contrat patriotique pour réunir l'espace social-démocrate derrière une seule candidature. Alors que pense-t-on de cette tergiversation de Raphaël Glucksmann du côté du PS ? Eh bien, je poserai la question à partir de 22h15 à l'invité politique d'Europe 1 Nuit, le porte-parole du Parti socialiste, le député socialiste du Val-d'Oise, Romain Eskenazi. Le baril de Brent repasse au-dessus de la barre des $100 aujourd'hui, conséquence directe de l'absence de percées significatives dans les négociations de paix entre les États-Unis et l'Iran et des violations du cessez-le-feu dénoncées aujourd'hui par Téhéran. L'armée américaine reconnaît des frappes la nuit dernière contre des sites de lancement de missiles dans le sud du pays. La République islamique ne laissera aucun acte malveillant sans réponse, prévient le chef de la diplomatie iranienne. Et pour répondre à la crise énergétique provoquée par ce conflit au Moyen-Orient, Emmanuel Macron veut accélérer l'électrification des usages. C'est dans cet objectif qu'une équipe de France de l'électrification était réunie aujourd'hui à l'Élysée, comprenez les différents acteurs de la filière. Alexandre Chauveau, au cours de cette réunion, des objectifs précis de réduction de dépendance aux énergies fossiles ont été fixés.
21: Oui, et après des échanges avec les industriels, comme les patrons de Stellantis, d'EDF ou de RTE, Emmanuel Macron s'est adressé aux chefs d'entreprise qu'il promet d'accompagner vers le passage à l'électrique.
22: C'est un grand plan de transformation qui embarque 6 000 entreprises et va créer ou pérenniser plus de 600 000 emplois. C'est vous qui portez les solutions, ce sont les Français qui choisiront, et donc je crois à cet égard qu'il faut leur faire confiance et rendre le passage à l'électrique, en quelque sorte, naturel et désirable. Parce que c'est bon pour le pouvoir d'achat, c'est bon pour la compétitivité, c'est bon pour l'indépendance du pays.
21: Emmanuel Macron veut ainsi réduire la part des énergies fossiles de moitié d'ici 2035 et encourage pour cela les entreprises. 4 secteurs sont jugés prioritaires, l'industrie, les transports, le bâtiment et l'automobile. Les opérateurs se sont ainsi engagés à déployer 240 000 bornes de recharge supplémentaires sur les routes d'ici 2030. Et puis l'autre axe de cette stratégie, c'est le déploiement de pompes à chaleur chez les particuliers. La filière s'est engagée à en produire 1 million par an en 2030. Un investissement qui nécessite des prix compétitifs sur la durée et prévisibles, selon Emmanuel Macron.
3: Alexandre Chauveau du service politique d'Europe 1. Une nouvelle illustration des graves difficultés rencontrées par les enseignes de mode. Okaidi prévoit de supprimer jusqu'à 290 postes et de fermer une soixantaine de magasins en France à partir du deuxième semestre 2026. Annonce qui fait suite au redressement judiciaire de l'entreprise en cours depuis le mois de février. Okaidi subit de plein fouet les conséquences de l'essor de la seconde main et de l'ultra fast fashion, mais aussi de la baisse de la natalité. 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
3: Suite et fin du premier tour du tournoi, avec l'entrée en lice du numéro 1 mondial, en ce moment sur le cours central, où l'on retrouve Christopher Philoc. Bonsoir.
0: Bonsoir Maël, bonsoir à tous.
3: Yannick Sinner déroule sans problème face au Français Clément Tabur.
0: Eh oui Maël, on s'y attendait, l'écart de niveau entre les deux joueurs est trop grand. Le Français tente pourtant de mettre à mal l'Italien, mais sa précision le rend terriblement difficile à battre. Après seulement 30 minutes, Yannick Sinner s'est adjugé la première manche 6-1, 40 minutes plus tard 6-3 pour l'Italien. On sent que le numéro 1 mondial veut sans doute éviter de s'éterniser sur le court pour se préserver en vue des prochains matchs. Sinner vient d'ailleurs de faire le break dans le troisième set. 3 jeux à 1, 1h42 de jeu.
3: Christopher Philoc, dressons ensemble le bilan de la journée côté français avec la sensation, le phénomène, la pépite Moïse Kouame.
0: Oui, une première retentissante. Moïse Kouame, 317e joueur mondial, a remporté le premier match de sa carrière en Grand Chelem en 3-7. Et surtout, il a montré une grande maturité affichée face à Marin Cilic, de 20 ans, son aîné.
1: Je me sentais prêt. On a beaucoup travaillé sur la tactique de comment aborder ce match avec l'équipe. Je sentais bien mon service, mon coup droit, mon revers. Je me sentais bien physiquement et mentalement. Donc voilà, si j'arrivais et que je perdais ce match, c'était pas un facteur vraiment qui me stressait. Voilà, je voulais juste rentrer et m'amuser. Et c'est ce que, au final, j'ai réussi à faire. Et bien sûr, la victoire est venue avec tout ça. Donc, c'est encore mieux.
0: À 17 ans et 2 mois, figurez-vous qu'il est le plus jeune joueur à remporter un match de Roland-Garros depuis 1991. Du côté féminin, notez la belle performance d'Elsa Jacquemot, qualifiée pour le second tour, tout comme Diane Paris. En revanche, on attendait beaucoup de Loïse Boisson, mais le miracle n'a pas eu lieu. En manque de repères, après une année marquée par beaucoup de blessures, la Française n'a pas fait le poids face à la Russe Kalinskaya, incapable d'imposer son jeu. La Française s'est lourdement inclinée 6-2, un an après avoir atteint le dernier carré. Porte d'Auteuil, il n'y aura donc pas de nouvel exploit pour la joueuse de 23 ans. Et puis je suis désolé de vous le dire et de terminer là-dessus, Maëlle, mais avec seulement 2 joueuses qualifiées pour le second tour de Roland-Garros, eh bien la France réalise son pire bilan dans le simple dames depuis 45 ans.
3: Aïe, aïe, aïe, aïe. Mais Moïse Kouame est là, c'est vrai, dans le tableau masculin pour nous redonner un peu le sourire et de l'espoir. En tout cas, vous suivez ce match déjà ce soir avec le numéro 1 mondial Yannick Sinner qui est en train de dérouler. On se retrouve à 23h, ce sera peut-être déjà fini, on verra ça.
0: Il y a des chances.
3: Voilà, merci beaucoup Christopher Philoc en direct du cours Philippe Châtrier à Roland-Garros, Europe 1 Radio officielle du tournoi. Un point sur les marchés financiers.
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3: Et clôture en baisse, les investisseurs qui font preuve d'un peu moins d'optimisme après les violations dénoncées par Téhéran du cessez-le-feu au Moyen-Orient. Clôture en baisse à Paris, moins 1,03% à 8173 points. Clôture en baisse également à Francfort, moins 0,80%. À Milan, moins 0,64%. Légère hausse en revanche à Londres, plus 0,24%.
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3: Et la météo, désormais avec vous, Marlène Duret. La météo.
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3: Voilà, pardonnez-moi Marlène Duret, je vous ai fait patienter un tout petit peu. Toujours cet épisode de forte chaleur, évidemment Marlène, et la vigilance orange qui concernera demain 13 départements.
23: Oui, avec cette alerte orange à l'ouest du pays qui reste en vigueur et qui s'étendra à 4 nouveaux départements de la Nouvelle-Aquitaine demain, la Gironde, la Charente, la Charente-Maritime et les Deux-Sèvres, lesquels viendront s'ajouter à tous les départements bretons, tous les départements ligériens, sans oublier le Cotentin, ce qui nous fait 13 départements au total. Et qui dit canicule, dit nuit douce, jusqu'à 22 à 25 degrés dans ces départements, avec des maximales comprises entre 33 et 38 degrés. D'ailleurs, les 35 à 38 peuvent également être atteints du côté de l'Occitanie et de la basse vallée du Rhône demain après-midi. Sur le reste du territoire, comptez 29 à 35, un petit peu moins sur certaines parties du littoral de la Manche, sur la pointe bretonne ou encore sur le relief alpin et pyrénéen. On sera sous les 29 degrés, voire sous les 26. Côté ciel, du soleil en général, soleil de plomb, mais avec un risque d'averse orageuse très très localisée. Le risque sera assez faible, mais bon, entre le Cotentin, l'est de la Bretagne, le Val-de-Loire et le nord du Poitou, et bien voilà, attendez-vous quand même à un risque d'averse orageuse.
3: Merci beaucoup Marlène Duret. Soyez prudents évidemment si vous vous trouvez dans les 13 départements de l'ouest de la France, placés en vigilance orange canicule. 22h19 sur Europe 1.
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3: Et place à l'invité politique d'Europe 1 Nuit, j'accueille le député PS du Val-d'Oise, Romain Eskenazi. Bonsoir à vous, monsieur le député.
6: Bonsoir.
3: Merci beaucoup de répondre à nos questions. On va d'abord écouter peut-être le son de la soirée pour vous qui êtes représentant du Parti Socialiste. Vous avez évidemment suivi la prise de parole de Raphaël Glucksmann, qui n'est pas membre de votre parti, mais qui est un représentant potentiel de ce qu'on appelle la social-démocratie dans notre pays pour 2027. Il s'est exprimé tout à l'heure au journal de 20h sur TF1. Il n'a pas officialisé sa candidature, il a temporisé. On l'écoute.
8: Je ne serai pas un candidat de plus sur l'espace de la gauche démocratique. Vous avez noté qu'il y en a déjà trop. Je me donne 3 mois. 3 mois pour sillonner le pays et proposer ce nouveau contrat patriotique. 3 mois pour réunir ma famille politique. Et à la fin, nous aurons une seule candidature parce que notre responsabilité est immense. J'ai l'intime conviction que notre espace social-démocrate est le seul qui peut vaincre l'extrême droite en 2027. Pourquoi ? Parce que Jean-Luc Mélenchon perdrait au deuxième tour face à Bardella dans les grandes largeurs et parce que les Françaises et les Français ne voteront pas pour un Premier ministre d'Emmanuel Macron qui est comptable de son bilan. Donc notre responsabilité est immense, et la mienne en particulier, parce que j'ai fait le seul score à 2 chiffres de ces 10 dernières années pour la social-démocratie à une élection nationale. Et je suis comptable de l'espoir que j'ai levé, de ces 14% que nous avons fait en 2024.
3: Bon, on temporise du côté de Raphaël Glucksmann. C'est flou également dans les rangs du Parti Socialiste. On n'a pas choisi le candidat pour 2027. Est-ce qu'à moins d'un an de l'échéance, Romain Eskenazi, on peut encore se permettre d'être dans ce flou complet ?
6: Oui, tout à fait. Vous savez, notre ami Jean de La Fontaine avait écrit « Rien ne sert de courir, il faut partir à point ». Donc ça ne sert à rien de partir avec précipitation. Jean-Luc Mélenchon part toujours très tôt. Ça fait 3 fois qu'il échoue, ne serait-ce pas à l'élection présidentielle, ne serait-ce qu'à accéder au deuxième tour. Donc on voit bien que c'est pas plus on part tôt, plus on va loin. Nous, ce qu'on préfère, c'est d'abord travailler sur le fond, sur le projet. C'est la raison pour laquelle on travaille sur notre programme jusqu'à l'été. Et effectivement, je partage l'analyse de Raphaël Glucksmann. À l'issue de l'été, à la fois les différents sondages, les personnalités qui auront investi le terrain, on verra bien qui est le mieux positionné à la fois pour rassembler au premier tour et être en capacité de gagner au deuxième tour. Donc moi, je ne suis pas plus inquiet que ça, qu'on travaille d'abord sur le fond, sur le programme, sur nos convergences, parce qu'il y a des différences entre nous, entre les écologistes, les communistes, les socialistes, place publique, on a bien évidemment des divergences et qu'on travaille à un projet commun, à notre rassemblement, et qu'ensuite seulement on désigne une personnalité qui ira à la rencontre des Françaises et des Français.
3: Alors vous souhaitez que cette personnalité soit Raphaël Glucksmann, il se donne 3 mois pour décider. Est-ce que vous estimez qu'il s'agit aujourd'hui du mieux placé pour porter la voix de la gauche social-démocrate ?
6: Moi, à titre personnel, je ne me prononcerai pas aujourd'hui sur mon choix en me disant « moi, mon candidat, c'est Raphaël Glucksmann ». Moi, je pense qu'effectivement, là où je partage son analyse, c'est que je pense que le périmètre politique le plus à même de gagner l'élection présidentielle, c'est effectivement celui de la gauche démocratique. Pourquoi ? Car elle représente une alternative par rapport à la politique qui est menée depuis 10 ans, en mettant un peu l'accent sur la réduction des inégalités, l'investissement dans la transition écologique, le pouvoir d'achat, le travail qui paye, tous ces thèmes-là qui semblent être au cœur des Françaises et des Français, qui voient bien qui n'ont plus de médecins, qu'au niveau police-justice ça ne fonctionne pas assez, qu'au niveau de l'école ça dysfonctionne. Donc ils souhaitent effectivement du service public. Or pour ça, il faut des recettes fiscales pour faire marcher le service public. Il ne s'agit pas de plomber la dette. Et de l'autre côté, on a, comme il dit, un héritier d'Emmanuel Macron et de l'autre côté, une personnalité extrêmement clivante qui, à mon sens, ne sera jamais en capacité de rassembler plus de 50% des suffrages des Français.
3: Alors, il y a un mot qu'on n'a pas entendu dans votre bouche, Romain Eskenazi, depuis le début de cet entretien, c'est le mot primaire. Pourtant, il me semble que le premier secrétaire de votre parti soutient l'idée d'une primaire de la gauche non mélenchoniste qui pourrait avoir lieu à l'automne. C'est totalement écarté. Vous préférez vraiment que les sondages, que les dynamiques soient finalement juges avant 2027 ?
6: Vous savez, il y a aussi l'intelligence collective qui peut jouer. Dans toute la France, les socialistes ont gagné 800 communes, 1000 si on compte les apparentés socialistes, mais juste les socialistes ont gagné 800 communes, les écologistes, les communistes en ont gagné aussi. Vous n'avez eu aucune primaire ni aucun sondage dans l'ensemble de ces communes. Vous savez, quand vous êtes dans une ville comme la mienne de 22 000 habitants, vous naviguez à vue et vous n'avez pas de sondage. Pour autant, vous pouvez mettre des partenaires autour de la table, voir quelle personnalité est aujourd'hui en dynamique, quelle personnalité aujourd'hui en capacité de rassembler. Donc on peut très bien, comme ça s'est fait pendant des décennies en France, avoir des partenaires qui se mettent autour de la table et avec les sondages comme critère, mais pas comme critère unique, avec aussi la capacité de rassemblement au premier comme au deuxième tour, et avec une discussion autour d'une fédération qui peut permettre de dégager la personnalité qui ferait le plus consensus au sein de ces familles politiques qui peuvent être parfois un petit peu éloignées. Quand je prends Bernard Cazeneuve d'un côté, les écologistes de l'autre, les communistes d'un côté, Raphaël Glucksmann de l'autre, avec au milieu le Parti Socialiste, on a évidemment des divergences, mais je pense qu'il y a plus de points qui nous rassemblent par rapport à Jean-Luc Mélenchon, par rapport à la droite ou encore plus à l'extrême droite. Et donc moi je crois effectivement à notre capacité à se mettre d'accord sur un programme avant l'été et à se mettre d'accord sur un candidat après l'été.
3: Bon, puisqu'on parle de dynamique dans les sondages, vous avez évidemment vu ce sondage publié par Odoxa aujourd'hui, une belle remontée, il faut le dire, de Jean-Luc Mélenchon qui est estimé au premier tour à 16%, 16% des intentions de vote, juste derrière Édouard Philippe à 17%. Jean-Luc Mélenchon qui se rapproche doucement du second tour. Est-ce qu'il n'est pas aujourd'hui le mieux placé à gauche pour rassembler ?
6: Eh bien écoutez, j'ai regardé ce même sondage. Quand vous additionnez trois autres candidats de gauche qui sont testés sur le même sondage, à savoir Monsieur Roussel, Madame Tondelier et Monsieur Glucksmann, je précise que les socialistes ne sont même pas présents dans ce sondage, mais quand vous additionnez ces trois forces politiques, elles sont à 17,5, donc bien au-dessus de Mélenchon, bien au-dessus d'Édouard Philippe. Donc c'est bien évidemment sur ce périmètre qu'on pourrait à la fois, en rassemblant, accéder au deuxième tour, puis ensuite gagner au deuxième tour pour avoir une politique sociale, écologique, mais aussi crédible sur le plan budgétaire, crédible sur le plan économique et extrêmement solide sur le plan des valeurs républicaines, de l'autorité de l'État, d'un fonctionnement démocratique et républicain. Donc moi je ne suis pas inquiet, Jean-Luc Mélenchon sait faire campagne, s'il a bien un talent c'est celui-là. Il est aujourd'hui en dynamique car c'est le seul candidat. Forcément, quand on est seul à décider de son projet, quand on est seul à s'auto-désigner, ça va plus vite que quand on est un collectif qui doit décider d'un programme et d'un candidat. La démocratie par nature ça prend du temps. Mais il me semble que lui qui plaide pour une 6e République avec plus de démocratie, plus de parlementarisme, il me semble qu'on est de notre côté un petit peu plus crédible en faisant la preuve par l'exemple et en démontrant que dès l'élection présidentielle, dès la manière dont on fait campagne, eh bien on préfigure la manière dont on gouvernera demain, c'est-à-dire dans le collectif, dans la démocratie et pas dans une espèce d'autoritarisme descendant qui nous rappelle un petit peu Emmanuel Macron.
3: Et il n'y aura aucun ralliement de la part du Parti Socialiste derrière Jean-Luc Mélenchon et la France Insoumise, ni au premier ni au second tour en 2027, ça s'est acté.
6: En tout cas, il n'y en a jamais eu à aucune des autres élections présidentielles précédentes. Il n'y aura pas de ralliement à Jean-Luc Mélenchon, c'est une évidence. Le fait qu'il y ait au deuxième tour, face à la droite libérale que l'on combat, ou face à Jean-Luc Mélenchon, peu importe, un appel à faire barrage au Rassemblement National, si malheureusement, ce dont je doute, mais si malheureusement notre candidat n'est pas au deuxième tour, oui, ça je le présuppose. C'est un petit peu le sens de l'engagement de beaucoup de socialistes, dont le mien, de se dire que les héritiers de la part la plus sombre de notre histoire n'arrive plus à nouveau au pouvoir en France, effectivement. Donc il y aura certainement un appel à faire barrage sans faire un appel à soutenir Mélenchon mais à faire partie de son gouvernement, c'est une évidence.
3: Et c'est un peu le pari d'ailleurs effectué par Jean-Luc Mélenchon, espérer se hisser au second tour, et il aura derrière un large rassemblement derrière lui. On verra évidemment, on a un an pour que les dynamiques s'inversent.
6: Je crains que non, mais...
3: Romain Eskenazi, vous espérez, on l'a entendu, un candidat social-démocrate. Romain Eskenazi, député PS du Val-d'Oise, je le rappelle pour nos auditeurs. On va également évoquer tout simplement cet épisode caniculaire qui sévit en France depuis maintenant dimanche, depuis quelques jours. Une première réunion interministérielle n'est prévue que jeudi autour du Premier ministre. On sera donc au cinquième jour de cette vague de chaleur. Le gouvernement réagit trop tard ?
6: Il réagit pas trop tard en termes de jours, il réagit trop tard mais en termes d'années, c'est une évidence. Il y a deux éléments à prendre en compte qui sont absolument objectifs. La première, c'est la réalité du réchauffement climatique. Quand j'entends encore sur certains plateaux contester la réalité de ce réchauffement climatique alors que nous battons des records chaque année, chaque mois, là nous avons le jour de mai le plus chaud de l'histoire de France, et c'était pareil l'année dernière, c'était encore pareil l'année d'avant. Donc je pense qu'on peut objectivement reconnaître la réalité de ce réchauffement climatique, premièrement, et donc le fait qu'il faut essayer de lutter contre pour essayer d'amoindrir ses effets, notamment sur les activités humaines. Et la deuxième chose, c'est le manque de préparation. C'est-à-dire qu'il faut prendre acte que ça existe, qu'on ne pourra pas l'annihiler totalement, malgré toute la volonté politique qu'on aurait. Et donc, il faut préparer nos territoires. Et effectivement, le constat qu'on fait, c'est qu'à la fois pour essayer de contenir ce réchauffement climatique en développant les énergies renouvelables, en faisant un plan massif de rénovation des bâtiments, qui contribuerait d'ailleurs à relancer l'économie en France. On constate qu'effectivement, Emmanuel Macron n'est pas allé assez loin. Les émissions de gaz à effet de serre diminuent de moins en moins chaque année. En plus, la plupart, on les exporte. Donc, c'est facile de diminuer ces émissions de gaz à effet de serre quand on met toutes ces usines en Chine. Et deuxièmement, c'est la préparation des territoires. Heureusement qu'un certain nombre de maires, notamment socialistes, effectivement, mettent ces thématiques en avant, créent des îlots de fraîcheur dans les villes et mettent en place des politiques publiques, notamment vers les seniors et les personnes les plus fragiles, pour réussir à subsister avec ces chaleurs qui montent au-dessus de 30 degrés alors qu'on n'est même pas encore au mois de juin.
3: On voit que ces vagues de chaleur deviennent annuelles. Désormais, les réponses au réchauffement riment souvent avec privation, culpabilisation. Est-ce que vous le regrettez ?
6: Oh oui, tout à fait. Moi, je suis pas du tout là-dedans. Moi, je pense que, vous savez, donc moi, j'ai appris quand j'étais au lycée que l'économie, c'était des courbes. J'ai appris la courbe de Schumpeter. C'est-à-dire qu'à chaque innovation, eh bien, on relance l'économie, on relance des emplois, on en détruit d'autres avant, évidemment. Mais on en recrée beaucoup plus à travers les innovations. Mais moi, je crois profondément qu'il faut que la croissance de demain, le développement économique de demain s'appuie sur la transition écologique en changeant nos énergies du pétrole vers des énergies renouvelables. Vous savez, aujourd'hui, qu'il n'y a plus beaucoup d'usines d'automobiles en France, c'est beaucoup le bâtiment qui est le moteur de l'économie en France. Eh bien, si on engageait un grand chantier de rénovation thermique de nos écoles, de nos crèches, de logements sociaux, de nos pavillons partout en France, eh bien, ça ferait beaucoup de travail, ça ferait de l'activité économique, on baisserait notre facture d'énergie, donc on ferait du pouvoir d'achat, et on résisterait mieux aux vagues de chaleur. Donc non, pour moi, la transition écologique, ça rime pas avec privation et culpabilisation, ça rime avec opportunité économique et obligation morale pour les générations futures.
3: Mais c'est vrai que si on regarde la dernière mesure en matière de lutte contre la pollution qui a fait la une de l'actualité, c'est la question des ZFE, des zones à faible émission. Exclure, stigmatiser les propriétaires de voitures polluantes, est-ce que c'est vraiment la bonne méthode ?
6: Eh bien, ça ne peut aller qu'avec des aides au renouvellement des véhicules. Effectivement, si on fait une mesure brute comme ça, je suis d'accord avec vous, c'est une mesure écologique qui correspond à une exclusion sociale des centres-villes. C'est une évidence. C'est la raison pour laquelle cette mesure des ZFE, dans notre esprit au groupe socialiste, il a toujours été avec des aides massives de l'État qui profitent encore une fois à l'économie pour renouveler les véhicules, pour que les Françaises et les Français se séparent de leurs véhicules anciens où ils doivent retourner régulièrement chez le garagiste pour changer des pièces, etc., vers des véhicules neufs qui leur coûteraient moins cher en entretien, moins cher en essence. On est plus dépendant de la guerre entre Trump et l'Iran pour faire le plein, mais il suffit de recharger sa voiture avec du nucléaire français ou avec des énergies renouvelables français. Donc nous sommes évidemment pas contre les ZFE. Il y a 48 000 morts par an en France à cause des microparticules des voitures. Donc il faut bien le prendre en compte. C'est une question de santé publique majeure. Et on voyait il y a encore 10 ou 15 ans, au-dessus de Paris, dès qu'il y avait un pic de chaleur, une espèce de couche d'épais brouillard de pollution qui affectait l'ensemble des Parisiennes et des Parisiens. Donc je ne suis pas contre sur le principe, mais je dis qu'elle doit nécessairement, vous avez parfaitement raison, s'accompagner de mesures sociales, de prêts à taux zéro, de leasing social, pour pouvoir permettre aux Françaises et aux Français de renouveler leurs véhicules et de continuer évidemment à accéder à la culture, à la santé et aux bâtiments historiques
3: merci
6: qu'on a dans toutes nos autres villes en France.
3: Merci beaucoup Romain Eskenazi, député PS du Val d'Oise. Merci d'avoir été l'invité politique d'Europe 1 Nuit, 22h31. On retrouve Roland Pérez pour la libre antenne jusqu'à 1h sur Europe 1. Bonsoir Roland.
7: Comment va Maëlle ?
3: Mais très bien, et vous-même ?
7: Écoutez, très bien, il fait de plus en plus beau, il fait de plus en plus chaud, et le soir c'est agréable, la journée c'est un peu plus compliqué.
3: Oui, c'est vrai.
7: Mais le soir, moi quand je viens en vélo, Paris est endormi, c'est plutôt très agréable
3: oui,
7: de circuler dans ce joli Paris où les gens doivent se rester chez eux sous la chaleur, mais franchement c'est très agréable. On va parler de Nolan dans quelques instants, on parle beaucoup d'amour, vous le savez, dans cette
3: bien
7: émission,
3: sûr.
7: On a des histoires qui se font, des histoires qui se défont, des histoires qui se refont. Là on va parler d'amour, mais d'amour différent, d'amour d'un enfant, avec un syndrome que moi je ne connaissais pas, en tout cas je ne connaissais pas le nom de ce syndrome, qui s'appelle le X fragile. Est-ce que vous le connaissez ?
3: Absolument pas.
7: Alors je ne vais pas tout vous révéler, on va avoir Julien et Anaïs, le couple, les parents de Nolan, qui vont nous raconter un peu cette aventure avec cet enfant pas comme les autres.
3: Et nous sommes avec vous jusqu'à 1h du matin, 01 80 20 39 21 pour vous contacter.
7: J'adore quand c'est vous qui donnez le numéro parce que j'ai l'impression que les gens vont appeler encore plus que d'habitude.
3: Ah, c'est tout l'objectif.
7: À tout à l'heure,
3: à
7: 23h, à tout à l'heure.
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7: Bonsoir, rebonsoir à tous. Bienvenue dans cette libre antenne pour ce deuxième jour de la semaine sur Europe 1. Il y a peut-être quelque chose que vous gardez pour vous depuis longtemps, une décision. On le dit parfois que vous n'arrivez pas à prendre, une histoire d'amour qui vous échappe, une dispute familiale qui a laissé des traces, un silence qui pèse à la maison ou au contraire une joie immense que vous avez envie de partager avec quelqu'un. La libre antenne, vous le savez, comme chaque soir, 7 jours sur 7, de 22h30 à 1h du matin, est là justement pour ça, pour les nuits où l'on a besoin d'être entendu sans être jugé, pour les nuits où parler à un inconnu peut parfois tout changer. Alors appelez-nous au 01 80 20 39 21 et puis vous envoyez vos messages également au 7 39 21. Ils sont précieux, ils sont attendus, vos messages. Vous commencez par le mot nuit. Vous pouvez également nous écrire à libreantenne@europe1.fr. Florian Audrey et Laurent Pelé. L'équipe de cette libre antenne de la semaine sont là avec nous et attendent évidemment vos appels.
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7: Et bonsoir Anaïs et Julien.
12: Bonsoir.
7: On aime bien avoir des couples qui interviennent dans cette libre antenne. Ça rend encore plus vivant et ça personnifie encore un peu plus l'humain que sont nos auditeurs et là nos intervenants. Julien, Anaïs, la vie vous a donné trois enfants et puis le premier, il est pas comme les autres, mais vous l'aimez peut-être. Je dis pas plus que les autres, mais il faut parfois plus d'amour encore pour être avec ces enfants-là. Votre enfant est né avec un syndrome que personnellement je ne connaissais pas. Alors on sait comment il se traduit, vous allez nous le raconter, mais moi je ne connaissais pas, en tout cas je ne savais pas qu'on l'appelait comme ça, le syndrome du X fragile, et vous l'avez découvert dans les premiers mois de la naissance de votre fils. Anaïs, peut-être vous commencez à nous raconter.
12: Quand on a eu Nolan, donc la grossesse s'est bien passée. Bon, moi, j'étais en dernière année d'école d'infirmière, mais j'étais bien suivie à l'hôpital. Et puis, la césarienne, j'ai eu une césarienne. Nolan est arrivé un peu de bonne heure, à 34 semaines d'aménorrhée.
7: Oui.
12: Il a eu un petit décollage, on va dire, difficile. En fait, il est né avec un Apgar à 1, donc c'est-à-dire que c'était quasiment une mort imminente. Et donc, ils l'ont mis sous oxygène. Alors ça, c'est plus Julien qui pourra le dire, parce que moi, j'étais un peu dans le cosmos, on va dire.
7: Ouais.
12: La césarienne a été douloureuse et ils avaient du mal à le sortir. Et voilà. Et en fait, il a très vite récupéré. Il s'est même... Il enlevait les lunettes à oxygène, de ce que Julien me disait.
7: Ah ouais.
12: Ouais. Et en fait, ses premiers mois de vie, ça allait. Et puis, bon, c'est vrai que c'était notre premier.
7: Et pourtant, il est resté quand même à la clinique, enfin à la maternité en néonat pendant un mois quand même.
12: Il est resté quand même un peu de temps parce que, niveau respiratoire, il a eu des soucis. Et il est resté une semaine en soins intensifs. Et après, il est resté 3 semaines en pédiatrie surveillée. Et ça allait après. Enfin, il avait du mal à se nourrir, il avait une sonde dans le nez.
7: Ah ouais.
12: Et puis petit à petit, on voyait bien qu'il se battait, quoi. Et puis après on est sortis. Et puis, moi, j'ai repris le travail au bout de 5 mois.
7: Là, vous vous êtes aperçu de rien. Vous êtes ensemble depuis déjà 2004. Vous vous êtes rencontrés au lycée, je crois. Vous vous êtes mariés en 2009. Très vite, quand on est si jeune, c'est très vite. Et puis, c'est un projet. Cet enfant était très, très désiré. Il n'est pas venu par accident. Donc, évidemment, premier enfant, on l'observe, on est totalement avec lui. Bon, vous vous êtes resté évidemment après l'accouchement pendant quelques semaines avant de reprendre votre métier d'infirmière. Julien, lui, a dû reprendre évidemment son travail. Quand vous vous êtes aperçu qu'en fait, il y avait quelque chose qui clochait pour Nolan?
12: C'est parce que la nourrice nous disait, je trouve que Nana a du retard, mais bon, elle me dit, il va le rattraper, on va voir, on va surveiller. Mais moi, je ne remarquais rien. Fin...
7: Qu'est-ce qu'elle appelait et du retard fait... Qu'est-ce qu'elle appelait
12: Il avait du mal, elle me disait, il suit pas mon doigt des yeux, enfin, il fixe pas, il n'y a pas d'échange, enfin... Et c'est vrai que petit à petit, je m'en suis rendu compte. Nolan, quand il était petit, on avait du mal à lui faire des câlins, des bisous, il nous repoussait. Ça, c'était un peu plus grand quand même. C'était pas bébé, mais il avait. Et puis bon, la tenue assise, il mettait du temps, même la répétition des cyclades.
7: Et le pédiatre que vous deviez aller voir pour les vaccins, dont faisiez j'imagine des visites tous les mois. Qu'est-ce qu'il vous disait ce pédiatre au début?
12: Ben non, en fait, c'était pas un pédiatre, c'était notre médecin de ville. En plus, c'était même pas mon médecin qui me suivait depuis que j'étais petite, parce qu'on avait déménagé autour de Rennes, et c'était un médecin traitant classique. Et
7: vous voulez dire médecin généraliste, pas un médecin...
12: Oui, c'était un médecin généraliste.
7: Parce que vous ne trouviez pas de pédiatre, oui.
12: En fait, c'est que l'hôpital, ils nous ont dit pas besoin de voir un pédiatre.
7: Parce qu'à la naissance, ils ne vous ont rien dit du tout. Parce que le syndrome, on va demander à Julien, le syndrome Julien X fragile, qu'est-ce que c'est exactement ce syndrome et alors, on va voir comment il s'est manifesté, mais physiquement, comment se présente l'enfant?
10: Sur le plan physique, il n'y a pas grand-chose de différent. Après, ils ont un morphotype... Un peu typique avec des oreilles un petit peu décollées, un grand visage, mais après il y a pas de faciès vraiment très très typique. Ils sont tous différents en fait. Tous nos enfants sont vraiment différents.
7: Ils ne ressemblent pas. D'accord. Ça ne ressemble pas à un enfant, on va dire trisomique.
10: Non, c'est ça. C'est une maladie qui est un peu invisible quand on les voit du premier abord. Après, quand
7: d'accord.
10: On communique
7: ils
10: avec
7: ont
10: eux,
7: pas
10: on le
7: faciès
10: voit.
7: Des enfants trisomiques.
10: Non, ils n'ont pas de faciès. Ils ont une petite différence malgré tout, mais ça saute pas aux yeux. C'est pas la chose la plus flagrante qu'on voit au premier.
7: C'est pour ça que vous ne pouviez pas le voir ni l'un ni l'autre.
12: Non.
7: Juste dans les
12: non.
7: premiers mois, donc le fait qu'ils suivent pas des yeux, qu'ils soient un peu récalcitrants à une forme d'affection ou de prise dans les bras, et puis ils n'arrivaient pas à se tenir assis.
10: Exactement, et c'est les premiers symptômes qui nous ont alerté la nounou et qui après nous ont alerté aussi, et le médecin qui a fait toute une série d'examens avec des tests au niveau des ECG, des tests auditifs, plein de tests différents. Et comme tout revenait à la normale, en fait, ils ont décidé de partir en génétique pour voir fouiller cette piste-là. Ouais.
7: D'accord. Et alors, vous avez eu la réponse comment et quand, Anaïs?
12: C'est notre médecin traitant moi, qui m'a d'abord, pour en revenir, je suis retournée voir mon médecin traitant parce que, en fait, les médecins qu'on voyait autour de Rennes ne voyaient rien. Donc, j'en ai parlé à mon médecin de famille et il m'a dit allez voir un pédiatre à l'hôpital. Et c'est là où elle nous a donné toute une batterie d'examens qui a duré plusieurs mois parce que c'était déjà difficile d'avoir des rendez-vous. Et c'était un peu compliqué aussi, certains rendez-vous pour Nolan. Moi, j'ai dû monter avec Nolan dans l'IRM parce qu'il bougeait, il ne se laissait pas faire. Par exemple, le test auditif, c'est pareil. Il fallait rester à côté de lui, mais il n'arrivait pas à s'endormir. Enfin, ça a été un peu laborieux, les rendez-vous et les examens.
7: Mmh.
12: Et donc, au bout de ces quelques mois, la pédiatre nous a dit, tous les tests que vous avez passés, que ce soit l'éco-cœur, l'IRM... Il n'y a rien d'anormal, même le G était correct. Enfin, il me dit, il a même une très bonne audition, donc elle me dit, je ne vois pas, mais elle me dit, j'ai quand même ma petite idée, est-ce que vous m'autorisez à faire une prise de sang génétique? Oui, de toute façon, on veut savoir si c'est bizarre, quoi. Enfin,
7: bien sûr.
12: Donc, deux mois après, elle a eu les résultats. Moi, j'étais au travail cette journée-là, et elle m'appelle, elle me laisse un rendez-vous, bonjour, c'est la pédiatre, est-ce que vous pouvez me rappeler, nous avons les résultats. Moi, une ou deux, ce que je fais, je rappelle. Et puis, le médecin m'annonce le diagnostic au téléphone en me disant, votre fils, Nolan, a le syndrome du X fragile. Et là, je suis tombée des nues, mais je me rappellerai toute ma vie de cette journée-là. Et, Et c'est marquant parce qu'on dit, mais on balance ça au téléphone.
7: Ben ouais.
12: Mmh. Et je dis, mais à la pédiatre, je veux être infirmière, je connais pas toutes les maladies du monde, quoi. Enfin, je dis, c'est quoi? Et là, de but en main, elle me balance. Enfin, elle me dit, votre fils a une. C'est un retard mental, Camille.
7: Oh là là là là, ouais.
12: Voilà, par téléphone. C'est un enfant qui aura un retard mental et psychomoteur. D'accord. Et deux jours après, c'était prévu qu'on ait un rendez-vous avec le neuropédiatre de Rennes qui descendait.
7: Mais vous avez passé les deux jours les plus terribles de votre vie.
12: Oui, oui, oui. Et même quand on a vu le neuropédiatre les deux jours suivants, il nous a dit. Il ne savait pas qu'on avait eu le diagnostic deux jours plus tôt et par téléphone. Et même lui, il était choqué de savoir qu'on avait eu le rendez-vous, le diagnostic par téléphone. Mais oui, oui, moi je me souviens, à l'époque, j'habitais à une heure de route de là où on habite, enfin voilà, le travail. Et je suis allée voir Julien directement, mais en pleurs. J'ai dit, ça y est, on a le diagnostic.
7: Ah, parce que vous étiez seule quand on le répond, vous avez rappelé là.
12: Moi, je sortais du vestiaire. Ouais. Ah, oui. Et c'était pourtant un 1er décembre, mais j'ai beau, je me souviens, et j'étais au téléphone avec la pédiatre et elle me dit, bah voilà, il y a ça. Et la route a été longue et interminable et je pleurais dans la voiture, C'était douloureux, mais...
7: Et oui, personne ne peut se préparer. L'enfant, l'enfant, il est toujours au départ parfait dans l'esprit des parents, surtout encore une fois un premier enfant. Et puis, on ne peut pas penser, et pourtant ça arrive, Dieu sait que bien sûr que ça arrive, mais on ne pense pas forcément à tout cela, et heureusement. Mais alors donc, vous foncez chez Julien ?
12: Là où il travaillait, en fait, je lui dis ça, et Julien était pareil.
7: Julien, alors, quand vous voyez arriver Anaïs, vous comprenez tout de suite qu'elle est porteuse d'une mauvaise nouvelle ?
13: Bah oui, oui, après on comprend qu'il y a... d'un côté, c'est une mauvaise nouvelle, mais un soulagement aussi, parce que l'errance du diagnostic, c'est quelque chose qui n'est pas facile à vivre non plus. Après, au moins, de pouvoir mettre un nom sur un problème, ça permet aussi d'aller de l'avant et de...
7: Et de voir ce qu'on peut faire. Au fond de vous, l'un et l'autre, Julien et Anaïs, au fond de vous, vous pensiez qu'on allait rien découvrir et que l'enfant avait juste un petit retard et que tout allait rentrer dans l'ordre, ou vous pensiez quand même au fond de vous qu'il pouvait y avoir quelque chose de beaucoup plus sérieux?
13: Moi personnellement au début j'avais un petit peu de doute, oui, je pensais que tout allait bien parce qu'on n'avait rien vu et oui, personnellement moi je pensais au début que c'était plus on s'était un petit peu enflammé, mais après c'est quand même, oui, c'était rassurant d'avoir un diagnostic quand même. C'est long, 2 ans et demi d'attente où on nous dit qu'il y a un problème, mais on ne sait pas quoi.
7: L'enfant, Nolan avait 2 ans et demi quand vous avez eu le diagnostic ?
12: 2 ans, il avait 2 ans.
7: Ah oui, et 2 ans et demi, il ne se tenait toujours... Ouais, il ne marchait pas, donc ?
12: Si, si, il a marché vers ses 2 ans.
7: Et il marchait droit, ouais. Il marchait comment ?
12: Oui, il marchait bien. Enfin, ça,
7: il pouvait courir, il pouvait marcher ?
12: Alors oui, il pouvait marcher, mais c'est encore le cas maintenant, mais il ne sait pas sauter. Il sait sauter dans le trampoline, mais il ne sait pas sauter sur une surface, sur un sol par exemple. D'accord. Il n'arrive pas.
7: D'accord. Et à 2 ans et demi, il ne parlait pas ?
12: Non. Il avait du mal à répéter.
7: Ou des mots que vous ne compreniez pas, oui.
12: Ouais, c'était vraiment... ouais.
7: Et il arrive à manger seul ? Non.
12: Alors oui, ça, si. Ça par contre, il n'y a pas de souci pour ça, il a un bon coup de fourchette.
7: Et il mange avec la fourchette, avec la cuillère, il la tient, il n'y a pas de problème.
12: Petit, il mange avec les mains, voilà, maintenant il sait bien manger, avec couteau, couvert, enfin fourchette, couteau. Mais par contre, on est obligé de le freiner, parce que sinon, il mange tout ce qu'il y a sur la table.
7: Et donc, son retard au fil des années se manifeste comment ?
13: En fait, c'est une déficience intellectuelle. Donc après, Nolan, par exemple, il a 14 ans aujourd'hui. Il ne sait pas lire. Il a beaucoup de mal à compter au-delà de 10. Il y a plein d'apprentissages qu'il a pas forcément. Après, il évolue au quotidien et il change, il grandit, mais il a beaucoup de retard quand même.
7: Il peut se repérer, il peut.
12: Oui, il développe d'autres sens. Par contre, il a un sens de l'orientation et visuel. Il a une mémoire visuelle, c'est incroyable.
7: Ah oui.
12: Il se rappelle, il mémorise les voitures des gens, Les maisons, moi je me souviens quand on est allé une fois chez mon oncle à Paris, c'est mon oncle et ma tante, et je sais plus, une journée, on rigolait avec Julien sur Internet Google Earth, et on cherchait des maisons, puis tout d'un coup, tiens, on cherchait la maison de tonton, et on fait « Ah, la maison de tonton, ça !»
7: Ah, donc oui, c'est ça.
12: Et puis quand on se trompe de... quand on prend pas la même route pour aller à tel point, par exemple, on dit « On va y aller à l'IME ou à la piscine », et qu'on prend pas la route habituelle, on se dit « Mais non, maman, c'est là, c'est à droite, ou c'est...
7: » Ah, oui, donc il a quand même de bons réflexes. Qu'est-ce qu'on vous dit aujourd'hui? Oui, qu'est-ce qu'on vous dit aujourd'hui sur ces troubles? Il y a une prise en charge, j'imagine, multidisciplinaire.
12: Oui, à l'IME,
10: ils ont des projets personnalisés, en fait, à l'IME, au niveau de chaque enfant, en fait, parce que chaque enfant a des objectifs différents. Nous, Nolan, on a fait un objectif sur la sociabilisation, parce que c'est vrai que c'est un peu compliqué, la rencontre avec les autres, c'est un petit peu compliqué, et nous, on a essayé de travailler là-dessus, mais c'est propre à chaque enfant, en fait. Au niveau des IME, ils font vraiment un travail personnalisé, et nous, cette année, le projet, il est là sur la sociabilisation.
7: Oui, et l'aide à l'autonomie, j'imagine, au quotidien.
10: Oui, ça, même si ça reste compliqué et peut-être utopique d'avoir nos enfants qui soient autonomes à 100%. Après, il y en a certains qui y arrivent, et heureusement, c'est peut-être un peu utopique. En tout cas, pour nous, pour Nolan, pour l'instant, c'est pas quelque chose qu'on arrive à projeter. Ouais.
7: Il fait, je crois, de l'équithérapie.
10: Oui.
7: Ça lui fait un bien, ça lui fait du bien.
12: Ah oui, oui. En fait, on avait fait ça. Alors, je crois que c'est avec ma maman. Au début, on avait trouvé un petit centre équestre pas loin, avant qu'il rentre à l'IME.
7: Ouais.
12: Et il y allait tous les lundis après-midi, parce que c'est ça. Il n'allait pas à l'école, il allait à la maternelle le matin. Et l'après-midi, il allait faire de l'équithérapie. Et ensuite, ça s'est arrêté, il est rentré en IME et ils ont fait de l'équithérapie à l'IME. Et un

0: possibilité de reprendre Nolan en épithérapie. Donc, avec Julien, on a un copain de lycée qui a son centre équestre et on est allé le voir et on lui a dit « Est-ce que tu peux faire l'épithérapie avec Nolan ?» Et Benoît, tout de suite, a été emballé et depuis, c'est deux meilleurs copains. Ils s'entendent super bien et Nolan, il y va... C'est son dada, le cheval.
1: Et puis, vous avez dit à Audrey que grâce à ça, il arrive à reconnaître les couleurs et les lettres.
0: Oui.
2: Au niveau des exercices, il y a des choses qu'il ne fait pas dans le cadre scolaire où il nous épate, nous, en faisant des parcours, en respectant des consignes claires. C'est vrai que ça permet... Ça fait une distraction, en fait, hein, le cheval, et ça lui permet de se concentrer.
1: Et puis une concentration, c'est ça, parce qu'il a des troubles de l'attention, j'imagine.
2: Oui, il y a beaucoup de... Ah, ça, c'est assez propre au syndrome où ils ont beaucoup de troubles de l'attention, et c'est vrai que les activités, elles ne durent jamais très très longtemps, parce que ça change, ça a besoin de changement, en fait. C'est dur de le laisser concentrer pendant un peu.
1: Qu'est-ce qu'on vous dit sur l'avenir de cet enfant? Après, on va parler de vos deux autres enfants, puisque vous avez eu deux autres enfants, et non sans mal aussi, on va en discuter. Mais qu'est-ce qu'on vous dit sur l'avenir de Nolan, sur son devenir, sur son évolution? Est-ce qu'il y a des perspectives quand même d'autonomie pour lui ou parce que ce que vous me dites, c'est qu'il a quand même une sacrée évolution.
2: Oui, nous, après, de toute façon, c'est notre philosophie aussi, c'est qu'on veut être positif et rester positif avec ça. Mais non, pour l'instant, nous, au niveau des professionnels de santé, on n'a pas de retour par rapport à ça.
0: On
2: a quelques retours et des belles histoires aussi, on pourrait en parler toute la nuit par le biais de l'association Fragile X France.
1: Oui, c'est pour ça que j'allais vous demander si vous êtes en relation avec des familles qui ont des enfants semblables.
2: On est membre d'une association nationale là où il y a 400 familles adhérentes. Donc je suis avec parce qu'on est on en adhésion par famille et pas par enfant.
0: Non.
2: Et c'est vrai que on se rencontre tous les ans dans le cadre de week-ends familiaux ou d'autres événements et on voit beaucoup d'autres enfants qui ont les mêmes maladies, hein, que ce soit des
1: et comment des alors garçons, qu'est-ce que vous disent les parents qui ont des enfants plus âgés aujourd'hui?
2: Eh ben, ça dépend de chacun à son histoire, en fait. Il n'y a pas de généralité, en fait. On a tous nos fardeaux et tous nos enfants qui sont différents avec des réussites plus ou moins importantes, des échecs parfois aussi, mais c'est la.
1: Et quand vous me dites des réussites, des belles réussites, ça veut dire que l'enfant est totalement indépendant?
2: On a des cas où il y a une famille, où il y a un enfant qui a son appartement, mais après, il y a quelqu'un quand même à côté, mais voilà. Après, il y a des belles perspectives aussi. Mais...
1: D'accord. Donc, ça veut dire que, comme vous dites, chacun son histoire. Il y a aussi la force des parents, et puis aussi des autres enfants, parce que vous avez eu deux autres enfants assez rapprochés. Après Nolan, 4 ans après, vous avez eu Lana, et puis là, vous avez 9 ans après une petite Capucine. Vous avez eu une appréhension quand vous êtes tombée enceinte de votre deuxième enfant?
0: Oui, parce que de toute façon, quand on a eu le diagnostic déjà de Nolan, ils nous ont déjà, nous, on a été convoqués, entre guillemets, en génétique. Ils nous ont fait faire les prises de sang, donc à mon mari et moi, et bon, pour voir où était la prémutation. Mais bon, moi, en génétique, on savait que c'était moi qui étais porteuse. Mmh. Ça, c'est un nombre du X fragile, donc c'est bien le X qui est touché, sachant que papa donne le Y. Mmh. Voilà. Donc,
1: vous saviez que dans votre famille, il y avait ce gène?
0: Non. En fait, non. Moi, quand j'ai su ça, quand on nous a expliqué comment ça se passait au niveau génétique, je me suis dit, ça vient de mon côté. Et... Alors, à aucun moment, je me suis sentie coupable parce que je ne savais pas que j'avais cette maladie.
1: Surtout quand on a cet enfant, un enfant.
0: J'étais plutôt. Et après, il a fallu qu'on cherche dans ça, ma maman, sur mon papa. Donc, ma maman a fait le test et c'était pas elle qui l'avait, c'était mon papa. Et je sais qu'il se sent coupable, mais je ne lui ai jamais rien reproché. Jamais je dirais qu'il est coupable de quelque chose. Il ne pouvait pas savoir. Et même lui, on est malheureux par rapport à ça. Et maintenant, c'est lui qui est touché aussi avec...

0: le Hachikstaf.
1: Ah ouais. Dites-moi une chose, tous les deux. La question est une question extrêmement difficile. Ce syndrome, donc ce gène, pardon, n'a pas été dépisté avant. Et d'ailleurs, je crois que c'est un peu le but de votre appel aussi et de notre discussion, c'est que vous aimeriez aujourd'hui qui est faire connaître un peu cette maladie pour éviter justement l'errance de oui. diagnostic. Et puis il y a même des chercheurs, vous dites, qui travaillent sur le sujet, comme la trisomie 21, pour déceler dès la grossesse dans l'analyse de l'embryon. Voilà, ce gène. Mais si vous l'aviez su, si avant d'accoucher, enfin si au moment où vous tombez pour enceinte, Nolan. Il y avait eu un dépistage, oui, pour Nolan. Vous pensez que vous n'auriez pas gardé l'enfant ou vous auriez quand même pris le risque de l'arrêter?
0: On nous a souvent posé cette question, mais forcément, Nolan est là et la vie qu'il nous a donnée.
1: La vie est plus forte, il vous épate, il vous apporte bien sûr.
0: On a vécu de super belles choses et oui, c'est pas facile tous les jours. C'est vrai que voilà, il y a des fois où c'est dur, on va pas se le cacher, mais à côté de ça, il y a tellement de belles choses qu'on a vécues, enfin, des choses qu'on n'aurait peut-être pas vécues sans le handicap. Donc, donc voilà, et c'est vrai que oui, pour les grossesses, moi je sais que pour Lana et pour Capucine, ils nous ont dit qu'il faut faire une biopsie des trophoblastes, parce qu'on savait que j'avais cette prémutation.
1: Et vous l'avez fait ?
0: Oui.
1: Si c'était révélé positif, l'un ou l'autre ?
0: C'est ce qu'on a vécu, parce qu'en fait, Lana, c'était négatif, elle ne l'avait pas. On voulait un autre bébé après Lana, donc c'est Céleste. Donc là, par contre, on a eu le résultat où c'était une mutation complète. Le monde s'écroule parce qu'on dit... quand on est biogénéticien, on ne veut pas savoir le sexe parce que, et si c'est une mutation complète, on arrête. Et déjà, le lendemain où j'ai fait la biopsie, les résultats ont été très rapides, 24 heures. Elle m'appelle le lendemain, déjà, elle me dit « c'est une fille ». Je ne voulais pas savoir le sexe. Donc, bref. Et là, elle me dit « je suis désolée, mais c'est la mutation complète ».
1: Mutation complète, ça veut dire quoi?
0: Ça veut dire que l'enfant développe la déficience intellectuelle, comme Nolan, en fait.
1: C'est ça, il a le syndrome, on est sûr, du...
0: Ouais, il a le syndrome du
1: céphalie. Et donc, vous l'aviez pas gardé cette fois-ci, l'enfant?
0: Non, c'est là qu'on a fait le choix d'arrêter, parce que c'est ce qu'on s'est dit, Lana... Déjà, on s'est dit, quelle vie pour cet enfant, déjà que c'est compliqué pour Nolan, même si on est derrière lui, on pousse, on est soudés. Lana, c'est sa boussole, c'est tout. Mais je me dis, quand nous, on ne sera plus là, Lana, elle doit déjà s'occuper de son grand frère, il faudra qu'elle s'occupe de sa petite sœur, mais quelle vie elle a le droit de vivre aussi, cette gamine.
1: Oui, vous avez raison. Vous avez raison de penser à tout ça, évidemment, et c'est pour ça que ces tests sont faits, mais c'est vrai aussi que avoir Nolan aujourd'hui, c'est quelque chose dans une vie, parce que ça vous offre d'autres perspectives, d'autres perceptions également des autres, de la différence, des combats qu'on doit mener, ça c'est un autre regard qu'on a, et ça fait partie de la famille aussi.
2: Ah oui, on a eu la chance de... Le handicap nous a donné une deuxième famille, oui, clairement.
1: Et oui, c'est ça, c'est aussi les perspectives qu'on n'aurait jamais eues, un autre regard de la vie. Ouais. Ce sont des épreuves, mais parfois des épreuves qui sont enrichissantes, qui vous apaisent quelque part dans le combat que vous menez, qui vous font relativiser les choses. Et c'est sûr. Julien et Anaïs, je vous propose de rester avec nous. On va continuer. Je voudrais pas vous quitter comme ça. C'est toujours un peu difficile. Je vais pas vous quitter comme ça. On va pas vous quitter comme ça. Vous allez rester avec nous juste après les informations de 23h. On reprend la discussion parce que j'aimerais parler de vos autres enfants et de savoir surtout pour la petite qui a 10 ans comment ça se passe. D'accord, vous restez avec nous ?
0: Ok.
2: Pas de souci.
1: On reprend dans quelques instants le cours de cette émission.

0: 3h sur Europe 1 et on retrouve Maëlle Assani pour les informations. Rebonsoir Maëlle.
1: Bonsoir Roland, bonsoir à tous et direction la Porte d'Auteuil.
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1: La fin du premier tour à Roland-Garros et aucune surprise sur le court Philippe Châtrier en session nocturne. Bonsoir Christopher Filhoc.
3: Bonsoir Maëlle, bonsoir à tous.
1: Vous êtes sur place pour Europe 1. Le numéro 1 mondial, Yannick Sinner, a parfaitement maîtrisé son entrée en lice.
3: Oui, comme vous pouvez l'entendre derrière moi, il n'y a plus un bruit. La loi du plus fort a été respectée. Malgré 4 balles de match ratées, Sinner n'a fait qu'une bouchée du français Clément Tabur, 171e joueur mondial qui a eu le mérite de refuser de perdre sans se battre et qui a obligé Yannick Sinner à étaler toute sa panoplie sur le court ce soir. L'Italien, immense favori, s'est imposé en 3-7 et 2h08 de jeu, 6-1, 6-3, 6-4. Après sa série de 29 victoires, Sinner débute de la meilleure des manières son tournoi parisien, le seul qui manque à son palmarès. Au prochain tour, il affrontera l'Argentin Juan Manuel Cerundolo, un spécialiste de la terre battue qui devrait être bien plus difficile à battre. Un autre joueur, lui, a parfaitement débuté son tournoi, Moïse Kouame, 317e joueur mondial. La pépite tricolore a remporté le premier match de sa carrière en Grand Chelem en 3-7 face à Marin Cilic. À 17 ans et 2 mois, il est le plus jeune joueur à remporter un match de Roland-Garros depuis 1991. Et puis du côté féminin, à noter la belle performance d'Elsa Jacquemot aujourd'hui, qualifiée pour le second tour, tout comme Diane Parry. En revanche, pas de miracle pour Loïse Boisson. En manque de repères après une année marquée par les blessures, la Française n'a pas fait le poids face à la Russe Kalinskaya. Elle s'incline lourdement, 6-2, 6-2, un an après avoir atteint le dernier carré porte d'Auteuil.
1: Christopher Filhoc, en direct du cours Philippe Châtrier à Roland-Garros pour Europe 1, radio officielle du tournoi. Ce mardi devient la journée la plus chaude jamais enregistrée en France. Au mois de mai, 24,8 degrés en moyenne, avec des pics à plus de 35 degrés par endroit. Le précédent record datait d'hier. Cet épisode de chaleur précoce et très intense va se poursuivre toute la semaine. 13 départements placés en vigilance orange canicule pour la journée de demain dans l'ouest du pays, jusqu'à 39 degrés attendus jeudi. 3 ans de prison, dont un ferme sous bracelet électronique avec exécution provisoire, requis ce soir à l'encontre d'un animateur d'une école maternelle parisienne. Le parquet demande la condamnation de cet homme de 36 ans pour des agressions sexuelles sur 3 des 9 élèves qu'il accuse. Les autres faits rapportés ne permettent pas de caractériser une intention de nature sexuelle ou ne relèvent pas d'une qualification pénale, estime le ministère public. Tués par étranglement pour des objets d'une valeur de quelques dizaines d'euros, les deux adolescents placés hier en garde à vue après la découverte du corps sans vie d'un enfant de 11 ans au bord de la Vilaine à Rennes dimanche dernier expliquent devant les enquêteurs avoir agi par vengeance pour récupérer du matériel de pêche. Les mises en cause, un garçon et une fille âgés de 16 et 15 ans seront présentés à un juge demain. Raphaël Glucksmann temporise et se donne encore 3 mois pour décider de se présenter ou non à la prochaine élection présidentielle. L'eurodéputé fondateur de Place Publique promet d'ici là de sillonner la France et de proposer un nouveau contrat patriotique pour réunir sa famille politique derrière une candidature unique. Seul l'espace social-démocrate peut vaincre le RN au second tour en 2027, ajoute-t-il. Et puis 240 000 bornes de recharge supplémentaires pour des voitures électriques seront déployées sur le territoire français d'ici la fin de la décennie. C'est l'une des principales annonces d'Emmanuel Macron qui sonnait aujourd'hui à l'Élysée la mobilisation collective pour accélérer l'électrification des usages. Objectif, réduire la part des énergies fossiles à 30% en 2035 contre 60% aujourd'hui. 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
4: Je sens que vous rêveriez de présenter les informations sur le cours Philippe Châtrier.
1: Mais c'est ce qui est arrivé à nos amis d'Europe 1 Matin lundi matin.
4: Mais je sais.
1: Mais bien sûr.
4: Je sais, mais moi je voudrais que ça vous arrive à vous.
1: Mais écoutez, je n'ai pas cette chance pour l'instant. Mais...
4: Vous avez le physique d'un joueur de tennis, la carrure d'un joueur de tennis. Vous avez l'attitude d'un joueur de tennis.
1: Vous ne verrez pas jouer en plein cagnard pendant 3 heures à courir. Non, ça c'est.
4: Mais c'est presque dangereux pour eux d'ailleurs.
1: C'est assez dangereux. Il y a eu des coups de chaud. Vous voyez, même pour des sportifs professionnels, ils se retrouvent à être en grande difficulté. Donc oui, c'est assez dangereux effectivement.
4: Je trouve qu'ils devraient mettre les matchs la nuit, puis c'est tout.
1: Bah écoutez, c'est vrai qu'on peut se poser la question parce que sous 35 degrés.
4: Bah oui, il faudra les mettre la nuit, c'est quand même dangereux.
1: Ouais, c'est assez dangereux.
4: Moi, je vais militer pour qu'on change tout ça et que vous fassiez votre journal sur le court.
1: Bon, c'est un beau combat.
4: Bah oui, oui, parce que vous méritez. Vous êtes jeune, vous êtes beau, vous êtes frais. Vous devez être sur le court, Philippe Châtrier.
1: Merci, cher Maël.
4: Bon, allez, on se retrouve à minuit.
1: Absolument. À tout à l'heure.
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4: 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Et nous, nous sommes ensemble jusqu'à 1h du matin dans cette libre antenne. Vous pouvez continuer à nous appeler, n'hésitez pas, comme l'ont fait Julien et Anaïs avec lesquels nous sommes. Je vous redonne juste un numéro de téléphone, 01 80 20 39 21 et vos SMS au 7 39 21 précédé du mot nuit. Julien et Anaïs sont avec nous en ligne pour nous parler de leur premier enfant, le petit garçon Nolan, qui a aujourd'hui 14 ans, qui est né avec un syndrome qu'il ne connaissait pas, et j'avoue que je ne le connaissais pas non plus. Il faut dire que ce syndrome est assez rare quand même, enfin assez rare. Un garçon sur 5000 peuvent naître avec ce syndrome, et une fille sur 9000 peuvent avoir ce syndrome qu'on appelle l'X fragile, qui est dû à une anomalie d'une partie de l'ADN située dans et à proximité du gène qui est le FMRJ, je crois, ou 1, pardon, FMR1, voilà, sur le chromosome X. Et l'enfant d'apparence ressemble à tous les autres enfants, on ne le voit pas tout de suite. Et puis en réalité, eh bien, il y a un retard mental que les parents, donc Anaïs et Julien, ont découvert alors que l'enfant avait 2 ans et demi et de façon, on va dire, peu empathique, puisqu'il c'est un message d'abord sur le répondeur et puis ensuite au téléphone où on annonçait que c'était très inhumain, que l'enfant a un retard mental, et ça a été très dur à la fois à accepter, mais pour autant enfin il y avait un mot sur ce qu'avait cet enfant, et aujourd'hui ils se sont battus et font en sorte que l'enfant se sente le mieux possible, évolue le mieux possible, et dans un IME, et puis il a fait de l'équithérapie, c'est ce qu'il continue à faire et ça lui fait un bien fou. Nous en sommes là, vous êtes toujours avec nous Anaïs et Julien?
5: Oui.
4: Bon. Oui, je voulais parler de Lana. Donc Lana est arrivée 4 ans après. Elle a donc 10 ans aujourd'hui. Comment ça se passe aujourd'hui sur... Est-ce que c'est difficile pour elle de se dire que toute l'attention est sur Nolan, où elle le comprend parfaitement et elle partage ce temps d'attention que vous avez nécessairement avec lui, avec son grand frère?
5: Oui, elle le comprend. Oui, elle est là, elle est très présente déjà pour son frère. Quand ils étaient petits, enfin, pas de nom, bon, elle grandit, hein, c'est normal, mais ils étaient très, très fusionnels, même encore maintenant. Elle veut toujours le surveiller, avoir un œil sur lui, qu'il soit bien traité. Enfin,
4: elle a compris très jeune et très vite qu'il était différent.
5: Oui, je me souviens d'une petite anecdote, la jour de son anniversaire de ses 5 ans. C'était le premier anniversaire avec ses copines à la maison. Et les filles arrivaient tranquillement. Puis moi, j'étais montée, m'occuper de Nolan, je crois. Puis tout d'un coup, on entend Lana qui dit à ses copines, « Les filles, vous savez, je vous présente mon frère, Nolan. Il est un peu différent, mais il n'est pas méchant. La syndrome du X-fragile. » Et toute petite, à 5 ans déjà, et voilà, elle savait.
4: Ah oui,
5: et
4: oui.
5: Ça nous avait fait rire. Et même, on avait les larmes aux yeux avec Julien quand on s'était regardé. On s'est dit, tiens.
4: Ils comprennent vite, les enfants. Ils comprennent vite.
5: Ouais.
4: Et lui aussi, Nolan est très attaché à la petite, à Lana. Ouais.
5: Ah oui. C'est vrai qu'ils demandent toujours où elle est quand ils ne sont pas toujours ensemble. Elle est où, Lana? Elle fait quoi? Tout petit, hein, c'était sa boussole, c'était toujours Lana, c'était son repère, et même encore maintenant.
4: Et donc, elle n'est pas jalouse du tout de cette attention que vous avez pour lui, de faire d'être toujours, non pas au petit soin, mais de faire en sorte de surveiller le petit, enfin de surveiller Nolan. Ça ne lui pèse pas trop à elle?
6: Non, parce que de toute façon, on essaye aussi de lui offrir des moments à elle aussi.
4: Ouais, c'est ça.
6: On essaye aussi de jongler, de lui offrir des moments à elle, parce qu'il ne faut pas. Faut pas que tout tourne au niveau du X-fragile, hein, mais après non, elle a une résilience qui est très très forte, et on en parlait là. On avait une conférence sur ça là, dans le cadre de nos week-ends familiaux, Et on parlait justement de la fratrie, parce que c'est vrai que c'est des aidants, et des aidants qui sont jeunes. Donc c'est un peu c'est un peu particulier, parce qu'ils deviennent aidants très vite. Et là-dedans, en fait, ce qu'elle disait avec un autre frère qui avait aussi son frère qui a le X fragile, c'est qu'en fait ça les enrichit, et ils sont tellement heureux de partager ça avec leur frère que finalement c'est pas un problème pour eux.
4: Et alors et la petite Capucine est arrivée. Évidemment, oui. Elle attire. Évidemment, là, elle accapare votre attention, parce qu'elle n'a qu'un an. Comment elle va, Capucine? Tout va bien?
5: Oui, elle va super bien. Ouais. Souriante, bah aussi souriante que Nolan, elle est petite. Ouais. Elle est agréable, franchement.
4: Et comment Nolan prend l'arrivée de la toute petite? Très bien aussi.
5: Ah, très bien.
4: Il n'a eu aucune jalousie à l'égard de Lana et de...
5: Non, il n'a eu aucune jalousie envers son.
6: Ça l'a même fait grandir, hein, au final. Ça l'a même fait grandir au final, parce qu'il essaye de s'occuper de sa sœur et il reprend un rôle.
4: Ah oui.
6: Parce que là, même des fois, il essaye de lui apprendre à lire. Ouais.
4: Ah oui, c'est vrai.
6: Ouais, il est mieux qu'il ne sait pas lire, mais il lui montre les livres et il essaye de lui apprendre à lire en disant faut lire. Bah, oui.
4: Nolan, vous pensez que Nolan a conscience de son retard?
6: Je pense pas, parce qu'on parle d'une déficience, hein, c'est pas juste un retard. Hein,
4: oui, mais une déficience, mais il a conscience de ça. Enfin, ce que je veux dire, est-ce qu'il souffre de cette déficience?
5: Il le montre pas, en tout cas.
4: Non,
6: enfin,
5: parce qu'il
4: il voit bien qu'il n'est pas comme les autres enfants.
5: Il aime bien être dans sa bulle, dans son coin, donc c'est vrai que quand il y a d'autres enfants, alors s'il est à l'aise, il va aller vers certains, enfin, comme dans nos week-ends familiaux, quand on se retrouve, il va aller vers les autres.
4: Oui, mais c'est des enfants qui ont souvent les mêmes problèmes, mais avec des enfants qui n'ont pas les mêmes problèmes, oui.
5: Il aime bien les grands. Je sais qu'avec ma collègue qui a un grand fils et une fille, et il aime beaucoup Robin, et il va souvent avec lui, et il aime bien aller avec Robin. Alors ça, c'est son copain.
4: Celui de l'équithérapie, enfin celui du cheval.
5: Non, Robin, c'est le fils de ma collègue.
4: D'accord, ouais. Et ça se passe bien avec lui. Il aime bien être avec lui, alors que l'enfant, lui, n'a aucun retard, l'autre enfant.
5: Robin, non, il est plus grand.
4: Et quel est le regard, justement, est-ce que c'est difficile d'avoir de supporter, est-ce que vous souffrez du regard des autres sur votre enfant?
5: Alors, il peut y avoir des regards pas toujours très sympathiques. La plupart des enfants, ça va, ça se passe bien. Souvent, quand on va dans les heures de jeu, il y a des garçons qui viennent jouer au foot et qui comprennent que Nolan a une différence, ça se passe bien. C'est souvent les adultes, des fois, dans les magasins, qui vont nous regarder bizarrement parce que Nolan va faire une crise. Et des fois, on a des réflexions. Et c'est souvent par les adultes qui... Ouais. Des fois, c'est dur et on a envie de dire bah oui, c'est pas marqué sur sa tête, mais...
4: Ouais.
5: Et voilà.
4: Écoutez, vraiment, c'est un merci pour votre témoignage, Julien et Anaïs. Merci infiniment d'être intervenu. Et puis, je sais que l'enjeu de tout cela, c'est faire connaître évidemment cette maladie. C'est ce qu'on disait, pour éviter l'errance diagnostique, parce qu'en fait, il y a peu de symptômes, donc on peut passer à côté de cette maladie.
5: Oui.
4: Et puis, vous dites, voilà, aujourd'hui, on peut le déceler dès la grossesse dans l'analyse de l'embryon.
5: C'est ça.
4: Écoutez, merci infiniment, et puis on souhaite la meilleure des vies, si voilà, dans la mesure du possible, au petit Nolan.
5: Merci
6: beaucoup.
4: Merci à vous, merci d'être intervenu sur la Libre Antenne sur Europe 1.
6: Bonne soirée.
5: Bonne soirée.

0: Rock Collection, vous avez évidemment reconnu Laurent Voulzy sur Europe 1. Restez avec nous, nous sommes ensemble jusqu'à 1h du matin dans cette libre antenne. Vous savez que vous pouvez absolument tout nous confier, tout nous raconter. Nous sommes là, nous ne prenons évidemment vos appels, il n'y a aucun jugement. Nous sommes là pour vous écouter, pour vous accompagner. Les auditeurs aussi d'ailleurs qui réagissent au 739-21. Ils envoient leur message précédé du mot nuit, comme l'a fait d'ailleurs Bernadette il y a peu de temps d'ailleurs. C'était pour Anaïs et Julien, le couple que nous avons eu juste avant. Cet enfant qui est né, ils parlaient de leur enfant Nolan. Ils ont 3 enfants, leur enfant Nolan, né avec ce qu'on appelle le syndrome du X fragile. Et Bernadette de leur demander s'ils ont pu avoir une aide psychologique, s'ils en ont eu besoin d'ailleurs, car ce syndrome, elle se posait la question de savoir si ce syndrome est bien reconnu par les MDPH, et elle trouve évidemment que ce couple que nous avons eu, et on l'a rejoint, c'est un couple formidable. Et nous accueillons maintenant Claire. Bonsoir Claire.
1: Bonsoir Roland.
0: Vous avez des histoires d'amour, je dis des histoires, hein, à rebondissement.
1: Oui, j'ai une vie pleine d'aventures.
0: Mais oui, vous êtes extrêmement jeune, vous avez 44 ans. Et alors, votre fiche, elle a été résumée, ça pourrait être un titre d'un film ou d'un livre, par Audrey, elle a mis « S'aimer avant d'être aimé ».
1: Oui, exactement.
0: Et c'est un peu, c'est ce que vous auriez dû faire avant de rencontrer certaines de vos rencontres, des personnes qui ont jalonné votre vie.
1: Oui, mais après, je pense que s'aimer, c'est compliqué dans une vie. Enfin, je pense que ça arrive...
0: En tout cas, il ne faut pas se détester. Je ne sais pas si on peut s'aimer, parce que c'est vrai que c'est un peu prétentieux de se dire de s'aimer. Ça veut dire qu'on est... Il y a une forme de... Comme si on était formidable et qu'on devait... Évidemment que ce n'est pas toujours possible. Mais peut-être ne pas se détester, ne pas se dévaloriser.
1: Oui, et puis, non, mais je pense que c'est vraiment avant de pouvoir aimer les autres et être en lien avec les autres, c'est vraiment s'aimer soi-même. Je pense qu'en fait, on est appelé chacun à une unité intérieure, et je pense que c'est ça de s'aimer, en fait.
0: Ouais.
1: Et en tout cas, c'est ce que j'apprends là aujourd'hui dans tout ce que je vis.
0: Alors, on va commencer par le début quand même. Vous avez rencontré le père de vos deux filles. Vous avez des jumelles de 11 ans.
1: Oui.
0: Vous aviez 20 ans. Lui, il avait 19 ans, donc vous étiez exactement au même âge. Oui. Vous vous êtes rencontrés, en plus, c'est une jolie rencontre, au Beaux-Arts à Nantes.
1: Oui.
0: Et puis, vous avez très vite emménagé ensemble. Ça a duré 17 ans, mais 17 ans dans des conditions un peu... Alors, pas si étranges que ça pour vous, semble-t-il, mais en tout cas pour ceux qui regardaient l'extérieur, ça semblait quand même... ça semblait pas forcément... ça ne sentait pas l'harmonie.
1: Non, après, je pense que... c'est vrai qu'aujourd'hui, je pense que je prends plus conscience de cette relation... je pense que j'étais déjà en dépendance affective de ce garçon. C'est quelqu'un qui est très beau, qui a un sens, qui sait manier la parole, qui est très intelligent. Et je pense que j'ai idolâtré cet homme. Et puis j'avais l'impression qu'il remplissait toutes les cases et puis toutes les vides de ma vie, alors qu'en fait c'était pas le cas. Et on s'est séparés justement parce que j'avais un manque.
0: Que vous êtes resté quand même 17 ans avec lui, et vous avez dit à Audrey, je disais amen à tout.
1: Oui, ouais, parce
0: vous
1: que
0: vous étiez dans une sorte d'idolâtrie.
1: Oui, ouais, et puis c'est comme si même si j'étais pas d'accord sur certaines choses avec lui, sur son comportement, sur la manière dont il pouvait traiter certaines personnes, je transformais en fait ma pensée en me disant que en fait c'était lui qui avait raison, que voilà, ça devait se passer comme ça. Voilà.
0: Oui, c'est ça. Vous étiez totalement sous sa coupe. C'est ce qu'on appelle souvent ici, c'est ce qu'on appelle l'emprise.
1: Oui, mais en fait, c'est que aujourd'hui que je comprends en fait cette relation.
0: C'est tout le principe de l'emprise, c'est qu'on le comprend après.
1: Ouais, mais c'est surtout en fait que là aujourd'hui, depuis quelques mois, j'ai vécu une rencontre qui a amené vraiment une tempête dans ma vie et qui m'a fait comprendre en fait d'où ça venait et comment j'avais eu cet attachement avec cet homme, parce que en fait ça vient de la manière dont j'étais élevée en fait. C'est en fait, vous savez, dans la vie, les gens qu'on rencontre ou les gens avec qui on va se lier, c'est des échos de ce qu'on a vécu dans notre enfance.
0: Oui, c'est souvent en rapport au père, d'ailleurs, pour les femmes. Pour
1: et
0: les
1: voilà, exactement.
0: Ben oui.
1: Donc, et aujourd'hui, je me rends compte que tous les hommes avec qui j'ai été, en fait, c'est des hommes qui ressemblent à mon père. Et malheureusement, moi, j'ai appris à être aimée avec des gens qui ne savaient pas aimer. Donc en fait, j'ai appris à aimer et à être aimée sans être aimée. Voilà.
0: C'est
1: mon schéma.
0: Oui, c'est pour ça que d'ailleurs on reste dans cette relation, parce qu'on s'oublie totalement et on est dans la dévotion complète de l'autre. Un jour, on vous a tiré les cartes, je ne sais pas si vous croyez forcément à l'enseignement des cartes, quelqu'un vous a dit, la personne vous a dit, un homme vous fait du mal.
1: Oui, elle m'a dit que la personne avec qui j'étais me faisait du mal, et moi je lui ai dit mais non, il me transforme, parce que c'est vrai que il me montrait un peu comment j'étais, comment était ma famille, et donc je l'ai pas reçu.
0: Il avait une ascendance sur vous qui faisait que il était un peu dirigiste, et puis vous aviez l'impression d'apprendre des choses avec lui.
1: Ouais, et puis surtout j'avais l'impression qu'il lisait en moi.
0: Vous vous sentiez, j'imagine, inférieure.
1: Oui, mais alors ça c'est vraiment dû au schéma que j'avais pris en fait.
0: Père,
1: ouais. C'est ça.
0: Donc, vous allez le quitter. Pardon de vous poser les questions, mais d'un point de vue sexuel, ça se passait, d'un point de vue intime, ça se passait bien ?
1: En fait, on avait très régulièrement des relations sexuelles, mais c'était trop pour moi. En fait, ça éteignait complètement mon désir, et j'étais même assez, j'étais contente en fait quand j'avais mes règles, et j'appréhendais beaucoup quand mes règles s'arrêtaient.
0: Ah oui, pourquoi ? Parce qu'il vous faisait mal, ça faisait mal, ou c'est parce que vous n'aviez pas de désir ?
1: Non, j'avais plus de désir, mais bon, ça c'est dû aussi à ce que j'ai vécu aussi plus jeune, je pense. Enfin,
0: on va y revenir, oui, sur ce que vous avez vécu justement. Donc vous vous êtes séparés.
1: Oui.
0: Vous vous êtes séparée parce que pendant cette relation, justement, contre toute attente, vous êtes tombée amoureuse.
1: Oui, en fait, je travaillais avec quelqu'un que je connaissais depuis 10 ans. Et alors, je ne sais pas si je suis tombée amoureuse, mais en tout cas, j'ai ressenti quelque chose de très fort pour cette personne. Et ça m'a mise dans un état second. Et à ce moment-là, en fait, je me suis rendu compte de plein de choses, qu'en fait, on avait tout mélangé dans notre vie, le travail, les enfants, notre relation amoureuse, et surtout que il y avait comme une fusion, en fait, que j'existais pas moi toute seule, parce qu'en plus on s'est mis en couple très jeune, j'avais 20 ans, je venais juste de quitter mon foyer familial. Donc j'ai vraiment pas eu le temps de vivre seule et de comprendre qui j'étais et de m'épanouir moi en tant que Claire.
0: Oui. Donc cette personne que vous avez rencontrée alors que vous étiez donc avec le papa de vos enfants, vous êtes tombée amoureuse de lui, mais pour autant vous ne vouliez pas forcément quitter l'homme avec qui vous étiez, avec le papa de vos enfants.
1: Si, en fait, c'est ce qui a déclenché la séparation.
0: D'accord, ok. Donc, vous vous êtes quitté juste après, et vous avez vécu une histoire d'amour avec cette deuxième relation ?
1: Non. Non, parce qu'il n'a pas voulu vivre d'histoire d'amour avec moi, mais en fait, c'est assez étonnant.
0: Qu'est-ce qu'il voulait vivre alors ? Il voulait quoi ? Il voulait juste une relation ?
1: Non, mais vous savez, je pense qu'il n'y a pas de hasard dans la vie, et je pense qu'on... on est attiré aussi par des gens qui viennent raviver des blessures. Et alors après, moi, je peux parler que de mon point de vue, de ce que moi j'ai vécu, mais en fait, cet homme, heureusement qu'on n'a pas eu d'histoire d'amour après, parce que je pense que il a servi de déclencheur. Parce que sans lui, j'aurais jamais quitté le père de mes filles.
0: En tout cas, vous avez compris ce qu'était le désir.
1: Je sais pas en fait. Je pense que oui. Non, mais c'est sûr que j'ai éprouvé du désir pour cet homme.
0: Bah oui. C'est ce qui a fait un peu la différence avec ce que vous viviez. Mais donc vous quittez le papa de vos enfants. Vous restez pas non plus avec cet homme que vous avez rencontré. Ça dure combien de temps? Très peu de temps ou pas ou rien?
1: Non, c'est sur quelques mois en fait. D'accord. C'est de juillet à octobre, je crois. Mais bon, il s'est rien passé en fait. Tout ça n'était que.
0: Platonique,
1: mais c'est un élément déclencheur et c'est vrai qu'aujourd'hui je le prends c'est un cadeau. Mm-hmm. C'est un cadeau parce que je l'aurais jamais fait.
0: Oui, vous seriez peut-être encore avec le papa de vos enfants.
1: Voilà.
0: Et là vous allez rencontrer un autre homme.
1: Oui, je suis partie faire une résidence artistique au Cameroun.
0: Qu'est-ce que vous faites dans la vie?
1: Je suis photographe et artiste.
0: D'accord. Et artiste, ça veut dire? Qu'est-ce que vous faites?
1: Artiste, je fais. Je mets en place des projets dans des structures médico-sociales sur le lien et la valorisation de l'être humain. Et tout ça autour de la vidéo, de la photo.
0: La valorisation de l'être humain, donc ce que vous n'arriviez pas, vous, à parvenir. À parvenir.
1: Bah, de toute manière, je pense que tout travail artistique parle de soi.
0: Ben oui, bien sûr.
1: Ça, c'est une évidence.
0: Donc là, vous rencontrez un autre homme dans cette épopée.
1: Oui.
0: Et là, vous restez combien de temps avec lui?
1: On va rester en relation pendant 3 ans.
0: Ah, 3 ans. Donc. Et là, ça va être une belle histoire d'amour?
1: Ben, écoutez, c'est une histoire... en fait, déjà, on commence... Donc, je pars faire cette résidence pendant 2 semaines.
0: Ouais.
1: Je reviens en France et là, on commence à communiquer par WhatsApp.
0: Uh-huh.
1: Et ensuite, je suis retournée le voir pendant 3 semaines.
0: Pourquoi? Parce qu'il était où? Vous m'avez dit...
1: Il était au Cameroun,
0: à Douala. Oui, oui, d'accord. Ouais.
1: Et malheureusement, je ne savais pas trop que en fait avec son ex-compagne c'était pas tout à fait fini.
0: Ah.
1: Et donc ça a été assez difficile ces 3 semaines.
0: Ben,
1: je me suis agressée
0: par la compagne.
1: Par la compagne. Ouais, ouais. Parce qu'en plus là-bas c'est.
0: Mais ils rigolent pas, oui.
1: Compliqué.
0: Ouais.
1: C'était compliqué, donc je me suis fait bouillir avec un petit morceau de tarpin dans l'œil. Après,
0: oh là là,
1: c'était une épopée. Mais en même temps, avec cet homme, dans les relations WhatsApp qu'on avait, en fait, comme il venait après ma rupture, il a été un peu comme une béquille pour moi, en fait. Il a rempli un vide que
0: le remplissait. Pansement, ouais. Ouais, ouais. Le pansement, oui. Le pansement immédiat.
1: Et puis il me parlait, on discutait énormément, c'était un peu comme un thérapeute, quoi. Ça permettait de vider mon sac, en même temps d'avoir une présence, même si c'était juste au téléphone.
0: Et vous pensez que vous seriez resté peut-être avec lui, s'il n'était pas décédé?
1: Non, parce que nos rapports étaient quand même un peu étiolés, et puis en fait la distance et tout ça... Je me rendais compte que c'était pas possible en fait.
0: D'accord, donc d'accord. Vous vous êtes quitté avant qu'il ne décède?
1: Non, pas vraiment en fait. Pas vraiment. Ça s'est étiolé. Et puis en fait, comme il est mort en fait de la typhoïde et de la malaria.
0: Ah.
1: Et comme il avait souvent cette maladie avec le moustique. Je ne sais plus comment ça s'appelle. Ça m'échappe.
0: Ouais.
1: Enfin, il était souvent malade à cause des moustiques. Je ne me rappelle plus de la maladie.
0: Oui, moi aussi, je cherche.
1: Le palu.
0: Oui, le paludisme,
1: ouais. Et comme il était souvent malade du palu, il m'avait envoyé une photo de lui avec une perfu, mais je me suis pas inquiétée, en fait. Et quelques semaines après, en fait, j'ai été prévenue qu'il est décédé. En fait, heureusement que nos rapports s'étaient un peu étiolés, parce que je pense que le deuil aurait été beaucoup plus difficile.
0: Ouais.
1: Ouais, parce que ça a été douloureux.
0: Donc, parce que vous dites que, à part la relation avec votre premier, enfin le papa de vos enfants, qui était une relation sous emprise, les autres relations que vous avez eues étaient plutôt équilibrées.
1: Pas trop, parce que bon, c'était, vivre une relation avec quelqu'un qui habite au Cameroun, c'était pas vraiment une relation viable. Et puis en même temps, il n'était pas tout à fait honnête sur
0: sur sa relation,
1: sur
0: le fait qu'il n'avait pas. Oui, oui. Et ça dit quoi de vous, alors? Ça dit quoi de ce schéma? C'est là où vous avez commencé à nous dire que ce schéma venait de votre relation à votre père, et puis je crois également une relation évidemment inappropriée avec votre frère.
1: Oui, mais en fait, c'est vraiment aujourd'hui que je comprends tout ça, parce que là, au mois de novembre dernier, j'ai rencontré quelqu'un. Qui a 20 ans de moins que moi.
0: Donc il a 24 ans.
1: Il a 26.
0: D'accord, 18 ans alors, d'accord.
1: Ouais, 18 ans, oui. Et en fait, c'est vrai qu'au début, j'ai vraiment éprouvé un très fort désir sexuel pour cette personne. Mais en même temps, je mettais un peu des freins. Et cette relation, en fait, comme il n'était pas très clair dans ses intentions, et puis il répondait un peu quand il voulait. Cette relation-là, ça a vraiment fait remonter un peu tout le caca de
0: votre passé, de votre passé,
1: de mon passé,
0: votre enfance, ouais.
1: Bon, cette relation a été jusqu'à avoir juste une relation sexuelle, et puis après, en fait, ça s'est terminé. Et heureusement, parce que, en fait, j'ai commencé à retomber dans une dépendance affective, et même à me demander si je n'ai pas complètement taré, en fait, parce que j'avais vraiment cette impression d'avoir conscience que c'était une relation qui n'était pas possible, mais en même temps, à l'intérieur, comme s'il y avait quelque chose qui m'échappait. Et le plus étrange, le plus étonnant, c'est qu'au début, on s'est rencontrés, je ne l'ai pas trouvé beau, cet homme, en fait.
0: Comment vous l'avez rencontré?
1: C'est le boucher de mon quartier.
0: D'accord, bon, pourquoi pas. et c'est vous qui avez jeté son dévolu sur vous? C'est vous qui avez jeté son dévolu sur lui, plutôt, ou c'est lui?
1: Non, écoutez, en fait, je lui ai offert une table. Et ensuite, il m'a offert d'autres choses, et puis en fait, voilà,
0: révélé. Bon.
1: Ça s'est tissé comme ça, et jusqu'au moment où c'était tellement difficile pour moi de le vivre, en fait, que j'ai repris une thérapie. Et à ce moment-là, en fait, je me suis rendu compte que cet homme-là ne désirait qu'une relation sexuelle avec moi, et donc ne me voyait que comme un objet. Et en fait, ça a vraiment révélé que je m'intéressais à lui, et j'étais dans cette dépendance affective, parce qu'en fait, il ressemble à mon père. Parce que dans mon histoire, en fait, moi, je viens d'une famille... c'est maintenant que je peux le dire, que je viens d'une famille dysfonctionnelle, où il n'y avait pas d'affection, de l'alcoolisme, de l'inceste. Et c'est vrai que j'ai jamais été valorisée par mon père. Et même, je pense qu'il y a une certaine indifférence. Vous voyez ?
0: Vous parlez de votre père et de votre mère ?
1: Je pense que voilà, il y a des choses aussi chez ma mère, mais c'est vrai que en termes de relations avec les hommes, je pense que le père est le
0: catalyseur, oui.
1: Ouais, et puis après voilà, je pense qu'ils font partie d'un lot, mais voilà. Et ce que je trouve assez étonnant, c'est que, en tout cas, moi, aujourd'hui, je suis vraiment pleine de gratitude, parce que je pense que c'était le moment où je pouvais vivre ça, parce que le fait que cette relation se termine, je me suis retrouvée face à un vide intérieur et j'ai compris en fait que j'étais...
0: Mais la relation, en fait, la relation, elle n'avait jamais commencé. C'était une relation purement sexuelle, c'est ce que vous dites, en tout cas, de son côté à lui. Donc, elle n'avait jamais commencé au sens où vous l'entendiez, vous le vouliez. Ouais. Et c'est ce qui vous a rappelé des choses, évidemment, moins agréables, qui était la relation à votre père, et on va y venir, la relation à votre frère. Cette relation incestueuse, c'est hélas le mot qu'il faut employer. Vous auriez été prête si vous n'étiez pas tombée dans cette dépendance et en raison de tout ce qu'on va vous avez dit et qu'on va développer, vous auriez été prête à vous engager avec quelqu'un qui avait quasiment moins de 20 ans que vous ?
1: Mais non, c'est pour ça que ça me semblait. En fait, même au tout début, quand on s'est rencontrés, je lui ai même demandé, je lui ai dit, mais est-ce que tu sais quel âge j'ai ? Et non, il savait très bien. Il m'a dit, bon, 40, voilà. Donc, il savait très bien. Mais ça me paraissait tellement. Alors c'est sûr que je vois il y a plein de couples, enfin il y a pas mal de couples mais moi ça me paraît.
0: Surtout qu'il y a des couples dans l'autre sens, hein. C'est plutôt des jeunes femmes qui ont 20 ans de moins que l'homme avec qui elles sont. Ça ne semble choquer personne. Et c'est vrai qu'aujourd'hui ça s'équilibre avec des femmes avec des hommes plus jeunes. Et donc vous vous êtes questionné sur votre enfance, sur votre histoire familiale et sur ce que vous a fait votre frère et ce qui semble-t-il était connu des gens de votre famille.
1: Eh ben oui, en fait j'ai commencé à avoir des relations incestueuses avec mon frère quand j'étais en sixième et ça a duré pendant 3 ans jusqu'au moment où j'ai eu mes règles. Malheureusement, en fait, ma mère, je sais pas comment, mais elle a été au courant et elle en a parlé à mon frère, sans m'en parler. Et elle lui a dit que elle-même avait eu des relations incestueuses avec son frère. Et à ce moment-là, mon frère est revenu vers moi en me disant, maman a eu des relations incestueuses avec notre oncle, on peut continuer.
0: C'est terrible, ça. Terrible. Ouais. Et vous aviez quel âge là?
1: Eh ben, j'étais...
0: Sixième.
1: Après, je me rappelle plus très bien dans l'ordre chronologique qu'est-ce qui s'est... Ouais, c'est ça, ouais.
0: Et à partir de là, quand vous l'avez su et plus tard, quand vous l'avez réalisé, vous n'avez rien dit à votre mère ?
1: Non, après, c'est que plus tard, en fait, adulte, où c'est vrai que j'avais beaucoup de colère parce que déjà de pas m'en avoir parlé, je me suis sentie coupable. Et puis en fait, c'est moi qui ai dû arrêter cette relation incestueuse toute seule. C'est-à-dire que j'ai pas du tout été soutenue ou encadrée, et je me suis toujours sentie un peu seule en fait. Je me suis toujours sentie parce que c'était pas normal cette relation incestueuse. Après, la thérapeute que je vois me dit que de toute manière, une relation incestueuse n'arrive pas par hasard. Ça n'arrive pas comme ça, en fait. Il y a déjà des prémices qui ont été. Il s'est déjà passé quelque chose avant. Il y a quelque chose qui s'est passé pour que ça se produise.
0: Ça veut dire quoi, quelque chose qui s'est passé ?
1: Eh ben, ça veut dire qu'on a. Je sais plus comment elle dit, on a été activé sexuellement pour que un inceste puisse arriver comme ça. C'est-à-dire qu'il s'est. Après, ça peut passer par plein de choses en fait, parce qu'elle me racontait, elle me disait, ce qui est étonnant, c'est que votre père ne s'est pas occupé de vous quand vous étiez bébé ou enfant, c'est-à-dire qu'il vous a pas nettoyé, enlevé la couche et tout ça, et puis il rentrait pas dans votre salle de bain. Et elle m'a dit, déjà, ça, c'est quelque chose qui est pas normal en fait. Déjà, ça prouve qu'il y a un regard sur vous qui n'est pas un regard
0: De père à enfant, d'accord. Voilà, un regard ça, tout de suite de d'homme à femme, quoi, avec une certaine pudeur,
1: voilà,
0: une certaine
1: gêne. D'accord. Alors après, j'imagine que lui a dû vivre des choses pour que lui réagisse comme ça, c'est que lui a vécu des choses, mais ça, je ne le sais pas. Mais voilà.
0: Vous avez décidé de régler, en tout cas de revenir sur toute cette enfance difficile, vous avez décidé d'y revenir quand ? Le travail de psychologue, enfin le travail avec le psychologue que vous avez entrepris, vous l'avez commencé quand ?
1: Déjà j'ai fait beaucoup de thérapie et là je l'ai recommencé, c'était au mois de janvier.
0: D'accord. Ouais. Votre frère vous a dit un jour pardon ?
1: Non, en fait, on a essayé d'en parler il y a quelques années, parce que je sentais bien qu'il y avait quelque chose ça a cassé quelque chose entre nous. Non, on n'en a jamais vraiment.
0: Vous aviez vu le film qui est sorti au cinéma et qui est passé il n'y a pas très longtemps d'ailleurs à la télévision, mais que vous pourriez retrouver sur les plateformes, qui a pour titre. Alors, il y avait ça évidemment, ouais, ouais. Absolument. Mais plutôt pour les adultes, là, c'est Je verrai toujours vos visages de Jeanne.
1: Non.
0: Dans un des, c'est un film où on parle de en sorte de médiation judiciaire, c'est-à-dire que les victimes affrontent des personnes qui d'auteurs d'infractions qui auraient commis exactement l'infraction dont ils ont été victimes, mais c'est pas l'auteur en fait qu'ils vont rencontrer. D'accord. Mais d'autres auteurs qui ont ils sont dans ce qu'on appelle une restauration un peu judiciaire, c'est-à-dire que on va se placer à la fois du point de vue de la victime qui vont être entendues par ces personnes-là et à la fois on va entendre ces personnes-là. Et dans le film, il y avait justement une victime d'inceste qui était jouée par Adèle Exarchopoulos. Et cette victime, c'était son frère. Et c'est-à-dire qu'elle devait vivre dans la même ville que son frère, ce qui était un drame, et elle devait affronter son frère. Et là, il y a eu cette confrontation qui sont des scènes terribles, mais extraordinairement bien montées, bien faites, qui sont très réalistes entre le frère et la sœur. Vous pourriez peut-être voir ce film.
1: Oui, je vais regarder.
0: Je verrai toujours vos visages. Revenir justement à votre frère, comment la situation, vos relations ont évolué ensuite ?
1: Y a souvent eu beaucoup de colère entre nous, et puis c'est des relations très distantes, et puis il y a jamais eu vraiment d'affection, quoi. C'était
0: vous n'avez jamais parlé de ça, vous lui avez jamais dit voilà ce que tu m'as fait.
1: En fait, le truc, c'est que moi, j'ai l'impression que c'est moi qui ai engagé cette relation incestueuse. Je pense qu'on était tous les deux partie prenante, en fait, dans cette relation incestueuse. Mais le plus dur, en fait, ça a été de pas être encadré, en fait, parce que quand vous vivez une relation comme ça, vous savez que c'est pas juste.
0: Mmh. Vous l'avez compris quand, vous, que c'était pas juste ? Quand vous avez arrêté ? Dès le début, vous saviez ? Vous n'en parliez à personne ? Vous n'en parliez à aucune de vos amis à l'école ou de...
1: Non. Ah non, alors là...
0: Vous saviez qu'il y avait une transgression terrible ?
1: Ah bah oui. En fait, c'est de toute manière, je pense que dans nos cœurs, on sait quelle est la... Je pense qu'on sait profondément quelle est la voie de l'amour, et ça, c'est pas la voie de l'amour, c'est une voie de mort, de l'inceste.
0: Mmh. Et votre père, lui, savait ?
1: Alors, mon père m'a dit récemment qu'il avait appris ça que récemment. Qu'il n'était pas au courant avant.
0: La relation que vous aviez à votre père, qui était en fait une relation non aimante, en tout cas, pas d'affection, pas de relation normale de père à fille, lui n'a jamais abusé.
1: Non. Après, moi, je me pose des questions sur lui, s'il n'a pas été... Après, je pense qu'il était... Il avait un père qui était complètement pervers narcissique.
0: C'est lui qui vous l'a dit ?
1: Ah non, c'est moi qui l'ai découvert.
0: C'est votre grand-père,
1: Oui, mon grand-père, c'est moi qui l'ai découvert en lisant son journal intime. Et puis,
0: le journal intime de votre grand-père ou de votre père ?
1: Ouais. Non, de mon grand-père.
0: Il tenait un journal intime ?
1: Oui, il tenait un journal intime. Enfin, c'était quelqu'un qui... En fait, mon grand-père, c'était quelqu'un qui écrivait beaucoup. Et c'était un explorateur. Il a beaucoup voyagé dans le monde. Et c'est le premier homme à avoir traversé le Sahara à motocyclette.
0: Ah oui, D'accord. Mmh. Espèce de Paris-Dakar. Et vous avez donc, avec votre père, aujourd'hui, vous êtes revenu un peu sur votre relation, sur ce manque d'affection,
1: oui,
0: sur ce manque d'écoute
1: Bien sûr. Bien sûr. Après, c'est vrai que le fait qu'il y ait eu toute cette histoire, je lui en ai parlé, je lui ai demandé pourquoi est-ce qu'il ne s'intéressait pas à moi, pourquoi il ne disait pas qu'il m'aimait, qu'il était fier de moi. Et puis il m'a dit, mais tu vas rencontrer quelqu'un qui va te dire tout ça. Et je pense qu'en fait, il est...
0: Aujourd'hui, vous pensiez vraiment que votre père ne vous aimait pas ou ne savait pas le montrer ou ne savait pas aimer?
1: Alors, je pense qu'il ne sait pas aimer. Je pense qu'on ne lui a pas appris.
0: Il n'aimait pas sa femme, enfin votre maman?
1: Je sais pas. Je pense que ma mère, ça a été un peu souvent sa mère.
0: Et avec votre fils, à votre frère, pardon.
1: C'est-à-dire.
0: Quelle relation qu'il avait avec votre frère?
1: Oh je pense, très très conflictuel aussi. Enfin, je pense, j'ai aussi une sœur. Je pense que mon frère et ma sœur souffrent aussi beaucoup.
0: Et avec votre sœur, vous, comment ça s'est passé?
1: On a eu des relations assez distantes, mais en fait maintenant là, on est très proches.
0: Elle est plus jeune?
1: Ah oui, elle a 3 ans de moins que moi. Alors que mon frère a 1 an de moins que moi.
0: Et votre frère et elle n'ont pas eu de relations de même nature? Non. C'est vous qui. Donc tout ça aujourd'hui, c'est vous arrivez à le mettre un peu à distance?
1: C'est pas tout à fait encore.
0: Ouais.
1: En fait, je pense que là, je suis vraiment sur une voie de guérison et sur une voie de pardon. Et surtout, je me rends compte que j'ai un grand besoin de me réunir à moi-même. Vous voyez, c'est vraiment cette rencontre.

0: si soi-même on n'est pas unifié, et si on n'est pas dans une plénitude de ce qu'on est et sur notre chemin de vie.
1: Bien sûr. Avec vos enfants, comment ça se passe? Vous arrivez à leur donner tout l'amour que vous n'avez pas reçu?
0: Alors j'essaye du mieux que je peux. Après, c'est vrai qu'il y a personne n'est parfait. Mmh. Mais j'essaye tant bien que mal de marcher dans l'amour, de les écouter, de leur dire que elles sont pas responsables de mon bonheur, que elles n'ont rien apporté. Après, je pense que voilà, le fait d'avoir fait autant de thérapie et de pouvoir analyser tout ça, ça me donne quand même beaucoup de clés aussi pour aimer mes filles, même si je suis pas parfaite.
1: Vous diriez que qu'avec tout ce que vous avez connu et ce manque à la fois cette hypersexualité jeune et à la fois ce manque de regard, de valorisation de vos parents et notamment de votre père, vous avez aujourd'hui des troubles avec votre sexualité?
0: Alors je pense que je sais pas trop en fait. Je pense que c'est surtout avec l'inceste. Je pense que l'hypersexualité, ça vient un peu comme les addictions, vous voyez. En fait, aujourd'hui, je comprends mieux mes addictions. Je comprends mieux mon hypersexualité parce qu'en fait, c'est pour remplir un vide en fait. Ça ne répond que à un manque d'amour.
1: Oui, donc, c'est sûr.
0: Je dirais pas que j'ai des problèmes sexuels. Je dirais que j'ai besoin de guérir d'un manque d'amour. J'ai besoin de.
1: Oui, mais du coup, ça désorganise un peu votre vie affective et sexuelle, parce que l'hypersexualité, c'est un peu des pensées sexuelles permanentes, c'est un besoin compulsif.
0: Ah non, non.
1: Vous n'avez pas besoin de compulsif de rapport ou...
0: Là, avec cette rencontre aussi, mais ce qui est bien, c'est que la masturbation, c'est un très bon médicament.
1: Oui, c'est aussi de rapport ou de masturbation, bien sûr. Et puis parfois même un rapport à la pornographie.
0: Alors non, pas du tout.
1: Ouais. Pourtant, c'est par cette entrée-là que vous êtes arrivé à l'inceste avec votre frère, je crois que c'est ce que vous expliquez.
0: Non, c'est pas tout à fait. Non, c'est pas par cette entrée-là. En fait, ça a commencé parce que à l'école, en sixième, j'étais amoureuse d'un garçon et que ce garçon ne m'aimait pas. Et il voulait pas sortir avec moi, et donc j'ai dit à mon frère, tu veux pas qu'on essaye de faire un bisou pour moi, que je puisse voir qu'est-ce que ça fait. Et en fait, ça a dérapé. Mais en fait, c'est bien plus tard en fait où mon frère a ramené un magazine pornographique qu'il avait trouvé dans les affaires de mon père, et où il m'a demandé si on pouvait faire les mêmes choses, quoi.
1: Et oui, voilà, c'est ça. Je disais, c'est par la pornographie, envers les magazines pornographiques, que là, vous avez fait connaissance avec une sexualité anormale et grave pour une enfant. Aujourd'hui, comment ça se passe? Alors aujourd'hui, vous en êtes tout dans vos relations amoureuses?
0: Eh bien, aujourd'hui, il n'y a pas de relation amoureuse. Et heureusement, parce que je pense que je pourrais vraiment pas en vivre. Là, pour l'instant, je me recentre sur moi. Et vous voyez, je me suis même fait un tatouage avec un cœur, une couronne et le prénom Claire et le cœur qui scintille.
1: Ah oui, ça veut dire que vous prenez. Et oui, c'est ça. Vous commencez à prendre possession de vous. Et de ce que vous êtes, c'est important. Donc aujourd'hui, vous êtes plutôt, vous êtes en phase quand même d'apaisement, en phase, on va dire, de guérison, c'est-à-dire vous allez prendre le temps de choisir, cette fois-ci, de ne plus être choisi, mais de choisir vous, la relation, et puis de la mener, de la mettre à ce que...

0: dire, dans ce que vous souhaitez, vous, réellement.
1: Oui, oui, et puis ne pas répondre aux besoins de l'autre, parce que je pense que avec mon père, finalement, je remplissais ses besoins à lui et pas les miens. Et c'est je pense que c'est ce qui s'est passé dans mes relations amoureuses. De pas écouter, moi, mes propres besoins.
0: Bien sûr, c'est important aujourd'hui d'écouter enfin vos propres besoins. Et alors le collègue, là, enfin pas le collègue, le boucher qui a 20 ans de moins, vous avez décidé d'arrêter complètement avec lui?
1: Oui, oui, oui, en fait, c'était assez délirant après avoir eu cette relation sexuelle.
0: Parce que l'avez eu qu'une fois?
1: Oui, qu'une fois, oui.
0: D'accord,
1: oui.
0: Mmh.
1: Mais après, en fait, je pense que c'est... en fait, je pense que cette histoire, c'est anecdotique, en fait. Je pense que il est rentré vraiment dans ma vie pour faire émerger tout ça. Et ça aurait jamais pu être une histoire, en fait. Et vraiment, je suis vraiment pleine de gratitude aujourd'hui.
0: Oui, c'est ce que
1: hein,
0: vous dites, de toutes les histoires que vous avez eues, de toutes ces personnes que vous avez rencontrées, ouais. Vous avez réussi à faire le chemin de la découverte de vous et de vos besoins profonds et de ce que vous êtes et de ce que vous avez vécu. Peut-être que vous ne l'auriez pas fait si vous n'aviez pas fait ces rencontres-là.
1: Ouais. Et puis de voir de cette manière-là, ça permet aussi de pardonner. C'est-à-dire que... Si j'en étais.
0: Vous voulez pardonner à votre frère, à votre père, à votre mère?
1: Oui, à mon père, à mon frère, à ma mère, au père de mes filles, au boucher que j'ai rencontré. Mais c'est, en fait, c'est une voie.
0: À tous ceux qui vous ont menti, manipulé, ou encore qui ne vous ont pas donné ce que vous vouliez, tout ça, vous acceptez de leur pardonner aujourd'hui. Vous avez besoin de leur pardonner.
1: Je pense de toute manière que le pardon, c'est nécessaire. Parce qu'en fait, quand il n'y a pas de pardon, il y a de l'amertume. Et l'amertume, c'est qu'on retient encore quelque chose.
0: L'aigreur et l'amertume, c'est sûr qu'on vivre avec, ça vous donne un sale goût dans la bouche, c'est sûr.
1: Ah oui, puis même, c'est source de maladie.
0: On a Bernadette qui a la gentillesse de vous adresser un petit message. Alors pour Claire, les traumatismes de l'enfance peuvent entraîner une perte de confiance et d'estime de soi.
1: Ah oui, tout à fait.
0: Ces traumatismes de l'enfance qui vous ont... Mais vous avez mis du temps à mettre des mots sur ces traumatismes et à trouver les clés et ceux qui en étaient à l'origine. Et maintenant que vous les avez trouvés, vous arrivez à ne pas leur en vouloir.
1: C'est encore en chemin. Hein. En fait, là, j'arrive à pardonner au déclencheur.
0: D'accord.
1: mais voilà, je suis en train de lire un super livre d'une dame qui s'appelle Simone Paco, qui s'appelle Évangélisation des profondeurs sur le chemin de l'unité intérieure.
0: Ah oui.
1: Et en fait, elle parle du fait que on a, avec nos parents, en fait, on a besoin de séparation, d'être défusionné pour revenir à soi. Et c'est la meilleure façon pour pouvoir pardonner. En fait, tant qu'on est en fusion, on peut pas pardonner.
0: Et vous, c'était nécessaire quand même parce que ils ont pas été en fusion. Affective, on va dire. Ils vous ont laissé un peu à la dérive. Merci beaucoup, Claire, parce qu'il est minuit, on est obligé de se quitter.
1: Oui.
0: Merci infiniment, merci de la force de votre témoignage et de la vérité de ce témoignage. Merci à vous.
1: Merci, au revoir.
0: 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Minuit sonne sur Europe 1, l'heure de retrouver Maëlle Hassani pour les informations. Rebonsoir Maëlle.
2: Bonsoir Roland, bonsoir à tous. L'épisode de forte chaleur va encore s'intensifier ce mercredi. 13 départements placés en vigilance orange dans l'ouest du pays. Une vague de pollution à l'ozone attendue dans plusieurs régions, dont l'Île-de-France, où la vitesse maximale autorisée sera réduite de 20 km/h sur les routes. Ce mardi fut la journée la plus chaude jamais enregistrée dans notre pays au mois de mai, avec une moyenne nationale de 24,8 degrés. Cet épisode de forte forte chaleur a déjà causé la mort de 7 personnes, selon le gouvernement, dont 5 par noyade. Il faut malheureusement ajouter un autre cas à cette liste. Un jeune homme de 18 ans décédé ce mardi au cours d'une baignade dans l'Oise, à Cergy, en région parisienne. Les 6 amis de la victime qui ont assisté à la scène sont pris en charge par une cellule d'urgence médico-psychologique. Il se donne encore du temps avant de trancher. Raphaël Glucksmann promet de décider de se lancer ou non dans la course à l'Elysée dans 3 mois. D'ici là, l'eurodéputé et fondateur de Place Publique veut sillonner la France et présenter un nouveau contrat patriotique pour réunir le camp social-démocrate derrière une candidature unique, le seul espace politique capable de battre le RN en 2027, selon lui. Les réquisitions au premier procès public du scandale des violences sexuelles dans le périscolaire parisien. Le parquet demande 3 ans de prison, dont un ferme sous bracelet électronique contre un animateur de 36 ans jugé pour des agressions sexuelles sur 9 enfants dans une école maternelle du 11e arrondissement de la capitale. Le ministère public estime que les faits ne sont établis que pour 3 dossiers. Le tribunal met la décision en délibéré au 7 juillet prochain. Ils affirment avoir voulu se venger et récupérer du matériel de pêche d'une valeur de quelques dizaines d'euros. Les explications glaçantes des 2 adolescents placés en garde à vue dans l'enquête sur le meurtre de Théo, cet enfant de 11 ans tué par étranglement dimanche dernier à Rennes. La garde à vue des suspects est prolongée. Ils seront présentés à un juge ce mercredi en vue d'une mise en examen pour meurtre sur mineur. Une fusillade ce mardi soir dans le quartier Mistral à Grenoble. Au moins un mort et 4 blessés selon les informations d'Europe 1. L'une des victimes serait le neveu de Mehdi Boulenouane, un caïd condamné à 10 ans de prison dans une affaire de trafic de drogue et abattu en région parisienne quelques mois après sa sortie en 2024. On apprend également à l'instant qu'un homme a été tué par balle ce mardi soir vers 22h à Nantes. La victime serait âgée d'un peu plus de 18 ans. Ces faits interviennent une dizaine de jours après une autre fusillade qui a fait un mort et 2 blessés, toujours dans la même ville de Nantes. Au moins 31 morts dans des frappes israéliennes menées ce mardi soir au sud Liban. Bilan fourni par le gouvernement libanais après l'annonce par l'État hébreu d'une extension de ses opérations terrestres contre le Hezbollah. Une quarantaine de villages appelés à évacuer ces dernières heures. La nuit dernière déjà, Israël avait revendiqué une centaine d'attaques contre des cibles de l'organisation terroriste pro-Iran. Et puis à Roland-Garros, entrée en lice parfaitement maîtrisée pour Yannick Sinner. Le numéro 1 mondial n'a fait qu'une bouchée du français Clément Tabur ce mardi en session nocturne, victoire en 3-7. 2 Françaises se sont qualifiées pour le 2e tour, Diane Paris et Elsa Jacquemot. Demi-finaliste l'an passé, la numéro 1 tricolore Louise Boisson s'est inclinée dès le 1er tour face à la Russe Kalinskaya. 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On retrouve Roland Pérez pour la libre antenne jusqu'à 1h.
0: Alors j'ai obtenu que demain vous allez être sur le cours de Philippe Chatrier.
2: C'est vrai.
0: Donc vous serez pas avec nous, vous serez directement sur le... Ils s'arrêteront pendant les informations.
2: Ah bah écoutez, ça c'est un honneur.
0: Tout le public a envie de vous voir en chair et en os. Donc voilà, vous serez demain plutôt en os qu'en chair parce que vous êtes mince. Mais vous serez demain directement sur le cours de Philippe Chatrier. Et c'est moi qui vous donnerai la parole pour que vous me fassiez quelques petits commentaires sur le match.
2: Eh bien écoutez, c'est un véritable honneur. Je pense que je le mérite.
0: Bon alors, vous avez toujours votre petit polo avec le petit crocodile.
2: Oui, je vais le ressortir.
0: Bon, vous l'avez lavé, il est propre,
2: il est très
0: nickel,
2: propre,
0: vous
2: tout va bien.
0: Vous pouvez demain le mettre.
2: Et exactement, comme ça, sous 30 degrés, il sera propre à la fin également.
0: Allez repasser, là, vous avez le temps jusqu'à demain.
2: À demain, Roland.
0: À demain, merci.
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0: Allez, on va essayer quelque chose de simple ce soir. Vous allez faire tomber les phrases automatiques, les « ça ira », les « t'inquiète », les « je gère ». Parce qu'en réalité, derrière ces 3 mots-là, il y a parfois des gens épuisés, amoureux, perdus, jaloux, inquiets. Inquiets pour leurs parents, leurs enfants, leur couple, leur travail, ou simplement fatigués de faire semblant que tout va bien. Alors cette nuit, je le dis, on le redit, venez comme vous êtes, sans préparer vos phrases, sans chercher à impressionner qui que ce soit, juste avec votre vérité du moment. Il y a peut-être un choix à faire, une rencontre qui bouleverse tout, une colère que vous traînez depuis des années, ou au contraire une immense bonne nouvelle que vous n'avez pas encore racontée à personne. Appelez-nous 01 80 20 39 21. Je vois Audrey qui attend vos appels et qui me fait un petit signe derrière la vitre du studio. Florian est là également et Laurent Pelé. Laissez vos messages également au 7 39 21 avec le mot nuit ou écrivez-nous à libreantenne@europe1.fr. Restez avec nous dans quelques instants. On va avoir Corinne qui va être avec nous sur Europe 1 et qui va nous parler d'un secret de famille. À tout de suite.

0: Elle est belle cette version remasterisée de Henri Salvador, Syracuse sur Europe 1. Restez avec nous jusqu'à 1h du matin, on est quasiment encore 50 minutes ensemble. Vous pouvez nous appeler au 01 80 20 39 21, n'hésitez pas. Je vous parlais qu'on devait avoir Corinne, voilà Corinne qu'on devait avoir qui avait un secret de famille à nous révéler. Mais là visiblement elle nous a appelé tout à l'heure, on vient de la rappeler. Donc Corinne, si vous nous écoutez, on a essayé de vous joindre, mais visiblement vous ne répondez plus, donc peut-être qu'il est un peu tard, on verra peut-être demain. En attendant, on a Jean-Louis avec nous. Bonsoir Jean-Louis.
1: Bonsoir Roland, merci de me recevoir sur votre antenne.
0: Mais non, merci à vous. Vous êtes marié, vous avez 5 enfants, ils sont tous à la maison. Moi j'en rêve d'avoir encore mes enfants à la maison, mais bon, ils sont plus âgés que les vôtres, là on est de 16 ans à 1 an et demi. Vous avez 4 garçons, c'est une équipe de football, tout seul et avec une fille, votre femme.
1: Tout à fait, une bénédiction.
0: Voilà, c'est une bénédiction, je confirme. Et puis votre femme Sarah est architecte. Et vous, vous étiez, alors là j'adore ces parcours atypiques, totalement atypiques, même si la vie s'est chargée de modifier un peu vos projets et votre parcours. Vous étiez chanteur d'opéra.
1: Ah oui, aussi, je vois que ça a retenu l'attention de votre collaboratrice, que je salue d'ailleurs au passage.
0: Audrey.
1: Bienveillante, ainsi que votre collaborateur.
0: Florian, absolument.
1: Je les salue au passage.
0: Bah écoutez, ils vous écoutent, ils sont derrière la vitre du studio Coluche, ils vous écoutent avec un grand sourire. Vous étiez donc chanteur d'opéra.
1: Oui, j'avais 20 ans à l'époque, 23 ans.
0: Oui.
1: J'ai fait la Nouvelle Star sur M6.
0: Ah oui.
1: Donc c'est moi, voilà, j'ai été sélectionné sur Lyon. C'est moi qui ai remporté la sélection
0: à Lyon,
1: sur Lyon. Et j'ai fini sur Paris. J'ai rencontré Marianne James. C'était Manu Katché à l'époque dans le jury, Manoukian et Dovatchi.
0: Bah oui, exactement, la grande époque avec c'était Benjamin Castaldi qui présentait à l'époque
1: complètement, c'était lui, c'était la deuxième édition de Nouvelle Star sur M6.
0: Bah oui. Et vous aviez, en fait, c'est parce que vous aviez accompagné votre sœur et qu'on vous avait repéré.
1: Tout à fait,
0: vous ont repéré.
1: Complètement, je ne m'attendais pas du tout à cette issue. C'est ma sœur qui faisait une petite sieste chez ma maman, qui m'a dit: je sens qu'il va se passer quelque chose aujourd'hui, viens, accompagne-moi là-bas. Donc je l'accompagne, elle chante, c'est rien de passe. Elle a quand même retenu l'attention parce qu'elle chante très très bien. C'est un peu les voix à la Alicia Keys et compagnie. Enfin, qui était bien à la mode à l'époque. Et bon, Alicia Keys, qui est une artiste toujours reconnue. Et moi, en poussant la chansonnette dans la file, il y avait des milliers de personnes. Elle m'a dit: vas-y, fais alors un petit morceau d'opéra. Et ben, j'ai vu tout de suite débouler toutes les caméras, Marianne James. J'ai fini à la rencontrer à l'instant même. Parce que normalement, on passe de nombreux préjurys. J'ai eu la chance de pouvoir faire connaissance avec elle tout de suite dans la foulée, quoi.
0: Donc j'ai passé tous les préjurys. Elle est tellement sympa, cette femme, ouais, cette
1: artiste. Comme on la voit à la télé.
0: Ouais, c'est une super artiste. Ouais.
1: C'est une dame au grand cœur et il n'y a pas de faux semblants avec elle. Telle qu'elle est à la télé, elle est comme ça dans la réalité.
0: Oui, elle est comme ça dans la vie, vous avez parfaitement raison. Et alors, vous n'avez pas voulu continuer?
1: Bah en fait j'ai continué, mais après c'était trop c'était trop classé variété. Moi j'étais plus ténor en fait, et voilà, en plus à l'époque j'étais un peu rappeur engagé
0: et chanteur,
1: si je puis dire.
0: Rappeur et chanteur d'opéra,
1: c'était mal vu la télé-réalité, complètement, et c'est ce qui les a séduits d'ailleurs, parce que
0: vous rappiez avec une voix de ténor.
1: Non, je faisais carrément, j'avais fait La Plume au Vent à l'époque, j'avais fait Caruso.
0: Vous pourriez encore chanter là ? Vous pourriez nous faire un petit morceau là ?
1: Je vais fermer le camion parce que je risque de m'entendre.
0: Oui, parce qu'on n'a pas dit qu'aujourd'hui tout cela, c'était des paillettes. Vous êtes chauffeur de poids lourd.
1: Je suis passé des paillettes aux palettes.
0: Oui, exactement, paillettes aux palettes. C'est très joli. C'est pour
1: être le
0: titre d'un
1: spectacle. Alors, je vous fais un petit
0: morceau pour vous, Roland. Mais oui, s'il vous plaît.
1: Allez. 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
0: Oh là là, mais alors moi je suis atterré là, je n'en reviens pas. Non mais c'est extraordinaire, vous avez gardé une voix. Mais magnifique, vous chantez Éprajus et tout ça dans le confort de votre
1: cœur. Ah, c'est gentil, ça va droit au cœur, Roland.
0: Mais c'est vrai. Écoutez, on est tous. Je regardais Audrey là dans la pénombre du studio. Elle était la bouche ouverte. Hein.
1: Ah, donc plaisir de venir en live chez vous.
0: Ah bah, vous êtes le bienvenu. Venez visiter les studios et venez chanter
1: avec
0: en direct.
1: Écoutez, en ce moment, on se prépare un show avec un grand pianiste.
0: Ah, vous n'avez pas perdu. Vous n'avez pas perdu l'idée de continuer à chanter.
1: Complètement, ouais, je continue. Donc j'ai une formation groupe un peu funk, une formation où on fait plus du loisir et. De l'autre côté, je fais un travail avec un ami qui s'appelle Karim, que je salue d'ailleurs au passage, qui est un très très grand pianiste,
0: oui.
1: Qui est issu de la culture, vous savez, tout ce qui est musique un peu de la Nouvelle-Orléans, donc c'est un très très grand musicien, et on s'est rencontrés tout à fait par hasard, on est en train de monter un petit répertoire, que je vous enverrai à l'occasion, avec grand plaisir.
0: Mais avec grand plaisir, on passera, Laurent adore les compositions de nos auditeurs, dans cette libre antenne, et on le fera avec plaisir, Jean-Louis.
1: Ah, c'est très sympa, Roland.
0: Donc, chauffeur poids lourd depuis 2007, après ce passage dans les paillettes pour arriver aux palettes.
1: Tout à fait.
0: Et puis, en 2007, vous êtes parti travailler en collectivité dans le médical.
1: Alors, c'est pas tout à fait ça. En 2007, j'ai eu mon permis
0: poids lourd.
1: Je conduis des 44 tonnes. Je suis en semi-remorque. Près de la Châtre, à l'heure où je vous parle, dans le centre de la France, pour un relais d'une personne qui vient de Nantes. Donc voilà, lui me donne sa remorque, moi je lui donne la mienne. C'est un accroche-décroche.
0: Des échanges, d'accord, ok.
1: Complètement, voilà. Et donc voilà, 2007, j'ai eu mon permis, des salaires relativement confortables. 4 500 euros de mémoire, 4 000, je tournais, parce que je suis toujours resté en intérim. Il y a une petite chute dans le transport, donc j'ai décidé de partir dans la collectivité, d'offrir mes services et mon réseau, parce que je suis fondateur d'une association qui s'appelle la Brigade Solidaire, et qui vient en aide aux personnes fragilisées, isolées, en grande précarité. Et donc tout naturellement, je suis arrivé dans la collectivité, dans la maison l'EHPAD de Saint-Paul. S'ils m'écoutent, je les salue. C'est l'Ordre de Malte, en fait, qui est propriétaire de ce lieu sur Saint-Étienne, qui est la deuxième plus grande maison de retraite de Saint-Étienne.
0: Et pourquoi s'intéresser à ces personnes vulnérables, ces personnes âgées? Pourquoi?
1: Et ben, en fait, j'ai toujours œuvré depuis tout petit pour les personnes dans la solidarité. Donc, c'est tout naturellement que je suis arrivé dans ce public. Et parce que, bon, déjà, j'ai à la fois une carrière professionnelle atypique, mais pareil sur le plan de la vie associative. J'ai moi-même dans ma famille un grand frère qui est en situation de handicap. D'ailleurs, je salue Julien et Anaïs, parents d'Olande, que j'ai bien écouté attentivement leur histoire qui est très émouvante. Et ça a fait un petit effet miroir parce que j'ai un grand frère qui est en situation de handicap, qui a eu de gros problèmes suite à des problèmes intestinaux, digestifs. Il a eu un gros retard mental, il est en ESAT à ce jour.
0: D'où votre sensibilisation, d'accord, pour les personnes vulnérables ou en situation effectivement de handicap. Je comprends. Et alors, on parle de vous avez papa, on le disait, de 4 enfants. Votre femme est aujourd'hui, alors donc elle a toujours été salariée architecte, mais aujourd'hui elle est repartie en salariée.
1: Tout à fait.
0: Mais vous, il s'est passé quelque chose de grave en 2019.
1: Alors 2019, j'allais jouer avec des musiciens la cabane à Fanfan. C'est une association en fait qui draine de nombreux musiciens qui font des jams, des sessions jams en fait, des échanges. Donc en me rendant à ces soirées-là, c'était un samedi, on s'est fait percuter de plein fouet, on éteint un feu en voiture avec deux collègues qui étaient, c'était une Clio pour pas citer la marque, mais vous allez comprendre, en fait, c'est par rapport à la fragilité de la carrosserie. Moi, je me trouvais à l'arrière, et c'est moi qui ai pris le choc de plein fouet. Un camion nous a percuté à vive allure, quoi.
0: Un camion, justement. Vous-même, voilà. qui était chauffeur de camion.
1: Complètement, c'est un comble, ouais.
0: Vous vous êtes vu réellement mourir?
1: Ah oui, moi, je me suis vu mourir. J'ai encore les images en tête. Mes collègues qui me parlaient, j'entendais... Donc j'ai dit, je suis en train de mourir, j'arrive plus à respirer. J'arrivais pas à manifester ce que je ressentais, parce que... j'étais complètement perdu. C'était un choc dans la colonne vertébrale. J'ai réussi, ben, vous savez, quand vous manquez de respiration, vous avez un instinct humain, limite animal, quoi. Je suis sorti de l'habitacle par la porte avant, en passant littéralement au-dessus de mon collègue, hein, tellement que je cherchais un semblant de bol d'air. Ouais. Voilà, donc en me redressant dans la rue, je vois parfaitement, j'ai ces souvenirs qui sont marqués à jamais, hein. Je me redresse, je sens ma colonne s'irradier des charges électriques et j'ai fini sur un capot. Et ça, c'est mes derniers souvenirs avant de finir. C'est dans l'ambulance que j'ai fini. J'étais inconscient et j'ai repris un semblant de conscience. Enfin, je voyais trop. C'est là que j'ai vu que j'étais dans un camion du SAMU, quoi.
0: Et vos copains, ceux qui étaient des autres passagers ?
1: Alors, un collègue croyait avoir été indemne, il a eu des soucis de la rate plus tard. Et le deuxième avait tellement été traumatisé quand on était embarqué, parce qu'ils lui ont rien dit, les ambulances, on nous a embarqué directement. Il est parti, il a tellement été traumatisé psychologiquement qu'il a fait Lyon-Saint-Etienne à pied. Lyon-Saint-Chamond à pied.
0: Ouh là là là là, d'accord.
1: Voilà.
0: Et donc, alors vous, vous en êtes sorti comment ? Qu'est-ce qui s'est passé pour vous ?
1: Alors, suite à ça, bah, tout naturellement, j'ai été... admis dans un centre hospitalier sur Lyon, un centre privé, donc c'est comme ça qu'il n'y a que là-bas que certainement qu'il y avait de la place. Je ne comprenais pas pourquoi j'avais atterri là-bas, mais bon, bref, peu importe, privé, public. Et là, ça a commencé le cauchemar, en fait. On m'a admis un dafalgan, je me rappelle très très bien. C'était encore le brouillard dans ma tête, et je me rappelle d'un barbu type hipster, vous savez, je comprenais pas, je savais pas qu'il y avait des gens qui vous accueillaient dans les hôpitaux privés comme des vigiles, ou un mec qui me dit, voilà, barbe bien taillée, vous savez, pointu, les hipsters, les rockers, là. Voilà, qui me pose une facture sur le ventre, et il était plus préoccupé par la facture. Et je lui ai dit, mais attends, je suis en train de mourir, qu'en est-il, je passe pas d'IRM, rien. Et ben, en fait, on m'a relâché.
0: C'est pas vrai, sans vous faire d'examen.
1: Ni IRM, ne serait-ce qu'une radio, rien du tout.
0: La facture, elle correspondait à quoi alors ?
1: Ben, c'était peut-être le dafalgan, j'en sais rien. On m'a même fait un courrier, vous savez, ils étaient vraiment pressés, ils se sont vraiment précipités pour que je m'acquitte de cette facture. Mais bon, bref, on a réglé tout naturellement. Mais bon, je ne conseillerais pas cet hôpital à qui que ce soit.
0: C'est le moins qu'on puisse dire. Et, voilà, alors du coup, ils ne vous font aucun examen. Vous repartez comment ? On vient vous chercher ?
1: Donc je repars, on vient me chercher. Il y a tout le quartier qui déboule parce qu'ils pensaient que j'étais resté. Parce que le pompier a essayé d'appeler ma femme, l'un des pompiers. En fait, il a mis le FaceTime. Et il y avait mes enfants qui m'ont vu avec les couvertures de survie, etc.
0: Ouh là là,
1: donc ça a traumatisé mes enfants. Donc, mais bon, ils se sont bien, il n'y a pas eu de traumatisme à ce jour. C'est des enfants équilibrés qui excellent à l'école. Dieu merci, grâce à leur maman architecte qui veille au grain, qui se substitue un peu au déclin quand on voit ce qui se passe au niveau de l'éducation nationale, sans faire de généralité. Il y a beaucoup de gens qui n'ont plus envie trop de bosser, quoi, comme dans le médical également, comme dans tout boulot, même si je puis dire.
0: Et donc là, on vient vous chercher, enfin, vos amis viennent vous chercher, des amis viennent vous chercher ?
1: Voilà, ils viennent me chercher sur Lyon, ça chauffe un petit peu parce que les gens ne comprennent pas pourquoi on ne passe pas d'IRM, donc moi je calme un petit peu la sauce.
0: Vous arrivez à marcher ?
1: Ils m'aident je boitais vraiment, et j'avais vraiment ces décharges électriques, et ça vraiment, ça a retenu toute mon inquiétude. J'ai dit, je vais peut-être mourir dans la nuit, parce qu'on est plein de questionnements, moi qui suis d'un genre enthousiaste et positif dans
0: oui,
1: la vie.
0: Vous ne saviez pas quel organe avait été touché réellement.
1: Voilà, et surtout que j'ai bien senti le camion me plier la colonne en deux. Quoi, vous voyez,
0: vous auriez pu faire une hémorragie.
1: Et vu que je faisais beaucoup de sport, fitness, un peu muscu, course à pied, etc., que je m'entretenais, j'ai donné un peu le change pour faire les transferts sur les chariots, en fait, sur lesquels ils vous mettent. J'aidais, en fait, j'étais force de proposer pour aider les soignants. Et en fait, ça a joué en ma défaveur, parce qu'ils se sont dit, il n'a rien, en fait, sur le coup.
0: Oui. Et vous étiez jeune encore, vous aviez 39 ans, 40 ans, un peu moins de 40.
1: Voilà, je ne connaîtrais jamais ce que c'est que d'avoir 40 ans dans la force de l'âge, quoi.
0: Ben oui. Après cet accident. Et en fait, on va vous découvrir des fractures à la colonne.
1: Alors, alors là, c'est là que commence le fiasco au niveau de la prise en charge. Donc 4 jours après, j'appelle ma femme qui était au travail à ce moment-là. Je lui dis, écoute, je suis bloqué sur le canapé, j'ai des douleurs horribles, ça m'attaque la respiration, j'appelle l'ambulance. Donc l'ambulance vient me chercher, on m'emmène dans un hôpital de proximité dans la Loire, dans la vallée du Gé, qui s'appelle l'hôpital du Gé. Et souvent on blâme ces hôpitaux de proximité. Ouais, j'irai pas là-bas, j'irai plutôt dans un grand centre où on délocalise tout et c'est pas plus meilleur que dans ces hôpitaux-là, parce que ces hôpitaux souffrent d'un manque d'effectifs, comme dans de nombreux établissements. Donc, et c'est, Dieu merci, c'est ici qu'on a établi le premier diagnostic au bout de 3-4 jours. C'était pas encore les fractures, parce c'était deux grosses hernies discales L4, L5 en bas de la colonne vertébrale.
0: Ah oui, parce que ça devait vous faire terriblement mal.
1: Ah oui, c'était horrible. Et donc, ils m'ont déjà posé un premier diagnostic. Donc, c'était plutôt rassurant. Mais mon inquiétude se continuait, en fait, parce que je sentais la douleur au niveau des omoplates, moi, entre les omoplates. Mmh. Ils disaient, écoutez, c'est pas normal, j'ai un coup de poignard. Donc ils disent, mais ça doit vous irradier toute la colonne. Voilà, vous savez que déjà que sur le scanner, donc c'était un scanner dans cet hôpital qu'ils m'ont pratiqué quand ils ont posé le premier diagnostic. Donc après ils m'ont donné un traitement, voilà. Donc je vais voir mon médecin traitant quelques jours après parce que je souffrais vraiment le martyr. Je dis à mon médecin, j'ai quelque chose, j'en suis certain, ça va pas du tout. Il me dit, j'ai pas envie de t'exposer au rayon, t'as déjà fait un scanner. Bon, écoute, je vais quand même te prescrire une IRM, une imagerie. Donc, il me prescrit l'imagerie, mais là, du coup, on n'est plus dans l'urgence, vu que c'est mon médecin traitant qui me fait cette demande d'IRM. Donc, j'attends plus d'un mois. Plus d'un mois. Donc, un mois se passe. Donc, je ne bouge plus. J'ai l'impression d'être un robot quand je me déplace. Je suis irradié de tous les côtés, dans toutes les articulations. J'ai les membres inférieurs qui lâchent à certains moments. J'ai fait des chutes, les lèvres bleues, etc. Et on pose le premier diagnostic. Vous avez une fracture de la colonne vertébrale sur le T7, entre les omoplates.
0: Là où j'avais bien dit. Pendant tout ce temps-là, vous ne travaillez pas, Jean-Louis. Vous êtes en arrêt maladie.
1: J'étais en arrêt maladie, d'accord. Mais mes directeurs ont été très sympas. C'était même plus que des directeurs, c'était des amis, c'était des gens très... très réglo et ils reconnaissaient mon travail parce que j'ai vraiment donné de ma personne dans le cadre de mon emploi. Je suis spécialisé Alzheimer en fait, Lévy, Parkinson, tout ce qui est neuro. Voilà. Donc j'avais le soutien, fort heureusement, de mes patrons. Il y a deux directeurs, un directeur adjoint et un directeur, M. Goliard et M. Debat, que je salue. Mmh. Et donc suite à ça, donc encore le parcours du combattant. Il faut prendre un avocat.
0: Et oui, parce qu'il s'est dit, parce que il était responsable, l'autre camion. Le camion était entièrement responsable.
1: Complètement,
0: tiers
1: personne. À ce jour, j'ai porté plainte contre X par rapport à l'enquête, parce que je connaissais
0: pourquoi
1: pas son nom.
0: Pourquoi contre X ? Vous n'aviez pas le. L'assurance n'a pas été mise en cause, l'assurance du camion ?
1: Alors, si, après, donc il y a eu les assurances qui ont été contactées. Chacun a eu ses avocats. Donc la partie adverse mandate des experts qui sont toujours bien évidemment en votre défaveur, qui défendent plus l'intérêt des assurances adverses que votre situation.
0: Même quand ce sont des experts judiciaires.
1: Complètement, un des experts que je payais 1 500 €. Mmh. Une fois, deux fois, à un moment j'ai pété les plombs. J'ai dit mais attendez, vous allez me racketter jusqu'à quand? Comme ça c'est moi la victime. Et je faisais des chèques de 1 500 € presque tous les deux mois. Sans avoir forcément... Vous savez, quand vous êtes en accident, la sécurité sociale, c'est compliqué. Il y a des périodes de carence. Le temps de faire valoir ses droits. Il y a des pertes de dossiers. Bizarrement, ils perdent souvent nos dossiers. Je ne fais pas une généralité non plus.
0: Mais moi, c'est... Il n'y a pas eu de procès jusqu'à aujourd'hui ?
1: Alors, j'ai eu une première avocate... Donc, qui m'a demandé toutes les pièces. Donc, bien évidemment, on a pré-mâché tout le boulot. On a sorti toutes les preuves, tous les éléments de mes examens et compagnie. Donc, on a eu un premier entretien avec elle. Et c'est là que je suis tombé des nues. J'ai dit, c'est pas possible, c'est le début d'un cauchemar. La dame, je lui parle comme je suis en train de vous parler à l'instant même. Je lui dis, voilà, je lui explique tout, on lui donne les éléments. Elle me dit, elle demande quelle profession faisait ma femme. Ma femme lui répond architecte. Ah, bah c'est bon, du coup, bah, pourquoi vous venez me voir ? Donc, sous prétexte qu'on a une femme architecte ou quelqu'un, un mari, je ne sais pas, ingénieur ou autre, bien que ce ne sont pas des millionnaires non plus, on devrait faire abstraction de nos droits.
0: Ça veut dire quoi? Ça veut dire qu'il ne faut pas vous défendre? Il ne faut pas demander de...
1: C'est ce que je lui ai dit, voilà, texto, je lui ai dit, donc
0: pourquoi elle est avocate, son travail c'est de vous défendre de toute façon.
1: Voilà,
0: pourquoi
1: je ne ferai pas de la pub, mais elle est dans le Rhône. Donc j'ai changé d'avocat, j'ai pris un deuxième avocat. Et pareil, c'est long, ça fait 3-4 ans maintenant qu'il a pris la suite. Et j'ai l'impression que dans ce pays, chacun fait son business, et ça se fait toujours au détriment des vraies personnes qui souffrent. J'ai l'impression qu'ils font courir les honoraires. Donc là, on m'a fait une proposition de 20 000 euros. Est-ce que vous auriez accepté 20 000 euros si vous aviez deux fractures à la colonne vertébrale? Je ne peux plus bouger, je ne peux plus sortir avec mes enfants. Paradoxalement, je garde mon activité en poids lourd parce que si je ne le fais pas, ben, je ne suis pas reconnu handicapé. Alors que j'ai des prescriptions qui vont dans mon sens, et notamment mon neurochirurgien sur Lyon, qui m'interdit les positions statiques prolongées et debout prolongées. Et je suis chauffeur poids lourd, je fais 12 heures par jour.
0: Donc, et comment vous faites alors pour le faire? Vous êtes inapte? Normalement, vous devrez être inapte.
1: Normalement, je devrais être inapte, mais ils considèrent qu'on est inapte, travailleur handicapé. Et travailleur handicapé, vous n'êtes pas reconnu invalide.
0: Non, ça veut dire qu'ils adaptent le poste à votre handicap, voilà. Mais on ne peut pas adapter. Enfin, je ne sais pas, peut-être que vous avez un siège ergonomique spécial dans
1: même
0: votre...
1: Même pas, mes patrons ne sont même pas au courant. Parce que j'ai tellement peur qu'ils disent bah, « finalement, on n'a pas les moyens d'adapter ton poste, donc je serre les dents, je souffle martyr et je relativise. »
0: Parce que les fractures sont toujours là, non? Elles ont été
1: consolidées. Mais ouais. J'ai des problèmes au niveau nerveux, au niveau du toucher avec les mains. J'ai les mains qui font un peu cartonner aux extrémités.
0: Le rapport d'expertise est celui qui a été désigné par les assurances. L'avocate n'a pas encore demandé ce qu'on appelle une expertise médicale judiciaire.
1: Non, pas à ce jour, et ça fait déjà 7 ans, ça va faire 7 ans.
0: Parce que normalement, c'est ce qu'il faut faire. Si les rapports sont un peu défavorables et ne prennent pas en compte la réalité de vos doléances, parce qu'il y a un tas de choses, enfin, il y a ce qu'on appelle, on ne va pas rentrer dans le technique, mais il y a les incapacités permanentes partielles, il y a les incapacités que vous aviez jusqu'au jour où vous avez repris le travail, il y a les incapacités avant la consolidation. Ouais. Après, tout ça, c'est des barèmes, hein. Après, vous avez le pressium, le prix de la douleur. Vous avez ce que ça vous empêche aujourd'hui de faire, notamment avec vos enfants ou dans les préjudices, ce qu'on appelle des préjudices.
1: C'est le plus frustrant de ne plus pouvoir faire du sport. Je ne saurais jamais, comme je vous le disais tout à l'heure, que c'est qu'avoir 40 ans en bonne santé, quoi. Faire un foot avec ses enfants, faire une sortie acrobranche.
0: Tout ça, vous ne le faites plus.
1: Non, c'est terminé, j'y vais, je suis au pied des arbres, je les regarde.
0: Vous ne pouvez plus prendre vos enfants dans les bras, enfin...
1: Complètement des packs d'eau, je ne les porte pas.
0: Eh oui.
1: Là, mon boulot consiste à faire de la croche des croches. Ça veut dire que j'ai pas de charge, j'ai pas de manutention. Mais ce qui est éprouvant, c'est le fait que je fasse des 12 heures d'amplitude, quoi. Ouais. Mais encore une fois, je relativise, je me plains pas. Je me réfère encore au petit Nolan. Je me réfère à la petite Olivia qu'on aide par le biais d'une association qu'on a, la Brigade Solidaire. Je vous le mentionnais en préambule. Mmh. J'ai une petite qui a la maladie de Crabbe, qui a 2 ans et demi. C'est une maladie incurable. L'espérance maximum de vie, c'est 4-5 ans. Elle a déjà 2 ans et demi. On lui a financé, grâce à la solidarité, grâce aux réseaux sociaux, une extension à plus de 37 000 euros. D'ailleurs, je vous mettrai en relation avec eux, parce que c'est une histoire qui m'a ému, qui m'a mis les larmes aux yeux, et c'est la magie opérée, en fait. Et voilà, c'est pour ça que je relativise par rapport à ma situation. Nous, c'est plutôt un handicap invisible. Et ça ne m'empêche pas de vivre, une espérance de vie. Voilà.
0: Vous voyez ce que je veux dire? C'est un handicap invisible, mais qui vous fait terriblement souffrir quand même. Ça vous fait quand même souffrir.
1: Ce qui est dingue, c'est qu'on est sans cesse en train de devoir prouver notre bonne foi, sans cesse en train de montrer patte blanche, on est sans cesse jugé par toutes les instances. Hein. Je mets tout le monde dans le même sac, à moins que je sois un poissard de base. J'ai vraiment eu une expérience compliquée avec toutes les instances.
0: Quand vous parlez des instances, sociale, oui, c'est ça, médicale, judiciaire, oui.
1: Ah oui, ça a été très très compliqué. Là, les avocats, donc là, ils viennent de. Bizarrement, c'est eux qui ont refusé l'offre de l'assurance adverse. Quand on m'a dit 20 000 euros, et quand j'ai dit, attends, ça fait 7 ans, donc je vous laisse calculer en honoraires ce que ça pourrait représenter. En fait, c'est les gens qui se gavent, et la victime, elle, serre les dents et elle va au travail, quoi. parce que si, c'est soit ça, soit la manche, soit la cagoule et les gants.
0: Alors, les auditeurs au 739-21 réagissent et se posent la question. Alors, d'abord, Christiane dit, pourquoi la CPAM ne vous reconnaît pas en invalidité ?
1: Alors, ça a été fait comme un numéro. Je suis arrivé, on a mis un coup de stabilo, il y avait une liste de 30 personnes. Il fallait m'arrêter au bout de 2 ans, alors que j'avais bien mes soins kinés, mes soins ostéo. J'ai même fait des infiltrations, une qui a raté, j'aurais pu porter plainte. C'était un stagiaire qui s'est chargé de moi, qui m'a piqué au mauvais endroit. Et au lieu de ressortir l'aiguille et de recommencer l'opération, il essaie de se rattraper en forçant, vous voyez. Donc pareil, ça m'a touché les nerfs. Bon, ça rien, j'ai rien eu. C'était sur l'instant que j'ai ressenti que ça me touchait les nerfs. Mais j'ai pas eu de dégâts suite à ça, mais j'aurais pu porter plainte. C'est pour vous dire le laxisme qui règne en ce moment dans les hôpitaux. Et encore une fois, je ne les blâme pas. J'ai été dans le soin. Donc je suis tout à fait légitime de pouvoir donner mon expertise et faire part mon expérience. Ouais. Il y a vraiment une chute et un déclin social par rapport au système médical. Et je pourrais dire le système éducatif, les écoles et compagnie, quoi. C'est vraiment grave. On est taxé de tous les côtés. Et en parallèle, on a des conditions de vie et des services qui se dégradent.
0: D'accord, mais alors pourquoi pas pourquoi on ne reconnaît pas votre invalidité pour autant ?
1: Eh bien, en fait, je pense parce que tout simplement, je suis un numéro et ça doit leur faire faire des économies. Ils ont peut-être d'autres priorités.
0: Mais veut dire que vous avez un refus ? Ou ça n'a pas été encore...
1: On me considère... En fait, j'ai eu une rente de 900
0: euros.
1: Vous
0: avez la rente de quoi ? D'adulte handicapé ?
1: Non, je l'ai eu un an et quelques avec la carte de parking, de stationnement personnes à mobilité réduite. Et on me l'a supprimée, en fait.
0: Pourquoi on vous l'a supprimée ? Parce que vous travaillez ?
1: Accrochez-vous bien à votre siège. Eh bien, parce que je faisais plus d'heures par rapport à mon travail. En fait, il doit y avoir des barèmes. Vous savez, c'est des vases communicants, c'est comme le chômage. On vous invite, en fait, à profiter du chômage et à rester chez vous plutôt que reprendre une activité. Moi, je suis tellement, malgré la souffrance, je suis quelqu'un de déterminé. Je vais au-delà de mes moyens et de mes possibilités physiques. Je conduis encore, à l'heure où je vous parle, un 44 tonnes qui m'est absolument déconseillé par un neurochirurgien de Lyon.
0: Et si vous ne le faites pas,
1: je vais être à 900 euros.
0: Parce que Malik aussi pose la question, donc vous ne pouvez pas, vous n'avez pas non plus d'allocation. On vous l'a supprimé, l'allocation adulte handicapé.
1: Tout à fait, en fait, on ne l'a pas prolongé. Et ce qui est marrant, c'est parce que je faisais de la balnéo et je rencontrais des gens qui nageaient le crawl, par exemple. Je disais, mais attends, lui, il a encore reconnu, moi je ne suis pas reconnu, je n'arrive pas à nager.
0: Mais parce que c'est parce que vous travaillez. Et vous avez une rémunération qui du coup dépasse les tableaux des on appelle ça les plafonnements des aides, j'ai l'impression.
1: En fait, les professionnels de la podologue, l'ostéopathe, les kinés ont été unanimes. On dit mais toi les fractures que tu as, parce que il y a des faits avérés, il y a des clichés qui parlent, il y a des comptes rendus, des expertises médicales où on me dit t'aurais dû être invalide. Et en fait, il aurait fallu peut-être que je joue la comédie avec une minerve, avec des cannes pour être pris au sérieux. Mais là, je souffre le martyr à l'heure où je vous parle. Mais bon, je ne me plains pas encore une fois. Voilà, je ne me plains pas. C'est juste, je remets en cause un système qui a pu fonctionner autrefois et qui se dégrade en fait.
0: Bien sûr, je comprends.
1: Voilà. Et en toute franchise, je le disais à votre collaboratrice tout à l'heure avant de vous rejoindre sur l'antenne, je ne fais aucune confiance aux médias, je ne regarde plus la télé, ni BFM TV, ni CNews, tous ces trucs, je ne regarde pas, il n'y a pas de télé chez moi. Donc je ne fais plus aucune confiance à ce système-là médiatique qui pousse les gens à se faire la guerre entre culture, entre religion. Et vous, je vous écoute tous les soirs, c'est tout à fait par hasard.
0: C'est gentil, ouais.
1: Et j'ai dit, et sans faire de lèche, attention, hein, je me suis dit, il y a un discours bienveillant, il y a de l'empathie, et voilà, c'est pour ça que j'accepte d'évoquer ma situation...
0: Écoutez,
1: en direct sur Europe 1.
0: On l'écoute et on est évidemment vraiment navré et touché par ce que vous vivez, parce que vous êtes éminemment courageux, vous êtes un jeune papa et un jeune père de famille avec vos 5 enfants. Et je vois que voilà, vous vous ménagez pas pour continuer à tenir debout, à faire bouillir la marmite, parce qu'avec 5 enfants, évidemment.
1: Et c'est pas sans une certaine inquiétude au lendemain, parce que quand on se voit diminuer, on se dit imagine, je finis en fauteuil roulant dans 2, je touche du bois. Dans 2-3 ans, comment je vais faire pour pouvoir subvenir aux besoins de ma petite tribu.
0: Et puis au dernier, mais ne pensez qu'aux bonnes choses. La vie est parfois bien faite, elle vous réserve de belles surprises.
1: Complètement. Je relativise, je ne me plains pas, je sais qu'il y a des gens qui sont à même pas 1400, 1500 euros par mois.
0: On l'entend, Jean-Louis.
1: Qu'est-ce qu'ils devraient dire, tous ces gens-là qui sont dans le silence, qui n'ont peut-être pas les moyens d'assurer leur défense, de financer des avocats, qui ne sont peut-être pas allés à l'école, des personnes isolées, fragilisées, qui ne peuvent pas faire valoir leurs droits. Je pense à ces gens-là, avant de me plaindre.
0: Il
1: me semble important,
0: de le signaler.
1: Quand on aime son pays, d'évoquer toutes ces choses, que ça plaise ou pas, qu'il y a vraiment un déclin dans toutes les instances, que ce soit le médical, l'éducation.
0: Et une incohérence parfois du système. Merci Jean-Louis, merci de nous avoir confié apporté votre témoignage.
1: Merci beaucoup. Et si je peux être mis en relation avec les parents du petit Nolan, Julien et Anaïs,
0: Formidable, bien sûr. Voilà. On va vous donner vos coordonnées à Julien et Anaïs. D'accord.
1: Un grand merci Roland et bravo pour ce que vous faites.
0: Merci à vous.
1: Merci à toute l'équipe.
0: Merci, c'est super gentil à vous. Merci.
1: Excellente soirée. Merci.
0: Bonne soirée.
1: Pas de quoi.
0: Bonne soirée.
1: Excellente soirée à vous également.
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0: C'est toujours un bonheur d'écouter Laurent Voulzy sur Europe 1, le rêve du pêcheur. 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Nous sommes ensemble encore un petit quart d'heure et on a la chance d'avoir avec nous Anne-Marie qui nous appelle de l'Est de la France. Bonsoir Anne-Marie.
1: Bonsoir Roland, comment allez-vous?
0: Mais moi je vais très bien, surtout quand on a des auditrices aussi pêchues et aussi sympathiques que vous Anne-Marie. Avec
1: ah
0: nous.
1: Bon
0: Dites-moi, vous avez envie de pousser
1: un petit... pour un petit coup de gueule.
0: Bah, voilà. Mais racontez-nous, vous avez été atteinte, hélas, d'un AVC il y a peu de temps, le 18 oui. avril, donc hospitalisée. Vous êtes oui. partie en soins intensifs. Et puis, oui. Dans votre parcours, voilà, à la fois de soins et de rééducation, qu'est-ce qui vous est arrivé, Anne-Marie?
1: Oh, ben, un drôle de truc. Donc j'étais en centre de rééducation fonctionnelle, hein, au centre hospitalier, mais pas où j'ai été en urgence, c'est dans une autre petite ville, ouais. pas loin de Belcourt. Et donc le dimanche matin, le 17 mai exactement, vers 9h par là, je signale à l'infirmière et à l'aide-soignante du service de l'unité de soins que je vais faire un tour du bâtiment, ouais. que je fais tous les jours depuis que je peux marcher à peu près... que je peux marcher, disons, pas à peu près, voilà, 3 à 4 fois par jour.
0: Oui, dans le cadre de votre rééducation, on va dire.
1: Voilà, oui, parce que le samedi, le dimanche, il n'y a pas de coach, hein.
0: Il n'y a pas d'entraînement.
1: Oui. Il n'y a pas d'entraînement, voilà, oui, oui. Alors, je suis toujours habillée pareil, l'éternel anorak rose. De toute façon, il n'y a que moi qui me promène, pour ainsi dire, qui fait tout le tour, hein. Le tour de l'enceinte de l'hôpital. Pantalon gris, lunettes de vue, ouais. la marche pas encore pas très sûre, hein, parce que c'était quand même, c'est récent. Hein. Mmh. Et il n'y a aucun panneau d'interdiction de se promener, puisque c'est dans l'enceinte de l'hôpital. Hein.
0: D'accord.
1: Il y a une petite EHPAD au bout, mais l'EHPAD fait partie de l'hôpital. Hein, mmh. de la structure. Et bon, je vois une voiture de gendarme passer. Bon, elle a le droit de passer, après tout. Hein.
0: Bien sûr.
1: Elle pensait qu'elle allait à l'EHPAD, quoi. Puis d'un seul coup, je sentais qu'on me suivait derrière moi, de chaque côté. Moi, je marchais, je ne titubais pas, hein, je marchais, mais comme je peux marcher, une dame qui a un handicap quand même. Hein.
0: Bah oui, vous aviez eu cet AVC quand même, donc vous voilà, êtes légèrement donc, handicapé. Là, je crois que c'était du côté gauche, vous aviez les bras et la
1: oui,
0: jambe qui étaient un peu ballants.
1: Oui, c'était le bras gauche, hein, oui. Et d'un seul coup, là, deux gendarmes qui m'interpellent. Une gendarme adjointe volontaire et puis un petit gradé, quoi, oui. Contrôle d'identité.
0: au sein de, mais c'était quasiment au sein de l'hôpital, quoi, quand même.
1: Ah oui.
0: Mais qu'est-ce qu'il faisait à l'hôpital?
1: Personne titubante.
0: Ils ont cru quoi? Vous étiez sous?
1: Ben, si j'avais été à ce compte-là, qu'ils me fassent faire l'alcotest.
0: Ils voulaient vous faire un alcotest, non?
1: Non, ils ne l'ont pas fait, non, mais pas du tout, non. Mais parce que c'est une personne soignante de l'EHPAD qui leur a signalé qu'il y avait une personne titubante.
0: Mais enfin, on se doute bien qu'à l'hôpital, si les gens titubent, c'est qu'ils ont pu avoir un problème.
1: Oui, et puis bon, puis là, c'est une voie sans issue. Parce qu'il y a l'EHPAD en bout, puis il y a un gros talus, et puis de l'autre côté, ben, c'est des maisons, c'est des toits. Alors encore que c'est une personne qui veut fuguer, bon, traînant la jambe comme j'étais, puis le bras un petit peu... Bon, alors je vois pas trop où j'aurais pu aller.
0: Qu'est-ce que vous leur dites alors, quand ils vous font ce contrôle d'identité, ils vous disent vos papiers, madame, qu'est-ce que vous dites?
1: Ah oui, contrôle d'identité, avez-vous une pièce d'identité? Vous prenez vos noms, prénoms, adresses, téléphone, le numéro de la chambre, le service, et puis j'en oublie peut-être. Hein. Oui. Et je leur montre surtout, hein, quand on est hospitalisé comme ça, on a un bracelet d'identification.
0: Oui.
1: Blanc, au poignet gauche, rien n'y fait. Non, rien du tout. T'as presque à sourire, hein, parce que le sketch de Palmade, là, le news, ce serait pas trop mal. Hein. Alors ce qu'ils ont fait, ils ont monté dans le service... pour constater que mes déclarations étaient bien réelles, quoi. Hein, ils ne m'ont pas cru sur parole, hein, malgré que je leur ai montré mon bracelet.
0: C'est fou qu'ils soient aussi méfiants.
1: Alors, évidemment, ils prennent la parole. Ils auraient pu m'accompagner jusque dans ma chambre, déjà, à ce compte-là.
0: Et alors, là ils vont vérifier, vont vérifier auprès de qui, auprès du service ?
1: Eh bien oui, c'est la première fois que les infirmières, elles voyaient ça. Elles n'ont jamais vu, depuis que l'unité de soins existe, là, elles n'ont jamais vu ça.
0: Et donc, elles vont interroger les infirmières qui sont évidemment multi-occupées, méga-occupées.
1: Mais elles ont autre chose à faire que ça, bien sûr que oui. Elles font les toilettes, elles font les... Il n'y a pas que l'infirmière, il y avait les aides-soignantes, il y avait tout ça. Et puis, au niveau de ma chambre qu'ils étaient. Hein. Oui, oui. Alors, j'ai monté par les escaliers. Il y a 36 marches.
0: Ils sont montés comment, par ascenseur ?
1: Ils ont pas, bien sûr que oui, ils ne voulaient pas se fatiguer un dimanche matin. Vous parlez bien.
0: Et vous, là, ils vous ont laissé monter par escalier ?
1: Ah ben oui. Ils ne m'ont pas accompagné. Hein.
0: Très étrange.
1: Non, ah ben c'est étrange. Ah ben oui.
0: Vous êtes sûr que c'était des policiers ?
1: Ben bien sûr, oui, parce que je l'ai vu la voiture retourner, mais je pensais pas que c'était pour moi. J'ai dit, bon, mais ils vont à l'EHPAD, et puis c'est tout, quoi. Moi, j'ai vu la voiture passer.
0: Ah, c'est donc, en fait, la voiture est passée, ils se sont arrêtés, et ils sont venus comme ils vous voyaient.
1: Devant le hall de l'EHPAD, qui se sont arrêtés avec leur voiture.
0: Ils vous voyaient tituber, et donc ils sont rentrés pour faire ce contrôle d'identité.
1: C'est une personne de l'EHPAD qui a signalé.
0: Oui, j'ai compris. Oui. Mais ils cherchaient quelqu'un qui avait commis quelque chose, non ?

0: chambre, hein, quand je suis arrivée au-dessus. J'ai vu les hirondelles au bout avec les infirmières. Hein, vous savez que dans l'est de la France, dans les Vosges, on dit les hirondelles souvent.
1: C'est la police, les hirondelles, c'est la gendarmerie, c'est qui ?
0: Oui, autrefois, ils avaient des grandes capes noires.
1: Ah,
0: ils faisaient du vélo.
1: D'accord.
0: Ça ressemblait à un peu à un vol d'hirondelles.
1: D'accord, d'accord.
0: C'est dans les Vosges, hein, qu'on disait les hirondelles.
1: D'accord.
0: Peut-être à Haute-Saône aussi. Oui. Et ben, ils étaient donc au bout du couloir, et puis, oui, oui.
1: Et alors, ils ont vérifié, on a bien confirmé que vous étiez dans cet hôpital, que vous étiez en rééducation.
0: Ah oui.
1: Ils ont confirmé
0: tout. J'avais bien demandé à l'infirmière avant. Enfin, à chaque fois que ça, faut signaler hein, quand on s'en va.
1: Bien sûr, bien sûr.
0: Quand on va combien on signale, hein, que ce soit aux agents de service, ou aux aides-soignantes, ou à l'infirmière. Moi, chaque fois que je sortais, je leur signalais, hein. Oui.
1: Donc, ils ont vérifié votre identité. Une fois qu'ils l'ont vérifié, qu'est-ce qu'ils vous ont dit ?
0: Eh bien, ils sont montés, ils m'ont laissé continuer tranquillement. Ils m'ont même pas accompagné. Hein. Ils sont montés dans l'unité, quoi.
1: Oui, oui, non, mais oui, après, oui. Ils se sont excusés ou pas ?
0: Oui, ils sont excusés, mais bon, moi,
1: ils vous ont dit quoi ? Ils vous ont dit pourquoi ils vous avaient contrôlé ? Ils vous ont contrôlé parce qu'il y avait cette personne qui vous a vu dans l'EHPAD.
0: Voilà, oui.
1: Voilà, mais une fois qu'ils ont contrôlé et qu'ils vous ont dit pardon, on s'excuse d'avoir fait ce contrôle ?
0: Oui, mais dans le couloir, hein. Oui, oui, pas en bas, dans le couloir.
1: Qu'est-ce que vous leur avez dit, vous ?
0: Oh ben moi, je ne les ai pas ratés, hein.
1: Ah, alors voilà, on veut savoir qu'est-ce que vous leur avez dit, Anne-Marie.
0: Oui, j'ai pas raté, j'avais le droit, là. Parce que j'ai pas voulu rien dire sur la voie publique. Parce que je me suis dit, ils vont me mettre les bracelets, hein. Hein, je suis aussi maligne qu'eux, hein. C'est pas un vieux singe comme moi qu'on va apprendre à faire la grimace.
1: Mais pourquoi ? Vous avez jamais fait de garde à vue, vous, Anne-Marie ?
0: Eh non, jamais. J'avais pas un comportement douteux du tout. Bon, c'est sûr que je ne marchais pas, mais je ne titubais pas. Hein. C'était abracadabresque. Ouais. Hein. Oh là là, oui.
1: Et attendez, mais Anne-Marie, donc vous leur avez dit quoi exactement ? Parce qu'après, vous dites, je leur ai envoyé une voilée.
0: Ah ben, je vous l'ai dit, hein. Vous les flics, vous n'avez pas la part facile. Hein. Vous baladez dans les services d'adaptation fonctionnelle en chemisette. Bien repassé, à apostropher une patiente qui essaie de se rééduquer par elle-même, parce que les dimanches et jours fériés, il n'y a pas d'éducateur.
1: Qu'est-ce qu'ils vous ont dit ?
0: Ben, ils sourient, ils étaient un peu...
1: À mon avis, avec ce que vous leur avez dit, ils sont en partie titubants, hein, les petites hirondelles.
0: Oui. Parce que, sur le coup, j'avais même envie de dire, parce que la petite jeune, elle avait la queue de cheval, vous savez, que normalement, enfin, c'est peut-être plus comme ça maintenant, normalement, les dames, gendarmes, qui ont les cheveux un peu longs, qui ont une queue de cheval, elles font le chignon, et puis un filet.
1: Oui.
0: Parce que vous savez pourquoi avec la queue de cheval ? Parce que quelqu'un qui serait violent, par exemple, moi, j'aurais été violente en bas, j'aurais pu l'attraper par la crinière. Ça sert à ça, le chignon. Et puis le chignon, puis le filet, normalement. Mais peut-être que maintenant, c'est
1: Mais
0: ça.
1: Vous connaissez bien tout, les hirondelles. Vous savez comment elles doivent être mises,
0: ah oui,
1: la police.
0: Vous êtes
1: un sacré numéro, quand même, Anne-Marie. En tout cas, Anne-Marie...
0: Mais je n'ai pas raté dans le couloir. Hein.
1: Anne-Marie, merci de nous avoir raconté votre histoire, qui, évidemment, quand elle vous arrive, ne fait pas rire. Mais avec...
0: L'infirmière du service n'était quand même pas contente par rapport à... Hein, que devenir intercepté comme ça, c'est la première fois que ça arrive dans un hôpital.
1: Ah oui, mais bon, ils sont mal tombés avec vous, Anne-Marie. Merci beaucoup, merci pour ce joli sourire. Merci beaucoup, Anne-Marie, pour ce sourire.
0: Merci bien, voilà.
1: À bientôt, je vous embrasse,
0: au revoir,
1: Anne-Marie. Bonne soirée.
0: Passez-nous des vieux disques de Sylvie.
1: Ah, bah, qui le dites-vous ?
0: Merci beaucoup.
1: Faut demander ça à Laurent Pelé, mais Laurent, je sais pas pourquoi il nous a pas mis Sylvie aujourd'hui. Bon, allez, c'est comme ça. Merci, Anne-Marie, je vous embrasse.
0: Allez, au revoir, merci beaucoup, Roland.
1: Au revoir.
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0: In my pocket, Alanis Morissette sur Europe 1. Et bien voilà, notre émission se termine pour ce soir. Vous avez été très nombreux, non pas... Alors, vous nous avez appelés pour des appels qu'on aura probablement demain, parce qu'on n'a pas pu tous vous prendre ce soir, mais on a eu beaucoup d'appels. Audrey nous dit que vous avez été très nombreux à nous remercier pour les intervenants, tous ceux qui sont intervenus ce soir et le plaisir que vous avez d'écouter cette émission. Ça nous fait extrêmement plaisir à toute l'équipe, évidemment Florian, Laurent Pellet et évidemment Audrey. Je vous dis à demain et puis d'ici là, je vous laisse avec notre Marlène Duré, qu'on aime tant. Bonsoir Marlène.
1: Bonsoir et merci Roland. Je vous laisse rentrer tranquillement.
0: Je vous embrasse.
1: Avec nous sur Europe 1, il est 1h.
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1: Et nous allons débuter nos programmes de nuit avec Pierre Bellemare, comme la nuit dernière, avec ses récits extraordinaires. Et l'histoire d'aujourd'hui se situe dans un train de nuit. Entre Strasbourg et la Côte d'Azur, une passagère est retrouvée morte dans son compartiment, ligotée, bâillonnée, et tout semble accuser le contrôleur. Alors l'affaire est réglée. Un peu trop vite d'ailleurs. C'est donc l'histoire d'une erreur judiciaire.
3: De notre dossier extraordinaire d'aujourd'hui s'échappe avec un grand bruit un train de nuit qui mène à toute vapeur de Strasbourg à Vintimille ses passagers endormis sur les banquettes. Mais tout le monde ne dort pas dans le Strasbourg Vintimille. Non, tout le monde ne dort pas dans le Strasbourg Vintimille cette nuit-là, et la fumée que la locomotive crache à son passage devant nous va envelopper de mystère le drame qui se joue dans un wagon de deuxième classe. Un mystère qui va durer 12 ans. Laissons s'éloigner ce train et la tragédie qu'il emporte, mais juste le temps de notre générique, car nous nous retrouverons dans un instant pour cette histoire que Grégory Franck a intitulée « Le léopard se parfume aux chlorures ».

0: Bah dis donc, elle dort bien, la petite dame. Ce serait dommage de la réveiller. Le contrôleur Marius Vérac se tourne vers les voyageurs debout dans le couloir. Il est 8h du matin. Peut-être que l'homme qui vient de lui dire ça a raison, après tout. Vérac glisse un œil par la porte entrouverte. De la petite dame allongée sur la banquette, on aperçoit qu'un brin de chevelure brune et une toque de léopard qui dépasse à peine de la couverture de location. Pour peu que la passagère soit montée vers minuit à Lyon et qu'elle ait mis un peu de temps avant de trouver le sommeil, elle a bien le droit de prolonger un peu sa nuit. D'autant plus qu'on arrive en gare de Cannes et qu'il a une ou deux choses à voir sur le quai, le contrôleur Vérac. Alors, il referme doucement la porte du compartiment, il contrôlera le billet de la petite dame un peu plus tard. Le contrôleur Marius Vérac est un homme timide. À Nice, le train stationne un quart d'heure, puis repart vers Menton. Bon, maintenant j'y vais, je la réveille. Voici le compartiment, la porte ouverte, et le contrôleur près de la banquette. La petite dame est encore enfouie sous la couverture louée à la compagnie. Le contrôleur Vérac appelle, puis appelle plus fort. Il avance la main pour lui toucher l'épaule, puisqu'elle ne semble pas vouloir répondre. Curieuse impression, cette épaule, sous sa main. Quel réflexe soudain pousse Marius Vérac à arracher la couverture. Mais le voici qui pousse un cri. Le visage de la femme est presque violet, les yeux sont fermés, et sur la bouche, un large tampon de gaz est appliqué par un bâillon, une écharpe attachée derrière la nuque, et que l'on a serré tellement fort qu'elle s'incruste dans les joues. Le corps, revêtu d'un manteau de léopard, est recroquevillé sur la banquette, dans la position du dormeur. Mais les mains, oui, les mains ont été liées derrière le dos par une épaisse chaîne d'acier nickelé. La jupe, un peu relevée, découvre le haut des jambes. Le regard du contrôleur descend jusqu'aux chevilles, également réunis ensemble par une chaîne nickelée. Là encore, on a serré tellement fort que le lien a provoqué une profonde coupure. Le contrôleur reste comme cela bêtement, tenant un pan de couverture. Pas besoin d'y regarder à deux fois pour savoir que la passagère est morte, et certainement depuis plusieurs heures. Dans le compartiment voisin, quelqu'un chante, suivi par un accordéon qui joue en fossé. Quelques joyeux lurons de Nice partant vers une noce en Italie. Ainsi commence le mystère du Strasbourg Ventimille. Du moins, pour les journalistes qui écrivent les premiers articles dès que la nouvelle est connue. Pour le commissaire Belin, chef de la brigade criminelle au service de contrôle de la Sûreté Générale à Paris, l'affaire se présente d'abord avec quelques semaines de retard et ensuite sous la forme d'un dossier, bien embêtant. Tout simplement parce que, après un certain délai, la police locale et le parquet de Nice ont été obligés d'avouer leur impuissance et de demander de l'aide. Seulement, les méthodes viennent de changer sous l'impulsion d'un nouveau directeur de la Sûreté. Les consignes sont impératives. De la délicatesse, messieurs, et de la discrétion, surtout de la discrétion. À tel point qu'au lieu de débarquer sur place et de se livrer à une enquête sur le vif, l'inspecteur Belin va être obligé de mener la chose depuis son bureau à Paris, en compulsant toutes les paperasses avec ses collaborateurs. Et en plus, on exige un coupable, soupire le commissaire. Je ne suis pas Sherlock Holmes. Tout ça pour ne pas risquer de vexer mes collègues de la Côte d'Azur. Enfin, allons-y. Et d'abord, voici la déposition du contrôleur Vérac. J'ai pris mon service à Marseille au lever du jour et, selon l'habitude, j'ai commencé de contrôler les billets vers 7h30. Vers 8h, j'arrivais à un compartiment de seconde classe. Je l'ouvris et vis une femme allongée sur la banquette et semblant dormir. Un voyageur qui se tenait dans le couloir, un homme d'un certain âge aux cheveux gris, m'a dit en riant « Elle dort trop bien, ne la réveillez pas ». Ce n'est que plus tard que je me suis inquiété de ce sommeil prolongé, j'ai rouvert la porte et j'ai vu la femme allongée, immobile. Pressentant quelque chose, je suis allé chercher le convoyeur du train, mon collègue Caccavelli, Nous sommes revenus tous les deux dans le compartiment, nous avons essayé de réveiller la voyageuse, la couverture qui la recouvrait jusqu'au menton a glissé, et nous nous sommes aperçus alors qu'elle était morte et ligotée. Le commissaire compare avec la déclaration du convoyeur Cacavelli. À l'arrêt de Menton, mon collègue Vérac a couru vers moi en me disant « J'ai une femme morte dans un wagon ». Je l'ai suivie et en effet, j'ai vu dans un compartiment de seconde classe une jeune femme bâillonnée et attachée qui ne donnait plus signe de vie. Tiens, c'est curieux ça. Vérac savait donc que la femme était morte avant d'aller trouver son collègue. Voyons la suite du dossier. Le wagon a été détaché du train, on y a posé les scellés et on l'a remorqué jusqu'en gare de Nice où on a procédé aux premières constatations. Le corps reposé sur la banquette de droite en entrant dans le compartiment. La victime était sur le dos, le visage très légèrement tourné vers la paroi. Sous sa tête, un oreiller loué à la compagnie. Elle portait un manteau de léopard et une toque de la même fourrure. Mains et poignets étaient serrés dans des chaînes d'acier nickelé. Sur son visage, un tampon était étroitement appliqué par un cache-colle assez grossier. Pas de marque sur le cache-colle. Le tampon est en fait un grand mouchoir à carreaux marqué de la lettre M. Sur la banquette voisine, une petite mallette appartenant à la victime semblait ne pas avoir été fouillée. Sur le dessus, on a retrouvé le billet préparé par la voyageuse pour le contrôle. Dans le filet à bagages, on a retrouvé une petite valise vide, un article ordinaire comme on achète dans les bazars. Cette valise n'appartient pas à la victime. Dans le compartiment côté gauche, on a retrouvé des débris de verre. Analysés par les spécialistes, ils se sont révélés être les fragments d'une grosse ampoule de chlorure d'éthyl, un anesthésique puissant. Aucune empreinte n'a été relevée. Voyons maintenant le rapport du médecin légiste. La femme est morte d'asphyxie. Elle a vraisemblablement été endormie d'abord à l'aide d'un anesthésique, puis ligotée et bâillonnée. L'assassin ne devait pas avoir l'intention de la tuer, mais il a serré trop étroitement le bâillon sur la bouche et le nez. La victime a succombé après une agonie d'environ une heure. Elle n'a subi aucune sorte de violence. La mort doit être située entre 5h et 7h30 du matin. Ça, c'est important. Elle était donc morte avant que Vérac ne prenne son service à 7h30. Examinons un peu le feuillet que l'inspecteur Belin pose maintenant sur son bureau à Paris où il réfléchit, toujours dans l'abstrait, à cette sombre affaire. C'est l'affiche concernant la victime. Suzanne Garola avait 33 ans. Jeune et jolie veuve, maman d'un garçonnet de 10 ans, elle gérait la succursale de la confiserie à la marquise de Sévigné à Cannes. Elle avait un ami que l'on considérait comme son fiancé, un garçon effacé et fils d'une honorable famille niçoise. C'est en sa compagnie qu'elle est allée passer quelques jours à Paris. Ils ont repris ensemble le chemin de la Côte d'Azur. Mais Suzanne Garola s'est arrêtée à Lyon pour rendre visite à sa sœur et à son beau-frère, ainsi qu'au directeur de sa chocolaterie à Royat. Il est également établi que le sac à main de Suzanne Garola devait contenir une somme d'une certaine importance que l'on a dérobée avant de remettre le sac à sa place sous l'oreiller. Mais peut-on imaginer un rôdeur, même professionnel, qui transporterait dans une petite mallette un anesthésique, un foulard, des chaînes et un mouchoir marqué M et qui laisserait accessoires et valises sur le lieu du crime? Non, c'est quand même un peu gros. D'autre part, un ennemi inconnu aurait-il pris le risque de monter dans un train où on pouvait le remarquer, le reconnaître? Comment se serait-il assuré qu'il se retrouverait seul avec sa victime assez longtemps pour l'endormir, la tâcher? Non. Cette piste-là ne tient pas non plus. N'oublions pas non plus que l'homme avait prévu son forfait. Il n'avait sûrement pas l'intention de tuer, mais il avait emporté ses accessoires dans la mallette qu'il a abandonnée. On retrouve la chaîne, traditionnel accessoire de torture apprécié par les sadiques, Et n'oublions pas que la robe de la jeune femme découvrait ses jambes. Oh, elle n'a subi aucune violence physique, mais on sait que certains malades se contentent de ce simulacre et que celui-là a fort bien pu se satisfaire uniquement du spectacle de sa victime réduite à l'impuissance. Or, voici que le commissaire sort devant ses collaborateurs ébahis un autre papier. Il s'agit d'une lettre anonyme qui a été envoyée sous une double enveloppe cachetée à l'ami de Suzanne Garola, avec un mot le priant de la communiquer au juge d'instruction. Or, que dit cette lettre ? Le 21 juillet dernier, j'étais dans le train 20 000 Strasbourg, la même ligne que celle où a été tuée Madame Garola. J'allais de Marseille à Lyon. J'étais seul dans mon compartiment. Dans la soirée, je précise que « seul » est écrit avec un « e », l'auteur de la lettre est une femme. Tout à coup, un contrôleur est entré. Il m'a tenu des propos étranges. Puis il m'a demandé de montrer mes jambes. Il avait un visage si tourmenté, si effrayant, que je n'ai pas osé crier ni tenter de m'enfuir. Alors il a défait ses vêtements et il s'est livré devant moi, sans d'ailleurs me toucher, à un manège obscène. Puis il est parti sans dire un mot. Je n'ai pas osé porter plainte par peur du scandale et du ridicule. Les policiers se regardent. L'un d'entre eux demande « Mais on doit pouvoir connaître par la compagnie le nom du contrôleur en service le 21 juillet !» « Bien entendu, fait le commissaire avec un sourire. Je l'ai demandé. Et ce nom, messieurs, on vient de me le communiquer. Il s'agit de... » Le commissaire ménage un silence rempli de suspense. Il s'agit de Marius Vérac, messieurs. Ah, il n'a pas manqué son effet, le commissaire. Mais modeste, il n'en abuse pas. Oui, Marius Vérac, le contrôleur, qui a soi-disant découvert le crime. Ah, vous me direz, il a commencé son contrôle à 7h30 et la mort a été localisée entre 5h et 6h par le médecin. Mais tenez-vous bien, messieurs. Savez-vous où habite Vérac ? En Avignon. Et c'est là ! Oui, oui, c'est là qu'il est monté dans le train. Ainsi, pendant plusieurs heures, il a été un passager comme les autres. Et il était présent dans le convoi à l'heure du crime. D'autre part, vous êtes-vous demandé qui pouvait avoir la certitude de se retrouver avec une jeune femme dans un compartiment, seul à seul, certain de ne pas être dérangé pendant ses préparatifs et son attentat ? Le moyen pour cela était bien entendu que la porte soit verrouillée. Or, qui possède la clé spéciale indispensable ? Qui ? Sinon le contrôleur. Ainsi, il est simple de reconstituer l'événement. Il attend que l'autre passager soit sorti. Peut-être même Suzanne Garola est-elle déjà seule à Avignon. Il s'enferme avec elle, sort de sa mallette l'anesthésique et les chaînes qu'il a avec lui. La lettre anonyme le prouve, c'est un obsédé, un malade, coutumier de ses attentats. Il commet son forfait, puis referme la porte du compartiment et va prendre son service. C'est certain, puisque des voyageurs étaient debout dans le couloir et que personne n'a pu entrer s'asseoir sur la banquette libre. Puis, vers 10h, il rouvre la porte, constate que sa victime est morte étouffée. Et là, il n'a même pas simulé l'affolement pour donner l'alerte. Après cette démonstration éblouissante et ce réquisitoire avant la lettre, on reste bouche bée. Il n'y a plus qu'à convoquer le contrôleur Vérac.
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0: Le voici dans un bureau, assis au bord d'une chaise, avec trois policiers qui tournent autour de lui. Dites-moi, monsieur Vérac, qu'est-ce que vous avez donc fait dans le train entre 6h et 7h ? Je ne me souviens pas. Allons, allons. Faites un petit effort. J'ai dû parler avec des collègues. Oui. Oui, c'est ça, j'ai parlé avec des collègues. Des collègues. Et pendant tout le temps. Peut-être. Enfin, non, non, je crois pas, pas pendant tout le temps. Vous ne croyez pas. Ah, tiens, vous avez remarqué le mouchoir de l'assassin ? est marqué de la lettre M. Au fait, comment est-ce déjà votre prénom, monsieur Vérac ? Marius ? Le contrôleur transpire à grosses gouttes. Mais il n'est pas à moi, ce mouchoir ! Vérac s'est levé d'un bond. Un inspecteur le saisit par le bras et le regarde face à face, visage contre visage. « Allez, dis-le ! Tu l'as tué sans le faire exprès ! Hein ? Dis-le ! » Vérac s'effondre, secoué de sanglots. On le fouille sans douceur, et dans son portefeuille, on trouve un brouillon de lettres. Cette lettre est datée du 20 novembre, 5 jours après le crime. Elle est adressée au grand avocat Maître Torres pour lui demander de prendre l'affaire en charge en cas où la police ferait des ennuis, est-il écrit. Cette fois, le comte de Vérac est bon. Il est inculpé et la presse s'empare de l'affaire. Le voici devenu le sadique du train 79, le criminel en uniforme, le meurtrier à la valise, le satyre au chlorure d'éthyle. On interviewe ses anciens collègues. Oh, c'était un homme mou et timide, timoré. Il ne comprenait pas grand-chose. Le talent de la presse spécialisée aidant, cela devient une brute au teint blafard. Et le voilà en prison. D'autres dames et demoiselles apportent complaisamment à ces journaux le récit des attentats dont leur pudeur a été l'objet sur cette même ligne de chemin de fer de la part d'un homme en uniforme. Pour Vérac, les protestations d'innocence sont inutiles, son affaire est faite, il est perdu. Beau triomphe de la déduction logique et policière. Or, tenez-vous bien, chers amis, et je préfère vous le dire tout de suite, Vérac est innocent. Oui, eh oui, innocent. Car enfin, quelle preuve a-t-on contre lui ? La lettre pour l'avocat ? Il se trouve que Maître Henri Torres accepte cette affaire et il assure sur l'honneur que c'est lui qui, se trouvant par hasard quelques jours après le crime dans le train, apprend par un employé que Vérac, le contrôleur qui a découvert le cadavre, est de service. Il demande à lui être présenté et lui propose « Si jamais vous avez des ennuis, écrivez-moi ». C'est ce que Vérac a fait. La lettre anonyme. Un commissaire niçois a identifié l'écriture, il a retrouvé l'auteur. Mais il faudra attendre des mois pour que la police, pressée de toutes parts par les journaux et l'opinion publique, se décide à exhiber ce témoin mystère, sans toutefois le confronter avec l'accusé. Il s'agit de la femme d'un dentiste de la côte qui, lorsque son nom sera connu, commencera par protester, disant qu'elle n'a pas écrit la lettre, puis que celle-ci a été envoyée à son insu, puis enfin qu'elle n'a jamais voulu dire que le personnage qui a attenté à sa pudeur était un contrôleur, mais seulement un employé des chemins de fer. Et les autres victimes ? Une demoiselle Collet, mise en présence de plusieurs individus, identifie sans doute possible son satyre, et elle désigne d'un doigt vindicatif un avocat. Un avocat qui s'était prêté à la scène et qui n'a jamais revêtu l'uniforme des chemins de fer. Le mouchoir. Ah, le mouchoir qui servait de baillon, me direz-vous. Il était marqué d'un M, comme Marius, le prénom de Vérac. Eh bien, une perquisition immédiate à son domicile et le témoignage de sa femme déterminent qu'il n'y a pas d'autre mouchoir de ce type-là dans sa garde-robe. Or, quand on fait broder ses initiales sur du linge, on ne le fait sûrement pas sur un unique mouchoir, mais sur plusieurs. Un collègue de Vérac affirme un jour qu'il avait une sorte de migraine, je lui ai donné un cachet. Il m'a demandé si ça ne risquait pas de l'empoisonner. Enfin, vous vous rendez compte ? Il est tellement ignorant qu'il ne sait même pas ce que c'est que de l'aspirine. Ce témoignage bénin avait été oublié, mais quand on le lit, peut-on penser que c'est le même homme qui va se procurer du chlorure d'éthyle dans une ampoule spéciale et le doser sur son mouchoir pour endormir sa victime ? Enfin, et c'est décisif, plusieurs témoins ont vu Vérac attendant le train en gare d'Avignon, puis sur le quai, puis dans les wagons, à aucun moment. Il ne tenait de valise, ni ne portait un foulard sur lui. Ce n'est donc pas lui qui transportait les instruments du crime. Ce n'est donc pas lui le criminel. Voici ce que plaide brillamment Maître Henri Torres, qui obtient un non-lieu pour son client. Et aussitôt, bien sûr, c'est la volte-face des journaux. Et la foule acclame Vérac en criant à l'erreur judiciaire. Eh oui, Vérac est innocent. On peut même dire que c'est un innocent trop timide pour se défendre, perdant tous ses moyens aux interrogatoires. Il avait tout contre lui. Il est toujours aussi pâle, mais cette fois, Ce n'est plus une brute blafarde que décrivent les journalistes, mais un homme hébété et fatigué par le dur régime de la prison. L'un d'entre eux ira même jusqu'à écrire, pour innocenter définitivement le contrôleur dans l'esprit de ses lecteurs certainement, « Comment a-t-on pu suspecter d'un tel attentat cet homme qui aurait été de toute manière, même s'il en avait eu le désir, trop timoré, pour mener à bien une véritable double vie de détraqué sexuel ?» Et allez donc. Alors, puisqu'il n'y a plus de coupable, on cherche ailleurs. Un journal se livre à une enquête privée où le principal témoin est une amie de Suzanne Garola, une ex-chanteuse au théâtre lyrique, connue dans ce métier sous le nom de Madame Xo. Elle révèle, dans un souffle, que Suzanne Garola lui avait confié qu'elle était inquiète, qu'elle avait une affaire qui pourrait lui causer beaucoup d'ennuis et qu'elle était contrainte d'aller plusieurs fois par an à Toulon, où elle descendait pour 2 jours dans un hôtel. Madame Xo ne se rappelle plus le nom de l'hôtel, mais en fait une description si précise, bien que ne s'y étant présenté qu'une seule fois, que le journaliste retrouve l'endroit. Il dépouille soigneusement le livre de l'hôtel. Il n'y découvre pas le nom de Suzanne Garola, mais déniche le passage pour une nuit seulement d'une certaine Suzanne Michel. Or, Suzanne Michel n'est-il pas précisément le nom de jeune fille de Suzanne Garola? Alors on va plus loin. Le beau-frère de Suzanne, celui qui habite Lyon et qui l'a accompagné à la gare pour son dernier voyage. Pourquoi l'a-t-il accompagné à une heure aussi tardive? Et pourquoi descendait-il aussi de temps en temps dans le midi? Par manque de chance, il se trouve que le brave homme, appelé par ses affaires, a effectivement fait des voyages, mais jamais jusqu'à Toulon. Malchance plus grande encore, une certaine Madame Suzanne Michel se manifeste. Eh oui, elle existe vraiment. C'est une institutrice de l'Est et elle n'a jamais caché à qui que ce soit qu'elle était descendue pour une nuit à l'hôtel Mirabeau à Toulon. Alors prudemment, les journaux spécialisés vont passer à des gros titres sur d'autres affaires, tout comme les enquêteurs officiels vont attendre qu'un fait nouveau vienne éclaircir ce dossier décidément mystérieux. Faudra attendre 11 ans pour qu'un commissaire en retraite, le commissaire Massu, ex-chef de la brigade criminelle, écrive ses mémoires. Dans ses mémoires, on lit comment il a procédé à l'arrestation du dangereux Raymond L. Ce garçon, pourtant d'une bonne instruction, s'était mis en ménage avec une prostituée et avait mal tourné. Surpris alors qu'il commettait un cambriolage, il avait tenté de se suicider en se tirant une balle de revolver dans le menton. Soigné, guéri, jugé et emprisonné, Raymond avait été libéré depuis et recommencé ses mauvais coups de ci, de là. Or, en relisant les dossiers que lui léguait un de ses collègues, le commissaire Massu y trouve le compte-rendu de la perquisition effectuée chez Raymond après sa tentative de suicide. Parmi plusieurs objets volés, on trouve la mention « un cube de kélène ». Et le kélène, qu'est-ce que c'est? C'est du chlorure d'éthyle. Et Suzanne Garola a été anesthésiée au chlorure d'éthyle. Et le chlorure d'éthyle, ou kélène, est un produit connu dans le milieu des drogués et des alcooliques. Utilisé en faible dose, il permet non pas d'anesthésier, mais de réveiller quelqu'un qui perd connaissance. Pris d'une inspiration, le commissaire fait tendre une souricière à Belleville. Raymond, elle, est arrêté. On le laisse un peu mijoter dans un bureau, puis le commissaire arrive. « Enfin, commissaire, il y a longtemps que je suis rangé. Pourquoi est-ce qu'on m'arrête ?»« Tu ne vas pas me dire que tu ne sais pas, » fait le commissaire qui tente un bluff magistral. « Regarde-moi dans les yeux. » La femme. « Tu n'as pas pu l'oublier, la femme. »« Quelle femme ?» fait Raymond qui se trouble. « Mais la femme du train ! Tiens !» L'inspecteur pointe un index dans un geste mélodramatique. « Tiens, tu as un nom gravé sur ton front. Il ne s'effacera jamais. Comment s'appelait la femme du train ?»« Madame Garola, » dit Raymond d'une voix éteinte. « Madame Garola, je l'ai lu dans les journaux. » Oui, poussé par sa maîtresse, Raymond avait acheté une valise, du chlorure d'éthyle, un mouchoir, des laisses à chiens en acier nickelé. Il était monté dans le train et il avait choisi au hasard, cette femme seule, vêtue d'un coûteux manteau de léopard pour lui voler de l'argent dans son sac. C'est tout. C'est aussi bête que ça. Raymond s'en est tiré avec 5 ans de réclusion, sa maîtresse avec 8 ans. Et Marius Vérac, avec beaucoup, beaucoup d'ennuis dans sa pauvre vie d'employé des chemins de fer. Alors si jamais vous rencontrez un enquêteur qui se vante d'avoir la perspicacité de Sherlock Holmes, racontez-lui l'histoire du contrôleur.
2: 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Dans un instant, et si on en parlait, on va retrouver notre psychologue clinicienne Marie-Estelle Dupont, accompagnée de Romain Desarbres, pour parler du sentiment de culpabilité. Et je vous propose de réécouter cette émission juste après le nouveau Zazie, et ça s'appelle

0: Le nouveau Zazie sur Europe 1, peu importe, une réflexion sur la jalousie, la comparaison, notre difficulté aussi parfois à vivre ensemble. C'est un premier extrait d'un album que l'on attend pour l'automne prochain. Nouvel album et qui sera d'ailleurs le 12e. Et puis il y a une nouvelle tournée aussi qui serait également prévue en 2027. On devrait pouvoir en reparler. En tout cas, elle va célébrer ses 35 ans de carrière, Zazie. Bienvenue à vous qui nous rejoignez à l'instant sur Europe 1. On va maintenant réécouter une émission de Marie-Estelle Dupont et Romain Desarbres. Ça s'appelle « Et si on en parlait ?» et vous les retrouvez tous les deux, tous les après-midi sur Europe 1, entre 15h et 16h.
1: La culpabilité est un peu comme Janus, ce dieu aux deux visages, le visage positif de l'attention à l'autre, de la réparation, et le visage du repli sur soi, de l'autoflagellation, de l'évitement de tout bonheur, de toute allégresse de l'âme, de la paralysie du cœur. Cette propension à s'accuser plutôt qu'à reconnaître notre impuissance à éviter un malheur venu de l'extérieur est vieille comme l'humanité, et aussi présente chez un grand nombre d'entre nous qu'éjectée et absente chez les profils pervers qui n'ont de cesse d'accuser autrui de leurs défauts propres. Et si parfois le sentiment de culpabilité était une diversion à notre douleur d'être impuissant face à une situation? Et si pour échapper à la douleur de voir un proche souffrir, de ne pas avoir réussi comme on le voulait, on se sentait coupable et incapable, comme si nous étions supposés être tout-puissants? Cette hyper-exigence envers soi peut devenir, chers auditeurs d'Europe 1, vous le savez, une forme de mégalomanie paralysante, instaurant un rejet, une suspicion permanente envers soi-même. La culpabilité peut nous interdire de vivre, de guérir, de parler, de partir, de changer, d'aimer. Mais si le souffle va où il veut, la faute n'est peut-être pas toujours celle que l'on croit. Pour en parler, j'ai le plaisir de recevoir à nouveau Natacha Calestrémé, qui a d'ailleurs beaucoup parlé de la culpabilité dans son ouvrage « Trouver ma place ». 22 protocoles pour atteindre la sérénité. Bonjour Natacha.
2: Bonjour Marie-Estelle.
1: Déjà,
2: bonjour
1: quand
2: Romain.
1: On vous voit,
3: bonjour,
1: on se sent
3: Natacha.
1: Mieux.
2: Oh, qu'est-ce que c'est génial. C'est moi aussi.
3: Ça démarre bien. Hein.
2: Ouais, ça doit.
3: L'émission démarre bien. Bon, les deux visages de la culpabilité. Parce que c'est ça qu'il faut retenir. Si on doit retenir une chose de cette émission, c'est ça. C'est que la culpabilité, ce que vous avez dit dans votre édito, a deux visages. Comment elle naît? Comment naît la culpabilité, Marie-Estelle Dupont?
1: Mais en fait, c'est un fond psychique commun. Normalement à toute l'humanité, sauf les cas des psychopathes et des pervers. Quand le bébé arrive au monde, il n'est pas différencié de la figure qui s'occupe de lui. Donc il est dans ce qu'on appelle une dyade, il est dans une symbiose. Et donc il n'a pas encore de sentiment d'identité. Il est quelque part tout puissant, non pas tout puissant au sens où il pourrait tout maîtriser, puisqu'évidemment il est tout vulnérable, tout impuissant, tout dépendant. Mais il a cette illusion que finalement le monde fonctionne comme il en a besoin, puisque à ce moment-là, la figure maternelle est complètement adaptée au rythme de l'enfant, se lève la nuit, etc., anticipe ses besoins, puisque l'enfant n'est pas en capacité d'y répondre par lui-même. Donc pendant un certain temps, il vit dans cette bulle, un peu dans cette symbiose. Et puis arrive un moment où le bébé découvre qu'il y a moi et que maman n'est pas un bout de moi, que maman n'est pas une extension de moi, que maman se comporte comme ça, par le fait de l'amour et de l'attachement, mais que maman n'est pas moi. Et donc, il y a un autre. Et s'il y a un autre, il y a déjà le présupposé de la culpabilité. C'est-à-dire que s'il y a une altérité, il y a la possibilité d'abîmer le lien à l'autre. Et donc, j'ai crié, je me suis mis en colère, j'ai abîmé la relation, j'ai mordu, j'ai tapé. Et donc, le tout premier sentiment, le sentiment préhistorique de culpabilité, pas mentalisé, mais presque charnel, c'est « Oh, j'ai abîmé la relation avec l'objet aimé ». De là va naître le fond de toute société, de toute civilisation, c'est-à-dire la conscience qu'il faut réparer quand on fait du mal. C'est la base de l'empathie. Elle existe à l'état inné dans une certaine mesure chez les petits mammifères, mais évidemment l'environnement va le cultiver ou l'inhiber. C'est-à-dire que dans un environnement très violent où l'enfant va se dissocier, il va se couper de son empathie, la mère elle-même va être dissociée de son empathie, ne va pas s'adapter à l'enfant, donc l'enfant ne va pas apprendre à s'adapter à l'autre. Et donc cette culpabilité première de « attention, j'ai abîmé le lien et donc je répare », c'est une espérance pour l'humanité. Cette culpabilité-là, elle est le socle et la condition de ce qu'on appelle le surmoi. Et on parle souvent ici avec vous, Romain Desarbres, du fait qu'il n'y a plus de sentiment de responsabilité, il n'y a plus de surmoi dans la société, on est des égaux dégoulinants, des narcisses triomphants qui ne faisons plus attention à l'autre. Donc c'est aussi la condition de l'attention à l'autre, la culpabilité. Mais ça, c'est quand il s'agit de la culpabilité réactionnelle à quelque chose qu'on aurait fait ou dit « je me suis emportée, j'ai été trop agressive ». On ne parle pas de la culpabilité là qui est négative, qui est destructrice, dont on va parler au cours de cette émission.
3: Oui, c'est ça. Là, c'est le sentiment de culpabilité qui est positif, qui protège la société, l'humanité.
1: Tout à fait. Et c'est la base de l'éducation. Oui, tu as cassé, ça ne veut pas dire que tu es nul. On va réparer. Oui. On apprend à réparer. Et ça, c'est l'interdit structurant qui est porteur d'espérance pour l'enfant parce qu'il sait qu'on n'attend pas de lui qu'il soit parfait, simplement qu'il soit conscient et responsable des conséquences de ses actes. Et si je me sens coupable, eh ben, il y a une formidable porte de sortie, c'est que je peux réparer, je peux demander pardon, je peux aller ramasser les deux morceaux de l'assiette, essayer de la recoller, etc., etc. Enfin, quand c'est une assiette, c'est un peu difficile. Mais vaut mieux en racheter une. Mais voilà, donc ça, c'est important parce que c'est aussi la condition même de la survie des relations.
3: Ça, c'est la culpabilité, j'allais dire, positive.
1: Qui naît, naturellement.
3: Voilà, vous nous avez
1: dans le lien mère-enfant.
3: La naissance de ce...
1: Et d'ailleurs, on parle de position dépressive, quand le bébé s'aperçoit qu'il n'est pas tout-puissant, qu'il est dépendant d'un objet qu'il aime, et que cet objet n'obéit pas forcément au doigt et à l'œil à ses désirs tout-puissants, et qu'en plus, il peut endommager la relation. Et c'est parce qu'il a conscience qu'il peut endommager la relation qu'il accepte de se frustrer, qu'il accepte d'attendre quand maman est dans la salle de bain et qu'elle n'est pas encore sortie, etc., etc. Donc, c'est merveilleux, parce que cette culpabilité saine, elle est la condition de relations où on tolère d'attendre, on fait de la place à l'autre, et donc si on fait de la place à l'autre, évidemment, on s'autorise aussi d'avoir des besoins.
3: Ça, c'est la culpabilité positive. Le sentiment de culpabilité, la culpabilité peut être également négative.
1: Oui, bien sûr. Et donc, le versant négatif de la culpabilité, oui. On pourrait parler, pour les auditeurs d'Europe 1, pour qu'ils comprennent bien, la culpabilité, elle est positive quand elle est secondaire à un acte, à une parole, je me suis emportée, trop violemment, j'ai pas su t'écouter alors que tu étais déçu par le résultat de ton examen, etc. Je me sens coupable de quelque chose que j'ai dit, ou fait, ou pas dit, ou pas fait. Et donc, je vais réparer. C'est la culpabilité secondaire, réactionnelle à un acte qu'on a posé ou pas. Et puis, il y a la culpabilité primaire qui est là a priori. C'est ces gens qui se sentent en fait coupables d'exister, qui n'ont pas été aimés de manière inconditionnelle et qui vont passer toute leur vie à essayer d'être plus que parfaits, être des bons petits soldats, pour s'excuser d'être là, pour prouver la valeur de leur existence, et qui vont donc parfois, et ça va être l'objet de cette discussion avec Natacha, fermer leur cœur aussi à l'autre, parce qu'ils sont tellement obnubilés par le fait d'être plus que parfaits qu'ils n'arrivent plus à accueillir ce qui est là dans le lien. Alors, je voudrais vous poser une question, Natacha. Est-ce que...
2: Déjà, je voudrais vous dire que j'adore vous écouter et que vous devriez faire de la radio. Non, mais c'est vrai, c'est hyper clair.
3: C'est vrai qu'elle y pense.
2: Il faut qu'elle y pense, je pense que c'est important.
1: On va peut-être en parler à la direction d'Europe 1. Je vais leur proposer une chronique. Natacha, est-ce que vous ne croyez pas, dans tout ce que vous avez observé, que parfois la culpabilité pathologique excessive est l'indice et doit nous mettre sur la piste que la personne est sous emprise actuellement, soit a été sous emprise dans le passé quand elle a constitué son sentiment d'estime d'elle-même?
2: À partir du moment où on a quelqu'un qui nous dit et qui nous rabâche qu'on est nul, qu'on n'est pas à la hauteur, qu'on fait tout faux, mal, il est évident que ce qu'on appelle les injonctions paradoxales, surtout lorsqu'il y a une alternance de chaud et de froid, eh bien on est effectivement privé de notre pensée. Et si tout ce que l'on fait est jugé, mal jugé, au bout d'un moment, effectivement, on n'a plus ce recul et on va culpabiliser. Et d'ailleurs, on parle souvent de violence, mais le silence est un incroyable outil.
1: La pour punition rendre, donc, par le silence.
2: Ben oui, parce qu'en fait, on a une chance sur deux de se tromper. Donc, la culpabilité, elle se loge là systématiquement. Et peut-être que pour les personnes qui nous écoutent, elles se disent, la culpabilité, ça ne me parle pas, je ne me sens pas coupable. Est-ce que vous sentez coupable de quelque chose, Romain? J'ai envie de savoir.
3: Là, comme ça, pas
2: vraiment.
3: Pas vraiment. Après, en cherchant, oui, dans ma vie.
1: Oui, mais ça, c'est parce que vous êtes
3: parfaite. Oui, je me suis dit, non. Donc, je suis déjà senti.
2: Maricel, je ne lui demande pas parce qu'elle est parfaite, déjà.
3: Le mot est fort, on parlait de ne pas être allé à l'enterrement du père, d'une amie. Très, on se dit, j'ai peut-être loupé un truc. Ouais. Oui, bien sûr, c'est de la culpabilité.
2: Mais dans la vraie vie, comme ça, vous n'allez pas vous dire chaque matin, je me sens coupable.
3: Ah non, je ne me réveille pas coupable.
2: Est-ce que vous avez une idée de la manière dont on peut savoir si on se sent coupable ou pas?
3: Non.
2: Eh bien, tout simplement parce que à partir du moment où on se sent coupable de quelque chose, il y a un processus inconscient qui est à l'œuvre, c'est qu'on se crée un blocage, un auto-sabotage. Oui. Je ne suis pas digne bah, de recevoir la lumière, je ne suis pas digne d'avoir du succès, je ne suis pas digne de recevoir l'amour, je ne suis pas digne de recevoir l'amour de mes enfants, je ne suis pas digne. Il y a quelque chose de l'ordre où on appuie en fait sur une pédale de frein totalement inconsciemment, parce qu'au fond de nous, on pense qu'on ne mérite pas. Et Marie-Estelle l'a très bien dit, c'est-à-dire, elle a parlé d'autoflagellation, c'est exactement ça, c'est-à-dire que si on a vécu quelque chose où on n'a pas reçu l'amour qu'on espérait, on a peut-être reçu de l'amour, mais pas autant qu'on espérait, bon, et c'est souvent le cas, bon, eh bien, auprès de nos parents, eh bien, il y a quelque chose qui dit « je ne suis pas aimable dans le sens digne de recevoir de l'amour, et donc pourquoi est-ce qu'on m'aimerait ? Pourquoi est-ce que je peux attirer l'attention ? Et pourquoi est-ce que je peux briller ?» Et c'est pour moi le signal. C'est-à-dire qu'à partir du moment où on se rend compte que finalement, malgré tout ce qu'on peut faire, on n'y arrive pas, ben ça veut dire qu'on appuie inconsciemment sur une pédale de frein.
1: Oui, c'est-à-dire que la culpabilité, elle peut jouer comme force motrice ou comme force inhibitrice. Quelqu'un qui fait le bilan de sa vie, qui se dit j'ai quand même fait pas mal de dégâts autour de moi, donc cette culpabilité, je vais la transformer en moteur. Et aujourd'hui, je vais mettre mon intelligence et mon énergie au service du bien. C'est quelqu'un qui finalement se donne une possibilité de transformation et de métamorphose. Quelqu'un qui est inhibé par la culpabilité et qui se dit j'ai tellement vu dans le regard de mon père que je n'étais pas digne, que je n'étais pas valable, que je n'étais pas digne du ciel. Hein. La blessure d'humiliation, c'est vraiment l'idée qu'on est indigne, indigne du bonheur, indigne du ciel, indigne de la validation. Donc on réussit, mais avec cette névrose d'échec qui fait qu'on réussit, mais qu'on sabote ce qu'on réussit, etc., etc. Et ça se voit chez beaucoup de patients qui en apparence font tout bien pour réussir et ça foire. Et donc là, on sait qu'il y a quelque chose qui s'est niché dans l'inconscient. De l'ordre du sabotage, parce que je crée ce que je crains, et comme je crains de ne pas être digne, eh ben je sabote tous mes efforts, je ne suis pas digne de cette femme, donc je fais absolument n'importe quoi, et évidemment je me fais larguer. Ça c'est quelqu'un qui a une culpabilité primaire d'exister, par exemple, alors que quelqu'un qui a peur, qui aime véritablement, qui n'est pas habité par la culpabilité, mais qui est habité par l'amour, quand vous aimez vraiment quelqu'un, de quoi vous avez peur ? Vous n'avez pas peur de le perdre, vous avez peur de le blesser. Et donc, il va être capable de demander pardon quand il a fait une erreur, sans pour autant s'auto-flageller pendant 3 jours, en se disant qu'il n'est pas digne de cette personne. Donc en fait, quand il y a une culpabilité en excès, il y a vraiment l'idée que cet enfant... Vous savez, c'est par exemple des patients qui vous disent « J'ai vu mon petit frère se noyer, j'ai pas pu le sauver.
2: Ouais. »«
1: J'ai vu mes parents divorcer et je me suis dit que je n'avais pas su les réunir. » Cette culpabilité-là, chez l'enfant, il faut vraiment avoir conscience que d'une manière ou d'une autre, ce sont les parents qui en sont responsables. Ils n'ont pas su poser les mots pour que l'enfant ait une juste conscience de ses limites. Tu n'es pas tout-puissant. Tu n'as pas le pouvoir de séparer ni de réparer papa et maman. De la même manière, tu n'avais pas le pouvoir, il n'était pas de ta responsabilité que ton petit frère ne tombe pas du balcon du 3e étage ou ne se noie pas dans la piscine. Et vraiment, c'est important avec les enfants qui se croient toujours coupables trop, de remettre la responsabilité sur les épaules. Ton camarade est harcelé, ça n'est pas à toi de le défendre. C'est important que tu m'en aies parlé et tu peux être fier de m'en avoir parlé parce que c'est aux adultes de protéger ton camarade qui est harcelé. Et ça, c'est vraiment un travail qu'on a à faire pour que l'enfant soit pas comme ce dieu Atlas qui porte le monde et qui s'épuise à finalement croire qu'il est tout puissant dans le négatif et que tout ce qui arrive de malheureux aux gens qu'il aime, bah, c'est de sa faute. Bah non, c'est pas vrai. Il y a un truc qui est peut-être plus difficile pour un être humain à accepter que la culpabilité, c'est notre impuissance.
3: Il faut le formaliser.
1: Oui, je crois que c'est très important.
3: Dire.
1: Notamment quand on vit des choses difficiles. Ouais. Par exemple, vous savez, quand il y a un décès, le petit enfant peut se raconter que si la personne est morte, c'est parce qu'il n'a pas été gentil avec lui, qu'ils se sont disputés. Quand papa et maman se séparent, l'enfant peut penser que c'est parce que lui était vilain et que papa et maman se sont disputés à cause de lui. Non, on s'est disputé à ton propos parce qu'on n'était pas capable de s'entendre. Ce n'est pas la même chose. C'est très important de ne pas faire peser cette suspicion. Parce que sinon, au lieu de se construire avec un surmoi qui est moteur, c'est-à-dire, bah oui, il y a des interdits, je les respecte, et puis l'autre aussi doit les respecter, et puis quand je ne les respecte pas, bah, je répare. L'enfant va pas construire un surmoi. Il va construire un idéal du moi tyrannique, hyper exigeant, jamais satisfait. T'es premier à ton concours, mais quand même t'aurais pu mieux jouer. Et donc il va être épuisé, il va être au bord du burn-out et il va pas réussir à accueillir l'amour des gens qu'il aime véritablement. Donc en plus ça va faire des dégâts. Le fait de pas s'aimer va faire des dégâts sur les gens qu'il aime.
2: Et puis c'est vrai que pour reprendre l'exemple que vous citiez tout à l'heure, il y a effectivement cette culpabilité qui peut naître du fait que on a raté quelque chose, on n'a pas aidé quelqu'un, mais il y a aussi le fait que parfois on ne cède pas soi-même. C'est-à-dire que dans l'exemple d'une emprise, d'une violence, il y a énormément de personnes qui se sentent coupables de ne pas avoir réagi, de ne pas avoir dit stop, de ne pas avoir dit ne me fais pas ça. Et très souvent d'ailleurs, j'ai remarqué une chose, c'est que quand on se sent coupable de quelque chose qu'on a mal fait envers nous-mêmes, eh bien on accuse la mauvaise personne. Imaginons un couple qui se détruit avec une personne qui est malveillante envers l'autre. Celle qui va se sentir coupable va accuser sa sœur, sa mère, de ne pas l'aider. C'est-à-dire que la culpabilité se tourne vers quelqu'un d'autre. C'est pratiquement systématique, au lieu de se tourner envers soi-même ou envers la personne qui nous fait du mal.
1: Ah, mais d'ailleurs, quand on essaye d'aider un ami ou une amie qui est sous emprise, au départ, la mauvaise personne, c'est la personne qui désigne le jeu pervers. C'est la personne qui désigne le problème qui devient le problème.
3: La culpabilité, Marie-Estelle Dupont, elle est présente dans le sentiment religieux. Hein ? Qu'est-ce qu'on peut en dire de ça ?
1: Oui, et alors c'est très intéressant d'ailleurs pour les auditeurs d'Europe 1 que ces questions intéressent sur le plan à la fois psychologique et théologique, qu'ils soient ou non croyants. Il y a un livre qui a été écrit par une théologienne qui est pasteur, Lita Basset, qui s'appelle « Culpabilité, paralysie du cœur ». C'est un petit bouquin aux éditions Labor et Fides, qui m'avait beaucoup marquée quand j'étais jeune psychologue. Elle a écrit aussi « Sainte colère ». Elle étudie les figures de Jacob, Job et Jésus en disant qu'en fait la colère n'est pas négative, la colère elle est purificatrice, contrairement à la violence. Et elle ramène de l'ordre là où la violence met du chaos. Et elle parle beaucoup de la culpabilité. Et en fait, elle dit c'est drôle parce que en fait, si on lit vraiment les textes sacrés, qu'on les analyse, on se rend compte à quel point on en fait une mauvaise interprétation en étant dans l'autoflagellation et la chair c'est mauvais et le plaisir c'est mauvais et le bonheur est suspect, etc. Alors que le message de la miséricorde, c'est justement tu n'as pas besoin d'être parfait pour être aimé. Va et ne pêche plus. Va et ne pêche plus, ça veut dire ne trahis pas la voie divine en toi. Mais ça ne veut pas dire passe ta vie à t'en vouloir parce que t'as fait un truc pas bien il y a 30 ans. Et en fait, elle dit très souvent, le pardon est posé et c'est nous qui sommes incrédules. Et au lieu d'être dans l'action de grâce de « ben en fait, il y a une espérance et c'est pas parce que j'ai péché que je suis condamnée à me sentir indigne et à me masquer le visage et à ne plus apparaître devant les autres », et finalement, c'est nous qui ne voulons pas lâcher prise par rapport à cet état. Et d'ailleurs, en fait, le péché, c'est pas trop manger pendant le carême, hein. Le péché, c'est d'être coupé de soi, c'est d'être en division avec soi.
3: Si vous vous sentez coupable d'avoir fait quelque chose de mal, de ne pas avoir fait quelque chose...
1: Appelez Romain Desarmes, il vous expliquera comment ne plus vous sentir coupable.
3: Non, mais c'est un sentiment que je peux ressentir, mais il n'est pas paralysant chez moi, on va en parler d'ailleurs. Hein, si vous vous sentez coupable, si vous vous sentez tout le temps coupable, si vous ne vous sentez jamais coupable, tiens, appelez-nous 01 80 20 39 21, appel non surtaxé. Parfois, on peut ressentir de la culpabilité par simple désir, Marie-Estelle Dupont.
1: Oui, d'ailleurs, j'aimerais entendre Natacha Calestrémé sur ce point. Bien sûr que, en fait, la culpabilité, elle est consubstantielle au désir. C'est-à-dire que l'enfant découvre la culpabilité parce qu'il sent en lui une impulsion de destruction et de violence, et que très souvent, le parent l'empêche de détruire et lui dit « ben non, tu frappes pas, tu mords pas ta petite sœur, etc. » Donc il arrête l'acte, et pourtant l'enfant continue de se sentir coupable. Parce qu'en fait, il sent que ce désir, même s'il ne l'a pas agi, l'habite encore. L'envie de mordre, l'agressivité, qui sont des pulsions qui nous habitent tous. On a tous autant d'agressivité, de destructivité que de tendance au lien, à la créativité et à la relation. Hein. Et donc, c'est cette ambivalence. La vie humaine, c'est cette ambivalence permanente. Et bien que on l'ait empêché d'agir, l'enfant peut se sentir encore coupable de son désir. Il y a plein d'adultes dont on voit en psychothérapie qu'ils mettent sur le même plan, comme s'ils avaient un tribunal stalinien dans leur univers mental, ils mettent sur le même plan le désir, la parole et l'acte. Et qu'on est obligé de leur rappeler que le fait qu'ils aient rêvé qu'ils avaient tué leur belle-sœur ne veut pas dire qu'ils sont coupables. C'est-à-dire qu'ils se sentent coupables d'avoir des pensées, des idées. Or, bien évidemment que le désir, l'émotion, le fait de tomber amoureux, on n'est jamais... Parfois, on se sent coupable de tomber amoureux, mais en fait, on n'est pas coupable de tomber amoureux. L'émotion, elle s'impose à nous. On est impuissant face à l'émotion, au sentiment. On est responsable de ce qu'on va en faire, de comment on le transforme. Et ça, en fait, c'est très important. Il y a beaucoup de gens qui se sentent coupables de leur désir.
2: Complètement. Et c'est vrai que moi, j'aime bien rappeler aux personnes, quand elles se sentent coupables, que ce soit suite à un désir ou autre, de chercher l'origine. C'est-à-dire que on sait tous, voilà, Jung a dit que les épreuves se répètent tant qu'on n'a pas compris le message initial. Et moi, je dirais, penchez-vous sur votre enfance. Est-ce que vous avez des frères et sœurs? Oui, non. Est-ce que vous avez été le préféré ou est-ce que vous avez

0: sent aussi coupable parce qu'on se dit je reçois plus que quelqu'un d'autre, et c'est là où la pédale de frein dont je parlais tout à l'heure, elle s'appuie encore plus violemment, parce qu'on dit je ne peux pas me permettre de briller encore plus puisque ça va faire encore plus de mal à mon frère ou à ma sœur qui a reçu moins que moi. Donc en fait, à la base, dès la petite enfance, le principe de la culpabilité, il est là, la manière dont on se voit et de la manière dont on est perçu en fait par nos parents. Et donc c'est pour ça que je suis super contente de cette émission, c'est que la culpabilité, c'est tellement un frein aujourd'hui sur beaucoup de choses au niveau de l'expansion, au niveau de nos rêves, que c'est essentiel d'en parler pour aller au-delà.
1: C'est un sujet dont vous parlez beaucoup dans votre cabinet, Marie-Estelle Dupont.
2: Ah bah bien sûr, parce oui. qu'en général, la culpabilité n'est pas au bon endroit et ça ne sert à rien de la rationaliser. Ce qui va aider le patient, c'est d'utiliser comme levier une culpabilité opposée. Là, vous vous sentez coupable de prendre du temps pour vous, mais moi je voudrais que vous vous sentiez coupable de risquer de faire un burn-out alors que vos enfants ont besoin de vous. Donc prenez du temps pour vous, madame. Voyez, et en fait, on ne peut pas la rationaliser, la culpabilité. C'est une émotion qui est trop racine.
0: Et, si
2: et
0: vous...
2: finalement, on peut faire un levier avec une culpabilité opposée pour remettre la personne dans son axe de devoir et de priorité.
0: Et si vous voulez, après, je veux bien vous proposer un petit exercice pour enlever la culpabilité. Ça vous intéresse ?
1: Ah, ça nous intéresse. Il reste quelques secondes. On fait une petite pause.
0: Ouais.
1: Hein, et puis, on va continuer à parler de la culpabilité. J'ai hâte d'écouter vos...
2: Sinon, on pourrait faire un exercice. Transfert de culpabilité vers les gens qui ne se sentent jamais coupables de rien.
0: C'est une super idée.
2: Hein, moi, je vote un exercice.
0: Ouais, okay.
1: 01 80 20 39 21 si vous voulez échanger avec nous, restez bien sur Europe 1, bien sûr. Et si on en parlait avec Marie-Estelle Dupont, on se retrouve dans un instant. À tout de suite.
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1: Et si on en parlait avec Marie-Estelle Dupont, on parle aujourd'hui de la culpabilité. Voilà. Marie-Estelle Dupont, et nous sommes également avec Natacha Calestrémé, voilà, qui est journaliste, réalisatrice et qui vient d'écrire le livre « Trouver ma place ». Marie-Estelle Dupont, il y a des gens qui ne se sentent jamais coupables ?
2: Oui. Bien sûr, tous les profils narcissiques, les profils pervers, que vont-ils faire face à ce fond commun de l'humanité qui est le sentiment de culpabilité ? Eh bien, au lieu de le transformer en force motrice pour faire attention à l'autre, même si ça me contrarie parfois un petit peu de ne pas imposer mon désir, ils vont l'éjecter. Et donc, c'est la base du phénomène du bouc émissaire. C'est-à-dire, dans l'évangile, c'est la paille et la poutre. Hein. C'est-à-dire, je vais voir chez toi la paille pour ne pas voir la poutre chez moi. Mmh. Et donc, le pervers, il fait du gaslighting. C'est-à-dire qu'il va faire quelque chose, il va avoir des défauts, il va faire quelque chose de négatif et il va vous dire que c'est vous le problème, que si il vous a fait pleurer, c'est parce que vous êtes dépressif. Que si vous ne trouvez pas vos clés de voiture, c'est bien parce que vous avez un début d'Alzheimer et que vous êtes folle. Alors qu'il vous a pris vos clés de voiture et qu'il les a pas remises à leur place. Donc, si vous voulez, il y a des gens qui non seulement ne se sentent jamais coupables, mais comme ils ne peuvent pas échapper à ce fond universel de l'humanité qui est la culpabilité, que font-ils ? Ils le projettent, ils le vomissent sur vous. Voilà. Et donc ça, c'est un des visages de la perversion, c'est un des visages du mal. Le bouc émissaire, il est chargé dans la société, dans la culture, de porter, et c'est à ce sacrifice que met fin d'ailleurs pour les chrétiens, la mort de Jésus. Il n'y a plus besoin de sacrifier l'innocent, l'innocente, pour purger les fautes du groupe. Nos péchés, notre imperfection sont rachetés par cette rédemption, cette miséricorde et ce don de soi. Et donc, il y a un changement de rapport à la culpabilité puisqu'il y a cette possibilité de la réparation et de l'amour qui triomphe du péché qui nous enfermerait sinon dans une condition honteuse. Mais la base de la perversion, c'est évidemment de faire diversion en montrant à l'autre le micro-détail qu'il n'a pas fait parfaitement plutôt que d'admettre que nous, on a des torts, qu'on a tous des torts et que cette imperfection est une très bonne nouvelle. Parce que si on n'était pas imparfait, on n'aurait aucune raison de se rencontrer et de se compléter.
1: C'est ce que vous dites, la paille et la poutre.
2: Le problème, c'est que les gens qui se sentent tout le temps coupables, ce sont de formidables cibles. Hein, les hyper empathiques qui se sentent tout le temps coupables d'être arrivés 3 minutes en retard, coupables d'avoir fait attendre une minute, ouais. etc., etc. Ils sont tellement en empathie, en hyper adaptation aux besoins de l'autre, que alors là, mais c'est du pain béni pour les pervers qui se sentent jamais coupables. Et donc, ils vont être vulnérables, on disait au burn-out, mais ils vont être vulnérables aussi à des relations d'emprise.
1: C'est l'impôt.
2: Plus on va les faire se sentir nuls, les isoler, les humilier, etc., etc., plus ils vont essayer de se suradapter pour gagner la validation de l'autre.
0: Le fameux « tu m'as poussé à bout », c'est-à-dire que je t'ai battu ou viens, je t'ai violenté, c'est ta faute, puisque

0: que tu m'as poussé à bout.
1: Bien sûr.
0: Donc on repousse la culpabilité sur l'autre, quoi qu'elle fasse.
2: Marie-Estelle Dupont, on est avec Emmanuel, 59 ans, qui nous appelle de Nouvelle-Aquitaine. Bonjour Emmanuel.
1: Bonjour Emmanuel.
3: Bonjour.
2: Vous êtes où en Nouvelle-Aquitaine, Emmanuel ?
3: Je suis à Royan, en Charente-Maritime.
2: À Royan, très bien. Vous dites, il y a un vrai danger dans la culpabilité, car on peut rencontrer des personnes toxiques. Dans ce cas, la culpabilité peut avoir un effet néfaste sur une personne. Alors racontez-nous ce que vous vouliez nous dire.
3: Moi, disons que je voulais faire le lien avec la réalité, le droit à l'erreur, parce que pour moi, la culpabilité, c'est embêtant et ça peut être un danger, parce que bon, il faut essayer de voir la réalité en face. Nous, on doit apprendre de la vie et on doit essayer de se débrouiller. Mais on peut rencontrer, moi je sais que ça m'est arrivé de rencontrer des gens qui veulent nous empêcher de progresser dans la vie, d'être mieux au quotidien, enfin d'essayer de nous assumer. Et ceux-là aussi, ils peuvent prendre leur désir un peu trop pour la réalité. Nous, en essayant de bien faire et puis peut-être en se trompant, eh ben, on peut après être mis sous le coup de la culpabilité parce qu'on n'a pas réussi quelque chose, quoi, ou pas assez bien réussi quelque chose. Il y a des gens qui sont très exigeants. Moi, je vois dans le domaine du travail, il faut se dévouer, il faut passer beaucoup de temps, se fatiguer énormément, et que malheureusement, en faisant une petite faute, on peut se retrouver dans une très mauvaise posture.
1: Oui, bien sûr. Ceci dit, l'autre n'a de pouvoir que ce que vous lui accordez. Et dans des entreprises où il y a un manager pervers, c'est intéressant de voir que certains font des burn-out et pas d'autres. C'est-à-dire qu'il y a des gens qui ont eu dans l'enfance une sécurité affective suffisamment forte pour agir comme une immunité psychique par rapport à ça, et qui ne vont pas laisser rentrer, qui vont avoir un discernement bien affûté par rapport aux demandes qui sont légitimes et aux demandes qui ne sont pas légitimes. Et je pense que on doit s'interroger quand on se sent excessivement coupable, parce que le fait de se sentir tout le temps coupable, c'est complètement épuisant, c'est une espèce d'état d'auto-harcèlement intérieur. Pourquoi on accorde ce pouvoir à l'autre ? Qu'est-ce qui nous a manqué à l'intérieur de nous pour qu'on soit si dubitatif quant au fait d'être aimable et d'être valable, en fait ? Qu'est-ce que vous en pensez ?
3: Ben oui, mais disons que bon, moi, j'ai été jeune, après j'ai été adulte, j'ai travaillé. Mais moi, ce que je peux vous dire, c'est qu'on se sent quand même dépendant de quelqu'un, au départ des parents, ensuite de ce qu'on apprend, des gens qui nous apprennent les choses, après dans le monde du travail, et de nos employeurs. Mais il y a une domination qui peut s'exercer de ces gens-là, et qu'on comprend pas trop quand on est dans la posture de celui qui essaye de s'élever un peu. Et puis, je vous assure que parfois on se retrouve dans la situation où on est très gêné parce que on se sent pas reconnu, pas bien reconnu. Et puis les gens qui essayent de dominer les autres, et ben moi je peux vous dire que on peut sentir aussi qu'ils essayent un petit peu de nous mettre à l'écart, hein, ce manque de considération qu'ils nous accordent, ben c'est aussi pour au final nous utiliser, mais nous mettre à l'écart au bout d'un certain temps.
1: De manière perverse. Natacha va vous répondre, Emmanuel.
0: Alors, Emmanuel, moi, j'aurais envie de vous poser une question. C'est est-ce que ce sentiment comme ça de finalement de pas être à la hauteur, d'être de ce sentiment inférieur, est-ce que vous pouvez d'une certaine manière le ramener à votre enfance avec ce sentiment peut-être d'un père ou d'une mère ou vis-à-vis d'un frère ou d'une sœur qui vous a fait sentir justement inférieur, comme si les choses en fait se jouaient, se rejouaient sans arrêt? Parce que j'aime bien en fait essayer de voir la vie comme une succession finalement d'événements qui seraient là pour pointer celui originel qui afin de nous permettre de nous en libérer. Donc si on partait du principe que finalement cette succession de rencontres dont vous parlez, qui vous ont fait sentir inférieur, était la reproduction d'un événement original au niveau de l'enfance, est-ce qu'il n'y a pas un moment dans votre enfance où vous vous êtes senti justement inférieur vis-à-vis d'un frère ou d'une sœur, ou tout simplement toute seule si vous êtes fille unique, avec des parents qui vous ont pas considéré ou qui vous ont fait sentir nulle? Est-ce que